0: Midi. Donc pour l'adolescent, quand à ce moment-là il y a la mort qui surgit, c'est évidemment très déstabilisant parce qu'il se sent pas forcément apte à poser des mots sur ce qu'il ressent. Et donc il a vraiment besoin du soutien des adultes. Il faut pas qu'on pense que nos ados, parce qu'ils ne viennent pas nous parler, n'ont pas besoin d'aide. Ils ont besoin de sentir qu'il y a des adultes qui sont suffisamment à l'aise avec l'inconfort de la mort, de la perte et du deuil, pour qu'ils puissent en parler, déposer quelque chose, exprimer des émotions. Sinon, ils gardent tout pour eux et c'est une bombe à retardement.
1: Mais l'adolescence, on est d'accord, c'est quoi, 14, 20 ans?
0: Bah, ça dépend de la date de la puberté. Il y a des adolescents qui démarrent à 11 ans aujourd'hui, puis il y a des filles qui sont réglées à 15 ans. Donc l'adolescence, quand même, elle commence par la puberté. Aujourd'hui, la problématique, c'est aussi qu'elle a parfois du mal à se refermer. On est dans une société qui crée un peu des adolescents, et ils ont du mal à fermer cette période parfois et à avoir envie de finir de grandir. Peut-être parce que nous, les adultes, on a du mal à poser les interdits qui sont structurants et qu'on a du mal à nous-mêmes accepter la frustration de vieillir. Donc si les adultes veulent pas vieillir, c'est compliqué pour les ados d'accepter de grandir parce qu'on laisse pas la place. Mais c'est un autre sujet.
1: C'est effectivement un autre sujet, mais bon, c'est à noter. Marie-Estelle Dupont, quelles sont les spécificités du deuil chez l'adolescent, qui est le thème du jour pour votre émission?
0: Alors, autant, vous voyez, chez le petit enfant, il y a cette problématique de l'irréversibilité de la mort qui n'est pas là pour un petit enfant. Il peut jouer à t'es mort et puis t'es plus mort. Comme je le disais hier, ce petit garçon qui me dit, oui, bah quand même, papy, il pourrait arrêter d'être mort. Donc, ils n'ont pas cette notion-là. Pour l'adolescent, c'est un peu la problématique inverse. L'adolescent, les émotions qu'il vit sont tellement intenses qu'il ne peut pas se projeter. Quand elles sont trop fortes, il est englué dedans. Il ne peut pas imaginer que le désespoir, le chagrin, la colère qu'il traverse parce qu'un de ses amis a fait une tentative de suicide ou parce que sa grande sœur est morte, il ne peut pas du tout imaginer que ce qu'il vit ne va pas rester figé toute la vie. C'est impossible pour lui à ce moment-là, et c'est pour ça qu'il faut pas lui faire violence. D'ailleurs, faut pas essayer de l'en convaincre que ça va passer. Faut surtout pas lui dire ça va passer. Faut accepter que ce qu'il vit à ce moment-là, c'est que justement c'est insurmontable. C'est-à-dire que la colère qu'il a d'avoir vu son meilleur copain se tuer dans un accident de moto, c'est quelque chose qui arrête le temps. Il ne peut pas. Ce qui est irréversible, c'est le drame. Vous voyez ce que je veux dire ? Alors que pour l'enfant, on peut jouer avec la mort, c'est réversible, ça dure pas toujours. Donc, il faut vraiment l'accompagner à ce moment-là pour lui dire que tout ce qu'il ressent est parfaitement légitime. Que ce soit sur le mode du chagrin, sur le mode du désinvestissement de sa vie. Ça n'a plus de sens d'aller au foot parce que mon copain n'est pas là. Ça n'a plus de sens d'apprendre et d'aller en cours puisqu'on peut mourir renversé par un camion. Il faut vraiment lui dire que ce qu'il ressent est tout à fait légitime et qu'on est à ses côtés, qu'on va pas pouvoir enlever sa peine, mais qu'on est à ses côtés au bord du gouffre, au bord de ce mystère de la mort. Parce que l'adolescence, c'est pas seulement les changements pubertaires, c'est pas seulement les changements dans les relations avec les autres. C'est aussi, à nouveau, les grandes questions de quand on était tout petit, mais formulées différemment, autour du sens. Autour du sens de la vie, pourquoi on est là, à quoi ça sert de vivre. Et donc, quand ils vivent des déceptions, quand ils vivent des chagrins d'amour, quand ils vivent des deuils, eh ben, le pourquoi, ils sautent. Ça ne sert à rien. Tout fout le camp. Ça n'a plus de sens d'aller m'entraîner pour cette compétition puisque je pourrais pas le partager avec mon meilleur ami. Ça n'a plus de sens d'avoir des bons résultats et de passer le concours que je veux passer puisque papa sera pas là pour le fêter avec moi. Donc chez l'adolescent, il y a quelque chose de profondément mélancolique dans le deuil, c'est-à-dire que la perte lui fait vivre très souvent qu'il perd un morceau de lui. Et donc il y a vraiment beaucoup d'anédonie. Il va plus trouver de plaisir à ce qui avait du sens pour lui. En revanche, un mécanisme de défense très fréquent, c'est qu'il va essayer de s'enfuir dans la futilité. Donc, ça veut pas dire qu'il est pas touché. Si vous avez un ado autour de vous, près de vous, qui a perdu sa sœur, dont le papa vient de mourir d'un cancer, et que vous le voyez dans une surenchère de futilité, vouloir tout le temps les dernières baskets à la mode, sortir, aller en boîte, etc. C'est pas du tout parce qu'il n'est pas touché. C'est parce qu'en fait, à l'intérieur de lui, son monde a explosé. Et il s'agrippe à quelque chose de futile pour sentir qu'il est encore vivant. Vous voyez ce que je veux dire ? Oui, parce que c'est impensable à ce stade-là. Ça ne veut pas dire que ça va rester impensable. Ça veut dire que sa manière à lui d'être dans le déni de la douleur, moi je pense à un patient qui était en fin d'adolescence quand son père est mort, et sa mère me disait, je ne comprends pas, le papa était mort fin juin. Il me dit, il est sorti tous les soirs de l'été, jusqu'à 5h du matin, il a passé son été en boîte de nuit. Et en fait, c'était une défense maniaque, c'est-à-dire qu'il avait besoin de rester dans la surexcitation, dans la futilité, dans la superficialité, parce que il était explosé de chagrin, il pouvait pas penser ce chagrin. Donc ça veut pas dire que ça les impacte pas, ça veut dire qu'ils n'ont pas encore tous les outils pour nommer et métaboliser ces émotions qui sont très violentes, parce qu'encore une fois, l'adolescence, c'est le moment où on se pose la question du sens, et c'est le moment aussi où on veut le plus se croire immortel. Donc quand la mort arrive, ça vient mettre un coup d'arrêt à cette croyance que tout est possible. Et je crois que pour devenir adulte, on a besoin de passer par une phase où on se dit que tout est possible, parce que sinon c'est trop difficile d'accepter la frustration.
1: Effectivement. Marie-Estelle, en préparant l'émission, vous m'avez dit qu'il faut parler des rites funéraires. Vous dites que pour l'adolescent, le rite funéraire est important. Est-ce que vous pourriez développer ?
0: Oui, je crois que véritablement la civilisation, c'est aussi pouvoir se réunir autour de la perte, autour du défunt, c'est-à-dire donner sépulture et être là dans le rite funéraire, c'est justement inscrire dans la mémoire du groupe, de manière pérenne, la présence de cet absent. C'est-à-dire la vie s'est arrêtée, ça ne veut pas dire que cette personne n'a pas existé, ça ne veut pas dire qu'elle n'a pas laissé des souvenirs dans nos vies, ça ne veut pas dire qu'on n'a rien partagé avec elle, ça ne veut pas dire que l'amour n'a pas eu lieu. Ne pas les faire participer au rituel, par exemple, ne dire non mais écoute, je ne vais pas le faire rentrer de vacances pour enterrer son grand-père qui de toute façon avait 90 ans et qui ne voyait plus très souvent. Je pense que c'est une erreur d'appréciation. D'abord parce que l'adolescent se culpabiliserait, ensuite parce qu'il se sentirait humilié, en colère et infantilisé qu'on l'ait écarté de ce moment important, et ensuite parce que c'est un être humain, même si c'est pas encore un adulte, et qu'il a besoin de participer symboliquement dans le groupe à ce moment où chacun a sa place, ceux qui restent ont leur place quel que soit leur âge, les différentes générations s'entourent pour porter ensemble ce chagrin. Ça veut pas dire que chacun a la même peine, que le chagrin se vit de la même manière, se traduit de la même manière, mais en revanche on a une perte commune. Et on est ensemble ici, ce qui est une reconnaissance du fait qu'il est légitime d'être triste. Donc l'adolescent, il a besoin de participer au rite funéraire. Ça veut pas dire le surcharger. Par exemple, on perd sa femme ou son mari et on demande à l'aîné d'organiser la cérémonie religieuse. Bien sûr que non. Mais de l'inclure dans le rite, parce que il en a besoin, et que peut-être justement de dire un texte, d'être là, de comprendre l'importance d'être habillé en noir ce jour-là, que tout le monde soit habillé en noir, ça va lui permettre d'inscrire les choses dans quelque chose qui peut être psychisé. C'est pas seulement une rupture brutale de la continuité de la vie, c'est finalement quelque chose qui fait partie de la vie, la perte, et les adultes, le monde adulte a prévu des rites, des symboles, des moments où on se réunit pour partager ensemble cette perte. Donc c'est pas en dehors de la vie, c'est dans la vie. Mmh. Vous voyez ce que je veux dire ?
1: Tout à fait. En revanche, Marie-Estelle Dupont, il ne faut pas considérer l'adolescent comme un adulte.
0: Ben non, je pense que c'est très important à ce moment-là, sinon on est dans la très grande peine d'avoir perdu un enfant, d'avoir perdu son conjoint, de se faire aider par d'autres adultes. L'adolescent ne peut pas porter l'adulte. C'est vraiment le mettre dans la position d'Atlas, vous savez, le dieu qui porte le monde. Et il va terriblement se culpabiliser parce que comme il ne peut pas le faire parce que ça n'est pas son rôle, il va se sentir incapable alors qu'il n'est pas incapable. Donc c'est important de lui dire, tu ne peux pas consoler ta maman. Ta maman, elle a perdu son mari. Donc elle est triste d'avoir perdu son mari. Elle est joyeuse que tu sois son fils ou sa fille. Mais en ce moment, la douleur prend le dessus sur la joie. Mais toi, tu ne peux pas la consoler. Ça n'est pas ton rôle. La seule chose que tu peux faire, c'est accepter qu'à certains moments, ta maman, elle a besoin que d'autres adultes soient avec elle, d'aller voir ses amis, d'aller parler peut-être à un psychologue pour être aidée là-dedans. Mais ça n'est pas ton rôle d'être le confident de ton parent. Tu peux seulement accepter cette perte, ne pas fuir le foyer, mais tu ne peux pas faire le travail que ta maman a à faire ou que ton papa a à faire pour vivre en même temps la tristesse du deuil et la joie d'être avec ceux qui restent, d'être avec les autres vivants. Et évidemment que c'est très douloureux, parce que tous les parents qui ont perdu un enfant vous diront le plus difficile, c'est de rester en vie pour ceux qui restent. Mais aucun adolescent, aucune fille aînée, aucun fils aîné ne peut porter la douleur de son parent. C'est pas dans l'ordre des choses.
1: Et qui peut lui dire ça?
0: C'est un parrain, un tonton, oui. Une marraine, un prof. Si vous êtes un adulte qui avait un adolescent en deuil, rappelez-lui d'abord que vous êtes disponible pour l'écouter, parce que peut-être qu'à ce moment-là, papa ou maman n'est pas disponible, il a trop mal, il n'arrive plus à absorber autre chose, mais que vous êtes là, qu'il peut venir dormir à la maison, tu veux venir passer le week-end avec nous, on va voir un match de rugby, tu veux qu'on te prenne une place. Vous amenez l'enfant vers le monde adulte extérieur qui à ce moment-là peut prendre le relais. Et surtout, vous le déculpabilisez. Tu n'es pas responsable de la perte et tu n'es pas responsable de la consolation des autres. Tu peux seulement venir parler de ta peine à toi et ne pas la retourner contre toi. Tu n'es pas responsable que ton ami soit mort dans un accident de voiture. Donc, le retourner contre toi, désinvestir ta vie, rater ton année, te scarifier, ne le ramènera pas. Tu n'as pas ce pouvoir. Et là, on comprend à quel point l'adolescent, il traverse la blessure d'impuissance. Parce que vraiment, pour un adolescent, c'est insupportable d'être impuissant. Il se sent nul. Et je crois qu'on doit entendre la profonde blessure narcissique. Nous, on est adultes. On sait que si on a une amie qui meurt d'un cancer, c'est pas de notre faute. Eux ne le savent pas. Ils veulent être tout puissants. Leur narcissisme est blessé de pas avoir réussi à aider une amie qui était déprimée. Ils sont très inquiets, vous savez, quand ils nous disent « Mais ma copine Mélanie, elle a été hospitalisée parce qu'elle mange plus, etc. » Ils sont profondément affectés. Et je crois que c'est important de leur dire « Tu te sens impuissant. » Mais d'abord, l'affection que tu as pour elle, c'est pas rien. Ça compte pour elle, même si c'est pas assez parce qu'elle va très très mal et qu'elle a besoin de plein d'adultes pour l'aider. Mais surtout, ton rôle, c'est pas de couler avec elle. Tu vas pas la sauver en allant mal à ton tour. Et je crois qu'on doit les entourer, même si c'est peut-être, ça peut être le prof de piano qui dit ça à son élève, ça peut être, c'est pas forcément des gens de la famille, c'est les adultes autour. C'est pour ça que je crois que dans notre société très individualiste, on oublie qu'en fait, tous les adultes sont un peu responsables de tous les mineurs, en fait.
1: Oui, oui. Marie-Estelle, comment annoncer la mort d'un proche à un ado? Le père est mort, la maman est morte, un ami est décédé, le grand-père, la grand-mère. Quelles sont les précautions à prendre, j'allais dire, pour annoncer le décès d'un proche?
0: Alors, la première, c'est de ne pas tarder, parce que aux yeux de vos ados, je vous préviens tout de suite, vous ne savez pas mentir. C'est-à-dire qu'un ado, il détecte tout ce qui est louche. Donc c'est pas la peine de lui dire tout va bien et d'attendre, parce qu'il va voir qu'il y a quelque chose d'hermétique et de mystérieux dans l'atmosphère familiale. Il faut le dire, il faut pas y aller par quatre chemins. La réalité, c'est que cette personne est morte. Voilà, ta grand-mère est décédée, ta sœur s'est tuée dans un accident à la montagne. Vous dites les choses, ça fait évidemment mal, mais c'est pas ce que vous dites qui fait mal, c'est la réalité qui fait mal. Et s'il peut pas se poser dessus, il peut rien en faire, en fait. Donc il faut pas attendre. S'il est en vacances à ce moment-là ou en stage à l'étranger, vous le prévenez tout de suite. Parce que les plus grandes colères, les plus grandes rancunes, c'est « elle est morte et on m'a pas prévenue, on me l'a dit, et quand je suis rentrée, elle avait été enterrée et moi j'étais pas là ». Ça, c'est des choses où vraiment ils vous en veulent, ils vous le pardonneront pas en fait. Donc il faut vraiment les prévenir, ne pas vouloir les épargner. C'est pas le moment où on doit essayer de les épargner, les adolescents. On doit être à leur côté dans la souffrance que la réalité de la vie leur fait vivre. On doit pas essayer de leur édulcorer la brutalité de la mort. Et on y est confronté tôt ou tard. Donc, de toute façon, ils ne pourront pas en faire une épreuve de croissance si vous essayez d'amenuiser les choses. Vous n'êtes pas bien placé pour savoir comment il avait investi cette figure. Peut-être que c'était important pour lui de voir sa grand-mère dans le cercueil avant de fermer le cercueil. Pourquoi vous projetez que ça aurait été traumatisant? A contrario, s'il vous dit « moi, je veux garder l'image de papy qui était dans le jardin en train d'utiliser son sécateur pour couper les rosiers », ne l'obligez pas à voir le corps de son grand-père mort. Je crois qu'on doit faire confiance à leur sensibilité et confiance à leurs ressources pour surmonter l'épreuve si on ne leur ment pas sur l'épreuve.
1: il faut avoir en tête que tout est plus sensible à l'adolescence, tout est plus intense, tout est plus éruptif. Ça, faut l'avoir en tête quand le deuil arrive.
0: Oui, le langage émotionnel de l'adolescent, il n'est pas encore très au point, il n'est pas encore très bien dosé. Une petite frustration, ça peut faire claquer des portes. Et puis, quelque chose de très très grave, ça peut créer un silence total, comme s'il ne s'était rien passé. Donc, ils vivent les émotions de manière très intense, et certains vont plutôt les exprimer par le repli, le mutisme, lâche-moi, circuler, il n'y a rien à voir, mais je vais très bien, de toute façon elle était vieille, ou de toute façon elle était malade, donc c'est pas surprenant. Il va complètement rationaliser, pas vouloir que vous l'approchiez dans sa forteresse. A contrario, il y a des adolescents qui vont exprimer de manière très labile, qui vont pleurer, qui vont pendant 15 jours pas vouloir prendre de petit déjeuner avant de partir en cours, parce qu'ils seront ils vivront très intensément à quel point ils sont bouleversés par cette perte. Et il faut pas essayer d'évaluer le niveau de la douleur. Je crois que dans toutes les modalités d'expression, la douleur est réelle, et ils ont simplement besoin qu'on ne réagisse pas comme des idiots, c'est-à-dire qu'on ne fasse pas semblant de ne pas la voir, et qu'on dise, écoute, je le vois, t'as pas envie de m'en parler à moi, d'abord il n'y a pas que moi, tu peux peut-être en parler à d'autres personnes, et si tu changes d'avis, je suis là, donc là t'as pas envie d'en parler, et puis si ce week-end t'as envie d'en parler, je serai encore là. C'est-à-dire vraiment être l'adulte qui tient, qui accepte, mais un mur, ça supporte qu'il y ait des mouvements dans la maison. Donc vous êtes le mur qui tient. À un moment donné, il va vous rejeter, il va vous envoyer bouler, et puis vous savez pas pourquoi, le samedi matin, il va s'effondrer en sanglots dans le canapé, et vous allez avoir besoin que vous le preniez dans vos bras, et que vous l'écoutiez simplement exprimer son désespoir. Il n'a pas besoin que vous y répondiez, puisque ce qu'il vit à ce moment-là, c'est qu'il est inconsolable. Donc il ne faut pas essayer de lui dire que c'est pas si grave. Il faut lui dire, je vois à quel point tu es inconsolable, et je suis à tes côtés aussi longtemps que nécessaire dans ce chagrin, que vous partagez plus ou moins selon le degré de proximité que vous aviez avec la personne défunte, évidemment.
1: Vous avez cité dans votre éditorial tout à l'heure, Christophe Fauré, on ne fait pas son deuil, on traverse le deuil, et il fait de nous quelqu'un d'un peu différent. On va en parler dans la deuxième partie de l'émission. On parle cet après-midi du deuil chez l'adolescent. On avait voulu faire une émission hier qui englobait l'enfance et l'adolescence, hein, et vous avez dit, Marie-Estelle Dupont, non, ça, on va la séparer, on va faire l'enfance, donc ça c'était hier, une émission que vous pouvez retrouver en podcast, hein, sur le site Europe 1 ou sur l'application Europe 1 évidemment. Et aujourd'hui on parle spécifiquement de l'adolescence. Il y a tant de choses à dire. Restez bien avec nous sur Europe 1. On se quitte, on fait une petite pause. On va parler du rôle des amis, très important à l'adolescence. On va se demander également comment l'adolescent exprime sa souffrance. On va parler de la différence entre la perte d'un membre de la famille ou la perte d'un ami. Énormément de choses à dire, évidemment. On est ensemble jusqu'à 16h. Restez bien avec nous sur Europe 1. À tout de suite.
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1: Et si on en parlait avec Marie-Estelle Dupont tous les jours entre 15h et 16h sur Europe 1, et aujourd'hui nous parlons du deuil chez l'adolescent. Comment l'adolescent vit-il le deuil? Marie-Estelle Dupont, pendant la période de l'adolescence, on y est tous passés, on sait que les amis, c'est capital, c'est presque plus important que la famille parfois. Quel est le rôle du groupe d'amis autour d'un adolescent qui est en train de vivre un deuil? Qu'est-ce que vous pouvez nous en dire?
0: Oui, effectivement, je pense qu'en tant que parent, on doit vraiment entendre qu'à partir d'environ 13 ans, on n'est plus les personnes... Alors, en fait, nous ne sommes plus les personnes les plus importantes pour notre enfant, mais nous devons garder à l'esprit que nous sommes essentiels pour notre enfant. C'est un peu le paradoxe, c'est-à-dire que lui, il va plutôt avoir envie d'aller chercher du soutien et du secours vers ses amis, ses pairs, PIRS, peut-être un prof en qui il a confiance, ou un ancien entraîneur de sport. Ça ne veut pas dire que nous, on ne doit pas rester extrêmement vigilants au moment où on pourrait attraper quelque chose, qu'il dise quelque chose, parce qu'il va pas parler pendant 3 jours, puis tout d'un coup il va vous lancer une phrase comme ça en passant dans la cuisine, et le temps que ça monte à votre cerveau, il est déjà sorti de la cuisine. Donc l'adolescent, c'est la particularité, c'est qu'il est très labile. Donc les personnes les plus importantes sont peut-être plus à l'intérieur du foyer familial, dans les ressources que lui va aller chercher. En revanche, c'est très important que vous continuiez, vous, à observer le visage qu'il fait quand vous le retrouvez le soir, soit quand il rentre si vous êtes chez vous, soit quand vous arrivez après lui. Ces habitudes, les adolescents ont des routines, ont des habitudes. Est-ce que ces habitudes ont changé? Est-ce que quelque chose qu'il faisait toujours le matin, il ne le fait plus? Donc il dit des choses avec ses comportements, là où l'enfant dit des choses avec son corps, c'est-à-dire j'ai des troubles du sommeil, maman, j'ai mal au ventre, etc. L'adolescent le dit dans ses conduites. Alors ça peut être les conduites alimentaires, ça peut être les conduites sociales, ça peut être évidemment des troubles du comportement avec des scarifications, etc.

0: remettre la musique que cette jeune fille qui est morte adorait. Ils vont faire quelque chose en sa mémoire. Et en fait, ils ont une très grande sensibilité. Donc, ils savent très bien, ensemble, se secourir. Donc, je crois que c'est très important quand on voit l'immense détresse dont nous parlent les adolescents quand ils ont un ami qui part à l'hôpital, un ami qui suicide, même un ami qui perd sa mère, de comprendre qu'ils ont des trésors d'empathie en eux. Alors, on parle de la baisse de l'empathie dans la société et de la violence parce que beaucoup de choses sont faites, et notamment les réseaux, pour diminuer cette empathie, mais ils sont capables d'aller la connecter quand il y a une épreuve qui arrive. Ils ont ce sens du lien. Donc, on doit en avoir conscience parce que c'est une grande ressource pour eux. Et quand ils ont un ami qui met fin à ses jours, quand ils ont un ami qui meurt dans un accident, vraiment, ne faites pas cette erreur colossale de leur dire « bah oui, ça arrive, bah oui, c'est la vie, et ben il y en aura d'autres, moi aussi, j'ai un camarade de classe ». Vous pouvez pas banaliser. Pour eux, c'est vraiment la vie qui s'arrête, c'est le monde qui s'effondre quand un de leurs amis est touché. Et vous pouvez encore une fois seulement leur dire « moi, je suis là pour toi ». Et on va essayer de trouver aussi du soutien pour les parents de cette jeune fille qui est morte. Voilà, les autres parents d'élèves, on va prendre de ces nouvelles, parce que c'est pas à toi de le faire, c'est pas à toi de porter la détresse des autres, mais on entend ta détresse, parce que vraiment, les souffrances des amis, ça les impacte à un âge où ils sont poreux, c'est-à-dire que leur modèle identificatoire, c'est plus papa et maman, c'est les pères PIRS. Et donc, quand ils voient une amie qui a des idées suicidaires, ils sont aussi contaminés par ça, c'est-à-dire que ils sont touchés par ce à quoi bon, et par cette souffrance. C'est pour ça qu'il y a des effets de contagion émotionnelle chez les adolescents, comme chez les bébés. Vous savez, quand il y a un bébé qui se met à crier, à pleurer, souvent il y a tous les bébés qui sont là autour qui se mettent à pleurer. Ben, en fait, l'adolescent, il est à peu près aussi poreux émotionnellement qu'un bébé. Et donc, il faut absolument pas essayer de rationaliser en disant « mais c'est pas des affaires, c'est pas des histoires, oui mais c'est parce que ses parents ont divorcé ». Faut pas essayer de réduire la souffrance qu'il ressent. Il y fait écho, il faut lui dire « c'est vraiment beau que tu aies cette capacité à ressentir aussi fort la souffrance des autres, mais tu ne pourras pas les aider si elle te détruit, cette souffrance. »
1: Marie-Estelle Dupont, vous parlez de la perte d'un ami. Est-ce que chez l'adolescent, la perte d'un ami se vit différemment de la perte d'un membre de sa famille, son père, sa mère, un frère ou une sœur ?
0: Alors, le point commun, c'est souvent la culpabilité, parce que quand l'adolescent investit effectivement une personne, il se sent très responsable si cette personne va mal, de ne pas avoir trouvé les mots, de ne pas avoir vu, de ne pas... Les adolescents témoignent souvent, mais on est sidéré, elle s'est suicidée, on n'avait rien vu venir, parce qu'évidemment, les gens qui veulent réussir leur suicide n'en parlent pas. Donc, il faut leur dire, c'est pas de ta faute, c'est parce qu'elle voulait vraiment mettre fin à ses jours. Et donc, elle a tout fait pour qu'on puisse pas l'en empêcher. C'est pas toi qui a pas vu, c'est pas toi qui a pas été attentif. Donc, le point commun, c'est la grande culpabilité, la crainte que leur ambivalence intérieure, parce que c'est un âge où les émotions sont complexes et on peut être très très en colère vis-à-vis de sa meilleure amie, on peut être fou de rage vis-à-vis de son frère ou avoir dit à ses parents, de toute façon vous êtes plus mes parents, vous êtes des cons, et puis le lendemain il y a un drame qui arrive. Vraiment les soulager par rapport à cette culpabilité et leur dire qu'en fait ils ne sont ni assez puissants pour détruire quelqu'un avec leurs paroles, ni assez puissants pour empêcher quelqu'un qui veut mettre fin à ses jours de le faire. Ça, c'est le point commun. La différence, c'est que quand c'est dans la famille, le foyer, donc quand même le lieu où ils ont encore leur repère quotidien, il explose en vol. Et donc, comme déjà leur repère intérieur à cet âge-là change, leur repère, voilà, ils ont peut-être leurs premiers amours, ils ont leur corps qui change, etc. Si en plus, à ce moment-là, le foyer est traversé par une épreuve aussi difficile que la perte d'un enfant ou d'un parent, il a plus d'abri, il devient sans abri l'adolescent, il y a plus d'endroit sécure en fait. Ça vient à la fois taper dans la douleur d'une perte, et en même temps lui faire perdre son monde, le monde qu'il pensait durable, dont il pensait qu'il allait simplement le quitter le jour où il trouverait papa et maman trop ringard, et ben en fait ce monde lui est dérobé. Donc c'est une douleur qui nécessite un accompagnement, parce que la famille a besoin d'être elle-même soutenue. Donc il y a l'accompagnement des parrains, des marraines, des amis, des parents, mais aussi d'un psychologue qui n'est pas effrayé de parler de la mort en fait, parce que ce qu'on apporte nous en consultation, c'est pas une baguette magique, c'est le fait que notre métier consiste à être confortable avec le fait d'être inconfortable.

0: confortable avec le fait d'être impuissant, confortable avec les choses dont personne ne veut parler. C'est là qu'on peut apporter quelque chose à l'adolescent, parce qu'il va pas se sentir coupable de nous faire de la peine. Il va pouvoir dire à quel point il est en colère, il va pouvoir dire à quel point il se sent nul. Il va pas avoir peur de nous inquiéter, puisqu'on est là pour ça. Quand c'est un ami qui part, il y a aussi de la culpabilité, mais il y a un profond sentiment de colère vis-à-vis de l'injustice de la vie, qui fait qu'une personne qu'il aimait est touchée, et que c'est lui, et qu'il n'a rien pu faire, et que le monde lui demande de continuer à vivre comme avant, comme si rien ne s'était passé. Donc je crois que là, la famille a un rôle à jouer, c'est de dire, le foyer y tient, bon, t'as perdu quelqu'un dans ta tribu de cœur, et le monde attend que tu reprennes vite tes esprits, et ben nous on accepte que tu puisses pas les reprendre vite. Voilà. Et donc vous actez le fait qu'avoir perdu sa meilleure amie, ça n'est pas un petit événement. Et donc, bah, si demain tu ne peux pas aller au lycée, tu ne vas pas au lycée. Tu as besoin de temps pour cette émotion, sinon cette émotion va devenir une bombe à retardement. Là, je crois qu'ils ont besoin de notre souplesse.
1: Marie-Estelle Dupont, faut également leur dire aux adolescents qu'ils ont le droit d'être heureux aussi. C'est un message important à faire passer.
0: Oui, parce qu'une des problématiques propres à l'adolescence, c'est la loyauté. On voit bien d'ailleurs les difficultés que les adolescents peuvent rencontrer quand ils, à ce moment-là, les parents divorcent. C'est qu'ils ne veulent peiner personne. Ils ne veulent pas avoir l'impression de trahir maman s'ils demandent à aller vivre chez papa et inversement. Donc, ils ont un très très grand sentiment de loyauté qui peut faire le lit quand il est mal compris d'une dépression, c'est-à-dire que par solidarité vis-à-vis du défunt, ils vont s'interdire d'être heureux, parce que si dans la tête de l'adolescent tout est entier, tout est en noir et blanc, tout est manichéen et on est en colère parce que le monde n'est pas juste et on veut que le monde soit juste, donc il peut avoir l'impression, s'il se remet à rire, s'il retombe amoureux, parce que sa petite amie, il apprend que sa petite amie est morte pendant les vacances, par exemple. Il réussit son année, de trahir celui qui est parti. Mais en fait, il faut vraiment lui expliquer que rater sa vie et s'interdire d'être heureux ne ressuscitera pas la personne qui est partie. Et que la personne qui est partie, il avait avec elle un lien d'amour, et que par conséquent, cette personne qu'il aimait et qui l'aimait, avait envie qu'il soit heureux. Et qu'on peut honorer la mémoire de quelqu'un qui n'est plus là, sans pour autant s'interdire de poursuivre le chemin. Et je crois qu'on doit poser, de manière très cash, un débat, même s'il nous effraie, avec notre adolescent, et lui dire, à ce moment-là, est-ce que tu vas quand même choisir la vie ? Parce qu'il peut s'enliser dans de la dépression, il peut s'enliser dans des comportements d'auto-sabotage, il peut s'enliser dans de l'anorexie, qui est une manière de ne pas choisir entre la mort et la vie. Il faut lui dire, tu as le droit d'honorer tes morts tout en appréciant ta vie. C'est pas parce que tu jouis du fait d'avoir encore la vie et qu'elle ne t'ait pas été ôtée par ce camion qui est passé sur la départementale que tu oublies tes morts. Tu ne trahis personne en étant heureux. Ça ne te rend pas amnésique, ça ne te rend pas ingrat d'être heureux.
1: Une spécificité particulièrement douloureuse qui concerne l'adolescent, mais évidemment tout le monde, un proche qui se suicide, qui décide de sauter la vie. Donc je parle d'un frère, d'une sœur, d'un père, d'une mère. Comment un adolescent peut-il vivre le suicide d'un proche ? Le fait que ce proche ait décidé de quitter ce monde.
0: Alors ça, la question du suicide, dans la mesure où l'adolescence, c'est le moment où on se pose la question du suicide, en général, c'est assez rare. C'est pour ça que j'étais très inquiète pendant la crise sanitaire. On voyait des suicides d'enfants entre 7 et 11 ans. Normalement, ça n'existe pas, cette notion de se donner la mort chez l'enfant, puisque la notion même de la mort, elle est encore un peu floue. Donc, à l'adolescence, comment ces questionnements existentiels ? Pourquoi je suis là ? Qu'est-ce que je fais là ? À quoi bon ? Quel est le sens de ma vie ? Quelle est ma place sur Terre ? On les voit bien aujourd'hui se questionner. Si vraiment les adultes ont raison et que tout fout le camp, pourquoi faire des enfants ? Ils ont à ce moment-là besoin d'espérance, puisque justement, c'est le moment où ils découvrent le libre arbitre d'avoir la possibilité pour un être humain de se donner la mort, de décider de mettre fin à sa vie. C'est le propre de l'être humain, c'est pas... C'est quand même assez rarement le cas dans le règne animal, dans le reste du règne animal. Donc, chez l'enfant ou chez l'adolescent, qui perd un frère ou une sœur par suicide, il va y avoir plusieurs sentiments qui vont arriver en même temps. Le premier sentiment va évidemment être la sidération, mais tout de suite après, ça va être la suspicion sur lui-même. C'est-à-dire, mais pourquoi j'ai pas vu? Pourquoi il m'en a pas parlé? Pourquoi est-ce que j'ai pas été une raison suffisante pour que papa reste en vie malgré le fait qu'il était au chômage? Pourquoi est-ce que j'ai pas été capable d'être suffisamment aimable pour qu'il continue à se battre? C'est-à-dire, pourquoi j'ai pas assez compté sur lui? L'adolescent, il va vivre le suicide comme la preuve qu'il n'a pas été suffisant et comme un abandon. Quelque part, le suicide, ça peut être vécu comme un châtiment. Il est parti parce qu'on n'était pas assez pour lui. Et quand c'est vécu comme ça, évidemment, le risque, c'est que l'adolescent s'enlise dans une très profonde dépression. C'est pas toujours le cas. Il y a des adolescents qui sont tout à fait aptes à comprendre que papa souffrait d'une pathologie bipolaire et que chez un certain nombre de patients bipolaires, malheureusement, parfois le suivi psychiatrique ne suffit pas à éviter un passage à l'acte et qu'il arrive que les patients réussissent leur suicide. Donc il y a des adolescents qui sont à même de le comprendre et puis il y a des adolescents pour qui c'est vécu de plein fouet comme je n'ai pas été assez, je n'ai pas été une bonne raison de rester, donc non seulement papa s'est suicidé, mais en plus ça veut dire que papa ne m'aimait pas vraiment. Et donc on reste avec une question qui n'aura jamais de réponse puisque papa n'est plus là pour vous rassurer. Donc là c'est très important de leur faire parler de ce sentiment de culpabilité, de leur dire qu'ils sont en train d'amalgamer des choses, que si c'est un frère ou une sœur qui s'est suicidé, en fait, ils n'étaient pas des mauvais frères ou des mauvais sœurs. C'est pas à cause des conflits qu'ils pouvaient avoir ou du fait qu'il n'avait pas envie de jouer avec sa sœur quand il était petit que, à 18 ans, elle a commis une tentative de suicide. Parce qu'ils ont tendance à mettre des réponses, à coller des explications un peu délirantes, mais qui leur permettent de se donner un sentiment de contrôle, en fait, sur le côté trop submergent, si j'ose dire, de la situation.
1: Oui. Quelles sont les séquelles à l'âge adulte sur un adolescent qui perd un frère ou une sœur?
0: La culpabilité de l'aîné, oui. du petit frère qui a pas pu sauver sa sœur, qui a pas pu sauver son frère. Donc le sentiment que, comme on a dans tous les syndromes du survivant, que d'abord il a pas réussi à éviter ça, oui. Et ensuite, pourquoi moi j'ai le droit de vivre alors que lui n'a pas le droit de vivre? Pourquoi est-ce que j'ai le droit de réaliser ce rêve alors que lui, il a été fauché en pleine jeunesse? Donc le risque, c'est qu'il fasse les morts vivants, c'est-à-dire qu'il se paralyse et il fasse les choses de manière très factuelle avec ce qu'on appelle un faux self, comme des petits robots. Ils vont faire les choses pour pas inquiéter papa et maman, ils vont quand même passer le bac, ils vont quand même réussir leur première année, etc.
1: Un faux self,
0: faux self, c'est ce qu'on appelle en psychologie, ouais. Le faux self, c'est-à-dire un faux moi. Vous allez avoir l'impression qu'il est là, il sert quand il y a des amis à la maison, il va servir l'apéro, il va passer son bac, il va être tout à fait normal avec un sourire de façade, mais qui est en fait une sorte de personnalité qu'il n'habite pas. Il n'est pas là parce que il peut plus s'autoriser dans sa douleur d'avoir survécu à une personne qu'il aimait. Il peut plus s'autoriser à vivre pleinement le plaisir de sa vie, à faire des choix qui lui appartiennent. Donc il va faire les choix de manière un peu dissociée, un peu mécanique, un peu pour bien faire, pour cocher les cases, mais le cœur n'y est pas. Et alors parfois, l'adolescent va sembler apte à surmonter la douleur du deuil, et puis vous allez vous apercevoir que quelques années plus tard, à l'occasion d'un chagrin d'amour et d'une séparation, ou à l'occasion de la naissance du premier enfant, le deuil que vous croyez réglé, ressurgit. Donc il va avoir des attaques de panique parce que peur de pas savoir protéger un bébé de la même manière qu'il n'a pas protégé son frère ou sa sœur, etc., etc. Donc le deuil chez l'adolescent, il peut se faire vraiment en plusieurs étapes. Il peut y avoir une étape qui se traite, qui lui permet de reprendre le cours de sa vie. Et puis il y aura une autre étape de douleur, comme un oignon finalement, il y a plusieurs couches. Une autre couche qui va surgir plus tard et que vous auriez pas pu traiter de toute façon plus tôt, mais qui va apparaître à 30 ans, à 32 ans, à 35 ans, peu importe.
1: Parmi les impacts, qu'est-ce qu'on peut dire de l'impact du deuil chez l'adolescent, lors d'un deuil chez l'adolescent, l'impact sur l'attachement?
0: Alors, il peut y avoir des adolescents qui, justement, ne veulent plus prendre de risques. C'est-à-dire que ça fait tellement mal d'avoir aimé cet ami qui est mort, ça fait tellement mal d'avoir perdu un frère ou une sœur, ça fait tellement mal que papa ou maman ne soit plus là, que maintenant, je vais plus m'attacher, je vais plus prendre le risque d'aimer autant si c'est pour que ça se termine mal. Donc, je vais verrouiller tous les accès, tout est verrouillé. Je veux bien rigoler, je veux bien parler à des gens, je veux bien avoir une vie sociale, mais mon intimité, je ne l'ouvre plus parce que le risque est trop grand, le risque de la perte est trop grand. Moi, je l'ai vu chez un patient qui me disait qu'il avait envie d'une relation stable et qui ne faisait que commencer des relations qu'il sabotait soigneusement pour qu'elles se terminent vite. Et en fait, on a compris que il fallait partir pour être sûr de pas vivre la mort de l'autre, de pas vivre la perte de l'autre. Qu'en fait, c'était trop angoissant et que donc il sabotait la relation pour contrôler. Ça paraît contre-intuitif, mais c'était une manière pour lui de contrôler le risque de perdre l'autre parce que il avait perdu sa grande sœur qui s'était jetée par la fenêtre et que donc pour lui aimer durablement une femme allait inévitablement se conclure par une tragédie. Donc lui, il s'était complètement verrouillé, il s'était interdit d'aimer. Puis il y en a d'autres qui vont développer une forme d'attachement très anxieux, avec beaucoup de dépendance affective et un besoin d'être rassuré en permanence, des grandes angoisses si l'autre est en retard, des grandes angoisses si l'autre prend la route, des grandes angoisses si l'autre n'est pas à côté d'eux, parce qu'ils perdent le sentiment de pouvoir contrôler la situation. Mais ça se travaille bien en psychothérapie. Pour le coup, si tant est qu'on accepte de pas juste dire il a un trouble anxieux, on lui file un médicament, mais qu'on se donne quand même la peine de comprendre la genèse de ce trouble anxieux.
1: Marie-Estelle Dupont, on parle évidemment aujourd'hui du deuil chez l'adolescent. Comment l'adolescent vit-il le deuil? Quand le père ou la mère décède, c'est ce qu'on s'est dit en préparant l'émission, l'adolescent ou l'adolescente d'ailleurs, peut être tenté de remplacer le disparu. C'est-à-dire que le jeune adolescent peut se prendre pour papa, si c'est le père qui est décédé, ou la jeune adolescente peut se prendre pour maman, si c'est la mère qui est décédée. Qu'est-ce que vous pouvez nous en dire?
0: Oui, parce que l'adolescent, il va avoir besoin de retrouver très vite des repères et il peut sentir la détresse du parent qui reste et avoir envie de prendre évidemment la place du parent qui n'est pas là. Donc, que ce soit la fille aînée ou le fils aîné, il peut répondre aux besoins du parent qui est en détresse en essayant de devenir l'adulte qui manque. Sauf que l'aîné, qu'il soit fille ou garçon, ne peut pas être père ou mère de substitution. Donc ça va être une charge épouvantablement écrasante pour sa psyché, qui va le mettre dans une situation impossible, parce que de toute façon, l'équilibre de la famille a été ébranlé de manière définitive. Il va être retrouvé un jour dans longtemps, mais il a été détruit tel qu'il était avant. Et ce qu'on était ensemble, ça continue d'exister, mais sous une autre forme. Et donc l'adolescent, comme il va être tenté de retrouver très vite un point d'équilibre et d'endosser ce rôle, le risque, c'est qu'il se mette dans une situation très compliquée, à la fois pour lui, parce qu'il va s'interdire ses premiers amours, ses premières vacances sans la famille, etc., pour pouvoir veiller sur le nid. Mais du coup, les frères et sœurs, vis-à-vis de celui qui prend ce rôle, qui n'est pas toujours l'aîné d'ailleurs, hein, qui peut être aussi celui qui est le plus sensible ou le plus mature, les autres vont lui en vouloir, en fait. Parce que les autres vont avoir l'impression qu'il tire un bénéfice de la perte de ce parent en se mettant dans une position de surplomb. Alors qu'en fait, il essaye de soulager une détresse. Donc ça va créer une très grande incompréhension et ça va attiser des rivalités. On va lui dire, mais tu essayes de prendre une place qui n'est pas la tienne. Alors qu'en fait, l'enfant, l'adolescent, à ce moment-là, il est en train d'essayer de boucher les trous d'un navire qui est en train de prendre l'eau. Et donc là, je crois qu'il a besoin, encore une fois, que des adultes sachent lui dire... Oui. L'amour que tu as pour ta mère ou pour ton père qui est en deuil est essentiel pour lui et c'est merveilleux que tu puisses lui témoigner de l'affection et de l'attention et lui faire un petit bisou que tu lui faisais plus très souvent le matin en partant à l'école. Mais en revanche, tu ne peux pas, ça n'est pas à toi de combler le vide et les autres membres de la famille ne le comprendraient pas nécessairement parce que ça va compliquer le deuil pour lui. Puisqu'il va se mettre dans un rôle qui n'est pas le sien, il va pas pouvoir pleurer ses propres larmes, il va essayer de consoler celles de maman ou de papa. Et d'autre part, ça va créer un malentendu parce qu'il sera plus dans une relation de frère et sœur, il sera dans une relation finalement d'ascendant, ce qui n'est pas le cas. Faut qu'il reste un enfant dans cette famille-là, il n'est pas le parent.
1: De quoi a besoin l'ado dans une période de deuil? Je pense à aux parents qui nous écoutent, peut-être même aux grands-parents qui nous écoutent et qui pensent à un adolescent, une adolescente en ce moment qui fait face à un deuil, qui traverse un deuil. De quoi a besoin l'ado?
0: Eh bien, je me souris quand vous dites les grands-parents parce que justement, ils ont besoin des grands-parents. Je crois que les grands-parents sont extraordinairement importants, même si aujourd'hui on dit que quand on ne travaille plus, qu'on ne produit plus, on n'a plus de valeur. En réalité, je crois que dans ces moments-là, les grands-parents qui ont été confrontés à la mort, qui sont peut-être moins collés à la situation que les parents, moins pris dans la frénésie du quotidien, les grands-parents sont extraordinairement importants parce qu'ils vont poser la main sur l'épaule de l'adolescent ou de l'adolescente et avoir une disponibilité et un espace pour l'accueillir là-dedans. Pour lui dire mais viens à la maison, viens passer une semaine pendant les vacances à la maison, on va en parler, raconte-moi comment était ton amie, elle était importante pour toi. Les grands-parents peuvent prendre du temps pour quelque chose que parfois les parents ont peur de ne pas savoir gérer ou ne prennent pas le temps d'écouter. Donc je crois que les autres adultes de la famille sont très importants. Ça peut, si vous sentez débordé en tant que parent, vous pouvez aussi appeler le parrain ou la marraine si vous avez confiance en lui et dire écoute, je crois qu'il aurait besoin de te parler au téléphone, appelle-le parce qu'il vient de vivre un gros choc et que ça lui ferait du bien d'en parler avec toi parce qu'il aura moins peur de t'inquiéter et puis t'es un peu plus jeune que moi, donc il va peut-être plus accorder de crédit à ta parole. Donc je crois que là, les parents doivent avoir l'intelligence de se faire aider par d'autres adultes et de pas rester seuls. Et on est quand même dans une société qui dit aux parents, démerdez-vous tout seul. Ben non.

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1: Bonsoir Daniel.
2: Bonsoir Roland et bonsoir à tous les auditeurs.
1: Merci d'être avec nous. Vous avez envie de nous parler, vous, d'une déception amoureuse.
2: Oui, c'est ça, et dû à mon handicap, parce que j'ai écouté votre émission hier et il y avait Antoine.
1: Oui, bien sûr, le jeune Antoine, oui.
2: 30 ans. Et c'est ça, un peu plus de 30 ans, effectivement. Moi, je suis un peu plus âgé, j'en ai 74.
1: Donc, mais oui, tout. Oui, mais ça, c'est l'amour et la solitude ne connaît pas d'âge.
2: Ça arrive à tout le monde.
1: Ben, bien sûr, bien sûr. Et vous aviez rencontré, vous, quelqu'un?
2: Oui, c'est ça, oui, tout à fait. J'avais rencontré quelqu'un qui était plus jeune que moi.
1: Vous êtes non-voyant, hein?
2: Oui, c'est ça, tout à fait, oui. Oui, je suis non-voyant.
1: De naissance ou de...
2: Non, accident de voiture.
1: Accident de voiture, vous aviez quel âge?
2: 20 ans.
1: Oh là là, la vie fauchée à 20 ans, et c'est quoi le nerf?
2: Pas fauchée.
1: Ben, la vie fauchée.
2: Changement de vie.
1: Ben, changement de vie, oui, mais c'est une partie de votre vie qui a été fauchée, une partie de votre anatomie, de ce que vous pouviez faire à 20 ans, quand on a pris 20 ans de... Quand on a vu pendant 20 ans, ça doit être extrêmement difficile d'un seul coup de perdre la vue.
2: Ah oui, là-dessus, c'est évident. Mais l'avantage, quand même, c'est qu'ayant vu, je connais les couleurs, je connais les formes.
1: C'est ce que disait Antoine hier, ouais. C'est ce que disait Antoine. Il y a cette mémoire qui reste.
2: Oui. Alors, je sais pas. Une fois, j'ai vu un monsieur qui, lui, avait perdu la vue à 19 ans. Il avait tout perdu. Étrange, ça m'avait surpris. Moi, je l'ai cultivé toute ma vie et jusqu'à ce jour, c'est une grande aide, quoi.
1: Oui, c'est ce qui vous a permis d'avancer. Mais alors, de 20 ans, 75 ans, 74 ans aujourd'hui, donc plus de 50 ans de vie.
2: C'est ça.
1: Vous en avez rencontré des amours, vous avez vécu avec des amours.
2: Oui, bien sûr. Oui, tout à fait. J'étais à 42 ans. Mmh. Alors moi, je n'ai connu que des femmes voyantes.
1: Oui. Parce que...
2: Et donc,
1: Mais vous auriez pu rencontrer des femmes non voyantes ou c'était quelque chose qui était rédhibitoire pour vous?
2: Ah non, pas du tout. C'est les rencontres qu'on fait que, quoi.
1: D'accord. Et vous rencontriez comment?
2: Alors moi, non. Quand j'ai rencontré ma femme, mon ex-femme, donc assis sur le lieu du travail. Puis après, c'est dans les sorties, quand je vais danser, etc.
1: Quoi. Ah, vous n'avez pas arrêté de vivre, Daniel. Vous avez continué à mener la vie que tout jeune pouvait mener à cette époque.
2: Ah non, mais... C'est pour ça que mon appel, bon, c'est moi, mais je veux dire, c'est en règle générale. Moi, j'ai une vie très riche. Très, très riche. J'ai voyagé énormément dans le monde entier avec ma cécité. J'ai fait des choses que beaucoup de gens n'ont jamais fait. Non, c'est pour ça que, comme vous disiez, que hier, Europe 1 n'était pas une agence de rencontre, en quelque sorte.
1: Oui. Mmh.
2: Mais, en quelque sorte, si. Puisque les gens que vous écoutez, et moi ce soir, c'est des gens qui sont seuls, qui ont besoin de rencontres, qui ont besoin de contacts. Affinité, pourquoi pas? Parce qu'il n'y a pas d'âge, hein, de toute façon. Mais parce qu'en France, il y a 12 millions de personnes handicapées. Il y a des handicaps invisibles.
1: Mmh, bien sûr.
2: Et il y a 2 millions de personnes atteintes aux yeux. Il y a 400 000 personnes.
1: Vous pensez que vous auriez eu la vie que vous auriez eue si vous aviez vu?
2: Ah, je me suis posé déjà cette question, bien souvent. Alors, je vais vous dire, ne pensez pas que je suis maso. Je ne pensais pas que je... Mais la vie m'a appris à vivre.
1: Cette nouvelle vie, cette vie après votre... Cette vie qui, qui a été bouleversée, enfin chamboulée, en tout cas on va dire, après vos 20 ans, après cet accident, vous a appris curieusement, c'est ce que vous dites, à vivre.
2: Ah oui, complètement, parce que, et en vieillissant, vous avez quand même, je ne sais pas, une sagesse, un retour sur votre vie qui est très très très enrichissante.
1: Donc vous avez rencontré dans cette longue vie de voyage, et riche visiblement, vous avez rencontré celle qui va partager votre vie pendant combien d'années ?
2: 42 ans.
1: 42 ans. Et alors qu'est-ce qui va se passer ?
2: Un divorce et puis voilà, et c'est tout.
1: Un divorce classique, vous voulez dire ?
2: Même, ah oui, après, tout à fait.
1: Même après 42 ans, parce que 42 ans, c'est pas rien.
2: Ah non, non, non, non, non, c'est une longue vie, ça je vous le concède, mais je veux dire, voilà, c'était son choix et voilà. Quoi.
1: Vous auriez pu, ah oui, c'était son choix, elle, c'était pas un choix raisonné de tous les deux ou un choix commun.
2: Non, non, c'était elle. C'est elle qui a pris cette décision, 42 ans de mariage, voilà, deux enfants, deux petits-enfants.
1: Elle a rencontré quelqu'un d'autre ou...
2: Ah non, non, non, non, non, non, non, non, non. Elle est seule et elle est toujours seule.
1: C'était un choix de rester seule ?
2: Ah oui, oui, oui, c'est, oui, oui, de toute façon, oui, oui, oui, oui. Oui.
1: Et vous connaissiez les raisons de cette séparation ou c'était juste quelqu'un qui, c'était juste un désamour ? Alors,
2: ça va, vous, 42 ans, c'est plus la fougue il y a 20 ans, comme la dame
1: oui,
2: qui a passé avant.
1: Bien sûr, bien sûr.
2: On est d'accord. Bon, après, il y avait des problèmes de copines, ça c'est une catastrophe.
1: Ses amis, l'entourage, vous voulez dire, oui.
2: Oui, oui, ses amis, oui. Mm-hmm. Et puis bon, après, bon, le lieu d'habitation où nous étions, ça avait été mon choix au départ, et c'était une erreur, et puis elle n'a jamais voulu remonter. Voilà, quoi. Mais elle avait téléphoné quand même deux fois pour qu'on vive ensemble.
1: Ah.
2: Ah oui, ah oui. Et donc je lui ai dit, ok, mais pas là où nous étions. On revient là où nous étions. Et voilà.
1: C'est ce qui vous a séparé finalement.
2: Oui, ça, puis plein de petites choses, mais oui, c'est ça, de toute façon, c'est parce que, bon, moi j'ai 74 ans, puis elle n'est fait pas, ni physiquement, ni rien du tout, et je fais énormément de sport, je suis très actif, et voilà, c'est comme ça, et là j'étais très malheureux, hein, ça c'est sûr.
1: Alors, qu'est-ce qui s'est passé, alors, parce que vous nous appeliez pour cette déception amoureuse de votre femme, non, de quelqu'un d'autre.
2: C'est ça, de quelqu'un d'autre, oui.
1: Que vous avez connu comment, alors?
2: Alors, dans la sauce où je suis, bon, on marchait, et puis on fait des marches, et puis voilà, quoi, ça s'est enchaîné tout doucement comme ça.
1: Et ça a duré combien de temps?
2: Oh, pas très longtemps. C'est moi qui ai coupé en fin février, début février, parce que c'était trop compliqué, quoi. Moi, je suis un mec qui suis optimiste, qui voit le verre toujours à moitié plein, ouais. Elle le voit toujours à moitié vide, elle est noire. Et le dialogue est très difficile, c'est ce que vous voulez.
1: Mais alors pourquoi elle vous a plu au départ? Parce que vous avez dû le voir tout de suite, ça, vous avez dû tout de suite voir qu'elle était la version contraire de ce que vous étiez, c'est-à-dire vous optimiste, elle pessimiste.
2: Non,
1: et...
2: non, non, parce ah. que. Non, non, non, non. Parce que. Alors, ça, c'est une... parce que, bon, moi, je n'y vois pas. Donc, si vous voulez, le sourire commercial, je ne connais pas. Mmh. Donc, tout passe à travers la voix.
1: Bien sûr.
2: Mmh. Tout passe à travers la voix. La voix, au bout d'un moment, vous ne pouvez pas tricher. Et donc, cette dame-là était solaire, lumineuse. Parce qu'elle cache ses angoisses.
1: Ah, d'accord. Donc elle jouait un jeu au départ pour vous séduire ou c'était juste son on va dire sa façade habituelle dans la vie et quand on ne la connaît pas vraiment.
2: Voilà, c'est ça, c'est une façade, c'est une façade. Et puis, voilà, j'ai eu l'impression de faire manipuler, et puis voilà, quoi. Et ça, je lui ai dit, hein. De toute façon, je suis très clair. Je ne sais pas mentir, je suis honnête, et je dis les choses telles que moi, je les ressens.
1: C'est-à-dire, qu'est-ce qu'elle faisait? Une fois que vous l'avez mieux connue, une fois que vous avez commencé à entretenir une relation amoureuse, donnez-nous quelques exemples. Qu'est-ce qu'elle vous disait? Comment elle se comportait? Comment vous avez vu cette face B de la personne que vous n'aviez pas vue tout de suite au début?
2: Elle avait
1: une complexité.
2: Oui, mais si vous voulez, ce genre de personne est là pour vous pomper votre énergie. En fait, c'est des gens égocentriques qui ne vivent que pour eux, quoi. C'est très particulier. C'est très, très particulier. C'est la première fois que ça m'arrive.
1: Tout était centré sur elle. Elle ne parlait que d'elle?
2: Beaucoup. Ces derniers messages, elle me disait, écoute, il faut qu'on se parlait beaucoup. Alors ça, aux auditeurs et auditrices, jamais, jamais ne parler par SMS. C'est une vraie catastrophe. Parce que les mots sont pas ronds, c'est assez dur, c'est des réponses assez sèches, et ça, c'est destructeur. Ça, c'est sûr.
1: Oui, il y a quand même un engrenage qui se fait parfois dans les messages, dans les échanges de messages.
2: C'est ça. Et au bout d'un moment, il faut vous justifier de ce que vous dites. C'est l'enfer. Il vaut mieux discuter au téléphone et puis après se rencontrer en présentiel. Et puis voilà, quoi.
1: Vous aviez commencé une vraie relation amoureuse?
2: Oui.
1: Elle venait chez vous, vous alliez chez elle?
2: Oui.
1: Et ça se passait plutôt bien quand vous étiez ensemble?
2: Alors oui, ça se passe bien quand on va ensemble. Mais je veux dire, dès qu'on arrive dans des points de... pour moi, c'est des détails. Parce que les points, c'était toujours pourquoi, quoi. C'est une interrogation permanente, quoi.
1: Oui, c'est ça. Vous avez un fonctionnement assez simple et elle avait un fonctionnement plus complexe, c'est-à-dire qu'elle cherchait la petite bête.
2: Complètement. Ah oui, tout le temps. Ouais, je veux dire.
1: Mais ça veut dire qu'elle n'assumait pas sa relation avec vous?
2: Si, de ce côté-là, aucun doute. Parce que, c'est pour ça que globalement, les hommes, les femmes, si vous rencontrez quelqu'un en situation de handicap, c'est sûr qu'il y a une énorme pression sociale.
1: Et oui, c'est ça. Évident. C'est pour ça que je vous demandais si elle assumait véritablement sa relation.
2: Oui, ça y est, on va pas répondre.
1: Vis-à-vis de ses enfants, par exemple, elle avait des enfants?
2: Alors, deux enfants.
1: Deux enfants, oui.
2: Voilà. Et donc, elle voulait que je rencontre ses enfants.
1: Ah, donc elle en avait parlé à ses enfants?
2: Alors. Ah oui, je rencontre ses enfants. Alors moi, je lui ai dit, ça me paraît un peu prématuré, peut-être attendre un petit peu, quoi. Et elle a besoin de l'aval de ses enfants. Je peux le comprendre. C'est pas, je lui ai dit, mais tu parles de l'association, tu parles que tu viens avec nous, on est des déficients visuels, mais quand même dynamique et qui bouge, hein, faut pas rêver. Et lui, tu n'as jamais parlé de moi.
1: Elle n'en avait pas parlé à ses enfants?
2: Non.
1: Ah ben voilà, donc il y a un problème quand même de... Est-ce qu'elle assumait vraiment cette relation? C'est ce que je vous disais.
2: Alors, je pense que oui quand même, mais je veux dire, elle voulait quand même que je les rencontre sans qu'elle parle de moi, mais j'attends... Non,
1: à quel titre elle voulait vous présenter comme un ami faisant partie de la même association?
2: Je ne sais pas trop son objectif, je ne sais pas.
1: Et c'est ce qui vous a séparé?
2: Oui, entre autres, oui, parce que si vous voulez, au bout d'un moment, il faut être clair. Bon, moi, je suis avec cool, il faut que ça soit fluide. Une relation doit être fluide. Je veux dire, il peut y avoir des petits désaccords, mais on en parle. Si on est d'accord, eh ben c'est parfait. Si on n'est pas d'accord et on voit que ça peut éventuellement s'enliver, on est adulte, on n'est plus des gamins de 20 ans ou 40 ans, et ben on met ça de côté, puis on reprendra plus tard la discussion. Puis si c'est pas conciliable, bon, on laisse tomber, quoi. Il y a tellement de futilité dans énormément de choses qui nous empestent la vie. Ben, soyons simples, soyons cool.
1: Oui, vous avez raison. Elle ne voyait pas les choses comme ça. Quelle avait été sa vie, elle, avant vous, alors, avant, elle avait divorcé depuis longtemps?
2: Non, elle était veuve.
1: Ah, veuve, d'accord. Et depuis, vous étiez sa première rencontre, ou elle avait eu d'autres rencontres?
2: Elle avait eu une rencontre avant moi.
1: Qui s'était arrêtée pour les mêmes raisons, vous ne savez pas?
2: Alors, je ne sais pas, parce que, c'était sa vie. Ça ne regarde pas. Mais je ne sais pas trop.
1: Vous aviez des sentiments, Daniel, pour elle?
2: Ah oui, j'avais des sentiments pour cette femme, oui, bien sûr.
1: Mais en fait, à la fois vous aviez des sentiments et à la fois vous dites elle est totalement différente de moi.
2: Oui, bien sûr, mais c'est pas incompatible. C'est que elle est dans une obsession permanente de contrôler, voilà, et moi on ne contrôle pas comme ça, et on me respecte, et moi je me respecte. Elle a ses idées, j'ai mes idées, et voilà, quoi. Elle est dans un contrôle.
1: Mais oui, et comment vous pouviez envisager une vie à deux si, parce que c'est difficile de changer, on croit toujours qu'on peut changer l'autre, mais en fait, c'est pas possible, on le sait.
2: Non.
1: Donc, dans une vie un peu à deux, dans une vie un peu sympa, cool, si vraiment l'autre est à l'opposé de ce qu'on est, ça va être compliqué.
2: Alors, il n'en était pas question, on avait discuté. Chacun chez soi.
1: Oui, mais entre chacun chez soi et à chaque fois que vous vous voyez, vous c'est des disputes parce que encore une fois, vous n'avez pas la même vision de la vie, vision des rapports, vision. Vous parliez d'optimisme, pessimisme, de questionnement perpétuel, de remise en cause. Si c'est pas votre fonctionnement, ça fatigue beaucoup, ça.
2: Tout à fait d'accord, ça épuise, c'est
1: épuisant. Si à chaque fois que vous vous voyez, il y a 10 minutes d'apaisement et 3 heures de tension, c'est compliqué.
2: Oui, bien sûr, c'est compliqué, exactement, c'est très compliqué, mais je veux dire, c'est pour ça, au bout d'un moment, il faut les trancher, quoi.
1: Il faut les trancher, mais vous dites que vous n'arrivez pas à passer à autre chose.
2: Ah si, ça fait quand même un peu plus de 2 mois, ça passe tout doucement, si ça passe.
1: Et vous qui avez connu tellement de choses dans votre vie, vous avez connu des choses difficiles, vous en avez fait une force, donc vous savez ce que c'est, les vraies choses de la vie, les vrais bouleversements de la vie, vous les connaissez, Daniel, mais vous vous dites pas, franchement, j'ai plus à gagner qu'à perdre, j'ai plus à perdre plutôt qu'à gagner en restant avec elle, donc il vaut mieux que je passe à autre chose.
2: Oui, c'est ça, on est bien d'accord. On est bien d'accord, et ça, c'est une histoire qui s'est arrêtée le 6 février de cette année.
1: Ah oui, vous vous rappelez de la date et tout, ça veut dire que c'est encore quelque chose de qui est encore à vif.
2: Non, pas à vif, mais bon, ça fait partie de mon histoire aussi, et c'est tout récent, effectivement, mais pour autant, je veux dire, c'est sa façon d'être, c'est fou, quoi. C'est la première fois que je rencontre une personne comme ça. Je veux dire, pourquoi se poser tant de questions?
1: Vous lui avez dit, à un moment donné, vous avez pris le temps de lui dire, mais pourquoi tant de questions? Pourquoi de remise en cause? Pourquoi ces contradictions? Pourquoi? Vous avez pris le temps de lui dire tout cela ou pas?
2: Oui, mais elle ne comprend pas. Voyez-vous, ça m'est jamais arrivé. Un soir, on est allé danser, que j'adore la danse.
1: Ouais.
2: Et elle me dit, je te ramène. Elle me dit, tu prends, je vais pas faire la pub, mais pour Uber. Puis j'ai dit, non, écoute, tu me prends pas, tu me ramènes. Et donc, à 2h30 du matin, on est reparti. Et on s'est garé devant chez moi, et puis on a discuté 1h30 dans la bagnole.
1: Elle n'a pas voulu rentrer chez vous?
2: Non, parce que... Non. Parce que... Déjà, je n'aurais pas eu envie. Parce que c'était déjà la fin. Et ça sentait la fin, en tous les cas. Et non. Et donc, bref, on a discuté une heure et demie dans la bagnole. Puis je suis sorti. Et puis, elle m'a dit, donne-moi la main. Bon, moi, je lui ai donné ma main. Et puis, machinalement, je lui ai caressé la joue. Elle n'a pas bougé. Elle était... Voilà, c'est... Voilà, puis je suis parti. Et puis, je reçois un message... Deux jours après, en me disant, j'aimerais qu'on se revoie en présentiel, qu'on finisse notre discussion dans la voiture, chez moi, donc un jour, elle vient chez moi. Et puis, bon, j'y discute avec, et puis, elle sort un cahier. Et je lui dis, qu'est-ce que c'est? Elle me dit, c'est un cahier sur lequel j'ai posé des questions qu'il faut que tu me répondes.
1: Ah oui, elle est institutrice dans vos... c'est un professeur.
2: Mais exactement, monsieur, vous avez tout compris. Des formations professionnelles.
1: C'est sa vie. Elle est professeure? Elle est enseignante?
2: Elle était enseignante.
1: Ah bah oui, bah oui.
2: Ah oui, mais moi je ne connaissais pas, monsieur. Hein, si on l'avait dit, j'aurais... Bon, non, j'ai répondu à ces questions, mais ces questions, j'avais répondu, quoi. Et c'était un rappel, un ultime rappel, etc., etc. Et puis après, elle me dit, bah, écoute, il faut qu'on se revoie pour prolonger, pour, alors, c'est pas ça en termes exacts, mais pour prolonger notre relation, pas futur, mais on va dire futur pour faire ça. Bon, pour prolonger notre relation, comment nous allons nous organiser?
1: Ah oui, d'accord. Ah oui, là, c'était il y avait un ultimatum et il y avait un règlement intérieur.
2: C'est ça. Tout sous contrôle. Elle veut tout contrôler.
1: Oui, donc le contraire de vous, le contraire de votre liberté, de votre spontanéité, de... Ah oui, oui, oui, donc c'est pas possible. Qu'est-ce que vous lui avez dit à ce moment-là?
2: J'ai ri.
1: Ah oui, ça a été là. C'est le désaveu total, si vous riez en plus.
2: J'ai ri et je lui ai dit que c'est très ubuesque ce qu'elle faisait. Mais bon, ça lui faisait plaisir, ça l'amusait. J'étais son élève pendant un quart d'heure. C'est tout. C'était pas... Voilà, quoi, c'est...
1: Et alors, elle est repartie?
2: Oui, oui, elle est repartie, oui.
1: Et c'est, ça a été votre dernier rendez-vous?
2: Oui.
1: Et depuis?
2: Rien.
1: Elle qui était adepte des SMS, elle vous avait jamais pu envoyer des SMS?
2: Alors, nous étions adeptes des SMS, et moi pareil. Nous étions, hein, et j'aurais dû prendre le téléphone et puis essayer de discuter un peu avec, mais elle est tellement... Non, aussi, c'est qu'elle avait 9 ans de moins que moi.
1: Oui, enfin, c'est pas... Oui, elle avait ce 64 ans, 63 ans, oui.
2: Elle a 65 et moi j'en ai 74.
1: Oui.
2: Et elle me dit, mais t'as 75 ans? Ah, je lui dis non. 74.
1: Et oui, chacun est contre.
2: Ah, ben on est bien d'accord. Ben alors, oui. Ce que je vais vous dire, ça n'a pas de relation avec ma rupture, en fait. Mm-hmm. 3 mois avant, cette dame-là m'a annoncé qu'elle avait un cancer.
1: Ah.
2: Alors, pour moi, ça ne change rien. Mais ça, c'est dû à mon handicap, mon expérience de vie. C'est pas parce qu'on est malade dans la vie qu'on est pestiféré. Et donc, elle est malade, et ça, je le savais.
1: Elle était déjà en traitement quand vous l'avez rencontrée?
2: Non.
1: Non.
2: Non. Non.
1: C'est un cancer lourd, c'est un cancer qui a été pris en charge à temps.
2: Alors, c'est un cancer de la vessie.
1: Oui, ah oui.
2: Donc, voilà, quoi, c'est... Et donc, moi, je lui dis, hein, dès le début, écoute, je t'apprécie avant, c'est pas parce que t'es malade que je vais... Enfin, voilà, je suis comme ça. C'est pas ça qui m'a fait prendre la décision. Je veux dire, c'est une femme, c'est une personne, elle est chiante, comme beaucoup de femmes.
1: Non, pas comme beaucoup de femmes quand même. Peut-être elle, mais pas comme beaucoup de femmes. Je peux pas vous laisser dire ça, Daniel, même si les hommes et les femmes ne sont pas, les hommes viennent de Mars et les femmes de Vénus, mais pour autant, on peut pas dire qu'elles sont chiantes. C'est pas vous approprié.
2: Elle est malade, mais c'était pas un problème pour moi. Ça, c'est clair, c'était pas un problème.
1: Et alors, vous dites que ça n'a pas influé sur votre rupture et sur son tempérament et ses exigences et est-ce qu'elle était, est-ce que ça n'a pas influé finalement ce cancer?
2: La maladie?
1: Oui.
2: Non. Je faisais bien la différence.
1: Non, mais elle, est-ce qu'elle, dans son comportement, est-ce qu'elle a pas tout fait pour faire foirer, excusez-moi le terme, mais j'en ai pas trouvé un autre qui est un peu
2: trivial, mais c'est ce que ça veut dire.
1: Mais oui, mais est-ce qu'elle a pas tout fait justement pour arriver à cette situation, parce que quelque part elle a cette échéance de traitement lourd, d'accompagnement lourd et de peur de l'évolution de la maladie.
2: Ça, alors, l'angoisse, le stress, je suis d'accord avec vous. Ça, mais.
1: Parfois, on préfère être dans. Je connais beaucoup de gens qui, dans la maladie, ont besoin parfois de. Surtout dans une histoire, c'est pas comme si elle avait été mariée avec vous et que ça lui était arrivé pendant le mariage, mais quand on rencontre quelqu'un, qu'ensuite, voilà, et qu'on est malade, parfois on se dit que c'est pas les bonnes raisons, c'est pas le bon moment, c'est pas, et on fait tout pour mettre à distance la personne pour qu'il n'y ait pas d'apitoiement, même si vous avez été très clair avec elle, mais pour pas qu'il y ait d'apitoiement, pour pas qu'il y ait de sorte d'infériorité.
2: Alors ça, honnêtement, je peux pas vous répondre. J'ai pas l'impression. Et je lui ai déjà dit qu'elle était dans une certaine forme de déni. Ça, c'est certain.
1: Pourquoi forme de déni? Elle vous a parlé de la maladie et elle comptait suivre un traitement.
2: Oui, mais sauf que le problème, c'est tellement banalisé dans sa tête que c'est une petite grippette, quoi.
1: Ah, vous voulez dire qu'elle prend pas la mesure de la gravité?
2: Si. Alors c'est contradictoire ce que je vous dis. Si, alors par exemple, cette personne-là a fait toute sa vie des cystites à répétition. Et il y a une enquête japonaise qui est sortie lundi sur Google en expliquant qu'effectivement les femmes qui faisaient des cystites toute leur vie à répétition un risque accru d'avoir un cancer de la vessie. Et le tabac. Et j'ai appris qu'elle fumait.
1: Oui, comme beaucoup de personnes, oui. Bah oui, on sait sûr que le tabac, c'est pas le meilleur ami de l'être humain.
2: Et
1: c'est sûr. Et après, bon, alors après les études sur Google, je sais pas ce qu'elles valent. Il aurait fallu qu'elle était accompagnée par des praticiens à l'époque, gynécologues et autres, qui savaient l'alerter, l'accompagner devant ses cystites à répétition, si elle vous en a confié. Mais quoi qu'il, en tout cas aujourd'hui, elle a cette maladie. Elle a commencé les traitements ou pas? J'imagine la chimiothérapie, la radiothérapie.
2: Elle ne veut rien me dire.
1: Pardon, qu'est-ce que vous dites?
2: Elle ne veut rien me dire.
1: Ah, elle veut rien vous dire. Donc ça prouve bien qu'elle ne veut pas que cette maladie soit dans le débat, dans votre couple, dans votre relation. En tout cas, à l'époque, elle ne voulait pas qu'elle le soit, mais en même temps, elle y était par ce silence et par cette absence de partage.
2: Ben oui, mais je veux dire, Même que deux fois, je lui demandais comment ça allait. Et une fois, elle m'a envoyé un message. Et, Daniel, je t'interdis de prendre de mes nouvelles. Ça ne te regarde pas, etc. etc. quoi.
1: Ça, c'était quand vous vous êtes quitté.
2: Avant.
1: Ah, avant. Avant, elle vous interdisait, alors que vous étiez ensemble, de prendre de ses nouvelles et de prendre des nouvelles de la maladie qu'elle avait.
2: Exactement. Comment elle allait, c'est tout. Et tout
1: oui,
2: c'est
1: donc
2: tout.
1: Elle a un vrai problème avec avec la maladie. Alors, Bernadette nous dit, Daniel, je pense que pour elle, cette personne ayant appris ce cancer, elle ne voulait pas que vous soyez là pour l'aider à surmonter cette épreuve.
2: Eh si, madame. C'est là la manipulation. C'était là la manipulation.
1: Pourquoi la manipulation, Daniel?
2: Mais parce que, je veux dire, elle m'a jamais dit, pratiquement jamais dit ses sentiments. C'est une personne qui est très réservée, même plus que ça. Elle ne m'a jamais rien dit. Et je pense que...
1: Je pense qu'elle a peur, Daniel.
2: Ah, mais attendez, je l'entends à 100%, rien.
1: Je pense qu'elle a peur, même si elle fait croire que... le fait qu'elle ne veut pas que vous en parliez, elle pense que ne pas en parler, c'est ne pas faire exister la maladie. Mais si elle vous l'a dit... J'ai juste une question, Daniel. On est sûr qu'elle a ce cancer?
2: Affirmatif, oui.
1: Comment, parce que, hormis le fait qu'elle vous l'ait dit, vous n'avez pas d'autres éléments qui montrent qu'elle l'a?
2: Elle est opérée le 28 janvier.
1: D'accord, ok. Et donc, après l'opération, elle n'a pas eu de chimiothérapie?
2: Alors, pour les cancers de la vessie, on en fait en local. Quand ça reste quand ça n'a pas percé la paroi et que ça n'a pas atteint les muscles
1: dessus. Et là, pardon de poser cette question, mais on lui a retiré la vessie?
2: Ah non.
1: Ah bon, d'accord. Donc elle n'a pas de poche, il n'y a pas de voilà.
2: Non, il n'y a pas tout ça.
1: Il n'y a pas tout ça, parce que ça aurait pu être aussi quelque chose qui l'atteint intimement et personnellement, ce qui aurait été peut-être difficile à vivre dans le cadre d'une histoire amoureuse.
2: Mais ça n'aurait rien changé, il n'y a pas moyen de toute façon. Même si elle avait une ostomie, ça n'aurait rien changé. Je veux dire, vous êtes... quand on vieillit, entre guillemets, plus ou moins bien... On est déjà transparent. Quand on est malade, ça amplifie le phénomène. Et un divorce sur deux des gens qui sont malades de cancer, divorce ces gens-là. Donc, moi, ça n'aurait rien changé.
1: Oui, ça n'aurait rien changé, mais ça a changé elle pour elle, pour quelque chose pour elle. C'est pas vous qui êtes en cause, je crois pas, Daniel. Je pense qu'elle vit mal. Cette affection qui est une affection banale quoi, anecdotique et quand même relativement grave. Ça l'atteint aussi dans sa féminité. Ça l'atteint même si encore une fois heureusement il n'y a pas eu d'ablation de cette vessie. On ne sait pas ce qui se passe dans la tête. Et puis, vous le dites vous-même, elle a un comportement étrange. Quand vous lui demandez de ses nouvelles, elle vous dit « Je t'interdis de demander mes nouvelles », alors que a priori, quand on est ensemble et qu'on a une relation nourrie de sentiments, on s'intéresse à l'autre. Et donc, c'est normal que vous demandiez des nouvelles.
2: Mais elle... que je lui ai dit, si je ne te demande pas de nouvelles, tu vas trouver ça bizarre, c'est que je ne m'intéresse pas à toi. Et si je t'en demande, c'est la même chose, ça ne te convient pas. Dis-moi ce que je fais.
1: Qu'est-ce qu'elle vous a dit?
2: Rien, une réponse. Comme souvent, pas de réponse.
1: Oui, mais vous êtes d'un fonctionnement beaucoup trop normal pour elle. Elle est d'un fonctionnement plus complexe pour plein de raisons. Vous connaissiez pas sa vie avant, et donc elle connaissait probablement pas la vôtre avant. Mais c'est surtout quand on se connaît comme ça, quand on fait connaissance après 50 ans de vie avec d'autres gens, d'autres choix.

0: avait eu envie de me parler de choses, ça serait fait.
1: En tout cas, elle savait qu'elle pouvait
0: poser la question.
1: Elle savait où vous trouvez. En tout cas, vous lui avez assez dit. Vous lui avez assez dit que vous étiez là. Aujourd'hui, Daniel, en discutant un peu avec vous, je décèle quand même que bon, vous n'avez plus de nouvelles d'elle. Mais quelque part, cette maladie qu'elle a vous affecte et vous avez peur de cette solitude dans laquelle elle peut se trouver avec cette maladie. Et c'est ce qui peut-être vous rattache encore à elle.
0: Non, alors, sa maladie, elle a des amis, elle a GR,
1: dans votre esprit à vous, même si elle a des amis, même si elle la gère, est-ce que dans votre esprit à vous, vous vous dites, j'aurais pu être là, j'aurais voulu être là, et c'est ça qui vous traverse, qui vous tracasse aujourd'hui.
0: Je ne sais pas trop, mais oui, j'aurais aimé être avec elle pour l'accompagner. Ça, c'est certain. Parce que, je vous le répète, mais ça reste une femme. Et voilà, quoi. Ça reste une personne humaine. Et moi, une femme qui est malade, c'est pas des pestiférés.
1: C'est ça qui, parce que ça vous renvoie à votre handicap, ça vous renvoie
0: fait
1: qu'on a pu parfois se désintéresser de vous à cause de cela, et que vous voulez montrer, prouver tout le contraire, vous.
0: Mais oui, parce que c'est tout à fait exact. Ça veut dire que on existe et les gens ne nous regardent pas. Ils nous regardent, parce que bon, certes, ça a évolué au niveau du handicap globalement, mais je veux dire, dans les relations intimes, des connaissances, tout ça, et je veux dire, il faut être très, très imbriqué pour pouvoir assumer de sortir avec une personne avec une canne blanche. Et vivre avec une personne, avoir une aventure avec une personne en cécité, en handicap, la cécité, je veux dire, il faut être balèze, hein, il faut assumer, parce que moi, je vous donne l'exemple de mon mariage, qui s'est passé en 1976, le 28 septembre 1976, je veux dire, ma femme était bon voyante, hein, puisqu'on est une bagnole, elle conduit et tout, mais elle a eu les pressions des frères, des sœurs, des parents et des je veux dire, voilà quoi, qu'est-ce que tu vas foutre et qu'est-ce que tu fous avec un mec pareil.
1: Ça vous a jamais foutu le moral à zéro?
0: Jamais.
1: Au contraire, ça vous a donné une force pour vous battre encore plus fort, plus...
0: Non, parce que je n'ai rien à prouver à personne.
1: D'où vous tenez cette force, Daniel?
0: À la vie, monsieur.
1: Mais avant la vie, il y avait vos familles, vos parents,
0: Ah, mes parents, oui, mes parents, c'était pas... Ils savaient pas la vision que c'est moi. J'ai encore ma mère. Ma mère, elle a 92 ans.
1: Ah oui.
0: C'est sûr que cette force peut faire peur. Ça, je peux le concevoir, mais je veux dire, c'est une force positive. Je ne vais pas tirer par le bas, je vais vers le haut.
1: C'est ce qui a attiré votre femme à l'époque?
0: Alors, nous avions 5 ans d'écart, c'est moi qui étais plus âgé, on a 5 ans d'écart, et je pense que peut-être que ça l'a rassuré, peut-être. Mais je veux dire... J'ai rencontré mon ex-femme 5 ans après mon accident. Donc, le plus dur, entre guillemets, était passer l'acceptation, l'admettre et s'adapter. C'est pas simple, hein. Et puis, j'ai eu beaucoup de chance au niveau du travail, parce que je voulais absolument travailler, parce que je n'avais pas envie que mes enfants me voient pas partir le matin et pas rentrer le soir.
1: Qu'est-ce que vous faisiez, Daniel?
0: Alors, je travaillais en radiologie. En radiologie, j'ai développé les radios en laboratoire.
1: D'accord.
0: C'est moi qui ai développé les radios. Et j'ai eu beaucoup de chance pour trouver mon poste.
1: Ah oui, vous avez suivi une formation pour ça, du coup?
0: Oui, j'ai fait une formation, oui, tout à fait.
1: Après votre accident?

0: après mon accident, oui. Mmh. Et oui, je veux dire, je dis souvent, j'avais un handicap, comme vous le savez, on va dire, la distance entre la Terre et la Lune. J'avais cet handicap-là. Mais maintenant, ça fait quelques décennies. Mon handicap, je suis bien avant. Ouais, j'ai bien rattrapé tout ça.
1: Et dites-moi, avec vos enfants, comment vos enfants ont vécu votre handicap?
0: Alors, complètement, naturellement. Mmh. Mon fils aîné, il a 49 ans bientôt. L'autre, il a 43 ans bientôt. Je veux dire, alors, ça m'a souvent questionné, est-ce qu'ils ont honte du père? Alors, mais pas du tout, les mecs. Hein. Les mecs, ils vont mettre n'importe où. Aucun problème avec ça.
1: Ils sont admiratifs, quand même, de l'homme que vous êtes, Daniel?
0: Alors, moi, je ne cherche pas.
1: Vous ne cherchez pas, mais le fait est que... Ils vous l'ont dit?
0: Non, jamais.
1: Ils vous le montrent?
0: Non, jamais.
1: Vous avez l'impression qu'ils ne vous le montrent pas, mais ils doivent forcément l'être.
0: Peut-être qu'un jour, quand je fermerai les yeux, ils diront, oui, c'était le père. Ça, c'est possible.
1: Mais vous avez de bonnes relations avec Daniel?
0: Avec mon fils aîné, oui. Bon, le plus jeune, il fait la gueule depuis 4 ans maintenant, je ne sais pas pourquoi. Ah mais je ne sais vraiment pas pourquoi.
1: Et vous qui êtes quand même dans l'échange, la communication, vous n'avez pas réussi à savoir?
0: Non. Alors, là, il travaille en Martinique maintenant. Ça fait 2 ans qu'il y est. Il va revenir en France. Je l'ai invité chez moi, parce qu'entre-temps, j'ai évolué, je me suis acheté un appart, et voilà, quoi. Parce que moi, la vie a continué, même à mon âge, je veux dire.
1: Ben oui, bien sûr.
0: Et mon gamin, des fois, je reçois des trucs pour lui, je lui envoie. Et il me répond. Il me dit toujours « Bonjour, papa ». Et à la fin, il dit toujours « Un grand bisou ».
1: Ah, le lien.
0: Pas de contact.
1: Pas de contact. Il ne vous appelle pas pour... Si vous n'aviez pas ces échanges pour la poste restante que vous faites pour lui, vous n'avez pas d'autres... Il est marié, il a des enfants, il est...
0: Non, lui, il n'aura pas d'enfants, il n'en veut pas. Et il n'est pas marié, il n'est pas que c'est... Mais mon fils est né, je le vois de temps en temps, mes petites filles, pareil, et si je l'appelle, il me rappelle dans le quart d'heure, lui.
1: Le grand. Et dites-moi une chose, et même votre ex-femme ne sait pas pourquoi votre fils ne vous parle pas?
0: Alors moi, j'ai pas de contact avec mon ex-femme, parce que je n'en veux plus. Parce que bon, quand on est séparés, et voilà, quoi. Non, mais elle a des contacts avec les filles, et ça, c'est très bien. Elle a des contacts privilégiés avec les petites filles, c'est parfait. Hein. J'en suis pas jaloux du tout.
1: Non, bien sûr.
0: C'est
1: votre fils aîné ne sait pas non plus pourquoi son petit frère ne vous parle pas.
0: Si, certainement, mais même quand il est parti en Martinique, il m'a pas prévenu. Il est parti, on a connu tout, et mon fils aîné m'a dit, mais j'ai essayé de le persuader, il l'avait invité chez lui, frère, pas, etc. Mais voilà, et les griefs qu'il a, j'aimerais bien les connaître, parce qu'en tant que parent, j'ai fait comme tout le monde,
1: oui,
0: j'ai pas été parfait, mais ils ont des professions de très haut niveau, et ça, j'en suis très fier. Mmh, mmh. J'en suis très fier, mes filles, j'en suis très fier.
1: Et si vous lui écriviez un message ou un... Alors je sais que vous n'aimez pas beaucoup les SMS, mais si vous lui demandiez juste dis-moi...
0: Un mail, juste dis-moi,
1: je voudrais essayer de comprendre pourquoi cette indifférence tout d'un coup. Qu'est-ce que
0: je l'ai fait. J'ai fait tout ça, je lui ai demandé...
1: Et qu'est-ce qu'il vous a pas répondu?
0: Il répond pas, non. Je lui ai même dit une fois... C'est lui, parce que bon, il me juge, je sais pas, mais je lui ai dit, bon, écoute, t'as le droit de me juger, tu as des griefs contre moi, mais ça, je le conçois, hein, puisque, en tant que parent, je me répète, et on fait pas tout.
1: On n'est pas parfait, mais on voudrait savoir quels sont ses griefs, quand même.
0: On est bien d'accord, et je lui dis, je suis désolé pour toi, je suis désolé pour toi que tu n'aies pas d'enfant, parce que bon, j'espère que ça ne manquera pas un jour, mais l'avantage, tu ne connaîtras pas les emmerdes. Et voilà, quoi, c'est tout.
1: Vous entendiez bien avec sa compagne?
0: Alors, sa compagne, elle, je l'ai vue une fois.
1: Ah, ça s'est bien passé quand même quand vous l'aviez vue?
0: Oui, oui, oui, pas de problème. Sa petite nana, elle est très sympathique, très agréable. Et puis, c'est son choix, je veux dire, je n'interviens pas, mais la gamine. Vraiment, oui, il est complètement agréable. Hein.
1: Est-ce que c'est pas parce qu'il pense que vous n'aviez pas forcément cautionné sa relation ou ce non?
0: Ah non, du tout.
1: Non, d'accord. On a Marie qui vous envoie un petit message. Peut-être d'ailleurs qu'on pourrait vous mettre en relation avec Marie si elle l'acceptait. Elle dit, elle écrit au 739-21 sur Europe 1, « Daniel est tellement attentionné, je suis malvoyante et je trouve sa voix superbe. J'ai la même force de caractère que lui.
0: » Bon, quant à ma voix, on me le dit souvent. On m'a déjà même dit que j'en abusais. Ben non, j'en abuse pas, c'est comme ça, je suis comme ça. Et oui, non, mais il n'y a pas de problème, hein, si je veux Marie, il n'y a pas de souci.
1: Alors Marie est malvoyante, mais Marie, je ne sais pas si on a, enfin, elle ne donne pas son numéro de téléphone, elle ne le propose pas, hein, mais si elle nous écoute là, et si elle le proposait, on vous mettra à ce moment-là en relation, Florian ou Audrey vous rappellera pour vous mettre en relation avec Marie. Pour en revenir, alors, juste quelques minutes, pour en revenir avec votre ex-amoureuse, j'ai envie de dire. Qu'est-ce que vous comptez faire, Daniel? Rien?
0: Continuer ma vie.
1: Continuer votre vie et pas forcément ne plus lui envoyer de messages et ne plus arrêter le contact?
0: Bah, si vous voulez, ça... Non, je vais vous dire. Comme je sors énormément... Je vais au théâtre, au concert, au cinéma, je vais danser, j'adore danser.
1: Avec l'association ou tout seul, vous faites ça?
0: Tout seul avec mes amis.
1: Ah, avec votre groupe d'amis, d'accord. Parce que dans l'association, vous n'avez pas l'occasion de la rencontrer de nouveau?
0: Oui, bien sûr que si.
1: Donc vous allez peut-être la revoir. Enfin, la revoir, c'est un grand mot, mais en tout cas, être en contact de nouveau avec elle.
0: Oui, mais le mot revoir est très bien, hein. C'est comme ça qu'on s'exprime chez nous, hein.
1: Alors là, revoir, voilà, j'assume, moi aussi.
0: Aucun problème.
1: Oui, oui. Donc vous allez, oui, la revoir, donc forcément.
0: Oui, mais je lui ai dit qu'elle ne m'accoste pas et qu'elle ne me parlait pas, qu'elle m'ignore, en fait. Je lui ai dit qu'il faut que tu m'ignores.
1: Ah, bah aussi, vous êtes dur, vous, un peu, Daniel.
0: C'est pas que je suis dur, mais je veux dire...
1: Vous voulez vous protéger?
0: Je ne suis pas... Bah, bien sûr, je ne suis pas une option, en fait, voyez-vous. Je ne suis pas une option.
1: Oui, mais...
0: Donc, si je suis d'option, je vais et je pars.
1: Oui, mais cette femme, vous avez plu quand même. Il y avait quelque chose qui vous plaisait chez elle.
0: Ah, alors là, je vais vous le dire tout de suite. Quand elle n'est pas en crise, j'étais hyper, hyper, hyper bien avec cette nana-là. J'étais vraiment très, très, très bien.
1: Alors, si vous étiez si bien, et qu'elle... À l'époque aussi, elle devait être bien avec vous. Elle ne pouvait pas jouer, elle ne pouvait pas faire du cinéma à chaque fois. Donc, je pense que si vous étiez si bien, c'est que je le pense sincèrement. Je pense que la maladie a fait basculer quelque chose.
0: Mais ça, je peux le concéder. Je comprends. Je suis d'accord avec ce que vous venez de me dire. Mais je veux dire, je n'ai pas les capacités professionnelles pour gérer ce genre de situation. Parce que je lui ai toujours dit dès le début, tu sais, moi, je mets le curseur à la hauteur que je veux. Quand je rentre chez moi, je ne veux pas de pression sociale. Émotionnel, voilà quoi, mais je ne peux pas faire plus que ça, quoi.
1: Non, non, non, mais je dis pas que vous avez mal fait. Mais je pense que si vous avez passé vraiment des moments épanouissants, des moments heureux, des moments où vous étiez vraiment bien, l'un et l'autre, c'était pas du cinéma de sa part. Donc je pense que la maladie, la gravité de la maladie, l'opération qui est arrivée, le traitement peut-être, je sais pas s'il y a un traitement ou pas aujourd'hui qui est mis en place, tout ça fait que elle n'a pas la tête. Elle n'a pas la tête à l'amour, tout simplement. Donc, sans lui demander comment elle va, peut-être que ce serait bien que vous puissiez quand même être là.
0: Oui, moi, elle m'a dit qu'elle était attachée. Elle n'était pas amoureuse. Hein. Elle était attachée.
1: Oui, entre ce qu'elle dit et ce qu'elle est attachée, en même temps, elle vient avec son cahier pour vous poser plein de questions, comme s'il y avait une interrogation écrite. Si vous l'intéressiez pas, elle serait pas aussi. Je pense que c'est pas aussi clair que tout. Hein. Peut-être qu'aussi le fait que vous soyez non voyant peut-être influer sur ce qu'elle se dit. Je me mets une charge en plus, alors que vous êtes tout sauf une charge. On vous entend bien, Daniel. On voit que vous avez plus d'indépendance et plus d'autonomie que beaucoup d'autres. Donc,
0: vous disiez
1: tout à l'heure à chaque fois. Et je rebondis aussi. Vous disiez tout à l'heure que vous alliez souvent danser. Vous allez danser où? Parce que souvent, quand on nous appelle dans cette libre antenne, beaucoup de gens disent je suis seul. Alors il y a les associations, effectivement, des groupes associatifs où on peut faire des activités. Mais moi, j'aimerais bien pouvoir conseiller. Alors, je conseille parfois des chorales, mais comment ça, non? Pourquoi, mais non?
0: Pas pour moi, c'est pas mon truc.
1: Pas pour vous, vous avez une jolie voix pourtant, hein, mais c'est pas pour vous, ok, Daniel. Mais la danse, vous dansez où? Où est-ce que vous allez?
0: Alors, avec des amis, et on est une dizaine. Je suis
1: dizaine de non-voyants ou pas, ou
0: ah
1: pas
0: non,
1: du
0: non,
1: tout
0: non.
1: Dizaine d'amis, voilà, ok.
0: Voilà, je suis le seul bidleu. Hein. Et moi-même, je danse avec les dames, je danse avec d'autres dames et je fais des rencontres.
1: Mais où est-ce qu'on vous emmène? C'est où? C'est quoi ces dancings? Ils sont où ces dancings?
0: Ah, faut regarder autour de la région, je sais pas trop. Là où je suis, moi. La dernière fois, j'ai fait 11 heures de danse non-stop sur 3 jours.
1: Vous êtes parti 3 jours dans ce dancing?
0: Oui, on a dansé dans 3 endroits différents, 11 heures de danse.
1: Mais qu'est-ce que vous dansez, Daniel?
0: Alors, dans un salon.
1: Oui.
0: Vase, passo, tango.
1: Tout ça, vous savez, c'est extraordinaire quand même.
0: Et puis après, j'adore, moi, ce que j'adore, c'est le disco.
1: Disco, donc vous dansez le jerk, qu'est-ce que vous dansez?
0: Disco. Ma disco, je vais vous dire. Je veux dire quoi, des chansons sur Goldman, début de soirée, des choses comme
1: ça. Oui, dans les années 80, ouais.
0: Ah, ça, j'adore ça. Parce que j'ai été DJ pendant 12 ans dans ma vie.
1: Ah, avant l'accident ou après?
0: Après mon accident.
1: Après l'accident, donc la musique.
0: Toute ma vie a été après mon accident.
1: Oui, c'est ce que vous disiez tout à l'heure. En même temps, c'est arrivé à 20 ans, vous me direz, mais attendez, mais alors ces dancings, c'est des dancings municipaux, c'est des dancings privés?
0: Des privés, il y a des municipaux, il y a tout, faut chercher, puis faut pas se dégonfler, il faut y aller les mecs, hein. Il faut pas, faut oser, il faut y aller, quoi. Alors au début, après, bon, moi, avec le temps, les gens me reconnaissent, et puis des fois, ça m'arrive de les bousculer. Hein, ouais. Mais ça se passe très bien.
1: Oui, mais attendez, et quand vous étiez marié, vous y alliez, vous alliez danser avec votre femme?
0: Alors, nous faisions la musique, donc on n'avait pas le temps de danser.
1: Ah, parce que votre femme aussi était DJ avec vous?
0: Elle était avec moi, oui, parce que seule, c'est pas possible. À l'époque, c'était pas possible, parce qu'à l'époque, c'était décédé. Et des disques, des vinyles.
1: Et oui, j'étais pas
0: donc
1: en braille,
0: donc il fallait
1: pas, oui.
0: Voilà. Et que maintenant, j'ai vu leur platine, tout ça, je pense que je pourrais m'en sortir. Mais, enfin ça, j'ai fait ça pendant 12 ans, semi-professionnellement. C'est semi-professionnel.
1: Et oui, la musique, quand on l'aime comme vous, ça galvanise, ça porte.
0: Ah, j'ai besoin d'une heure de musique par jour chez moi. J'ai mis ma sonneau à fond là-dedans et j'en ai vraiment besoin.
1: On a une bonne nouvelle pour vous, Daniel. Marie veut bien vous donner votre son numéro. Elle nous l'a donné par SMS. Donc, quand on va cesser la conversation dans quelques minutes, Florian ou Audrey va vous donner le numéro de Marie.
0: Oui, pas de souci. Non, moi j'ai une vie tout à fait normale. J'ai pas de frustration. J'ai eu une belle vie.
1: Et vous allez continuer à en avoir une belle vie.
0: Et je continue à avoir une belle vie parce que je suis pas un vieillard, je suis pas âgé. J'ai un âge, point barre.
1: Oui, vous avez une
0: très bonne... Comme mon médecin me dit.
1: Vous avez une très bonne philosophie de vie. Et qu'est-ce que vous faites, qu'est-ce que vous faites comme sport?
0: Alors, je fais du tandem.
1: Du tandem vélo?
0: Oui, vélo, oui.
1: Mais comment ça vous faites du tandem? Comment vous faites pour vous diriger?
0: C'est qu'il y en a un devant, puis si on est tandem sur les deux, c'est un duo.
1: Ah, vous êtes à deux, donc vous êtes le deuxième, d'accord.
0: C'est ça. Alors, le lundi matin, j'ai une salle de sport chez moi. Donc, le lundi matin, je fais une heure de sport chez moi.
1: De quoi? Du tapis? Vous faites quoi? Du tapis, du vélo, des haltères?
0: Non, ça je vais en salle pour faire ça.
1: Ah, alors, qu'est-ce que vous faites chez vous? C'est quoi la salle
0: chez
1: de sport?
0: Chez moi, j'ai un tapis, un vélo, un elliptique.
1: Ah oui, d'accord. Donc, vous vraiment, vous êtes vous avez une harmonie corporelle.
0: Ah oui, non, mais moi, j'ai pas de gourmande, si vous voulez savoir. Et donc, j'en fais une heure. L'après-midi, on va faire nos 8-9 km de marche. Le mardi, comme hier, par exemple, on a fait 53 km à vélo. Ce matin, je suis à la salle de sport. Je fais 2h30 de musculation. Et puis, jeudi, vendredi, samedi, je fais chez moi.
1: Qui c'est qui prépare vos repas? Comment vous faites? C'est vous?
0: C'est moi. Je n'achète pas de plats préparés. Je me fais pas livrer de repas. Je me fais mes repas. Je suis autonome. Je ne cherche pas une infirmière. Je ne cherche pas une cuisinière.
1: Vous cherchez une amoureuse, Daniel. On l'a bien compris. Une amoureuse de la vie. Une amoureuse de la vie. Qui ne soit pas positive. Bah, écoutez, peut-être que Marie l'est. Alors après, je ne me risque pas. Les intentions de Marie sont peut-être évidemment purement amicales.
0: Il n'y a pas de souci. Hein. Il y a même d'autres gens, s'ils veulent mon téléphone, ils peuvent l'avoir. Il n'y a pas de problème.
1: Voilà, on disait tout à l'heure que ce n'était pas une grande agence matrimoniale. Non, mais c'est une agence de rencontre, peut-être un peu quand même.
0: Un peu beaucoup, oui. Ça fait du bien.
1: Mais oui,
0: quand j'entends des gens qui donnent leur téléphone à la fin, je trouve ça sympa. C'est sympa.
1: Bah oui, c'est pour ça que j'ai poursuivi la discussion avec vous et voilà, bah peut-être vous nous rappellerez peut-être vous ou Marie peut-être parce que pour nous dire un peu comment s'est passé vos échanges ou votre échange si vous le souhaitez. En tout cas, Daniel, merci de cet échange qui m'a fait plaisir, oui, qui m'a fait plaisir parce que vos mots sont forts, votre vie est quand même fascinante avec un handicap qui n'en est vraiment pas un et je comprends et je l'entends à ce que vous avez livré sur cette antenne sur Europe 1 aujourd'hui.
0: Voilà, c'est ça. J'espère... Le seul problème que nous avons, c'est l'autonomie, d'aller un point A à un point B. Et tout le reste, on gère.
1: Et puis, il vous y arrivez, même en tandem. Vous voyez, peut-être qu'il vous faudra un tandem amoureux aussi. Merci beaucoup, Daniel. Merci. Merci pour vos mots. Merci pour votre force. Merci pour votre gentillesse. À très bientôt sur l'antenne d'Europe 1.
0: Il n'y a pas de souci.
1: Merci.

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1: Bonsoir Julien.
2: Bonsoir.
1: Merci d'être avec nous. Vous avez 53 ans et vous voulez nous parler de l'amour de votre vie, la femme de votre vie que vous avez ratée.
2: C'est ça, parce
1: c'est
2: que...
1: C'est quoi cette histoire?
2: Exactement. En fait, je vous écoute depuis des mois. Je savais qu'un jour, j'allais vous appeler. Vous avez posé une question qui est pile dans mes...
1: Oui, j'ai effectivement, j'ai dit, il existe des phrases qui nous poursuivent parfois pendant des années. J'aurais dû partir, j'aurais dû rester, j'aurais dû répondre, j'aurais dû lui dire. Et c'est ça qui vous a interpellé, Julien.
2: Exactement, Monsieur Pérez.
1: Je comprends. Et alors, racontez-nous donc pourquoi vous avez raté la femme de votre vie. Racontez-nous l'histoire.
2: Alors, comme l'a dit votre
1: Florian ou Audrey, oui.
2: Oui, Audrey. Comme a dit Audrey, je vais commencer par parler de moi, et puis après, j'élargirai pour que d'autres, j'irai plus loin, enfin, pour que d'autres personnes éventuellement. Moi je suis prof, hein, donc je suis prof pendant 25 ans.
1: Prof de quoi, Julien?
2: Art plastique,
1: d'accord. Alors, racontez-nous, parlez-nous de vous. Donc, vous dites, vous avez 53 ans, vous vivez où, Julien?
2: Alors, j'ai vécu à Paris toute ma vie.
1: Oui.
2: Ma mère m'avait fait naître à 7 il y a très longtemps.
1: Oui.
2: Donc, il y a 53 ans à peu près.
1: Mmh.
2: Et là, je suis de retour aux sources, donc à 7.
1: D'accord, vous êtes revenu de votre ville d'origine. Et alors, quelle a été votre vie, avant de nous parler de l'amour de votre vie ou de la femme de votre vie, quelle a été votre vie, alors, professeur d'art plastique, vous avez été marié?
2: Non, alors, j'étais un professeur d'art plastique... Si vous voulez, j'ai une théorie, c'est-à-dire que au niveau masculin, au début, on s'amuse, on découvre, et puis ensuite, idéalement, on devient sérieux et on se dit, il faut que je fasse quelque chose. De ma vie de plus sérieux, et donc à savoir choisir une femme, faire des enfants et fonder une famille.
1: Mmh.
2: Hein? Donc, je pense que beaucoup de gens se reconnaîtront dans cette théorie. C'est des grands mots, hein, mais alors. Moi, j'ai commencé par m'amuser, et puis j'ai rencontré, je peux dire son prénom.
1: Oui, vous pouvez dire son prénom. Après, on va pas rentrer dans une vie privée de la concernant, parce que après ça, c'est toujours difficile de parler de quelqu'un qui est absente, donc peut-être nous donner juste un prénom.
2: D'accord. Donc elle s'appelle Marie-Laure.
1: Marie-Laure, oui. Donc vous avez rencontré Marie-Laure, vous aviez quel âge?
2: Alors, on a tous les deux, on est tous les deux nés en 73,
1: mmh.
2: et on a 2 mois d'écart, hein. C'est-à-dire que moi je suis né le 3 mai et elle le 2 mars.
1: D'accord, et vous aviez, quand vous êtes rencontrés, vous aviez quel âge tous les deux alors?
2: Ben, 3 mai, 2 mars, ça fait... deux mois d'écart, quoi.
1: Oui, oui, non, je sais, mais vous aviez quel âge à l'époque, tous les deux?
2: Ah oui, pardon, excusez-moi. Oui. On s'est rencontrés exactement à l'âge de 30 ans.
1: D'accord, donc vous étiez très
2: jeune. Comme elle a fait médecine.
1: Oui.
2: C'est important pour l'histoire. Elle... une fille qui fait médecine, donc elle passe 10 ans de sa vie à étudier. Et quand elle a fini ses études, quand elle est thésée, comme on dit, donc elle est totalement, elle a totalement fini ses études de médecine. Elle a un agenda. Et en fait, mon propos, là, il a commencé un peu à s'élargir, hein, c'est que je peux vous parler de l'agenda féminin et l'agenda masculin.
1: Il faut nous parler. Il faut nous parler, Julien, de l'histoire et de pourquoi vous avez raté la femme de votre vie, parce que il est déjà 1h20 et il nous reste pas beaucoup de temps, donc j'aimerais qu'on avance un petit peu comme ça. Vous avez le temps de raconter l'histoire.
2: Je me dépêche. Ouais, oui, j'ai fait un tout petit peu de radio à fréquence Paris Pluriel à l'époque, donc en direct, et je sais ce que c'est que la radio.
1: Vous avez 30 ans, vous vous rencontrez dans une fête, oui. Elle fait ses études de médecine, ou elle vient de finir médecine, je ne sais pas.
2: Elle venait de finir médecine, donc, on se rencontre,
1: ouais.
2: Elle était avec le lendemain, en fait, elle est en juine.
1: Oui, c'est ce que vous nous avez dit, oui.
2: Elle vit à Angers. Et moi, je suis parisien, donc ça fait quand même 300 kilomètres, hein, c'est pas tout près.
1: Donc vous sortez donc, ensemble, j'imagine.
2: Je lui parle, ouais. Tout se passe bien. Et le lendemain, on se donne rendez-vous au métro Saint-Paul pour aller au musée. Ouais. Et puis, je la vois avec sa petite valise, je me dis, mince, elle est avec sa valise, Bon, j'ai eu une petite inquiétude à ce moment-là, mais finalement...
1: Vous vous êtes dit quoi, qu'elle allait s'installer chez vous tout de suite?
2: Non, je me suis dit qu'elle n'allait pas s'installer chez moi,
1: qu'elle allait rentrer
2: chez elle, voilà.
1: Oui, d'accord.
2: Mais en fait, elle m'a dit, est-ce que je peux passer la nuit chez toi?
1: Ah oui.
2: Voilà, donc tout s'est très bien passé. Un bon resto, et puis... elle était comme chez elle. On s'est couché, et sa jambe... j'ai trouvé ça extraordinaire comme geste. Sa jambe gauche a fait un léger mouvement vers moi, quoi. Donc de là est partie notre relation. Le toucher de la jambe, voilà. Donc ça, c'est pour donner une image à vos auditeurs qui peut-être leur fera plaisir.
1: Ça, c'est le professeur d'art plastique qui parle.
2: Pardon ?
1: Ça, c'est le professeur d'art plastique qui parle.
2: Peut-être, je sais pas.
1: Ah oui. Et alors, vous avez vécu une histoire d'amour ensemble avec Marie.
2: Alors, justement, y avait-il de l'amour envers nous? C'était une question, puisque elle m'a demandé un jour, mais pourquoi c'est compliqué entre nous?
3: Mais les gens ne se rendent vraiment pas compte. On est sur un marché, c'est l'offre et la demande. Quand il y a du produit, bah, automatiquement les prix vont baisser. Quand il y a moins de produits, les prix vont augmenter. De l'ordre de combien? Je ne sais pas du tout. Nous sommes dans une situation inédite, parce qu'on a la 5e canicule, et c'est valable aussi bien à Nantes qu'en Bretagne ou dans le sud de la France, peu importe, partout.
4: Les producteurs espèrent que les centrales d'achat assoupliront leurs critères de sélection appliqués aux légumes pour pouvoir vendre les produits habituellement considérés comme trop petits ou abîmés à cause de la sécheresse. À la une également, deux personnes emportées par une coulée de boue en Haute-Savoie. Les faits ont eu lieu ce vendredi après-midi, de nouveau à Sixte-Fer à cheval. Une randonneuse était décédée la semaine dernière dans des circonstances similaires. Ici, un groupe de 7 personnes a été surpris après d'importants orages. Ils pratiquaient le canyoning sans être encadrés. Une enquête a été ouverte, le site fermé lui préventivement. On finit avec les championnats d'Europe. Johan Ndoye-Brouard a terminé 7e de la finale du 50 mètres d'eau. De son côté, Léon Marchand s'est qualifié facilement pour la finale du 200 mètres papillon. Ambre Marie Molu et Pauline Mailleux se sont qualifiées sur le 100 mètres. Et puis sur le grand smash européen en Suède, ici on parle de tennis de table. Félix Lebrun gagne sa place en quart de finale. Il a battu en 3-7 le français Thibaut Poré. Le Montpellierin avec son frère Alexis se sont qualifiés ce vendredi déjà en demi-finale du double messieurs. Voilà, bon week-end à tous.

0: Freedom, il est 6h07, bon réveil à notre écoute. Dans un instant, nous vous retrouverons pour vos dédicaces. Nous allons marquer la pause, puis nous retrouverons Joanne Técher pour la première revue de presse. Bonne matinée à notre écoute.
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0: 6h09, tout de suite, nous retrouvons Joanne Técher pour cette première revue de presse. Joanne Técher, bonjour.
1: Bonjour Laurine, bonjour à tous. C'est bon samedi du 15 août, c'est férié aujourd'hui.
0: Bonne fête de l'Assomption.
1: Bonne fête de l'Assomption à toute la communauté catholique de Lille. Et c'est férié. Bon, ce samedi, il y en a qui bossent pas, mais ceux qui bossent peut-être pourront profiter d'un petit jour du week-end.
0: Exactement.
1: Supplémentaire.
0: Repose à Zotte bien. Ouais. Nous commençons cette revue de presse avec l'info.re ce matin. On parle de la messe de l'Assomption, justement, à Piton-Sainte-Rose.
1: Oui, exactement. À Piton-Sainte-Rose, la communauté catholique s'est réunie hier soir pour le dernier jour de la neuvaine avant les célébrations de l'Assomption. Aujourd'hui donc, un peu plus de 200 fidèles ont participé à ce temps de prière et de préparation spirituelle. Bénévoles mobilisés, Armand rappelle que cette neuvaine permet de se recueillir et de préparer l'accueil des fidèles attendus aujourd'hui pour la grande fête mariale. La messe de l'Assomption sera célébrée aujourd'hui près de la Vierge au Parasol par l'évêque de la Réunion, Monseigneur Pascal Chenteng.
0: Du côté des infos 974, menace de mort, le tribunal doute de la plaignante.
1: Oui, le tribunal de Saint-Denis a relaxé un jeune père poursuivi pour menace de mort et port d'armes. Aucune arme retrouvée, des SMS d'amour, une vidéo ancienne. Les juges estiment que les propos de la plaignante ne sont pas vérifiés. Alors, le parquet est réclamé 12 mois de prison. Les poursuites sont donc abandonnées.
0: Et du côté de Freedom.fr, première procession mariale nocturne à Brapanon.
1: Oui, ça s'est passé à Brapanon pour la première fois. Plus de 1000 fidèles ont participé à la première procession mariale nocturne de Brapanon à la veille de l'Assomption, depuis Saint-Joseph-Rivière-des-Roches jusqu'à Saint-Jean-Baptiste. La foule a marché pour la prière et dans la prière et les chants, guidée par le père Andrés et le diacre Gérard Jans. Une mobilisation inédite portée par des bénévoles qui donne à la commune un moment fort de ferveur et pourrait devenir un rendez-vous marial durable.
0: Et du côté du quotidien, à la une, on parle de Saint-Gilles. Vite, un second souffle. On parle des récentes fermetures d'établissements dans la zone.
1: Oui, c'est ça, Laurina. On le voit sur cette une du quotidien avec un panneau fermé, rouge, et l'enseigne dans l'ancien restaurant, pour le coup, la Bonne Marmite, restaurant très connu pour ses buffets créoles à volonté, qui a fermé les portes, qui a mis la clé sous les portes depuis quelques temps déjà, et c'est parce que c'est pas un cas isolé, puisque plusieurs établissements, dont on le connaît aussi, le Moulin du Tango qui va fermer ses portes à la fin du mois, le Piccolo, le Chez Nous, voilà, plusieurs restaurants, plusieurs établissements nocturnes de la zone balnéaire saint-gilloise qui ont déjà fermé leurs portes, et la mairie annonce que Saint-Gilles doit rester cette zone touristique et balnéaire avec une activité économique forte, mais les patrons de ces établissements assez âgés pour la plupart disent que les gens aujourd'hui ont besoin de renouveau, ont besoin d'autre chose, ils étaient plus vraiment à la page. Donc alors c'est pas des fermetures pour ne plus réouvrir, c'est plutôt des fermetures pour un nouveau souffle avec de nouveaux propriétaires peut-être qui vont prendre et qui vont apporter de nouveaux concepts. Voilà.
0: En tout cas, Saint-Gilles, comme avant, on ne retrouvera peut-être plus. Mais
1: voilà,
0: peut-être
1: voilà.
0: La nouveauté.
1: Moi, je me souviens toujours de Saint-Gilles quand j'étais petit, c'était pour... Oui. Parce qu'à l'époque, il n'y avait que là-bas pour aller manger la pizza.
0: Oui.
1: Camion pizza. À l'époque, il n'y avait pas de camion pizza partout. Hein.
0: C'était avec Saint-Gilles, côté la plage.
1: Voilà, c'est ça, voilà. On va manger une petite pizza, camion pizza à Saint-Gilles.
0: Et après la glace 16h quand t'es passé à la plage.
1: Voilà, c'est ça.
0: Voilà qui conclut ça.
1: Il y a la camion pizza partout.
0: Exactement. T'as même un distributeur pizza, c'était automatique.
1: Ça m'intéresse pas.
0: Mais t'es choqué.
1: Mais préfère qu'on allume un derrière, quand même.
0: En tout cas, bientôt il y a quelqu'un dans mon casque, mais par contre, ils ne croient pas du tout, parce que le son est trop faible.
1: Ah, c'est peut-être Fredo Rivière
0: du côté de Sainte-Rose. Alors, Fredo Rivière, bonjour.
2: Ouais, bonjour, vous m'entendez?
0: Je vous entends, oui, maintenant, oui.
2: Oui, bon, alors là, je suis ici sur le site Piton-Sainte-Rose concernant cette messe de l'Assomption qui sera célébrée cet après-midi.
0: Alors, Fred de Rivière, vous manquez peut-être un petit peu de réseau dans le secteur, si vous pouvez juste peut-être éviter de bouger trop.
2: Je vais m'avancer un peu, parce que pour interviewer les gens, il faut que je bouge, madame. Alors, bonjour, madame, ça y est, vous êtes arrivée de bonne heure?
3: Ah oui, depuis 5h15, je suis là.
2: Et là, quel côté vous sortez là?
3: À Saint-André.
2: Et tous les ans, vous venez ici, mais c'est une première.
3: Comme il travaille pas, tout le temps, il vient.
2: Et comme vous disiez à moi, t'as là, ouais, écoute Freedom en roulant, là.
3: Oui, écoute Freedom, écoute tout, mais c'était mon premier thème. Voilà. Parce que il travaille tout le temps.
2: L'année dernière, on était là.
3: Oui, l'année dernière, on était là. Là, aujourd'hui, nous avons été beau soleil aujourd'hui. L'année dernière, il avait la pluie, mais là, aujourd'hui, n'a pas.
2: Ah, le temps, il est bon, là, aujourd'hui.
3: Oui, il est bon, Léa.
4: Alors, mademoiselle, première fois, vous venez ici aussi
5: Non, c'est pas la première fois.
4: Vous venez souvent
5: Oui, oui.
4: À chaque année
5: Oui.
4: Alors, ce matin, vous la priez déjà
5: Oui, ben, déjà prié.
4: Pourquoi il y a eu bonheur comme ça
5: On voit la place.
4: Pour la place
5: Oui, oui, oui.
4: Pour se garer, surtout
3: Oui, oui, oui.
4: Ah, aussi, il y a eu bonheur pour se garer
3: Oui, oui.
5: Oui, c'est ça.
4: Et là, où ça passe la journée
3: Ah oui, la journée, quand elle a fini, nous, ça va.
4: 14h30, la messe.
3: Ben, nous, on va attendre à l'île. Nous, aime ça, nous, la messe.
4: Entre-temps, voilà. On attend de faire un petit tour sur le marché forain.
3: Voilà.
4: D'où je me trouve.
3: Oui, voilà.
6: Acheter 1,50€.
3: Bonbon coco.
6: Bonbon coco.
4: Mademoiselle, elle, bonbon coco, vous avez entendu. Vous m'entendez toujours, hein?
0: Oui, je vous entends encore. Je vous entends encore, Frédéric.
4: Alors, concernant cette messe, bien sûr, elle s'inscrit à partir de 14h pour Monseigneur Chantec. Alors, il sera assisté quand même de 50 prêtres sur le site. Qui même, alors comme disait à l'instant, une des dames qui est arrivée ce matin de bonne heure, l'année dernière, il pleuvait jusqu'à environ vers 13h. Dès que Monseigneur...
0: Il y a une coupure, Frédéric Rivière, vous avez dit quoi
4: L'année dernière, il pleuvait matin et l'après-midi, lorsque l'évêque est arrivé vers 4h, ben, il a fait beau.
0: Oh.
4: Alors j'espère que je vous dis ça. Il fait beau, hein, ça c'est.
0: Frédéric,
4: il fait beau.
0: Peut-être alors, pour la prochaine intervention, on passera peut-être sur le téléphone parce que ça coupe beaucoup, le report-it là.
4: Ce que je vais faire tout à l'heure, alors la route elle sera fermée, une partie de la route sera fermée sur environ 400 mètres de 6h30 jusqu'à 17h ce soir. Et le survol des drones est interdit sur site, vous risquez une 2 500 € si quelqu'un essaye de survoler avec un, faire survoler un drone ici. Alors pour l'instant je vous fais un premier point, j'aurai l'occasion tout à l'heure de refaire un nouveau point avec vous. Je pense que le reporter de ce matin, il y a un petit problème ici sur le site.
0: En tout cas, merci Frédéric Rivière. Déjà, déjà du côté de Saint-Trace à tout à l'heure. Freedom, bien sûr, nous aurons notre correspondant sur place toute cette journée de l'Assomption. Si vous êtes d'ailleurs là-bas, on a entendu des dames, la finale Stalazote, là. Eh ben, appelez-nous au 99-12-00, ce sera dans quelques instants. Il est 6h16, nous allons à présent retrouver l'horoscope de Christy, suivi juste après de vos résultats des jeux. Et Christy, bonjour.
7: Bonjour à tous, c'est Christy. Mon horoscope pour ce samedi 15 août, le soleil est en Lion. Bonne fête à toutes les maris.
8: Bélier, vous avez tendance à vous replier sur vous-même et à refuser toute forme de dialogue.
9: Taureau, ce pourrait être une journée marquée par un épanouissement sentimental. Des liens avec un partenaire sérieux peuvent être renforcés.
10: Gémeaux, attention à la précipitation dans les entreprises importantes qui demandent au contraire beaucoup de réflexion.
11: Cancer, remettez à plus tard un éventuel voyage à l'étranger.
12: Lion, les relations avec les enfants sont excellentes et il y aura des succès personnels à la clé.
13: Vierge, votre sensibilité touche beaucoup vos amis qui auront tendance à vouloir vous protéger et vous aider.
14: Balance, vous usez de votre charme et vous retrouvez votre punch.
15: Le domaine financier est aussi au beau fixe.
16: Scorpion, profitez de cette fin de semaine car votre activité sera intense et vous réussirez là où vous aviez échoué précédemment.
17: Sagittaire, ne faites pas un drame d'une petite dispute d'amoureux et faites donc le premier pas.
18: Capricorne, malgré des nouveautés intéressantes, veillez à ne rien précipiter.
19: Verseau, des changements très bénéfiques pour votre carrière se profilent à l'horizon.
20: Poisson, ne laissez pas le quotidien et la routine ternir vos relations.
21: Je vous souhaite une très brillante journée. À bientôt.
0: Merci beaucoup Christy, on vous retrouvera tout à l'heure aux alentours de 7h15 pour l'horoscope. Résultat des jeux à présent.

Et nous prenons la direction de Cabourg pour l'arrivée officielle de ce Quintet Plus. Ils étaient 14 partants. Il fallait jouer le 10, le 4, le 9, l'As et le 13. 10, 4, 9, As et 13. Rapport du Quintet dans l'ordre 13 682,20 € et dans le désordre 201,20 €. Concernant le tirage de l'euro million, il fallait cocher le 5, le 29, le 39, le 48 et le 49. 5, 29, 39, 48 et 49. Numéro étoile, le 4 et le 8. 4 et 8 pour vos numéros étoiles. My Million, SY771-72-90. SY771-72-90. Voilà pour vos résultats des jeux. Montant de votre fruit de million pour lundi, 7h15, 1664 € dans la gagnotte. 1664, 1664 €. Et pour le fruit de quotidien, 300 € dans la cagnotte. Ce sera donc en jeu aujourd'hui, puisque oui, il y a bien votre journal, même si c'est un jour férié. Donc on jouera au fruit de quotidien aux alentours de 11h50. Voilà, vous savez tout. Bonne matinée avec nous. Au radio.

0: Freedom 6h20, tout de suite vos dédicaces, bienvenue à vous. Le 02 62 99 14 00 pour vos appels ce matin et vos SMS, c'est au 06 92 91 5000. Alors, exceptionnellement, nous n'aurons pas beaucoup de temps aujourd'hui pour les dédicaces. Alors, elles s'arrêteront aux alentours de 6h40, puis nous retrouverons la revue de presse de Joanne Técher. Et bien sûr, vos appels reprendront à 7h au 99 12 00. Assomption oblige aujourd'hui. Le direct sera prioritaire également avec Frédo Rivière qui est actuellement du côté de Sainte-Rose pour la célébration qui aura lieu ce jour du côté de la Vierge Parasol. 02 62 99 12 00, on vient dès maintenant avec vous, Frida Malo. Allô, bonjour.
1: Bonjour ma chère Laurine, à toute la grande famille de la deuxième, de la troisième jeunesse. Nous sommes samedi férié et je voulais dire avant de démarrer, belle et sainte fête de l'Ascension à toutes et à tous. Et aussi à la grande famille de la deuxième, troisième jeunesse et Frido Rivière du côté de Sainte-Rose avec tous ces milliers de personnes qui vont faire le déplacement. Mais ça va être une belle Gaïa joignée, ensoleillée avec l'univers. Le bon Dieu va donner le soleil aujourd'hui du côté de Sainte-Rose, soleil de la troisième jeunesse, Laurine. Quant à moi, je voulais aussi rajouter quelque chose en plus. Bienvenue au groupe CASAV de la part de la deuxième, de la troisième jeunesse parce qu'on s'ambiance beaucoup sur toute l'année sur les ambiances musicales de CASAV. Et la chanson pour démarrer, ce sera Cassav Vete. R-E-T-E.
0: Alors, Cassav, c'est quoi la dernière main, Fabrice?
1: Alors, bien fait là-haut, Cassav. R-E-T-E. C'est la bonne, regarde la bonne version où il y a la bonne ambiance pour que nous puissions démarrer ce samedi matin.
0: Alors, mais regarde en même temps, mais écoute à vous pour la suite, Fabrice Andraille.
1: Et moi, j'enchaîne rapidement sur les anniversaires. Joyeux anniversaire à Marie-Ange. Janson, la commune de Saint-André, non, de plus, le 14 août. Je pense qu'elle est à l'écoute. Joyeux anniversaire à Virginie Romilly, un an de plus, aujourd'hui. Joyeux anniversaire à Patricia de Salazie-Radier, un an de plus. Joyeux anniversaire à Marie-Claire Alpou, la commune de Saint-André-Cambuston, un an de plus, le 13 août. Joyeux anniversaire à Jean-Luc Fontaine, la commune de Saint-Paul, 83 ans aujourd'hui. Pour terminer, joyeux anniversaire à toutes nos chers amis. Un an de plus, cette semaine, vivre la vie, tout simplement. Je donne rendez-vous demain dimanche 16 août pour notre grande journée dansant dédiée deuxième, troisième jeunesse du côté de la commune de Saint-Paul à la salle, le restaurant Le Vubel à la Saline, de 9h jusqu'à 17h30, on pourra s'ambiancer avec un beau répertoire musical, l'orchestre Alpha 7 qui a préparé de tout et plein de choses pour vous faire amuser et garder une bonne ambiance demain tout au long de la journée. Ce sera ambiance tropicale, donc ce sera à vous de mettre les beaux habits qu'il faut pour venir demain avec nous pour fêter un bon moment en ce dimanche pour clôturer ce week-end. Quant à moi, je vous dis bon week-end à toutes les Réunionnais, à toute l'équipe de Freedom, M. Camusud, s'il est à l'antenne, de la part de la deuxième, de la troisième jeunesse, et Frédéric Christan, gros bisous, je vous aime, merci pour l'antenne, Laurine.
0: À très bientôt, Fabrice, au revoir.
1: Au revoir.

0: 00 Freedom, allô.
1: Allô.
0: Bonjour madame.
1: Bonjour, c'est Manuela de Saint-Denis.
0: Oui, Manuela.
1: Oui, alors si vous souhaitez à ma marraine que j'aime beaucoup, beaucoup de mon cœur, un joyeux anniversaire, Clélie Ferrer, dira ma famille de Domingo.
0: Manuela, on peut donner un mot le titre de la chanson?
1: Lara Fabian, je t'aime.
0: Oh là là, la moelle est doux alors pour la famille.
1: Ah, pour ma marraine, oui. C'est mon cœur, Toti.
0: C'est vrai?
1: Oui.
0: Oh, tes années bien proches, les gars, il y a quand la famille est soudée, quand même.
1: Ah oui, beaucoup, beaucoup, beaucoup.
0: Mais Manuela, profitez bien avec la marraine et à très bientôt.
1: Merci, bonne journée. Au revoir.
0: Bonjour.
2: Ça va?
0: Ça va et toi?
2: C'est Kéran.
0: Kéran, enchantée.
2: Je vous fais plein de bisous.
0: Eh bien, merci. Bisous. Alors, pour la marraine. À bientôt. Bisous pour la rentrée.

0: Lara Fabian à l'instant sur Freedom pour vos dédicaces. On continue avec vous sur le 02 62 99 14 00. Freedom, allô? Allô, bonjour?
1: Oui, bonjour, c'est Nico. Je vais demander une chanson pour ma marraine.
0: Bien sûr. Comment il appelle la marraine?
1: Ouais.
0: Comment il appelle?
1: Bataille Yolaine de Saint-Paul.
0: Et la chanson, c'est quoi pour Yolaine, là?
1: Ben, si vous écoutez, en fin de compte, c'était son anniversaire. Elle y aime Olivier Bric. Peu importe la chanson.
0: Peu importe?
1: Oui.
0: Elle y aime défouler, alors?
1: Oui, elle aime l'ambiance, oui.
0: Alors, vu que c'est pour ma reine, vous voulez mettre mon seul raison pour vous?
1: Oui.
0: Ah, oui, voilà, d'un défoulé un petit peu pour ma reine Yolaine, alors. C'est de la part de qui?
1: De Nadège Bataille. Nadège.
0: Nadège. Ben donc, Yolaine, gros bisous à vous, t'es l'anniversaire hier. À bientôt, okay. Nadège.
1: Merci, bonne journée à vous.
0: À vous aussi, au revoir.
1: Merci, au revoir.

0: Olivier Bric à l'instant sur Freedom. On continue avec vos dédicaces sur le 14-00. Et un petit peu avant de marquer la pause, avant de retrouver Joanne Técher à 6h40, je viendrai faire un petit tour sur les SMS. Freedom, bonjour.
1: Oui, bonjour. C'est Marie-Paul du Tampon.
0: Oui, Marie-Paul.
1: Je voudrais souhaiter un joyeux anniversaire à ma fille Judith. Elle a 45 ans aujourd'hui.
0: Oui, c'est quelle chanson pour Judith?
1: Emmanuel Ivara, Le Premier Pas.
0: Le Premier Pas, 45 ans comme Frida, alors?
1: Ah oui.

0: 45 ans comme Freedom.
1: Ah, enfants Freedom, c'est ça alors.
0: Ah oui.
1: Madame, vous annulez le concert?
0: Non, on ne va pas pu venir.
1: Oh, dommage.
0: Mais connaît, elle était bien.
1: Ah, oui. Un vrai fan Freedom, vraiment, madame. Alors,
0: ah, oui.
1: Mira de la chanson Emmanuel Ivara, c'est premier oui. pas ou le premier pas?
0: Premier pas.
1: Ah, attendez, regarde si mes tables juste premier pas, est-ce que m'y trouve? Émilie Ivara, du coup, hein?
0: Oui, voilà, oui.
1: Les bons. Allons écouter pour, comment vous aimez encore le prénom échappé à Fossi?
0: Judith.
1: Les voix, très bientôt, Marie-Paul.
0: Bah, merci.
1: Au revoir.

0: Émilie Vara avec Premier Pas à l'instant sur Freedom. J'en profite pour rappeler que aujourd'hui, certes, c'est l'Assomption, c'est aussi la fête des Maries. Et Nana de Marie, la Réunion Dominicaine. Oh oh oh, mais ma mamie porte Marie Dominique. J'en dis ma fête un petit peu aussi, non? Ah, mais c'est une bonne fête. Bonne fête de toutes, bien sûr, toutes les maris, prénoms fort symboliquement, c'est vrai. Et apparemment, Zodley du genre exigeante, un petit peu distante, mais ça, c'est de mon yam casse la blague, ça va de Marie. Bonne fête à vous, en tout cas, et très très bonne journée. Et bien sûr, on vous refera le point sur ce petit côté, notre petite personnalité, après l'horoscope de Christy de 7h15. On continue avec quelques appels, on a encore un peu le temps pour 2-3 appels avant de marquer la pause. Freedom, allô? Allô, c'est à vous, oui.
1: Allô.
0: Oui, bonjour.
1: Alors, bonjour, Madame Laurine.
0: Oui.
1: Et bonjour à Monsieur Johan Étoile.
0: Oui.
1: Oui, alors, ben, aujourd'hui, comme c'est la fête de Marie, je souhaite à toutes les Maries bonne fête. Et je souhaite aussi à tous les gens de la planète aussi bonne fête.
0: Et madame, je vous interromps un petit peu. Est-ce que je pourrais avoir la chanson que vous voulez écouter pendant que je cherche?
1: Oui, bien sûr. Excusez-moi. Hein.
0: C'est pas grave.
1: I am sorry.
0: I am sorry?
1: Oui, ben, je suis désolée.
0: C'est de qui?
1: Je suis désolée. Donc, je voudrais la chanson de Elvis Presley.
0: Oui.
1: Santa Lucia ou A Little Less Conversation.
0: D'accord, alors Santa Lucia, je n'ai pas. Sinon, A Little Less, je suis en train de chercher.
1: Ben,
0: A Little Less Conversation, j'ai.
1: Ouais, ben voilà, mettez ça. Ça, c'est pour tout le monde, de la planète ici-bas comme de là-haut. Et aussi, je vous souhaite aussi sa chanson, Madame Laurine, et je vous souhaite aussi un bon voyage et à bientôt. Prochainement.
0: Merci beaucoup, madame.
1: Et je vous aime. Je vous embrasse.
0: Je vous aime aussi, madame. À très bientôt.
1: Alors, bonne journée et que Marie nous surveille. Marie, ça veut dire aimer.
0: Mais merci, madame. À très bientôt. Au revoir.
1: Voilà. Allez, au revoir. Merci.

0: Elvis Presley à l'instant sur Freedom. D'ailleurs, n'oubliez pas, demain, un hommage lui sera rendu de 13h à 14h pardon, sur Freedom 2. On continuera votre dédicace dans quelques instants, mais tout de suite, priorité au direct, Fredo Rivière, en direct de Piton Sainte-Rose. Rebonjour Fredo.
1: Bonjour Laurine, bonjour à toutes et à tous. Alors, toujours ici sur le site Piton Sainte-Rose, concernant cette messe de l'Ascension qui aura lieu dans l'après-midi. Mais pour l'instant, je suis avec Monsieur Cadet, qui est le référent de ce site. Alors, Monsieur Cadet, bonjour. Comment va se dérouler cette journée?
2: Cette journée va se dérouler déjà par l'arrivée des bénévoles à 6h30. Ensuite, les premiers pèlerins vont arriver vers 7h30 jusqu'à midi. Et dans la matinée, on aura l'animation podium. Et avec les jeunes. Et puis la messe à 14h30 sera célébrée et présidée par Mgr Chantaigne.
1: Concernant la circulation ce matin, il me semble qu'une portion de cette route RN2 d'où je me trouve, ça va être fermé. Hein.
2: Voilà, effectivement, la route principale va être fermée. La déviation va être faite au niveau du chemin Thérésien-Cadet et du chemin La Croix, déviation vers le bas. À partir de 7h.
1: Contrairement à l'année dernière, ce matin, le temps il s'y prête, il va faire beau. Hein.
2: Voilà, effectivement, là, on a eu la chance d'avoir du beau temps ce matin. C'est bien, c'est le jour de Marie, nous donne un bon soleil. Voilà, c'est la fête de l'Assomption. Voilà.
1: Merci M. Cadet, qui est le référent du site ici concernant cette journée. Alors, Laurine, ce que je peux vous dire, au cours de cette journée, entre 10 000 et 12 000 pèlerins et pèlerines sont attendus sur site. Alors, des gens qui sont arrivés depuis 4 heures ou 5 heures du matin et qui sont en train de prier au pied de la Vierge Marie, qui se trouve, la Vierge Parasol, qui se trouve environ 100 mètres où je me trouve. Alors, on rappelle quand même que cette route, une portion de 400 mètres, sera fermée à la circulation de 6h30 jusqu'à ce soir 17h. Alors, une déviation sera mise sur le fond de mer. Et concernant le site, les drones, le survol des drones sera interdit toute la journée.
0: Au moins, toutes les informations sont passées, donc les personnes qui souhaitent se rendre, donc c'est pour le respect de la messe qui aura lieu cet après-midi, bien sûr.
1: Tout à fait, alors c'est pour ça qu'il y a une interdiction aujourd'hui. Contrairement à l'année dernière, le survol des drones est interdit. Alors toute personne qui voudrait essayer de faire survoler un drone risque une amende de 1500 euros.
0: Donc, message passé, en tout cas, Fredo Rivière.
1: Voilà un point ce matin concernant, puis on attend les gens qui vont arriver à partir de 9h. Ils vont arriver par bus des quatre coins de l'île. J'aurai la raison de refaire un nouveau point à partir de 9h avec vous.
0: Avec grand plaisir. À tout à l'heure, Fredo Rivière.
1: Merci.
0: Freedom, on rappelle d'ailleurs le programme du côté de Piton Sainte-Rose. À 8h30, il y aura donc le temps de louange. Répétition de la chorale à partir de 13h. Et puis la messe à 14h30, présidée par Mgr Chantaigne. Ce sera donc du côté de Piton Sainte-Rose, on vous rappelle, à la Vierge Parasol. Une portion de la circulation sera fermée, je vous le rappelle. Et bien sûr, nous vous tiendrons au courant de la réouverture aux alentours de 17h. Nous marquons la pause, puis nous retrouverons Joanne Técher pour le journal.
3: La minute dionysienne. La ville de Saint-Denis vient d'inaugurer la rénovation complète de l'espace sportif Antoine Séry à Champfleury. Terrain de handball, de foot, de pétanque ou encore street workout font déjà le bonheur des adeptes de sport.
4: Je trouve que c'est bien parce que j'ai grandi ici, j'ai toujours été là et je trouve qu'il y a une vraie évolution et c'est vraiment super.
5: Et la ville investit pour ça, merci. Je dis que on est reconnaissant parce qu'il y a des endroits, ils n'ont pas cette chance là d'avoir ce beau lieu comme là. Et ça, il faut profiter.
3: Le complexe sportif est ouvert à tous et pour tous les âges. Un nouvel espace dédié au bien-être et à la convivialité. Alexandra Klein, adjointe au maire pour le sport.
6: C'est destiné autant aux scolaires qu'aux seniors. Donc c'est vraiment de l'intergénérationnel. Et si nous investissons autant, c'est parce que il y a des enjeux, notamment de santé, de cohésion sociale.
3: Inscrit dans le vaste projet de renouvellement urbain du nord-est littoral, la ville poursuit la transformation du quartier de Champfleury pour le plus grand plaisir des Dionysiens.
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0: Freedom, il est 6h41. Voici à présent la revue de presse présentée, préparée par vous, Joanne Técher. Bonjour.
1: Bonjour Laurine, bonjour à tous et bon samedi de l'Assomption à l'écoute de Radio Freedom.
0: Direction Saint-Gilles, avec la une du quotidien, on parle d'une demande de second souffle. Vite, second souffle, le titre de ce
1: Oui,
0: titre.
1: Saint-Gilles asphyxié par la fermeture de ses établissements les plus connus, établissements historiques pour la plupart, comme le restaurant La Bonne Marmite, ou encore le Piccolo, le Chez Nous, et on le sait aussi, on pense à nos amis du Moulin du Tango, mais heureusement que ces fermetures annoncent plutôt une nouvelle ère, fin de l'âge d'or de ces établissements historiques de la zone balnéaire de Saint-Gilles. La mairie annonce une redynamisation avec des nouveaux propriétaires qui vont apporter un nouveau souffle à la zone saint-gilloise.
0: Et du côté de l'info.re, ce matin, on parle de la messe de l'Assomption à Piton-Sainte-Rose.
1: Oui, à Piton-Sainte-Rose, la communauté catholique s'est réunie hier soir pour le dernier jour de la neuvaine avant la célébration de l'Assomption ce matin. Il y avait 200 fidèles qui ont participé à ce temps de prière et de préparation spirituelle. La messe de l'Assomption sera célébrée ce 15 août près de la Vierge au Parasol par l'évêque de la Réunion, Monseigneur Pascal Chantagne. Et on l'entend aussi sur notre antenne ce matin. Fred de Rivière est sur place pour nous faire vivre cet événement.
0: Et des pèlerins qui sont déjà là depuis 6h du matin, Joanne.
1: Ouais, déjà. Voilà, ouais.
0: En tout cas, on retrouvera Fred de Rivière toute cette journée jusqu'à 17h. Et puis du côté des infos 974, menace de mort, le tribunal doute de la plaignante.
1: Le tribunal de Saint-Denis a relaxé hier un jeune père poursuivi pour des menaces de mort et port d'armes. Mais aucune arme a été retrouvée, des SMS d'amour, seulement une vidéo ancienne. Les juges estiment que les propos de la plaignante ne sont pas vérifiés. Le parquet réclamait 12 mois de prison. Les poursuites sont donc abandonné.
0: Et sur freedom.fr, première procession mariale nocturne à Brapanon.
1: Oui, c'était hier soir où plus de 1000 fidèles ont participé à la première procession mariale nocturne pour la commune de Brapanon à la veille de l'Assomption depuis Saint-Joseph-Rivière-des-Roches jusqu'à Saint-Jean-Baptiste. La foule a marché dans la prière, les chants guidés par le père Andrège ou encore le diacre Gérard Jans. Une mobilisation inédite portée par des bénévoles qui donnent à la commune un moment fort de ferveur pouvant devenir un rendez-vous marial à répéter, donc durable.
0: Voilà qui conclut cette revue de presse. Nous passons à la météo avec SOS Click.
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0: Est-ce que, comme l'année dernière, Sainte-Rose va être arrosée ce matin ou pas du tout?
1: En tout cas, ce matin, c'est plutôt calme et agréable, avec une petite fraîcheur, une petite brise matinale, donc ça c'est normal, il faut râler le petit paletot, la petite laine. En milieu de journée, il y aura quelques nuages sur les reliefs, donc dans les hauts plutôt, avec quelques gouttes sans conséquence dans l'intérieur de l'île. Le littoral reste ensoleillé, les sommets au-dessus de 2000 mètres restent au-dessus des nuages, toujours. Température, on annonce jusqu'à 28 degrés sur le littoral, 22 dans les cirques, 15 maxi au niveau du Pas-de-Bellecombe et le Maïdo. L'alizé se renforce au nord et au sud avec des rafales atteignant 60 km/h, une mer agitée devenant forte avec la houle des alizés qui monte jusqu'à 3 mètres, donc une houle qui monte un peu plus. Alors en gros, on va dire que si on est du côté de Sainte-Rose, enfin l'élément marquant, faudra faire attention au vent et peut-être à la petite farine de pluie, mais rien de bien méchant.
0: En tout cas, voilà, prenez vos dispositions, gardez un petit parapluie, on ne sait jamais, comme dit Joanne Técher.
1: Voilà. Et puis aussi, Fred de Rivière, s'il nous entend, bonbon fondant, bonbon coco, gâteau manioc, gâteau patate, avec, connais une petite navette, pain au lait avec jambon et une petite feuille épée assis dessus là. Moi je mange, hein.
0: Moi je mange.
1: Et ça c'est
0: hyper amené.
1: Les rendez-vous des messes comme ça extérieurs, c'est ça, hein. Ah oui.
0: Effectivement, hein. Et puis, ce serait pas une messe de l'Assomption, ni messe tout court, sans ça.
1: Ah oui, le matin, on mange ça, un petit café,
0: Il cala au pot de prière.
1: Ah oui. Ah bon, Dieu a dit, faut nourrir l'esprit, faut nourrir l'âme, faut nourrir le corps aussi.
0: Exactement. Je vais être déjà, on vous retrouve à 7h30.
1: À tout à l'heure.
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0: À Freedom, il est 6h45. Voici à présent les avis et communiqués. Et retour de la libre antenne, juste après la Moukatali. 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

0: En métropole, décès de Madame Latchimi, Marie-Chantal. Décès de Madame Latchimi, Marie-Chantal. Décès survenu lundi 3 août en métropole, à l'âge de 68 ans. Une messe sera célébrée à l'église de Chamborne à Saint-André à 16h30 cet après-midi. À Saint-André, décès de Monsieur Damour, Michael, Marie-Fred. Décès de Monsieur Damour, Michael, Marie-Fred. Décès survenu mercredi à l'âge de 53 ans. Le convoi mortuaire sortira de son domicile, 9 lotissement Técher, chemin du centre à Saint-André, aujourd'hui. La bénédiction aura lieu en l'église de Saint-Andréville à 13h30 cet après-midi. L'inhumation se fera au cimetière de Chamborne à Saint-André. À Piton-Sainte-Rose, décès de Monsieur Dauphina Christian Denis. Décès de Monsieur Dauphina Christian Denis. Décès survenu mardi à l'âge de 64 ans. Le convoi mortuaire sortira de son domicile 50 chemin Jardin à Piton-Sainte-Rose aujourd'hui. La bénédiction aura lieu en l'église de Sainte-Rose à 10h ce matin. L'inhumation se fera au cimetière de Sainte-Rose. À l'Espérance Sainte-Marie, décès de Monsieur Olivette Maximin Jean-Paul. Décès de Monsieur Olivette Maximin Jean-Paul. Décès survenu jeudi à l'âge de 72 ans. Le convoi mortuaire sortira de son domicile 9 rue Ravingrim à l'Espérance Sainte-Rose aujourd'hui. La bénédiction aura lieu en l'église de la Rivière des Pluies à 11h ce matin. L'inhumation se fera au cimetière de Bois-Rouge-Sainte-Marie. En métropole, décès de Monsieur Angama Jean-Paul. Décès de Monsieur Angama Jean-Paul. Décès survenu vendredi 7 août à l'âge de 60 ans. Le convoi mortuaire sortira du centre funéraire de Saint-André. La veillée débutera à partir de 8h demain matin. La bénédiction aura lieu en l'église de Saint-Andréville à 14h30 demain après-midi. L'inhumation se fera au cimetière du même lieu. À Saint-André, décès de Monsieur l'Allemand Ignace Daniel Alex, dit l'Allemand Daniel. Décès de Monsieur l'Allemand Ignace Daniel Alex, dit l'Allemand Daniel, ancien gendarme de la section hélicoptère de la Redoute, décès survenu jeudi à l'âge de 83 ans. Le convoi mortuaire sortira du centre funéraire de Saint-André aujourd'hui. La bénédiction aura lieu en l'église de Chamborne à Saint-André à 14h cet après-midi. L'inhumation se fera au cimetière de Saint-André. En métropole dans l'Essonne, décès de Monsieur Sinédia Gilbert Ricot. Décès de Monsieur Sinédia Gilbert Ricot, originaire de Saint-Louis, fils de Madame Sinédia Thérèse, décès survenu lundi 3 août en métropole à l'âge de 69 ans. La bénédiction aura lieu en l'église de Saint-Louis à 15h lundi après-midi. L'inhumation se fera au cimetière de Saint-Louis. À Bois-Blanc-Sainte-Rose, décès de Madame Collet, Marie-Rose. Marie-Rose May, née Duchemin, dite May. Décès de Madame Collet, Marie-Rose May, née Duchemin, dite May. Décès survenu hier à l'âge de 92 ans. Le convoi mortuaire sortira de son domicile 6 chemin de l'Indivis à Bois-Blanc-Sainte-Rose aujourd'hui. La bénédiction aura lieu en l'église de Bois-Blanc à 9h ce matin. L'inhumation se fera au cimetière de Sainte-Rose. À Saint-Denis, décès de Monsieur Zélidor Gilbert Antoine, dit Madine. Décès de Monsieur Zélidor Gilbert Antoine, dit Madine. Décès survenu jeudi à l'âge de 63 ans. Le convoi mortuaire sortira du centre funéraire de Prima à Saint-Denis. Aujourd'hui, la bénédiction aura lieu sur place à 10h ce matin. L'inhumation se fera au cimetière de l'Est. À la montagne Saint-Denis, décès de Monsieur Klein Gabriel, dit Gabi. Décès de Monsieur Klein Gabriel, dit Gabi. Décès survenu jeudi à l'âge de 66 ans. Le convoi mortuaire sortira de son domicile 216 bis route Boyer-Antide au 17e kilomètre à la montagne Saint-Denis. Aujourd'hui, la bénédiction aura lieu en l'église Saint-Bernard de la montagne à 15h cet après-midi. L'inhumation se fera au cimetière de Saint-Bernard. À Saint-Louis, décès de Monsieur Phileas Jimmy, dit Phyllis. Décès de Monsieur Phileas Jimmy, dit Phyllis. Décès survenu jeudi à l'âge de 53 ans. Le convoi mortuaire sortira de son domicile 45 chemin Benjoin, Golléo, Saint-Louis. Aujourd'hui, la bénédiction aura lieu en l'église de Saint-Louis. À midi, l'inhumation se fera au cimetière de Saint-Louis. À Sainte-Clotilde, rue Laurie-Léo, Décès de Madame Prunière, Roselyne, dite Lily. Décès de Madame Prunière, Roselyne, dite Lily. Auxiliaire puéricultrice à la pouponnière de la Providence à la retraite. Décès survenu hier à l'âge de 75 ans. Le convoi mortuaire sortira du centre funéraire de Prima à Saint-Denis. Aujourd'hui, la bénédiction aura lieu sur place à 14h30 cet après-midi, suivie de la crémation. Au port, décès de Madame M. Nemozim Mireille, épouse Tavani, dite Nénène. Décès de Madame M. Nemozim Mireille, épouse Tavani, dite Nénène. Décès survenu jeudi à l'âge de 89 ans. Le convoi mortuaire sortira de l'EHPAD de Fabien Lanave au port. Aujourd'hui, la bénédiction aura lieu à l'église Sainte-Jeanne d'Arc au port à 15h30 cet après-midi. L'inhumation se fera au cimetière de la Possession. À Saint-Denis, rue Joseph Hubert, décès de Madame Tolsi Marie-Annick. Décès de Madame Tolsi Marie-Annick, aide-soignante à la retraite, décès survenu jeudi à l'âge de 79 ans. Le convoi mortuaire sortira de son domicile, 9 rue Joseph Hubert à Saint-Denis, aujourd'hui. La bénédiction aura lieu en la chapelle du centre funéraire de Prima à 11h ce matin, suivie de la crémation. À Saint-Pierre, décès de Madame Lebon Magali, dite Babi. Décès de Madame Lebon Magali, dite Babi. Décès survenu jeudi à l'âge de 63 ans. Le convoi mortuaire sortira du centre funéraire sud à Ligne Paradis Saint-Pierre, où se tiendra la veillée à partir de 16h aujourd'hui. La bénédiction aura lieu sur place à 13h demain après-midi, suivi de la crémation demain. Au tampon, décès de Madame Bélune Suzette Nekabidi. Décès de Madame Bélune Suzette Nekabidi. Décès survenu hier à l'âge de 90 ans. Le convoi mortuaire sortira du domicile de sa fille au 31A chemin de la Petite Ravine, Pont-d'Yves, au tampon, demain. La bénédiction aura lieu au domicile de sa fille à 10h30 demain matin. L'inhumation se fera au cimetière de Bras-de-Ponteau. À Saint-Pierre, décès de Monsieur Imar Joseph Michel, dit ICAF. Décès de Monsieur Imar Joseph Michel, dit ICAF, ancien combattant, décès survenu hier à l'âge de 85 ans. Le convoi mortuaire sortira de son domicile, 148 chemin Balsamine à Bois d'Olive, Saint-Pierre, aujourd'hui. La bénédiction aura lieu en l'église de Bois d'Olive à 11h30 ce matin. L'inhumation se fera au cimetière de Saint-Pierre. À la ligne Paradis Saint-Pierre, décès de Monsieur Hortin Émile. Décès de Monsieur Hortin Émile, décès survenu hier à l'âge de 73 ans. Le convoi mortuaire sortira de son domicile au 31 chemin Nassibou à la ligne Paradis Saint-Pierre aujourd'hui. La bénédiction aura lieu en l'église Notre-Dame de Lourdes à Saint-Pierre à 14h30 cet après-midi. L'inhumation se fera au cimetière de Saint-Pierre. À Saint-Paul, décès de Monsieur Enazor Alexis, dit José. Décès de Monsieur Enazor Alexis, dit José. Décès survenu hier à l'âge de 86 ans. Le convoi mortuaire sortira de la salle funéraire de l'étang Saint-Paul aujourd'hui. La bénédiction aura lieu en l'église de Saint-Gilles-Léo à 14h cet après-midi. L'inhumation se fera au cimetière marin de Saint-Paul. À Saint-André, décès de Madame Grondin Margot Michel. Décès de Madame Grondin, Margot, Michel, originaire de Saint-Paul, décès survenu jeudi à l'âge de 79 ans. Le convoi mortuaire sortira du centre funéraire de Prima à Saint-Denis. Aujourd'hui, la bénédiction aura lieu sur place à 13h cet après-midi, suivie de la crémation. À la Possession et à Saint-Denis, décès de Monsieur Modelli, Maurice. Décès de Monsieur Modelli, Maurice. Décès survenu hier à l'âge de 70 ans. Le convoi mortuaire sortira de la salle funéraire de la Possession demain. La bénédiction aura lieu au centre funéraire de Prima, à Saint-Denis, à 11h demain matin, suivi de la crémation. À la rivière Saint-Louis, décès de Madame Barré, Thérèse, Marie-Arlette, née Noël. Décès de Madame Barré, Thérèse, Marie-Arlette, née Noël. Décès survenu hier à l'âge de 88 ans. Le convoi mortuaire sortira de la salle funéraire de la rivière Saint-Louis. Aujourd'hui, la bénédiction aura lieu en l'église du Rosaire de la rivière Saint-Louis à 12h30. L'inhumation se fera au cimetière du même lieu. À Saint-Louis, décès de Madame Lacouture Marie-Edmée André, née Garcin. Décès de Madame Lacouture Marie-Edmée André, née Garcin. maire de Monsieur Lacouture Julien, décès survenu hier à l'âge de 72 ans. Le convoi mortuaire sortira du centre funéraire sud à Ligne Paradis Saint-Pierre. Aujourd'hui, la bénédiction aura lieu sur place à 15h cet après-midi. L'inhumation se fera au cimetière de Saint-Louis. À Saint-Paul, décès de Madame Nani Marie-France née Madraï. Décès de Madame Nani Marie-France née Madraï. Décès survenu hier à l'âge de 91 ans. Le convoi mortuaire sortira de son domicile au 1 rue des Coquelicots à Villèle-Saint-Gilléo. L'heure, la date et le lieu des obsèques vous seront communiqués ultérieurement. À Saint-Pierre, décès de Monsieur Imar Michel Joseph. Décès de Monsieur Imar Michel Joseph. Décès survenu hier à l'âge de 85 ans. Le convoi mortuaire sortira de son domicile au 148 chemin Balsamine. L'heure, la date et le lieu des obsèques vous seront communiqués ultérieurement. À la plaine des Palmistes, décès de Monsieur Wiesler Guy Jean. Décès de Monsieur Wiesler Guy Jean. Décès survenu mercredi à l'âge de 68 ans. L'inhumation se fera dans le caveau familial au cimetière de la plaine des Palmistes à 9h lundi matin. À Plateau-Caillou-Saint-Paul, décès de Madame Blagnac, Virginie, dite Nini. Décès de Madame Blagnac, Virginie, dite Nini. Décès survenu hier à l'âge de 90 ans. Le convoi mortuaire sortira de son domicile. 9 lotissement des combats va à Plateau-Caillou-Saint-Paul. L'heure, la date et le lieu des obsèques vous seront communiqués ultérieurement. Au port, décès de Monsieur Santoulan Lang Sully Eric, dit Chopsui. Décès de Monsieur Santoulang et Sully Eric, dit Chopsui. Décès survenu hier à l'âge de 56 ans. Le convoi mortuaire sortira de son domicile 21 allée Yuri Gargarine, Zac 2, au port. L'heure, la date et le lieu des obsèques vous seront communiqués ultérieurement. À Trois-Bassins, décès de Madame Potin Sina Payen Augustina, née Javeni, dite Tina. Décès de Madame Potin Sina Payen Augustina, née Javeni, dite Tina. Décès survenu hier à l'âge de 80 ans. Le convoi mortuaire sortira de son domicile 54 chemin des Azalées à Trois-Bassins. L'heure, la date et le lieu des obsèques vous seront communiqués ultérieurement. En métropole, dans le Var, décès de Monsieur Méran Jean-Claude Alfred François. Décès de Monsieur Méran Jean-Claude Alfred François. Décès survenu hier à l'âge de 84 ans. L'heure, la date et le lieu des obsèques vous seront communiqués ultérieurement. Et à Saint-Paul, décès de Monsieur Hippolyte Jean-Pierre Nelson. Décès de Monsieur Hippolyte Jean-Pierre Nelson. Décès survenu dimanche 2 août en métropole à l'âge de 45 ans. L'urne ne sera rapatriée demain. Une veillée se fera le jour même à la salle funéraire de l'étang Saint-Paul. L'inhumation se fera lundi au cimetière de Temps-Rouge à 11h. Freedom pour tous vos avis de décès. Un numéro à votre disposition. Le 02 62 41 51 51.
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0: Freedom, prochain rendez-vous pour les avis et communiqués, ce sera tout à l'heure aux alentours de 8h45. Et bien sûr, Freedom, libre antenne, juste après votre rendez-vous, la Moukatali, il est 7h. Les informations avec la 2PRL.
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3: Bonjour à toutes et à tous. Les fortes chaleurs à la une. La vigilance orange canicule continue de s'étendre. 83 départements sont concernés aujourd'hui. Tout le Grand Est est ciblé. Une baisse des températures est attendue progressivement ce samedi sur la moitié ouest. Sur le quart sud-est, les fortes chaleurs devraient perdurer jusqu'en début de semaine. Dans les Landes, le feu reste actif. Plus de 1300 hectares ont brûlé. Un hélicoptère australien Chinook a été utilisé contre l'incendie. Il peut larguer 11 tonnes d'eau en une seule rotation. Dans le Pas-de-Calais, le feu est fixé selon les pompiers, près de 200 hectares ont brûlé. Et prudence, avec la sécheresse, certains lacs et cours d'eau se retrouvent à sec. Conséquence, des obus et des grenades des Première et Seconde Guerres mondiales refont surface. Dans les Vosges, une bombe au phosphore a dû être neutralisée aujourd'hui à Ramonchamp. Avant cela, des obus ont été découverts proche de Gérardmer. En cas de découverte de ce type d'arme, il ne faut pas les toucher et contacter les secours ou votre mairie. Les suites de l'attaque informatique contre la Direction Générale des Finances Publiques, Selon Bercy, des données ont bien été piratées. Quelques centaines de milliers d'usagers sont quand même concernés, particuliers comme professionnels. Un bilan consolidé doit être communiqué prochainement selon l'institution. Les sports pour terminer, pas mal de choses au programme. Déjà sur les championnats d'Europe d'athlètes, pas de médaille sur le 800 mètres féminin à Birmingham. Anaïs Bourgoin et Clara Lieberman terminent toutes les deux aux dernières places. Pas d'exploit non plus sur le disque pour Mélina Robert-Michon qui s'arrête à la 9e place après 3 lancers. En natation à Paris, Léon Marchand lui s'est qualifié facilement pour la finale du 200 mètres papillon. Ambre-Marie Mollu et Pauline Mailleux se sont qualifiées sur le 100 mètres. Des finales qui auront lieu ce samedi soir. Et puis en Ligue 2, ici, Reims et Dunkerque ont fait match nul 3 partout sur la 2e journée. Dijon a perdu 1-0 à domicile contre Pau. Laval l'a emporté 2-1 sur Nantes et les Verts ont gagné 3-1 contre Clermont. 0-0 pour Grenoble contre Metz. Même chose entre le Red Star et Sochaux. Bon week-end à tous.

0: The Platters en ce moment sur Freedom 2 avec Twilight Time. Le programme ce matin pour cette première heure sur la radio à plein tube, vous aurez Denis Azor avec Ala Lila, Françoise Hardy avec Tous les garçons et les filles, et puis Julio Iglesias, une chanson qui revient, et le quart d'heure, Silvio Louise avec Katia Creole. Voilà le programme donc sur la radio à plein tube et sans pub, qui je vous le rappelle rendra demain hommage à Elvis Presley, une heure donc avec The King. 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Très bonne matinée avec nous, on va retrouver la Moukatali dans quelques instants. Allez, 7h03, premier rendez-vous, Moukatage. Qu'est-ce que vous êtes là parti laisser sur répondre à l'âme? Peut-être vous êtes-il laisse qualité message ou non? Eh ben, vous réagissez sur la trottinette électrique, vous parlez aussi des embouteillages, et pour un auditeur, c'est très clair, il y a trop d'automobilistes. Et coup de gueule aussi sur le fruit de quotidien, il faudrait revoir les règles, et puis réaction sur les répondeurs IA dans les cabinets médicaux. Voici donc la sélection de vos appels, écoutez.
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2: Eh oui, la Moukatali, les embouteillages. Il n'y en avait pas assez. Eh bien, le lobby des pétroliers et des voitures a gagné. On a fait le permis à 17 ans pour qu'il y ait encore plus de voitures sur la route. Hein. Quelle connerie monumentale. Hein. Allez. À la prochaine.
3: Hello, bonjour. Mes compagnons, pas mal. La partie qu'on s'est fait mettre casse, mais j'ai des jeunes, une semaine pour s'y mettre. Et bien là, vous allez attendre comme là, donc. Mais là, ben, quand matin, il fait noir, c'est un quel micro de son, hein. C'est là tout le monde en hiver, là. Il était pris noir quand on était encore, là. Là, demain, ils ne comprennent pas un merde, mais passe devant l'auto, ils ne comprennent pas un merde, là. Après qu'ils battent dedans, comme ça, voilà, c'est où on a tort. Même si on est passé à côté de bébé, ici dans l'auto, c'est pas un ou passe. Moi, ben, on va bien écouter Carrefour, à côté de Julot, derrière, là. Mais quoi, moi, dans le rond-point, on est bébé n'importe comment, derrière, là. Alors, j'ai un point, j'ai les jaunes, un merde, j'ai pas la lumière, un merde. Alors, comment il fait? Un jour, quand va arriver un problème, là, bonjour, voilà.
4: Allô, bonjour, mon Moukatali. J'aimerais savoir, mais voudrais un renseignement, mais voudrais une explication, s'il vous plaît. Pourquoi, quand il fait le frigo au quotidien, tout le monde y participe. Et quand il arrive une grosse somme comme ça, j'aimerais bien qu'il annule et recommence. Mais pourquoi c'est une seule personne qui gagne la grosse somme et tout le monde participe? C'est ça, mais trop bizarre. C'est pas moi, hein? Parce que moi, je ne connais rien. Moi, je ne peux pas, mais c'était pas le journal. Il n'intéresse pas moi tout ça. Mais j'aimerais bien que. Une petite explication, s'il vous plaît, merci. Au revoir.
5: Allô, bonjour, madame Moukatali. Bien, madame, il appelle à la radio, il dit qu'elle y appelle chez le médecin, ou je sais pas où, c'est un robot qui répond, là. Ben, madame, l'affaire, il n'est pas plus mal que c'est un robot qui répond, parce que moi, maintenant, dans les cabinets médicaux, là, ou n'importe où, là, il prend plus le temps de répondre au téléphone, parce que vous allez trop occupés. Toute la bonne, là, donne le mot, dès qu'il répond plus au téléphone, pour dire prendre un rendez-vous, faut venir sur place. Eh ben, c'est très bien si c'est un robot qui prend la place de ces gens-là, et ça va faire encore plus de chômage. C'est les humains même qui cherchent notre malheur. Voilà, très bien s'il met des robots à la place. Au moins, le robot lui répond où et lui prend le temps de bien prendre notre rendez-vous. Voilà, merci, au revoir, Moukatali, et vive les robots.
6: Salut la Réunion, Farid.
0: Est-ce que vous aussi, comme madame, il dit comme ça aujourd'hui, arrive dans un cabinet médical, il est difficile pour gagner un rendez-vous, autant laisse robot faire gagner ça pour vous. Freedom, vos réactions, peut-être vos témoignages à ce sujet sont les bienvenus. Et tout de suite, retour de la libre antenne, il est 7h07. Bienvenue dans Café Crème et Vitamine Weekend. Et je vous rappelle bien sûr le numéro de la Moukatali, le 02 62 21 08 08. Et autre question qu'il y avait dans la Moukatali d'ailleurs là, faut-il éviter de faire gagner des grosses sommes sur l'antenne de Freedom? Faut-il changer le règlement parce qu'il fait monte tension de Moon? Cette dame, il dit, il comprend pas. Tout le monde a le droit de participer Freedom au quotidien. Et Moon, il gagne 6 700 € pour lui tout seul. Est-ce que, donc, dès qu'il dépasse un seuil, il faut arrêter? Là, par exemple, Freedom Million, 1 664 €, là. Est-ce qu'il faudrait tirer, repartir à 189? Comme ça, de Moon, il gagne pas trop l'argent? Qu'est-ce qu'il faut changer alors? 02 62 99 12 00. Et les sujets sont libres et nous démarrons tout de suite l'antenne exote. Frida Malo.
6: Oui, bonjour.
0: Bonjour, monsieur.
6: Ça va?
0: C'est bien vous-même?
6: Oui, ça va. Ben moi, Jean-Pierre Elidia, je souhaite un joyeux anniversaire à Idriss Robert.
0: Il demande même pas s'il peut, c'était de Mouni, bien comme ça.
6: Mais nous, ça va toujours pas gagner la ligne.
0: Ah, mais il comprend, il dit bon, me laisse passer, mais demande avant s'il vous plaît, pas poli, c'était.
6: Excusez-moi, non.
0: Inquiète pas. Donc, j'ai un anniversaire à Ali.
6: Idriss, je lui fais 60 ans aujourd'hui.
0: 60 ans, la vie commence, comme nous, il me dit.
6: Voilà, et puis pour son mari, Yvain, Robert, et ses trois enfants.
0: Mm-hmm.
6: Et puis, il passe une bonne journée à la famille Thomas, Longin, Lode et Poléa.
0: Eh bien, très bien, à très bientôt, monsieur.
6: Merci, allez, au revoir, bonne journée à vous.
0: À vous aussi, au revoir. Bon. 0260, excusez monsieur, ma définition, au revoir, excusez-moi. 0262 99 12 00, on continue avec vous de ce côté-ci, Frida Malo.
7: Allô, bonjour.
0: Bonjour, monsieur.
7: Je parle un peu tout là.
0: Bien sûr.
7: J'ai entendu madame là, il n'y a pas un rendez-vous comme les docteurs.
0: Mm-hmm.
7: J'ai ordiné un grand messe à ballon, madame Zépi, je suis arrivé là.
0: Mm-hmm.
7: Là-bas, si je guéris de monde, la messe des morts, messe des vivants, messe des malades, la vieille bleue, la vieille rouge. Je peux faire une affaire pour dire ça, non? Faire un mois comme ça, moi.
0: Ah, on croit à la guérison là, miraculeuse?
7: Ça fait là, la vieille bleue, la vieille rouge.
0: Oui.
7: La case des bras, monseigneur, là-bas, guéris de monde, bien pendant le printemps, non?
0: Mais ce serait la solution, aller croire au miracle au lieu de batailler pour gagner un docteur?
7: Non, d'habitude, il dit oui, je serai là-bas pour la messe des malades, ici, guéris là-bas. Mais allez, ma guérie, allez, vous croyez ça où?
0: Mais dis-moi non, c'est à vous, comment on peut dire ça là?
7: Mais moi, jamais de faire comme ça, mais je ne pratique pas aucune religion, mais les croyants, un créateur plus vivant parmi nous. Mais là, où quand ils ont dit ça là-bas, tous les jours, c'est plutôt un travail, ils n'ont pas eu des étoiles trop loin, gazon, ils les servent.
0: Mm-hmm.
7: Après, chacun, il fait sa petite fin, mais là, par contre, là, ils ont dit, quoi, j'ai rien à faire là, demain matin, il est à Paris même. Lundi matin, ça aurait la toile rouge qui est devinée.
0: Eh bien.
7: On a un peu voir la toile rouge, la toile bleue, mais autres bas.
0: Vous dites qu'il faudrait arrêter tout ça, monsieur, aujourd'hui? C'est... Non, mais oui, mais il est intéressant que vous dites. Vous dites qu'il faudrait arrêter, croire à un truc qui n'existe pas, alors, c'est selon
7: vous. Ben, vous savez, là, monseigneur, vous avez des bras ouverts devant lui, ça fait pour dire, masse de mettre son 4 castans, il m'a un 10, 15 000 euros, il va aller. Le pape a parlé un pays aussi, c'est pas un pédophile, là.
0: Oui.
7: Personne n'a pas écouté à lui, il a rouvert notre livre encore, ici. En France, il y a 300 000 affaires en plein de portes, escalaires, pas abouti à rien, mon pédophile, là.
0: Mais vous entendez avec Gérald Darmanin, il n'est pas normal, mais il ne fait pas assez d'action. Eh vrai, monsieur.
7: Comme vous voulez, c'est pas moi, mais comment il fait. Il est marié, bonne brette là. Mais quand il n'est pas si sorti,
0: ah, pour toute prête, Esther, les pédophiles.
7: Hein?
0: Toute prête, les pédophiles, Esther.
7: Peut-être pas tout, j'ai l'homosexuel, je n'ai pas pédophile quand il est
0: tout. Eh bien, monsieur, on ne peut pas assumer. Oui.
7: Tant que la proie est plus jeune, là, il tombe des autres bères. Vous ne voyez pas, il y a le point des années dans nos oreilles, il n'y a pas de temps, je ne me rends pas compte, tu vois. Je n'ai pas pédophile, homosexuel.
0: Mais où l'a entendu près de Tamoul, la pas un journal,
7: ah,
0: il dit là.
7: Ben, les bizarres, moi, près de Tamoul, il prend en forme son camarade, puis tout, là où je dis, il faut le contraire, pour un petit maman, il dit, ah, ben, près de catholique, il fait ça, petit maman.
0: Près de Tamoul, il veut le forme.
7: Ah, ben, ça, c'est comme ça, madame. Je vous dis, quand même, le matin, ouais, il y a ça d'autre, l'autre. T'as pas rien que ça, même si, il fait croire ou deviner.
0: Monsieur, ah ouais, monsieur, la vérité, ou t'es.
7: Hein?
0: Ou les messieurs, les livres dénoncent la vérité aujourd'hui, alors.
7: Mais dans les cas, comme ça, c'est ça, il vient à fêter, là. Je dis quoi, pas le voile, en l'air. Je dis quoi, ça, même dans le cinéma gris, là, il arrive, le gros, quoi, des autres coups, là, il arrive. Tu comprends, le cinéma, le gros, sacrifice ici, sacrifice là-bas. Vous comprenez, moi, je dis pas comme ça, moi, c'est mon opinion, hein,
0: monsieur. Oui, bien sûr, c'est de ce point de vue, monsieur.
7: Pas d'agissement, c'est de monde, hein, mais ça peut dire où ça fait.
0: Mais en tout cas, on dit arrête un peu à l'heure de travail, quoi.
7: Non, mais il est trop loin.
0: Trop loin.
7: Il change trop cher.
0: Monsieur, mais.
7: Station, il vient pas pour la vie quotidienne. Le matin, il coupe une petite affaire comme un ressort, c'est bruit, vient. Monseigneur a fait un mess là, grand matin. Mais puis, à chaque fois, il là. Mais dans le matin, il dit un auditeur, dis-moi que j'ai gagné.
0: C'est bon, monsieur. L'appel est lancé, en tout cas. À très bientôt, monsieur. Au revoir. Frida, est-ce que vous êtes de cet avis, l'avis de cet auditeur? Il ne croit absolument pas au miracle. Il dit plutôt qu'il aurait d'autres affaires à regarder. Donc, les gens qui les croyants, qui savent à la messe comme ça, il dit, ben, pourquoi est-ce qu'il continue à aller? Est-ce que là vraiment il y a des guérisons comme ça? 02 62 99 12 00. Apportez vos témoignages. Peut-être vous êtes un miraculé aussi. Il y a de monde. Il dit, ça va à l'ouad aussi. Il gagne guérison. De monde, il y a à voir. Il y a le corps, il revient bon. Croyez-vous au miracle? La question est posée, Frida Malo.
8: Oui, bonjour.
0: Oui.
8: Oui, je vous appelle par rapport au médecin, là.
0: Oui.
8: Je suis un peu essoufflée, excusez-moi.
0: Ne vous inquiétez pas, madame. Prenez votre temps, respirez un petit coup. Ça va aller?
8: Oui, ça va. Je suis en train de marcher, du coup. Donc, j'ai entendu un peu les infos. Donc, j'ai décidé d'appeler pour réagir. Surtout par rapport au maire de la possession. Mm-hmm. Sur le petit village de Dodane, on n'a pas de médecin du tout. On est obligé de prendre le bus pour descendre à Sainte-Thérèse ou au port, juste pour avoir un médecin traitant. Et je réagis par rapport aux vieilles personnes qui sont obligées de prendre le bus, des fois, de descendre à la possession ou au port, juste pour avoir un médecin. Mmh. Donc, c'est pas logique. Ça serait bien qu'ils réagissent un peu par rapport à ça, de mettre un local pour avoir un médecin pour le petit village de Dodane. Imaginons, on est en fin de mois.
0: Oui.
8: Ces vieilles personnes-là n'ont pas de carte de bus ou des personnes qui n'ont pas trop les moyens. Il faut descendre à chaque fois en bus. On fait comment, nous, si on est en fin de mois, l'enfant tombe malade?
0: C'est ça,
8: c'est pas bien du tout.
0: Parce que là, le temps même que les secours ils montent aussi, ça prend
8: du temps. Voilà, ça prend du temps. Ça prend du temps. C'est pas logique. Donc, si monsieur le maire m'entend, j'aimerais bien quand même qu'il fasse quelque chose, parce que pour le petit village de Dodane, on a juste un cadre. Il y a une orthophoniste. Il y a un ostéopathe. Il y a le France Travail, il y a la pote, c'est tout.
0: Eh bien oui. Le spécialiste, non, mais le plus urgent d'un point au final.
8: Le plus urgent, il n'y a pas. Le plus urgent, il n'y a pas. Et pour moi, je trouve pas ça normal, parce que ils devraient mettre quand même un local pour les médecins, pour les personnes sur Dodane, en fait.
0: En tout cas, appel lancé à la mairie de la possession, donc essayez de régler ça. Ça fait combien d'années que vous habitez là-bas, madame?
8: Ben moi, ça fait pas longtemps. Ça fait que 4 mois ou 5 mois j'habite ici.
0: Oui.
8: Et j'ai rencontré plusieurs personnes âgées qui sont obligées de prendre le bus tout le temps quand ils tombent malades pour descendre dans les bars.
0: Mmh.
8: Et pour prendre la place, madame, surtout aussi par rapport au bus de Dodane, il y a plein de gens qui habitent en bas, sur Pichette, par exemple, ou à côté de la déchetterie.
0: Oui.
8: Ben, ils prennent le bus de Dodane pour monter. Au lieu que c'est les gens de Dodane qui montent dans le bus, c'est des gens en bas qui prennent le bus, et les gens de Dodane sont obligés de rester par terre et attendre le prochain bus.
0: Oui, au final, il n'y a même pas assez de rotation pour faire descendre ces gens-là. Il y a vraiment plein de problèmes.
8: Non, du tout. Et il y a deux jours de ça, on attendait le bus, moi, mes enfants et mes petits-enfants aussi, hein. Mm-hmm. Mes petits-enfants. On a attendu le bus de 17h17. Le bus n'est jamais arrivé. Vous savez quelle heure le bus est arrivé?
0: Quelle heure?
8: 8h.
0: Quoi?
8: Par rapport, il y avait un accident sur la 4 Bac Saint-Paul et de l'embouteillage au niveau de Saint-Denis.
0: Ah oui?
8: Le bus est arrivé à 8h à la gare routière du pont pour monter au bac.
0: Depuis 3 heures d'attente pour avoir le bus pour remonter.
8: Et je vous dis pas, ce jour-là, j'étais fatiguée. J'avais mal au cul, j'étais en avion, moi, je voulais rentrer chez moi. J'étais obligée d'attendre encore 3 heures dans une étape.
0: Mmh. Et en plus, on a encore le trajet pour arriver là-haut. Avec
8: ah oui, ça prend 1h30 quand même pour monter sur Dodane. Hein.
0: Madame, on invite les autres personnes qui habitent à Dodane à venir témoigner comme vous. Peut-être que ça fera réagir à la mairie.
8: Ben, j'espère que ça fera réagir un peu la mairie, parce que pour moi, c'est pas normal que des gens soient obligés de prendre le bus pour descendre à Pichette ou à Sainte-Thérèse juste pour avoir un médecin traitant, quoi.
0: Tout à fait, madame. En tout cas, on entend encore les problèmes de déserts médicaux sur l'île également. Les auditeurs sont également invités à réagir au 99 12 00 juste après.
8: Merci, bonne journée.
0: Bonne journée, madame, bonne marche.
8: Merci.
0: Au revoir.
8: Au revoir.
0: Freedom, avant de retrouver Christy, on a trouvé 2 clés d'appartement au mail du chaudron. Si vous avez perdu vos clés, vous pouvez contacter le 06 92 50 12 62. 06 92 50 12 62. On va retrouver tout de suite Christy pour l'horoscope du jour, suivi de vos résultats des jeux et la suite de vos réactions concernant les problèmes de cabinets médicaux. Ce sera juste après au 99 12 00. Christy, bonjour.
9: Bonjour à tous, c'est Christy. Mon horoscope pour ce samedi 15 août, le soleil est en Lion. Bonne fête à toutes les Maries.
10: Bélier, vous avez tendance à vous replier sur vous-même et à refuser toute forme de dialogue.
11: Taureau, ce pourrait être une journée marquée par un épanouissement sentimental. Des liens avec un partenaire sérieux peuvent être renforcés.
12: Gémeaux, attention à la précipitation dans les entreprises importantes qui demandent au contraire beaucoup de réflexion.
13: Cancer, remettez à plus tard un éventuel voyage à l'étranger.
12: Lion, les relations avec les enfants sont excellentes et il y aura des succès personnels à la clé. Vierge, votre sensibilité touche beaucoup vos amis qui auront tendance à vouloir vous protéger et vous aider. Balance, vous usez de votre charme et vous retrouvez votre punch. Le domaine financier est aussi au beau fixe. Scorpion, profitez de cette fin de semaine car votre activité sera intense et vous réussirez là où vous aviez échoué précédemment. Sagittaire, ne faites pas un drame d'une petite dispute d'amoureux et faites donc le premier pas. Capricorne, malgré des nouveautés intéressantes, veillez à ne rien précipiter. Verseau, des changements très bénéfiques pour votre carrière se profilent à l'horizon. Poisson, ne laissez pas le quotidien et la routine ternir vos relations. Je vous souhaite une très brillante journée. À bientôt.
0: Merci beaucoup Christy, on vous retrouvera tout à l'heure 8h15 pour le dernier rendez-vous avec les astres. La bourrique, c'est tout de suite.

Direction l'hippodrome de Cabourg pour ce Quintet Plus. Arrivée officielle. Le 10, le 4, le 9, l'As et le 13. 10, 4, 9, As et 13. Voilà donc pour l'arrivée officielle du Quintet Plus de Cabourg. Rapport du Quintet dans l'ordre, 13 682,20 euros. Et dans le désordre, 201,20 euros. T'es 13 000 euros, Gaïas, et madame, t'es poudifoire, t'es bonne, je n'ai trop l'argent, là. Est-ce que Kate aussi, il faudrait remettre à zéro, comme ça, comme Frido quotidien, comme il dit madame, sur la Moncatali. On pourra en parler dans un instant. Je continue avec le tirage de l'euro million. Le 5, le 29, le 39, le 48 et le 49. 5, 29, 39, 48 et 49. Numéro étoile, le 4 et le 8. 4 et 8 pour vos numéros étoiles. My Million, SY771-72-90. Je vous souhaite une nouvelle fois une bonne fête de l'Assomption à toute la communauté chrétienne et catholique de La Réunion. Je rappelle qu'aujourd'hui, 15 août, jour férié, donc pas de Frido Million, mais tout de même, pour les retardataires, pour lundi, 1664 euros, c'est le montant de la cagnotte qu'il faudra redonner à Francky, 7h15. 1664 euros, 1664. Et Frido Quotidien, on joue aujourd'hui avec 300 euros dans la cagnotte. Rendez-vous aux alentours de 11h50.

0: Bonne fête à toutes les maris qui ont un prénom fort symbolique, on le rappelle. Ce sont des femmes exigeantes, mais aussi très aimantes, qui aiment délirer de ce qu'on peut lire avec elles, avec beaucoup de tendresse. En tout cas, si vous avez une marie dans votre entourage, et ça, il manque pas à La Réunion, souhaitez-leur une bonne fête. Votre couleur, le bleu, votre chiffre fétiche aujourd'hui, le 1. 02 62 99 12 00, on continue avec vos appels de ce côté-ci. Frida Malo.
1: Bonjour madame.
0: Bonjour.
1: Je voudrais parler sur le sujet robot.
0: Oui.
1: Et donc je vais expliquer la vision que j'ai eue des robots.
0: La vision?
1: Oui.
0: Une vision, c'est-à-dire vous avez eu une vision de l'avenir?
1: Ce qu'on pourrait faire par exemple avec des robots.
0: Ah d'accord, mais ce que vous imaginez pour la suite.
1: Voilà,
0: oui.
1: Et donc je vois que à La Réunion, dans les quartiers où il y a beaucoup de délinquance, il y a aussi la violence.
0: Mmh.
1: Et donc que font les hommes? Ben, ils tapent d'autres hommes, d'accord?
0: Oui.
1: Les résidents d'une commune sont frappés par d'autres individus.
0: Mmh.
1: Et donc, pourquoi pas, par exemple, on met un robot dans un endroit, dans une zone où c'est violent, et là, les hommes viennent, ils font un combat avec le robot. Ils tapent le robot, ils donnent un coup de pied dans le dos, ils donnent un coup de pied dans le ventre, ils font voler le robot là-bas, et après, le robot, il se remet debout, il recommence le combat. Et donc, pourquoi? Parce que quand les hommes sont en train de batailler avec le robot là, que font les autres autour? Ils regardent. Donc, les autres autour, ils subissent pas la violence. Ils sont protégés.
0: Madame, vous faites penser à moi un film comme ça où ça demande, il me fait bonne match robot en disant de la... Comment t'appelles encore ça? Le nom va revenir à moi. Mais donc, on dit faut faire bonne comme bataille coq, mais avec robot?
1: Voilà, bataille avec
0: bataille robot.
1: C'est-à-dire... un gars organise une bataille, il bataille avec le robot, et, ou peut-être chacun son tour, il bataille avec le robot. Mais après, quand il a fini de combattre le robot là, il a fini exprime sa violence.
0: Oui.
1: Mais les autres autour qui regardent, ils sont pas violentés.
0: Mm-mm.
1: Voilà, moi j'ai dit c'est comme ça, on peut utiliser le robot.
0: Donc installer des robots dans les quartiers chauds, madame, à cause il prend pas juste un sac de frappe comme dans la boxe.
1: Oui, mais après, ça va aller taper sur les humains.
0: Ah, il tapera toujours, il passera voilà. Pas assez la colère. Alors.
1: Avec le robot, là, il bataille avec le robot, et les autres autour, ils observent. Donc, ça ne fait pas frapper, ça ne subit pas la violence.
0: Mais en disant un fight club, côté.
1: Ah, il faudra peut-être faire comme ça, mais le robot, il peut servir à ça.
0: Mm-hmm.
1: Voilà. Ben c'était ça, fait pas mal de temps que je pense à ça. Je
0: oui.
1: Dis que dans les endroits où les violents, là, mm-hmm. On pourrait faire des combats de robots.
0: Mais très bien, madame, voilà l'idée pour l'IA, un IA qui sert à être frappé. Et pourquoi pas? Voilà, l'idée est lancée, en tout cas, madame.
1: Merci.
0: À bientôt, au revoir. On continue avec vos appels au 99 12 00, Frida Malo.
2: Oui, bonjour, madame.
0: Bonjour, monsieur.
2: Je vous appelle concernant la commune de Sainte-Suzanne.
0: Oui.
2: Ah, il paraît que la Cour des comptes demande à augmenter les impôts de plus de 33% chez la commune de Sainte-Suzanne.
0: Alors, monsieur, je vais juste vous demander d'attendre un petit instant. On revient vers vous pour Sainte-Suzanne. Priorité au direct. On rejoint Fredo Rivière du côté de Piton-Sainte-Rose. Fredo Rivière, alors, est-ce qu'il y a de plus en plus de fidèles dans le secteur, là?
3: Tout à fait, Laurine. Alors, ça va être une belle journée. On foule ici en 10 000 et 12 000 personnes sont attendues ici pour prier la Vierge Marie. Alors, depuis ce matin, vers 5h30, je suis là. Et les gens arrivent au fur et à mesure. La messe, elle sera célébrée à 14h30 par Monseigneur Chantin, assisté de 50 prêtres. Mais je suis avec une dame, plusieurs dames. Madame, bonjour, ça fait un moment que vous êtes arrivée.
4: On est arrivé à peu près 6h.

0: intéresse. C'est sa couronne, ben Marie, elle est couronnée de gloire, ben de là-haut, elle prie pour nous aussi, étant notre maman du ciel. Hein. Nous sommes ses enfants sur terre, nous sommes tous ses enfants, donc voilà, elle prie pour nous. Et on demande à prier aussi pour tout le monde entier, pour les enfants qui sont malades, pour les parents qui ont des difficultés, c'est un peu tout quoi.
1: D'accord, merci madame, je vous souhaite une bonne journée, vous êtes arrivée de bonne heure, c'est vrai, la messe est là à 14h30, mais vous avez le temps de prier.
0: Voilà, merci beaucoup.
1: Merci à vous madame, merci. Alors une dame bien sûr est arrivée de bonne heure avec son amie concernant cette journée, il y aura du monde. Alors monsieur, bonjour, Fred de Rivière, Radio Freedom, nous sommes en direct. Alors dites-moi, comment ça se fait, vous êtes arrivée de bonne heure vous?
2: Oui, ben oui, on est de bonne heure, comme ça nous évite l'embouteillage.
1: Quand que vous sortez?
2: Ben moi je sors de Saint-Anne-même.
1: Saint-Anne-même, pas loin?
2: Non, pas trop loin, mais je vais dire tout à l'heure quand tout le monde va débarquer. Non, un embouteillage, en plus la route est fermée, il fait pas ça où, le bar.
1: Mmh. On vient tous les ans, on vient?
2: Ben oui, nous vient tous les ans. Tous les ans, nous vient grand matin, comme ça, à la place ici, elle nous vient une petite place. Bien placé.
1: Il y aura du monde aujourd'hui, là.
2: Ah oui, bien sûr.
1: Non, en plus, la messe, c'est 14h30, vous êtes en avance.
2: Oui, voilà. Ben, nous vient un petit peu pour la prière.
1: Merci. Alors, madame, c'est important d'être là aujourd'hui pour vous?
3: Eh ben, heureusement. Mais il faut prier la Vierge avant d'attendre la messe après-midi.
1: Et faire quelques prières.
3: Ben oui, une chapelet au moins.
1: C'est l'arrivée de bonne heure, comme le monsieur me disait, l'arrivée de bonne heure.
3: Ben, il faut lève 5h.
1: 5h matin, bah oui, pour arriver à de bonne heure. Alors, les gens arrivent à faire mesure, Laurine, ici, hein. Il fait un soleil. Le soleil commence à se lever sur l'horizon. Ouais, il va faire beau par rapport à l'année dernière où il pleuvait la matinée. L'après-midi, il y avait du soleil. Là, ça va un peu mieux. Alors, ça va être une belle journée, messieurs, dames. Belle journée à vous. Alors, je me déplace encore un petit peu. Mais, il y a des gens qui arrivent quand même avec leurs chaises pliantes, avec leur messieurs, ils sont là. Mais je vois voir cette dame. Elle, si elle est arrivée de bonne heure, je fais, madame, bonjour. Fred de Rivière, Radio Freedom. Bonheur, vous. Tu l'as où arrivé? Pourquoi, ouais, le bonheur comme ça?
4: Parce que vous gagnez la place.
1: La place. Et là où les premières loges, vous êtes juste à côté de l'hôtel, là. Loin.
4: Oui.
1: Voilà, madame n'est pas loin, elle est juste là à côté de l'hôtel, arrivée de bonheur. Il y a une autre dame aussi. Elle est arrivée. Madame, bonjour, là. Où arrive bonheur? Vous ne connaissez plus qu'elle est arrivée?
4: Bonjour, 6h30.
1: Ah, pour être prêt, vous voulez à côté de l'hôtel ou à côté de la Vierge, ou quoi?
4: Oui, voilà.
1: Pourquoi arriver aussitôt?
4: Pour prier notre maman du ciel, c'est qui nous protège chaque jour et la famille.
1: Vous venez tous les ans, mais c'est une première fois.
4: Première année.
1: Ouais. Et là, vous avez hâte à 14h30, 14h30.
4: Non, je viens pour tout ce qu'il y aura toute la journée.
1: Pour les prières.
4: Prières, les louanges.
1: Merci madame, merci. Bon, voilà un point ce matin, Laurine, concernant cette journée qui va être longue.
5: Hein. Ah oui, hein. Jusqu'à 17h, on le disait. Hein. Donc,
1: jusqu'à 17h. Une partie de la route est fermée, je rappelle, une partie de la route est fermée sur 400 mètres de l'église jusqu'à vers un lit de service là. Alors la circulation, elle est déviée, elle se fera sur côté mer, sur le fond de mer. Alors, madame, bonjour, Fred de Rivière, Radio Freedom, nous sommes en direct. Pourquoi vous voulez bonheur ce matin? Ouais, bonheur, on ne connaît pas. Madame, elle vient ici, elle ne connaît pas. Madame, vous connaissez, vous m'avez mis force. Pourquoi vous avez le bonheur comme ça, ou? Vous faites partie de l'église, ou? C'est pour ça, elle rit. Madame, elle rigole. Alors, j'ai l'interview, elle rigole. Elle est arrivée de bonheur comme ça, ben, elle gagne les premières places, c'est normal. En plus, elle travaille pour l'église, elle donne un coup de main. Quêteur, c'est quoi, quêteur? Elle sait pas. Oh, maman, je vois, madame, là, il colle mieux, elle. Attends, l'organisation, madame, là. Madame, parce que l'autre collègue, il ne veut pas causer. Pourquoi vous avez le bonheur, ou?
6: Bah, parce qu'on est obligé d'arriver de bonne heure, faut s'organiser.
1: Vous faites partie de l'équipe pour l'église.
6: Voilà.
1: C'est ça, un quêteur, c'est quoi?
6: Quêteur, c'est pour passer la quête.
1: C'est important, il passe la quête vers quelle heure, ça?
6: Après l'Eucharistie.
1: Combien vous allez pour ramasser l'argent, non?
6: Quelques.
1: Vous avez raison, madame, une dizaine, une vingtaine, il me semble.
6: Je pense, oui.
1: Et là, je veux dire, le temps, comment on trouve le temps, madame? Le temps?
6: Le soleil est là.
1: Et l'année dernière, il pleuvait.
6: Voilà.
1: Matin.
6: Voilà.
1: Dès que Monseigneur Santa est arrivé l'année dernière, il a fait beau soleil. Ouais. Et ce matin, il fait un très beau soleil. Voilà un point, Laurine, ce matin, concernant cette journée où il y aura beaucoup de monde. Entre 10 000 et 12 000 personnes sont attendues.
5: Merci beaucoup, Fredo Rivière. Merci. On vous retrouvera tout à l'heure.
1: Au
5: revoir. Freedom, alors, monsieur, ce qu'on va faire, puisqu'on va manquer de temps, on va vous rappeler après le journal, monsieur, sur le 12-00 pour pouvoir échanger à propos de Sainte-Suzanne, monsieur.
7: Ah d'accord.
5: À tout à l'heure monsieur, on vous rappellera juste après 7h30. On va marquer la pause et la suite de vos appels ce sera donc dans quelques instants juste après le journal pardon de Joanne Técher.
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11: Freedom, il est 7h32, place à l'information. Le journal présenté, préparé par vous, Joanne Técher. Bonjour.
12: Bonjour Laurine, bonjour à tous et bon samedi matin à l'écoute de Radio Freedom. Au sommaire de votre journal, logement inondé au tampon à la résidence Grand Pied. Un Gramoun porteur de handicap vit depuis plusieurs jours dans un appartement inondé. L'eau remontant du plancher, malgré les alertes, la SHLMR n'a pas encore agi. Toilettes fermées à Saint-Denis, près de la mairie, des toilettes publiques seraient fermées depuis plus d'un an. Un Dionysien dénonce un manque de sanitaire accessible en centre-ville. Et puis Freedom, écoutez, depuis l'Italie, un auditeur séduit lors de son séjour à La Réunion continue de suivre Freedom depuis l'Italie, preuve de la portée internationale de la radio. Et puis la météo, matinée calme avec des nuages attendus sur les hauteurs, bulletin complet en fin de journal. On va direction le sud maintenant, plus exactement au tampon à la résidence Grand Pied où un Gramoun en situation de handicap vit depuis jeudi dans un logement complètement inondé. L'eau remontant par le plancher, c'est son auxiliaire de vie qui alerte. Malgré les signalements, le bailleur SHLMR n'a engagé aucune intervention pour mettre fin à cette situation préoccupante.
13: Depuis jeudi dernier, il a un problème d'inondation, il est inondé. Il a plein de l'eau partout dans sa cuisine, ça va arriver bientôt dans son salon. Il a contacté SHLMR depuis lundi, rien. Je suis venue travailler mardi. Mardi, il a appelé, on lui a dit, c'est bon, on va lui envoyer une entreprise et tout ça, et rien. Et donc, mercredi, je vais voir sur place, je dis, écoutez, il faut faire quelque chose pour monsieur, parce que il est porteur d'handicap, et c'est en train d'abîmer ses meubles et tout ça. Et rien. Aujourd'hui, j'arrive et il y a toujours rien. Il est toujours inondé, le pauvre monsieur. Et nous, auxiliaires de vie, on n'est pas là pour éponger l'eau à chaque fois. Ça évacue pas. Donc, on est obligé de d'éponger. Et il n'y a pas d'évacuation, si vous voulez.
12: Et ce Gramoun vivant avec un handicap qui vit dans l'eau, ça se passe, résidence à SHLMR Grand Pied, sur la commune du Tampon. Au Bernica, cette fois-ci, dans les Hauts-de-Saint-Paul, une voiture abandonnée en plein milieu de la route, au lieu dit Linberto, crée la stupeur et l'inquiétude. Le véhicule probablement volé a été laissé juste devant la maison d'un riverain, qui affirme avoir vu la personne l'abandonner elle-même. La voiture représente aujourd'hui un véritable danger pour le voisinage.
14: La personne a quitté la voiture sur la route devant la case. Elle a laissé les portes ouvertes quand en arrivant, les voitures ne pouvaient plus passer. Et cette fois-ci, la voiture est au milieu de la route. Il faut que les gens s'y portent pour passer. C'est un danger. Elle reste la porte ouverte. Il n'y a pas à tirer, il n'y a plus de nid. Mais tout le monde a fermé la porte. Et maintenant, tout le monde n'a plus passé. La voiture est au milieu de la route. Elle vient tirer sur le tour parce qu'elle va craser. Parce que de l'auto, il n'est pas passé devant la case. Elle va sur le tour. Tout le monde a vient sorti dans la partie. Mais là, elle est en travers. L'auto est monté dedans. Il n'est plus passé dans la ligne Beto.
12: Et la voiture en question, il s'agit d'une Clio noire immatriculée EB014MC, localisée à la ligne Berthaud-Bernica à Saint-Paul. On continue sans transition avec ce problème à Saint-Denis. Des toilettes publiques en panne ou fermées en permanence suscite la colère de certains habitants. Un Dionysien dénonce notamment les toilettes situées près de la mairie, fermées depuis plus d'un an. Selon lui, il interpelle la municipalité, pointant un manque de sanitaire public en plein centre-ville.
15: Je suis un petit peu surpris qu'il y ait plus de un an et demi, peut-être deux ans, que les WC en face de la mairie de Saint-Denis, elles soient fermées, soi-disant bouchées. Encore pour nous les hommes, ça va, mais je me mets à la place de toutes ces dames et tout ce qui s'ensuit. Comment se fait-il qu'après un an et demi ou deux ans, on n'ait pas encore trouvé le moyen de les déboucher, ces WC. Alors, on rentre dans la mairie pour aller au WC si on a besoin. Si la mairie est fermée le week-end, hein, c'est fini, quoi.
12: Voilà ce problème de toilettes publiques au centre-ville. Alors, est-ce que ça concerne uniquement le centre-ville de Saint-Denis ou d'autres communes aussi? Vous pouvez venir en parler sur notre antenne. Hier matin, maintenant, nous avons parlé musique locale et posé une question simple à nos auditeurs. Quelle est votre chanson réunionnaise préférée? Une question qui a suscité de nombreuses réactions chez les auditeurs. Écoutez.
13: Moi, c'est à cause du film, hein. Mon papa, il chante ça tout le temps, donc ça la manque à moi. Puis on a volé à Cana aussi.
2: Je pense souvent au Joukari avec la voix de Daniel Vabois, qu'on n'entend plus maintenant, et qui chante Les Temps Longtemps. Les Temps Longtemps, ça s'appelle, chanté par les Joukari et Daniel Vabois qui chante.
16: Je pense qu'il y a une chanson créole que tous les automobilistes doivent aimer, c'était La Route Lancornis et Mon Foie de Tonis.
17: Il y en a une autre aussi que je préfère, c'est Où ça nous ça va. C'est Ôter grand-mère.
18: Moi, c'est Mon île de Jacqueline Favérolle. Plus surtout quand on est loin. Alors, on écoute souvent Jacqueline Favérolle. Mon île, tu n'es pas comme les autres îles.
19: Oh ben, pour moi, c'est Sabot que Racine. Et puis, il y a un petit peu Ôter grand-mère aussi. Mais ça, mais voyez qu'on peut faire dans nos biens de métissage, les engager.
20: Voilà. J'aime bien la chanson de Pierre Ozélie, Gustave Le Mauvoisin. C'était la chanson de mon papa. Il chantait ça tout le temps, tout le temps, quand il a fini de prendre deux petits romlards. Et ça, c'était sa chanson. Gustave Le Mauvoisin. Ça, Pierre Ozélie, ça, je l'adore.
21: Moi, j'ai beaucoup de chansons d'antan. Bon, on avait plusieurs chansons hein, quand on était jeune. Hein. On avait Ôter tu maries la boue. Ôter tu maries la boue. Ah. Oui, on avait Pierre Ozélie dans la main, là où dans mon pays. En fait, c'est des vieilles chansons qui fait un peu nous souvenir, quoi.
12: Là, on parle de souvenirs. Et vous, quelle est votre chanson préférée? Vous pouvez venir nous en parler au 02 62 99 12 00. Est-ce que ça serait pas peut-être un Caf Malbar? Ou un Timat, ou un Ségaël.
11: Mais moi, j'ai étonné que personne n'a cité Basté. La montagne, de où t'as sans doute fait les parties, le centre côté petit, Johan, non?
12: Oui, mais après, je veux dire, est-ce que la chanson réunionnaise qui nous représente doit être automatiquement une chanson ancienne? Ça peut être aussi une nouvelle. Il y a aussi il y a de belles nouvelles chansons. Il y a Wisdom, Davy Sicard. Voilà, il y a plein de chanteurs aussi qui chantent de très belles chansons aujourd'hui.
11: Wisdom,
12: Pixel, Wisdom, La Réunion, Léla. Ah ben c'est très contemporain, c'est dans l'air du temps et ça représente la Réunion. Donc est-ce que les artistes contemporains n'ont pas leur place aussi? Parce que voilà. Allez, on va continuer. C'est une question qui se pose et on va poser la question aux auditeurs. On parle de cadeaux maintenant qui ont déjà été gagnés, bien sûr. Il y a plein de cadeaux qui sont gagnés sur Freedom. Et hier matin, on a pu assister à la remise des lots du Lotokin Carrefour Freedom. C'était à Saint-Clotilde, au siège de Dacia Réunion, qui avait lieu les lots, la remise des lots pour le Super Lotokin des 45 ans de Freedom. Parmi les gagnants, il y avait bien sûr Pascal, le lauréat de la Dacia Sandero blanche. Il a reçu son véhicule. Il était au micro de Max Armand. On l'écoute.
22: Pascal, viens ou un petit coup par ici avec moi avant la grande photo de groupe. L'ami voit que la main il fait comme ça.
23: La main il fait comment? On ne voit pas.
22: La main il trompe pas?
23: Non, la boîte fille. Hein. La main non.
22: Et le cœur comment ça va là maintenant?
23: Là ça va mieux, la moi des zones.
22: Bon, allez faire la photo. Et vous êtes avec Pascal?
24: Oui, maman.
22: Ah, pourquoi la maman alors?
24: Mais parce que partout c'est dit ça va, monsieur Valti.
22: Vrai?
24: Oui.
22: Et c'est quoi votre sensation quand un garçon gagne une voiture comme ça?
24: Les inexplicables. Mais moi, trop content. C'est le jour de la gagner, maman, donc.
22: Est-ce que vous rendez compte quand même que ça, c'est sa voiture?
24: Oui, bien sûr. On a longtemps, il avait besoin d'une voiture. Ah oui, c'est un bonheur d'y gagner, moi, content.
22: C'est un bon moment, on dirait.
24: Oui.
22: Allez, bravo encore.
12: Pascal, le grand gagnant de la Dacia Sandero. Il y avait aussi d'autres lots. Grand bravo à lui et un grand bravo aussi à Ludovic qui a remporté lui sa PS5. Il y a Natacha qui a gagné 6 mois de course chez Carrefour. Anaïs qui est repartie avec les 1 an de course. Et puis Virginie qui est tranquille pendant 1 an et demi pour faire ses courses. Ça sera chez Carrefour Réunion. Et on termine avec cette belle note direction la botte italienne où Freedom est écouté. Oui, parce que Freedom est écouté partout dans le monde grâce au site internet freedom.fr. Et l'auditeur que vous allez entendre, lui, il est tombé amoureux de la radio lors d'un séjour à La Réunion. Et depuis, il nous suit quotidiennement, même en vacances. Il a appelé depuis l'Italie en pleine route pour dire combien il reste fidèle à Freedom. Oui, même en Italie, Laurine, Freedom est écouté.
0: Bonjour, bonjour. Je vais faire un grand coucou à la Réunion de l'Italie. Maintenant, on était sur l'île d'Elbe. Voilà, à côté d'Apollon. On rentre de vacances, on rentre à la métropole. Et on écoute Radio Freedom sur la route. Et on vous adore depuis notre passage à la Réunion, c'est formidable. On est tombé amoureux de l'île et de Radio Freedom. Du coup, je suis hyper heureux de vous avoir eu. On a fait 2 heures qu'on essaie de vous appeler. On est rentré, on a téléchargé l'application, on ne s'en passe plus. C'est génial.
12: Bientôt, bientôt, on aura des radioguidages depuis l'autoroute de Rome.
11: Exactement. Rome, la Suisse aussi, la dernière fois. Oui. Il y avait un homme qui nous écoutait dans le bus en Suisse.
12: Dans le monde entier, dans le monde entier. C'est incroyable. Il n'y a pas de frontières.
11: Exactement, le virus Freedom.
12: Voilà. Si un jour vous entendez la pub pour un soda mexicain sur Freedom, c'est normal. Parce qu'on vend de la pub au Mexique, parce que le Mexique nous écoute. Voilà. Exactement. Donc on fait notre business partout.
11: Voilà qui conclut ce journal.
12: Voilà.
11: Allez, trappe de sombrero. 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
11: Mais c'est, on n'est pas sous le soleil mexicain. Je pose la question
12: vous,
11: là.
12: Après, moi, j'ai envie de vous dire, vous voulez la météo de l'Italie? La météo du Japon, la météo des États-Unis, du Canada, de la France métropolitaine ou de la Réunion?
11: Alors, le choix les poignets. Hein.
12: Ah ben on est écouté partout dans le monde, donc bientôt faut faire une météo partout dans le monde.
11: Météo universelle.
12: C'est ça, voilà.
11: Mais déjà on peut dire métropolitaine dans la canicule.
12: Ouais, ça s'arrête là, c'est bon, c'est fini. Hier il y avait le gros pic, mais ça commence à redescendre. Ah, oui. Il y a eu le gros pic cette fin de semaine là, mais heureusement parce que
11: c'est difficile. Hein.
12: Les gens nous disaient là, les auditeurs aussi nous disaient. C'est
11: bon, troisième grosse période.
12: Voilà. Une heure, 2 heures du matin, il fait encore 30 degrés, fenêtre ouverte.
11: Ouais, non,
12: pour dormir, bien ici, pour dormir, il n'y a pas la clim, c'est compliqué.
11: Ah oui.
12: Bon, ben à la Réunion, en tout cas, cette matinée reste calme et agréable. On le voit, hein, le ciel est bleu du côté du chef-lieu. Pour débuter ce week-end du 15 août, en milieu de journée, il y aura quelques petits nuages sur les reliefs avec 2-3 gouttes, mais sans vraiment grande conséquence, hein, des petites farines de pluie, comme on dit. Dans l'intérieur, le littoral reste ensoleillé aussi. Les sommets, eux, sont au-dessus des nuages, donc ça reste très très clair. Température 28 degrés sur le littoral, 22 dans les Sierres, 15 degrés vers le Pas-de-Belle. Le Comte Jacob et le Maïdo, les alizés, l'alizé plutôt se renforce un petit peu dans le secteur nord et sud avec des rafales atteignant les 60 km/h et puis une mer agitée devenant forte avec une houle qui monte jusqu'à 3 mètres. Donc ça c'est le petit point à signaler, éviter le bord de mer, voilà.
11: Voilà tout simplement. Mais restez à l'abri.
12: Voilà, ouais, je sais que sur certaines plages là, sur la côte ouest, la flamme est rouge, donc il faut être prudent. Ouais. Les de toute façon.
11: Il fait frais.
12: Il fait frais et puis la mer est agitée aussi.
11: Exactement, donc reste de casse.
12: Voilà.
11: Merci beaucoup Joanne Téchère, on vous retrouve tout à l'heure.
12: À 8h30.
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11: Allez Freedom, il est 7h44, le retour de la libre antenne dès maintenant, 02 62 99 12 00. Vous pouvez réagir sur le journal, que ce soit concernant ce Grand Moon qui est toujours inondé du côté donc de la SHLMR, on le rappelle, du tampon. 02 62 99 12 00 pour tout conseil, on essaiera de prendre de leurs nouvelles hein, dans au cours de cette journée. Freedom, bonjour, allô?
5: Bonjour.
11: Oui.
5: Moi, j'appelle là pour les toilettes publiques.
11: Oui.
5: Ben, moi, j'habite à Soudigny, hein, mais à côté toilette, toilette, à côté la poche. Mon noir, pas mal à rouvrir la porte. Il y a du monde à côté, il a dit, moi, ferme ma porte.
11: À cause, c'était sans pas bon?
5: C'était sans pas bon. Toilette, du monde, comme il y a des gens, là. Fait comme c'est bouché, là, de là, c'est fait de besoin dedans.
11: Ah!
5: Hein, vivant!
11: Monsieur Bé.
5: Il rouvre la porte. Il faut faire un petit truc. Demande à dire ma ferme.
11: Aïe, aïe, aïe.
5: Ah, moi-même, il est pendant. Comme moi, j'ai vu problème, que les jeunes ont un problème de santé, puis bon, ça passe, sur le coup. Moi, il dit à madame le maire, quoi il fait avec l'argent, la commune?
11: Mais est-ce que moi, c'est la faute à la mairie ou c'est la faute de monde? Comment ils bougent toilettes surtout?
5: Les deux.
11: Les
5: je
11: deux?
5: Je ne vais pas dire un, c'est l'autre. Mais la mairie, il y a de l'argent pour ça. Il y a de l'argent, il faut nettoyer. Ça, dans l'argent, il est. Il y a 6 autres cases,
6: Monsieur, mais après, peut-être d'autres diffuseurs de travail, mais une fois, bah, on a une toilette là de Mouni, ils jettent les couches, ils jettent papier toilette, ils n'importe comment, ils mettent toutes les affaires dedans aussi, c'est une toilette, c'est pas une poubelle non plus.
5: Oui, oui, ça, ce que je viens de dire, mais d'accord, c'est ce que je dis.
6: Mais vous dites, il manque de Mouni malgré tout, alors?
5: Hein?
6: Oui, il manque de Mouni malgré tout pour éviter qu'il arrive à là?
5: Oui, il manque des gens.
6: Mais est-ce qu'une solution, ce serait pas rendre bonne toilette publique là, payante, pour éviter de Mouni, il salit comme ça?
5: Mais t'as, il va arriver, hein. Moi, une fois, ma petite à Saint-Pierre. Ma petite à Saint-Pierre, grand bras. Hein.
6: Oui.
5: Mais ma partie dans les toilettes, t'es payant.
6: Et donc, t'es bien?
5: Mais, que dis-tu, t'es bien. Et t'es propre aussi. Et il avait un agent là. Je passe. Il y avait un agent, t'es là pour nettoyer. Il nettoie le quartier, il nettoie le toilette. C'est propre. Mais pas saigné, hein. Même dit saigné, Nico, il commence à nier, dégueulasse.
6: Monsieur, mais en tout cas, nous l'appel lancé à la commune pour voir, pour trouver une solution. Est-ce qu'il ne faudrait pas rendre toutes les toilettes payantes pour garantir qu'il y ait un agent? La question est posée.
5: Mais moi, c'est maladie. Et comme dit un monsieur vient de dire tout à l'heure, il n'est pas un bonhomme, c'est bon.
6: Oui.
5: Et moi, la vie devant moi, une femme qui fait son besoin, rentre un loto.
6: Ah oui, tellement t'es fatigué, l'odeur.
5: Ah oui, est-il parti? Dans la ville, même. Dans la ville. Après, tu rentres un loto, fait son besoin, et mets tes enfants devant pour cachetailler un petit peu. Et maman, la vie.
6: Maman,
5: la honte pour la commune de Sadé.
6: Mais en tout cas, merci pour votre témoignage, monsieur. On continue avec les auditeurs à présent. Et vous souhaite une bonne journée, bon samedi.
5: Bon samedi.
6: Au revoir. Et Freedom, on a pu récupérer donc monsieur qui nous avait appelé avant l'intervention de Fredo Rivière. Monsieur, j'ai vu que vous avez rappelé, vous êtes avec nous pour Saint-Suzanne, c'était ça? Si je ne me suis pas trompé le numéro.
7: C'est bien ça.
6: Oui, c'est bon monsieur, on vous écoute.
7: Je vous ai rappelé parce que j'attends l'appel.
6: Mais notre standardiste était un peu débordé et là, quand il avait essayé de vous rappeler, on a vu que vous avez appelé la ligne.
7: Je parle de la commune de Saint-Suzanne.
6: Oui, bien sûr, on vous écoute.
7: J'ai entendu dire qu'on doit augmenter les impôts de plus de 33% chez la commune de Saint-Suzanne. Eh bien, si jamais Dai Teng Chiang il augmente les impôts sur la commune de Saint-Suzanne, il fera un mandat sur la commune de Saint-Suzanne. Après, il dégage carré. Parce que, d'un moment, ils doivent attaquer Maurice Gironcel, demander des comptes à Maurice Gironcel. La commune a un déficit de plus de 12 millions d'euros, et lui, il veut augmenter les impôts. Non, mais moi, je me pose la question. Huguette Bello, Cyril Melchior, tout ça, tous ces hommes qui sont à la tête de la Réunion, là. Ben, il faut poser la question à Maurice Gironcel, où est passé l'argent?
6: Parce qu'il disparaît pas comme ça, 12 millions. Parce
7: qu'un gars, on chope un gars avec 200 grammes de zamal, il prend la prison. Il a l'amende et tout. Et lui, il a rien. Il faut contrôler ce gars-là. Contrôler tout ce qu'il a, saisir tout ce qu'il a, et renflouer les caisses de la commune. J'arrive pas à comprendre pourquoi ils veulent augmenter les impôts sur Tudam.
6: En tout cas, fatigué d'être saigné à blanc, monsieur.
7: L'héritage qu'il a laissé aux enfants de Saint-Suzanne, c'est une montagne de déchets à Bel Air. Les gens de Bel Air, toute la ville de Saint-Suzanne, c'est pourri avec l'odeur là-bas. Et en plus que ça, il manque plus de 12 millions de la commune, et il veut augmenter les impôts à Saint-Suzanne. Il essaye de monter les impôts à Saint-Suzanne. Il fera un mandat à Saint-Suzanne avec un chemin. Il faut qu'il attaque Maurice Gironcel en procès. Je comprends pas du tout comment ça fonctionne à la Réunion. Un mec, il détourne plus de 12 millions d'euros. Moi, j'appelle ça un détournement, parce que où est passé cet argent? Faut poser la question à Maurice Gironcel. Il faut l'amener devant la justice. Emmène-le devant la justice. Je comprends pas, moi.
6: En tout cas.
7: Il faut saisir tout ce qu'il a. Il faut saisir tout. Renflouer les caisses de la commune. Où c'est qu'on va, là? Il n'y a pas que lui, hein. Il y a beaucoup d'élus dans la Réunion. C'est des baisers de paquets. Parce que quand le cyclone Garance est passé, il y a un premier ministre qui est venu à la Réunion. Il a dit qu'il débloque 200 millions pour aider le peuple réunionnais qui était touché, sachant qu'il y a peut-être, grosso modo, peut-être 14 communes qui étaient touchées. Et ces 200 millions, c'est du pipeau, il n'y a rien.
6: Et monsieur, en plus, c'est pas la première fois qu'il y a les augmentations d'impôts pour vous à Saint-Suzanne.
7: Moi, je vous parle de ça, là. La région a débloqué 30 millions, 15 millions, département 15. Ça fait 230 millions. Où est passé cet argent? Comment ça a été attribué, cet argent? Il n'y a pas de suivi, il n'y a rien. Là, ils vont monter un mur à Saint-André, Petit Bazar. Il y a peut-être 2 km de mur.
4: 2 millions d'euros. Attendez, combien ça coûte, non? Combien coûte le ciment? Combien coûte tout ça? 2 millions d'euros? La région, autant... Là, c'est pas de détournement d'argent, là? Les creux qui vont passer sur la route, là, ils vont voir le mur. Et ça, c'est chiffré à 2 millions. Mais il y a un gros problème, là.
6: Donc, on aurait une magouille entre tous les maires, monsieur, ce serait ça?
4: Partout, il y a une magouille. Ils sont en train de baiser les sous, là. Partout, il y a une magouille. Beaucoup de monde n'a pas été aidé pendant carence. Ils ont dit, on va aider. Non, 200 millions. Mais couilles, ouais, ils ont déposé 200 millions. Quel ministre de merde ramène 200 millions à la Réunion?
6: Nous entendons de coller, mais nous essayons de rester quand même un minimum poli.
4: Ils ont dit devant la presse, aux infos, à la télé, ils ont passé. Ah, le ministre est arrivé, il a débloqué 200 millions. Je veux débloquer 200 millions pour aider le creole qui était touché par Garance. Quel creole a touché les sous? Personne n'a touché les sous. C'est du pipeau, c'est la poudre aux yeux, ça. Ils balancent que des miettes qu'ils donnent. Ils bougent leur cul, hein, les hommes politiques, là. Allez attaquer là où il faut, mais pas l'augmentation d'impôts, c'est suffisant, hein, parce que sinon il fait un mandat, et après il dégage carré.
6: Et ce sera le mot de la fin, monsieur, on va ouvrir l'antenne aux auditeurs, les autres Suzannois qui nous entendent.
4: Pas la faire, la bouffe, le manger, gâter, le quoi, la manger longtemps, ça parle la politique, pas le monde voler, ça pour parler.
6: Très bien, monsieur, bonne journée à vous, au revoir.
4: Allez, bye.
6: Le 99-12-00, vous êtes Saint-Suzannois, vous souhaitez réagir également. Le ras-le-bol qu'on entend de cet auditeur pour dire faites payer ceux qui ont volé et pas ceux qui habitent cette commune. Le 02-62-99-12-00. Comment trouvez-vous la transparence dans vos communes, justement, sur la gestion des fonds? Monsieur Edine à la magouille, pas que à Saint-Suzanne, mais ce serait partout, même avec la région. L'argent volé, alors, ce serait ça votre senti? 99-12-00, Frida Malo?
8: Oui, bonjour.
6: Bonjour, monsieur.
8: Oui, je téléphone pour les toilettes publiques, c'est ça la ville Saint-Denis.
6: Oui.
8: Mais ça, il y a un agent, tous les matins, il nettoie les lames, tous les matins. Mm-hmm. Tout le monde, même les cochons, ils parlent, tout à fait, ils bougent.
6: Et monsieur, nous disposer que l'auditeur avant, est-ce qu'il ne faudrait pas rendre payant, comme ça, tout le monde va pouvoir réaliser un peu?
8: À un moment donné, il faut obliger de faire comme ça-même. Parce que tout, l'agent, il travaille ici, dans tous les toilettes publiques et sur la ville.
6: Et en plus, ça ne doit pas être facile. Hein. Des fois, on trouve de l'eau rentre là-dedans, on a de l'eau dégueulasse et d'affaires, il flotte dedans.
8: Exactement. Il y a la machine partout à terre, partout, le sale partout, la merde à terre partout.
6: Ah là là.
8: C'est de même les cochons. Après, c'est Christ.
6: Mais où c'est un camarade à où il fait le nettoyage, vous connaissez?
8: Oui, ben justement, un camarade avec moi.
6: Ah, parce que vous travaillez aussi sur la commune, monsieur?
8: Oui, mais bien sûr, il nettoie tout sa clôture, des chaudrons, toutes les toilettes familiales, par exemple, c'est lui qui nettoie tout tous les matins. Ben, je lui ai dit, peut-être, il y a un remplaçant, on ne sait pas, je lui ai dit, le 15, il ne travaille pas. Donc, il y a un remplaçant. Mais tous les matins, les agents nettoient ça.
6: Et pour autant de monde, les marcottes même.
8: Mais ça, la bouchée de la joignée.
6: Mm-mm.
8: Ben.
6: Il ne doit pas être évident, monsieur, tous les jours, retombe là-dessus.
8: Ah, il y a couleur le matin, tout le monde fait comme ça.
6: Oui, même pas celui-là où on mange pas, ou pas de l'estomac, il chavire.
8: Ah, moi-même, il est comme ça.
6: Ah, vous guéez pas?
8: Ah, jamais.
6: Mais il a bien courage, de camarade, monsieur. Hein.
8: Ah, oui.
6: En tout cas, vous confirmez, hein, les toilettes, les nettoyer, il y en a des équipes, c'est juste de moon, ils respectent pas, quoi, le travail fait.
8: Voilà, c'est ça. Ça, la bouchée de la joignée, là, comme en ce moment, la ville est pleine de monde. Ben oui, c'est vraiment un bon cochon à la bouchée.
6: Monsieur, merci d'avoir pris le temps de réagir et bon courage à Zot.
8: Allez, au revoir.
6: Au revoir. 02 62 99 12 00, on continue avec vous, Frida Malo. Allô, bonjour.
9: Bonjour, c'est passé un petit bonjour.
6: Ah, ben très bien, monsieur, un petit bonjour, qui ça?
9: Hein?
6: C'est un petit bonjour pour qui?
9: Ben pour
6: moi-même. Ah, pour moi-même, alors, mais dis-moi que tu veux passer bonjour à Moun, parce que je n'ai pas gagné la ligne ce matin. D'accord, mais merci, monsieur.
9: Il n'y a pas de souci. Et retenez bien le meilleur chemin.
6: Comment?
9: Le meilleur chemin, c'est pas qui mène à l'horizon. Hein.
6: Le meilleur chemin, c'est pas celui qui mène à l'horizon?
9: Non, c'est celui qui mène à la maison.
6: C'est une jolie phrase, ça, monsieur, vous avez raison.
9: Allez, bonne journée.
6: À bientôt, monsieur. Au revoir.
9: Au revoir. 02
6: 62 99 12 00. Freedom, allô? Allô, bonjour? Allô, Radio Freedom? Allô?
10: Oui, bonjour.
6: Bonjour, madame.
10: Bonjour, c'est pour faire une petite remarque sur les toilettes de Saint-Denis.
6: Oui.
10: Oui, bonjour.
6: Vous êtes en direct, madame, hein, depuis le début.
10: Ah, d'accord. En fin de compte, c'est juste pour faire une petite remarque sur les toilettes de Saint-Denis.
6: Oui, mais faites la remarque, on attend, madame, on attend.
10: En fin de compte, les gens, là, les toilettes le matin sont bien nettoyées, mais c'est les gens qui passent derrière qui sont macottes.
6: Mm-hmm. Vous travaillez aussi comme monsieur avant à la commune?
10: Non, je ne travaille pas, mais moi, comme une fois, j'ai pris le bus.
6: Oui.
10: Et je suis passée aux toilettes. Les toilettes étaient propres. Mais après, il y a des gens qui arrivent par derrière. Ils n'ont pas, je pense que chez eux, c'est pareil, hein. Ils n'ont pas l'hygiène chez eux.
6: Mais les dramatiques, hein. Le monsieur a dit que lui, il a son camarade, il occupe justement de l'entretien de ces toilettes-là et c'est un cauchemar pour lui chaque matin de devoir faire le tour comme ça et tombe sur les toilettes qui a été bouchées, qui a été mal utilisées et tout ça.
10: Pourtant, moi, je prends pas les toilettes publiques, mais moi, quand je suis rentrée, c'était propre.
6: D'accord, madame. Mais là, ce serait quoi la solution pour préserver le travail de ces agents-là?
10: Ben, soit mettre une petite pièce comme à l'île Maurice.
6: Mm-hmm.
10: Ou bien soit mettre quelqu'un à l'entrée. Comme ça, il y aura plus de propreté.
6: D'accord. Donc, vous êtes d'avis que ce serait bien de rendre les toilettes payantes en ville, en tout cas?
10: Voilà, pas beaucoup, mais juste pour faire comprendre les gens que les gens qui passent pour nettoyer sont pas là pour être leur esclave ou bien leur bonne.
6: Mmh. Ah bien voilà. Sûr. Les gens ils rendent pas compte de l'importance des métiers. Seulement quand le Moïmoun n'est pas là, il dit le problème.
10: Non, c'est trop facile de dire que les gens ne les nettoient pas. En fin de compte, c'est les gens qui passent par derrière qui sont pas propres du tout.
6: Ah, mais merci beaucoup d'avoir pris le temps de témoigner.
10: Pourtant, je suis pas de la commune de Saint-Denis, je suis de la commune de la Possession et du Port.
6: D'accord. Oui, vous, merci en
10: beaucoup,
6: tout cas.
10: Bonne journée à vous.
6: Voilà pour l'expérience. Merci madame, au revoir.
10: Au revoir.
6: Freedom, 7h57, on a encore un peu de temps pour quelques appels très rapidement. Freedom, allô?
2: Allô?
6: Oui, bonjour monsieur.
2: Oui, Lorine.
6: Oui.
2: Ça va?
6: Très bien, vous-même?
2: Oui, ça va, Bruno. Mais écoute, juste pour te dire que ta bonne humeur ce matin, je me suis réveillé à 5h ce matin, et à 6h, ta bonne humeur, ta joie, etc. Voilà. Et je vais dire aussi que tout à l'heure à 9h, je vais à la messe à la Possession.
6: Ah!
2: Ouais. Alors, à 9h, le Père Yannick, on fait la messe, et après on va au port de pêche, à la Possession,
6: mm-hmm.
2: avec la Vierge, etc. On va marcher.
6: Oui.
2: Et c'est une procession qui fait tous les ans, hein, voilà, tout le 15, voilà.
6: D'accord, donc après il y a une marche au port de pêche, hein?
2: La possession, ouais.
6: D'accord.
2: Voilà. Et juste pour dire, voilà, aimez-vous, la santé, l'amour, la paix, le pardon, c'est très dur, hein, Lorine, franchement. Mm-hmm. Mais il faut s'aimer, voilà. Et la Vierge, Divine Vierge Marie, voilà, je suis à l'antenne, mm-hmm. mais je suis content de dire ça.
6: Mm-hmm.
2: Passez une belle journée, Freedomien.
6: Donc une pensée pour tous les fidèles et les chrétiens de La Réunion.
2: Aimez-vous, voilà.
6: Et merci beaucoup pour le message, Bruno. Bonne messe à vous et bonne célébration.
2: Salut, Lorine.
6: Au revoir, à très bientôt.
2: Ciao, merci.
6: Freedom, on va manquer d'un peu de temps pour vos appels. Dans un instant, nous allons retrouver Europe 1 pour les informations. Le 99 12 00 continue juste après le grand journal d'Europe 1.

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1: Europe 1, il est 6h. Bonjour.
2: Bonjour Perle, bonjour à tous. Nous sommes le samedi 15 août, jour de la fête de l'Assomption. Bon réveil à tous. À la une de l'actualité, la canicule qui poursuit ses ravages avec un nouvel incendie dans les Landes. Ce matin, déjà plus de 1300 hectares de végétation partis en fumée. Fin de vie, le Conseil constitutionnel valide la loi, mais émet trois réserves et s'oppose à la loi sur l'interdiction des réseaux sociaux au moins de 15 ans. Une nouvelle crise à Ceuta, les autorités espagnoles et marocaines sur le qui-vive. La Guardia Civile espagnole fait part de la circulation de faux messages et rumeurs sur les réseaux sociaux marocains ces derniers jours. Plus d'explications dans ce journal.
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2: Vous êtes peut-être déjà au volant de votre véhicule en ce début de week-end et vous ne serez pas seul. Bison futé, voie rouge, dans le sens des départs comme dans le sens des retours, avec un pic de circulation prévu en fin de matinée. Les trajets depuis le pourtour méditerranéen en direction de l'Île-de-France seront notamment très nombreux. Puis en cette période estivale, c'est le Conseil constitutionnel qui est au centre de l'actualité ce matin avec une censure, celui du projet de loi sur l'interdiction des réseaux sociaux au moins de 15 ans. Prévu pour la rentrée, ce projet de loi porté par le gouvernement vise à écarter les mineurs des plateformes comme TikTok ou Instagram. Jean-Baptiste Marty, les sages ont estimé que cette mesure porte une atteinte disproportionnée à la liberté d'expression.
4: Eh bien, première raison, pour le Conseil constitutionnel, tous les réseaux sociaux ne présentent pas le même niveau de danger pour la santé des moins de 15 ans. Cette interdiction ne peut donc pas s'appliquer de manière généralisée. Les sages reprochent aussi au texte de ne pas tenir compte de l'âge du mineur, de sa situation familiale ou encore de son degré de maturité. Et puis, rien n'était prévu pour permettre aux parents d'assouplir, voire de lever cette interdiction lorsqu'ils l'estiment nécessaire dans l'intérêt de leur enfant. Résultat, pour le Conseil constitutionnel, cette interdiction porte une atteinte disproportionnée à la liberté d'expression. Autre problème soulevé par les sages, l'obligation de fournir une preuve d'identité, elle porterait elle aussi atteinte au respect de la vie privée. Et cela concerne également les majeurs, puisque le dispositif aurait obligé tout le monde, y compris les plus de 18 ans, à prouver son âge pour accéder aux plateformes. L'article est donc entièrement supprimé malgré son adoption par le Parlement, mais les sages laissent une porte ouverte. Le gouvernement peut réécrire le texte. Alors, dans un communiqué, Emmanuel Macron a réagi à cette décision. Le chef de l'État a immédiatement chargé Sébastien Lecornu de préparer une nouvelle version de la loi, un nouveau texte qui doit être présenté d'ici au printemps 2027.
2: Jean-Baptiste Marty pour Europe 1. L'interdiction des téléphones portables dans les lycées à compter du 1er septembre devrait néanmoins s'appliquer. Autre décision rendue par les 9 sages, celle portant sur le droit à l'aide à mourir. La loi est jugée par le Conseil conforme à la Constitution. La plus haute juridiction écarte l'essentiel des 5 saisines. Mais Alexis de La Fontaine, ils ont assorti ce texte de 3 réserves d'interprétation, étendant la clause de conscience aux pharmaciens et aux établissements privés.
5: Oui, sur le fond, rien ne bouge. Toutes les remarques portant sur le cœur du texte, comme la définition du droit à l'aide à mourir ou les critères d'éligibilité, ont été écartées par les sages. Mais le Conseil constitutionnel a tout de même formulé 3 réserves d'interprétation. Premier point, les établissements privés pourront refuser que l'euthanasie ou le suicide assisté se déroule dans leurs murs. Deuxième point, les pharmaciens pourront eux aussi invoquer une clause de conscience pour refuser de préparer ou délivrer la substance létale. Troisième point, pour les majeurs protégés, la vie de la personne en charge de leur protection juridique devra être prise en compte par le médecin. 3 réserves donc, mais aucune obligation de réécrire le texte. Une décision qui ressemble davantage à un geste d'apaisement qu'à une véritable remise en cause du dispositif. Dans un communiqué, Emmanuel Macron salue cette décision et évoque un débat démocratique exemplaire, ainsi qu'une garantie essentielle apportée aux Français. Le chef de l'État doit maintenant promulguer la loi qu'il considère comme le marqueur central de son second quinquennat.
2: Alexis de La Fontaine pour Europe 1. Une décision saluée par Jean-Luc Romero, ancien président de l'Association pour le droit à mourir dans la dignité. L'ancien élu parisien salue une immense victoire pour la liberté et la dignité et un choix de civilisation profondément humain. Il est 6h04 sur Europe 1. Autre actualité du jour, la canicule et ce nouvel épisode qui touche à sa fin. mais il fera encore très chaud sur la partie est du pays, incluant la région parisienne, avec le plus souvent de 35 à 39 degrés, voire localement 40 degrés cet après-midi, avant l'arrivée des premiers orages ce week-end. Une canicule qui entraîne de nombreux incendies, selon le site Vigifeu, 30 sont en cours, dont celui des Landes, près de Lugon, 1300 hectares parcourus par les flammes, un feu qui a entraîné l'évacuation de 500 personnes, mais qui, selon le préfet Gilles Clavreul, voit son intensité diminuer. C'est Utah, deux semaines après la crise qui a vu 72 000 migrants arriver dans l'enclave espagnole. Les autorités sont sur le qui-vive de l'autre côté de la frontière. Des appels en ligne appellent à retenter un passage massif vers l'Europe, mais la frontière est fermée, affirme la Guardia Civile. Alexandre Aublan, une frontière sous tension?
6: Oui, toutes les mesures nécessaires ont été prises, a annoncé le ministère marocain de l'Intérieur mercredi, et la mobilisation est en effet exceptionnelle. Un filtrage dans les gares et les stations de taxi, où tous les jeunes suspectés de vouloir rejoindre l'enclave espagnole sont contrôlés. Dispositif policier également sur les routes, avec des dizaines de barrages. Alors que le nord du Maroc accueille en ce moment des centaines de milliers de touristes, il faut donc montrer patte blanche pour se déplacer. Vérification d'identité, communication d'une adresse ou d'une réservation d'hôtel, sous peine de devoir faire demi-tour. Déploiement impressionnant enfin à Fnidek, dernière ville marocaine avant Ceuta, où des hélicoptères et des milliers de forces de l'ordre quadrillent la zone, ses plages, forêts et collines qui bordent les 8 km de clôture entre le Maroc et l'Espagne. Les autorités qui ont annoncé avoir interpellé plusieurs personnes soupçonnées de relayer des appels à la traversée, non seulement vers Ceuta, mais aussi vers Melilla, l'autre enclave espagnole, 400 km à l'est. Alerte maximale donc pour contrer les tentatives de passage, mais au vu du dispositif déployé, celle-ci devrait être beaucoup moins nombreuse qu'il y a deux semaines.
2: Alexandre Blanc, correspondant d'Europe 1 au Maroc. Puis une nouvelle banque en France, Revolut, qui vient de décrocher sa licence. La société britannique avait déjà 8 millions de clients, devient une banque à part entière. Elle proposera à terme des prêts immobiliers, un livret d'épargne, une concurrence supplémentaire pour les banques traditionnelles. Aureline Fleuron.
7: Pour beaucoup de Français, Revolut, c'est le deuxième compte bancaire, la carte de paiement gratuite qui évite les frais lorsque l'on est à l'étranger. L'objectif désormais, c'est bien sûr de convaincre de plus en plus de clients, mais ce ne sera pas une mince affaire, explique Emmanuel de la Burgade, professeur d'économie à la Paris School of Business.
8: C'est un très gros défi pour un acteur comme ça. D'ailleurs, ils ont choisi la France plutôt que par exemple l'Allemagne, parce qu'en Allemagne, ça serait beaucoup trop difficile de changer la mentalité des Allemands qui sont très attachés à des banques régionales. Mais même en France, le Crédit Agricole, le Crédit Mutuel, ce sont des banques régionales qui ont un réseau de proximité auquel les Français tiennent. Mais peut-être que dans 10, 15, 20 ans, on aura une évolution des pratiques françaises. Peut-être que Revolut va devenir l'Amazon des services bancaires.
7: Et c'est d'abord en ligne que la concurrence sera rude, avec notamment le leader actuel Boursobank. Revolut s'est mis en ordre de marche pour gagner en crédibilité. Recrutement de Frédéric Oudéa, ancien patron de la Société Générale. Installation du siège social pour l'Europe de l'Ouest à Paris. Investissement d'1 milliard d'euros en France et 200 nouvelles embauches ont été annoncées juste avant l'été.
2: Aurélien Fleureau pour Europe 1. Et vous l'avez noté, ce jour est férié, l'occasion de célébrer la fête de l'Assomption qui rappelle la montée au ciel de la Vierge Marie, une célébration d'une grande importance en France, comme l'explique le père Gabriel Roussineau, curé de la paroisse Saint-Justin à Levallois.
9: Nous célébrons chaque 15 août dans l'Église catholique la fête de l'Assomption, qui signifie que la Vierge Marie a été élevée en son corps et en son âme à la gloire du ciel. On peut dire que Marie a été la première parmi les créatures comme nous à entrer corps et âme dans la gloire de Dieu. Et elle nous indique au fond ce qui est le terme de notre vie, la vie éternelle, la vie en Dieu. Elle est la première à participer à la résurrection de Jésus, son fils, et à sa victoire sur la mort. Voilà le sens de cette fête. On peut dire qu'en France, elle a une importance particulière car la France a été consacrée à la Vierge Marie par le roi Louis XIII en 1638. Il avait demandé que chaque année, on fasse mémoire de cette consécration le jour de la fête de l'Assomption. Et puis le pape Pie XI ensuite a nommé Marie première patronne de la France. Et alors, c'est une fête qui est inscrite vraiment dans l'histoire de notre pays, dans la tradition. Et puis chaque année, les évêques de France proposent une prière particulière pour notre pays. En ce jour de l'Assomption, on va prier particulièrement pour le voyage du pape en France.
2: Le père Gabriel Roussineau au micro de Laura Legault. Du sport et la suite des championnats d'Europe de natation. Hier, Léon Marchand a remporté sa demi-finale sur le 200 mètres papillon. Le reste de la délégation française s'est montré moins percutant et ne remporte aucune médaille. Conséquence, au tableau, les Bleus glissent de la 6e à la 9e place. Aujourd'hui, ils sont attendus dans les bassins Maxime Grousset, Léon Marchand et Johan Ndoye-Brouard, avec respectivement la série du 50 mètres nage libre masculin, le 200 mètres papillon et le 100 mètres d'eau et athlétisme. Avec la suite des compétitions à Birmingham, la France a signé une journée sans podium et quitte le top 10 sur le 800 mètres. Ni Anaïs Bourouien, 9e, ni Clara Lieberman, 10e, ne sont parvenus à se mêler à la lutte pour le titre. Il est 6h10 sur Europe 1. Bon réveil à tous. Prochain point sur la formation à 6h30. En attendant, la suite du Club de l'été.

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0: Freedom 8h12, priorité à l'information. Nous avons été rejoints par Jean. Jean, apparemment, parle de la présence d'un homme armé. Là où vous êtes, Jean, bonjour.
1: Oui, voilà, un monsieur avec un fusil.
0: Oui.
1: Un monsieur Creole, dans le Chantan, au rond-point chemin Morin, chemin Bras des Chevrettes, Saint-André.
0: Non, rond-point chemin Morin, Bras des Chevrettes, côté Saint-André, donc, par le collège.
1: Un petit peu plus haut que le collège.
0: Un peu plus haut, d'accord. Donc, pile à hauteur du rond-point dans mon canté, là. Hein.
1: Voilà, on en a quand même coupé, le monsieur avec un fusil. Un grand monsieur avec un grand fusil.
0: Mais qu'on s'est dit pouffé.
1: Elle m'a ramené quand la vieille va courir, elle appelle à moi. On m'en appelle à d'autres. Elle s'appelle. Elle dit ça, elle ne répond pas.
0: Eh ben, mais là, il était tout seul ou bien il avait d'autres mon écrit?
1: Elle était tout seul, le monsieur, hein.
0: D'accord, donc en tout cas, il en a son fusil, il est dans le secteur, on ne sait pas voilà. Exactement quoi ça lui fait là, parce que c'est pas période de la chasse non plus.
1: C'est pas d'armes, c'est pas la police, mm-hmm. C'est un monsieur.
0: Il nous va appeler à la vigilance dans le secteur, et c'est des gens, là, il a aperçu le monsieur aussi, 41-51-51.
1: Voilà, appelle un petit coup, on va voir, parce que ce que nous l'a vu, nous l'a bien vu. Hein.
0: Et il y avait les menaçants, en bout de ma armée, il a dit, là.
1: Mais justement, le monsieur était là avec un fusil, bizarre, on connaît pas.
0: Mm-mm.
1: C'est pas menaçant, peut-être, mais le fusil d'arme.
0: Et il était reste debout dans le milieu de canne ou il était avance?
1: Il était pour moi dans le canne, avec un fusil.
0: Eh ben, et vous l'avez jamais vu bouger avant dans le quartier, alors hein?
1: Non, mais habite la même, mais habite à côté la même, moi, on m'a jamais vu.
0: Monsieur, il nous lance l'appel, si jamais on a les forces de l'orientant à nous pour nous aller garder, parce qu'un homme avec un fusil dans le secteur, il fait. On comprend qu'on l'a peur pour Marama et pour tout ça, parce que c'est bizarre, quoi, les histoires.
1: Après, mais bon, c'est pas un chasseur, parce que le chasseur n'aurait eu à avoir le chien, il aurait avoir d'autres personnes avec lui, mais là, il est tout seul.
0: D'accord. En tout cas, merci beaucoup, Jean, d'avoir prévenu. On va essayer de voir si on a plus d'informations, Jean.
1: D'accord, merci. Allez, au revoir.
0: Au revoir.
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0: Auditeurs de Freedom 2, je vous rappelle, cette information nous signale la présence d'un homme armé dans le secteur de Saint-André. Nous sommes à hauteur du rond-point du chemin Morin en direction de Bras des Chauvrettes. L'homme serait apparemment dans le champ de canne avec un fusil. Il est seul, pas de chien. On ne sait pas si, comment cet homme est arrivé là. En tout cas, il n'est pas connu d'un habitant du quartier. Si vous avez des précisions, service radio guidage 41 51 51. Peut-être que vous circulez en voiture, vous l'avez aperçu. 41 51 51. À votre disposition, car nous informer, c'est vous informer. Et bonne écoute sur Freedom 2. Freedom 8h15, nous allons à présent retrouver Christy pour l'horoscope du jour, suivi juste après de vos résultats des jeux. Et le retour de vos appels au 99 12 00 s'en suivra, bien entendu.
1: Bonjour à tous, c'est Christy. Mon horoscope pour ce samedi 15 août, le soleil est en Lion. Bonne fête à toutes les Maries. Bélier, vous avez tendance à vous replier sur vous-même et à refuser toute forme de dialogue.
2: Taureau, ce pourrait être une journée marquée par un épanouissement sentimental. Des liens avec un partenaire sérieux peuvent être renforcés.
3: Gémeaux, attention à la précipitation dans les entreprises importantes qui demandent au contraire beaucoup de réflexion.
4: Cancer, remettez à plus tard un éventuel voyage à l'étranger.
5: Lion, les relations avec les enfants sont excellentes et il y aura des succès personnels à la clé.
6: Vierge, votre sensibilité touche beaucoup vos amis qui auront tendance à vouloir vous protéger et vous aider.
7: Balance, vous usez de votre charme et vous retrouvez votre punch.
8: Le domaine financier est aussi au beau fixe.
9: Scorpion, profitez de cette fin de semaine car votre activité sera intense et vous réussirez là où vous aviez échoué précédemment.
10: Sagittaire, ne faites pas un drame d'une petite dispute d'amoureux et faites donc le premier pas.
11: Capricorne, malgré des nouveautés intéressantes, veillez à ne rien précipiter.
12: Verseau, des changements très bénéfiques pour votre carrière se profilent à l'horizon.
13: Poissons, ne laissez pas le quotidien et la routine ternir vos relations.
14: Je vous souhaite une très brillante journée. À bientôt.
0: Merci beaucoup Christy, bonne fête de l'Assomption. On vous retrouve demain à 6h15 pour l'horoscope. La Bourrique à présent.

Et si vous venez de nous rejoindre, c'est le dernier rendez-vous pour vos résultats des jeux. Concernant le Quintet Plus pour les tueurs fils, nous étions à l'hippodrome de Cabourg. Arrivée officielle de ce quintet le 10, le 4, le 9, l'As et le 13. Je vous redonne l'arrivée officielle du Quintet Plus de Cabourg. 10, 4, 9, As et 13. Rapport du quintet dans l'ordre 13 682,20 € et dans le désordre 201,20 €. Le quintet du jour, nous serons du côté de Deauville et il y a déjà un forfait non partant, le numéro 1. L'As non partant pour le quintet de Deauville pour cet après-midi. Le pronostic de Thierry Léger est retrouvé dans le son du soleil avec Charlotte aux alentours de 10h30. Tirage de l'Euromillion à présent. 37 millions en jeu pour mardi 18 août. Il fallait cocher le 5, le 29, le 39, le 48 et le 49, 5, 29, 39, 48 et 49, numéro étoile le 4 et le 8, 4 et 8 pour vos numéros étoiles. My Million, SY 771 72 90, SY 771 72 90. Voilà pour vos résultats des jeux. Montant de votre fruit 2 millions. Demain matin, lundi. Si la cagnotte ne tombe pas avec le nombre de fois que nous répète ça, là, me comprend plus autre, moi, là. 1664 €, c'est la cagnotte qui vous attend lundi. Parce qu'aujourd'hui, c'est férié, pas de fruit 2 millions. Mais rendez-vous 7h15 avec Francky, avec 1664 €. 1664. Fruit au quotidien, par contre, on joue aujourd'hui, 11h50. Il y a dans cette cagnotte 300 €. Rendez-vous donc dans le son du soleil et bonne chance à vous.

0: 8h19, bonne fête aux maris aujourd'hui, on vous fait un petit coucou. Les maris, c'est l'occasion donc de penser un petit peu à la majorité de la Réunion, parce que oui, ça t'y connaît, c'est un prénom de Mountain pour la protection surtout. Les maris qui peuvent donc donner de beaucoup de tendresse, qui pensent souvent à leurs proches, qui sont aussi pleines de courage, les maris, apparemment pleines d'imagination. Également. Marie, bonne fête à vous. Une couleur aujourd'hui, bien évidemment, le bleu. Votre chiffre, le 1. 02 62 99 12 00, retour de la libre antenne. Et surtout, que se passe-t-il du côté de Saint-André? Vous êtes dans le secteur du chemin Morin. On parle de la présence d'un homme armé. Soyez prudent. Un homme qui marcherait dans le champ de canne avec un fusil. On ne sait pas exactement ce qu'il a amené là, ce monsieur. Est-ce qu'il est en train de chasser? Est-ce qu'il fait quelque chose? On ne sait pas. En tout cas, les enfants d'un auditeur ont pris peur. Ils sont rentrés en courant. Ils ont essayé d'appeler le 17, mais personne ne répond. En tout cas, soyez prudent quand vous êtes dans le secteur, et si vous circulez à hauteur en direction de Bras des Chevrettes, à hauteur du rond-point de chemin Morin, vous l'avez aperçu, 41 51 51. Le 99 12 00, on parlait juste avant la pause de l'entretien des toilettes de Saint-Denis. Quel avenir pour les toilettes publiques justement sur l'île de la Réunion? Faut-il les rendre payantes comme justement dans d'autres endroits du monde, hein, en métropole, les payantes toilettes les apparemment plus propres. Mais monsieur dit même, il y avait parti notre endroit de l'île, toilettes étaient payantes et toilettes étaient gaillantes. C'était où ça, il y avait dit ça encore? C'était apparemment Grand Bois, toilettes payantes, toilettes propres. Est-ce que c'est l'avenir ça pour garantir ces autres un peu de propreté quand de cette toilette dans le chemin? Freedom, on continue avec vous, les sujets sont libres. Freedom, allô?
1: Oui, bonjour Laurine, c'est Aurore.
0: Bonjour Aurore.
1: De l'association Les Étoiles de la Trace de Jeunesse, comment allez-vous?
0: Très bien, vous-même.
1: Bonne fête de l'Ascension à tout le monde.
0: Et oui, bonne fête à vous aussi.
1: Aujourd'hui, il n'y a pas d'entraînement, les filles, ceux qui nous suivent pour le show de la Troisième Jeunesse. Les filles et les garçons qui nous suivent, ces jeunes dames et ces jeunes hommes, il y aura un entraînement mercredi prochain à 10h.
0: Oui.
1: Pour le rendez-vous à la soucoupe volante le dimanche 23 août. Et aussi, je lance aussi la présélection des candidates pour l'élection de la Miss Mamie Fleur Vanille 2026 pour la fête de la vanille qui aura lieu le samedi 12 septembre pour le grand bal de la troisième jeunesse, entrée gratuite.
0: Ah, ça y est. Cette fois, on a la date. C'est hier, vous avez dit qu'il y avait en septembre, mais on n'avait pas encore la date, donc ce sera ça.
1: C'est le 12 septembre, donc il y aura aussi Eric Marbeau, et à mes côtés pour animer cet événement, il y aura Prisca Sanassi, donc vous pouvez me joindre au 06 92 27 86 26. Très belle journée à vous tous, et je fais un gros bisou à Olivette.
0: Et merci beaucoup à vous, bonne journée.
1: Allez, bonne journée, au revoir.
0: Au revoir. Freedom, donc, si vous voulez participer à l'élection de Miss Vanille, 06 93 04 60 40. Et je rappelle que vous avez la fiesta mauricienne le dimanche 23 août, donc dimanche prochain, si je ne m'abuse. Ce sera du côté de la soucoupe. Vous pouvez encore prendre vos places. Il me semble qu'avait dit donc Aurore hier. 02 62 99 12 00, Freedom, allô?
2: Allô, bonjour.
0: Bonjour.
2: On me téléphone pour la musique hier, là, anciens chansons là.
0: Oui.
2: De personne au téléphone pour la chanson La Grosse Verzilia.
0: La quoi?
2: La chanson La Grosse Verzilia.
0: La Grosse Virginia?
2: Hein.
0: Qui ça te chante ça?
2: Je connais pas, par contre.
0: Aïe, aïe, aïe. Donc.
2: C'est un bon amour, il connaît pas que c'est une chanson.
0: Au moins 60 ans?
2: Oui.
0: Est-ce que les auditeurs ils rappellent donc le groupe T'es chante ça, là, 02 62 99 14 00? T'es un groupe ou t'es un monde tout seul, ça?
2: Une personne T'es chante ça, mais je ne connais plus.
0: Vous ne connaissez plus du tout?
2: T'es chante. La grosse Virginie, elle est comme un macatia.
0: T'es dit ça dedans?
2: Oui.
0: Attends, mes gars, tu m'y trouves pas en tapant juste Virginia dans la machine avec moi là. Peut-être la trouve le nom. Si les gens en ont le nom, pouvez aider à nous. 02 62 99 14 00. Ah, mais Dan Moon y appelle là, monsieur. Attends un instant. Freedom, bonjour. C'est pour le groupe qui chante La Grosse Virginia?
3: Oui.
0: Alors, monsieur, c'est qui ça?
3: Ben, c'est Los Matadores.
0: C'est Los Matadores qui chante ça?
3: Mais pense, c'est Los Matadores. Hein?
0: C'est pas Los Fantasio plutôt? Non.
3: Ouais, c'est-à-dire Los Fantasios.
0: Ah, Los Fantasios, alors ce serait ça?
3: Ouais, ouais, ce serait ça.
0: Parce que Los Matadores, c'est étonnant, mais monsieur, nous ça vérifie avec d'autres auditeurs, mais en tout cas, merci beaucoup, monsieur. Bonne journée. Freedom, on a encore du monde sur le 14. Monsieur, bouge pas sur le 12. Freedom, allô?
4: Oui.
0: Oui, monsieur.
4: C'est Maxime Lahop, ça, non?
0: C'est comment?
4: Maxime Lahop.
0: Maxime Lahop, ici, entre la grosse Virginia.
4: Oui.
0: Ah, bon?
4: Virginia, t'es les gros quand même, Katia.
0: Ah, t'es dit comme ça, là? Et où est d'accord, c'est le meilleur chanson pour représenter la Réunion, ça?
4: Et pour moi, non, pour moi, non, God, mais il fallait peut-être pas vivre en Hongrie, hein.
0: Ah, en tout cas, la fête est à entendre ça.
4: Les meilleures chansons qui restent à moi-même, comment mon île.
0: Mon île, Jacques Varirol. D'accord, monsieur, merci beaucoup. Nous, encore du monde sur le 14 pour confirmer. Donc, monsieur, sur le 12, Nadmouni dit Maxime Lahop, Nadmouni dit Amalos Matadores. C'est qui alors, Frida Malo?
5: Oui, bonjour.
0: Bonjour.
5: La chanson est dit, ok, la grosse vie est géniale, tu l'es gros comme un macatia.
0: Et c'est qui t'es chante ça?
5: Mais qu'il est passé, c'est Maxime Lahop ou Henri Madoré?
0: Ou Henri Madoré peut-être alors?
5: Ben, il ne connaît pas peut-être.
0: Navoir ne s'est confirmé parce que personne n'est d'accord ce matin. Monsieur a raison, monsieur sur le 12, un vieux chanson, vraiment ça?
5: Ah oui, c'est vrai.
0: Ou t'es chante ça alors?
5: Mais peut-être qu'il a chanté ça, donc on va apprendre la chanson comme ça.
0: Et il a ressemblé moi parce que moi des trois paroles, il est la même.
5: Oui, ok.

0: Allez,
1: Freedom, on continue sur le 14-0-0. Michel Adelaide m'a pas trouvé, grosse Virginia, avec un Freedom, allô?
2: Bonjour, Laurine.
1: Bonjour, madame.
2: C'est Michel Fontaine, si je me trompe pas.
1: Michel Fontaine?
2: La grosse Virginia. Je sais pas, je...
1: Eh ben,
2: c'est lui, hein.
1: Michel Fontaine, on va essayer. On va essayer
2: bon
1: aussi.
2: Merci. Bon samedi de l'Assomption.
1: À vous aussi, madame. Au revoir.
2: Merci, au revoir.
1: Monsieur, que ça aura fait de Moon. Personne n'y trouve pas le bon Moon de Freedom, allô? Bonjour, monsieur.
3: Oui, vous allez bien?
1: Très bien, vous-même.
3: Eh ben, comment la commande? Je vais guitare pour la première fois. Mal à jouer. Los Fantasios.
1: C'est Los Fantasios même, alors, comme de monsieur Tépouille trompé, là.
3: Voilà, Los Fantasios. Ça, c'est Tina Zidiaoussal, il est un petit peu grippé.
1: Oui, Tina, de mon âge, il a fait l'opération. Ça va mieux, elle a bien passé?
3: Elle a bien passé, maintenant, ma fille l'a bien passé.
1: Oui.
3: Ça va, mais comment se marche un peu? Si
1: oui.
3: Oh, la malattrape la crève, voilà, puis la voix, la partie, Tinaz, il vient puis chanter, Tinaz, il pleure, Catherine de Velours, elle est pas contente.
1: Oh là là, Tinaz, soignez ou bien ça a fait grippe, en plus c'est quoi là?
3: Et comme elle a plus la voix, Catherine de Velours aussi, elle a plus la voix, nous deux, elle n'y boit la tisane. Voilà.
1: Soignez autres bien, ben attends, nous vérifions ensemble, parce que je crois que effectivement c'est bien Los Fantasios.
3: Los Fantasios.
1: Oui, c'est bien, même par message de Mounidianou, oui, attendez, allons l'écouter là.

0: Ah,
1: les idées reposent bien, mais comment ça se fait de mon idiomain le nom tout ça de chanteur là, alors que c'est Los Fantasios, nana, bana.
2: Mais là, tu connais pas.
1: Mais la, toute la mélangée.
0: Il faut demander les jeunes de plus de 74 ans.
1: Exactement.
2: Ah, ben, allez, gars. À un moment de 65, hein.
0: Qui c'est qui parle là?
1: Et là, le monsieur sur la 12 ou bien moi?
0: Le monsieur, là, le monsieur.
1: Monsieur sur la 12, c'est qui?
0: Qui?
2: À moi, il a fait à moi.
0: Mais monsieur,
1: c'est pas qui n'a fait, hein?
0: Mais monsieur, il a fait. Allez, je suis pris dans Miam Alidien.
1: Vous aimez bien le monsieur?
0: Oui. C'est une bonne voix, lui. C'est une bonne personne.
1: D'accord. Bonjour, lui.
2: À moi, c'est un affaire, Paul.
1: D'accord, monsieur de Saint-Paul. Merci beaucoup, Tinas. Bon repos. Au revoir.
0: Au revoir. Merci à toi.
1: Pas de problème, Tinas. À la prochaine.
2: Pour qui ça, tu dédies ça?
1: Pour qui ça?
2: Je dédie ça pour un monsieur qui s'appelle Roland. Il habite la Salide. Il fait venir nous en balle. Dans un Renault 10.
1: Ah bon?
2: Oui, un Renault 10. Je connais un Renault 10. Mais il avait vu l'auto là, lui.
1: Eh ben, où t'écoutes Grosse Virginia dedans?
2: Oui, t'écoutes ça là-dedans.
1: Oh, t'es bien.
2: Bon, là-haut.
1: Mais comme quoi, mais maintenant, retiens bien Los Fantasios.
2: Los Fantasios.
1: La Grosse Virginia.
2: La grosse Virginia.
1: Merci à tous les auditeurs qui ont essayé de trouver la chanson, en tout cas. Nous écoutons qu'un petit bout, et après, ça marque la pause pour toutes les informations. À bientôt, monsieur Saint-Paul.
2: Allez,
1: au revoir.
2: Au revoir.
1: Et Freedom, donc, monsieur Ali, il a dit s'il faut la chanson, c'est celle-là qu'il faudrait pour la Réunion.

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3: Freedom 8h32 dans quelques secondes, place à l'information. Le journal présenté, préparé par vous, Joanne Técher. Bonjour.
4: Bonjour Laurine, bonjour à tous et merci de vous informer ce matin sur Radio Freedom. Au sommaire de votre journal, chauffe-eau qui fuit à la sauge d'Egis. À Saint-Leu, une mère de famille vit avec un chauffe-eau qui fuit et touche la gaine technique. Un danger pour elle et ses enfants. Elle dit rencontrer ce problème depuis son arrivée. Un contrôle de bus contesté à Saint-Denis. Un Gramoun dénonce des contrôles trop fréquents sur Citalis et des comportements peu respectueux envers les seniors, pourtant titulaires d'une carte gratuite. Portefeuille retrouvé grâce à Freedom. À Sainte-Marie, une dame oublie son portefeuille sur le toit de son 4x4. Après un appel en direct, une auditrice de Saint-Joseph le retrouve avec tous les papiers. Et puis la météo, une matinée bien calme et ensoleillée avec des nuages attendus sur les hauteurs. Bulletin complet en fin de journal. Direction Saint-Leu pour ouvrir cette édition avec cette résidence de la Sogedis où une mère de famille et ses trois enfants vivent avec un chauffe-eau qui fuit dans leur appartement depuis plusieurs jours. L'eau s'écoule et atteint la gaine technique, le boîtier électrique, créant un danger réel pour sa famille. La maman à bout explique qu'elle rencontre des problèmes de chauffe-eau depuis son emménagement sans solution durable pour l'instant.
5: Depuis nous la rentre dans le logement, il fait trois fois, nous on a un problème de chauffe-eau. Le chauffe-eau, nous a un tuyau l'a pété, trois fois. À l'heure d'aujourd'hui, le problème, c'est que nous on a une fuite dans la gaine technique. C'est pas que des gouttes, c'est vraiment une grosse fuite. Et cette fois-ci, l'eau, quand il pisse dans mon plafond. Donc là, en fin de compte, toute ma salle de bain, au niveau du plafond et de la chambre de mes enfants, les imbibés de l'eau. Et plus les jours y passent, pour le coup, même si je ferme de l'eau, il coule quand même. Il ne peut pas permettre à moi de rester sans l'eau. Il n'a marmaille, il n'a quand même trois marmailles en bas âge.
4: Des problèmes dans les différents logements sociaux qui continuent à travers toute l'île. Si vous rencontrez encore ces problèmes, notre antenne est à votre disposition pour en parler. À Saint-Denis maintenant, où un Gramoun dénonce le comportement jugé peu respectueux de certains contrôleurs du réseau Citalis envers les personnes âgées. Les seniors disposent d'une carte de bus gratuite, mais selon lui, ils seraient contrôlés trop souvent et certains se feraient même descendre du bus lorsqu'ils n'ont pas leur carte sur eux. Ils affirment avoir été mis dehors injustement alors que sa carte senior était valide.
6: Vous vous rendez compte, ils m'ont sorti du bus alors que j'avais ma carte. Nous, les personnes âgées, on a notre ticket, notre carte à vie. Et ben, qu'est-ce qu'ils viennent nous embêter à nous contrôler sans même nous dire bonjour, alors qu'ils savent très bien qu'on a une carte. Et si, malheureusement, on l'avait oublié, ça peut arriver, paf, on se fait avoir. C'est pas normal, hein. Qu'ils contrôlent les gens qui sont susceptibles de tricher, mais qu'ils embêtent pas ces vieilles personnes. Moi, je ne donne jamais ma carte tout pendant qu'ils me disent pas bonjour, monsieur. Ils sont pas contents, hein.
4: Voilà encore un autre problème du côté du chef-lieu concernant le réseau de bus Citalis. En bref, cette fois-ci, aujourd'hui, vous le savez, c'est le samedi 15 août. Les catholiques célèbrent l'Assomption, grande fête mariale qui marque l'élévation de la Vierge Marie auprès de Dieu. À La Réunion, les fidèles sont attendus à Sainte-Rose pour le pèlerinage diocésain de Notre-Dame au Parasol, un rendez-vous très suivi sur l'île. La journée placée sous le signe de la jeunesse et de l'espérance sera rythmée par des louanges, un enseignement, puis la prière du rosaire avant la messe solennelle présidée à 14h30 par Monseigneur Pascal Chanteng. Les jeunes auront une place particulière cette année. Animation, louange et un espace dédié près de l'hôtel leur sont réservés dans les paroisses de Lille à Sainte-Rose. Les Réunionnais se rassembleront autour de Marie pour cette fête majeure du calendrier catholique. Hier, à Sainte-Clotilde, au siège de Dacia Réunion, s'est tenue la remise des lots du Super Loto King Freedom et Carrefour. Parmi les gagnants, il y avait Virginie qui décroche un an et demi de course tout de même. Historique, hein, ce bon cadeau a reçu ses bons avec une grande émotion, un moment de joie partagé avec toute l'équipe de Freedom.
7: On est très contente, hein, surtout qu'on vient s'en passe. Et mais j'ai bien profité de ça avec ma famille aussi, surtout, voilà. Quand il fallait appeler, là, c'était quand même le stress parce que apparemment ils gagnaient pas la ligne comme ça.
8: Ouais.
7: Et du coup, on était obligé de dire tout le monde, prends le téléphone, appelle, et jusqu'à quand on a un dedans, Lolo l'a gagné. D'ailleurs, mais Romain salue très bien. Et après, ben voilà, on a gagné les autres au téléphone. Et encore, quand il gagne dans le téléphone, il y a un chauffeur, puis il dit là-haut, sors dans le bruit. Alors, on était obligé de courir loin dans le chemin là-bas pour gagner cause avec d'autres côtés. Mais après, quand elle a dit tous les numéros, t'es bon, ben, l'attention de son. Voilà. Et ben, elle a écrit même des hier. Voilà.
4: Voilà, des beaux souvenirs. Hein, Laurine, vous étiez présente.
3: Ah oui.
4: Hein.
3: Vous êtes toute l'équipe. Même ma voix, ça va tellement moi l'émue.
4: Encore bravo à elle, Virginie. Bravo aussi à Natacha et Anaïs qui ont gagné les 6 mois et 1 an de course. Et puis bravo à Pascal hein, qui lui est reparti avec sa Dacia Sandero. L'expression de Coluche, connue avec la signature du répondeur La Moukatani, salut la Réunion enfoirée, continue de faire réagir selon un réunionnais, donc selon un installé en métropole. Il n'y a pas lieu de polémique autour de cette phrase. Pour lui, les mots enfoirés, ce sont plutôt Freedom et Camille Sud, dit-il avec humour. Et il s'explique dans le son que vous allez entendre.
9: Quand Monsieur Coluche vient à la Réunion, il dit « Salut la Réunion, enfoiré ». Mais enfoiré, c'est peut-être pas pour les Réunionnais, c'est pour peut-être juste Monsieur Camille Sud. T'as réussi quelque chose d'impossible. Enfoiré, on a réussi. Salut, enfoiré. Enfoiré, ça veut dire on a réussi l'impossible. Il faut que les Réunionnais dépassionnent. C'est pour Camille Sud, parce que Camille Sud, il a fait quelque chose d'impossible. Et on doit respecter le travail qui a été fait. Mais le gars, il essaye de faire comprendre que arrêtez, prenez les choses au deuxième degré, arrêtez de prendre tout au pied de la lettre. Salut la Réunion enfoiré, c'est l'équipe de Camille Sud, c'est Camille Sud en traite. C'est toute cette équipe-là, c'est ça les enfoirés, c'est-à-dire c'est des gens qui ont fait un pied de nez à la République, aux bien-pensants hein, de l'époque.
4: Ouais, c'est le mot enfoiré dans la bouche de Coluche, c'est plutôt un mot doux, hein. C'est plutôt un mot, un compliment, j'ai envie de dire, hein, enfoiré. Et puis aujourd'hui, les enfoirés de chez Coluche, ce sont les artistes qui œuvrent pour justement récolter des fonds pour les Restos du Cœur. Donc du coup, enfoiré, ça reste un petit mot tout doux de la part de Coluche. Et on termine avec toujours la magie de Freedom qui opère encore et encore sur notre antenne à Sainte-Marie. Une dame qui fait le plein remonte dans son 4x4, elle oublie son portefeuille sur le toit et elle lance aussitôt un appel en direct à l'antenne. Quelques minutes plus tard, il y a Madame Payette, une autre auditrice, cette fois-ci de Saint-Joseph, qui téléphone et elle a retrouvé le portefeuille avec tous les papiers et les effets personnels intacts.
10: En sortant de la station de Sainte-Marie, quand je suis entrée dans le 4x4, là, mon porte-monnaie est resté dessus. Moi, j'ai vu avec la caméra de la station, mais c'était dessus. Mais après moi, on voit plus. Mais le problème, c'est que ma clé de maison, mes cartes bancaires, ma pièce d'identité, l'argent dedans, c'est pas grave, ça. Parce que les papiers essentiels sont là-dedans. C'est un nom, c'est Madame Thionoé Marie. C'est une personne de Saint-Joseph qui a trouvé mon porte-monnaie. C'est Madame Payette, par le biais de Freedom. J'aimerais bien la féliciter et la remercier. Et je dis encore merci Freedom. Une super dame qui son mari était derrière. Il dit, Madame, tous mes cartes qui avaient l'argent qu'il y avait dedans, rien qu'une carte comme le porte-monnaie ouvert, il a dit, c'est pas grave. Il m'a dit, tout est là, on va se retrouver à Saint-Suzanne.
4: Et ben voilà, la magie Freedom, c'est fou hein, ça fonctionne et pour tout est pour tout hein, c'est-à-dire que ce soit pour les pertes de clés de portefeuille pour plein de choses.
3: Les bailleurs qui répondent pas, voilà. Des fois ça marche.
4: Ça aussi. Fonctionne pour tout et pour tout, voilà, c'est fou.
3: Donc à vous d'appeler tout simplement.
4: Ben voilà, c'est il y a pas de secret.
3: Voilà, Joanne Teixeira qui conclut cette édition. Nous passons à présent à la météo avec... Attendez, faut pas m'y trop mal là. 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
3: Et une belle journée apparemment qui s'annonce pour l'instant.
4: Oui, on a une belle journée qui est en perspective sur l'île. On le voit déjà dans le ciel du chef-lieu avec ce beau soleil, ce beau ciel bleu. Franchement, c'est agréable. Cette matinée. dessinée. Elle doit le rester tout au long de cette journée. Il y aura quelques nuages quand même, ça sera à la mi-journée sur les reliefs, avec deux trois petites gouttes, pas significatifs, hein, sans conséquence dans l'intérieur. Le littoral reste plutôt ensoleillé, les sommets aussi bien dégagés, les températures de saison, 28 degrés sur le littoral maxi, hein, 22 maxi dans les CIA, 15 vers le Pas-de-Bellecombe-Jacob et au Maïdo. L'Alizé, lui, est assez fort hein, dans le sud et dans le nord, avec 60 km/h de rafale. Et puis une mer agitée avec une houle de 3 mètres attendue au niveau du sud. Donc soyez prudents pour ceux qui veulent se balader sur le bord de mer pour aujourd'hui.
3: Voilà donc pour la météo. Joanne Téchet, on vous retrouve à la mi-journée pour la prochaine édition.
4: Avec un grand plaisir.
3: Bon petit déjeuner à vous.
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3: Mais Joanne, tu ne peux pas manger alors, non?
4: Qui m'offre le petit-déj?
3: Mais alors?
4: Vous m'annoncez bon petit-déj, mais il n'y a rien de servi.
3: Dominique!
4: Pas chocolat, croissant. On a baissé en gamme avant, on avait petit pain chocolat, petit café chaud, petit croissant.
3: Qu'est-ce que ça fait, Dominique? Ça, c'était avant.
4: Okay. Bon,
3: prochaine fois. Okay. T'inquiète pas, dimanche prochain. Enfin, samedi prochain.
4: Il sera plus là.
3: Aïe, Joanne!
4: Ça sera pour Soukaina. Allez.
3: Bye, Joanne.
4: Allez,
3: à tout à l'heure. Et dans 8h43, nous allons à présent retrouver les avis et communiquer. Retour de la libre antenne. Ce sera donc aux alentours de 9h après les informations d'Europe 1. 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

0: En métropole, décès de Madame Latchimi, Marie Chantal. Décès de Madame Latchimi, Marie Chantal. Décès survenu lundi 3 août à l'âge de 68 ans. Une messe sera célébrée en l'église de Chamborne à Saint-André à 16h30 cet après-midi. À Saint-André, décès de Monsieur Damour, Michael, Marie-Fred. Décès de Monsieur Damour, Michael, Marie-Fred. Décès survenu mercredi à l'âge de 53 ans. Le convoi mortuaire sortira de son domicile 9 lotissement Técher, chemin du centre à Saint-André aujourd'hui. La bénédiction aura lieu en l'église de Saint-André-Ville à 13h30 cet après-midi. L'inhumation se fera au cimetière de Chamborne à Saint-André. À Piton-Sainte-Rose, décès de Monsieur Dauphinat Christian Denis. Décès de Monsieur Dauphinat Christian Denis. Décès survenu mardi à l'âge de 64 ans. Le convoi mortuaire sortira de son domicile 50 chemin Jardin à Piton-Sainte-Rose aujourd'hui. La bénédiction aura lieu en l'église de Sainte-Rose à 10h ce matin. L'inhumation se fera au cimetière de Sainte-Rose. À l'Espérance Sainte-Marie, décès de Monsieur Olivette Maximin Jean-Paul. Décès de Monsieur Olivette Maximin Jean-Paul. Décès survenu jeudi à l'âge de 72 ans. Le convoi mortuaire sortira de son domicile 9 rue Ravine-Grim à l'Espérance Sainte-Marie aujourd'hui. La bénédiction aura lieu en l'église de la Rivière des Pluies à 11h ce matin. L'inhumation se fera au cimetière de Bois-Rouge Sainte-Marie. En métropole, décès de Monsieur Angama Jean-Paul. Décès de Monsieur Angama Jean-Paul. Décès survenu vendredi 7 août à l'âge de 60 ans. Le convoi mortuaire sortira du centre funéraire de Saint-André où se tiendra la veillée à partir de 8h demain matin. La bénédiction aura lieu en l'église de Saint-André-Ville à 14h30 demain. L'inhumation se fera au cimetière du même lieu. À Saint-André, décès de Monsieur l'Allemand Ignace Daniel Alex, dit l'Allemand Daniel. Décès de Monsieur l'Allemand Ignace Daniel Alex, dit l'Allemand Daniel, ancien gendarme de la section hélicoptère de la Redoute. Décès survenu jeudi, à l'âge de 83 ans. Le convoi mortuaire sortira du centre funéraire de Saint-André aujourd'hui. La bénédiction aura lieu en l'église de Chamborne, Saint-André, à 14h cet après-midi. L'inhumation se fera au cimetière de Saint-André. En métropole, dans l'Essonne, décès de Monsieur Cinédia Gilbert Rico. Décès de Monsieur Cinédia Gilbert Rico, originaire de Saint-Louis, fils de Madame Cinédia Thérèse. Décès survenu lundi 3 août en métropole à l'âge de 69 ans. La bénédiction aura lieu en l'église de Saint-Louis à 15h lundi. L'inhumation se fera au cimetière de Saint-Louis. À Bois-Blanc, Sainte-Rose, décès de Madame Collet, Marie-Rosemée, née Duchemann, dite Mai. Décès de Madame Collet, Marie-Rosemée, née Duchemann, dite Mai. Décès survenu hier à l'âge de 92 ans. Le convoi mortuaire sortira de son domicile 6 chemin de l'Indivis à Bois-Blanc, Sainte-Rose, aujourd'hui. La bénédiction aura lieu en l'église de Bois-Blanc à 9h ce matin. L'inhumation se fera au cimetière de Sainte-Rose. À Saint-Denis, décès de Monsieur Zélidor Gilbert Antoine, dit Madine. Décès de Monsieur Zélidor Gilbert Antoine, dit Madine. Décès survenu jeudi, à l'âge de 63 ans. Le convoi mortuaire sortira du centre funéraire de Prima à Saint-Denis aujourd'hui. La bénédiction aura lieu sur place à 10h ce matin. L'inhumation se fera au cimetière de l'Est. À la montagne, Saint-Denis, décès de Monsieur Klein Gabriel, dit Gabi. Décès de Monsieur Klein Gabriel, dit Gabi. Décès survenu jeudi, à l'âge de 66 ans. Le convoi mortuaire sortira de son domicile 216 bis route Boyer-Antide au 17e kilomètre à la montagne Saint-Denis aujourd'hui. La bénédiction aura lieu en l'église Saint-Bernard de la montagne à 15h cet après-midi. L'inhumation se fera au cimetière de Saint-Bernard. À Saint-Louis, décès de Monsieur Phileas Jimmy dit Phyllis. Décès de Monsieur Phileas Jimmy dit Phyllis. Décès survenu jeudi à l'âge de 53 ans. Le convoi mortuaire sortira de son domicile 45 chemin Benjoin Golléo Saint-Louis aujourd'hui. La bénédiction aura lieu en l'église de Saint-Louis à 12h30. L'inhumation se fera au cimetière de Saint-Louis. À Sainte-Clotilde, rue Lauriléo. Décès de Madame Prunière Roseline, dite Liline. Décès de Madame Prunière Roseline, dite Liline. Auxiliaire puéricultrice à la pouponnière de la Providence à la retraite. Décès survenu hier à l'âge de 75 ans. Le convoi mortuaire sortira du centre funéraire de Prima à Saint-Denis. Aujourd'hui, la bénédiction aura lieu à la chapelle du centre funéraire de Prima à 14h30 cet après-midi, suivie de la crémation. Au port, décès de Madame Mnemozim Mireille, épouse Tavani, dite Nénène. Décès de Madame Mnemozim Mireille, épouse Tavani, dite Nénène. Décès survenu jeudi, à l'âge de 89 ans. Le convoi mortuaire sortira de l'EHPAD Fabien Lanave au port aujourd'hui. La bénédiction aura lieu en l'église Sainte-Jeanne d'Arc du port à 15h30 cet après-midi. L'inhumation se fera au cimetière de la Possession. À Saint-Denis, rue Joseph Hubert, décès de Madame Tolsi Marie-Annick. Décès de Madame Tolsi Marie-Annick, aide-soignante à la retraite, décès survenu jeudi à l'âge de 76 ans. Le convoi mortuaire sortira de son domicile 9 rue Joseph Hubert à Saint-Denis aujourd'hui. La bénédiction aura lieu en la chapelle du centre funéraire de Prima à 11h ce matin, suivie de la crémation. À Saint-Pierre, décès de Madame Lebon Magali, dite Babi. Décès de Madame Lebon Magali, dite Babi. Décès survenu jeudi, à l'âge de 63 ans. Le convoi mortuaire sortira du centre funéraire sud de Ligne Paradis Saint-Pierre, où se tiendra la veillée à partir de 16h aujourd'hui. La bénédiction aura lieu en la chapelle du centre funéraire sud à 13h demain après-midi, suivie de la crémation. Au tampon, décès de Madame Bélune Suzette, née Kabidi. Décès de Madame Bélune Suzette, née Kabidi. Décès survenu hier, à l'âge de 90 ans. Le convoi mortuaire sortira du domicile de sa fille au 31A, chemin de la Petite Ravine, Pont-d'Yve, au tampon, demain. La bénédiction aura lieu sur place à 10h30 demain matin. L'inhumation se fera au cimetière de Bras-de-Ponto. À Saint-Pierre, décès de Monsieur Imar Joseph Michel, dit Ticaf. Décès de Monsieur Imar Joseph Michel, dit Ticaf, ancien combattant, décès survenu hier à l'âge de 85 ans. Le convoi mortuaire sortira de son domicile 148 chemin Balsamine à Bois d'Olive Saint-Pierre aujourd'hui. La bénédiction aura lieu en l'église de Bois d'Olive à 11h30 ce matin. L'inhumation se fera au cimetière de Saint-Pierre. À la ligne Paradis Saint-Pierre, décès de Monsieur Hortin Émile. Décès de Monsieur Hortin Émile, décès survenu hier à l'âge de 73 ans. Le convoi mortuaire sortira de son domicile au 31 chemin Nassibou à la ligne Paradis-Saint-Pierre aujourd'hui. La bénédiction aura lieu en l'église Notre-Dame de Lourdes, ligne Paradis, à 14h30 cet après-midi. L'inhumation se fera au cimetière de Saint-Pierre. À Saint-Paul, décès de Monsieur Enazor Alexis, dit José. Décès de Monsieur Enazor Alexis, dit José. Décès survenu hier à l'âge de 86 ans. Le convoi mortuaire sortira de la salle funéraire de l'étang Saint-Paul aujourd'hui. La bénédiction aura lieu en l'église de Saint-Gilles-Léo à 14h cet après-midi. L'inhumation se fera au cimetière marin de Saint-Paul. À Saint-André, décès de Madame Grondin Margot Michel. Décès de Madame Grondin Margot Michel, originaire de Saint-Paul, décès survenu jeudi à l'âge de 79 ans. Le convoi mortuaire sortira du centre funéraire de Prima à Saint-Denis aujourd'hui. La bénédiction aura lieu en la chapelle du centre funéraire de Prima à 13h cet après-midi, suivie de la crémation. À la Possession et à Saint-Denis, décès de Monsieur Modelli Maurice. Décès de Monsieur Modelli Maurice, décès survenu hier à l'âge de 70 ans. Le convoi mortuaire sortira de la salle funéraire de la Possession demain. La bénédiction aura lieu en la chapelle du centre funéraire de Prima à Saint-Denis à 11h demain matin, suivi de la crémation. À la rivière Saint-Louis, décès de Madame Barré-Thérèse Marie-Arlette, née Noël. Décès de Madame Barré-Thérèse Marie-Arlette, née Noël. Décès survenu hier à l'âge de 88 ans. Le convoi mortuaire sortira de la salle funéraire de la rivière Saint-Louis aujourd'hui. La bénédiction aura lieu en l'église du Rosaire de la rivière Saint-Louis à 12h30. L'inhumation se fera au cimetière du même lieu. À Saint-Louis, décès de Madame Lacouture Marie-Edmée André, née Garcin. Décès de Madame Lacouture Marie-Edmée André, née Garcin. Mère de Monsieur Louis Lacouture, Monsieur Lacouture Julien. décès survenu hier à l'âge de 72 ans. Le convoi mortuaire sortira du centre funéraire sud, ligne Paradis Saint-Pierre, aujourd'hui. La bénédiction aura lieu sur place à 15h cet après-midi. L'inhumation se fera au cimetière de Saint-Louis. À Saint-Paul, décès de Madame Nanny Marie-France née Mardaille. Décès de Madame Nanny Marie-France née Mardaille. Décès survenu hier à l'âge de 91 ans. Le convoi mortuaire sortira de son domicile au 1 rue des Coquelicots, à Villèle-Saint-Gilléo, à 14h aujourd'hui. La bénédiction aura lieu à la chapelle pointue à 15h cet après-midi. L'inhumation se fera au cimetière de Villèle. À la plaine des Palmistes, décès de Monsieur Viselet Guy Jean. Décès de Monsieur Viselet Guy Jean. Décès survenu mercredi à l'âge de 68 ans. L'inhumation se fera dans le caveau familial au cimetière de la Plaine des Palmistes à 9h lundi matin. À Plateau-Caillou, Saint-Paul, décès de Madame Blagnac Virginie Dinini. Décès de Madame Blagnac Virginie Dinini. Décès survenu hier à l'âge de 90 ans. Le convoi mortuaire sortira de son domicile 9 lotissement des Combats va à Plateau-Caillou, Saint-Paul. L'heure, la date et le lieu des obsèques vous seront communiqués ultérieurement. Au port, décès de Monsieur Santoulang Sully Eric, dit Chopsui. Décès de Monsieur Santoulang Sully Eric, dit Chopsui. Décès survenu hier à l'âge de 56 ans. Le convoi mortuaire sortira de son domicile. 21 allée Yuri Gargarine, Zac 2 au port. L'heure, la date et le lieu des obsèques vous seront communiqués ultérieurement. À Trois-Bassins, décès de Madame Potin Sinapaïen Augustina, née Javeni, dite Tina. Décès de Madame Potin Sinapaïen Augustina, née Javeni, dite Tina. Décès survenu hier à l'âge de 80 ans. Le convoi mortuaire sortira de son domicile. 54 chemin des Azalées à Trois-Bassins. L'heure, la date et le lieu des obsèques vous seront communiqués ultérieurement. En métropole, dans le Var, décès de Monsieur Méran Jean-Claude Alfred François. Décès de Monsieur Méran, Jean-Claude Alfred François. Décès survenu hier à l'âge de 84 ans. L'heure, la date et le lieu des obsèques vous seront communiqués ultérieurement. À Saint-Paul, décès de Monsieur Hippolyte Jean-Pierre Nelson. Décès de Monsieur Hippolyte Jean-Pierre Nelson. Décès survenu dimanche 2 août à l'âge de 45 ans. L'urne sera rapatriée sur l'île demain. L'heure, la date et le lieu des obsèques vous seront communiqués ultérieurement. Ben, alors attendez, petit souci sur le dossier. Alors, pour le décès de Monsieur Hippolyte, donc l'urne arrivera dimanche, la veillée se fera le jour même à la salle funéraire de l'étang Saint-Paul et l'inhumation se fera lundi au cimetière de Temps-Rouge à 11h. À Saint-André, décès de Monsieur Damour Michael Marie-Fred. Décès de Monsieur Damour Michael Marie-Fred. Décès survenu mercredi à l'âge de 53 ans. Le convoi mortuaire sortira du 9 lotissement Técher, chemin du centre à Saint-André. La bénédiction aura lieu en l'église de Saint-André à 13h30. L'inhumation se fera au cimetière de Chamborne. Freedom pour tous vos avis de décès, un numéro à votre disposition, le 02 62 41 51 51.
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0: Freedom, prochain rendez-vous pour les avis et communiqués, ce sera donc tout à l'heure à la mi-journée dans le son du soleil. Retour de la libre antenne après les informations d'Europe 1. Voici à présent Natacha Saint-Pierre, Vierge Marie à l'occasion de l'Assomption.

0: Natacha Saint-Pierre à l'instant sur Freedom. Il est 9h. Voici à présent les informations avec la 2PRL.
1: Bonjour à tous. Il va encore faire très chaud en France pour ce week-end de l'Assomption. 64 départements sont encore placés en alerte orange canicule ce samedi. Météo France prévoit tout de même un retour à la normale avec des baisses de température progressives à partir d'aujourd'hui. La vague de chaleur devrait tout de même persister en revanche dans le quart sud-est jusqu'en début de semaine prochaine. La baisse du mercure qui pourrait bien profiter aux sapeurs-pompiers dans les Landes. L'incendie proche de Mont-de-Marsan est contenu même s'il continue de progresser selon les autorités. Près de 1300 hectares de végétation ont brûlé 3 semaines seulement après le méga feu de Biscarrosse. En parallèle, le feu au sud de Rennes, lui, est fixé. 230 hectares ont été détruits en l'espace de 3 jours sur la commune de Saint-Just. Une partie des 157 habitants évacués ont pu regagner leur domicile hier soir. Nouveau week-end de galère sur les routes. 15 août oblige. On attend beaucoup de monde aujourd'hui. Bison futé, voie rouge dans les deux sens de circulation sur l'ensemble du territoire. La région Auvergne-Rhône-Alpes est quant à elle classée noire dans le sens des départs. La circulation devrait se charger dès ce matin avec un pic attendu à la mi-journée. Dans le reste de l'actualité, l'interdiction des réseaux sociaux aux moins de 15 ans en sursis. La mesure a été retoquée par le Conseil constitutionnel pour atteinte disproportionnée à la liberté d'expression des plus jeunes. À l'origine, la mesure était censée entrer en vigueur le 1er septembre. Emmanuel Macron, lui, a demandé à Sébastien Lecornu une nouvelle rédaction de la loi pour la faire aboutir d'ici le printemps. On en sait plus après la cyberattaque qui a ciblé la Direction Générale des Finances Publiques. Selon Bercy, des données ont été piratées. Quelques centaines de milliers d'usagers sont concernés, particuliers comme professionnels. Un bilan consolidé doit être communiqué prochainement selon l'institution. Et puis en foot, Saint-Etienne toujours leader au classement à l'issue de cette deuxième journée de Ligue 2. Nouvelle victoire des Stéphanois hier, 3 buts à 1 face à Clermont. Nantes dos au mur de son côté, nouvelle défaite sur la pelouse de Laval. 2 buts à 1, très bon début de journée à tous.
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0: 9h05 sur Radio Freedom. Bon retour avec nous et bienvenue si vous venez de nous rejoindre. Laurine avec vous jusqu'à 10h dans Radio Doléance. C'est le moment pour vos coups de cœur, coups de gueule, messages importants. Une heure de libre antenne à votre disposition. Une information qui nous vient du service Radio Guidage à l'instant nous signale la présence d'une petite chienne de couleur noire avec un collier inscrit pêche devant la plage de Saint-Leu à Kélonia. Donc si vous reconnaissez votre animal, allez récupérer votre chien du côté donc de la plage de Saint-Leu Kélonia, on rappelle, avec un collier écrit pêche dessus. Le 99 12 00 sans plus tarder, on arrive avec vous. Je rappelle que les sujets sont libres. Freedom, allô.
1: Allô, bonjour.
0: Oui, monsieur.
1: Oui, excusez-moi Jacques, je téléphone parce que hier j'ai observé un phénomène bizarre et j'aurais besoin d'explications rationnelles. Mmh. Donc on était à Saint-Pierre, on écoutait le concert de Marcel Thibault là, qui a fait une expo. Et quand je suis sorti, j'ai observé la lune, et puis j'ai vu un cercle parfait qui cachait une grosse partie de la lune. Sauf que pour la première fois de ma vie à La Réunion, la partie visible était couchée en bas. Alors normalement c'est soit à droite soit à gauche, sur le côté. Comme un dé ou un dé à l'envers, peu importe. Oui. Et là, c'est complètement couché. Donc, j'ai posé la question à deux, trois musulmans. Ils m'ont dit, oui, c'est normal. C'est le début de la première lune. Bon. Mais j'avais quand même des doutes et je suis allé regarder sur Internet. Et normalement, la vision d'un filet en bas, on ne peut voir ça que de l'équateur. Donc je voudrais savoir s'il y a des astronomes de La Réunion qui peuvent donner une explication. Est-ce qu'il y avait un objet, un ballon sonde ou je sais pas quoi, j'en sais rien. Je comprends pas ce que c'est, parce que c'est pas... Voilà, c'était la question.
0: En fait, vous voulez dire qu'il y avait un croissant de lune, mais qui n'était pas dans les sens habituels, c'est ça?
1: Non, il n'était pas dans la position habituelle. Ça m'a choqué. Après, quand les gens disent « oui, c'est normal », je dis « ah bon, donc je dois me tromper ». Mais avec le doute, j'ai regardé ce matin sur Internet les différentes phases de la Lune en fonction de la position, qu'on soit au nord, à Londres, à l'équateur ou au Sydney. Et il n'y a qu'à l'équateur qu'on peut voir le croissant de Lune en bas ou tout en haut. Enfin, vous voyez, ça c'est comme si la lumière, petit à petit, elle part d'en haut et puis elle descend. Mm-hmm. Et ça cache au fur et à mesure. Et c'est en dernière phase qu'on voit le croissant couché. Et pour La Réunion... soi-disant on est au deuxième jour, je crois que je sais plus exactement à quel jour on est du début de la phase de 28 jours. Mm-hmm. Mais en tous les cas, et j'ai une amie qui a pris des photos parce que je l'ai appelée. C'est une amie qui aime bien tout ce qui est biologie, machin, etc. Elle a pris des photos, elle va me les envoyer. Mais donc je comprends pas ce que ça veut dire. Parce que normalement c'est à l'équateur. Alors s'il y a des astronomes qui peuvent expliquer, ça serait cool. Et moi, je laisse mon numéro, si jamais.
0: C'est comme vous voulez, monsieur. Mais donc, le sourire de la Lune vous inquiète aujourd'hui?
1: Non, simplement que j'ai remarqué que la partie ronde qui habituellement est mangée, là, elle était entièrement ronde, comme une ombre noire, mais entièrement ronde. Et on voyait juste le croissant
0: à l'horizontale, en U, quoi.
1: Pardon?
0: En U, vous voulez dire, à l'horizontale.
1: Imaginez que vous êtes sur un divan qui est en forme de lune, et puis voilà, vous êtes allongé dessus, quoi. Voilà.
0: Oui, c'est ça, c'est à l'horizontale, c'est juste comme si vous avez un sourire dans le ciel à l'horizontale, quoi, en forme de
1: lune. Voilà, oui, c'est ça, voilà, c'est parfait. Un sourire à l'horizontale, exactement.
0: D'accord, mais en tout cas, on lance un appel si des gens, ils ont vu ça également, parce que vous, apparemment, de ce que vous dites, ça se verrait que dans les régions équatoriales.
1: Oui, normalement, c'est qu'à l'équateur qu'on peut voir ça, mais en plus, en phase finale. C'est-à-dire que, à la fin de la phase, et les musulmans m'ont dit qu'ils étaient au deuxième jour, je sais pas quoi, de la lune. Moi, j'en sais rien, je connais pas. Hein. C'est vrai que, voilà. Donc, c'est pour ça que je sais pas. Soit il y a un truc devant, je sais pas.
0: D'accord.
1: Je connais pas.
0: Bah, la question posée, monsieur, en tout cas. Et si vous voulez envoyer des photos, n'hésitez pas.
1: Mon téléphone, je laisse mon numéro.
0: C'est comme vous voulez, allez-y.
1: Oui. 38, alors 06 92 38 31 47.
0: Donc voilà, si des astronomes s'y connaissent bien, pour vous expliquer, oui, est-ce normal de voir un... Comment?
1: Pas astrologue, astronome.
0: Oui, c'est ce que j'ai dit. Au cas où.
1: Je précise pour les auditeurs.
0: D'accord. Donc s'il y a des gens, mais peut-être du centre d'observatoire des MAC là qui nous entendent pour venir expliquer un peu ce phénomène visible à La Réunion.
1: Ouais, voilà, certainement les gars des MAC qui peuvent savoir quoi.
0: On pose la question, monsieur.
1: Pardon?
0: On pose la question en tout cas aux auditeurs.
1: Oui, c'est gentil, merci.
0: De rien. Au revoir, monsieur.
1: Bonne journée à tous, au revoir.
0: À vous aussi. Freedom, est-ce que ça vous est déjà arrivé, vous, de voir ce croissant à l'horizontale, ce croissant de lune, là? Monsieur dit, dans ses recherches, apparemment, c'est que dans les régions équatoriales qu'on est censé voir ça et pas à La Réunion. 99 12 00, si vous y connaissez au niveau du ciel, vous êtes les bienvenus. Freedom, allô?
2: Oui, allô, bonjour Laurine.
0: Bonjour monsieur.
2: Je suis pas astronome, je suis un homme, donc je ne peux pas répondre à ce monsieur.
0: Il manque l'astro, pas grave, voilà. libre antenne.
2: Bon, faut pas non plus que j'ai l'astro.
0: Hein. Ça fait pas de jeu de bois avec ça.
2: Non, Laurine, alors, mais je ne connais pas si vous avez eu des retours tout à l'heure là concernant le monsieur qui a été à PHU du côté de Saint-André, mais il habite pas par là-bas, moi, mais il habite à la rivière, donc Moumia au moins dans le sud. Donc, je ne connais pas si vous avez eu des retours. Si
0: pas du tout pour l'instant.
2: Entre-temps, t'es pas l'écoute. Pardon?
0: Pas du tout pour l'instant. C'est vrai qu'on aimerait bien savoir si toujours là.
2: Savoir que là, nous, là, en pleine période de chasse, mais elle n'est pas chasseur non plus, hein. Mm-hmm. Mais mi voit qu'on a des gens un peu partout là, sur dans les champs de canne, avec voilà, que j'ai dit. Bon, ben, ils pensent que ce monsieur-là était tout simplement un chasseur.
0: Ah d'accord, donc c'est bien la période, la fin de commencer déjà là?
2: Oui, mais je pense que un bon mois et demi là, mais je crois que là a commencé si. Mais on y voit un peu les messieurs là, un peu partout dans l'île de la rivière Saint-Étienne, là, mais voit là, il y a des chasseurs, des champs de canne aux arbres, pareil.
0: Mais ils chassent quoi?
2: Ça qui reste, parce que là, il reste plus grand chose.
0: Ah, ce tang, c'est février à avril,
2: non,
0: mais après. Tang,
2: Non, mais ça passe à ce temps avec un fusil. C'est plutôt pour le lièvre ou pas que le lièvre, il n'y a plus grand chose non plus.
0: C'est ça, en plus, c'est André lièvre.
2: Je m'y connais pas. Je m'y connais
0: peut-être,
2: pas.
0: Peut-être,
2: région,
0: peut-être.
2: Par là-bas, mais par ici, dans le, sur le côté de Saint-Louis ou autre, il reste encore deux et trois, mais il compte sur les doigts de la main, au moins. Puisqu'il construit sur la mesure, les champs agricoles, ils diminuent, il reste deux et trois en friche, qu'il arrive encore à entretenir quelques lièvres. Mm-hmm. Mais, connaît le lièvre, quand il aperçoit, il y a des maisons tout autour, là, il commence, il s'en est pas dans son milieu, bon, même si le terrain est en friche à côté, il voudrait peut-être aller sauver, puisque là, il n'est plus dans son environnement, il en comprend.
0: Oui.
2: Bon, ça aussi, de temps en temps, il va en écraser sur la route, parce que voilà, il est un peu perdu. Et donc, voilà, ce monsieur-là, il pense que lui n'aurait dû avoir une tenue, vous connaissez, ils vendent dans les maisons.
0: Oui, bonne tenue orange, non, c'est pas ça?
2: Voilà. S'il avait une tenue comme ça, il n'aurait été un petit peu plus distingué, et il n'aurait été pas une personne lambda, on va dire.
0: Mm-hmm.
2: Là, on voit vraiment que c'est une personne, que c'est un chasseur. Quand vous voulez, comme ça, vous vaut mieux mettre votre gilet, ça pas dit au pare-balles, mais enfin, pare-balles aurait été bien aussi, parce que parfois, peut-être pas ici à La Réunion, mais en France, ils reçoivent des balles perdues parmi les chasseurs. Non, mais il arrive, hein, vous pouvez entendre des chasseurs.
0: Oui, bien sûr.
2: Ou alors des passants qui passent, qui fait que marcher, ou des marcheurs, qu'ils reçoivent une balle par les chasseurs. Donc, à La Réunion, Miou, il reste encore quelques chasseurs, mais que chasse quoi, il me connaît pas, parce qu'il n'a plus grand-chose en gibier. Donc, la forêt des temps salés, il y en a quelques perdrix, mais ça, c'est les interdits de chasser là par là-bas. Et heureusement qu'on a cette forêt-là pour... il pense que d'avoir d'autres. Quand il marche, il aperçoit quelques lièvres, ils sortent du côté de l'étang ou dans la forêt même, il y en a quelques lièvres ou perdrix qui arrivent à voler. Donc, et là, cet endroit-là, c'est un peu le réservoir où il est interdit de chasser. Donc, ils pensent que les champs de canne aux alentours, les lièvres, ils doivent sortir dans cette forêt-là et puis venir dans les champs de canne vers l'usine du col et tout ça. Voilà, c'est un terrain de chasse pour les chasseurs que de temps en temps, ils doivent prendre un lièvre.
0: D'accord. Bon, en tout cas, merci pour les précisions, donc, monsieur.
2: Voilà. Donc, ils pensent que pour le monsieur du côté de Saint-André, il était tout simplement un chasseur, mais pas quelqu'un qui avait de mal intention pour tirer sur quelqu'un d'autre, quoi, je veux dire.
0: Mais quand même, les peu habituels, hein, à Saint-André, ça me pense d'où la panique des marmailles.
2: Je ne connais pas trop, comme il y a un diable là, je ne connais pas trop la région, mais Léna, moi, je viens de voir du côté de Bonnef-Coco, où on a des maisons pas trop loin, et on a des gens qui passent à pied dans ce chemin-là, et on a des enfants aussi, moi, je viens de voir des gens avec le fusil dans la main, bord de la route. Donc, pour moi, personnellement, je connais quoi il est, mais pour d'autres personnes qui ne connaissent pas, c'est sûr que, ça la peur, quoi.
0: Voilà. Monsieur, en tout cas, c'était une bonne journée, bonne fête de l'Assomption.
2: Bah pareil pour toute cette équipe.
0: Merci beaucoup, au revoir.
1: Allez, au revoir.
0: Freedom, le 99-12-00 pour continuer à réagir. On continue avec vous, Freedom, allô. Allô, bonjour, c'est
3: oui,
0: à vous.
3: Oui,
0: oui, madame.
3: Oui, bonjour.
0: Bonjour.
3: Dites-moi, les sujets sont libres.
0: Oui.
3: Alors, c'est pour dire que, oui, on est samedi, là. Il y a deux autres, ceux-là, c'est-à-dire jeudi, il y a une dame et une jeune fille qui sont passées au magasin de la mercerie Gangat au port. Et elles ont oublié un sachet où, à l'intérieur, il y a deux pantalons. Alors, si elles entendent qu'elles passent au magasin, aujourd'hui c'est ouvert.
0: Oui.
3: Et puis, elles vont pouvoir récupérer leur sachet.
0: D'accord. Vous êtes la patronne de la mercerie, madame, c'est ça?
3: Je ne suis pas la patronne.
0: Oui.
3: Je suis une ex-employée.
0: Oui.
3: Mais c'est la patronne qui m'a mise au courant hier. Alors. C'est pas facile de vous avoir.
0: Oui.
3: Si c'était pas moi, ça aurait été quelqu'un d'autre.
0: Mais pour les trouver, pour la prochaine fois, vous pouvez passer par le 41-51-51 si vous n'avez pas la ligne. Ce sera plus rapide. Mais donc là, c'est ça, on lance un appel pour venir sur place.
3: Pardon ?
0: On lance un appel pour venir au magasin récupérer. Hein ?
3: Voilà, à la mercerie Gangat au port. Ça a été oublié jeudi, attaché avec deux pantalons à l'intérieur.
0: Et très bien, on lance l'appel donc pour ces dames, si elles se reconnaissent. Le magasin est ouvert jusqu'à quelle heure, là, vous savez ?
3: À mon avis, c'est sûr toute la matinée.
0: Oui.
3: Et éventuellement toute la journée, je pourrais pas vous dire. Mais bon, si elles entendent, c'est déjà pas mal.
0: Exactement. En tout cas, voilà. Sinon, il faudra venir lundi.
3: Voilà, lundi après-midi.
0: Lundi après-midi. Très bien, merci. Parfait. Merci, madame.
3: C'est moi qui vous remercie. Au revoir.
0: Au revoir. Mesdames, vous avez oublié apparemment votre sachet avec deux pantalons dedans à la mercerie Gangat du Port, je le rappelle. Le magasin est ouvert aujourd'hui, en tout cas pour la matinée. Sinon, il faudra venir lundi après-midi récupérer ça. Donc, si vous vous reconnaissez, le sachet en sécurité au magasin. 99 12 00, Freedom, allô ?
4: Allô, bonjour.
0: Bonjour, madame.
4: C'est pour un renseignement, s'il vous plaît.
0: Oui.
4: Il y a un problème de Takata.
0: Airbag ?
4: Oui.
0: Oui.
4: Et m'a pris rendez-vous, mais il y en a deux mois déjà. Et la voiture est allée pète plus, madame.
0: Comment ça, il pète plus?
4: Ben, l'auto, il dort trop, il dit stop à l'arrêt.
0: Ah, on roule plus avec parce qu'il a dit, on a entendu la pub, là.
4: Oui.
0: Et ben, comment ça se fait le rendez-vous pour qu'on arrive même?
4: Non.
0: Ben, c'est quand les prévus, donc?
4: Ben, mais connais pas, madame, à chaque instant, nous appelle, il dit à nous comment, ben oui, il faut attendre les pièces, ben, en fait, madame, une nana, un bébé, il faut m'y sortir.
0: En fait, on a voulu prendre rendez-vous, madame, elle n'avait pas la place pour, parce qu'elle a pourquoi reçu les pièces.
4: Il y a deux mois, m'a pris rendez-vous, madame.
0: Et ben, elle a pourquoi rendez-vous, date, si attendre la pièce, il arrive, c'est ça?
4: Non, mais tu veux savoir si des gens, ils peuvent renseigner, là, moi, s'il vous plaît.
0: Madame, elle n'a pas répondu à mon question, ben, elle ne donne pas haute date, parce qu'il attend la pièce.
4: Oui.
0: D'accord. Ben là, vous voulez de quel côté de l'île ou
4: du port.
0: Au port? Et c'est quel concessionnaire l'a contacté?
4: Saint-Denis.
0: Concessionnaire de Saint-Denis. Alors, on va poser la question aux gens concernés comme vous par les airbags Takata. Est-ce que des gens ont eu des rendez-vous plus rapides un petit peu ailleurs sur l'île? Peut-être plus pour Assoulage en haut? Parce que c'est le seul loto nana, là.
4: Oui.
0: Oh là là, madame. Ben là, c'est vrai que deux mois comme
4: est-ce
0: ça...
4: Est-ce que c'est la marque?
0: Eh bien sûr, oui, vous pouvez. Hein.
4: Range Rover.
0: Ah, où c'est Range Rover? Il y a un airbag Takata dessus?
4: Oui, il a envoyé un papier pour moi, il en a déjà deux. Moi, madame, et il vient accoucher. Et mon bébé, il a problème à chaque instant pour circuler.
0: Tiens, en plus, l'auto l'a léché, alors il y a des gommes à madame.
4: Oui, mais la voiture est peut-être rapide, mais après, je peux acheter un autre auto, moi, madame.
0: Non, mais pense que Hugues fait démarrer quand même le moteur, hein, mais là...
4: Oui, mais à chaque instant, on nous fait pète, nous fait rentre, mais à un moment donné, madame, c'est un Range Rover, mais la voiture pètera, puis à un moment donné, on sera obligé à changer beaucoup de pièces.
0: On lance un appel, en tout cas, pour les auditeurs. Je vous laisse rester à l'écoute de la radio, madame, pour avoir les réponses.
4: Oui, oui.
0: Et bon courage
4: merci
0: à vous, madame.
4: Beaucoup.
0: Au revoir.
4: Merci.
0: Et vous nous tenez au courant si Banana a une date entre-temps, hein?
4: D'accord, merci.
0: Allez, bon courage,
4: merci
0: madame.
4: Merci beaucoup, au revoir, Freedom, merci.
0: Freedom, on aimerait bien savoir si vous êtes concernée comme madame par les airbags Takata. Il y a une nouvelle campagne qui demande aux véhicules d'être ramenés en concession pour changer les airbags. Mais ça fait déjà deux mois que madame attend et apparemment, pour faute de pièces, on ne prend pas en charge son véhicule pour l'instant. Vous êtes concernée, 99 12 00. Est-ce que d'autres personnes ont pu faire changer les airbags récemment? Freedom, allô?
5: Bonjour, madame.
0: Bonjour.
5: Voilà, je vous téléphone pour un gros coup de gueule, s'il vous plaît.
0: Oui.
5: Voilà, hier ma fille et mon jeune travail. Il m'a confié les deux petits-enfants pour aller chez le coiffeur.
0: Oui, ou que je monsieur, est-ce qu'on peut juste éteindre la radio d'ailleurs, s'il vous plaît, pour améliorer la communication?
5: Attends, mais il fait vite fait, parce que c'est dans la cuisine, là, comme dans le salon, mais il fait ça vite fait.
0: Oui, allez-y, allez-y, vous inquiétez pas. Donc c'est un coup de gueule pour le cas au coiffeur, c'est ça?
5: Alors, le barbier shop nous donne rendez-vous des petits garçons à 8h.
0: Oui.
5: Donc à 8h moins 10, on est chez lui là-bas.
0: Mm-hmm.
5: Alors le démarramaï attend, s'envoie un petit déjeuner, puisque on l'a réveillé grand matin, s'envoie un petit déjeuner, s'envoie rien. Il attend depuis 8h jusqu'à midi.
0: Oh là là, mais c'est rendez-vous pris, il n'a pas pris un autre sur place?
5: Oui, de 8h jusqu'à midi. Alors à midi, il envoie les deux enfants, on ne peut pas le coiffer, il faut retourner l'après-midi.
0: Quoi? La fête, les autres tout seul temps là pour les autres aller?
5: Comment?
0: Vous allez attendre tout seul temps là pour les autres aller, il revient à l'heure?
5: Les marmailles sont rentrés à midi. À midi, donc je suis à la maison, on me téléphone, les marmailles me téléphonent, disent papy vient me rechercher parce que on n'a pas pu le coiffer, que le barbier à chape m'a dit de partir et de revenir l'après-midi. Mais j'étais très très en colère, je voulais aller là-bas l'agresser, je dis non, c'est pas la peine que j'aille là-bas.
0: Oui.
5: Le barbier à chape, ça se trouve à la ZAC 2.
0: Alors monsieur, pas de précision monsieur, en tout cas, nous autres coup de gueule. Mais monsieur, ben là, elle n'a pas proposé quelque chose entre-temps par rapport
5: non,
0: à...
5: Non, les petits garçons, je suis assis, c'est là, de UTS, qu'à midi, comme ça, et à midi, on le renvoie.
0: Mais à cause de pas quoi faire, de l'avait rendez-vous en plus.
5: Mais c'est pas.
0: Parce que vous êtes d'accord, on l'a pas juste déposé comme ça pour dire ok, pour l'avait dit à Zot, vient le matin.
5: Oui, le dit à Zot, vient le matin. Et comme les parents travaillaient, donc moi, en étant le papy, j'ai parti le déposer.
0: Et d'habitude, ça va là-bas, n'a pas de problème?
5: Non, non.
0: Ah, première fois, alors, ça essaie ailleurs.
5: Non, mais il va souvent là-bas, il court souvent là-bas, le 2.
0: Et qu'on l'a déposé, n'avait déjà plein de monde devant ou pas?
5: Non, non, parce que moi, les parents rentrés, c'était. Donc, il ouvrait à l'intérieur, c'était à moins 10. J'ai déposé le démarmaille devant le barber shop et je suis parti.
0: Et on l'a pas vu s'il y avait de monde dedans?
5: Non, mais non, mais c'était, il ouvrait à l'intérieur et c'était à moins 10.
0: Eh bien, Rescab, il donne rendez-vous tout de monde, même là, mais c'est banagé pas en sorte à Zot, là, trouve.
5: Ah, mais moi, j'étais vraiment, vraiment en colère. J'ai dit, comme je vais passer un coup de fil à Freedom pour annoncer ça. Et là, en ce moment-là, comme il y a la rentrée d'école, alors, plus, c'est comme le docteur. Plus que là, il prend, et puis arrive le démarrement, il retourne comme ça, sans être coiffé.
0: Mon Dieu, monsieur, heureusement, il ne paye pas d'avance, mais la bonne pauvre maman est là, elle a dû bien fatiguer à Zot, hein.
5: Non, mais madame, moi, je m'en colère, comme j'étais en pauvreté, voilà, je suis allé là-bas, je vais peut-être le fracasser, un truc comme ça. J'ai dit, bon, ben, il vaut mieux pas arriver à là. J'étais dans une colère noire, vraiment, hein. Il n'y avait rien qui passait devant, là.
0: Et vous la demandez des comptes, c'est pourquoi elle n'a pas occupé bonne petite marie?
5: Ah, madame, là, je suis en train de discuter avec ce monsieur-là, ça va arriver.
0: Ah, n'aurait né à vous.
5: Ouais. Mais pour faire laisser tomber, prend ce que, comme il a fait.
0: Mais là, monsieur, là, c'est pour, c'est quoi, la rentrée de ça, là, faire d'ailleurs, c'est là?
5: Ah, ben oui, il n'y a pas d'autre solution. Et là, comme il y a la braderie au port, donc on ne peut pas circuler, il y a tout le truc. Madame, je vous explique pas le problème.
0: En tout cas, coup de gueule entendu, parents, soyez vigilants quand on emmène rendez-vous, marmaille, en tout cas, secteur le port, monsieur.
5: Oui. Vous pensez de petits marmailles sans un petit déjeuner sur l'estomac de 8h à midi? Oui, il aurait dit, bon, ben, de rentrer, il n'y a pas le temps de coiffer, de rentrer, ben, de revenir, je sais pas, l'après-midi, un truc comme ça on aurait pu donner quelque chose à manger.
0: Au lieu de faire attendre midi pour dire aux allées.
5: Ben ouais, d'aller et de retourner. Mais voilà mon coup de gueule, madame, merci de devoir m'écouter. Hein.
0: Mais de rien, monsieur, bonne rentrée quand même au petit marmaille.
5: Merci.
0: Au revoir. Freedom, ben, comment expliquer ça? Est-ce que vous aussi, vous avez des mésaventures avec votre coiffeur? Là, quand il arrive période de la rentrée comme ça, là, comment il fait? Il charge toute ma maille, après il attend au petit bonheur la chance qu'il s'en a le tour. 99-12-00, Freedom, allô? Oh, ben, si vous patientez pas, on passe à côté. Hein. Vous savez, on arrive dans quelques instants. Freedom, bonjour, allô?
6: Allô?
0: Oui, bonjour.
6: Bonjour, bien au lait?
0: Là même, ça, JP, ça? JP, vous gagnez peut-être la radio?
6: Attends, là, on la monte à vide.
0: Ah, ah bon. N'allez pas pareil, JP, hein. Bon, mais écoutons rapidement, qu'on ça l'a fait.
6: Attends, ben bonjour, rapidement.
0: Oui.
6: Parce qu'on entend moins mal.
0: C'est ça.
6: Ah, ben, et là, si Mi fait ça, on va...
0: Allô?
7: Allô, je recommence.
0: Oui, beaucoup mieux. Il est là, JP. Ah.
7: Là où ça pas dire moins vite,
0: non? Non, voyons.
7: Non, on dit moi vite, moi, fait payer moi, il dit la famille cause.
0: Ah, ben la qualité est mauvaise, ben bien sûr, dis-moi vite, moi. Qu'est-ce que ça l'a fait?
7: Eh ben, bonjour, ben, bon week-end, toute l'équipe Freedom. Et la soirée m'a pas gagné à appeler juste après les anniversaires là, mais maman, là, arrête, là, quand elle m'a écouté, c'est comme si, dans des femmes, t'es sur place.
0: Ah bon?
7: avec notre animation, Max, Francky, Mathias, mais écoute, jusqu'à grand matin, jusqu'à la antenne européenne.
0: Ah, bah, l'arrête minuit pour être à l'antenne le soir?
7: Oui, oui, ben, jusqu'à temps, quand Mathias a dit rendre l'antenne là, mais, mais de loin, mes félicitations, hein. On a un gros regret, m'a pas pu venir.
0: À cause de pas gagner?
7: Non, parce que bon, après, ben, un petit week-end pour ma famille le lendemain, ben, ben, il fallait me préparer pas mal de choses, quoi.
0: Mais fallait organiser, ou t'es mettre tout dans l'auto, ben, tu gardes le conseil.
7: La m'a dit la prochaine fois, si je te fais ça, là, coûte que goûte, elle m'y prépare moi un an d'avance.
0: Mais d'accord, ça, la prochaine fois, c'est ça la question.
7: Ah, mais okay, pas mal, on refait un autre pour moi, pour
0: les autres. Pour alors.
7: Parce que là, t'as dit, t'as plein de gens, là, les regrettes, t'as pas nié.
0: Ah, ben, non, c'est pas comme si tu n'avais pas prévenu, hein.
7: Ah, oui.
0: Ben, dis-le, tu n'y es pas pleuré après, hein.
7: Ah, ouais, ben là, on a raison, on a plein de plein à nous, hein, n'a pas ni. Max a dit à nous, ça, on a dit, t'as la panie là, plein de pain,
0: hein.
7: Ouais. Eh, mais pas là, au point de sujet, il y a un soir, sur l'antenne Prix demain, m'a appelé à l'émission de Prisca.
0: Oui.
7: Vénus n'a des étoiles qui tournent autour. Des étoiles ou des satellites, mais en soi, on l'avait vu encore, m'a pas osé appeler parce que ma vie deux, trois fois, elle était pas aussi important que la dernière fois.
0: Oui.
7: Est-ce que n'a pas des navettes spatiales parce que ça va vite, hein? C'est comme s'il fait des petits allers-retours.
0: Ou à ça à l'œil nu?
7: Oui. La une.

0: tout notre bordel sur la Terre, là.
1: Mm-hmm.
0: Et est-ce que sur Vénus, il n'y a pas des extraterrestres si ça apprenait un truc là-haut?
1: D'accord.
0: Mais parce que ça va vite, hein, il fait comme s'il fait des triangles. Et les satellites, mais ils ne pensent pas qu'ils déplacent à cette vitesse-là.
1: Ben, la question sera posée, en tout cas, si vous dites ou pensez qu'il y a quelque chose en plus, quelque chose de...
0: Un satellite en orbite autour de la Terre, là, autour d'une planète, là.
1: Mm.
0: Il tourne à un allure vite, mais pas aussi vite que ça. C'est comme si on garde une balle de tennis, il est à droite, à gauche, à droite, à gauche. Il fait comme ça.
1: Eh ben.
0: Et l'autre fois, t'es fait comme un triangle, là, plein de gens l'a témoigné, les trois étoiles dépassent même temps en triangle.
1: Mais on invite les gens à venir témoigner, c'est hier soir, la revue l'a dit, et
0: si TV appelé, m'a entendu, monsieur parle, la Lune m'a pas trop bien compris, s'il était un astrophysicien ou...
1: Ah, pas du tout, c'est juste, il a vu la Lune, t'es à l'horizontale, il avait jamais vu ça.
0: Oui, la Lune, elle était sombre, peut-être c'est le soleil, il passe devant, la Terre passe devant le soleil, il donne cet aspect-là, et un peu plus sombre. Moi, si j'ai vu ça hier soir. Et tous les soirs, on a des fois, ben, quand grand matin, il ne trouve pas rien, il fait me sortir, il regarde le ciel.
1: D'accord.
0: Et il voit des trucs comme ça.
1: Eh ben, mais en tout cas, voilà pour le sujet lancé aux auditeurs, voir un petit peu ce qui se passe. Merci beaucoup, JP.
0: C'est bon week-end et bonne émission.
1: Merci beaucoup, au revoir. 02 62 99 12 00 pour ces satellites, apparemment. En tout cas, pour JP, c'est sûr, on a quelque chose d'extraterrestre là-dedans. Freedom, allô?
2: Oui, bonjour.
1: Bonjour, monsieur.
2: C'est Charles du Tampon.
1: Oui, Charles.
2: Bon, ben, c'est vrai que les humains ont atteint déjà un niveau de réalisation de choses qu'on n'est pas forcément d'être au courant, quoi. Dans le petit peuple.
1: C'est-à-dire, on aurait des exemples de ce que vous dites, là?
2: Bah, regardez, par exemple, la zone 51 en Amérique. Personne n'a le droit d'aller regarder. Donc, ils peuvent construire ce qu'ils veulent, soucoupe volante, machin, et à l'abri de tout regard. Et après, on voit des choses dans le ciel, on ne sait même pas à quoi ça correspond. Bah, moi, j'appelais pas pour ça. J'appelais pour... j'entends, il y a la polémique sur Coluche, là, avec son jingle.
1: Oui.
2: Et il y a autre chose. Vous, les médias, là, vous avez un pouvoir incroyable. Vous, médias. Faut savoir que il y a des mots qui sont des moteurs et qu'on entend tous les jours, c'est comme un vous mettre en état d'hypnose, mais c'est répétitif. Quelque chose qui est répétitif, ça finit par rentrer dans la tête. Combien de fois, je vous pose une question, combien de fois par jour, à la télé, à la radio, on entend le mot météo?
1: Oula, ben je sais pas combien de fois par jour, c'est...
2: Combien de fois vous le dites quand c'est vous qui dites la météo? La phrase météo, c'est une phrase.
1: Ben après chaque revue de presse et journal,
2: non mais c'est à notre insu, ça. À notre insu, on nous fait entendre des choses qu'on ne devrait pas entendre parce que ça nous mène vers un endroit.
1: Et c'est quoi le problème avec le mot météo?
2: Ben je vous laisse deviner. Voilà, c'était juste pour ça.
1: Mais devinez quoi, monsieur, on ne peut pas deviner un truc que m'y comprend pas.
2: C'est une autre polémique qui ressemble à la même polémique que celui de Coluche.
1: Et c'est quoi le problème avec le météo? Je vous pose la question, même les auditeurs, je pense qu'ils aimeraient bien savoir.
2: Aux auditeurs, peut-être qu'ils vont vous emmener des
1: réponses. Monsieur, vous savez, dites-nous.
2: Bah, je vous laisse réfléchir, pourquoi à moi de tout vous dire.
1: Mais c'est où, il dit pas, monsieur, météo, c'est la météo, c'est quoi cette histoire encore?
2: Il y a une part de vous qui doit se déclencher, c'est pas à moi de vous.
1: Une part de moi, mais il y a un super pouvoir, ça débloquer, comme il s'est découvert, c'est quoi une météo?
2: Tout le monde a un super pouvoir, mais nous les attacher à des mots.
1: Mais non.
2: Il faut se libérer de ça.
1: Et donc, c'est comme bon mousage agent du KGB, bon mousage russe, là, nana, bon mot déclencheur, comme ça?
2: Bah, bien sûr.
1: L'hypnose,
2: ça se fait comment, l'hypnose? L'hypnose de masse. Comment ça se... ça passe pas par les médias, par les ondes, radio, cinéma, télévision, ça passe par ça, les manipulations de masse. Et les mots ont un rôle moteur. Un mot, c'est un moteur. Donc, vérifiez bien ce que vous entendez, ce qu'on vous dit. Si vous changez du jour au lendemain, posez-vous des questions. Qui c'est qui vous a parlé, qui vous est...
1: Mais en tout cas, si quelqu'un chez lui, là, tout de suite...
2: Vous avez regardé, pas les images. Avec les images.
1: Donc, nous, hypnose de Mounek la météo, monsieur.
2: Réfléchissez, mais c'est pas un mot à dire tous les jours, ça. À votre place, je l'enlèverai, je chercherai. On va parler du temps. Voilà, ça fait pas de mal à personne, ça.
1: La météo, ça fait
2: bonne
1: mal.
2: Bonne journée.
1: Bonne journée, monsieur, au revoir.
2: Merci, au revoir.
1: Le Freedom, apparemment, nourrit bonnes histoires, histoires hypnoses avec la météo. Est-ce que chez autres, là, tout de suite, c'est Gay Free?

0: garçon, quand il dit la météo, ça arrivait. Ah mon Dieu Seigneur. Héloïse, il n'y a pas un tremblade côté moi, Héloïse, c'est pas possible ça. Ah mon Dieu. Regardez, Héloïse. Ah, Héloïse, Héloïse, reviens. Reviens. Héloïse a débloqué.
1: Il y a trop de soleil.
0: Allez, cachette.
1: Il y a trop de soleil. C'est pas bon pour moi. Il y a trop de soleil. C'est mauvais.
0: On va parler du temps, Héloïse. Le temps, ça va mieux. Voilà, ça l'a calmé.
1: Il me faut de la pluie, moi.
0: Il faut la pluie. Oui. D'accord. Notre abbé fait de l'eau pluie. À tout à l'heure, Héloïse. Bonne journée. On va marquer la pause de la suite juste après.
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0: Caro, il est en train de faire un message subliminal pour vous autres, pour la météo. Vous êtes, il vient de rejoindre à nous, m'a besoin de comprendre ça, parce qu'il n'est pas possible. Monsieur dit à nous, la météo, il n'est pas bon. Est-ce que après Coluche, Johan, après Coluche, la météo serait une affaire qui serait mauvais pour les gens, Johan. Mmh. C'est quoi ces nouvelles histoires encore, là? Johan, qu'est-ce que ça vous fait? Vous faites la sorcellerie avec le mot météo qu'on vient faire, Johan?
1: Oui, forcément.
0: Qu'est-ce que ça vous fait, alors?
1: Comme ça, fait, l'entité qui gère la...
0: Ça, oui, même. Ça même, faut ça, plus dire le mot, faut
1: ça,
0: plus.
1: Ça s'appelle plus France.
0: Un.
1: On va appeler ça le temps du ciel France.
0: Le temps du ciel France.
1: Voilà, le ciel France. Ou,
0: mais c'est quoi
1: là, ou bien
0: ce matin.
1: La pluie, soleil, le vent France.
0: Moi, m'y pense qu'il y a un rapport entre ces étoiles qu'il y a autour de Vénus et la Lune qui était vue à l'horizontale hier.
1: Ah, Alice, son étoile l'a bien monté. Mais je pense que lui, il y a vu les étoiles, lui, hein, je sais pas où ça.
0: La pièce de
1: peut-être, peut-être la lune.
0: Oui.
1: Mais peut-être faut que ça prie un petit coup la masse à son pion. On en a bien besoin de purifier.
0: Allez, libérer.
1: Il faut tirer, là. Il faut. Et trop chargé.
0: Ah, Seigneur. Mais en tout cas, les auditeurs, 99-12-00.
1: Laisse Seigneur tranquille. Seigneur, pas
0: Seigneur tranquille.
1: Seigneur, pas la douille.
0: Mais moi, là.
2: Il est occupé.
1: Il est occupé à Sainte-Rose, là.
0: Exactement, pour la célébration après-midi. Et d'ailleurs, non. Frédéric Vier avait dit qu'il devrait intervenir à partir de 9h. Donc, bien sûr, on aura un direct sur les auditeurs à nous, à tout moment.
1: Mais moi, j'ai juste envie d'attendre le prochain mot à ne plus prononcer.
0: C'est ça?
1: Parce que, voilà, on entend de tout,
0: mais
1: sur
0: oui.
1: Freedom, mais de tout.
0: Mais là même, météo. Pose problème.
1: Hey, c'est pas...
0: Pardon, excusez-moi.
1: Attention.
0: Mais excusez-moi.
1: On connaît comment Héloïse est sensible.
2: C'est comme le nom qu'il faut pas prononcer.
0: C'est comme
2: à Poudlard.
0: Ah non, ah.
2: Celui dont pas dit, faut pas prononcer le nom, c'est exactement ça.
1: Voilà.
0: Oh, c'est non, dur. Pardon, laissez tranquille. Mais ça a fait mon pèlerinage à côté Camille Sud pour repentir à moi d'avoir utilisé le mot maudit comme ça. Donc maintenant, nous dis plus ça, Johan. À midi, faut pas dire le mot. Hein.
1: Et puis, sinon, la guerre dans le monde, c'est notre faute aussi. Hein.
0: Ah oui, c'est la faute Freedom, bien sûr.
1: Tu nous utilises trop le mot, quand même.
0: Le mot comme ça. Johan, merci beaucoup.
1: Essayez de voir si dans le quotidien, ils mettent plus, c'est vrai, Audrey.
0: Ils mettent plus aussi le quotidien.
1: Ils ont compris le quotidien. Il faut
0: arrêter. Arrêtez, c'est pas vrai.
1: Attendez, je cherche.
0: C'est pas à la fin, ça?
1: Ça, c'est le programme télé.
0: Non, il n'y a plus dans le quotidien.
1: Ah, si, c'est là. Ah,
0: si?
1: Ben, c'est écrit météo, ouais.
0: Aïe.
1: Donc, le quotidien est complice.
0: Mais il a dit tous les médias, monsieur. Tous les médias, il a dit.
1: Ah, bah oui,
0: ben,
1: nous sommes complices. Bah oui, c'est.
0: Nous,
1: Illuminati.
0: Exactement.
1: C'est la franc-maçonnerie.
0: Tout à fait.
1: C'est un mot qui est utilisé dans la franc-maçonnerie. Nous faisons partie du système.
0: C'est ça.
1: C'est normal.
0: C'est des mots cachés dans les médias, ça.
1: Nous sommes un média qui fait partie, qui profite du système et qui endoctrine les gens en utilisant le mot
0: maudit.
1: Voilà, le mot maudit.
0: Nous dit plus. Mais merci beaucoup.
1: Bravo monsieur, vous avez découvert notre secret. C'est comme ça que Freedom fonctionne depuis 45 ans. C'est en utilisant ce mot. Voilà, bravo monsieur. Franchement, félicitations. Hein.
0: T'es
1: 45 ans de succès.
0: Oui.
1: Et 45 ans plus tard, il y a un auditeur qui découvre le secret de Freedom.
0: C'est ça, il est en fait.
1: C'est en utilisant le mot météo qu'on endoctrine tout le monde, qu'on les endort en fait. On hypnotise toute la réunion.
0: Qu'on fait augmenter médiamétrie.
1: Voilà, c'est
0: exactement.
1: Ça. C'est grâce à ce mot. Voilà, ben, monsieur, bravo.
0: On applaudit une nouvelle fois.
1: On a plus de voiture, on a plus de monde course, c'est déjà gagné, mais on va vous offrir un goodies, allez. 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
2: En forme de soleil.
0: Avec le mot écrit dessus.
2: Ouais.
1: Un autocollant. Allez,
0: bonne journée, zone 2. Freedom, le 99-12-00, on arrive avec vous. Quel mot ne peut-on plus dire aussi dans les médias aujourd'hui, Freedom, allô?
3: Allô, oui, bonjour Julie.
0: C'est Laurine, madame, bonjour.
3: Laurine, bonjour Laurine. Excusez-moi parce que toute la semaine, j'essaie d'appeler, mais il n'y arrive pas d'aujourd'hui, mais contre.
0: Oui.
3: Moi, on a juste une question pour ce monsieur. Est-ce qu'il y a un mot pour guérir mon pied?
0: Est-ce que...
3: Je dois dire pour guérir mon pied.
0: Aïe. Madame, essaye la météo aussi, madame, peut-être il mange.
3: Ah, ben ma fille essaye tout, hein. Elle fait ceci, fait cela, mon pied, il y a un énorme naticotement. Ben, m'y entend, il y a la solution. Diamant le mot.
0: Oui, mais donc, ça, les vrais, c'est madame, problème le pied, là. Peut-être qu'il y a de moins une vraie solution aussi.
3: Madame, ma fille essaye tout. La diamant boit, guérit vite, le col, fait de l'eau chaude, fait de l'eau fraîche, ma boit médicament. Et non.
0: Et là, la même, en fait, tout le pied, il dort, c'est quoi, il se passe?
3: Mon pied est comme si il y a du gros sel comme il marche dessus.
0: Aïe, ça fait mal, ça, madame, mon Dieu.
3: Jusqu'à moller, madame. Mais ça, c'est après un an de maladie.
0: Oui.
3: Jusqu'à aujourd'hui, personne n'a pas trop de solution. Ménage, il faut 5 ans avant il parle. Ménage, il faut 2 ans. Il fait à moi depuis 2024, mon ami.
0: Mon Dieu, il, tous les jours qu'on lève, on marche dessus, il fait mal comme ça?
3: Pas tous les jours, c'est 24 heures sur 24, madame. Pour dormir, il m'a obligé de mettre chaussettes.
0: Bas de contention pour tenir?
3: Il ne fait pas rien.
0: Mais
3: la solution, mon entendu, c'est qu'il dorme, il n'a pas rien marché. Ouais.
0: Et c'est qu'à partir de quelle maladie, là, comment on se fait mal à haut comme ça, là?
3: C'est comment, un myélome multiple.
0: Hein?
3: Voilà, c'est, après, un myélome multiple, c'est un cancer des os.
0: D'accord.
3: Après, cette maladie, l'année dernière, en mars, on l'envoie toute balader, le chimio et tout. Non seulement, mais les mieux. Je ne dis pas de mon aller faire la même chose que moi, mais les mieux. Mais il n'a que mon pied qui gêne en moi.
0: D'accord, mais il va faire une revue avec le docteur pour dire comme ça.
3: Il essaye tout, fait ses signes, il taquine, il kiné la masse mon pied, la mettre devant tout, il essaye toutes affaires, mais c'est prêt à battre galé sur mon pied.
0: Mon Dieu!
3: Et pourtant, je n'ai pas parti la plage, j'ai demandé un peu dans la mer, je n'ai pas parti la plage, comme il essaye de sortir dans l'eau, je suis tombé. Parce que c'est le sable et comme mon pied. Puis comme mon pied, plus de rayures dessous, les bandes qui marquent dans la main qu'on est là, je m'appuie ça. Le pied est lisse.
0: Une lisse.
3: Lisse. Alors, qui sait qu'il donne à moi une vraie solution à part que là, monsieur là, il connaît.
0: Il connaît météo.
3: Magique là. Mais il rigole parce que franchement, comment ça va dire, il dit toutes sortes de conneries, nous entend.
0: Ah oui.
3: Mais peut-être qu'il va donner une solution. Ben, quand la pluie tombe, peut-être faut pas nous dire le mot la pluie, faut pas dire la météo.
0: Peut-être c'est à cause de ça.
3: Si pas tomber, sinon on tombe.
0: Ben, du coup.
3: Non, mais c'est n'importe quoi.
0: Madame, en tout cas, nous voir avec les auditeurs également, pour de pied, et mais surtout beaucoup de courage de ce qui se passe. Hein.
3: Merci beaucoup, madame. Bonne
0: à bientôt.
3: Journée,
0: à vous. Au revoir.
3: Allez, au revoir.
0: 02 62 99 12 00, Frida Malo. Une ligne se libère, Frida Malo. Oula! Non, mais toi, pourquoi t'as entendu des ordres de l'ordinateur comme ça, là, Frida Malo? Allô? Il y en a un problème, là? On continue avec vous de ce côté-ci, Frida Malo. Allô, allô?
4: Allô?
0: Bonjour, monsieur.
4: Bonjour.
0: Vous êtes en direct? Oui?
4: L'émission du soir, là, il n'est pas supprimé, ça, s'il vous plaît.
0: Ah là là, il a commencé chez la tropicale. Qu'est-ce que ça laisse, monsieur? Qu'est-ce que ça laisse passer encore?
4: Aïe, aïe, aïe, aïe, c'est une catastrophe. Catastrophique, là, je vois. Pourquoi quand Max est là, il passe tellement bien, on a le plaisir d'écouter.
0: Monsieur, ben, là, appelle quand la personne est là.
4: Non, mais il parle pas de la personne, mais il parle de l'émission.
0: Ah, l'émission en général?
4: Mais il parle pas de la personne, moi, là. Mm-hmm. C'est le gueule sale qu'il y a dedans, là. Ouais. Supprime ça, là-bas, en métropole, il est 20h, 20h30. Mais qu'on n'est pas sur l'écoute, Laurine.
0: Moi, il dort, je crois, monnaie de matinale, comme ça, en général, il dort, donc on m'a pas du tout entendu hier soir.
4: Ah, ben, incroyable, oui, incroyable, insupportable.
0: Ouais.
4: Comment ça, tu fais? Là, il y a un peu là-dedans, il y a où ça va à Lourdes, là? Ça va à Lourdes.
0: Si je suis bon auditeur, il choque à où le plus?
4: Oui, c'est l'animatrice aussi. C'est lui qui allume la mèche. Ben oui, ça, il doit supprimer, mais une fois par semaine. Mettre Max jeudi soir, une fois par semaine, ça y passe bien. Ou bonne délivrée, il téléphone quand la fille est là. Il téléphone pas quand Max est là. Si là tu téléphones là, là tu causes comme un enfant de votre grand-père là. Là il cause gentiment, rien. Ou quand la fille est là, aïe. Si là ça va à lourd là, les points d'été, j'en ai trois autres gueules sales.
0: Et voilà, comment monsieur, en tout cas, pour de point de vue, ça continue avec les auditeurs, mais en tout cas, faudrait faire quelque chose, c'est ce que vous dites.
4: Oui, avant d'aller à Lourdes, là, il faut laver la gueule parce que la vieille dit là, il court,
0: Mais bon, monsieur. Allez, bonne journée à vous.
4: Connais, donc. Allez, au revoir.
0: Au revoir. 02 62 99 12 00, Frida Malo. Aïe. Bonjour.
5: Hein? Parce que m'a dégrené à soi. M'a dégrené à soi, vous. Et Dagobert est là. Chipopo est là. Madame Dacassine est là. Nous aurons toujours sur cette radio-là. Monsieur, je ne veux pas qu'on t'entende à ça. Et aujourd'hui, c'est l'anniversaire de Tifopol. 45 ans de plus. C'est dans combien tu dis ça, ma chérie? Bon anniversaire à toi. La montée de la Vierge au ciel.
0: C'est le ciel, la Vierge, il monte au ciel, là?
5: Ben, il va monter au ciel. Ben oui, s'il ne monte pas au ciel, là. D'après Monsieur Legros, viens comme ça. Lui, les prédictions aujourd'hui, comme sur le 15 août. Là, comme Jao, tout ce qui passe sur cette terre de brute, Et toi et tout ça là, monsieur le gros. Quoi, c'est clavier, voyons.
0: Monsieur Dagobert, mais laisse voilà. Ça, toi, dans la nuit, moi.
5: Non, c'est pas ça, parce qu'il y a ça à dégrainer la région. La région n'est pas contente. Et la soirée, on est, même je l'arrivée. Bon, ben, vous connaissez, ben, il y a Rolf sur l'animatrice. Il y a nous connaît comme ça, là. Mais nous arrivons d'ailleurs en force. Merci à toi, madame Dakassine. Et merci à madame Tipofer. Et Yasson a fait un cinéma hier soir. C'est très, très, très, très, très sympa. Et on n'aime pas qu'on jure les animateurs ni l'artiste.
0: C'est ça, il plaît à un public. S'il plaît pas où, ben, comme il dit tout le temps.
5: Mais l'arrivée, là-dessus, oui, voilà, ça pas du lourd le mot.
0: Non, mais la Juelle, fort.
5: Non, nous, c'est un respect envers les animateurs du matrice.
0: Mais bien sûr.
5: Tu manques pas respect, nous dis pas rien, nous. Mais après, comme Djao, s'il manque de respect, nous arrivons comme un boom. Et après, comme des grenades, il nous dit à trois coups de grenades. Oui, c'est vrai, il avait madame Dakati, Dagobert, il avait type fort.
0: Mais Dagobert, vous l'avez pas dit avec Charlotte que, comme vous mariez, vous viens plus sur la radio?
5: Non, mais moi, non, moi, c'est à ce moment-là, tu m'aimes, mon copain, mais après, comme Djao, respect entre les animateurs. Et tu peux faire tout, tout ça, je veux respecter ça. S'il n'est pas bon, puis s'il n'est pas bon. Après, comme Joe, il déraille sur la radio, nous sera, nous vient postuler, quoi. Ben oui. On connaît. Ben, m'a plus de mots. Mais comme Joe, si Balzac n'est pas bon, toi, le bouton, maman, combien de fois on a 100 000 femmes dit ça? 100 000 femmes dit ça. Et respect pour les animateurs parce que c'est leur travail. Combien on arrive, j'y allais comme ça, il n'est pas bon. En même l'animatrice. Nous, les respect envers nous tous. Voilà. Pour les 45 ans de d'hommes, continuez comme ça. Il était superbe la soirée. La gobette est là, il n'est pas content. Hein. Mais tous les animatrices, là.
0: Oui, et non, mais en fait, on dit, ouh, quand t'es rebelle, ce sera Moussami, là, où l'a dit, tu veux pas causer, après, de monde, là, il mit à où, là.
5: Ben oui!
0: À cause, vous faites le gros mythe, comme Mathias, il vient voir où.
5: Eh, vous êtes ma thème show. Oh, plus toi, mon Dieu, plus près de toi, docteur le gros. Donc, rien que la prédiction, parce que tout le temps, on dit, ouais, ou assis, ou assis, ou ça. Gardez, cause avec la vieille Marie, on dit que c'est Dieu. À tout ça, il n'est pas sur cette terre de brut, là. Allez, fiche!
0: Allez, au revoir, monsieur Dagobert. À bientôt. Au revoir.
5: Bon anniversaire, tu me parles. Bon anniversaire, encore une fois. Yes, aïe.
0: À bientôt, monsieur Dagobert. Au revoir. 02-62-99-12-00. Freedom, allô? Allô?
6: Allô, je suis sur Freedom.
0: En direct, monsieur, oui.
6: Oui, je voudrais passer une annonce. C'est que dans la nuit, au 14e, donc direction vers Bras-Creux, je me suis fait voler mes 4 roues sur ma voiture.
0: Hein? De Moulin, on a juste pris la route, l'auto?
6: Ouais, la nuit même, hier soir, ma descente, les routes encore là, et après là, m'y remonte parce qu'il était sorti Saint-Pierre. M'y remonte avec un camarade, nous voilà le tollé, il est sur le sol, et en fait, moi, mes 4 roues.
0: Mais incroyable, c'était que bonne roue, quelle marque l'auto dont?
6: C'était chez Fiat, les anciennes générations, là, les 6K1.
0: Oui.
6: Et du coup, m'y monte, et après, les Fiat, toute jeune, ils aiment ça, et ils pensent que, là, vu que mon auto était d'or, là, on profitait pour mes 4 jantes.
0: Mon Dieu, mais là, la vole juste la jante, toute le route ou quoi, en non, entier?
6: La roue en entier, genre, pas maillée, la vole les 4 roues, la dépose de l'auto sur le châssis, dans le gravier, et voilà.
0: Mais donc, c'est une sacrée histoire, parce que t'es garé depuis combien de temps t'es là?
6: Sur la direction de Bras-Creux, moi t'es dans un virage, moi t'es, il fait même pas une semaine la voiture, que la reste là-bas, le temps que t'y répare.
0: Oui.
6: Et du coup, en même pas une semaine, elle a attrapé.
0: La nuit des océans.
6: Ah oui, elle n'a pas vraiment eu le temps. Mais elle a eu le temps quand même d'enlever les 4 roues, et là, elle m'a pu trouver une solution. Du coup, là, la voiture est juste en bas de ma case, mais voilà.
0: Mais cela, faut la faire remorquer, du coup.
6: Oui, si, elle m'a fait tracter par un camarade.
0: On l'a mis en panne, du coup, pourquoi ça, la voiture là?
6: Pourquoi t'es en panne? Depuis un bon moment, la voiture, elle avait dormi de base.
0: Oui.
6: T'es coincé sur Saint-Lu là-bas, du coup, la voiture a dormi pendant un bon moment, pendant plus de 3 ans. Et du coup, ben, après ma purée par la voiture, m'a pu rouler un peu avec pour justement arriver jusqu'à ma case.
0: Oui.
6: Et après, ben, la Rissa, ben, hier.
0: Ou t'es vienne à peine réparée, la route tombe en panne, ou dis bon, le temps de trouver la solution pour ramener.
6: C'est
0: le monde l'a fini européen, le loto.
6: Ouais, parce qu'en fait, le truc là, c'est que ben, la voiture, en fait, la boîte de vitesse avait cassé.
0: Oui.
6: Mais du coup, ben, m'a pu déposer la boîte de vitesse. Je voulais remplacer justement aujourd'hui, je voulais réparer la voiture. Et ben, pas coup de chance, ben, malchance, ben, mon a volé mes quatre jantes blondes sur mon loto.
0: Mais, ben, monsieur, ben, nous lançons un appel aux gens. Si jamais il y a quelqu'un, il y aura de mon azote, un roux, Seat 6K1. Ancienne génération,
6: non, en fait, non, c'est pas vraiment les roues, les jantes d'origine, c'est des jantes en 17.
0: Oui.
6: Parce que moi, il y a les photos des jantes, mais mieux que pas, ben, ça, il faut envoyer.
0: Mais vous pouvez éventuellement envoyer pour nous aussi, monsieur, sur web@freedom.fr.
6: D'accord.
0: Comme ça, les gens en ont un visuel, et ouais, si jamais il y a de Mooneyrod vendre ça sur bonne marketplace, un truc comme ça, oui. Il connaît qu'ils sortent de chute l'auto.
6: C'est ça, parce que là, ben après, bon, les gens des faciles à peindre, donc vous pouvez peut-être passer une appui dessus, mais me dire comme ça, lui de dire aux gens du 14e, surtout ben, au niveau bras creux,
0: mm-hmm.
6: ben, de ne pas laisser le taux d'euro. Parce que, ben, comme vous l'avez vu, en une semaine, ben, dans la plus, voilà, moi, ben, mes quatre jantes, mes quatre roues, et voilà.
0: En tout cas, l'appel lancé, monsieur, vous laissez ce numéro de téléphone, si des gens ont été témoins, elle a vu quoi que ce soit?
6: Oui, bien sûr.
0: Allez-y, monsieur.
6: Alors, c'est 06 92 46 91 58.
0: 06 92 46 91 58, en espérant que vous gagnez de bonnes nouvelles dessus.
6: C'est ça. Bah, en fait, après, il pense que maintenant, voilà, va peut-être passer une APSU, mais c'est vraiment juste de dire, surtout aux citoyens, de faire attention.
0: Mais bien sûr, monsieur, appel à la vigilance en tout cas, parce que le temps où on trouve une solution, on revient sur la place, ça suffit d'une semaine pour que Banaté débarque, comment se prend. En tout cas, mais merci pour prévenir les habitants du 14e et bon courage à vous.
6: Parce que c'est surtout que voilà, nous réunions, nous les dans la galerie, on essaie de débattre et ben, on a toujours le monde, mauvais monde pour faire ce genre de choses. Donc, je trouve ça quand même assez dommage parce que, soi-disant, la réunion, les solidaires, etc., mais. Voilà quoi, il touche quand même le moral de dire que l'auto, là, soi-disant, vous les réparez pour comme ça, au gain aller travailler, etc. Ben, maintenant, retrouve dans la merde, retrouve cadre pour comme ça, gagne rouler.
0: En plus, ça, il coûte pas 2 euros, ça.
6: Ah non, il coûte beaucoup quand même.
0: Monsieur, en tout cas, beaucoup de courage et il est intéressé à votre disposition si vous avez des nouvelles.
6: Super, merci bien, en tout cas, madame.
0: De rien, monsieur, au revoir.
6: Au revoir.
0: Freedom, donc 14e kilomètre, il y a eu un vol de roues sur une Seat 6K1 ancienne génération. C'était donc, ça s'est passé dans la semaine là, monsieur était retombé en panne à bras creux et le temps qu'il trouve une solution pour ramener son véhicule, sa casse, quand il revient, le loto n'a le châssis est à terre quoi. Plus de roues, rien. Donc si vous avez aperçu des jantes 17 sur le Bon Coin ou les sites de revente, vous pouvez contacter 06 92 46 91 58. Le 02 62 99 12 00 9h54. On a encore un peu de temps pour un ou deux appels. Freedom, allô?
7: Oui, Freedom, bonjour.
0: Bonjour.
7: C'est Lorine.
0: Oui, en direct.
7: Oui, d'accord. Ben, en fait, j'ai trouvé un sac dans les galeries Leclerc, là, vous connaissez, vous voyez?
0: Oui, bien sûr. C'est quel Leclerc, donc?
7: Comment?
0: C'est lequel de Leclerc?
7: Hein?
0: C'est quel Leclerc, monsieur, la réserve?
7: Ah, là, oui, c'est fait l'abriment chez Leclerc, tout ça, là.
0: Le Leclerc de Saint-Denis?
7: C'est ça, où il y a brioche dorée.
0: D'accord. Donc, trouver un sac...
7: Brioche dorée, justement, c'était sur une table, et puis, moi, j'étais sur notre table, en train de consommer, et puis, après, à un moment donné, quand j'ai fini de consommer, je suis resté un moment encore à attendre quelqu'un, et puis, finalement... J'ai eu un sac, j'ai trouvé un sac et tout ça, donc un sac, il y a des vêtements d'enfants de 10 à 12 ans, marque aux journées, un truc comme ça.
0: Il y a voilà, que des vêtements dedans dans l'intérieur?
7: Comment?
0: Il y a que des vêtements dedans?
7: Comment?
0: Il y a que des vêtements dedans?
7: Oui, des vêtements enfants.
0: D'accord. Mais si jamais la personne nous entend, vous voulez laisser votre numéro de téléphone?
7: Oui, bien sûr.
0: Allez-y.
7: 06 92 82 74 17.
0: Donc 06 92 82 74 17 pour récupérer le sac de course.
7: Oui, c'était jeudi. Hein.
0: Ah, c'est depuis jeudi alors?
7: Oui, voilà, j'ai pas pu.
0: T'inquiète pas, monsieur.
7: J'ai pas pu rappeler.
0: Ben, merci beaucoup d'avoir appelé ce matin, monsieur. Bonne journée à vous.
7: Bonne journée, au revoir.
0: Au revoir. 02 62 99 12 00, Freedom, allô?
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0: Oh là là! Bah alors, madame, pousse la chansonnette aujourd'hui. J'entends siffler le train. Fait longtemps que vous entendez cette chanson-là.
8: Ah, mais ça, les jeudis, ça!
0: Ah.
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0: Elle est la même à où?
8: Un peu d'ambiance, on va recevoir cocotte.
0: Bah, bien sûr.
8: Ça ne dit rien, c'est un pléador. La voix, l'arrivée, là.
0: Oui, il revient.
8: En tout cas, nous attendons bonjour à toute l'équipe.
0: Mais merci beaucoup, Nel.
8: L'équipe des Prix d'Hommes.
0: Oui.
8: Bonne fête de l'Ascension.
0: Bonne fête à aussi.
8: Que Dieu vous bénisse et que vous continuez sur le chemin de la lumière.
0: Eh bien, merci, Nel.
8: Bisous!
0: À bientôt! Au revoir!
8: Au revoir!
0: 02 62 99 12 00, on continue avec vous de ce côté-ci. Freedom, allô?
9: Bonjour!
0: Bonjour, monsieur!
9: Bonjour, Wint!
0: Oui? Oui, vous pouvez éteindre la radio d'IA, s'il vous plaît?
9: Ah oui, je vais m'éloigner.
0: Si, éteignez encore mieux, monsieur.
9: Oui, d'accord. Monsieur, il vient après, là, il pense la radio, il appartient à lui, quoi?
0: Lequel?
9: Le monsieur, avant la dame, là.
0: La météo, là?
9: Non, l'autre, le monsieur, là.
0: L'autre encore?
9: Il y a caca, beaucoup moins, là.
0: Ben là, c'est ça, juste avant où, veut dire?
9: Oui, comment ça s'appelle?
0: Dagobert, oui. Ah, bien avant, à cause de ça.
9: Mais tout le monde donne son avis.
0: Mm-mm.
9: Pourquoi il dit ferme la gueule, et c'est pas content, c'est pas quoi, là? La radio, elle est pas à lui. Il est comme n'importe quel auditeur. À peine il dit une affaire, il saute dessus. Mais la radio n'est pas à lui.
0: Mais est-ce que pour autant, dans le fond de son pensée, il n'y a pas si tant que ça, le respect des animateurs, tout ça?
9: Il a appelé là. Pardon.
0: Oui, n'inquiète pas, mais écoute.
9: Le monsieur, il a appelé là, il n'a pas insulté l'animatrice, lui.
0: Ah bon?
9: Il a dit modérer un peu vos propos.
0: Mm-mm.
9: Il n'a pas dit qu'il a insulté l'animatrice. Après, l'animatrice a commencé à insulter. Après, ben, on a débarqué. Ben, il connaît le numéro. L'animatrice, il connaît le numéro. Les trois, hein. La dame là, le monsieur, là, il connaît le numéro. Quand il appelle là, il tape tout de suite dessus. Comment tout le temps tu gagnes la ligne? Et nous bataillons pour gagner la ligne. Mmh. C'est un combat pour gagner la ligne. Les autres, tout le temps, tu gagnes la ligne.
0: Et
9: je prends la radio, les autres.
0: Monsieur, en tout cas, m'invite à vous rappeler quand Wendy est là, parce que comme il n'a pas toutes les informations de l'histoire hier soir.
9: Il parle pas avec une folle, moi, ça c'est le malade.
0: Ah, monsieur, quand même, un peu de respect.
9: Il parle pas avec des malades.
0: Mais bon, monsieur, ben, nous va terminer là-dessus alors, monsieur. Bonne journée à vous, on ne peut pas permettre à vous de continuer à insulter la collègue non plus comme ça. Mais il a toujours dit, s'il a un problème, appelle les gens concernés, ce sera toujours mieux que crache sur son dos quand il n'est pas là. Freedom, 9h58, 9h59, on va manquer un peu de temps pour continuer avec vos appels. Pour la suite, ce sera Charlotte. On va patienter en musique en attendant le retour d'Europe 1. Et je vous retrouve demain matin dès, quelle heure encore? 6h. Ne trompe pas, Léon. Demain matin, 6h.

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3: Fin de vie, le Conseil constitutionnel valide la loi sur l'aide à mourir. L'institution présidée par Richard Ferrand estime que la clause de conscience doit s'appliquera aux soignants, mais également aux pharmaciens qui prépareront le produit létal. Piratage de l'administration fiscale. 678 000 contribuables voient leurs données piratées. La directrice générale de l'administration fiscale, Amélie Verdier, a présenté ses excuses hier. Une nouvelle crise à Ceuta. Les autorités espagnoles et marocaines sont sur le qui-vive. La Guardia Civile espagnole fait part de la circulation des rumeurs sur les réseaux sociaux de passage en masse de migrants. Plus d'explications dans ce journal.
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3: Les informations avec vous, Martin Delavenne. Bonjour.
4: Bonjour Gaspard, bonjour à tous.
3: Gaspard, bonjour à tous. Vous êtes peut-être déjà au volant de votre véhicule en ce début de week-end et vous ne serez pas seul. Bison futé, voie rouge dans le sens des départs comme dans le sens des retours avec un pic de circulation prévu en fin de matinée. Les trajets depuis le pourtour méditerranéen en direction de l'Île-de-France seront très nombreux. Bison futé vous invite à ne pas rouler aux heures les plus chaudes et à vérifier la pression de vos pneumatiques.
5: En cette période estivale, le Conseil constitutionnel au centre de l'actualité.
3: Avec une validation de la loi sur le droit à l'aide à mourir, la loi est jugée par le Conseil conforme à la Constitution. La plus haute juridiction écarte l'essentiel des 5 saisines. Alexis de la Fontaine, les sages ont assorti ce texte de 3 réserves d'interprétation étendant la clause de conscience aux pharmaciens et aux établissements privés.
6: Oui, sur le fond, rien ne bouge. Toutes les remarques portant sur le cœur du texte, comme la définition du droit à l'aide à mourir ou les critères d'éligibilité, ont été écartées par les sages. Mais le Conseil constitutionnel a tout de même formulé 3 réserves d'interprétation. Premier point, les établissements privés pourront refuser que l'euthanasie ou le suicide assisté se déroule dans leurs murs. Deuxième point, les pharmaciens pourront eux aussi invoquer une clause de conscience pour refuser de préparer ou délivrer la substance létale. Troisième point, pour les majeurs protégés, la vie de la personne en charge de leur protection juridique devra être prise en compte par le médecin. 3 réserves donc, mais aucune obligation de réécrire le texte. Une décision qui ressemble davantage à un geste d'apaisement qu'à une véritable remise en cause du dispositif. Dans un communiqué, Emmanuel Macron salue cette décision et évoque un débat démocratique exemplaire, ainsi qu'une garantie essentielle apportée aux Français. Le chef de l'État doit maintenant promulguer la loi qu'il considère comme le marqueur central de son second quinquennat.
3: Alexis de la Fontaine pour Europe 1. Pour rappel, la conférence des évêques de France a rappelé que donner délibérément la mort ne saurait constituer un progrès humain.
5: Autre décision du Conseil, celle portant sur le projet de loi sur l'interdiction des réseaux sociaux aux moins de 15 ans.
3: La première d'entre elles donc concerne l'interdiction des réseaux sociaux pour les moins de 15 ans. Le Conseil constitutionnel censure le texte, une loi voulue par Emmanuel Macron. Les sages craignent une remise en cause de la liberté d'expression, qualifiant cette interdiction de pas adaptée, nécessaire et proportionnée, ce qui fait bondir les associations de parents.
7: On a besoin de cap pour avancer. Évidemment, on attend que les plateformes changent, qu'elles changent leurs algorithmes, leur modération, les types de contenus qu'elles proposent, qu'elles changent leur algorithme. Clairement, mais en attendant que ça se passe, hein, parce qu'il faut les contraindre, ces plateformes, ben, qu'est-ce qu'on avait comme solution ? Ben, c'était de faire cette loi. Et pour nous, cette loi n'était évidemment pas parfaite, et on pense que la prévention est certainement une des premières choses à faire, et j'en appelle d'ailleurs au ministre de l'Éducation nationale pour qu'on mette en place de la prévention autour des réseaux sociaux et des contenus, que ce soit dans les écoles, dans les collèges et dans les lycées. Mais voilà, c'était un premier pas vers quelque chose, un premier pas qui permettait d'entamer aussi des discussions au sein des familles, des prises de conscience. Voilà, donc là on est vraiment très très déçus et on espère que nos politiques qui cherchent toujours à se tirer la couverture à eux arriveront à trouver une solution et protégeront nos enfants.
3: Morgane Jean du collectif Algo Victima au micro d'Europe 1 Soir. Rappelez que l'usage des téléphones portables dans les lycées à compter du 1er septembre devrait néanmoins s'appliquer.
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5: Autre actualité du jour, la canicule et 64 départements placés en vigilance orange par Météo France.
3: Oui, un nouvel épisode qui touche à sa fin dans l'ouest, dans l'est du pays, la région parisienne, il fera encore très chaud cet après-midi avec des températures oscillant entre 35 et 39 degrés. Une canicule qui entraîne de nombreux incendies selon
2: selon le site Vigifeu, 30 sont en cours, dont celui des Landes, près de Luglon. 1300 hectares parcourus par les flammes, un feu qui a entraîné l'évacuation de 500 personnes, mais qui, selon le préfet Gilles Clavreul, voit son intensité diminuer.
3: Et dans l'actualité ce matin, Martin, Ceuta sur le qui-vive.
2: Oui, deux semaines après l'arrivée massive de 72 000 migrants et la mort de 141 d'entre eux, les autorités espagnoles et marocaines se mobilisent. Dans le royaume chérifien, des appels en ligne appellent à retenter le passage vers l'Europe, mais la frontière est fermée, affirme la Guardia Civile. Alexandre Blanc, une frontière sous tension?
9: Oui, toutes les mesures nécessaires ont été prises, a annoncé le ministère marocain de l'Intérieur mercredi, et la mobilisation est en effet exceptionnelle. Un filtrage dans les gares et les stations de taxi, où tous les jeunes suspectés de vouloir rejoindre l'enclave espagnole sont contrôlés. Dispositifs policiers également sur les routes, avec des dizaines de barrages. Alors que le nord du Maroc accueille en ce moment des centaines de milliers de touristes, il faut donc montrer patte blanche pour se déplacer. Vérification d'identité, communication d'une adresse ou d'une réservation d'hôtel, sous peine de devoir faire demi-tour. Déploiement impressionnant enfin à Fnidek, dernière ville marocaine avant Ceuta, où des hélicoptères et des milliers de forces de l'ordre quadrillent la zone, ses plages, forêts et collines qui bordent les 8 km de clôture entre le Maroc et l'Espagne. Les autorités qui ont annoncé avoir interpellé plusieurs personnes soupçonnées de relayer des appels à la traversée, non seulement vers Ceuta, mais aussi vers Melilla, l'autre enclave espagnole, 400 km à l'est. Alerte maximale donc pour contrer les tentatives de passage, mais au vu du dispositif déployé, celle-ci devrait être beaucoup moins nombreuse qu'il y a deux semaines.
2: Alexandre Blanc, correspondant d'Europe 1 au Maroc.
3: Une cyberattaque du site d'impôts publics France voit les données des contribuables rendues publiques.
2: C'est la mauvaise nouvelle pour près de 679 000 contribuables français. Leurs données fiscales sont désormais à la merci des pirates et autres escrocs. Le gouvernement tente de rassurer après ce piratage et l'intrusion dans le système de la direction générale des finances publiques. Marius Drouillard.
10: Oui, pour les particuliers, les données dérobées concernent les noms et prénoms, le revenu fiscal de référence ou encore le taux de prélèvement à la source, mais elles ne permettent pas l'accès aux comptes sécurisés sur impots.gouv.fr, a rappelé Amélie Verdier, la directrice générale des finances publiques. Elle a aussi précisé que les données volées ne correspondent pas à 100% avec le contenu d'une fiche d'impôt. Le gouvernement a donc décidé de rassurer les milliers de Français concernés, mais selon Bernard, nom d'emprunt pour cet expert en cybersécurité, cette fuite de données est inquiétante et pourrait encore davantage faciliter l'usurpation d'identité.
11: Le fait de récupérer les revenus fiscaux de référence, ça peut donner une idée du salaire des gens. Ils vont sûrement récupérer l'adresse. De ce que j'ai vu, le même pirate, il aurait récupéré aussi des données sur les propriétés, sur l'immobilier, sur les biens immobiliers qu'on a déclarés dans le site des impôts. Les pirates, ils vont recouper plusieurs bases de données qui ont été volées. Ils les ajoutent avec les différents piratages qui ont pu avoir lieu. Et effectivement, ça va simplifier grandement la tâche.
10: La directrice générale des finances publiques a annoncé que les personnes concernées seront contactées en début de semaine prochaine par l'administration.
2: Marius Drouillard pour Europe 1 a noté que le cybercriminel en cause dans cette affaire serait déjà associé à plusieurs fuites de données, dont celles des clients d'Intermarché, SFR ou encore Accor.
3: En ce 15 août, fête de l'Assomption, revenons sur les origines de cette fête mariale.
2: Oui, le 15 août est l'un des 11 jours fériés prévus par le Code du Travail, mais c'est aussi le jour de Marie. On célèbre à la fois sa mort, sa résurrection, son entrée au paradis et son couronnement. Une célébration d'une grande importance en France, comme l'explique le père Gabriel Roussineau, curé de la paroisse Saint-Justin à Levallois.
12: Nous célébrons chaque 15 août dans l'Église catholique la fête de l'Assomption, qui signifie que la Vierge Marie a été élevée en son corps et en son âme à la gloire du ciel. On peut dire que Marie a été la première parmi les créatures comme nous à entrer corps et âme dans la gloire de Dieu. Et elle nous indique au fond ce qui est le terme de notre vie, la vie éternelle, la vie en Dieu. Elle est la première à participer à la résurrection de Jésus, son fils, et à sa victoire sur la mort. Voilà le sens de cette fête. On peut dire qu'en France, elle a une importance particulière, car la France a été consacrée à la Vierge Marie par le roi Louis XIII en 1638. Et il avait demandé que chaque année, on fasse mémoire de cette consécration le jour de la fête de l'Assomption. Et puis le pape Pie XI ensuite a nommé Marie première patronne de la France. Et alors, c'est une fête qui est inscrite vraiment dans l'histoire de notre pays, dans la tradition. Et puis chaque année, les évêques de France proposent une prière particulière pour notre pays. En ce jour de l'Assomption, on va prier particulièrement pour le voyage du pape en France.
2: Le père Gabriel Roussineau au micro d'Emma Ben-Youssef Sudarovitch.
3: Place au sport sur Europe 1 et la suite des championnats d'Europe de natation.
2: Oui, hier, Léon Marchand a remporté sa demi-finale sur le 200 mètres papillon. Le reste de la délégation française s'est montré moins percutante. Conséquence, au tableau des médailles, les Bleus glissent de la 6e à la 9e place. Aujourd'hui sont attendus dans les bassins Maxime Grousset, Léon Marchand et Johan Ndoye-Brouard, avec respectivement la la série du 50 mètres nage libre, le 200 mètres papillon et le 100 mètres d'eau.
3: Merci Martin Delavenne, c'était votre journal. Restez bien avec nous dans un instant, l'invité d'Europe 1 Matin, Xavier Bois, porte-parole de l'intersyndicale Les Sapeurs-Pompiers.

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0: Bonjour tout le monde, bonjour toute la Réunion, bonjour ceux qui nous écoutent en métropole, en Italie ou ailleurs. Eh bien, venue sur le son du soleil jusqu'à 15h. C'est Charlotte pour vous accompagner. 10h et 13 minutes, nous les parties, nous ça va. Les sujets sont libres. Si vous êtes un peu illuminé, si vous êtes hypnotisé, si vous avez un problème ou bien des conseils, des témoignages, vous êtes les bienvenus au 02 62 99 12 00. Pour les informations importantes, comme pour les radioguidages, les trouver, chanson Freedom 2, ou bien tout simplement un besoin urgent, vous passez par le standard au 02 62 41 51 51. Laurine se fera un plaisir de vous répondre. Allez, tout de suite avec vous, Freedom, allô. Bonjour, bonjour.
1: Allô.
0: Allô, oui, bonjour.
1: Comment allez-vous, Charlotte?
0: Ah ben, très bien.
1: Ah ben, super. Nous aussi, ça va, parce qu'il a commencé à pleuvoir. Il a juste commencé, hein. Il y avait au moins 2-3 gouttes, il n'est pas arrivé par terre.
0: Ah, on va parler de la météo?
1: Voilà. Il n'a pas arrivé par terre du tout. On croyait qu'il allait pleuvoir un peu pour rafraîchir partout, mais non. La pluie est remontée, je ne sais pas où. Mais en tout cas, on ne va pas avoir la pluie aujourd'hui. Mais je ne vous appelle pas pour ça. Je vous appelle pour vous, pour fêter un anniversaire à Madame Futol Eliane.
0: Oui.
1: De Piton-Saint-Leu. Et Madame Sabrina Foudrin, les deux, c'est leur anniversaire aujourd'hui. Et j'embrasse mes frères Jean-Marc, Gilbert, Raoul et Albufera Virginie, Madame Jocelyne Indiana, que j'embrasse très fort, je sais qu'elle m'écoute. Monsieur et Madame Julien, Monsieur et Madame Omarji, que j'embrasse aussi, Madame Chan, que ça fait un moment que je les ai pas entendus, mais je pense qu'ils sont en vacances actuellement. Mm-hmm. Et Alain Grondin, que j'embrasse, et mon chéri Jean-Marie Grondin, que je fais des gros gros bisous, et je vous souhaite une bonne journée. Et Linda Tainame, parce que si je l'embrasse pas, oh là là, les copines, ils vont m'appeler, ils vont me tuer.
0: Mais, ah, mais tu as parlé de tout le monde, mais sauf de moi.
1: Ah, ben je t'embrasse très, très, très, très fort.
0: Ben très bien, alors c'est deux...
1: Laurine également.
0: Oui.
1: Et Laurine, je l'embrasse, parce qu'elle vient juste de finir là. J'ai essayé de la voir, mais j'ai pas réussi à la voir.
0: Ah mince.
1: Je l'embrasse.
0: Ah mince, on n'a pas réussi à la voir. Nous aussi, on n'a pas réussi à la voir. On l'a mis au standard là-bas tellement.
1: Ah ben ça va. Ça
0: on l'a bloqué au standard, la pauvre.
1: Si elle est au standard, c'est bien.
0: Voilà.
1: Elle est bien de toute façon, elle, au standard aussi.
0: Ah ben quand il faut travailler, hein.
1: Ah ben oui, on n'a pas le choix.
0: Le travail, c'est
1: choix,
0: hein. La santé.
1: Voilà. Mais de toute façon, moi, je suis à la retraite.
0: Oui.
1: Mais je suis toujours avec... Bon, je m'occupe des personnes malades en ce moment. Donc, je suis toujours... On va dire, on part ici, on part là-bas, on va emmener les médicaments pour eux, on va les chercher, on va les emmener faire
0: toujours
1: les
0: toujours au four et au moulin.
1: Voilà, mais c'est très très bien, parce que comme ça, ça donne envie de sortir, parce que à la retraite, moi je suis dans un bâtiment, si je sors pas, même si le transport, il est très très difficile en ce moment ici, c'est la galère, vous ne pouvez pas savoir. Ah là là là là.
0: Ah
1: là,
0: ben ça c'est sûr. Hein.
1: Le métro, c'est... On dit, ah oui, vous avez le métro, vous avez ceci. Mais en tout cas, il faut être dedans pour comprendre. Hein, parce
0: qu'à
1: un moment donné, il y en a marre. Bon, en tout cas, j'embrasse tout le monde.
0: Oui.
1: Et je vous souhaite un bon week-end.
0: Une petite question.
1: Vous faites de l'ascension.
0: Et
1: par contre,
0: oui.
1: on va aller à la messe pour quand le pape il sera là.
0: Ah, le 26 septembre, je crois.
1: Ouais, c'est samedi, il arrive le 25 et il sera sur les Champs-Élysées le 26. Donc en plus il faut s'inscrire, hein.
0: Oui oui, c'est ça, c'est sur inscription.
1: Oh là là là.
0: Le 25
1: là,
0: et 26 septembre.
1: Mais où va le monde? Partout maintenant il faut s'inscrire. Si on s'inscrit pas, on arrive. Ah non, vous êtes pas inscrit.
0: Ah mais c'est pour contenir justement peut-être le monde qui va arriver pour pas qu'il y ait trop de foule.
1: Oui, mais avant, c'était pas comme ça.
0: Ah,
1: regarde,
0: c'est sûr.
1: Avant, on allait 14 juillet, on n'avait pas besoin de s'inscrire. Maintenant, il faut s'inscrire, même 14 juillet.
0: Oui, oui, oui.
1: Mais le monde est devenu à l'envers maintenant. Enfin,
0: mais peut-être c'est pour mieux vous suivre à la trace.
1: Ben, c'est sûr.
0: En, tout cas, j'ai une question. J'ai une question. Oui. Est-ce que Freedom, la radio Freedom, vous a hypnotisé, Annie?
1: Ah, bien sûr.
0: Ah.
1: Franchement.
0: Mon Dieu.
1: De toute façon, je suis toujours avec Freedom. Je suis toujours avec Freedom. Il y a pas moyen. Comme il dit la chanson, il y a pas moyen.
0: Il y a pas moyen. Ben voilà, voilà. Super. Merci. Bonne journée.
1: Merci. Au revoir.
0: Bonne Allez, ciao. Bye bye. Au revoir.
1: Une fois, bon anniversaire à Eliane Futol et Madame Sabrina Foudrin. J'embrasse tous les deux très très fort.
0: Eh ben très bien. Merci pour elle.
1: Merci. Au revoir.
0: Allez, au revoir. Ben voilà. Hein, et maintenant, on va vous poser la question. Est-ce que la Radio Freedom vous a hypnotisé, vous a voilà, est-ce qu'on a berné le monde, on vous a tous mis dans le même panier, on vous a tous donné des fréquences là et vous ne pouvez plus vous en passer? Vous pouvez nous le dire, 02 62 99 12 00. En tout cas, aujourd'hui, samedi 15 août, c'est la fête de l'Assomption. Est-ce que vous allez à la messe aujourd'hui? Est-ce que vous avez je sais pas, une des demandes particulières à maman Marie? Vous pouvez nous le dire aussi, 02 62 99 12 00. Allez, par ici avec vous, mais d'abord nous avons trouvé un livret de famille au nom de monsieur Ounamalé, Eric, et de madame Bélus, Marie, Reine, Armel, Benjamin, à Fleurimont, donc ça a récupéré à la mairie annexe de Plateau-Caillou. On a trouvé un livret de famille au nom de monsieur Ounamalé, Eric, et de madame Bélus, Marie, Reine, Armel, Benjamin, à Fleurimont, à récupérer à la mairie annexe de Plateau-Caillou. Voilà pour les informations. M'y décroche le moon y raccroche. Non mais, attendre que m'y cause avec Zot, pas bon. Par ici avec vous alors, Freedom, bonjour.
2: Bonjour.
0: Oui.
2: C'est Freedom.
0: C'est Freedom.
2: Oui, merci. Alors, je voudrais dire un petit chanson pour moi. Aujourd'hui, c'est la fête de la Vierge.
0: Oui.
2: Et je suis content. Je suis bien. Et je suis parti à la messe ce matin. Et là, j'arrivais. Je voudrais dire merci, malgré la messe.
0: Ah.
2: Et je vous dis, ouais, un petit chanson pour moi. Mais connaissant, des petits, dis pas un petit chanson.
0: Ben
2: un
0: oui.
2: Un petit chanson de Clara et Belle-Mère.
0: Ah, bah si Minana a l'occasion, m'y mettre Clara, belle-mère.
2: Oui, et puis pour être aussi pareil.
0: Ah, bah c'est gentil.
2: Oui. Mais moi, je suis content, hein, bonne santé.
0: Oui.
2: Et malgré il a le grand matin 5h pour la messe 6h.
0: Oui.
2: C'est lui.
0: N'a pas été trop difficile, lève grand matin comme ça?
2: Oui, ben bon Dieu donne courage.
0: Ah, bon Dieu donne un petit peu la force.
2: Oui, après comme il arrive, ben là, il n'y a plus qu'à moi, parce qu'il m'a le diabète.
0: Ah oui, oui, l'insuline, oui. D'accord.
2: Je suis content, maintenant, j'ai gagné la Vierge aujourd'hui, et demain, je n'y connais pas.
0: Ben très bien.
2: Oui, alors au revoir, merci.
0: Allez, bye bye.
2: Bonne journée.
0: Écoute
2: mon petit Dick, s'il te plaît.
0: Eh ben, nous va essayer. M'y promette pas où, mais on va essayer.
2: Allez,
0: ciao, bye bye. Bah oui, hein, entre ceux aussi qui ont vu le ciel, les étoiles, la mer en l'air, pied coco peut-être, ou la lune, ben vous venez, viendez. Par ici avec vous, Freedom, allô. Allô, bonjour.
3: Oui, bonjour.
0: Oui, je vous écoute, Radio Freedom en direct.
3: Ah, d'accord, ok, c'était rapide.
0: Ah, ben voyez.
3: Voilà, m'y appelle pour, me connaissez un petit peu tard, vous souhaite joyeux anniversaire à ma maman.
0: Oui.
3: Voilà.
0: Comment elle s'appelle, votre maman?
3: Ben, c'est Marie Potaya.
0: Marie Potaya?
3: Oui.
0: D'accord.
3: Voilà.
0: De quel endroit, de quelle ville?
3: De Ligne Paradis.
0: Ligne Paradis, ok.
3: Voilà.
0: Ah, ben ça lui fera plaisir, elle est à l'écoute de la radio?
3: Ouais, je pense, oui.
0: C'est une fidèle accro.
3: Oui, mais elle écoute tout le temps, parce que bon, maintenant, elle est toute seule, donc voilà. Ouais.
0: Ah, ben c'est gentil, ça. Et vous, votre prénom?
3: Ben, moi, c'est Marie-Yvonne.
0: Marie-Yvonne.
3: Ouais.
0: Voilà, Marie-Yvonne qui souhaite à sa maman, Marie Potaya de la Ligne Paradis, un bon anniversaire.
3: Ouais. Mais t'es pensé pas avoir la ligne vite fait comme ça, hein?
0: Ah, ben ici, on est comme ça, nous, on est efficace.
3: Oui.
0: Allez. Bon, bah très bien. Est-ce que vous écoutez Radio Freedom en métropole?
3: Oui, bah tous les jours.
0: C'est vrai?
3: 8h, oui. Pour moi, de 8h ici, quand je commence le boulot,
0: oui,
3: jusqu'à 13h.
0: Ah oui, d'accord. Manger. Ok.
3: Voilà. Mmh.
0: Ah, vous êtes où en métropole?
3: Ben là, dans l'Allier.
0: L'Allier. C'est où ça, l'Allier?
3: Ben, c'est carrément au centre, hein.
0: Au centre de la métropole.
3: Voilà, la région Auvergne.
0: Auvergne, ok. Voilà. D'accord, par rapport à Aurillac, c'est loin?
3: On est à 3 heures d'Aurillac.
0: D'accord, ok.
3: Ouais.
0: Je connais bien Aurillac, c'est pour ça, je visionne comme ça.
3: Ouais, moi aussi j'aime bien Aurillac.
0: Oui, bah écoutez, alors ça m'a tellement marqué d'avoir de la neige au mois de avril, mai, sur les trottoirs. J'étais pas choquée parce que je voyais pas trop la neige de toute ma vie, mais ça, c'était quelque chose. Ouais, des gros glaçons comme ça et tout.
3: On en est encore loin, parce que là, c'est la grosse chaleur, donc...
0: Ah oui, oui, là, c'est sûr que là...
3: C'est horrible.
0: Bah oui, là, on est à combien de degrés, là, ce matin?
3: Ben là, ce matin, on doit être à 20 et quelques, je crois.
0: Ah oui,
3: ça
0: d'accord.
3: Ça remonte un petit peu doucement, mais doucement. Apparemment, bon, ils annoncent un petit peu de... Comment dire ça?
0: Une accalmie?
3: Une douceur, entre
0: d'accord.
3: parenthèses.
0: Une accalmie un petit peu, là, ce matin.
3: Voilà.
0: Okay.
3: Oui, parce que 40 degrés, et tout, bon, voilà.
0: Eh ben, très bien. Ouais, merci beaucoup, Marie-Yvonne.
3: Bonjour. Oui, bonjour à vous. Et puis, bonjour à toute la famille. Voilà.
0: Génial.
3: Et un gros bisou à ma maman.
0: Merci, en tout cas, pour votre appel.
3: Ben, merci beaucoup à vous. Au revoir.
0: Au revoir. Ben oui, hein, on est en métropole, on veut faire un coucou. Ben, c'est samedi. Allez, 02 62 99 12 00. Vous pouvez venir pour faire un petit coucou, un petit bisou, dans le cou ou sur la joue. Allez, 02 62 99 12 00. Et c'est avec l'association Coup de Pouce qu'on va retrouver tout de suite Thierry Tirel. Bonjour.
4: Bonjour, bonjour. Vous allez bien?
0: Nous les bien et vous-même?
4: Ça va, merci. Excusez-moi un petit coup, hein, avant de me lancer mon petit speech pour le repas.
0: Oui.
4: Par contre, deux mots. Excusez-moi, hein, mais moi, me dis ce que m'y pense réellement. Hein, Freedom, là, des années, il est là. T'sais, moi, m'a fait une rencontre formidable avec Chaleur Tropicale.
0: Oui.
4: Et, mais s'il vous plaît, ça, tu vois, il ne plaît pas aux autres, là. Dormis, ferme radio, dors, allez, s'il vous plaît. Mais comprends pas moi, personne n'est plus bon pour ça. Où ça ne sera pas aujourd'hui? C'est un peu du monde dans ce monde de fou, dans ce monde de... Il a besoin un peu de paix. Mais je sais pas moi, vous êtes connecté que ça veut dire la joie de rire, et qu'on comprend plus la plaisanterie, l'humour. Eh ben, ça c'est freedom, fait vivre à nous, un peu fait oublier à nous, un peu nous te tracas du quotidien de tous les jours.
0: Hein. C'est pour décontracter.
4: Moi, mes gars, franchement, hein, m'y lève, m'y dort avec.
0: D'accord.
4: Donc, voilà, l'a jamais arrêté depuis plus de 27 ans que je m'en rencontre mon morceau.
0: Oui, oui, oui.
4: Donc, moi, ça ne m'ira pas pour rien au monde. De toute façon, même quand je suis sur la route, mais entend les faits divers, mais entend les accidents, mais entend toute chose. Ben, moi, bon, je suis 24 sur 24.
0: S'il plaît pas, ferme le radio, dormi.
4: Ouais, ferme le radio. Change de bonne, la zone de Freedom 2. Coup de Freedom 2, je sais pas si t'as d'autres radios, mais il y en a d'autres chaînes. Mais change de bande, sinon tu vois, il ne pas ça, s'il vous plaît. Laisse Freedom jouer tranquillement, le bande animateur, je te dis manque de respect. Mais après, la déplaisanterie, sinon tu prends tout à son poisson.
0: Il faut comprendre la plaisanterie, il faut comprendre le degré.
4: Voilà. Non, mais après là, l'animateur, lui, normal, il est là, il fait son petit speech. Et il fait son travail d'animateur derrière tout ça là. Tu vois, il est obligé d'argumenter, il est obligé de mettre un peu du.
0: Mais on l'a dit quelque chose, m'y pense qu'on l'a dit quelque chose d'important et d'essentiel. Il fait son travail d'animateur.
4: Ben oui, il est là pour ça. Oui. Il est payé pour ça. Après, il a dit bien, des fois, il n'est pas tout animateur, il est payé, hein. Parce que des fois, on a des radios. Il y a des animateurs, les bénévoles.
0: Oui, oui,
4: bénévoles.
0: Oui.
4: Donc, voilà, il faut que.

0: dans la poche. Tout est là, tout est sous les yeux. Maintenant, les gens qui veulent mal parler, continue mal parler pendant ce temps-là. Vous, association, vous continuez à distribuer des repas, à faire du bien autour de vous. Et c'est peut-être ça la différence. Et revenons justement à ce sujet qui nous intéresse de près. La distribution de vos repas.
1: Voilà. Moi aujourd'hui, c'est une distribution de repas que nous avons prévu mettre en place. Hein.
0: Oui.
1: Donc c'est 300 repas.
0: Oui.
1: Depuis ce matin, minuit et demi, on est debout.
0: Oui.
1: Donc pour la préparation. Donc là, nous finissons le dernier carré, si tu fais même là. Et donc nous serons dans le parc Capagori pour midi tout à l'heure pour mettre tout en barquette, pour distribuer aux sans-abri et les personnes nécessiteuses. Nous dit bien, ce sera un repas servi par personne. S'il reste, nous refaisons un partage d'ailleurs, parce qu'il faut penser à ceux qui arrivent et qui n'ont pas à manger aussi d'ailleurs. Donc voilà, il faut passer de sa bataille et dire, ouais, ben moi, j'ai besoin de 2, j'ai besoin de 4, j'ai besoin de 5. Non, il ne se passe pas comme ça.
0: Oui.
1: Le plus grand respect de chacun pour soi.
0: C'est donc, une barquette par personne, en fonction du stock, et s'il en reste, après, on refait une tournée.
1: Voilà. Et donc là, moi, je remercie bien sûr les partenaires que la œuvre pour mettre ça en place. L'équipe de l'Agence Soleil qui est formidable. Donc, merci à Banna d'avoir œuvré et participé mettre la main ensemble.
0: Mm-hmm.
1: Donc, l'équipe sera là tout à l'heure pour mettre tout en œuvre, en place.
0: Oui.
1: Et merci au service pays qui accompagne à moi aussi parce que pourquoi sur la logistique, pour que je puisse déplacer moi, faire la maraude avec le véhicule du service pays pour amener les barquettes pour les personnes dialysées.
0: Okay.
1: Donc voilà. Et ma mère lance un petit appel hier jusqu'à aujourd'hui, personne n'a pas encore un rappel à moi ou prendre contact avec moi.
0: Mm-hmm.
1: Au niveau de, on avait dit, il manque à nous des packs d'eau de 1,5 litre.
0: Oui, donc, une dizaine.
1: Moi, comme, voilà, une dizaine, comme il ramène les repas pour les personnes dialysées. Donc, voilà, nous aurons besoin toujours de l'eau pour donner Banna, parce que Banna, quand il fait du dialyse, c'est beaucoup d'eau les demandes.
0: Oui.
1: Et ils ont tué avec très peu de moyens, donc on a vu des cas et des cas, mais des fois ils dépassent à nous. Et maintenant, une grande pensée pour notre ami Aurélien Santon,
0: mm-hmm.
1: même si aujourd'hui il n'est plus là dans le milieu associatif, mais nous avons toujours une grande, grande pensée pour lui.
0: Alors, il est plus présent, mais bon...
1: Nous voit, sa pensée, elle est toujours là.
0: Oui.
1: Nous pense, elle est toujours. Donc,
0: bien sûr.
1: Pour moi, c'est un grand homme.
0: Oh oui.
1: Voilà.
0: Ok, très parce bien. La distribution des repas se fera à partir de quelle heure?
1: À partir de midi. Donc, on aura peut-être un petit peu d'attente, mais à partir de midi.
0: Ok, à partir de midi. Et comment on vous reconnaît dans ce grand parc-là?
1: Ne nous réserve pas, parce que bon, après ça de l'arrivée, quand la pluie, hein.
0: Oui.
1: Donc, les retardataires...
0: Premier arrivé, premier servi, il n'y a pas de réservation, c'est une barquette par personne. Et puis, comment on vous reconnaît, là, dans ce grand parc Capagori?
1: Comment on va reconnaître à moi? Moi, je me mets en t-shirt orange que l'écrit service pays.
0: Ok, t-shirt orange service pays.
1: Voilà, mais après monsieur Tirazin, un petit boucle, est tellement connu. Donc
0: oui, mais bon voilà, il y a des gens qui n'oseront pas peut-être. N'hésitez pas à venir vers vous.
1: Voilà. Merci beaucoup Freedom.
0: Eh ben de rien. En tout cas, on lance aussi cet appel. Si quelqu'un veut vous donner les bouteilles d'eau, quel numéro il peut contacter à vous?
1: Alors, il peut appeler à moi sur les 06 92
0: 70 05 04
1: voilà.
0: Très bien, monsieur Tirel. Les bonbons.
1: Merci beaucoup, Fédor.
0: Allez, bonne journée. Allez, au revoir.
1: Merci à vous.
0: Merci à toutes ces associations qui œuvrent dans l'ombre ou de temps en temps qui mettent un petit peu la lumière Suzotte par le biais de notre radio. Aujourd'hui, c'est l'association Coup de Pouce qui va offrir 300 repas à peu près. Ça sera au parc Capagori à Saint-Denis, une barquette par personne. Et puis en fonction du stock, hein, s'il en reste, on refera un partage. En tout cas, ce sont à partir de midi, donc à retrouver avec Thierry Tirel. Et lui, il sera visible avec son t-shirt orange service pays. On remercie les partenaires et si vous pouvez donner des packs d'eau, eh bien ils seront toujours bienvenus pour rendre service ensuite pour faire les tournées de la marotte pour les personnes dialysées. 10h32, allez, ben une petite pause et ensuite ce sera les pronostics de Thierry Léger.
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9: Et Freedom, il est 10h passé de 34 minutes. 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

0: vite un papier, un stylo. Ça se passera donc du côté de l'hippodrome de Deauville. Un départ prévu pour 17h15. Ça sera donc le troisième prix du Champ Durand Hong Kong Jockey Club. Et Thierry Léger, lui, il vous aime bien et il vous donne son pronostic pour pouvoir jouer et miser, peut-être gagner. Il faudra donc cocher le 9, le 6, le 10, le 2, le 14, le 16, le 7 et le 8. Pronostic donc de Thierry Léger. À Deauville, le troisième prix du Champ Durand Hong Kong Jockey Club. Le 9, le 6, le 10, le 2, le 14. Et pour ceux qui veulent miser plus, le 16, le 7 et le 8. Il n'y aura pas de Free de Million tout à l'heure puisqu'aujourd'hui c'est férié. Mais par contre, à 11h50, ça sera le Free de Million, le Free de Quotidien. Il m'a ayanté les deux à chaque fois. Le frido quotidien pour un montant de 300 euros. 02 62 99 12 00. On peut parler aussi de ce dernier week-end de vacances avant de retourner à l'école d'ici mardi. Est-ce que dans votre école on va installer l'uniforme comme à Saint-Philippe? Dites-le nous. Frido Malo. Allô, bonjour.
1: Oui, bonjour Charlotte, comment ça va?
0: Ben, elle est là et où même?
1: Ça va comme un samedi très ensoleillé.
0: Ça même.
1: Bonne fête d'Assomption à vous.
0: Merci à vous aussi.
1: Merci. Ce matin, écoutez, moi, on dit, bonne demi-nuit, fait la messe, c'était mon préféré, bonne fête d'Assomption, mon petit cabernica. D'accord, je vais arrêter, mais là-dessus, on y aller.
0: Ah, d'accord. Où l'a pas parti donc?
1: Ah, ben, à moins que maman dit, doit aller, ben, à peu près, il y a le temps, elle avait un petit peu en retard.
0: Ou l'a pas parti la messe l'Assomption?
1: Non. Là,
0: oui. Ah, ok, on l'a fait un peu la grâce matinée alors.
1: Ben oui, ben, la grâce matinée.
0: T'as profité un peu parce qu'après en semaine, il travaille, dur.
1: Oui, ben, on profite un petit peu, musulman comme ça, du samedi, après, à ce soir, mon invité à l'anniversaire. Ça a défoulé un peu.
0: Ok.
1: Ouais. Ben alors, oui. D'après ce que vous pouvez mettre moi là,
0: oui.
1: On a trois petits bonjours, vous pouvez essayer.
0: Allez, ouais. M'écoute à haut.
1: Ben, ok, bon, là, on commence un petit bonjour à Madame Nathalie de Saint-Gilles-Léo.
0: Oui.
1: Et après, hier, il y a Saint-Paul m'a trouvé des dallons. Ben, je me passe un bonjour, ben, il passe un bonjour à Henriot, à Monsieur Henriot de Saint-André. Et après, un bonjour à Monsieur Zorge Convey, à Plaine Saint-Paul, là-bas.
0: D'accord, ok. Ok,
1: ben,
0: ok.
1: Ben, dis-moi, tu vas nous donner un coup pour causer un petit peu.
0: Ben oui, on a la chance, cause à un petit peu.
1: Mais après, il y a toujours pas bonne musique qu'ils ont fait là, il y a bonne musique longtemps. Là.
0: Oui, ah ou c'est quoi votre musique longtemps, vous préférez?
1: Moi, je connais quel morceau, moi, j'ai aimé. Ou à comment t'as dit morceau, mais ça y remonte, hein. Mais après, là, m'a fait mon souhait pareil, en forme banane.
0: C'est quoi?
1: En forme de banane, souvent en forme de banane.
0: Ah, ou de cheveux, oui, oui.
1: Mais vous connaissez le sentier, comme là, le marmaille, il est une grande. Mais le petit marmaille, tu t'appelles Billy. Tu chantes tous les samedis soirs.
0: Alors, tous les samedis soirs.
1: Il chante moi. Tous les samedis soirs. Ah, Bible, tous les samedis soirs.
0: D'accord, ok. Mais connaissez pas.
1: Ben oui, c'est.
0: Oh, ça swing.
1: Comment?
0: Ça swing.
1: Ben oui,
0: ça même.

0: tous les samedis soirs. T'es même, tu connais pas.
1: Ah oui, mais ça
0: 84.
1: Ah oui, mais il remonte, hein.
0: Ah, 84.
1: Et que mais là, le marbre, il s'entend là, il est bon là, mais que pas qu'il est âgé, non.
0: Ah ben, 84, quoi. On dirait c'est un petit marbre à 10 ans tellement il chante.
1: Oui, un petit marbre à 10, 11 ans, là.
0: Ben,
1: après, il a pris des morceaux, mais après, là, ma vie est à sauver, ouais. Mais comment ma vie a dit là? Ah ben, il donne 2-3 heures, après, un petit simple, ma vie, je vais coiffer, ok, à même.
0: Comme Elvis Presley.
1: Ah oui, vous êtes dangereux.
0: Alors,
1: dangereux même.
0: Billy est âgé de 56 ans.
1: Ah oui, mais il remonte alors.
0: Il avait 14 ans lors de cette chanson.
1: Ben oui, mais ça m'a bien marché, moi aussi, dans le temps.
0: Ah!
1: Tu me demandes de marcher, tu
0: es
1: dansant.
0: Ben oui, non, ben oui, ben les affaires, ils swingent, ou t'es?
1: Ben oui, ils swingent,
0: Ben d'ailleurs, si vous aimez ce genre de chanson, demain, de 13h à 14h, on a l'hommage à Elvis Presley sur Freedom 2, hein. C'est la chanson référence à La Réunion, qui ferait penser à La Réunion.
1: Ah oui, des fois, il tape sur ce blanc-là, mais écoute toujours le morceau.
0: Oui.
1: Mais là, il ne m'a pas fait un coup à la radio pour écouter ça. La rente service, c'est où tu ne connais pas.
0: Ah, ben non, mais tu ne connais pas, moi, tu n'es pas connu.
1: Ben, après, il y a un peu bon animateur, il doit y connaître. Après, un peu bon animateur, écoutez, il y a un peu de connu pas, ça, tu l'entends, ça, il est content.
0: Ben, mais espère que tu es content, viens dire à nous, hein.
1: Ah oui, ben.
0: Bon.
1: Ben, c'est même ça, alors.
0: Ben, elle est bon, merci.
1: Ben, bon après-midi à toute l'équipe Radio Freedom.
0: Allez.
1: Bonne fête d'ascension.
0: Merci, à aussi.
1: Allez, au revoir.
0: Bah oui, une petite chanson comme ça, me déconnez pas. En tout cas, ben, il fait plaisir. Allez, continuons. 02 62 99 12 00. Par ici avec vous. Allô?
2: Oui, Radio Freedom?
0: Oui.
2: Bonjour, c'est Marie-Suzanne de la Petite Île.
0: C'est comment?
2: Marie-Suzanne.
0: Marie?
2: Suze, comme la
0: Suze. Ah, Marie-Suze. D'accord.
2: Voilà.
0: Et vous nous appelez d'où?
2: De là, en ce moment, je suis en vacances en métropole.
0: Oui.
2: Et puis, voilà, je voulais faire un petit coucou à tout le monde.
0: Ah, ben c'est gentil, faites votre coucou alors.
2: Alors, je fais un gros bisou à mon cher et tendre qui est en train de travailler, je sais, là, c'est sorti.
0: Oui.
2: Sur la petite île, Hugues. Des gros bisous à mes enfants, Géraldine, qui se trouve à Bordeaux, mon fils Cédric, qui se trouve pas loin de moi dans le 92, parce que je suis dans le 92 en ce moment.
0: D'accord.
2: Et pour ma fille Jessica, qui se trouve au Canada, ainsi que ma nièce Nathalie et Noah.
0: Ok.
2: Qui sont en vacances là-bas, au Canada avec Jessica.
0: Ah, bien ça.
2: Oui, super. À ma sœur Suzette, qui est sur la petite île, et son mari Jacquin.
0: Mmh.
2: Et puis, je dis à Malou, ma grande copine de cœur, vraiment ma sœur de cœur, ma copine, mon amie et tout. Bon courage, bon rétablissement, etc., etc. Bon, ben voilà, elle a subi un truc. Franchement, ça m'a surpris parce que bon, elle me l'a pas dit.
0: Oui.
2: Elle me l'a dit juste avant de venir. Enfin, quand j'étais déjà en
0: métropole. C'est chouette les surprises comme ça.
2: Oh non, c'était pas de bonnes surprises.
0: Ah bon, bah non. Bah c'est pas chouette alors. On retire. C'est pas chouette.
2: Enfin bref, bon, ça va mieux. Donc ça va, c'est déjà ça. Et puis je fais un gros bisou à tous mes amis, Ghislaine, Marlene, leur mari, et tout le monde que j'aime et qui m'aime.
0: Ben voilà. Eh ben, on vous embrasse, Marie-Suze.
2: Et puis, un gros bisou aussi à Freedom, parce que Freedom, là, c'est ma radio de cœur, c'est mon aimant, parce que même ici, ben, on écoute, hein, la preuve.
0: Ben oui. Mais vous savez, Freedom est dans votre tête et dans votre cœur.
2: Partout.
0: Partout dans votre case.
2: Et comme mon ombre.
0: Ah, en plus, mon Dieu, madame. Freedom, déjà, de Moon pour dire que Freedom est en train d'hypnotiser, Freedom est en train de manipuler, en train de faire la magouille partout. Et là, vous dites, c'est comme votre ombre. Aïe, aïe, aïe.
2: C'est comme mon nom, même Freedom, moi, Freedom, c'est mon bonhomme.
0: Oh! Carrément!
2: C'est mon exemple.
0: Bon, Hugues, désolé, hein. Voilà, désolé, Hugues. Voilà, merci, Hugues. Ah là là. Marie-Suze, merci. Gros bisous, bye bye.
2: Bye bye, à plus.
0: À plus. Ah, Freedom, c'est comme son bonhomme à dire ouf. Ouais, pas, voilà. Freedom, c'est toute pousotte. Nous connaît, mais viens, viens nous. Nous connaît, mais viens, viens nous. Freedom, allô.
3: Oui, allô, bonjour, madame.
0: Bonjour.
3: C'est un habitant, je me présente, j'ai un petit coup de galanterie, s'il vous plaît.
0: Allez, oui.
3: Du coup, ce matin, on avait une célébration au niveau du Waki là-bas, à la rivière Saint-Louis.
0: Quoi?
3: La avait une célébration religieuse.
0: Ah oui, oui, célébration. Alors, monsieur, peut-être on a le haut-parleur, c'est peut-être pour ça que...
3: Non, attends, il en a moins de la radio, madame, s'il vous plaît. Oui. Allez, bon?
0: Allez.
3: Alors, mon petit coup de gueule a passé. Ce matin, on avait tellement de monde, on avait baptême tout ce matin au niveau de cette paroisse-là, Waki.
0: Oui.
3: Et du coup, on est dans une boulangerie, parcerie pas trop loin. Et comme elle était saturée un peu, ben, on va mettre notre voiture le temps... Parce qu'elle avait en deux temps la messe. Elle avait un premier temps, c'était la messe normale, et après, ils célébraient le baptême pour les enfants.
0: Oui.
3: Et du coup, ils disent, bon, qu'on va délayer un peu le parking, on va mettre la voiture après. Je suis appris, quand on arrive, ma roue est à terre.
0: Ah.
3: Aujourd'hui, c'est le baptême de mon petit-enfant. Oui. Et du coup, on a eu une grosse surprise ce matin. Alors, il veut lancer un petit coup de gueule à ce monsieur-là, qu'il a fait ça là. Il a pris un petit galet, il a mis dans mon... Il a mis un petit galet dans le truc où il met l'air, là.
0: Oui.
3: Et ma roue, il a...
0: La valve. Oui.
3: La valve, c'est voilà. Et du coup, il remercie bien. Et du coup,
0: Juste une question, Vladimir, c'est où t'es garé sur un parking de la pâtisserie.
3: Devant, oui, je suis parking devant la boulangerie, comme elle a été saturée, là.
0: Ah. Ouvert. Oui.
3: Juste à côté de l'auto-école. Et la boulangerie, juste à côté. Du coup, comme c'est saturé partout, ma main voit qu'il y a là, le temps, il dégage. Après, là, on est enlevé. Même si on ne compte rien, nous, c'est un client, même si c'est là-bas. Ben, si monsieur est là, que les des gens, là, il fait ça. Il n'est pas la première fois, il fait ça. D'accord? Et j'ai une habitante de la rivière Saint-Louis. Maman, mais c'est l'habitant de la rivière Saint-Louis.
0: Oui, mais est-ce que ces personnes-là ne sont pas justement fatiguées que leur propre clientèle n'ont pas de place pour se garer?
3: Monsieur, madame, oui. Mon client dans cette boulangerie.
0: Oui, mais à ce moment-là, quand vous dites, bon, je vais me mettre là un moment, le temps que ça se dégage, et après, je vais venir enlever, mais lui, à ce moment-là, il perd des clients.
3: Non, c'est
0: une réflexion, hein, c'est pas, je ne me mets pas partie d'eux.
3: À côté de la boulangerie, il y a une auto-école. Moi, t'es garé juste en... Elle m'était pas garé devant sa boulangerie.
0: Oui.
3: Juste à côté, les collés, là, l'auto-école. Elle m'était garé juste à côté de l'auto-école. Mais dis cette personne-là, elle a des gens, la vieille fait ça. Là, des gens, la vieille fait ça. La vieille dévissée, moi, vous mettez des trucs dedans. Là, des gens, la vieille. J'inquiète pas, énormément. Même si vous voyez, t'es là. Nous aussi, nous, la ville arrive à Saint-Luc, nous payons un peu ici, si nous. Mais demain matin, elle ramène pas tout ça avec lui, comment elle va mourir.
0: Oui, mais c'est son parking. C'est son parking à lui.
3: D'accord, devant chez moi, il y a des gens, quand ils viennent, ils viennent garer.
0: Vous leur dites pareil, vous leur dites. Après, attention, parce que il y a des endroits devant chez nous où on croit que c'est notre propriété, mais ça fait partie de la commune, hein. Les trottoirs, les ceci, les cela. Mais devant un magasin, bah, c'est bien écrit, exclusivement réservé aux...
3: Oui, madame, aujourd'hui, c'est l'auto-école, c'est pas garé devant parce que c'est moi qui est devant l'auto-école, la boulangerie, juste collé, le rediao, qui est juste collé à côté, moi qui est devant la marche. Et l'auto-école, aujourd'hui, c'est fermé, madame. C'est pas une raison. Là, aujourd'hui, il y a une célébration religieuse, où PME, où fait des choses comme ça.
0: Oui.
3: Machin. C'est pas une chose. C'est madame. Moi, aujourd'hui, moi, le matin, mon petit enfant, moi, là, l'église, là-bas, me vient chercher une voiture, pour moi pouvoir. Moi, pas attendre la messe finie, hein. Moi, les tirer entre temps, quand la première partie est finie, moi, aller enlever. C'est là. Là, même pas pour une heure et demie. C'est pas une chose, là, c'est madame. Là, aujourd'hui, samedi, vous fermez, vous faites ça. Nous, les créoles, on n'est pas dans d'autres machins. Nous, il y a la ville de la rivière, nous payons un peu la rivière même.
0: Oui. Non, mais comprends, hein? mais comprends aussi, là, en face, en fait.
3: Voilà, mais comprends ici, mais pas longtemps, t'es juste une heure et demie, madame.
0: Mais est-ce que la dialogue, justement, comme ci, comme ça?
3: Non, on va dire rien, moi. On va prendre la aujourd'hui parce que aujourd'hui, c'est un jeu exceptionnel pour moi. Moi, je ne pas.
0: Oui, mais après, prendre deux minutes. Enfin, en tout cas, vous, où l'est en colère parce que du coup, ou te rouler à terre, la mettre un galet dans la valve, pour justement dégonfler le pneu et tout ça. Et c'est pas la première fois qu'il arrive, hein. Pas pour vous, mais pour d'autres aussi.
3: Les gens qui arrivent là, les filles font la même chose, ils prétendent. C'est pas la première fois qu'ils font ça. C'est une personne, elle a beaucoup de malice dans sa tête. Mais tu vois, sa malice, elle a fait là, va manière pas trop loin, ça, la malice, c'est une tête de
0: monde.
3: Voilà, à Marisson, tu vas les respecter après.
0: Bon. Eh ben, le coup de gueule est passé, monsieur. Merci beaucoup de nous avoir appelés.
3: Merci, madame.
0: Allez, au revoir. Et puis bonne célébration, bon baptême.
3: Merci beaucoup.
0: Allez, au revoir. Comprenez-vous la situation? Est-ce que vous aussi, hein, ça vous est arrivé de dire, mon nana pour 5 minutes, mais fais vite mon petit livraison, ou bien m'y récupère vite, c'est mon nana. Et puis quand on arrive, vous dites, elle a fait ça avec mon loto alors. 02 62 99 12 00, bien au contraire, vous subissez aussi ces voitures qui viennent se garer devant chez vous, et puis votre commerce, du coup, il subit un petit peu le fait que le parking est plein et que ce ne sont pas vos clients. Dites-le nous, 02 62 99 12 00. Allez, par ici avec Anaïs. Anaïs, bonjour.
4: Bonjour.
0: Oui, je vous écoute. Anaïs.
4: Alors, en fait, moi, j'avais appelé hier parce que j'avais un petit souci avec mon logement, un gros souci même avec mon logement.
0: Oui.
4: C'était un gros coup de gueule contre la CDGIS parce que ça faisait une semaine que j'avais une grosse fuite, etc.
0: Oui.
4: Du coup, on m'a appelé hier à l'antenne, je ne sais plus quelle heure il était. On va dire que 30 minutes après, le technicien de chauffe-eau l'appelle à moi. Hasard ou pas, je sais pas.
0: Oui.
4: Du coup, le technicien du chauffe-eau est venu, il a constaté que du coup, il venait pas du chauffe-eau. Dans la foulée, un plombier est venu. Ben, l'histoire est réglée. Enfin, réglée, en partie, parce que maintenant, on me retrouve avec plein de trous, de mes placos imbibés d'eau, etc. Donc, on va dire que la source est réglée. Et maintenant, c'est à partir de lundi, on verra ce que la CDGIS dit pour les travaux maintenant.
0: Ben oui, et puis vous avez parlé aussi d'un remboursement de 400 euros.
4: C'est ça.
0: Et qu'est-ce qu'il c'est en ça. Est de ce remboursement?
4: Ben, pour l'instant, on ne connaît pas, hein, vu que, en fait, c'était...
0: C'est ça, c'est ce qui reste à...
4: Je ne comprends pas favorable.
0: D'accord, oui. C'est ce qui reste à régler, justement, enfin, c'est ce qui reste à voir avec la CDGIS, du coup.
4: Ben, pas que, déjà, oui, ce remboursement des 400 euros-là,
0: oui.
4: Mais aussi les travaux à faire, parce que il y en a quand même trois pièces dans la maison que je ne peux même pas envoyer mes enfants, étant donné que l'eau, là, arrive dans l'électricité, je ne peux même pas... occupe mon étage, en fait, vu que même en bas, il y en a une grande partie où l'électricité est coupée. Donc,
0: voilà, à savoir, parce que c'est ma collègue qui me dit justement, c'est des frais que vous avez, vous, engagés et que la CDGIS oui. ne veut pas rembourser. Mais est-ce que justement, ces frais, si vous présentez les factures, est-ce qu'ils ne seraient pas déductibles de votre prochain loyer? C'est une question qu'on peut poser aussi aux auditeurs. On posera aux auditeurs. S'ils veulent bien vous répondre, s'ils ont la réponse. Et puis, oui. Il y a Madame Aude aussi, le 24 août, qui reprend. Donc, ce sera une question peut-être aussi pour Madame Aude. En tout cas, la CDGIS, c'est Indigo.
4: Il y avait Indigo 2, oui.
0: Indigo 2, et c'est à Saint-Leu, il y avait des fuites. Et là, 30 minutes après votre appel hier, le technicien pour le chauffe-eau est venu. Il a fait ce qu'il fallait faire, finalement.
4: Oui, le nécessaire a été fait. Mais on en a encore assez, quoi.
0: Ah oui, oui.
4: Il y a encore des travaux à. Il faut remettre en état, en fait.
0: Et
4: pareil, pour mon électricité, il ne peut pas. Il faut m'y faire attention parce qu'il y a encore de l'eau partout dans la gaine, etc. Donc, à suivre.
0: Affaire à suivre. Réponse Exactement. Au prochain épisode.
4: C'est ça.
0: Alors, attendez, j'ai peut-être quelqu'un. J'ai quelqu'un sur le 14. C'est peut-être pour vous. On va voir. Freedom, allô?
5: Oui, bonjour.
0: Bonjour, c'est pour parler avec la dame?
5: Oui, alors bonjour madame.
4: Bonjour.
5: Oui, en fin de compte, mon voisin qui a eu la même situation, mais dans une autre commune. En fait, il y a une loi, il appelle la loi Wortmann, je crois, peut-être qu'il prononce mal le mot, mais on a droit à, avoir des réductions, en fin de compte, par rapport à cette loi, quand elle a trop d'eau, qu'elle a été gaspillée, elle a été, quand elle a des fuites comme ça.
4: Oui, mais, oui, nous l'a appelé un juriste aussi pour connaître un peu nos droits, quoi. Nous l'a appelé pour savoir, mais maintenant, tout ça sera fait lundi. Mais nous, ça va laisser à nous faire, parce que
0: Alors, c'est la loi Wortmann.
5: En expliquant que la eu les réparations, donc on demande la facture des réparations et on met ça avec votre courrier et on demande à ce qu'il applique la loi Wortmann. Voilà comment ça se passe.
4: Okay.
5: Voilà.
4: Ok. Merci beaucoup.
5: Bon courage.
0: Merci beaucoup, madame.
5: Merci, au revoir.
0: Ah, ben voyez, les auditeurs, ils sont géniaux. Merci, madame, sur le 14. La loi Wortmann. Ça dit, parce que bon, la pratique fouille un petit peu, ça protège les consommations d'eau contre les factures trop élevées causées par une fuite sur leur tuyau privé. Donc à voir si ça peut être considéré dans votre situation.
4: Oui.
0: Voilà, okay, donc déjà là, un petit élément de réponse, et puis bah voyez, oui, avec la SEDEGIS là, pour trouver des solutions pour ce qui reste à faire. Hein.
4: Et c'est ce qu'on va faire, et n'hésitera pas à rappeler la semaine prochaine si
0: Oui. Nous aime les épisodes, nous, à Freedom. Nous l'est à l'épisode 2, nous là. Donne-nous l'épisode 3, madame.
4: Pas de soucis, ça sera fait.
0: En tout cas, on remercie déjà ce technicien qui est intervenu chez vous suite à votre appel, peut-être, on l'espère, mais il reste encore à faire. En tout cas, on le remercie déjà, c'est beaucoup.
4: Exactement. Merci à vous.
0: Merci, au revoir.
4: Bonne journée.
0: À vous aussi.
4: Merci, au revoir.
0: Au revoir. Donc voilà, hein, on appelle Freedom, on parle de son problème, on explique, il s'est passé ça, comme ça, machin, truc, mûche. Et finalement, là, madame nous dit, hein, suite à son problème de fuite d'eau, eh bien, un technicien est venu voir directement 30 minutes après son appel. Est-ce que c'est le hasard ou bien c'est justement parce qu'il a entendu à la radio? Et on remercie ce monsieur, on remercie cette équipe, mais il reste encore à faire pour cette auditrice qui a encore des problèmes, et notamment ses frais engagés du côté de la SEDEGIS Indigo 2 à Saint-Leu. Continuons ici avec vous, Freedom. Allô?
6: Allô, bonjour.
0: Bonjour, monsieur.
6: Voilà, c'est le monsieur d'un moment, 3-4 mois l'appelé.
0: Oui, monsieur, excusez-moi, enlève le haut-parleur, s'il vous plaît.
6: Ah oui, attends.
0: Oui. Ah ben, pèse sur le bouton à un moment donné, tant qu'on ne raccroche pas les bons. Oui.
6: Oui, là, l'enlever.
0: Oui.
6: Voilà. Moi, ma téléphone tranquille, Bobby, et comment encore. Les madames de Freedom, Jessica, mais appelle toute Jessica, moi. Hein.
0: Ah bon, d'accord, ok.
6: Voilà, c'est pour moi, tout Jessica.
0: Tout de la courage, oui.
6: Là, dis-moi, comme ça, il appelle pas moi. Là, dis-moi, moi, les montées, mais appelle mon Corbilla, mais achètera pas comme une voiture personnelle.
0: Oui.
6: Moi, j'ai acheté un Corbilla en voiture personnelle.
0: D'accord, donc on roule dans un Corbilla.
6: Oui, mais il roule de ma Corbilla, la croix, à toute.
0: D'accord.
6: Et comme ils descendent, les marqués, vive la retraite, et comme ils montent, ici, repose, faut
0: quand, alors, attends, répète ça un petit coup, quand où descend?
6: Et comme il descend, par exemple.
0: Oui, ici, repose.
6: Quand il est marqué, ici, vive la retraite.
0: Oui.
6: Et comme il y a remonte, ici, repose, FCF.
0: Ah, et l'autre côté, ok. Ici, voilà. Repose.
6: Et après,
0: okay.
6: Et là, m'a fait réparer, la coûte à moins 1500 euros. Ben là, moi, la vieille parasol, ben les gars, ils gardent Corbilla là, après, les étonnés.
0: Monsieur, est-ce qu'on peut faire nous une photo de ce message, la suite Corbilla, et on voit pour nous?
6: Ben, m'y pense qu'on en a déjà la petite photo, la petite.
0: Oui, mais moi, m'y veut de photo à haut, m'y veut pas cette de moune, moi, m'y veut la vote.
6: Oui, ben à moi, on est à peu près dans les 62 ans, mais.
0: Oui, mais non, un voisin. Voilà, dis un moun, tiens, photo, envoie pour nous.
6: Ma petite allée, viens là.
0: Oui.
6: Envoyez photo pour.
0: Exact. Moi, m'y crois où? Attention. Mais moi, m'y aimerais justement voir parce que.
6: Non, on aura la preuve. Non, hey, m'y pense que.
0: M'y veut les messages, les messages.
6: M'y pense que. On aura la messe là. Là, en train de faire la messe, hein. N'est-ce pas, l'arrivée, tu vois que c'est mon corbilla pour tiens photo. Je pense que nos rois... Nos
0: sur les
6: rois
0: réseaux sociaux.
6: Les réseaux sociaux.
0: D'accord, ok. Pourquoi avoir acheté un corbillard comme voiture de bar personnel? Pourquoi?
6: Bon, pourquoi?
0: Oui.
6: Bon, le problème, c'est que... M'explique. Moi, les vivants... Moi, encore vivant, moi, là.
0: Oh, ben oui, on m'y espère, parce que sinon, m'y cause avec de mort.
6: Oui. Mais connais que ça veut dire un corbilla.
0: Oui.
6: Mais comment on est mort? Mais connais pas que ça veut dire un corbilla chez mon appoint.
0: Ah. D'accord.
6: Voilà. Et après là, ça va faire un affaire comme de quoi si un jour on est mort, hein?
0: Ou l'a voulu avoir de l'avance ou de mort pour connaître la sensation d'être dans un corbilla?
6: Ah non, mais corbilla, madame, maintenant une affaire.
0: Oui.
6: Dans un corbilla, l'os. Et l'amortisseur, le moteur, toutes les affaires,
0: hein, oui.
6: C'est aussi meilleur que l'auto-citadine.
0: Ah ben, ça m'y pense bien, il faut le confort quand même pour emmener... C'est le dernier voyage.
6: Moi, là, le coffre...
0: Un des derniers, du moins.
6: Et là, il manque moi, juste... là, ma partie... la vieille parasol, la Sainte-Rose. Moi, elle est là, moi, là. Et moi, la partie là, moi, la botte sont en l'air, mais ben, les gars, ça pareil, bizarrement.
0: Mais moi, m'y pensais, m'y dit, ben, peut-être, Boug, là, l'été veut être un croque-mort. Vous transporte le mort comme ça, il fait aller l'habitude, mais non, en fin de compte, il aime bien. Ou veut savoir à l'avance, ou veut préparer ça.
6: Moi, on a du 4L, et jusqu'à un vélo chargé, puis moi, on a 203, bande vieux affaires là, mais moi, on est ramassé, moi.
0: D'accord.
6: Ben là, on est content.
0: Mais si vous êtes content, monsieur, c'est l'essentiel. Oui.
6: Voilà.
0: C'est le plus important.
6: Là, on a dit comment l'année, dans mes 2 ans.
0: Oui, monsieur, faut nous terminer. Voilà, faut nous conclure parce que c'est l'heure des informations. Merci pour le petit coup de fil.
6: D'accord, allez, merci.
0: Allez, au revoir. Il est 11h. Il est même pas 11h. 10h59 et 50 secondes. Voici le flash avec Europe 1.
7: Martin. Bonjour Gaspard, bonjour à tous. Bison futé, voie rouge dans le sens des départs comme dans le sens des retours avec un pic de circulation prévu en fin de matinée. Une circulation classée rouge dans les deux sens au niveau national et même noir en région Auvergne-Rhône-Alpes. Bison futé vous invite à ne pas rouler aux heures de pointe et les heures les plus chaudes et à vérifier la pression de vos pneumatiques. Fin de vie, le Conseil constitutionnel valide la loi sur l'aide à mourir. L'institution présidée par Richard Ferrand estime que la clause de conscience devra s'appliquer aux soignants, mais aussi aux pharmaciens. Une clause qui, selon la plus haute juridiction, s'appliquera également aux établissements privés. Autre décision du Conseil constitutionnel, celle portant sur l'interdiction des réseaux sociaux aux moins de 15 ans. Une loi voulue par Emmanuel Macron et invalidée par les sages. Ils craignent une remise en cause de la liberté d'expression, qualifiant cette interdiction de pas adaptée ni nécessaire ni proportionnée. Autre actualité du jour, la canicule dans 64 départements placés en vigilance orange par Météo France. Un nouvel épisode qui touche à sa fin dans l'ouest, comme vous l'indiquera Perle Romney à l'issue de ce flash. Une canicule qui entraîne de nombreux incendies. Selon le site Vigifeu, 30 sont en cours, dont celui des Landes, près de Luglon, où 1580 hectares ont été parcourus par les flammes. Des pompiers qui, reçus cette semaine par Laurent Nunez, ministre de l'Intérieur, alertent sur leurs conditions de travail. Une dégradation qui inquiète Xavier Bois, porte-parole de l'intersyndicale des pompiers.
8: Il commence quand même à avoir une rupture de notre capacité et le dévouement, je dis souvent, on est en train d'assécher le dévouement comme on l'a connu avec les soignants. On a de plus en plus de soignants qui sont dégoûtés de faire le métier de soignant et chez les pompiers c'est pareil. On arrive après, on a la chance d'avoir le volontariat, donc avec un turnover qui est assez important, mais leur engagement n'est plus le même, ils s'engagent moins longtemps. Ils sont déçus par le sens du travail. Aujourd'hui le pompier il est engagé sur tous les déficits du service public de ce pays. Il y a un problème à l'hôpital, c'est les pompiers qui doivent contribuer. Il y a un problème sur la désertification médicale, c'est les pompiers qui contribuent. On a un problème avec les forces de sécurité, qu'eux aussi sont sursollicités. Donc nous, on intervient sur les ivresses voies publiques, en lieu et place de la police, et ainsi de suite. C'est un cercle vicieux, en fait.
7: Xavier Bois, au micro de Gaspard de Vaubicourt, invité d'Europe 1 Matin. C'est sur le qui-vive 2 semaines après l'arrivée massive de 72 000 migrants et la mort de 141 d'entre eux. Les autorités espagnoles et marocaines craignent un nouveau passage massif de migrants et se mobilisent en renforçant leurs effectifs à leurs frontières communes. C'est la mauvaise nouvelle pour près de 679 000 contribuables. Leurs données fiscales sont désormais à la merci des pirates et autres escrocs d'Internet. Une attaque qualifiée de sophistiquée par Bercy qui assure contacter chacune des victimes. Le cybercriminel qui revendique l'attaque serait déjà associé à plusieurs fuites de données, dont celle des clients d'Intermarché, SFR ou encore Accor.
9: Merci Martin, et la chaleur reste au cœur de l'actualité aujourd'hui avec des orages ponctuels attendus en pleine. On vous écoute pour la météo, Perle.
10: Oui Gaspard, 64 départements restent en vigilance orange canicule. Celle-ci régresse sur une moitié ouest, ça fait du bien, mais la chaleur est toujours présente dans l'est du pays. Ce matin, des ondées orageuses circulent sur l'ouest de la Nouvelle-Aquitaine et des Pays de la Loire jusqu'au nord de la Seine. Le ciel est voilé par des entrées maritimes au sud de la Garonne ainsi que sur le nord de la Bretagne et les rivages du Languedoc. En journée, les régions proches de la Manche et de la façade atlantique retrouvent un temps sec et plus respirable alors que le reste du pays garde une ambiance lourde et des averses orageuses touchent la montagne et parfois la plaine avec de bonnes pluies et des rafales notamment sur les Pyrénées et les Alpes du Sud. La vigilance est de mise.
9: Et côté température, Perle, qu'est-ce qui attend les Français aujourd'hui?
10: Alors on attend 27 à 32 degrés du Nord-Pas-de-Calais à la Bretagne et sur l'Atlantique, 23 à 26 degrés sur les côtes de la Manche. Sur le reste du pays, les maximales restent élevées entre 32 et 39 degrés. notamment du Grand Est au Berry et à la Bourgogne jusqu'à l'arrière-pays méditerranéen, Gaspard.
9: Tout de suite, place à cette arrivée cette semaine avec Frédéric Taddeï. Il reçoit ce matin Christophe Granger, historien, qui revient sur un sujet plus que d'actualité en ce 15 août, la naissance des vacances à la mer.
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0: Bonjour, bonjour, bienvenue à ceux qui nous rejoignent. Il est 11h passé de 7 minutes. Alors évidemment, on est férié aujourd'hui, c'est le 15 août, le jour de l'Assomption. Eh bien, vous savez, hein, il n'y a pas de Free Domillion ce matin, mais il y aura la Moukatali dans un petit instant. D'abord, on va aller sur la route, on va vous donner une information et ensuite on va retrouver le répondeur enregistreur de la Moukatali. Et nous allons du côté du tampon avec Marie. Marie, bonjour.
1: Oui, bonjour.
0: Oui, on vous écoute.
1: C'est pour un pharmazote que là, nous roule vers tampon.
0: Oui.
1: Et sur la pente de tampon en montant, il y a une voiture, une Clio blanche, que l'ai arrêtée sur le bas-côté, mais mal garée. Et en plus, le chauffeur, il est assis dans son coffre.
0: Ah.
1: Donc, du coup, il est très, très, très dangereux. Donc, il voudrait informer les routiers qui viennent par là, en fait.
0: Donc on a une Clio blanche qui est garée sur le bas-côté. Donc on est en train de monter sans ce Saint-Pierre vers le tampon. Et la ouais. Clio blanche, elle est à quelle hauteur? Elle est après la station, après Mon Caprice?
1: Avant
0: Mon Caprice, d'accord. Ouais. Et cette voiture, elle est sur le bas-côté, mais elle est mal garée, donc elle est.
1: Oui, elle est mal garée puisque déjà très dangereux.
0: Oui.
1: Et puis pas de triangle de signalisation, rien du tout.
0: Rien du tout. Et le bougle est assise sur son loto dans le coffre.
1: Oui, son coffre est ouvert, il est assise dedans.
0: Ok, on donne l'information.
1: Alors,
0: merci.
1: Il attend un dépannage, hein, mais il est dangereux quand même.
0: Très bien, merci beaucoup Marie.
1: Voilà.
0: Allez, bonne journée, bonne route, au revoir.
1: Au revoir, merci.
0: Et là, nous avons la même information, mais avec une autre Marie. Marie, bonjour.
2: Oui, bonjour. Du coup, c'est la même information. Par contre, la dame disait qu'il était sur le bas-côté. C'est pas du tout le cas. En fait, il est entre la voie d'insertion et la quatre voies.
0: Ah.
2: Donc, du coup, en fait, il est au milieu. La voiture, elle est entre les deux voies. Avec le coffre ouvert, il est assis tranquillement. Et du coup, nous qui montons, on sort de Saint-Pierre. Quand on monte dessus, on voit la voie d'insertion. Donc lui, il est en plein milieu entre la voie d'insertion et la.
0: C'est la sortie caserne, c'est ça?
2: C'est la sortie Mont-Caprice.
0: Mont-Caprice.
2: Oui, voilà. Donc c'est la ligne des bambous quand on a la sortie Mont-Caprice.
0: D'accord. Donc c'est après la station. C'est après la station quand on veut s'insérer.
2: Oui, c'est ça, un petit peu plus haut. Donc, on a l'entrée de Mon Caprice et on a la sortie qui monte vers le tampon. Et en fait, il est entre la sortie de Mon Caprice et la quatre voies.
0: Okay.
2: Donc, quand on est sur la voie normale, franchement, moi, j'étais obligée de me décaler et c'est très, très risqué parce que on risque de se prendre les voitures sur la voie, la deuxième voie, en fait.
0: Oui. Donc là, non seulement il est mal placé, il est dans son coffre. Assis,
2: coffre ouvert, assis dans le coffre avec un téléphone tranquille, donc
0: signalisation, rien.
2: Et je pense, et en fait, il est un petit peu dans la courbe.
0: Donc, oui.
2: Il est dans la courbe, on le voit à la dernière minute, et je pense que si ça continue comme ça et qu'il reste là, bientôt il va y avoir un accident. Hein.
0: Oui, on signale ça en tout cas. Merci beaucoup, Marie.
2: De rien.
0: Bonne route, au revoir.
2: Au revoir.
0: Et Mathieu également pour cette information. Mathieu, bonjour.
3: Oui, bonjour. Donc, c'est pour donner un petit peu plus de renseignements aux automobilistes. Donc, la Clio blanche est entre la bretelle de sortie après le pont Mon Caprice, direction sens montant tampon. Entre la bretelle de sortie et la voie de droite, il est en plein milieu là. Donc, il faudra faire très attention juste après la courbe du pont Mon Caprice, sens Saint-Pierre.
0: Oui. En face, en fait, il y a le radar, hein.
3: Non, il est, à 200, entre 150 mètres et 200 mètres du radar, sens montant.
0: Oui.
3: Sens montant.
0: Oui, c'est ça, pour que les gens se repèrent. De toute façon, c'est après la sortie Mon Caprice, donc après le pont, le petit pont.
3: Après le pont Mon Caprice,
0: voilà.
3: Entre la bretelle de sortie Mon Caprice, direction tampon, il est entre la bretelle de sortie et la voie de droite, donc il est en plein dans la courbe. En biais entre la bretelle de sortie et la voie de droite.
0: Et la voie de droite, ok.
3: Très, très, très attention, il n'a pas de triangle, il est un gilet, mais comme dit la dame, il était dans son coffre là, ouvert, donc si les personnes arrivent à 110 derrière, à un certain moment, ça va taper.
0: Ok. En tout cas, on donne cette information. On essaie de voir si la DRR a aussi repéré hein, ce véhicule dangereux là, et on va donner les informations aux automobilistes. Merci, Mathieu.
3: Ben, je vous en prie. Bonne journée.
0: Bonne route. Bon, au revoir. Au revoir.
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0: Information pour les auditeurs de Freedom 2, 11h12, on nous signale un véhicule arrêté, il s'agit d'une Clio blanche, on est dans le secteur de Saint-Pierre-Tampon, on est plus précisément après la sortie Mont-Caprice en direction de Tampon, donc le véhicule il est sur la voie donc d'insertion et la voie de droite, donc vraiment très attention à vous. Le monsieur, l'automobiliste, lui, il est assis dans son coffre et on nous signale également par le biais de la DRR que le dépanneur vient d'arriver. Donc vraiment prudence dans ce secteur. Si vous avez des informations, le 02 62 41 51 51. Avant de vous retrouver, mais fait beaucoup, pardon. Avant de vous retrouver, eh bien, ça sera le répondeur enregistreur de l'âme ou Catali. Aujourd'hui, on va parler de beaucoup de choses, mais notamment des jeux à la télé. Apparemment, ce sont des jeux voleurs. Il y aura aussi, eh bien, ceux qui vont se plaindre, quand on veut pas écouter Radio Freedom, eh bien, il suffit de fermer la radio. On va parler aussi de la sécheresse et on va parler de l'agriculture. Ça, peut-être que les agriculteurs, finalement, vont faire beaucoup d'enfants, comme les lapins. Allez, on écoute tout de suite le répondeur enregistreur de la Moukatali.
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6: Oui, bonjour Moukatali. Mianton 70, ton 70, 80. Côté, il fait le jeu, mais jamais il gagne. Namoun a fini fait depuis des années, 70, 30, 70, 80. Il fait centaine de réunions, jamais il gagne un lot. Mais c'est quoi le problème? J'ai des voleurs, j'ai des voleurs. Moi, il est âgé, moi, il est à près de 80 ans. Tout le temps, il joue jamais, il gagne. C'est quoi le problème? C'est mensonger. Arrête en battre les vieux mounes.
7: Oui, bonjour, Madame Katayi. Ok, bonne vie, je sais, là. Mais qui ça va dire d'être à coup de radio? Hein? Quand tu vas, je dis, j'aime pas. Mais ferme le radio, couillon. Attends, comment est-ce que tu es tout animateur, animateur, j'ai mon 4 même. Ça va être oublié, calme, gaillard, couillon. Qui va y pas, qui ferme ton radio, qui va être à coup. Et tu vas me 4 de bouc, couillon. Tout, je vais faire, tout, pas du bouc, couillon. Laisse pas en maille la liberté. Le breton, son vie.
8: La saison, la sécheresse, il te tâche, là, il baise, hein. Bonne tiabo électrique, bonne tiabine, ça, elle a besoin de l'eau pour conserver ça. Mais elle dit, là, le canyoning, elle est bon, hein. Il y a le canyoning, n'a encore suffisamment d'eau pour assurer la descente dans la fête populaire d'île. Et bien, les ethnénènes, les blocs ce couloir de l'eau, bloquent l'envoi, ça donne une tiabine, ça fait hydraulique. Et puis, nous, pour bien nous doser de l'eau, nous, la pinou, là. Au vu de banana canonine, hein? Ah, canonine, mais bon, il a de l'eau. Et à nous, il y a un litre de l'eau, t'as un gain pas pour boire, nous. Ça a des belles pains, puis comme dirait l'autre, retenez un peu de creux, réveillez à nous, s'il vous plaît.
7: T'es là, mon Katali, vous connaissez qui cherche à faire plein d'enfants comme des lapins, tout va bien, c'est les agriculteurs. Parce que là, n'y pas plus, ni devant, ni derrière, avec la CGSS, pour payer, couteau sous la gorge, avec l'huissier. Moi-même, moi, c'est un agriculteur dans la rivière Saint-Louis. Moi, je prétends donner tout à mon maman et être au bloc pour aider lui. Après ça, par l'âge qui suit, moi, plus rien à foutre, moi. Mais ça a crevé, moi. Les autres agriculteurs, mais qu'il n'est pas conseillé en pense. Ben, nous, les mal barrés, hein. Là, ils croient que chez nos exploitations, nous tiennent genre dans notre terrain, nous, là, pour donner aux autres. Les autres, ils voyagent, ils mangent ça de bon, les autres, ils boivent le champagne, à où crève de faim. Je la trouve dans mon catali.
9: Salut la réunion, frère.

0: Vous avez appelé au 02 62 21 08 08, vous avez laissé votre message, et bien vous pouvez continuer, le 02 62 21 08 08, le répondeur enregistreur de la Moukatali. Un moukatage, un coup de gueule, un bon mot coco, bien mot cantole. En tout cas, les expressions même sont les bienvenues, et ça à toute heure de la journée, 7 jours sur 7, même la nuit, quand de monnaie dort, si vous êtes de l'insomnie, pas grave, viens Zot. Le répondeur enregistreur, lui, il répondra toujours à votre appel. Allez, 02 62 99 12 00, c'est parti pour la libre antenne Freedom. Allô.
1: Allô, bonjour madame.
0: Bonjour monsieur.
1: Je vous appelle tout à l'heure, juste avant que vous preniez la ligne là.
0: Oui.
1: Il y avait encore Laurine à l'antenne, elle a envoyé un monsieur balader à la coupe à lui.
0: Oui.
1: Parce qu'il était en train de dire des conneries sur la c'était hier soir, qui était à l'antenne.
0: Hier soir, c'était Wendy.
1: Wendy, voilà. Et il a dit, Wendy, l'a insulté, comment on appelle ça, l'auditeur. C'est pour ça que l'auditeur l'a insulté. C'est pas vrai. C'est, Wendy l'a jamais insulté, l'auditeur. C'est l'auditeur que, je vais vous donner un mot plus académique, de telle sorte. Le mot qu'il a dit, je ne peux pas vous le dire là tout de suite, mais je vais vous le dire sur le plan académique. Il lui a traité de péripatéticienne.
0: Ah !
1: Alors, ben, elle a réagi, mais pas... Elle a dit, monsieur, mais je ne vous ai pas manqué de respect, pourquoi vous me dites ça ?
0: Mais oui !
1: Alors, elle ne l'a pas insulté, mais c'est les autres qui lui sont tombés dessus. Dagobert, elle est venue, le petit chauffeur est venu, madame Dacatine est venue, la tombe sur lui, la donne à lui, tous les trois, mon âme.
0: Mais en fait, les gens, bon, c'est vrai que, en tant qu'animateur, on ne peut pas forcément. Enfin, après, ce n'est pas dit qu'on ne peut pas répondre, hein. Mais nous, ouais, par respect
1: là,
0: de vous.
1: Je sais que vous êtes. Mais là.
0: Mais nous, des fois, nous mordons notre langue pour pas parler. Mais la Padia nous répond pas non plus, hein. Mais par contre, nous, on a le respect de nos auditeurs.
1: Heureusement que vous êtes pas
0: mais...
1: tordu, parce que tu peux pas mordre sa langue.
0: Mais par contre, oui, non, à part mordre sa queue. Mais par contre, les auditeurs, eh ben, c'est vous qui venez.
1: Ils ont le droit.
0: C'est vous
1: mais
0: qui
1: là,
0: venez.
1: Il a pas quoi. Alors le monsieur là, il est venu en plein jour défendre le monsieur qui hier soir il s'est insulté.
0: Oui oui oui.
1: La disette femme là, c'est elle qui a foutu le. Il dit non, les autres sont venus pour la défendre. C'est tout. Après il dit de toute façon, Laurine a dit écoutez monsieur, vous voulez que je dise quelque chose? Appelez quand elle est là. Moi je vais parce qu'il a dit encore une connerie que Laurine n'a plus pu supporter ces conneries.
0: Oui.
1: La coupe à lui carrément.
0: Ah, mais
1: c'est comme
0: faut.
1: Ça qu'il faut faire. Ben, bien entendu, pour empêcher Ali de dire encore des bêtises.
0: Non, mais vous pensez, les auditeurs hein, en général, hein, pas vous, monsieur le doc, mais les auditeurs pensent qu'ils peuvent tout dire.
1: Oui, oui, ils ont tous les droits.
0: Voilà. Eh ben oui, c'est comme quand Mouni Diaou, le client est roi.
1: Ah ouais, n'importe quoi. Ouais.
0: Alors, le client est roi
1: ouais, le client est roi, tu rentres dans mon salon, tu poses ton pantalon, tu fais papa sur mon parquet. Je dois prendre mon coup de fusil.
0: Mais le client est roi.
1: Ah oui, ouais, le client est roi.
0: Mais l'auditeur est roi.
1: Et moi, je suis la reine.
0: Ah ben voilà, la reine de pique ou la reine de cœur.
1: La reine de pique.
0: Ah, ok.
1: Alors, moi j'attends. Ok, mais il vient plus, il a pris un congé bonifié, là, mon...
0: Lundi.
1: Ah bon, ok, mais...
0: L'individu sera là lundi.
1: Il se fait rare, hein, parce que j'aime tout le monde qui est là, qui rentre. Mais lui et Madame Timomon, hein, tous les deux ensemble, là. Ah, il faut un bon duo, tous les deux.
0: Ah, ben, depuis le temps, hein, l'équipe s'est formée, c'est clair.
1: Et le divorce, il n'est pas prêt pour demain.
0: Ils divorcent pas ici.
1: Ah, non, ils sont mariés pour
0: ça. Ah, oui, oui. À la vie, mais pas à la mort.
1: Pour le pire et le meilleur.
0: Exactement.
1: Non, mais s'il vous plaît, écoutez bien, là, monsieur, là, qui a tout à l'heure, il s'en parle avec Laurine. C'est pas elle qui a dit elle n'a pas insulté l'auditeur. C'est l'auditeur qui est venu la traite à elle de péripatéticienne. Et elle a dit, ah bon, monsieur, vous venez ravager le guêpe, je sais pas quoi, il lui a dit.
0: Viens ravager le guêpe, Zot.
1: Eh ben, les autres qui sont tombés dessus, Dagobert le premier. Ça dit, attends, lolo, vous voyez comment il est, là.
0: Ah, mais moi, je suis radical, moi, je donne le numéro à l'antenne.
1: Mais c'est ce qui
0: ça marche, ça marche, et on vient plus chercher.
1: Bruno, il faisait ça tout le temps.
0: Ah oui, oui, oui.
1: Il faisait ça tout le temps. Bruno Chrétien.
0: Assumez ce que vous dites, et ben on vous donne, on donne en direct le numéro de téléphone.
1: Quelqu'un y embête Diego là-bas, il appelle à lui pour avoir la ligne là. Diego, il donne à lui, il donne à Bruno le numéro, Bruno il donne à l'antenne.
0: Oui.
1: Et comme ça les autres.
0: Ça calme, alors, ça calme, c'est radical.
1: Les habitués qui connaissent, ils tombent sur le paletot du bonhomme, ils sonnent, ils empêchent de dormir.
0: Ah non, mais ça calme.
1: Moi, je me suis arrangé, comme je dors tard, vers 1h, 2h, 3h du matin, j'appelle le mec. Même s'il dort, quand il réveille, je dis, t'es debout, va
0: alors,
1: boire un peu d'eau.
0: Va
1: boire un peu d'eau.
0: Allez, ouais. Réveille-toi.
1: Ils sont pas contents. Hein. Bon, si assez, je vais aller au marché forain, moi.
0: Allez, bon marché forain, monsieur le doc.
1: On va acheter un peu de légumes.
0: Allez, ciao, bye-bye.
1: Allez, au revoir.
0: Au revoir.
1: Bon week-end, allez, au revoir.
0: À vous aussi. Ah bah oui, hein, alors moi c'est simple, moi je m'embête plus, je donne le numéro, faites ce que vous voulez. 02 62 99 12 00, ici avec vous, bonjour. Allô?
2: Bonjour. Oui.
0: Madame Charles, bonjour.
2: Bonjour, ma petite Charles.
0: Comment ça va bien?
2: Très bien, Charles.
0: La secrétaire est pas encore là?
2: Ah, oh, si, mais toi, c'est là, c'est ça, il compte.
0: Ah, mais vous êtes gentil.
2: On est bien.
0: Oui, bah oui, moi, elle est bien, moi, elle est bien. Et là, aujourd'hui, que ça, on l'a prévu de faire aujourd'hui, à part écouter Radio Freedom?
2: Ben, soit dit, voilà, maison, hier, ben, ma regarde, mon petit-enfant, Saint-André.
0: D'accord, petit-enfant Saint-André, il vient chez où?
2: Oui, il y a Pierre-Saint-Denis.
0: D'accord, oui, il fait la roue, il vient voir mamie Charles.
2: Oui.
0: Ah, mais les gaillards, ça.
2: Mais moi, elle n'a pas dansé.
0: Vous dansez pas?
2: Non.
0: Mais quand ça, il danse alors? À soir, demain?
2: Et puis...
3: Il y a encore la partie de mariage de
0: petits-enfants. Ah, c'est le mariage. Ah, ben, elle a vu la secrétaire arriver.
2: Le petits-enfants.
0: La partie mariage de petits-enfants. Elle avait point le début, mais avait la fin. Ok, donc c'est comme ça, on l'a pas dansé.
2: Oui.
0: Ah, mais on l'a bien mangé?
2: Non.
0: Non plus.
2: La partie, nous la sorte bonne et
0: ah oui. Mais oui, mais bon, mais pense que de monde que l'était avec vous, que la vie a ou sourire, que la vie a ou rigoler, que t'es bien content de voir à vous.
2: Mais voilà, sorte là-bas. Bonne
3: heure.
0: Ah oui, c'est bonne heure. Ah oui, ok, 21h, t'es fini et partir.
2: Oui.
0: La donneuse a un bout de gâteau pour emmener ou pas?
2: Oui.
0: Ah, ben elle est bonne. Trop bien.
2: Gâteau, tout.
0: Ah, ben il y a, hey, ou quoi il donne un gâteau avant l'heure là, il y a ma ou madame Charles.
2: Ah, oui, ah, oui, moi aussi, j'aime,
0: ah, mais c'est gentil, merci. Mais connais que ou j'aime toute l'équipe de Radio Freedom, pas que moi. Mais entends où, il aime tout de moune, ou appelle tout de moune et ou dit pareil, ou il est tellement gentil, madame Charles.
2: Oui, ben, bonjour à Marie, et puis ton sel, et madame Liliane était enceinte, c'est bien, et un petit bonjour à Julie. Ben, pour tout le monde, on entame la radio.
0: Ben, pour tout le monde qui entend où?
2: Ou très fort.
0: Ah, ben moi aussi, m'y embrasse à où? Très, très fort, avec un gros câlin.
2: Oui.
0: Voilà, garde la forme, madame Charles. Et puis, m'y donne à où rendez-vous demain dans les dédicaces?
2: Ah, demain 15. Demain dimanche.
0: Demain dimanche. Demain, ça fait pète le son d'un radio.
2: Et c'est à tout. On prend mon numéro. Pour quel mardi?
0: Madame Charles, m'donne un ticket d'or pour passer devant toute de moon. Allez.
2: Hein?
0: Mi donne un ticket pour passer devant toute de moon pour les dédicaces demain.
2: Allez.
0: Bisous, bye bye.
2: À bientôt.
0: À bientôt.
2: Au revoir.
0: Allez, bye bye. Et on fait un bisou aussi hein, à la famille derrière qu'on entend, qui vraiment soutient Madame Charles. Et puis, ben voilà, hein, les autres aussi, viens faire coucou comme Madame Charles. Appelez-nous 02 62 99 12 00. On continue, allez, par ici, bonjour.
4: Bonjour Charlotte, comment ça va?
0: Ben ça va bien, merci, et vous-même?
4: Ben, moi ça va, je fais que rire en écoutant un monsieur qui a parlé tout à l'heure.
0: Oui.
4: Alors, je voulais juste vous demander, oui. Mon mari, quand il m'a demandé pourquoi je rigole toute seule dans la cuisine. Donc, alors, il a dit qu'il a acheté une...

0: de lui dire ça. Il me dit normalement,
1: oui,
0: les corbillards, ils n'ont pas le droit de vendre. Est-ce que c'est vrai?
1: Ah ben ça, ça peut-être que voilà. Il a gagné un business par là, mais il connaît pas.
0: Peut-être qu'il a gagné un business, mais je pense que mon mari me dit non, normalement on ne vend pas ça, ça reste à la société, quelque chose comme ça. Oui, bon, enfin, je sais pas.
1: Moi j'aimerais, ben, c'est pour ça, moi j'aimerais bien voir ce corbillard, donc c'est pour ça que j'ai demandé une photo.
0: Ah oui.
1: Voilà, tout simplement.
0: Voilà. Voilà. Merci beaucoup, Charlotte.
1: Bonne Allez, journée. Bonne journée, au revoir. Bon, bah oui, hein, vous faites quoi, vous? Votre mari achète, ou votre femme achète un corbillard, donc un bon grand loto, il transporte les personnes décédées, les défunts. Vous, vous faites quoi? Vous vous habillez en costume cravate? Vous faites passer la pilule? Ou bien au contraire, vous dites, bon, bah, autant qu'à faire, autant profiter, autant aller dormir derrière le temps du trajet? Par ici avec vous, c'est du coup Marie-Lise hein, qui nous appelle puisqu'on a retrouvé une femme. Marie-Lise avec nous, bonjour. Oui, bonjour. Marie-Lise? Ah, j'ai un petit souci peut-être pour entendre Marie-Lise. Marie-Lise? Non, on va demander du coup à Laurine hein, si elle peut rappeler Marie-Lise pour savoir un petit peu ce qu'il en est. On est du côté de Saint-Paul, le chemin de la Giraudée, et une dame qui ne sait pas trop où elle est, qui se serait perdue. On reprend tout de suite contact avec elle, on essaye de la voir. On fait une petite pause et on arrive juste tout de suite après. Merci d'écouter Radio Freedom.
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1: 11h31, on a retrouvé Marie-Lise, et justement, Marie-Lise avec nous, bonjour.
12: Allô?
1: Oui, bonjour, on vous entendait pas tout à l'heure, mais là, ça va beaucoup mieux.
12: Oui. Mais alors, écoutez, comme je vous disais là tout à l'heure, j'ai récupéré une dame sur mon chemin, qui est complètement perdue.
1: Oui.
12: Qui se dit appelée Rick Mooney Myriam de son nom de dame, et Edata Patché de son nom de jeune fille.
1: Alors, épouse, comment vous avez dit le nom?
12: Rick Mooney, R-I-C-K-M-O-U-N-I-E.
1: Ok.
12: Voilà.
1: Et l'autre nom?
12: De Bois-Rouge.
1: Oui.
12: Née en 1934.
1: Oui.
12: Elle aurait 3 enfants.
1: D'accord.
12: Brigitte, Patrick, Thierry Rick Mooney.
1: Thierry.
12: Voilà, Brigitte, Patrick, Thierry.
1: Ok, Brigitte, Patrick, Thierry.
12: Elle habiterait sur Saint-Denis.
1: Oui.
12: Mais là, moi, je l'ai récupérée. Bon, elle était un peu fatiguée parce qu'elle avait marché un peu. Complètement perdue, elle ne sait plus comment elle est arrivée par là. Mais elle ne vient certainement pas de Saint-Denis. Parce qu'elle n'était pas dans un état... ben non, elle n'aurait pas pu faire 40 km là ce matin. Parce qu'elle me dit qu'elle est sortie de chez elle. Elle est allée se promener.
1: D'accord, donc là on est à Saint-Paul, hein, on est Bois-Rouge, Saint-Paul.
12: Oui, oui, c'est Saint-Paul, là moi je suis sur Saint-Paul, là.
1: D'accord.
12: Bois-Rouge.
1: Alors,
12: elle doit venir pas loin, hein, parce que comme elle me dit qu'elle est originaire de Bois-Rouge, et que moi j'habite à la sortie du village de Bois-Rouge, Donc je pense qu'elle a dû se promener dans le village et là maintenant elle ne sait plus.
1: Oui oui, peut-être qu'elle est en vacances parce qu'il est arrivé aussi ça hein, des personnes sont en vacances et elles sont peut-être chez la famille le temps du week-end.
12: Voilà, c'est ce que je lui ai dit, mais elle n'a pas

0: souvenir du coup.
1: Oui,
0: elle
1: oui, oui.
0: Si ça me dit qu'elle elle habite à Saint-Denis.
1: Alors, on rappelle que c'est voilà. Madame Rikmouni Myriam. Elle est originaire voilà. de Bois-Rouge.
0: Myriam ou Rikmouni Jean, du prénom de son mari.
1: Ou Jean, d'accord.
0: Rikmouni Myriam.
1: Ok. Et ses enfants, voilà. elle en a trois, ce sont Brigitte, Patrick et Thierry. Si quelqu'un la connaît, voilà. eh bien, à quel numéro on peut vous appeler, madame?
0: Alors, 06 92
1: oui.
0: 76 49 09.
1: 06 92 76 49 09 Madame Rikmouni voilà. Myriam qui est, semble perdue, qui ne sait plus trop où elle habite. Elle est voilà. originaire de Bois-Rouge-Saint-Paul. On est actuellement justement dans ce lieu-là. Elle dit quand même être de Saint-Denis, habiter Saint-Denis pour le moment.
0: Habiter Saint-Denis.
1: Voilà, elle est née en 1934, elle a trois enfants, Brigitte, Patrick et Thierry. Et si ses enfants sont à l'écoute ou si quelqu'un la reconnaît, eh bien appelez oui. 06 92 76 49 09.
0: Voilà.
1: Elle est habillée comment là pour aujourd'hui?
0: Elle a un pantalon, elle a un jean.
1: Oui.
0: Elle a un pantalon jean, une veste en jean. Et une petite, un petit caraco, un petit t-shirt, couleur un peu léopard.
1: Léopard, d'accord.
0: Vert bronze, hein, mm-hmm. avec des, voilà, comme un petit léopard.
1: Ok. Voilà. Voilà,
0: donc, en tout cas. Moi, je peux la garder chez moi, là, pour l'instant. Alors, le 18, parce que moi, j'ai appelé les pompiers, je ne savais pas trop quoi faire.
1: Oui.
0: Et donc, eux, ils vont, normalement, ils doivent m'envoyer une ambulance pour la ramener aux urgences, au sur,
1: d'accord.
0: pour continuer les
1: oui,
0: recherches.
1: Pour la garder.
0: Alors, si les enfants sont à l'écoute, ben, qu'ils réagissent rapidement.
1: Oui.
0: De toute façon, elle ne sera pas perdue, elle sera au champ. Hein.
1: Oui, elle ne sera pas perdue, elle est soit avec vous, ou quand l'ambulance arrivera, elle sera au champ. En tous les cas, elle sera en voilà. sécurité, ça c'est sûr.
0: Voilà, donc ils m'appellent et puis je leur dirai si elle est toujours chez moi ou si elle est partie aux urgences.
1: Ok, très bien. En tout cas, merci beaucoup Marie-Lise pour cette dame. Et puis, si les enfants peuvent réagir très vite, qu'ils vous appellent 06 92 voilà. 76 49 09.
0: Tout à fait.
1: Merci beaucoup Marie-Lise, tenez-nous voilà. au courant. Hein.
0: Et voilà, merci beaucoup.
1: Voilà, au revoir. On rappelle cette information, on a Marie-Lise hein, qui a retrouvé qui a retrouvé une dame qui semblait perdue là dans le chemin. On est du côté de Bois-Rouge Saint-Paul, il s'agit de madame Rikmouni Myriam, son époux qui s'appelait Jean. Elle est originaire de Bois-Rouge Saint-Paul, mais elle habiterait apparemment Saint-Denis. Elle est habillée d'un jean, une veste en jean également, un petit caracol léopard. Elle a trois enfants, Brigitte, Patrick et Thierry. Et si la famille est à l'écoute, 06 92 76 49 09. Pour le moment, elle est en sûreté avec Marie-Lise. Et ensuite, une ambulance va l'emmener au Chor hein, pour pouvoir continuer de la garder en sécurité, faire peut-être même des examens. Mais en tout cas, n'hésitez pas à appeler Marie-Lise pour pouvoir prendre contact avec elle et récupérer Madame Rikmouni Myriam. On nous dit au standard hein, que d'ailleurs peut-être la famille est à l'écoute, donc on voit la suite, on vous donne la suite dans un petit instant. 02 62 99 12 00 Freedom, allô.
2: Allô, oui, bonjour.
1: Oui, bonjour.
2: Oui, j'appelle en fait pour signaler, en fait on habite à la rivière des Galets et il y a un monsieur qui est passé chez mes beaux-parents.
1: Oui.
2: Un monsieur, je dirais mauricien, avec sa voiture et il vient vendre de l'or. Et en fait, ils vendent pas de l'or, c'est des joues la toque, je dirais.
1: La toque, ça fait gratte à où là quand ils transpirent?
2: Pardon?
1: Ça fait gratte à où quand on transpire?
2: Oui, voilà, exactement. Il fait la roue de coups là. Ben il y arrive chez mes beaux-parents qu'elle est très âgée et nous n'arrive juste pas à les lire. Il dit à nous comme ça que c'est 300 euros, ils vendent tout son l'or. Allons faire vérifier chez le magasin. Donc du coup, nous suivons Ali. Oui, mon copain dit à le monsieur, ben moi, il m'a très bien acheté 300 euros, nena, un bon peu l'or.
1: Oui, vous gagnez une fortune avec, quoi.
2: Oui, ben voilà. Il me dit, ben allons faire vérifier. Lisez-nous les mots, allons au magasin, faire vérifier. Donc, lisez-nous comme ça, nous passons un petit chemin et tout, nous connaissons le chemin.
1: Oui.
2: Monsieur, madame, vous dites pas, il passe dans le sens interdit, il accélère dans la région des Galets.
1: Ah.
2: Pour fuir à nous.
1: Oui.
2: Du coup, nous l'appelons sa trace. Donc, si vous voulez signaler aux gens qui habitent au port ou ben, aux alentours, dans l'ouest,
1: oui.
2: Faites attention à ce monsieur-là parce que ben, il vient. chez les personnes âgées pour vendre de l'eau que les palos.
1: Bon, en tout cas là vous nous dites, hein, il s'agirait d'une arnaque, on viendrait à domicile vendre de l'or soi-disant, oui. Mais il s'agirait de d'autres produits que de l'or et
2: mais oui,
1: bien
2: madame,
1: sûr.
2: Madame écrit Madine China dessus, n'a même pas une pointation, n'a pas rien.
1: Oui, mais les personnes âgées, peut-être que justement c'est les plus fragiles.
2: Si ne t'arrive pas à temps, ben peut-être voilà, les beaux-parents auraient acheté aussi, ne connaît pas.
1: D'accord, donc ce monsieur lit quand la diazote allait vérifier magasin avec lui, il a foncé dans un sens interdit, il a bifurqué, il a chappé.
2: Exactement, exactement. C'est exactement ça, il nous a demandé, est-ce qu'il fait des factures et tout, parce que nous c'est 18 carats. Il aimerait bien avoir une facture qu'on nous achète avec vous. Non, on n'a pas une facture, on n'a pas rien, ils vendent juste, voilà.
1: Ah bon, d'accord.
2: Il y a des gens qui passent la douane, ils sont au Dubaï, etc. Plein d'excuses.
1: Ils sont au Dubaï, mais l'écrit Made in China.
2: Voilà, exactement.
1: Ah, okay.
2: Il a coupé un petit peu l'étiquette, mais nous le parcouillons, nous guélire.
1: Ah oui, oui.
2: Mais du coup, s'il vient entendre nous, il voudrait dire, allez, fais attention, parce que Minena sa plaque d'immatriculation, et il a la photo d'eux, ben, mais voilà.
1: Oui, on l'a pris des preuves.
2: Voilà, on a pris des photos, et s'il continue, ben, il va pour autre plainte.
1: Ok.
2: Ben, peut-être qu'il va poser une main courante, là, pour voilà.
1: Signale
2: pour
1: ça avoir, déjà.
2: Voilà, exactement.
1: Parce ok.
2: Que, pour les personnes âgées, mais ils trouvent les parcours, quoi.
1: Oui, bien sûr.
2: Cool.
1: Il s'agit de berner et d'arnaquer des personnes dites fragiles, sensibles. Oui. Donc, c'est pas bon, c'est pas bien.
2: Voilà, donc je voulais signaler, fais attention pour les personnes qui habitent aux alentours. C'est un petit monsieur de type mauricien que, ils vendent des faux bijoux et il fait croire à eux que c'est l'or, etc., etc.
1: Très bien, en tout cas, ça s'est passé du côté de la rivière des Galets.
2: Oui, j'étais à l'arrivée des Galets.
1: Ok, mais restons prudents en tout cas.
2: Merci beaucoup.
1: Merci pour votre témoignage, au revoir.
2: Merci, au revoir.
1: Est-ce que ça vous est déjà arrivé d'avoir des marchands devant votre portail qui vous dit vendre ceci, cela, et que finalement, c'est peut-être pas les bons produits qu'ils essayent de vous vendre? Freedom, allô?
3: Oui, bonjour.
1: Bonjour.
3: Allô?
1: Oui, je vous écoute.
3: Oui, j'appelle pour un petit coup de gueule, s'il vous plaît.
1: Oui, qu'est-ce qui vous est arrivé?
3: C'est pour la résidence Normandie au Moufia, qui mon fils est dedans depuis une semaine, il n'a pas d'eau chaude.
1: Ah oui, d'accord. Donc depuis une semaine que votre fils a emménagé, il n'y a pas d'eau chaude?
3: Ah non, il n'a pas emménagé, il est là depuis un an déjà.
1: Ah d'accord, ok. Donc, depuis une semaine, pas d'eau chaude dans la résidence et c'est un bailleur social?
3: Oui, SHLMR.
1: Eh ben tout ballon d'eau chaude en l'air, la tombe en panne ou quoi?
3: Ben il faut croire parce que c'est toute la résidence, il y a pas d'eau chaude.
1: Toute la résidence?
3: Oui.
1: Ah ouais.
3: Il me dit qu'ils sont au courant, mais il y a pas plus que ça, ça bouge pas depuis une semaine, ils se retrouvent sans eau chaude.
1: Écoutez.
3: Mais c'est pas possible quoi, on peut les mailler, on fait tout et on n'a pas d'eau chaude.
1: Oh là là, moi qui aime pas l'eau chaude, moi sans vivre sans eau chaude, mon Dieu, je ne pourrais pas.
3: Ah ben voilà.
1: Alors, j'imagine pas une semaine sans eau chaude.
3: Voilà.
1: Comment il fait pour, du coup, se baigner?
3: Il descend chez la grand-mère, au port.
1: Oh. Il fait la route pour pouvoir utiliser l'eau chaude.
3: Oui.
1: Oh là là.
3: Ben voilà, parce qu'il y a même pas de... Ben, c'est des étudiants, donc ils ont pas des gros récipients pour remplir. Donc
1: vous imaginez, il est au Moufia.
3: Oui.
1: Et chaque jour, il est obligé de faire l'aller-retour au port chez sa grand-mère pour pouvoir utiliser l'eau chaude chez elle, parce que lui, ça fait une semaine qu'il est sans eau, sans eau chaude.
3: Voilà, madame. Voilà.
1: Oh là là, résidence Normandie au Moufia, c'est la SHLMR hein, qui s'en occupe. Est-ce que la SHLMR, s'il nous écoute, pourrait, s'il vous plaît, venir vérifier le problème, puisque apparemment c'est toute la résidence qui est sans eau chaude. Et pourquoi ils ne sont pas intervenus? Qu'est-ce qu'ils ont dit à votre fils?
3: Ils ont dit que ça dépend de la rue Néo, enfin non, pas la Dionysio, qui s'en occupe.
1: Ah donc c'est au fournisseur en fait de venir faire la réparation. C'est pas un problème de chauffe-eau, rien.
3: Mais il a de l'eau, donc ça concerne pas la... Comment ça s'appelle, la Saint-Denis, je sais pas.
1: Alors, je suis en train de... Moi aussi, vous m'avez perdu, Dieu... Alors, attendez. Laurine, peut-être, compagnie d'eau à Saint-Denis, comment on appelle ça encore? Ah oui, ben voilà, Laurine aussi. Je vais demander à Joanne THR, alors. Alors attendez, Alsani, vous nous avez perturbé, madame. Dionéo.
3: Voilà.
1: Merci Internet. Dionyséo, madame m'a dit, ça m'a perturbé. Dionéo, est-ce que mais comment vous avez l'eau en fait? Donc pourquoi l'eau chaude? C'est Dionéo qui devrait venir voir.
3: Bonne question.
1: Alors si quelqu'un a la réponse, si quelqu'un a la réponse, 99 14 00 tout de suite là. Parce qu'on est un peu perdu. Est-ce que c'est à la SHLMR de venir s'en occuper pour regarder ce qui se passe là depuis une semaine sans eau chaude, croyez-moi. C'est voilà.
3: Et c'est des étudiants donc ils se plaignent, mais ça va pas plus loin que ça quoi. Et c'est
1: oui,
3: embêtant.
1: Ils se battent pas plus parce que bon, ils sont encore voilà. Un peu gaillards, on va dire, entre guillemets, voilà. Et voilà, ça a pas trop de conséquences. Mais là, quand même, en frais d'essence, depuis une semaine, votre garçon, là, il y va plein pot, hein.
3: Voilà.
1: Ah, bah, dis donc. Bon, on lance le petit coup de gueule, le gros coup de gueule même, résidence oui. Normandie, au Moufia, voilà. La SHLMR, il y a un problème d'eau chaude, ils peuvent intervenir rapidement, là, ça fait une semaine que ça dure. Et c'est voilà. Toute la résidence qui est impactée.
3: Très bien. Ben voilà, madame.
1: Bon, tenez-nous au courant, madame.
3: Il n'y a pas de souci. Merci.
1: Voilà. Allez, au revoir. Et si vous habitez aussi dans cette résidence, n'hésitez pas à nous contacter, à nous dire que, ben, effectivement, nous aussi, on a contacté la SHLMR. Ils nous ont répondu si, ils nous ont répondu ça. Ou bien quelqu'un est passé, venu voir, mais finalement, rien n'a bougé. Dites-le nous. Est-ce que vous aussi, dans votre résidence, il y a des problèmes et ça fait plus d'une semaine, il y a pas d'intervention, pas d'appel, rien. Rappelez-nous, 02 62 99 12 00. Dans un petit instant, on va jouer avec 300 euros à gagner dans le frito quotidien. C'est encore temps d'aller chercher le journal. Hein. Oui, aujourd'hui, il y a le journal. Allez vite chercher votre journal, là, parce qu'on peut arriver chez vous. Freedom, allô?
4: Oui, bonjour.
1: Bonjour.
4: Comment ça va?
1: Bien, merci, ou même.
4: Là, pas en place, ça va pas partout. Dans des endroits, ça va. Dans des endroits, ça va pas.
1: Quels endroits, ça va pas?
4: Ah, mais il n'est pas refait, mais je explique où ça.
1: Ah bon?
4: Chaque midi, je explique où là. Oui. C'est la situation chez la commune de Saint-Suzanne.
1: Qu'est-ce qui est arrivé?
4: Ah, mais Saint-Suzanne, rien ne va plus. Là, c'est le maire dernier coup là.
1: Oui.
4: En avril,
1: mois de mars?
4: En mars, oui. En mars, on a découvert un trou de 12 millions de déficit.
1: Un déficit 12 millions. La mettre dans la poche de qui?
4: Ben justement, ça là, on l'a passé. Il doit aller chez un compte, comme dit la chanson, il doit être chez un compte quelque part.
1: Ah ben pas sur la mienne.
4: Voilà, et le bouc là, l'ancien maire là,
1: oui.
4: C'est un multi-récidiviste en matière d'étonnement de fonds et en matière de fraude électorale. Il n'a pas longtemps été condamné à 5 ans de prison ferme dans l'affaire de Sidelec. Mais il est toujours en balade, il est comme la grande vadrouille, dit là.
1: Oui.
4: Il est en balade tous les jours, il prend l'avion, il s'amonte, il descend, avec tout ça là, il a détourné la population. Mais la population, madame, tracasse pas, hein. Il vient pour vous autres, hein.
1: Oui.
4: 33% l'augmentation des impôts, madame, les préconisés par la Chambre régionale des comptes. Là, il dit la paix d'autres solutions, soit il fou, au moins, un paquet de monde dehors licencié.
1: Oui.
4: Soit ils vendent le matériel à la commune. Et ben sinon, ben, tout le monde l'a soutenu à lui pendant 20 ans, là, son politique, là. L'a soutenu à lui. Mais aujourd'hui, il va payer. Mais sinon, je donne un bras sur le terrain, là, bande de monde, cette salle-là. Vendre ce terrain, verse l'argent sur la mairie, là, et le compte de la mairie, là-bas.
1: Mais je vais sponsoriser la mairie.
4: Voilà. Parce que comme je la sponsorise Girochelle pendant 25 ans, je l'ai cautionné, je l'ai fait le macro.
1: Mais est-ce que Bana te connaît vraiment que ça t'est fait dans le dos?
4: Ben, je t'y connais, madame. Girochelle passe tribunal.
1: Oui.
4: Il prend des 100 personnes d'appareils communaux. Il amène devant tribunal là-bas pour faire pression sur le tribunal. Ben, regarde, ça bon juge pour qu'il relève un peu. Mais la galerie, combien ça fait une passe tribunal?
1: Alors d'ailleurs, en septembre, condamné justement pour favoritisme et corruption passive.
4: Voilà, et Michel Poir, j'aurais une question là. On connaît pourquoi c'est gérie par la Gironcelle en tête de la Réunion, hein. Après, on a le maire, l'ancien maire, c'est Marie, Didier Robert, toute la bande.
1: On
4: connaît.
1: On va poser la question autrement, monsieur. Attends, on va poser la vôtre, après on va poser la mienne.
4: Est-ce que vous connaissez pourquoi je vous ai protégé?
1: Ah, pourquoi?
4: Est-ce que vous connaissez?
1: Non, m'y connais pas.
4: Ces gens-là les protéger, pourquoi? Est-ce que vous me dire pourquoi?
1: Mais bien sûr.
4: Parce que j'allais dans la franc-maçonnerie, madame.
1: Ah.
4: La franc-maçonnerie, là, ça, c'est une mafia organisée. Avec tous les gens qui sont à la tête de la Réunion, le bon élu, le bon procureur, le juge, toute la bande qui dirige la Réunion.
1: Mm-mm.
4: La Réunion est verrouillée, madame, elle est verrouillée.
1: Moi, on aurait dit plutôt parce que j'allais dans la politique. Non?
4: Oui, c'est ça.
1: Toute la politique est corrompue, non?
4: Dernièrement, il parle là où la drogue, madame. Il donne un exemple.
1: Oui.
4: Il m'a dit, Bougla, il a demandé, écoute, à moi, il connaît. À moi, qui sommes les. Ceux qui ne connaissent pas. Montre quartier à Saint-Benoît. À moi, c'est Benoît de Saint-Benoît. Bref. Mais vous voulez dire où là, madame?
1: Oui.
4: Dernièrement, là, il a tout ça, la drogue, il rentre la Réunion, hein? Go, la drogue, dire, mais dire, les
1: rouges. Ah oui, oui, oui, oui.
4: Cocaïne, tout ça là.
1: Oui.
4: Et pour qui ça, la drogue, là, qui sait, où sait ça va? Il y en a deux millions, qu'est-ce que ça, la Réunion? Et la parole.
1: Qui sont les gros bonnets?
4: Voilà, gros bonnets. Et blanchiment d'argent et trafic de drogue. Il y en a un bouc qui était bien connu, la Réunion, avec un chef d'entreprise qui vend une grande marque de voitures, la Réunion. Il était complice avec. Vous comprenez, ceux qui fusent l'argent, ceux qui achètent des entreprises, ils revendent, ils achètent, etc. Là, ça se tient des entreprises dans la grande distribution là. Si tous ces gens-là, écoutez moi là. Moi, c'est Benoît, madame. Moi, la papier pire sonne la Réunion. Moi, la mort là, ma papier la mort, madame.
1: Oui, mais nous provoquons pas non plus la mort. Inquiète pas, oui. Laisse aller tranquille. Mais en tout cas, dénonce un fait.
4: Je dois profiter, je dois me payer un monnaie pour Benjamin Bal, ma papier, madame Madjou. Moi, je vais toujours dénoncer, madame. Il y en a 45 ans, ils dénoncent les hommes politiques, les corrompus jusqu'à la moelle épinière. Toute la magouille, la Réunion, madame Belleux, compagnie. Toutes les hommes politiques, les corrompus, madame.
1: Eh ben,
4: les complices avec Jean.
1: Le réunionnais, les complices, parce qu'ils votent Pouzotte.
4: Ils votent Pouzotte.
1: D'accord.
4: Tout le temps, ils tapent 20 euros.
1: Mais oui, mais monsieur Benoît de Saint-Benoît. Bana, il fait croire à nous, mon et merveilles. Comment on veut nous mettre pas dedans quand on nous l'a besoin?
4: Madame, hier matin, le coup de radio, madame, la diolomère Saint-Paul, élection. La première, il y a une maison. Le vrai, pas vrai.
1: Ah.
4: Là, il savoir le maire, il connaît plus à l'île, en blanc, ni en noir. Vous comprenez? Je crois qu'on promet, je crois qu'on Père Noël.
1: Bon, monsieur.
4: La Réunion, les gens, madame, les conditions.
1: Et on va conclure parce que j'ai encore un appel et après les jeux, et on va conclure là-dessus, monsieur.
4: Moi, je me dis aujourd'hui, la Réunion dans l'état, la fin d'arrivée, là, madame. C'est la révolution qu'il faut faire. La révolution.
1: Ben, donne une date. Allez.
4: Non.
1: 1er septembre.
4: Non, ou quand le cache à molécule, là.
1: Non, nous va voir sur l'antenne. Sina de Mouni dit, ben, les bons, rendez-vous 1er septembre.
4: Non, mais, donne pas où la date, mais donne pas où rien, moi.
1: Oui.
4: Quand le réunionnais sera moins macro, que je te vois être bon, je te fais des politiques. Hein, que je ne sois pas moins corrompu dans sa tête. L'esclavage est toujours là, madame, le plus.
1: Ah oui, ben, l'esclavage n'a plus la corde, n'a plus la chaîne, mais.
4: N'a
1: d'autres formes d'esclavage. En tout cas, monsieur, m'y remercie à vous, m'y laisse à vous la même, parce que sinon, nous causons jusqu'à demain matin. Mais, voilà.
4: Merci beaucoup.
1: Le sujet est passé. Merci, monsieur. Monsieur Benoît de Saint-Benoît, au revoir. Vous pouvez réagir juste après. D'ailleurs, tout de suite, c'est Nelly avec nous. Et Nelly, par ici, bonjour.
5: Oui, bonjour.
1: Alors, vous avez perdu... Oui.
5: Oui, voilà, on vient juste de perdre notre chien, un petit Yorkshire.
1: Oui.
5: Il était sur le rond-point de Saint-Louis à Pont-Neuf. Il y a une personne qui l'a prise, qui l'a mise dans sa voiture. C'est une voiture blanche et elle sortait du Gol.
1: D'accord. Qui sortait du Gol. Ok. Ouais.
5: Après, la personne, elle est descendue vers le centre-ville. Et le temps que je l'appelle, je l'ai sifflé pour essayer de récupérer mon chien, il était déjà parti.
1: D'accord. Comment votre chien, il s'est enfui comme ça, là?
5: J'ai ouvert pour entrer la voiture et il s'est enfui.
1: Ah, le petit malin, le petit coquin. Voilà. C'est un mâle, c'est ça?
5: Oui, un mâle.
1: Un petit mâle? Ok. Oui. Il est pucé identifié?
5: Oui, il est pucé, oui.
1: D'accord. Alors, on a quelqu'un, en fait, qui a récupéré un Yorkshire du côté du rond-point de Pont-Neuf à Saint-Louis et qui serait allé partir en direction du centre-ville, une voiture blanche. Si cette personne est à l'écoute, comme ça vient de se passer, madame, laissez votre numéro de téléphone, s'il vous plaît.
5: 06 92 58 42 29.
1: 06 92 58 42 29. On a récupéré un petit Yorkshire du côté de Pont-Neuf Saint-Louis, le rond-point, et une voiture blanche. Si on peut, s'il vous plaît, appeler à ce numéro 06 92 58 42 29. Il s'agirait de redonner.

0: 57.
1: 06 92 05 50 57. Et voilà. On croise les doigts, madame.
0: Oui, voilà, espérons que la magie va opérer cette fois-ci.
1: Espérons, oui. Et je dois vous laisser, on a une information urgente à passer, mais en tout cas, l'annonce est repassée sur l'antenne.
0: Très bien, merci beaucoup.
1: Merci, au revoir. Et direction le pont de la rivière d'abord à Terre Sainte avec Victor. Victor, bonjour.
2: Oui, bonjour. J'ai quelqu'un a ajouté le corps aujourd'hui. Hein.
1: Donc il y a une tentative de suicide sur le pont.
2: Il a carrément sauté parce que là il y a la présence des forces de l'ordre, des ambulances et tout là.
1: Ah, il y a peut-être un suicide.
2: Des embouteillages dans le sens pour aller vers Terre Sainte.
1: D'accord. Donc pour aller vers Grand-Bois.
2: Oui, voilà. Sur le pont là, ça commence à boucher là. Il y a les forces de l'ordre, une ambulance et aussi des pompiers qui passent.
1: D'accord. Donc déjà de gros embouteillages dans le secteur, on a les forces de l'ordre et les ambulances qui sont sur place.
2: Vous entendez là, il y a les gendarmes là, qui arrivent là.
1: Ok. Donc on est dans le sens Saint-Pierre vers Grand-Bois. Oui, apparemment il y aurait eu un suicide et les forces de l'ordre sont en train d'arriver avec les ambulances. Que se passe-t-il dans le secteur du pont de la rivière d'abord à Terre Sainte? Merci Victor pour cette information.
2: De rien, pas de souci.
1: Allez, bonne journée également, au revoir. Information pour les auditeurs de Freedom 2, on nous signale qu'il y aurait peut-être un suicide du côté du pont de la rivière d'abord à Terre Sainte. Il y a des embouteillages entre Saint-Pierre et Grand-Bois. Les forces de l'ordre et les ambulances sont en train d'arriver. Que se passe-t-il? Vos appels au 02 62 41 51 51. Bon, il reste plus nous trop longtemps là. Laurine, attends, excuse-moi.
3: On a été un peu pris avec les informations, mais toujours Frido Quotidien a assuré tout de même. Nouvelle tentative pour faire tomber cette cagnotte, sachant que la grainée, Charlotte, tu l'as vu, elle donne un petit montant là.
1: C'est vous, Laurine. Hein. L'effet Laurine, la passe par là.
3: Peut-être pas. Il y avait un petit coup de chance ce jour-là, mais en tout cas, Marie-Émilienne, bravo à vous. Et aujourd'hui, on joue pour 300 euros pour le Frido Quotidien. J'en profite, Charlotte, pour prévenir les auditeurs qui s'inquiéteraient encore pour Madame Rick Mouni. Qu'au standard, on m'a dit que la famille était à l'écoute et que donc là, ils sont en train de se diriger pour aller récupérer Madame Rick Mouni.
1: Génial.
3: Et donc, on essaiera d'avoir Marie-Lise après le journal de la mi-journée pour voir comment ça s'est passé.
1: Moi, j'ai composé le numéro.
3: On va où?
1: Je ne sais pas.
3: Vous savez pas.
1: On reste la même, Saint-Denis.
3: Saint-Denis, très bien.
1: Et on va chez Monsieur Naz Sylvain.
3: D'accord. Donc, Monsieur Naz, si vous avez votre journal.
1: Oui, bonjour. Monsieur Sylvain Naz.
4: Oui.
1: Oui, bonjour, c'est Radio Freedom, c'est Charlotte et Laurine avec vous.
3: Bonjour.
4: Oui.
3: On vous appelle à cette heure-ci pour le Frido Quotidien. Est-ce que vous avez le journal chez vous?
4: Oh, j'ai pas de journal.
1: Ah
3: oh, Monsieur Naz.
5: Perdu, pas de chance.
3: Mais d'habitude, vous allez chercher?
4: J'achète tout le temps, mais là, je suis au boulot.
3: Et bien voilà. Mais il faut garder sous le coude ça, mettre dans le linge tout, il ne faut pas lâcher ça, journal-là.
1: Dors avec.
4: Merci.
1: Oh, allez, on vous embrasse et c'est peut-être une prochaine fois qu'on repassera chez vous.
4: Merci beaucoup, c'est gentil.
1: Oh là là, bon, allez, au revoir.
4: Allez,
1: 300 euros, on passe à côté là pour. En plus, d'habitude, il prend le journal et là, il prend en pâté.
3: Ah, mais entendu la détresse dans la voix.
1: Mais non, je connais le Frido Quotidien. Mais non, je suis pas au travail. Allez, plus travail.
3: Non, mais sinon, bons employeurs là. Laissez le journal plus aux bons employés. Ils connaissent pas encore ça.
1: C'est vrai.
3: Mais ouais, parce que conseil, écoute, faites prendre l'abonnement pour bons travailleurs.
1: Oui.
3: Ça s'entend.
1: Bon. Voilà, petit message au passage.
3: Et la question du jour était où ça, Charlotte?
1: Ah, où ça, je sais pas, la page 18. Dans le journal, la page 18.
3: Ah, attendez, faut tourner.
1: Ah oui, maintenant.
3: Je me dépêche.
1: Non, mais on n'est plus à quelques secondes près, ça y est, c'est passé.
3: D'accord,
1: La question. Quelle est la légende de la première photo?
3: David Mukuveya est revenu de son stage en équipe de France avec un sentiment mitigé. On parle donc de boxe, apparemment. Il avait eu un stage, donc, ce jeune du côté donc de la métropole, un petit peu mal passé, on dirait. En tout cas, bon retour à Lille. Et apparemment, c'est quoi il a dit? Une difficulté à s'insérer dans un groupe déjà formé qui a déjà les yeux tournés vers Los Angeles 2028. Voilà le sentiment ressenti par David Mukuveya. Et s'il veut

0: Appelle-nous un petit coup pour dire-nous comment ça se passe.
1: Oui, oui, oui, comme ça on aura son témoignage. Hein.
0: Ben oui.
1: Ben voilà, tout simplement. Alors moi je suis en train de noter parce que du coup hier on savait pas hein, si aujourd'hui il y aurait eu le...
0: C'est ça, le... Donc, on a eu un petit doute.
1: Les gribouillis.
0: C'est pas moi, c'est pas vrai. C'est pas vrai.
1: Ben alors Charlotte, dénoncée comme ça.
0: Non, pas grave Charlotte.
1: 400 euros donc pour lundi.
0: Ça même.
1: Pour le frido quotidien. Mais voilà, moi je vais vous laisser rentrer chez vous tout de suite. Non, pas tout de suite.
0: Non, encore un petit peu.
1: Encore un petit peu.
0: Je vous laisse mettre éventuellement le journal toujours sur le côté. Et les auditeurs, bien sûr, on vous rappelle, lundi, frido quotidien, vous aurez l'occasion de rejouer 11h50 avec 400 euros cette fois-ci. Il remonte doucement, doucement. Et Charlotte, mais madame l'a dit, quand il arrive gros montant, faut pas donner de moon. Il faut nous partage ou sinon nous recommence de zéro.
1: Ben, quand il arrive gros montant...
0: Ben, madame a dit c'est trop. Madame la gagne trop l'argent pour elle toute seule.
1: Ah, la gagne trop.
0: Elle a dit c'est dans la moukatali ce matin.
1: Ah, elle était jalouse.
0: Mais elle n'est pas.
1: Elle était envieuse.
0: Elle comprend pas. Elle a dit, elle comprend pas que nous laisse jouer aussi grosse somme.
1: Oh.
0: Donc voilà, question qui
1: se pose. Et si la grosse somme y arrive chez elle?
0: Ah, ben là, lui, pense, il veut pas y partage.
1: La partage, Pouli, rien que Pouli. Merci Laurine. Merci Laurine. Allez, au revoir. Il est midi passé de 2 minutes. Tout de suite, les informations avec le flash. Bon appétit si vous êtes à table.
2: Bonjour, bonjour à tous. Le feu a repris ce matin dans les Landes. La surface brûlée est désormais estimée à 1600 hectares selon le SDIS. L'incendie était jusqu'ici contenu grâce à des conditions plutôt favorables dans la nuit. Les principales opérations se concentrent dans un secteur difficile d'accès selon les autorités. Les secours ont procédé à de nouvelles évacuations. Au total, 650 personnes ont été déplacées depuis jeudi. Dans ce contexte, 64 départements sont toujours placés en vigilance orange canicule. Ce samedi, l'alerte a été levée dans 19 départements, notamment le long de la façade ouest de la Normandie jusqu'en Occitanie. La vague de chaleur devrait commencer à se dissiper dès aujourd'hui avec un retour progressif vers les normales de saison. Les fortes températures qui devraient tout de même persister dans le quart sud-est jusqu'en début de semaine. On en sait plus après cette cyberattaque qui a ciblé la Direction Générale des Finances Publiques. Selon Bercy, des données ont été piratées. 678 000 usagers sont concernés, particuliers comme professionnels. Un bilan consolidé doit être communiqué prochainement selon l'institution. Dans l'actualité également, l'ONU tire la sonnette d'alarme face à l'épidémie d'Ebola en République démocratique du Congo. Selon le chef des affaires humanitaires Tom Fletcher, il s'agit de l'épidémie la plus rapide enregistrée dans l'histoire du virus. On compte en moyenne un décès toutes les 30 minutes. Près de 2130 victimes et 4500 cas ont été recensés depuis le début de l'épisode il y a 3 mois. Nouveau week-end chargé sur les routes des vacances. La journée est classée rouge par bison futé dans les deux sens de circulation sur l'ensemble du territoire. Drapeau noir en Auvergne-Rhône-Alpes dans le sens des départs. Des ralentissements sont attendus jusqu'en début de soirée. Trafic perturbé également dans les airs. Ce week-end, les salariés d'EasyJet sont en grève aujourd'hui et demain. Une centaine de vols au départ de la France sont annulés ce samedi. L'intersyndicale dénonce l'échec des négociations sur l'amélioration des conditions de travail. Et puis en athlétisme, pas de nouvelles médailles pour les Français au championnat d'Europe à Birmingham. Anaïs Bourgoin et Clara Lieberman ont notamment terminé 9e et 10e du 800 mètres. Bonne journée à tous.
3: La minute dionysienne. La ville de Saint-Denis vient d'inaugurer la rénovation complète de l'espace sportif Antoine Séré à Champfleury. Terrain de handball, de foot, de pétanque ou encore street workout font déjà le bonheur des adeptes de sport.
4: Je trouve que c'est bien parce que j'ai grandi ici, j'ai toujours été là et je trouve qu'il y a une vraie évolution et c'est vraiment super.
5: Et la ville investit pour ça, merci. Je dis que on est reconnaissant parce qu'il y a des endroits, ils n'ont pas cette chance là d'avoir ce beau lieu comme là. Et ça, il faut profiter.
3: Le complexe sportif est ouvert à tous et pour tous les âges. Un nouvel espace dédié au bien-être et à la convivialité. Alexandra Klein, adjointe au maire pour le sport.
6: C'est destiné autant aux scolaires qu'aux seniors. Donc c'est vraiment de l'intergénérationnel. Et si nous investissons autant, c'est parce que il y a des enjeux, notamment de santé, de cohésion sociale.
3: Inscrit dans le vaste projet de renouvellement urbain du nord-est littoral, la ville poursuit la transformation du quartier de Champfleury pour le plus grand plaisir des Dionysiens.
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3: Et Freedom, il est 12h passé de 7 minutes. Tout de suite, les avis de décès avec MutaDC.
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0: métropole. Décès de Madame Mouédine Marie Chantal, née Latchimi. Décès de Madame Mouédine Marie Chantal, née Latchimi. Décès survenu le lundi 3 août en métropole à l'âge de 68 ans. Une messe sera célébrée en l'église de Chamborne à Saint-Audrey à 16h30. Samedi 22 août. À Saint-André, décès de Monsieur D'Amour Michael Marie Fred. Décès de Monsieur D'Amour Michael Marie Fred. Décès survenu mercredi à l'âge de 53 ans. Le convoi mortuaire sortira de son domicile au 9 lotissement Técher, au chemin du centre, à Saint-André aujourd'hui. La bénédiction aura lieu en l'église de Saint-André-Ville à 13h30 cet après-midi. L'inhumation se fera au cimetière de Chamborne à Saint-André. En métropole, décès de Monsieur Angama, Jean-Paul. Décès de Monsieur Angama, Jean-Paul. Décès survenu vendredi 7 août à l'âge de 60 ans. Le convoi mortuaire sortira du centre funéraire de Saint-André, où se tiendra la veillée à partir de 8h demain matin. La bénédiction aura lieu en l'église de Saint-André-Ville à 14h30 demain après-midi. L'inhumation se fera au cimetière du même lieu. À Saint-André, décès de Monsieur l'Allemand Ignace Daniel Alex. Dit l'Allemand Daniel. Décès de Monsieur l'Allemand Ignace Daniel Alex. Dit l'Allemand Daniel. Ancien gendarme de la section hélicoptère de la Redoute. Décès survenu jeudi à l'âge de 83 ans. Le convoi mortuaire sortira du centre funéraire de Saint-André aujourd'hui. La bénédiction aura lieu en l'église de Chamborne à Saint-André à 14h cet après-midi. L'inhumation se fera au cimetière de Saint-André. En métropole, dans l'Essonne. Décès de Monsieur Sinédia Gilbert Rico. Décès de Monsieur Sinédia Gilbert Rico. Originaire de Saint-Louis, fils de Madame Sinédia Thérèse. Décès survenu le lundi 3 août en métropole à l'âge de 69 ans. La bénédiction aura lieu en l'église de Saint-Louis à 15h lundi après-midi. L'inhumation se fera au cimetière de Saint-Louis. À la montagne, à Saint-Denis, décès de Monsieur Klein Gabriel, dit Gabi. Décès de Monsieur Klein Gabriel, dit Gabi. Décès survenu jeudi à l'âge de 66 ans. Le convoi mortuaire sortira de son domicile au 216 bis route Boyer-Antide au 17e kilomètre à la montagne à Saint-Denis aujourd'hui. La bénédiction aura lieu en l'église Saint-Bernard de la montagne à 15h cet après-midi. L'inhumation se fera au cimetière de Saint-Bernard. À Saint-Louis, décès de Monsieur Phileas Jimmy, dit Phyllis. Décès de Monsieur Phileas Jimmy, dit Phyllis. Décès survenu jeudi à l'âge de 53 ans. Le convoi mortuaire sortira de son domicile au 45 chemin Benjoin à Golléo-Saint-Louis aujourd'hui. La bénédiction aura lieu en l'église de Saint-Louis à 12h30 aujourd'hui. L'inhumation se fera au cimetière de Saint-Louis. À Sainte-Clotilde, la rue Laurie-Léo, décès de Madame Prunière Roselyne, dite Lily. Décès de Madame Prunière Roselyne, dite Lily. Domiciliée à Sainte-Clotilde, auxiliaire puéricultrice à la pouponnière de la Providence à la retraite. Décès survenu hier à l'âge de 75 ans. Le convoi mortuaire sortira du centre funéraire de Prima Saint-Denis aujourd'hui. La bénédiction aura lieu en la chapelle du centre funéraire de Prima à 14h30 cet après-midi, suivi de la crémation. Au port, décès de Madame M. Nemozim Mireille, épouse Tavani, dite Nénène. Décès de Madame M. Nemozim Mireille, épouse Tavani, dite Nénène. Décès survenu jeudi à l'âge de 89 ans. Le convoi mortuaire sortira de l'EHPAD Fabien Lanave du port aujourd'hui. La bénédiction aura lieu en l'église Sainte-Jeanne d'Arc du port à 15h30 cet après-midi. L'inhumation se fera au cimetière de la Possession. À Saint-Pierre, décès de Madame Lebon Magali, dite Baby. Décès de Madame Lebon Magali, dite Baby. Décès survenu jeudi à l'âge de 63 ans. Le convoi mortuaire sortira du centre funéraire sud à la ligne Paradis-Saint-Pierre, où se tiendra la veillée à partir de 16h aujourd'hui. La bénédiction aura lieu en la chapelle du centre funéraire sud à 13h demain après-midi, suivi de la crémation. Au tampon, décès de Madame Bellune Suzette, née Kabidi. Décès de Madame Bellune Suzette, née Kabidi. Décès survenu hier à l'âge de 90 ans. Le convoi mortuaire sortira du domicile de sa fille au 31A, chemin de la Petite Ravine, à Pont-d'Yves, au tampon, demain. La bénédiction aura lieu au domicile de sa fille à 10h30 demain matin. L'inhumation se fera au cimetière de Bras de Ponteau. À la ligne Paradis à Saint-Pierre, décès de Monsieur Hortin Émile. Décès de Monsieur Hortin Émile. Décès survenu hier à l'âge de 73 ans. Le convoi mortuaire sortira de son domicile au 31 chemin Nassibou à la ligne Paradis à Saint-Pierre aujourd'hui. La bénédiction aura lieu en l'église Notre-Dame de Lourdes à la ligne Paradis à 14h30 cet après-midi. L'inhumation se fera au cimetière de Saint-Pierre. À Saint-Paul, décès de Monsieur Enazor Alexis, dit José. Décès de Monsieur Enazor Alexis, dit José. Décès survenu hier à l'âge de 86 ans. Le convoi mortuaire sortira de la salle funéraire de l'étang Saint-Paul aujourd'hui. La bénédiction aura lieu en l'église de Saint-Gilles-les-Hauts à 14h cet après-midi. L'inhumation se fera au cimetière marin de Saint-Paul. À Saint-André, décès de Madame Grondin, Margot, Michel. Décès de Madame Grondin, Margot, Michel. Originaire de Saint-Paul, décès survenu jeudi à l'âge de 79 ans. Le convoi mortuaire sortira du centre funéraire de Prima Saint-Denis aujourd'hui. La bénédiction aura lieu en la chapelle du centre funéraire de Prima à 13h cet après-midi, suivi de la crémation. À la Possession et à Saint-Denis. Décès de Monsieur Modélie Maurice. Décès de Monsieur Modélie Maurice. Décès survenu hier à l'âge de 70 ans. Le convoi mortuaire sortira de la salle mortuaire de la Possession demain. La bénédiction aura lieu en la chapelle du centre funéraire de Prima à Saint-Denis à 11h demain matin, suivi de la crémation. À la rivière Saint-Louis, décès de Madame Barré, Thérèse Marie-Arlette, née Noël. Décès de Madame Barré, Thérèse Marie-Arlette, née Noël. Décès survenu hier à l'âge de 88 ans. Le convoi mortuaire sortira de la salle funéraire de la rivière Saint-Louis aujourd'hui. La bénédiction aura lieu en l'église de Notre-Dame du Rosaire à la rivière Saint-Louis à 12h30 aujourd'hui. L'inhumation se fera au cimetière du même lieu. À Saint-Louis, décès de Madame Lacouture, Marie-Edmée André, née Garcin. Décès de Madame Lacouture, Marie-Edmée André, née Garcin. Domiciliée à Saint-Louis, mère de Monsieur Lacouture Julien. Décès survenu hier à l'âge de 72 ans. Le convoi mortuaire sortira du centre funéraire sud à la ligne Paradis-Saint-Pierre aujourd'hui. La bénédiction aura lieu en la chapelle du centre funéraire sud à 15h cet après-midi. L'inhumation se fera au cimetière de Saint-Louis. À Saint-Paul, décès de Madame Nani, Marie-France, née Mardaille. Décès de Madame Nani, Marie-France, née Mardaille. Décès survenu hier à l'âge de 91 ans. Le convoi mortuaire sortira de son domicile au 1 rue des Coquelicots à Villèle-Saint-Gilles-les-Hauts à 14h aujourd'hui. La bénédiction aura lieu en la chapelle pointue à 15h cet après-midi. L'inhumation se fera au cimetière de Villèle. À la plaine des Palmistes, décès de Monsieur Viselet, Guy Jean. Décès de Monsieur Viselet, Guy Jean. Décès survenu mercredi à l'âge de 68 ans. L'inhumation se fera dans le caveau familial au cimetière de la plaine des Palmistes à 9h lundi matin. À Plateau-Caillou, à Saint-Paul, décès de Madame Blagnac, Virginie, dite Nini. Décès de Madame Blagnac, Virginie, dite Nini. Décès survenu hier à l'âge de 90 ans. Le convoi mortuaire sortira de son domicile au 9 lotissement des Combava à Plateau-Caillou à Saint-Paul ce soir. Demain, pardon. La bénédiction aura lieu en l'église de Plateau-Caillou à 14h demain après-midi. L'inhumation se fera au cimetière de Saint-Gilles-les-Hauts. Au port. Décès de Monsieur Santoulang, Sully, Éric, dit Chopsui. Décès de Monsieur Santoulang, Sully, Éric, dit Chopsui. Décès survenu hier à l'âge de 56 ans. Le convoi mortuaire sortira de son domicile au 21 allée Youri Gargarine, à Zac 2, au port, demain. La bénédiction aura lieu en l'église Sainte-Jeanne d'Arc du Port à 16h demain après-midi. L'inhumation se fera au cimetière paysager du Port. À Trois-Bassins, décès de Madame Potin, Sinapayen, Augustina, née Javeni, dite Tina. Décès de Madame Potin, Sinapayen, Augustina, née Javeni, dite Tina. Décès survenu hier à l'âge de 80 ans. Le convoi mortuaire sortira de son domicile au 54 chemin des Azalées à Trois-Bassins aujourd'hui. La bénédiction aura lieu en l'église de Trois-Bassins à 15h30 cet après-midi. L'inhumation se fera au cimetière de Trois-Bassins. En métropole, dans le Var. Décès de Monsieur Méran, Jean-Claude, Alfred, François. Décès de Monsieur Méran, Jean-Claude, Alfred, François. Décès survenu hier à l'âge de 84 ans. La date, l'heure et le lieu des obsèques vous seront communiqués ultérieurement. À Saint-Paul, décès de Monsieur Hippolyte, Jean-Pierre Nelson. Décès de Monsieur Hippolyte, Jean-Pierre Nelson. Décès survenu le dimanche 2 août en métropole à l'âge de 45 ans. L'urne sera rapatriée sur l'île demain. Une veillée se tiendra à la salle funéraire de l'étang Saint-Paul demain. L'inhumation se fera au cimetière de Temps-Rouge à 11h lundi matin. À Saint-André, décès de Monsieur Damour, Michael, Marie-Fred. Décès de Monsieur Damour, Michael, Marie-Fred. Décès survenu mercredi 12 à l'âge de 53 ans. Le convoi mortuaire sortira du 9 lotissement Técher, chemin du centre à Saint-André, aujourd'hui. La bénédiction aura lieu en l'église de Saint-André à 13h30 cet après-midi. L'inhumation se fera au cimetière de Chamborne. À Saint-Paul, décès de Madame Mitra, Monique, Lucie. Décès de Madame Mitra, Monique, Lucie. Décès survenu hier à l'âge de 61 ans. Le convoi mortuaire sortira de son domicile au 105 route Hubert de Lille à Ravine-Daniel, La Saline, demain. La bénédiction aura lieu en l'église de La Saline au centre à 16h demain après-midi. L'inhumation se fera au cimetière de La Saline. À Saint-Pierre, décès de Monsieur Mazo Narceau, Antoine. Décès de Monsieur Mazo Narceau, Antoine. Décès survenu aujourd'hui à l'âge de 66 ans. Le convoi mortuaire sortira de son domicile au 32 rue des Camomilles à l'étang Saint-Leu. La date, l'heure et le lieu des obsèques vous seront communiqués ultérieurement. À Saint-Benoît, décès de Madame Caricci, Vanessa. Décès de Madame Caricci, Vanessa. Décès survenu aujourd'hui à l'âge de 41 ans. Le convoi mortuaire sortira du centre funéraire de Brapanon demain. La bénédiction aura lieu en l'église de Saint-Benoît à 15h demain après-midi. L'inhumation se fera au cimetière de Saint-Benoît. Au tampon, décès de Madame Moreau, Marie Aurore, née Savigny. Décès de Madame Moreau, Marie Aurore, née Savigny. Secrétaire comptable à la retraite, décès survenu aujourd'hui à l'âge de 105 ans. La date, l'heure et le lieu des obsèques vous seront communiqués ultérieurement. Et pour finir, au tampon, décès de Madame Técher, Thérèse, dite Lise. Décès de Madame Técher, Thérèse, dite Lise. Décès survenu hier à l'âge de 87 ans. Le convoi mortuaire sortira de la maison des veillées du tampon demain. La bénédiction aura lieu en l'église du tampon centre-ville à 11h30 demain matin. L'inhumation se fera au cimetière de la rivière Saint-Louis. Freedom, pour tous vos avis de décès, un seul numéro à votre disposition, le 02 62 41 51 51.
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0: Et Freedom, vous retrouverez les avis de décès tout à l'heure dans Trafic, 16h50, aux alentours de 16h50.

0: On est quand même un peu plus sûr que quelqu'un aurait sauté puisque l'hélicoptère de la gendarmerie est en train de survoler la zone. On est du côté de Pont de la Rivière d'abord, Terre Sainte. Et il y a des embouteillages aussi dans le secteur.
1: Je pense que ça va pas tarder à bien boucher depuis le boulevard Banque Saint-Pierre direction Grandbois parce qu'ils sont sur direction Saint-Pierre.
0: On est côté mer alors.
1: Voilà, côté mer, donc je pense il y aura à mon avis de très gros ralentissements parce que depuis tout à l'heure quand je suis passé, il y avait déjà des ralentissements, les gens ils s'arrêtaient un petit peu pour ralentissaient pour regarder qu'est-ce qui s'est passé. Donc
0: c'est une zone de toute façon c'est une zone très embouteillée en général, mais là encore plus suite à cette suspicion de suicide, du moins on suspecte.
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0: Alors on s'est fait surprendre par la publicité. On va juste reprendre en fait ces informations. On nous signale donc du côté du pont de la rivière d'abord. Hein, ce suicide là puisque la gendarmerie est en train de surplomber le secteur. Et c'est Stéphanie avec nous. Stéphanie, bonjour.
3: Oui, bonjour.
0: Alors dites-moi un petit peu ce qui se passe. Oui. Alors j'ai un petit peu de mal à vous entendre, Stéphanie. Excusez-moi, est-ce que vous avez le haut-parleur?
3: Sur le pont Saint-Joseph-Saint-Pierre.
0: Oui.
3: Et j'ai vu qu'il y avait énormément de gendarmes.
0: D'accord.
3: Et il y avait l'hélicoptère.
0: Oui.
3: Tourné en boucle et j'ai vu les agents faire signe qu'en bas il y avait quelque chose en fait.
0: Mm-hmm.
3: Il y avait quelqu'un. Je suis choquée.
0: On imagine bien à quel point ça peut vous choquer. On nous a parlé d'une tentative de suicide, mais là on parle maintenant d'un suicide puisque les forces de l'ordre sont sur place, la gendarmerie avec leur hélicoptère également.
3: Ouais. Effectivement, en fait, moi j'ai perdu mon petit frère janvier.
0: Oui.
3: Sur la foire d'Azan, donc
0: Est-ce que vous êtes sur le Bluetooth de votre voiture, Stéphanie?
3: Non, pas du tout.
0: Parce que je vous entends vraiment.
3: Vous m'entendez maintenant bien?
0: Vous avez le téléphone dans votre main?
3: Là, j'ai le téléphone à l'oreille.
0: Oui. Alors c'est un petit peu mieux. Oui, on vous entend un petit peu mieux.
3: Oui. J'ai perdu mon petit frère le 19 janvier. Et c'est encore
0: très vif.
3: Encore. Voilà, et comme ça ne circulait pas, j'étais croisée vers les gendarmes et l'ambulance.
0: Oui.
3: Et du coup, j'avais la tête à aller, j'avais envie de vomir. Je ne me sentais pas de crise. Je me suis garée à SOS. Le médecin m'a examiné. 9 trop de tension. Et c'est pas assez. Je sais pas qui est cette personne, mais en tout cas, voilà.
0: Mais actuellement, excusez-moi, hein, je reviens sur l'information. Actuellement, vous avez pas vu la scène, mais vous êtes dans ce secteur où vous voyez que les gendarmes sont sur place et vous comprenez qu'il y a un suicide actuellement du côté de la rivière d'abord.
3: Bloqué au milieu, voilà, il y avait deux véhicules de police à gauche. Et un véhicule de pompiers.
0: Oui.
3: Et il y était à peu près plus de 5-6 gendarmes policiers en train de regarder dans le bar.
0: Oui.
3: Un faisait signe à l'hélicoptère en donnant l'indication de descendre en bas. Voilà.
0: D'accord. D'accord. Okay.
3: C'est la même scène que j'ai vécue, donc.
0: Oui, là, c'est la douleur est encore vif suite à ce que vous avez vécu en janvier.
3: Voilà, et c'était pour dire aux automobilistes, prudence, allez-y doucement, ça circule, c'est fluide,

0: Mais voilà, c'est pas facile.
1: Oui, c'est pas facile. En tout cas, courage à vous, Stéphanie. Hein. Merci pour ces informations. Et puis, on espère que vous allez vite reprendre, en tout cas, suite à tout ça.
0: Oui,
1: bon courage.
0: On a des craintes, un électrochoc en même temps.
1: Oui.
0: Parce que j'étais un peu dans le déni. Et je crois que je n'ai rien dit.
1: Là, tout est en train de ressurgir et c'est peut-être bon, finalement, peut-être pour vous.
0: Effectivement.
1: Pour aller de l'avant. Courage à vous, Stéphanie. Vraiment, toutes nos pensées vous accompagnent, à vous et votre famille.
0: Merci beaucoup.
1: De rien. Au revoir.
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1: Information pour les auditeurs de Freedom 2, il est 12h35, on nous signale que du côté du pont de la rivière d'Abord à Terre Sainte, eh bien l'hélicoptère de la gendarmerie est en train de survoler le secteur. On avait tout à l'heure parlé d'une tentative de suicide, mais apparemment il s'agirait bien d'un suicide du côté du pont de la rivière d'Abord. On nous signale que les embouteillages commenceraient là dans le secteur. On est côté mer, entre Saint-Pierre et Grand-Bois. Si vous avez des informations, le 02 62 40 51 51 51. Écoutez, il est 12h35, dans un petit instant, les informations avec Joanne Técher.

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7: Et Freedom, il est 12h37, tout de suite, place à l'information. Et ce journal est présenté, préparé par vous, Joanne Técher, bonjour.
8: Bonjour Charlotte, bonjour à tous et merci de vous informer à la mi-journée sur Radio Freedom. Au sommaire de votre journal, manque de médecins d'Audane. Dans les Hauts-de-la-Possession, les habitants dénoncent l'absence de médecins généralistes, obligeant les familles à descendre dans les bas pour consulter. Toilettes publiques en difficulté entre moyens limités des communes et incivilité des usagers. Les auditeurs s'interrogent, faut-il rendre les toilettes payantes ou les contrôler à chaque passage? Et puis, fête de l'Assomption à Sainte-Rose, les fidèles se rassemblent pour la messe de l'Assomption au site de la Vierge au Parasol avec une journée marquée par les louanges et la messe solennelle. Météo, nuages bien présents dans les hauts et soleil dominant sur le littoral cet après-midi. Bulletin complet à la fin de ce journal. Et on ouvre cette édition avec cette information. Peu avant midi et juste avant ce journal, les auditeurs nous ont signalé une forte présence des forces de l'ordre sur le pont de la rivière d'abord à Terre Sainte, Saint-Pierre. Selon les premières informations, il s'agirait d'un homme qui aurait sauté du pont. Les circonstances exactes de ce geste restent inconnues pour l'instant. La situation est en cours d'intervention et si vous êtes dans le secteur et que vous pouvez nous donner des informations sur les conditions de circulation, vous pouvez appeler le 02 62 41 51. Direction l'ouest maintenant à Dodane, dans les Hauts-de-la-Possession, où une habitante tire la sonnette d'alarme. Le village n'a aucun médecin généraliste. Les familles doivent descendre dans les bas pour consulter. Une situation compliquée pour ceux qui n'ont pas de transport et dépendent d'un réseau de bus qui est déjà très limité. Cette habitante explique les difficultés du quotidien et lance un appel au maire pour qu'un médecin soit enfin installé dans le village.
9: Sur le petit village de Dodane, on n'a pas de médecin du tout. On est obligé de prendre le bus pour descendre à Sainte-Thérèse ou au port, juste pour avoir un médecin traitant, par rapport aux vieilles personnes qui sont obligées de prendre le bus, des fois, de descendre à la possession ou au port, juste pour avoir un médecin. C'est pas logique. Ça serait bien qu'il réagisse un peu par rapport à ça, de mettre un local pour avoir un médecin pour le petit village de Dodane. Imaginons, on est en fin de mois. Ces vieilles personnes-là n'ont pas de carte de bus. On fait comment, nous, si on est en fin de mois, l'enfant tombe malade. Donc, si monsieur le maire m'entend, j'aimerais bien quand même qu'il fasse quelque chose, parce que le plus d'argent, il n'y a pas. Et pour moi, je trouve pas ça normal, parce que il devrait mettre quand même un local pour les médecins, pour les personnes sur Dodane, en fait.
8: Et autre ras-le-bol, cette fois-ci, cet auditeur qui l'exprime contre le système français, dit-il. Il travaille dur, touche un salaire moyen d'environ 2 000€, mais dit payer tout. Taxes, impôts, charges, sans aucune aide. Il raconte subir l'inflation de plein fouet et déplore que lorsque ses revenus augmentent, il n'en profite pas puisque ses impôts grimpent aussi de l'autre côté. Il dit littéralement être dégoûté de la France.
10: Il est dégoûté de la France, en fin de compte, hein, parce que ben aujourd'hui, le travail, les gens qui travaillent, hein, les gens qui ont un salaire à peut-être 2 000€, mais pensent, nous n'est pas plus riche qu'un autre, hein, ils ne passent seulement à payer, à payer des taxes, à payer ceci, à payer cela. Et quand on regarde à côté, la vie, il augmente. Quand on rentre dans un magasin, ben, toutes affaires, les plus chères qu'avant, etc. Il faut payer un impôt dessus de case. Si on a gagné un salaire un petit peu en plus parce qu'on a travaillé ou l'a passé un diplôme, ben, il faut payer un impôt sur le revenu. Mais ça ne va comment?
8: Et autre polémique cette fois-ci, les réactions qui continuent d'arriver au sujet des toilettes publiques. Plusieurs auditeurs pointent deux problèmes majeurs. Premièrement, le manque de moyens des communes pour assurer l'entretien. Et puis, le manque de respect de certains usagers qui dégradent ou laissent les lieux dans un état impossible à maintenir.
3: Le toilette à côté de la poste. Mon noir, pas mal à rouvrir la porte. Il y a du monde à côté, il a dit, c'est ma faute. C'était sans pas bon. C'est fait comme c'est bouché, là, c'est là, c'est fait de besoin dedans. Il y a l'agent pour nettoyer. Et au sein d'un agent, il est. Il y a ces autres salles, quand il commence à venir, dégueulasse.
11: Mais ça, il y a un agent, tous les matins, il nettoie, il aime. Tous les matins. Même les cochons, ils prennent, tout à fait, ils bougent. Il y a une machine partout, à terre, partout, sale, partout. La merde, à terre, partout. C'est de même les cochons, à cause de Jésus-Christ.
12: Les toilettes, le matin, sont bien nettoyées, mais c'est les gens qui passent derrière qui sont macottes. Une fois, j'ai pris le bus et je suis pensée aux toilettes. Les toilettes étaient propres. Mais après, il y a des gens qui arrivent par derrière. Je pense que chez eux, c'est pareil. Hein. Ils n'ont pas l'hygiène chez eux. Soit mettre une petite pièce comme à l'île Maurice, ou bien soit mettre quelqu'un à l'entrée. Comme ça, il y aura plus de propreté. Faire comprendre les gens que les gens qui passent pour nettoyer sont pas là pour être leur esclave ou bien leur bonne.
8: Et certains s'interrogent, hein, faut-il rendre ces toilettes payantes pour garantir un minimum de propreté, ou bien d'autres proposent même un contrôle à chaque passage avec un agent présent sur place. Freedom, il est midi passé de 42 minutes. Merci d'être à notre écoute et bon appétit si vous êtes à table. Dans la suite de cette édition à Piton-Sainte-Rose, les premiers pèlerins sont arrivés très tôt ce matin pour la célébration de l'Assomption de la Vierge au Parasol. Sur place, Monsieur Cadet, le référent du site, est au micro de Fred de Rivière. Il explique comment s'organise cette journée, accueil des fidèles, mise en place des espaces de prière, coordination des équipes et préparation des temps forts qui vont rythmer ce 15 août.
13: Cette journée va se dérouler déjà par l'arrivée des bénévoles à 6h30. Ensuite, les premiers pèlerins vont arriver vers 7h30 jusqu'à midi. Et dans la matinée, on aura l'animation podium et avec les jeunes. Et puis la messe à 14h30 sera célébrée et présidée par Monseigneur Chanteng. La route principale va être fermée. La déviation va être faite au niveau du chemin Thérésien Cadet et du chemin La Croix. Déviation vers le bas. Là, on a eu la chance d'avoir du beau temps ce matin. C'est bien. C'est le joie de Marie. C'est, nous donne un bon soleil. Voilà, c'est la fête de l'Assomption.
8: Célébration de l'Eucharistie cet après-midi à 14h30, messe présidée par Monseigneur Pascal Chanteng. Intervention ce matin pour le moins insolite sur notre antenne qui me fait sourire. Un auditeur affirme que nous, le petit peuple, dit-il, n'avons pas accès à tout ce qui existe sur Terre, citant par exemple la zone 51 aux États-Unis. Selon lui, les médias participeraient, dont Freedom, participeraient à une hypnose de masse, en répétant certains mots toute la journée pour influencer la population. Et il va même plus loin. Pour lui, le mot « météo » serait en réalité un moteur d'influence. Accrochez-vous bien et surtout réfléchissez.
14: C'est vrai que les humains ont atteint déjà un niveau de réalisation de choses que on n'est pas forcément d'être au courant, quoi, dans le petit peuple. Regardez par exemple la zone 51 en Amérique, personne n'a le droit d'aller regarder. Et après on voit des choses dans le ciel, on ne sait même pas à quoi ça correspond. Vous les médias là, vous avez un pouvoir incroyable. Faut savoir que il y a des mots qui sont des moteurs et qu'on entend tous les jours, c'est comme vous mettre en état d'hypnose, mais quelque chose qui est répétitif, ça finit par rentrer dans la tête. Combien de fois par jour, à la télé, à la radio, on entend le mot « météo » ? Non, mais c'est à notre insu, ça. On nous fait entendre des choses qu'on ne devrait pas entendre. Il faut se libérer de ça. L'hypnose de masse, ça passe pas par les médias, par les ondes, radio, télévision, ça passe par ça, les manipulations de masse. Réfléchissez, mais c'est pas un mot à dire tous les jours, ça. À votre place, je l'enlèverai, je chercherai. On va parler du temps. Ça fait pas de mal à personne, ça.
8: Eh ben, il me fait la transition, Charlotte. Et si on parlait du temps?
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7: Eh ben, du coup, pardon, quel temps pour il va faire?
8: Vous avez peur de prononcer le mot interdit, c'est ça?
7: Bah, en fait.
8: Bah, sinon, on participerait à cette hypnose de masse. On influencerait la population, les gens. Peut-être qu'on essaye de les endoctriner dans une espèce de
7: je vais vous révéler sphère. Quelque chose. Je vous laisse faire votre météo.
8: Ah, pardon. Donc, le temps pour aujourd'hui. Donc, le soleil domine encore hein, sur une grande partie du littoral. Donc, profitez-en. Ceux qui vont à la messe du côté de Sainte-Rose, ça devrait aller bien. Bon, par contre, ramenez le capeline avec petit parasol parce que le soleil va taper hein, dans le secteur. Les nuages remontent au niveau des pentes et donnent quelques ondées hein, sur les hauteurs de l'ouest et du nord-ouest. Et puis, vers le port, dans l'après-midi. Ailleurs, dans les hauts, le temps reste plutôt dégagé, notamment dans les cirques et au Pas-de-Bellecombe. On annonce une analysée d'est qui se renforce avec 60 km/h et 65 entre Saint-Philippe et Saint-Louis, donc plus dans le sud et au sud sauvage. Température, ça monte, 29 degrés sur le littoral, 23 dans les cirques et 15 degrés au volcan. La mer devient forte au sud et sur les façades ouest en soirée avec une houle qui va atteindre les 3 mètres. Voilà pour le temps aujourd'hui.
7: Merci pour cette météo, Joanne Técher.
8: Vous voulez m'admettre quoi? Vous voulez me dire que quoi?
7: Oui, bah, je finis, j'arrive.
8: Allez-y, finissez.
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8: Oula, l'extraterrestre, ça y est. Et la zone 51, cette fameuse zone 51.
7: Mais en fait, je vais vous dire un truc, peut-être que les auditeurs ne sont pas au courant, mais nos techniciens, ils travaillent avec nos micros, à lancer ces ondes et ces fréquences.
8: Ouais, mais c'est...
7: Pour que les auditeurs de Freedom, quand ils écoutent une fois Freedom, ils ne peuvent plus s'en passer.
8: Bah c'est ça. Ça marche même pour les touristes. Les touristes, ils viennent à La Réunion, ils écoutent une fois Freedom et arrivés dans leur pays d'origine, ils réécoutent Freedom.
7: Oui, hier on en a eu un appel depuis l'Italie. Oui. Où ils nous disaient, ils étaient en vacances en avril, ici, et quand ils sont rentrés en Alsace, ils ont continué d'écouter Radio Freedom.
8: Ils ont fait l'erreur d'écouter une fois Freedom, oui. Et maintenant c'est trop tard.
7: On les a piqués jusqu'à la moelle.
8: Par exemple, souvent, Mathias, il dit que Camille, il est à l'EHPAD, mais non, Camille, il n'est pas à l'EHPAD, Camille, il est dans la zone 51. Et lui aussi, il participe à cette grande escroquerie.
7: Machination.
8: Cette grande escroquerie internationale avec les plus grands de ce monde. Hein. Ah, les grands dirigeants, il en fait partie parce qu'il dirige l'une des plus grandes radios du monde. Et du coup, il est dans la zone 51 avec eux et lui aussi, c'est lui en fait qui crée des trucs dans le ciel. Pour que les gens appellent Freedom et disent « Ah, ma vue est lumière dans le ciel
7: !»
8: Et voilà. Tout ça, c'est...
7: La lune horizontale.
8: Voilà,
7: et tout ça.
8: C'est calculé, ça.
7: Ben oui, mais là, on commence à dévoiler un petit peu, mais en tout cas...
8: On n'a pas dévoilé, Charlotte. C'est cet auditeur qui a trouvé le secret. Il a pointé du doigt...
7: The secret.
8: Le secret, voilà, le secret. Il a trouvé. Ben, il fallait bien que quelqu'un trouve. Après... Il y a des gens bêtes sur TM, mais il y a des gens intelligents comme ce monsieur qui réfléchit et trouve.
7: Oui, mais bon, en tout cas, vous le savez, nous on vous hypnotise, on vous fait toutes sortes de machinations. Et des fois c'est des fabulations, des fois c'est des choses. Voyez, regardez, Eric, il est devenu fou. Eric sera là ce soir. Dans quel état Eric sera, on ne sait pas.
8: Oui, Eric était fou même avant. Donc
7: ah oui, même avant.
8: Oui, même
7: avant. Je l'ai pas connu même avant. Ouais. Bon, voilà. Donc
8: il était un peu gazé comme Marmaï.
7: Ah voilà. Pour être sur Freedom, il faut être gazé finalement.
8: Un petit peu. Allez, bon, moi je vous laisse, j'ai faim. Je vais manger... qu'est-ce que je vais manger? Ah, mais ça pas dire rougail et saucisse parce que peut-être c'est un mot moteur aussi qui répète.
7: Saucisse.
8: Allez, à plus tard.
7: Allez.
8: Je vous laisse
7: aussi. Et puis on vous retrouvera prochainement sur les ondes de la radio, la radio qui hypnotise tout le monde.
8: Voilà.
7: Merci Joanne Técher.
8: Allez, au revoir.
7: Eh ben voilà, si vous avez des théories, n'hésitez pas à nous appeler pour nous faire part de tout ça. Nous, on est preneurs. On aime bien savoir ce qui se passe dans votre tête. Freedom, il est 12h50 tout de suite. Allô, Freedom ?

0: 12h50 à La Réunion, merci d'écouter Radio Freedom. Les sujets sont libres, du moins vous venez au 99 12 00. Vous voulez réagir suite à une information donnée? Dites-le nous. On vous rappelle que dans le secteur de Pont de la Rivière, d'abord à Terre-Sainte, à Saint-Pierre, eh bien on nous a signalé un suicide. Si vous avez des informations, 02 62 41 51 51. Tout de suite avec vous, on arrive, nous voici, nous voilà, bonjour. C'est à vous, oui, bonjour.
1: Allô?
0: Oui, allô?
1: Oui, bonjour, madame.
0: Oui.
1: C'est pour un renseignement.
0: Bien sûr.
1: J'aimerais aller à la messe à la Ravine Blanche cet après-midi.
0: Oui.
1: Mais je ne connais pas l'horaire. J'aimerais savoir si quelqu'un pourrait m'aider à me dire à quelle heure est la messe.
0: Alors, l'église du Bon Pasteur à la Ravine Blanche, à quelle heure donc aura lieu la messe? Tout de suite, le 02 62 99 14 00, on va essayer de vous répondre tout de suite, madame, pour
1: c'est
0: savoir ça.
1: Gentil.
0: Voilà. L'église du Bon Pasteur à la Ravine Blanche, à quelle heure aura lieu la messe cet après-midi? Les horaires, s'il vous plaît, 02 62 99 14 00. Alors, habituellement, vous allez souvent dans cette église?
1: Oui, j'y vais, c'est à 16h15, mais comme aujourd'hui on est le 15 août, je ne sais pas si l'horaire restera la même ou pas.
0: Oui, est-ce que du coup, ce sera cette heure, la même heure hein, que sera célébrée la messe, puisqu'aujourd'hui c'est le 15 août, l'Assomption, est-ce que ça va être ce même horaire, 02 62 99 14 00, pour les plus timides peut-être le 41 51 51, mais appelez-nous là tout de suite, comme ça on donne l'information en direct à madame. Je suis en train de regarder également sur la page de Facebook de l'église du Bon Pasteur de la Ravine Blanche. Hein, je me dis peut-être qu'ils ont publié, parce que je vois qu'il y a beaucoup de publications pour le 23 mai 2026, mais il n'y a pas de mise à jour entre autres, je ne vois pas d'autres informations. Bon, alors, personne pour l'instant pour nous répondre. Madame, vous écoutez Radio Freedom?
1: Oui, je reste à l'écoute.
0: Restez à l'écoute, voilà, on va essayer de voir si on a une information à vous donner là pour l'heure de la messe à l'église du Bon Pasteur de la Ravine Blanche. Tout à l'heure.
1: Merci.
0: Voilà, on va essayer de trouver ça.
1: Voilà. Je vous souhaite bonne fête.
0: Merci, vous de même.
1: Merci. Allez, au revoir.
0: Au revoir, au revoir. Merci. Bon, bah, si vous avez des réponses, hein, le 02 62 99 12 00 et pour pouvoir donner l'heure de messe à cette auditrice. Ici, avec vous, Freedom, allô. Là, ça veut dire qu'on passe dans une zone d'ombre. Hein. Freedom, allô.
2: Oui, bonjour, c'est Charlotte.
0: Oui, bonjour.
2: Oui, bonjour, Charlotte. Oui, voilà, je vous appelle parce que j'ai vu dans le quotidien, pratiquement toute la semaine, là, ils ont mis de choisir une chanson réunionnaise, etc., etc., là.
0: Mm-hmm.
2: Voilà. Et moi, il y a une chanson qui m'interpelle.
0: Oui.
2: Vu la conjoncture actuelle, etc., etc. Moi, c'est Mon Pays Batoufou.
0: Alors, déjà, dites-moi, quelles sont les choses qui vous ont interpellé? Dites-moi déjà, pour pouvoir réagir ensuite derrière.
2: Voilà, réagir ensuite derrière.
0: Oui.
2: Alors, vous avez déjà le gouvernement.
0: Oui.
2: Alors, on nous parle de la vie chère, la vie chère, la vie chère. Plus qu'on nous parle de la vie chère, plus que la vie est chère. D'accord?
0: Oui.
2: Et moi, je suis en train de me poser la question. Enfin, le Mon Pays Batoufou, c'est pas seulement mon pays, c'est la France et la Réunion, bien entendu.
0: Oui.
2: C'est le
0: plan
2: national, bien entendu. Rien ne va plus. Rien ne va plus.
0: Alors, pays Batoufou, hein, c'est la page 10 du quotidien du jour.
2: Voilà. Voilà, 10 cacans.
0: Oui.
2: Parce que, pour moi, ça, c'est la chanson, vraiment, qui reflète un peu notre gouvernement français et dans quel gouvernement qu'on vit à l'heure actuelle.
0: Mmh.
2: Les Réunionnais sont en train de crever de faim. On a une misère pas possible ici à La Réunion. Moi, je voudrais, quand quelqu'un travaille, par exemple, je citerai que nos députés et nos sénateurs, je ne dis pas gaspillage d'argent public, moi j'aimerais bien que chaque député et chaque sénateur, tous les 6 mois, Ils mettent leur compte rendu dans le quotidien pour nous dire, voilà, moi je suis un tel, j'ai fait ci, moi je suis un tel, j'ai fait ça. On voudrait bien savoir qu'est-ce que ces gens-là font.
0: Un compte rendu officiel, comme un journal officiel, comme un JOF, journal officiel.
2: Exactement, qui nous donne un résultat de leur travail, parce que Charlotte, tout travail Radio Freedom, à la fin du mois, on a une paye, vous comprenez? Mais ça, ces gens-là, ils sont super bien payés, comparativement à énormément de réunionnais sur l'île. Moi, mon souhait, ce serait que nos députés, etc., c'est que tous les 6 mois, ils nous mettent un récit dans le quotidien local en nous disant, voilà, moi j'ai fait ci, moi j'ai fait ça, j'ai décroché telle chose. J'ai fait ci, j'ai fait ça pour l'île de la Réunion.
0: Oui.
2: C'est vraiment mon souhait.
0: De nous dire un petit peu les courriers aussi qui ont été écrits, les documents, les demandes et tout. Qu'on se rende compte que finalement, malgré leurs demandes à eux, le gouvernement ne bouge pas non plus.
2: Non, qu'il soit positif.
0: Oui.
2: Voilà. Mais moi, mon souhait, ce serait que tous les 6 mois, il met pour les réunionnais, hein, les députés et surtout les sénateurs, qu'est-ce qu'ils font pour nous? On est en train de crever faim à la Réunion. Plus qu'on dit que la vie baisse, le pouvoir d'achat baisse, etc., on fait ci, on fait ça, plus qu'on dit, c'est plus seulement. À un moment donné, il faut arrêter. Faut le réunionner, il se réveille un coup. C'est possible.
0: Oui.
2: Mais c'est pas possible. Moi, madame, quand je vais faire des courses, quand je passe à la caisse, j'ai un gros frisson grimaille dans mon dos.
0: Oui, parce que, à savoir la douloureuse, combien elle sera.
2: Oui, combien la caissière va me demander, madame. Voilà le stade qu'on est arrivé.
0: Oui.
2: Quelle pauvreté, quelle pauvre Réunion. Quel pauvre département d'outre-mer.
0: Mais avons-nous le choix, justement, de ne pas passer, par exemple, par ces gros marchés, on parle des grandes distributions, des grosses enseignes. Avons-nous le choix de faire autrement?
2: Oui, madame.
0: D'accord.
2: Oui, madame.
0: Ok.
2: Pendant une semaine, tous les Réunionnais ne font pas les courses. Pendant une semaine, vous êtes mangés 16 ananas de fruits d'eau et de congélateurs. Mangez que cette nana. Parce que le réunionnais là, vous connaissez le réunionnais là, même dans son congélateur, il est plein, il a 4, 5, 8, 10 tiroirs, ou 4 tiroirs, ou 6 tiroirs.
0: Oui, les tiroirs,
2: il est plein.
0: Il continue fait course.
2: Lui, ça fait de course quand même. Non, moi, il dit stop, il faut le réunionnais, il arrive à comprendre, stop. Pendant une semaine, mange tout ce qu'on en a d'autres congélateurs, et ne pas partir dans les grandes surfaces, s'il vous plaît.
0: De vider un maximum ses placards et frigos et congélateurs pour pouvoir entraîner finalement une baisse des grandes surfaces et des grandes distributions.
2: Voilà, madame, il y a seulement tous nos grands politiciens qui font des courses, qui ne regardent pas ce qu'ils mettent dans leur chariot.
0: À nous, l'objet veille centime par centime, oui.
2: Il y a quelques réunionnais qui regardent ce qu'ils mettent dans leur chariot.
0: Mais quand certains peuvent faire les courses, monsieur, quand certains peuvent y aller, tout le monde peut aller faire les courses,
2: Non, mais après, il faut être réaliste. À un moment donné, le Réunionnais se réveille, Charlotte. Il faut qu'il se réveille. C'est pas normal, on peut pas continuer comme ça.
0: Oui, et je dois vous laisser, on a les informations qui arrivent, monsieur.
2: Voilà. Eh bien, je vous remercie, je vous souhaite une bonne journée.
0: Bonne journée également. En tout cas, les gens pourront répondre, réagir juste après 13h. Pour répondre à cette dame, la messe à la Ravine Blanche, donc Notre-Dame du Bon Port, c'est prévu toujours pour 16h15. Merci Noéline qui nous a appelé au standard pour nous donner la réponse. Madame, la messe, elle est toujours à 16h15 cet après-midi. Elle est gardée à 16h15, donc pas d'inquiétude. Vous pouvez vous rendre à votre heure habituelle à la messe. Dans un petit instant, le flash avec Europe 1 et ensuite on reprendra la libre antenne. Il est 13h à La Réunion et ensuite vous pourrez répondre. Au revoir Joanne et bon repos. Allez, ici avec vous, Freedom, le flash avec Europe 1. Il est 13h à La Réunion.
3: Enfin, il est 11h. Le journal Journal avec vous, Arthur Rib, bonjour.
4: Bonjour Perle, bonjour à tous. Le feu a repris dans la nuit dans les Landes, près de Luglon. C'est désormais près de 1600 hectares de végétation qui sont partis en fumée depuis jeudi soir. Selon le dernier point de situation de la préfecture, 650 personnes ont été évacuées depuis le début de cet incendie. Une centaine encore la nuit dernière. Le feu contenu hier soir a connu quelques reprises dans des secteurs difficiles d'accès. L'évolution des conditions météo est jugée favorable avec des températures moins caniculaires et même de la pluie et des orages espérés en début de soirée comme dans tout le sud-ouest. La chaleur, elle, concerne toujours une large partie de l'Hexagone. 64 départements sont encore en vigilance orange canicule aujourd'hui. C'est 19 de moins qu'hier. La journée sera encore très chaude, notamment sur la moitié est du pays. Le thermomètre pourrait encore s'approcher des 40 degrés localement. Le bilan de la cyberattaque sur le système d'information des impôts se précise. Quelques 678 000 particuliers et professionnels sont concernés par cette large fuite de données. Pour les particuliers, les données concernent notamment les noms, les prénoms, le quotient familial, le revenu fiscal de référence et le taux de prélèvement à la source. Bercy contactera les personnes exposées à des usurpations d'identité en début de semaine prochaine. Emmanuel Macron charge Sébastien Lecornu de rédiger une version plus robuste du texte de loi pour interdire les réseaux sociaux au moins de 15 ans. La mesure a été rejetée hier par le Conseil constitutionnel. Les sages ont considéré qu'elle entravait à la liberté d'expression des plus jeunes. Le Conseil constitutionnel qui, en revanche, a validé la réintroduction de l'acétamipride et de plusieurs pesticides interdits dans le cadre du projet de loi d'urgence agricole. L'essentiel du texte a été approuvé par les sages, une victoire pour la ministre de l'Agriculture Annie Genevard. À l'actualité à l'étranger, une frappe israélienne a fait au moins 7 morts au sud du Liban, selon un média d'État libanais. Bilan le plus meurtrier depuis la trêve conclue en juin avec Beyrouth. Le bilan s'alourdit en Indonésie après le séisme magnitude 7,7 qui a secoué le pays. Au moins 38 personnes sont décédées et des milliers d'habitants ont évacué les côtes craignant une montée des eaux. Week-end de chassés croisés sur les routes, bison futé voie rouge dans le sens des départs sur l'ensemble de l'Hexagone, c'est même noir sur l'Auvergne-Rhône-Alpes, drapeau rouge également dans le sens des retours pour tout le pays. Les courses et le quintet se courent à Deauville dans le Calvados cet après-midi, 15 concurrents au départ, attention, l'as est non partant, voici le pronostic de Thierry Léger pour Europe 1, le 9, le 6, le 10, le 2, le 14, le 16, le 7 et le 8. On termine par les championnats d'Europe d'athlétisme à Birmingham, au Royaume-Uni, avec au programme ce soir la finale du 10 000 mètres hommes et 3 Français au départ, dont le champion du monde sur la distance Jimmy Gressier, qui vise la médaille d'or.

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0: Bonjour, bonjour. Il est 13h07 à La Réunion. Bienvenue à ceux qui nous rejoignent. Le son du soleil continue jusqu'à 15h et c'est Charlotte avec vous. Toujours. Oui. Sinon, c'est qui pour me... Non, Bastien, elle est là au standard. Moi, je suis là aussi. Ah, peut-être Héloïse pour venir me remplacer au cas où s'il fait un malaise dans le bureau. Ah, si notre esprit est trop fort, monte sur nous, on ne nous connaît pas. 02 62 99 12 00 pour la libre antenne et le 02 62 41 51 51 pour les informations importantes. On fait un petit retour avec Marie-Lise. Marie-Lise qui nous avait appelé parce qu'elle avait retrouvé une dame perdue du côté de Bois-Rouge-Saint-Paul. Marie-Lise?
1: Oui, bonjour.
0: Rebonjour, oui. Voilà. Pour nous donner la suite. L'épisode 2?
1: Oui, écoutez, plus de peur que de mal. Hein.
0: Ah.
1: Donc, ça y est, la fille de Myriam l'a récupérée chez moi, donc tout rentre dans l'ordre.
0: Génial.
1: Assurez-vous. En tout cas, Freedom est très efficace.
0: Mais voilà. Parce
1: que j'avais appelé les urgences et ça n'avait pas beaucoup marché. Ils cherchaient à contacter la famille, ce n'était pas possible. Et là, au travers de votre émission, là, c'est parfait. Tout est rentré dans l'ordre, c'est réglé. Voilà.
0: Tout est rentré
1: Merci
0: dans
1: beaucoup.
0: L'ordre, mais c'est grâce à vous, Marie-Lise. Donc, c'est à vous que revient le mérite.
1: Bon, voilà. Merci encore. Hein. Merci pour Myriam. Elle a retrouvé sa famille. C'est parfait.
0: Merci de nous avoir tenus au courant. On vous embrasse, Marie-Lise.
1: Merci, de même. Au revoir.
0: Allez, au revoir. Donc, tout est bien, qui finit bien. On avait appelé pour cette dame en détresse hein, qui ne se rappelait plus où elle habitait. Marie-Lise l'a secourue, elle nous a appelé, la famille a entendu et est venue récupérer Myriam, donc qui était un petit peu perdue là. Donc voilà, c'est génial, magnifique, merci beaucoup pour tout ça. 02 62 99 12 00, je rappelle cette information quand même, puisque dans le secteur 2 du pont de la rivière d'abord, à Terre Sainte, on nous a signalé un suicide, l'hélicoptère de la gendarmerie était en train de patrouiller dans le secteur, les forces de l'ordre sont sur place, les pompiers également, il y a de l'embouteillage, on est plutôt côté mer, hein, puisqu'il s'agit de Saint-Pierre vers Grand-Bois. Si vous avez des informations, 02 62 41 51 51. On continue par ici. Freedom, allô?
2: Oui, allô, bonjour.
0: Oui, bonjour.
2: Voilà, moi c'est pour faire passer un message.
0: Oui.
2: Suite à un dépassement, mon rétroviseur a cogné contre une autre voiture.
0: Oui.
2: Et j'ai pas pu m'arrêter de suite.
0: D'accord.
2: Donc je me suis garée à un arrêt de bus pour attendre cette voiture, mais je l'ai plus revue.
0: Ah.
2: Donc si la personne, le conducteur de cette voiture m'entend, je laisse mon numéro de téléphone hors antenne.
0: Alors votre
2: à ce moment-là.
0: Votre véhicule, c'est dans quelle ville, madame?
2: C'est direction Saint-Pierre-Saint-Joseph, avant d'arriver la voie de dépassement, avant d'arriver le rond-point, on dit la Croisée, de la petite île.
0: Ah, vers Petite Île, la Croisée Petite Île.
2: Voilà, c'est ça.
0: Ok, donc au niveau de la Croisée Petite Île, vous avez heurté donc un autre véhicule avec votre rétroviseur.
2: Voilà.
0: Et le temps de trouver une place pour vous garer, en fait, peut-être la personne a cru que vous étiez en fuite.
2: Voilà, c'est ça.
0: Donc au lieu de vous livrer à la police, vous vous livrez à Freedom.
2: Voilà, au moins il m'entend, donc
0: vous faites bonne foi. Voilà, donc vous montrez patte blanche et si vous voulez laisser votre numéro, allez-y madame.
2: Oui, mais je préfère laisser hors antenne.
0: Hors antenne, d'accord. Donc on garde votre numéro, si la personne nous appelle un peu en colère, on la calmera madame.
2: Ok, écoutez, merci beaucoup et bonjour et au revoir à toute l'équipe.
0: Oui, il n'y a pas eu trop de dégâts sur votre véhicule ou sur l'autre?
2: Non, mon rétro, ça va.
0: D'accord, bon, en tout cas, si la personne...
2: Après le signal, je ne sais pas. Hein.
0: Oui, on signale en tout cas sur notre antenne et si la personne est à l'écoute, qu'elle nous appelle et on lui transmettra votre numéro de téléphone.
2: D'accord, ok, merci, c'est gentil.
0: Merci, votre véhicule à vous, c'est quoi, pardon?
2: C'est une DS3.
0: Une DS3, de quelle couleur?
2: De couleur rouge.
0: Rouge, ok, voilà. Au moins, on a un minimum d'informations pour être sûr que ce soit les bonnes. Merci beaucoup, madame.
2: Je vous en prie, bonne journée à vous.
0: À vous aussi, au revoir.
2: Merci, au revoir.
0: Allez, on continue. En tout cas, cette dame hein, se livre à Freedom au lieu de se livrer aux forces de l'ordre. On peut se livrer à Freedom, hein. Ben oui, oui, oui, oui. Voilà, comme ça, comme madame. 02 62 99 12 00 ici avec vous. Allô?
3: Oui, Charlotte, bien le bonjour à toi.
0: Bien le bonjour à vous, oui.
3: Ça va?
0: Ça va bien, Bruno?
3: Ça va. Alors, ce matin, j'étais à la messe des pêcheurs à la Possession.
0: Oui.
3: C'était merveilleux. Franchement,
0: hein. Ah, la messe des pêcheurs à la Possession.
3: Oui, oui, au port des pêches, là.
0: Oui, oui.
3: Donc, la messe s'est déroulée à 9h du matin.
0: D'accord.
3: Il y avait monsieur le maire, il y avait bon, tout le monde. Et on a marché au moins 3 km à pied, voilà. La procession, on appelle ça.
0: Oui.
3: Et j'étais heureux, voilà, heureux.
0: Ah, vous étiez léger sur un petit nuage.
3: Et tu sais quoi?
0: Non.
3: Un secret.
0: Allez.
3: J'ai dit au père Yannick, veillez sur Charlotte. J'ai pas dit qui, hein.
0: Oh.
3: Voilà.
0: Ben, c'est très gentil.
3: Voilà.
0: Alors moi, j'aurais même dit plus, veillez sur chacun d'entre nous.
3: Attends, ben c'est rien.
0: Ah.
3: J'ai dit, non, ben c'est rien ça. J'ai dit, mon père, mère, sur tout le monde qui existe sur la terre, que la santé, l'amour surtout, le pardon surtout.
0: Oh, le pardon. Oh oui, le pardon.
3: Charlotte.
0: Oui.
3: J'ai été heureux. Le maire. Alors, j'ai appelé le 41-51.
0: Oui.
3: Et je crois que j'ai eu une personne. Elle m'a dit, Bruno, il faut appeler le 12. Et elle m'a dit, monsieur le maire, vous voulez causer? Ben, après, il y a tellement de monde, moins 300 personnes. Hein.
0: Ben, mais le maire, il connaît notre numéro, lui.
3: Mais il connaît.
0: Bah, franchement, il connaît quand même. Il connaît à nous bien.
3: Oui. Il dit, Eric, en plus, il y avait des gardes du corps.
0: Mm-hmm.
3: Oui, moi, tu es troisième. Il me dit, si tu as un problème, c'est bon.
0: Ben, mettez ça à dire ça même à la média. Il fallait rentrer dedans de ta. Ah, aussi, on dort avec Banna, on garde du corps.
3: Charlotte, je t'admire. Voilà.
0: Ah, c'est gentil.
3: Que les forces cosmiques magnétiques de l'univers.
0: Ouh là là là là, les forces cosmiques.
3: Ah là là, mais ça te plie au bistrot.
0: C'est un dessin animé, voilà. Sébastien, force cosmique.
3: Ah non, non, non.
0: Que si, c'est un dessin animé, dis ça.
3: Que le grand Dieu vivant cosmique est vrai.
0: Ah,
3: hein, oui. Et veille sur vous, voilà.
0: Merci Bruno.
3: Allez, salut.
0: Allez, salut.
3: Merci, ciao.
0: Ciao, bye bye. Mais en tout cas, si me rappelle plus, quel dessin animé t'es dit les forces cosmiques? Ah mince, moi j'en ai un trou. Bon, si vous y connaît, appelle à nous 02 62 99 12 00. Ici avec vous, bonjour.
4: Alors bonjour Charlotte, c'est René de la Ravine des Cabris.
0: René de la Ravine des Cabris.
4: Eh oui, alors moi je voudrais parler un petit peu de ce fameux pont des suicides.
0: Hein, oui.
4: À Terre Sainte. Moi j'ai baptisé comme ça parce qu'il y a un suicide par mois. C'est énorme, hein.
0: C'est un pont en tout cas hein, qui est accessible et malheureusement
4: oui.
0: Voilà.
4: D'autant plus que j'ai proposé un projet il y a plusieurs mois.
0: Oui.
4: Et monsieur le maire m'a dit oui, mais nous avons un projet. Mais depuis que nous en avons parlé succinctement,
0: oui.
4: Eh ben il y a eu 7 suicides quand même.
0: Ah oui.
4: Ouais.
0: Oh là là.
4: Oui oui, depuis Noël, avant Noël. 7 suicides. Et celui d'aujourd'hui, ça fait 8.
0: Oh.
4: C'est énorme. Hein.
0: Ah
4: alors
0: oui.
4: Que mon projet, il est réalisable avec une somme modique et en 4-5 jours, c'est fait. Là, je ne sais pas ce qui traîne, ce qui attendent, les bureaux d'études, les machines, les trucs. Hein. Non, mais il faut arrêter avec les lourdeurs de l'administration, il faut foncer, quoi.
0: Ah oui, mais c'est. Alors. Effectivement, les lourdeurs de l'administration s'appellent le conseil municipal. Il faut que tout le monde vote ce projet.
4: Oui, mais bon, moi j'y vais leur expliquer mon projet s'il faut.
0: Oui.
4: Après, ils me ramènent avec la voiture parce qu'il n'y a pas de bus, mais les conseils municipaux, ils sont toujours le soir.
0: Mm-hmm.
4: Alors, on m'avait demandé de me présenter, mais j'ai dit, c'est pas possible, hein, j'ai aucun moyen de locomotion. Et les conseils sont toujours le soir.
0: Oui, oui, oui.
4: Si ça se faisait dans la journée, j'aurais dit oui, je viens.
0: Pour exposer ce projet, notamment pour aider la population du Sud, hein, notamment celui-là, le pont de l'Entre-deux. Enfin, c'est rhétorique à chaque pont de notre île.
4: Oui, le pont de l'Entre-deux il a été protégé, mais il y a une faille. Hein.
0: Ah oui, oui, ben.
4: Voilà, et personne ne se préoccupent de cette faille parce que bon, le pont de l'entre-deux, ils ont investi énormément d'argent. Bon, c'est joli, hein.
0: Oui, oui, oui.
4: C'est vrai qu'on ne peut pas dire, c'est esthétique, mais il y a une faille. Hein. Et moi, j'ai trouvé la faille. Hein.
0: Ben oui, ben vous êtes fort et intelligent, René, c'est pour ça.
4: Ben, je sais pas, non, mais je
0: réfléchis. Vous y réfléchissez et vous avez le temps de réfléchir, hein.
4: Oui. Ah oui, oui, oui, oui, oui, oui. À tout problème, il y a une solution. Donc, voilà, et quand je vois le truc, je me dis, mais attends, ça, c'est facile à faire quand même.
0: Eh ben si l'équipe, en tout cas, hein, si la mairie de Saint-Pierre notamment ou d'autres aimeraient vous solliciter pour ces projets, hein, pour ces propositions
4: ben oui,
0: de projets pour les ponts.
4: C'est magique.
0: Eh oui, on lance l'appel. Nous lance la canne à pêche. Nous va voir si bec. Si la béquée, ah ouais, si non, la béquée serait
4: je
0: top.
4: En plus mes idées.
0: Bah
4: je
0: oui.
4: Je demande rien.
0: Bah oui, c'est une proposition. Pour pouvoir aider, oui. En tout cas, hein, parce que après les familles dans le deuil, là, les familles, on a entendu ouais. Tout à l'heure Stéphanie, hein, qui s'est remémoré la mort de son frère en janvier, et c'est pas évident. Si on peut éviter des décès, oui. Hein, bien sûr que c'est à prendre.
4: Mais bien sûr. Mais oui, oui, oui, oui, absolument.
0: Ouais.
4: Ah non, mais franchement, c'est je comprends pas moi que ils tapent pas du poing sur la table à la mairie, puis ils disent bon, allez, on le fait.
0: Ouais. Bah, en tout cas, ceux qui sont à l'écoute, hein, des élus, ceux qui sont partis du conseil municipal ou monsieur le maire, David Lorion, eh bien, oui. Sachez qu'il pourrait y avoir une solution pour le pont de la rivière d'abord pour éviter les suicides.
4: Et il a mon numéro, monsieur Lorion.
0: Parce en plus.
4: On a échangé des textos, là, plusieurs, depuis Ardan Sonnet.
0: Voilà, repensez-y.
4: Oui. Et oui.
0: On va leur lancer ce message.
4: Ben oui, mais bien sûr, franchement. Mais n'importe quel conseiller, il peut m'appeler, prendre le numéro, m'appeler, il vient me voir.
0: Et revenir vers vous.
4: Voilà, exactement.
0: Oui, très bien.
4: C'est pas compliqué.
0: Eh ben très bien, la solution peut être à portée de doigts.
4: Ben oui, il faut juste une bonne équipe de travailleurs, de soudeurs, voilà. C'est pas sorcier, quoi. Et puis avec... je sais pas, j'ai pas calculé combien ça pouvait coûter, mais je suis sûr qu'avec moins de 10 000 euros, c'est fait, quoi.
0: Oui, oui, oui. En tout cas, hein, ça peut être aussi une solution pour d'autres ponts. Hein. Vous restez à leur disposition, monsieur oui. René de la Ravine des Cabris.
4: Ben oui, moi j'ai le temps et donc je peux donner des idées. Voilà.
0: Merci beaucoup.
4: Avec plaisir.
0: Allez,
4: à bientôt, Charlotte.
0: Bon samedi, après-midi. Merci, au revoir.
4: Bon dimanche.
0: Et merci. 02, ciao, bye bye. 02 62 99 12 00. Si vous aussi, hein, vous avez des solutions pour des problématiques qui pourraient aider la population, vous êtes les bienvenus.
5: Oui.
0: Allô?
5: Allô, oui, bonjour.
0: Oui, bonjour.
5: À qui est Genève, s'il vous plaît?
0: C'est Charlotte.
5: Charlotte, ça va sinon?
0: Ça va bien, merci vous-même.
5: Moi, ça va, c'est Jean-Paul de Silence. Moi, là, vous viez où sur le podium de Combé, sur Saint-Paul?
0: Ah,
5: c'est bonne ambiance.
0: Ah, mais bien oui. Sûr.
5: Ben, tu les calmes avec Catherine, qui est la grande famille Jean-Paul
0: oui,
5: de Silence.
0: Oui.
5: Un gros repas de partage ici, au chemin droit, sur la route de Silence. Et oui, là, on est vraiment en famille.
0: Alors, repas partage du côté de la route de Silence, où ça exactement?
5: Oui, c'est bien ça, oui. En tout cas, mais écoute, à vous, la famille, la grande famille de Silence.
0: Ouais.
5: Bip, bip. Et puis, aïe, aïe, aïe, attends, ça va, attends, ça va.
0: Oui, oui, oui.
5: Ah, il fait péter ici, là.
0: Ah, mais entendre, dans l'ambiance, on est à la balle.
5: Toujours dans l'ambiance, toujours dans la bonne humeur. En tout cas, merci encore, et puis, ben, à la prochaine, Charlotte.
0: Allez, Jean-Paul, nous retrouve.
5: Et comme ça, vous mettez encore 45 ans de freedom.
0: Ah ben, encore 6 mois, donc nous va voir si dans 6 mois qui arrivent, là, non encore des affaires pour annoncer ça.
5: D'accord. En tous les cas, mis pas de mon bonjour à Fabrice Sandrien, d'accord.
0: Oui.
5: Et aussi à la troisième jeunesse.
0: Voilà.
5: Très bonne après-midi, Jeunesse, et très bonne journée. Et mon bonjour à toute notre équipe, Jean-Paul de Silos.
0: Merci Jean-Paul.
5: Plein de bisous, bisous.
0: Bisous, bisous. Allez, wouhou. Ouais.
5: Bye bye.
0: Allez, merci pour cet appel. Ils mettent à nous dans la joie et la bonne humeur, en tout cas, c'est l'essentiel. Et puis, on nous dit aussi hein, du côté de Saint-Pierre, il y a aussi une très belle messe sur le port en l'honneur de la Vierge Marie et des pêcheurs. En tout cas, bonne fête de l'Assomption. Voilà, le 15 août, la fête de l'Assomption. Oui, vous pouvez en parler aussi. Freedom, bonjour.
6: Oui, bonjour.
0: Oui, allô.
6: Allô.
0: Oui.
6: Oui, voilà, c'est la première fois, je m'appelle Freedom.
0: Bienvenue.
6: Comme ça, tu dis, quand il écoute Freedom, un fois, ben, il continue à écouter, quoi.
0: Ah, ou la gueule le piqûre.
6: Mala bataille épousante, hein.
0: Wow.
6: Radio Freedom, super. Maintenant, dans les 60 ans. Donc, voilà, m'y écoute, et il y a différentes conversations, mais ma bataille toujours pour les agriculteurs, et puis avec les problèmes dans le monde qui n'en parlent très peu.
0: Oui.
6: Et que m'y cause avec bons agriculteurs, d'ailleurs, m'a attendu, il y en a en colère, ben, ça, c'est normal, nous paye trop. Moi, c'est semi-agréé une affaire. Madame, bon, t'as quelqu'un qui connaît. Ou acheter un bœuf, avant, nous t'es soigné un taureau, par exemple, pour une fête religieuse, ben, musulman.
0: Oui.
6: D'accord?
0: Oui.
6: Donc, t'es pareil, une petite banque, nous t'es mettre chez nous, ben, nous t'es gagné une monnaie.
0: D'accord.
6: Et ben, figure-toi aujourd'hui, et ben, nous gagnons plus par rapport à un numéro, parce que quand on achète un bœuf, on a un numéro.
0: Oui, oui, oui.
6: Donc, on est là, le sanitaire, il faut payer le vétérinaire, il faut...
0: Mettre le bœuf, il faut que le bœuf ait aux normes sanitaires et tout, l'hygiène,
6: oui,
0: etc.
6: Mais quoi, oui, mais il peut quand différent, tout quand même à la plante, quand on travaille dans l'usine, mais il peut quand c'est un pot de marmou.
0: Ah, envoyez.
6: Ben, madame, tout, madame, grain, tête, grain, bouchon, on est en train de monter de causer, réchauffer, notre habitation, nous t'es gratte, nous t'es fait bruit, nous patate, avec nous, ben, ton, mon lune affaire. Et, mais, m'y gagne pas, tu dans la totalité, mais quand m'y écoute tout ça là, des personnes, regarde, est-ce que nous détient le record des gens que nous n'avons 100 ans?
0: Ah, ça non.
6: Hein? Il faut demander, il faut noter, moi je dis qu'à où?
0: Oui.
6: À partir de 90 ans, 100 ans.
0: Oui.
6: Parce que, il prouve à où que ces gens-là, qu'ils parlent de nourriture, de manière de vivre, mais n'aïna, écoute, on parle de l'indépendance.
0: Oui.
6: Nous, quand on entend parler de nous réchauffer, on entend parler de nous d'affaires. Ben, maman, ils ont dit, ou quoi que ce soit, il pourra plus faire ça. C'est un peu comme demain, si n'aïna une autonomie, quoi que ce soit. C'est-à-dire, nous ne devons pas rien faire, sans nous. L'État français, il broye à nous. Si m'y cause, moi, je travaille dans des usines, mais moi, je n'ai pas vu un créole, t'es à la tête de l'usine, moi.
0: Alors, m'y reviens un instant, et raccroche pas, m'y reviens, mais ça va sur la route pour une information. Quitte D'accord. pas, hein.
6: Ok.
0: Accident signalé à Sainte-Marie. Steven avec nous, bonjour.
7: Allô, oui, bonjour.
0: Oui, on vous écoute, allez-y.
7: Oui, la misère passe sur Sainte-Marie au niveau... Vous voyez le radar de Sainte-Marie, là, avant la ravine des fièvres, là, au niveau de Beauséjour, c'est la 4 voies.
0: Oui.
7: Direction Saint-André.
0: En direction de Saint-André, oui.
7: Voilà, on passe le radar, et quand on passe sur le dernier pont, il y a une autre bleue qui est sur la voie droite, carrément arrêtée. Il y a une voiture qui André qui l'a tapée. Et là, le monsieur est sorti dehors pour voir les dégâts, je pense.
0: Mm-hmm.
7: Il est vraiment mal placé. Là, je pense qu'il pourrait avoir un suraccident, en fait.
0: Alors, il est sur la voie de droite, c'est ça, la voie de gauche?
7: Non, la voie de droite,
0: la voie de droite.
7: Normal, c'est ça.
0: Ok, sur la voie de circulation, la voie de droite, très mal tapé, donc c'est suite à un accident. Et l'autre véhicule aurait pris la fuite, c'est ça?
7: Non, ben, le monsieur était dehors, il a sorti pour voir la personne de DIE.
0: Ah, ok, d'accord. Donc, un accrochage accident. Entre deux véhicules.
7: M'a pas vu la voiture accidentée pour pas que tu aies roulé, ouais. Je connais pas, mais quand on va pas filmer sur la voie de gauche, du coup, voilà.
0: Ok.
7: Et une voiture arrive vite sur la voie droite, ben, dès lui, tu vois le truc, quoi.
0: D'accord. On va essayer de voir si la DRR est au courant et s'ils peuvent intervenir rapidement. On est donc au niveau de Sainte-Marie, Ravine des Chèvres, en direction de Saint-André, hein. Après le radar.
7: Après le radar, exactement.
0: Voilà. Ok, très bien. On donne l'information. Merci, Steven.
7: Allez, bonne route à tous les automobilistes et bon dimanche à vous.
0: Prudence okay. à vous. Merci, au revoir.
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0: Information pour les auditeurs de Freedom 2, il est 13h26, un accident vient de se produire du côté de la 4 voies, donc entre Sainte-Marie, Ravine-des-Chèvres et Saint-André. On est après le radar, il y a donc les véhicules qui sont très mal placés, on est sur la voie de droite. Attention, prudence, levez le pied et puis vous pouvez nous appeler si vous avez d'autres informations complémentaires au 02 62 41 51 51. Merci d'avoir patienté.
9: Oui.
0: Voilà, nous reprenons donc...
9: Nous reprenons un petit bout,
0: oui.
9: Mais n'essaye pas être trop long parce que nous connaissons les auditeurs.
0: Oui.
9: Bon, Poudjaou, par exemple, dans la rue où ça m'habite, nous travaillons sur le système partage. Moi, nous attendons de créer un petit monde que, ben, je suis un carotte, maintenant, un concombre, il donne à où, donne à moi l'autre. Et en même temps, nous discutons. C'est ça, il manque à nous. C'est ça, nous l'étions créoles longtemps.
0: Longtemps, oui.
9: La famille de cela. Et comme certains disent, comme elle a plus de famille, et si à où, où l'a pas voulu évoluer, l'autre l'a évolué, il fréquente pas où, parce que où l'a pas un cravate, un costume, ou un pantalon, t'es un gars bien repassé, et qu'on vient manger sur son table. Faut dire comment il est, hein.
0: Oui.
9: Après, à moi, il donne mes plantes de bois, mais le plus de la forêt, moi.
0: D'accord, oui.
9: Nous n'en a des problèmes, nous n'en a des gros problèmes. Aujourd'hui, comme il y a un temps, il plante dans des communes et compagnie, mais nous, tout le monde, nous, vraiment, là, notre forêt, si nous aide pas. Nous, ça, plante pied de bois, et puis après, nous mettre à nous en l'air, ou les politiciens, ou prendre une plante des pieds de bois, ou dit comme ça que, ah oui, on a fait quelque chose. Mais, le département, tout ça que m'y connaît très bien, ou la DEAL, ou quoi que ce soit, ou, le Parc National.
0: Oui.
9: Ben, m'y peut dire, comme ça, que quand m'y cause, exemple, m'y cite pas mon nom, m'y dit pas rien, moi. Ouais, comme dit Banna, m'y a un petit couillon, m'y a un sous-marin.
0: Oui.
9: Moi, m'y essaye comprendre. La vie donne la vie. Pour quelle raison l'être humain, ben, ça, tu prends pas le temps, à cause qu'on est dans des manifestations comme Boucan et compagnie, il y a des milliers de personnes, quand on est dans la situation où n'importe qui, il arrive, il dit comme ça, bon, ben, nous fait une affaire pour la forêt, une affaire. Par contre, si on est dans deux, trois petits grattels, ils sortent là-bas, il dit comme ça, ben, il fait un petit truc, à nous tous, fait de bois, embrasse, fait de bois pour sentir nous bien. Madame, ça ne marche pas comme ça, ça. À moi, je peux dire, mais ça pas honte mon histoire.
0: Oui.
9: Et puis, de bois, ça va moins.
0: D'accord.
9: Est-ce que c'était...

0: dans la zone 51.
1: Oui, la zone 51, oui.
0: Madame, il s'est dit une affaire.
1: Oui.
0: J'ai bien, hein, mes pères, fou, hein.
1: Oui.
0: M'avait un camarade. L'idée, moi, comme ça, il est en contact avec mon extraterrestre. Dans le temps-là, il avait revu, dans. M'avait 30 ans. M'y rappelle encore, lumière dans la nuit. Si ça, tu connais ce revue-là, hein.
1: Oui.
0: C'est tout est fait seulement pour ben, les objets non identifiés, mon extraterrestre. Il avait un truc dedans, Jean-Miguel, il rappelle encore le nom. Et puis un jour, bon, lui, mais un camarade arrive et dit comme ça, la monde extraterrestre, il communique avec lui. Mon Dieu Seigneur, que c'est ton diamant. Bah, on m'a écouté à lui, mais.
1: Oui, et pour conclure, monsieur, j'ai des informations à donner en tout cas. Et pour conclure, selon vous, dans tout ça, en fait, que faut-il croire, que faut-il faire?
0: Écoute, chaque personne. Nous avons des origines que nous voyons différemment, nous n'aurons en affaire. Nous là, ça nous appelle le mal en affaire. Il est possible que nous avons des origines extraterrestres. La Terre, pour moi, elle était construite, enfin, elle est avec tout au-dessus de nous.
1: Oui.
0: Donc, c'est une énergie. Il faut que nous protège Ali. Il
1: faut donc protéger mais, tout ça. OK.
0: Oui, Nena, il fait, mais les pas comme mais les pas Dieu, mais les pas saint, mais les pas rien, ouais. Mais seulement mal à vivre avec les autres et m'y croire.
1: D'accord. Et on va terminer là-dessus. Merci, monsieur. Bon voilà. Après-midi.
0: Allez, bon après-midi, madame.
1: Merci.
0: Et tu fais du bon travail.
1: Merci, c'est gentil. Et pour revenir sur cet accident, donc cet accrochage entre les deux véhicules, on est après le radar de Sainte-Marie, donc la ravine des Chèvres en direction de Saint-André. La DRR est au courant, elle va intervenir. En tout cas, merci à toutes ces personnes qui nous ont appelés et également Joanne, notre Joanne Técher. Bonne route à lui. Prudence, d'ailleurs. On va y aller à la messe. Et puis c'est Fredo Rivière avec nous pour en parler. Fredo, bonjour.
2: Oui, bonjour Charlotte, bonjour à tous. Comment allez-vous Charlotte?
1: Bien, merci, et vous-même?
2: Ça va très bien, c'est un soleil radieux ici à Sainte-Rose concernant cette messe qui aura lieu tout à l'heure, 14h30 avec Monseigneur Santinck.
1: Oui.
2: Je peux vous dire ici, il n'y a pas d'extraterrestres ici à côté de l'église, il y a des pèlerins et des pèlerines qui sont arrivés tôt ce matin par bus, il y en a moins une dizaine, on parlait une dizaine de milliers, mais on sera ce soir. Moi, je suis avec des gens qui sont venus loin. Alors, vous êtes venus de quelle ville?
3: De Saint-Paul.
2: Vous venez souvent?
3: Nous, c'est la première fois pour cette année.
2: C'est arrivé de bonne heure?
3: On a fait la route vers 10h et on est arrivé à 13h, 13h à peu près. Oui.
2: Jeune?
3: Oui.
2: Vous êtes jeune?
3: Merci, ben c'est maman.
2: C'est votre maman? Ah ben oui, vous, ça soit, vous ressemblez, vous êtes jeune. Vous venez souvent avec maman, tous les 15 août?
3: Oui, pour prier, oui. Après, pas forcément à Sainte-Rose, mais un petit peu partout, oui, on va prier.
2: Alors, apparemment, ici, il y a une problématique ce matin, cet après-midi. Ça remonte un peu comme l'année dernière. Qu'est-ce que vous attendez, là?
3: Ben, on attend les toilettes et ben, il y a beaucoup de monde.
2: Il y a beaucoup de monde et c'est long.
3: Oui, c'est très long.
2: Et ça, quoi?
3: Ça pue.
2: Oui, ça pue avec le vent. Il y a un vent. Madame, vous trouvez normal qu'il y ait une seule toilette?
4: Non, pas normal. Comment ça, il y a un tas de monde comme ça, jamais. En plus, ils prévoient, là, qu'ils mettent TikTok dans la presse, partout. On ne peut pas avoir une seule toilette comme ça.
2: Donc, si un monde a un envie pressant, là, comment il fait, là?
4: Ah, ben, en deux, le toit, en deux, un galet.
2: Genre, oui.
4: Même le galet, tout pire.
2: Même pour piser, il n'y a pas besoin de se boire par là.
4: Ça a tout le monde, nous autant pique-niquer.
2: Beaucoup de monde par rapport à l'année dernière.
4: Ah, il y a beaucoup de monde.
2: Vous-même, vous venez de quelle ville, là?
4: Saint-Denis.
2: Saint-Denis, la capitale.
4: Capitale.
2: Vous venez tous les ans, bien, c'est la première fois?
4: C'est la deuxième fois.
2: L'important d'être là aujourd'hui.
4: Ah, en tout cas, là, porte à moi une grâce, mais content.
2: Vous êtes content?
4: Ah oui.
2: Ah, vous êtes content? En plus, Monseigneur Chantin qui va célébrer la messe tout à l'heure à 14h30.
4: Voilà. Ah, mais très contente. Moi, j'ai venu pour mari. En plus, c'est bien pour porte à moi de venir aujourd'hui, mais t'es content.
2: Et là, on peut pas les toilettes
4: les longues.
2: Toilettes les longues. Madame, aussi, ça fait longtemps, on attend?
5: Ben oui, comme toutes, là, heureusement, elle m'a fait un petit peu, mais sans quoi y attendre même.
2: Est-ce qu'on trouve normal, on a une seule toilette, là?
5: Non, le meilleur, il ne peut pas. Il ne peut pas, pense, comment il faut mettre plus. Il faut organiser plus de toilettes. C'est important.
2: Si on a envie de pisser, comment il fait le pisser?
5: Voilà. Il essaie de tenir, il attend.
2: Il s'est échappé?
5: Ah, ben comment vous voulez faire plus?
2: Voilà, vous avez entendu?
5: Oui, elle est dure quand même, hein. Ah, oui, notre bon Dieu, vous mettez une couche, un petit peu ça pour, comment dire ça, pour aider, mais.
2: Ça
5: mais des fois, il arrive dedans, je peux aller vite se mouiller.
2: Ah, c'est long, comme si c'est long, très, très, très long. Madame, est-ce que vous trouvez les longs?
6: Ah, très long. Maman, j'ai de la saline, Néo.
2: Oui, après, il faut une demi-heure, d'ailleurs.
6: Mais de meilleur, vos pieds, comme cela.

0: biathlon.
1: Faut tenir, là.
0: Ah, faut tenir, hein. Faut pas
1: gagner. Échapper.
0: Faut pas gagner affection aussi.
1: Merci. Alors, je vais voir, monsieur, monsieur, nous sommes en direct sur la Radio Freedom. Fouille de Rivière, le correspondant de la Radio Freedom.
2: Justement, c'est du n'importe quoi, ça, hein.
1: Alors, qu'est-ce que vous en pensez?
2: Alors, non, mais fume pas.
1: Hein. Il fume pas où, là? C'est la voix, la voix, la voix, la voix.
2: Franchement, c'est du n'importe quoi, ça, hein. Tu te rends compte un peu? On est dans une fête, il y a beaucoup de monde. Et juste une toilette, là, hein. Tout le monde, ils ont le temps de faire caca pipi, hein. Dans leur culotte, là. Franchement, c'est foutre de la gueule des gens, hein. Une toilette pour les gens.
1: Ah. Vous en voulez, monsieur le maire? Vous en voulez à monsieur le maire, hein?
2: J'en veux pas que à monsieur le maire, j'en veux à toutes les personnes qui sont dans la commune, qui ont organisé et tout.
1: Bon, en enregistrement, pardon, on est en direct, et on entend au doigt, il ne peut pas que c'est ou un inconnu, ou c'est quelqu'un ou ça, ou t'as l'être aussi.
2: Tout à fait. Ben oui, moi j'ai envie de faire de pipi caca, et c'est du n'importe quoi, ça, hein. Franchement, c'est de, humainement, ils sont diplômés, mais ils ont rien dans la tête.
1: Et là, si vous avez envie de faire un gros envie à l'écoutu, là?
2: Ah ben, je monte sur un pied de bois.
1: Alors, monsieur est prêt à grimper dans les arbres pour aller faire ses besoins, parce qu'il trouve que c'est très, très, très long. En plus, il fait chaud, un soleil de plomb, on peut dire comme ça. Heureusement, il pleut pas. L'année dernière, il a plu un peu, mais là, il pleut pas. Il fait très, très, très beau ici, à Sainte-Rose. Alors, je, comme disaient les gens à l'instant, pour aller aux toilettes, il faut être vraiment très, très, très patient. Car là, d'où je me trouve, il y a une seule toilette, et il y a environ 60 personnes qui attendent, en gros, environ 60 de personnes, vous vous rendez compte?
3: C'est compliqué parce que là vous nous dites il faut patienter, il faut attendre, mais les personnes incontinentes.
1: Ah bah je sais pas comment ils vont faire, hein, parce qu'il y en a qui vont dans les bois, là, ils vont sous les arbres. Et,
3: ah ben il y a pas le choix. Oui oui, il y a pas le choix.
1: Il y a pas le choix parce que si vous avez envie de presser ça, il n'y a pas tenu à ça, mais il faut échapper ça.
3: C'est et après on va dire que les gens sont macottes et les gens ils pissent et ils caca partout.
1: La problématique ici, c'est les toilettes. D'ailleurs, j'avais parlé avec monsieur Vergos, le maire, l'année dernière. Il avait dit que bon, on peut faire 10, on peut faire 20, mais il y a trop de monde. Vous vous rendez compte? 10 000 personnes, 12 000 personnes. Et au total, il doit peut-être avoir 6, 7 toilettes. Mais les gens sont arrivés de bonne heure. Madame, bonjour. Vous arrivez bonne heure ce matin, vous?
4: Oui, j'arrive bonne heure.
1: Quelle heure arrivée?
4: Midi moins un quart.
1: La quatrième vous sortez là?
4: Saint-Louis.
1: Tous les ans, on vient de sa première année?
4: Tous les ans.
1: Qu'est-ce que vous pensez des toilettes? Il faut s'en accorder, voire même une demi-heure pour aller pisser?
4: Non, les toilettes, il faut mettre beaucoup de toilettes dans chaque machin, parce que tu vas faire la queue. Et le temps infini est trop long.
1: Non, faut que quelqu'un a envie de pisser.
4: On est obligé d'aller dans le bois.
1: Bon, faut que madame, dans certains envie de pisser, qui est passé, comment il fait?
4: Ben là, les pisser de bois. Comment il fait?
1: Oh non, moi, petit pisser de bois, oh?
4: Ben oui!
1: Oh, on peut faire une nascante, on n'a pas le temps, là. On n'a pas le temps, là. Très bien. Si vous avez envie de pisser, comment il fait, là?
4: Monsieur Biagos de faire des toilettes.
1: Des toilettes.
4: Bien sûr, beaucoup en plus. Monsieur Biagos, voilà.
1: Vous avez senti l'odeur là-bas?
4: Ah, ça va, ça va, ça va. Il n'y a personne pour nettoyer. Il y a des endroits, il y a des endroits, il n'y a pas. Par exemple, au Chevron, il y avait des gens qui nettoyaient, il y avait beaucoup plus de toilettes.
1: Et
4: au départ, la queue. La queue, vraiment. Sainte-Rose, c'est une grande messe quand même. Il faut plus de toilettes.
1: C'est un manque de toilettes.
4: Un manque de toilettes.
1: Il faut prévoir ça pour l'année prochaine.
4: Voilà, et ben, comme ça fait un manque d'hygiène aussi.
3: Alors, Fredo Rivière.
1: Il manque des toilettes,
3: Vous nous dites.
1: Vous pensez qu'il y a un manque de toilettes ici? Parce que, vous voyez, les dames, il y a une demi-heure sur un soleil de
5: brouillard. Annulez-les, monsieur.
1: Ah, ben, nous.
5: Change d'autre.
1: Il pisse tout à fait.
5: Ouais, par contre, il y a un thème mal élevé, il pisse devant nous, t'es là.
1: Ah, là, tu peux pas dire rien?
5: Ah, si, mais encore écrit, mais bon, il y a la chose d'oreille.
1: Quoi d'un lien de trois cosmons?
5: Non, mais va pas oser. Ben là, occupe de toi.
1: Ah ouais, il faut prier, j'ai dit mes pensées, vous voulez ni loin?
5: Oui, mais c'est à lui, il est là, tu
1: dis que c'est à lui. Tout le monde, c'est à lui-même, c'est à lui. Mais
4: à lui, on n'est pas content parce qu'il n'y a pas assez de toilettes. Moi, t'as envie de pisser, mais j'ai pissé là, monsieur.
1: Non, moi, petit pisse, pisse en carreau bois, bah.
4: Bah oui, on prend plein de fois, mais. Ah, il y a le cas. Ah, pas bon, si tous on a fait un, dis-moi, faites des trois toilettes, sinon ça nous vient plus la prochaine fois.
1: Ah, parce que l'année prochaine, vous venez pas mener une bassine.
4: Ben, moi, je fais ça même, à marcher de mon show. Comme ça, moi, si on m'en a la place pour m'appuyer. Ah, dis bien, ça, c'est un. Fais, mais quelque chose de nous, comment il fait?
1: Ah, ouais, c'est le problème, c'est des toilettes.
4: Aujourd'hui, il y a un monsieur qui a pissé en face de nous, là, devant nous.
1: Sans gêne, madame, sans gêne.
4: Sans gêne, ben, manque de toilette, mais il est dégueulasse quand même, le monsieur.
1: Et là, il a sorti son affaire devant tout.
4: Non, on va vu le jet, quand même. J'ai vu le jet.
1: Ah, le jet.
4: Eh ben, c'est pas joli. Ben, hé.
1: Madame. Vous voyez où? On va vu rien, où?
4: Bon, franchement, on doit te virer. J'étais le gars avec nous, hier. On ne respecte plus les gens, quoi. Plus de respect pour les gens. fait 10 ans, 40 mois, mais tu es pas vrai.
1: C'est pas chrétien, bon, ça qu'il a fait, il est pas chrétien.
4: Ah non, non, non, la vie, elle est pas contente. Voilà. Quand on vient à la messe, on vient prier, on pisse pas devant les gens comme ça, ça se fait pas. C'est pour ça, il faut venir à gauche, mettre beaucoup de toilettes partout.
1: C'est un problème de toilette. Vous avez entendu, Charlotte, ici, le problème, c'est le même problème que l'année dernière. On peut dire que c'est un problème récurrent, mais c'est le problème de toilette. Un homme, il peut pisser contre un pied de bois, contre un rocher, mais les dames, elles peuvent pisser n'importe
3: où. Ah, ben, il faut marcher avec une marinette, Fredo.
1: Ah, on parle de marinette, vous savez, qu'est-ce que c'est une marinette, vous?
4: Bah, je sais pas qu'est-ce que c'est une marinette.
1: Moi, je connais le prénom marinette, mais alors là.
3: C'est pour pouvoir, c'est un ustensile pour que les femmes puissent pisser debout.
1: Ah, c'est un entonnoir?
3: Un genre d'ustensile pour pouvoir pisser debout pour les femmes.
1: Ah ouais, madame, est-ce que vous serez prête à pisser debout?
4: Jamais! À pisser debout, je suis pas un homme quand même!
1: Parce que là, l'animatrice nous parlait de marinette, les autres bon, marinette.
4: Ah, mais quand tu sors, moi? Marinette, c'est quoi? L'entonnoir?
1: Marinette, Carrie Bringel, pour qu'on ait une chanson là-dessus, moi, pas Carrie Bringel. Ça, je connais, Marinette, moi, pas Carrie Bringel. Mais Marinette pisse debout.
4: Ah, non.
1: Ouais, allez,
4: j'essaye, non? Ah, non, j'en ai.
1: Vous êtes prêts pour essayer?
4: Ah, non, pas du tout.
3: Mais ça réglerait leur problème.
4: Voilà, ça fait ton bois.
1: Madame, viens. Elle essaye pas Marinette, elle essaye pas rien du tout. Si elle en a envie pressante, elle va pisser dans les bois. Bon, Charlotte, je reviendrai vers vous tout à l'heure, parce que là, pour l'instant, je me trouve sur le front de mer d'ailleurs à l'église où les gens se sont mis allons pour la messe 14h30, ils vont monter un peu plus haut.
3: Justement, Fredo, excusez-moi, je vous coupe, mais vous n'avez pas déjà signalé cette problématique l'année dernière à Michel Vergoz?
1: Tout à fait, j'avais fait un direct avec lui. D'ailleurs, il avait salué M. Camissud, qu'il connaît très bien d'ailleurs.
3: Oui.
1: Et il m'avait dit qu'il ferait mieux moi l'année suivante. Mais aujourd'hui, les gens rendent compte que le problème n'est pas vraiment résolu. Mais comme disait Monsieur le maire l'année dernière, on peut mettre 10, 20, 30 toilettes, mais s'il y avait 12 000 personnes sur site, ça va être toujours compliqué pour aller aux toilettes.
3: Ah, là, c'est très compliqué. Hein. Ah, jamais il est à l'écoute, hein, il peut toujours peut-être trouver une solution vite fait, bien fait.
1: De toute façon, j'ai l'intention de le rencontrer tout à l'heure. Je vais monter là-haut vers l'hôtel. Je vous rappelle dans un instant, on va faire un nouveau point.
3: Ok, on fait ça. Merci, à tout à l'heure. On était donc en direct de Saint-Rose tout à l'heure, 14h30. La messe est prévue pour célébrer l'Assomption et ce sera avec Monseigneur Chantin. On retrouvera Fredo Rivière, notre correspondant sur place. 02 62 99 12 00. Continuons ici avec vous. Bonjour. Oui, allô?
4: Non.
3: Oui,
4: moi, bonjour. Je t'ai dit, le monde ne touche pas parce qu'elle était déjà.
3: Allô?
4: Allô?
3: Oui, bonjour.
4: Je téléphone là, s'il vous plaît. Je suis dans une grande surface. Hein?
3: Oui.
4: Donc, c'est dans le rayon. Donc, le rayon gigot d'agneau.
3: Oui.
4: Il y avait un prix, mais sauf un, il y avait 0 € le kilo et l'étiquetage est marqué offre spécial 0.
3: Ah.
4: Donc, le passe à la caisse, mais le meilleur, 0 € kilo.
3: Quelle offre? Ah, mais franchement, à ce prix-là, on en prend 15?
4: Ben voilà. Mmh. Et donc, nous passons à la caisse, il dit article inconnu.
3: D'accord.
4: Donc, ça va avoir l'accueil carrément. Ben, il dit, ben non, parce que on a fait le roi ici, pas là-bas, tralala. Nous, on veut savoir ça. Ce que nous attrapons, ce que nous avons utilisé, le kilo, c'est à 0 €. Et le prix en spécial, c'est 0. Donc, la personne qui l'a retiré, le gigot, il avait parti aux boucheries là-bas pour remettre en place.
3: Mmh.
4: Elle le reconnaissait. Mais normalement, c'est que, après le verre, je dis toujours, le prix que l'écrit a dessus le gigot, même le kilo, l'étiquetage carrément, c'est que c'est nous devons payer.
3: Alors, Madame Maud, hein, normalement, si je ne dis pas de bêtises, on me reprendra de toute façon, prix affiché, prix à payer.
4: Ben voilà, alors le maman, il a attrapé le gigot, la partie amène à un charcuterie là-bas, il a envoyé ça carrément, et le photo carrément, donne à moi de l'adresse, vous allez voir carrément qui n'a pas, qui n'a raison. Le vendeur qui charcuterie donne la viande, il a récupéré le gigot, soi-disant pour mettre dans le frigo là-bas pour refroidir. Alors il a ramené derrière pour remettre le prix normal affiché.
3: La tire de demain, madame, comme si la tire de bouche le manger.
4: Voilà, la tirée de l'affaire carrément, et après tu ramènes là-bas.
3: Re-étiquetage là, dessous de Dieu, ça c'est, il jouait.
4: Le kilo, c'est à 0 € le kilo. Et offre spécial, encore un euro fichier rose, mais c'est 0.
3: Eh ben, dis donc. Donc, on fait une offre promotionnelle sur le gigot d'agneau.
4: Envoyez-moi la photo. Envoyez-moi.
3: Web@freedom.fr. Web@freedom.fr. Web. W-E-B.
4: Web. W.
3: E. B. Arrobase.
4: Attends, s'il vous plaît.
3: Oui, mais il reprend tout à zéro.
4: Bon,
3: Web.
4: Par mail,
3: c'est par mail hein, qu'il faut envoyer.
4: Par mail.
3: Oui.
4: D'accord. Web.
3: Web, arrobase.
4: Web. Attends. Arrobase, après.
3: Freedom. .fr. Voilà, pour nous envoyer les photos. Pour nous envoyer donc les photos de ce gigot d'agneau à 0 euros, on le signale puisque arrivé en caisse, article inconnu, et on reprend le gigot d'agneau pour remettre une nouvelle étiquette avec cette fois-ci un tarif. Sauf que ben.
4: Voilà, et en plus, il dit que c'est mieux maintenant parce que par rapport à comment tu nous amènes le produit, comme tu
3: voles. Donc c'est Zod la vole le gigot d'agneau, madame.
4: Et alors la personne qui vient passer à la caisse.
3: Oui, re-enlève le haut-parleur, s'il vous plaît.
4: Attends.
3: Voilà, parce que nous l'a laissé par rapport à écrit le
4: d'accord,
3: l'adresse, ouais, mais là, re-enlève le haut-parleur. Merci.
4: Ouais. Web Freedom.
3: Arrobase, le A entouré. Freedom.fr.
4: Attends, web freedom.fr. D'accord. Donc, la tirée, ça, vous allez mettre dans les rayons pour refroidir, la roue amène dans le charcuterie là-bas carrément.
3: Et sans citer.
4: Mais je vais voir le directeur parce que moi, je ne connais pas, mais il y a ce qu'elle a écrit là-dessus.
3: Oui. Madame, sans citer l'enseigne, c'est dans quelle ville?
4: Pardon?
3: C'est dans quelle ville, sans citer l'enseigne? Ne me dites pas le nom du magasin, mais dans quelle ville?
4: Ah, dans quelle ville? Saint-Louis.
3: Saint-Louis.
4: Il y a un grand
3: surface. Oui, bah là, maintenant, oui. Ok. Ok. En tout cas, on signale ça. Et puis, restez à l'écoute de la radio si jamais quelqu'un a un conseil pour vous, madame. Hein.
4: D'accord, ok. Pas de soucis.
3: Merci. D'accord. Allez, au revoir. Donc, on nous signale, en tout cas, hein, cette dame nous dit être pas contente puisqu'elle récupère un gigot d'agneau. Le gigot d'agneau est à 0 euros. Hein, fait très rare, hein. On se dit bon bah là vraiment il y a voilà c'est la chance 0 euros le gigot d'agneau, on va en caisse, déjà en caisse c'est écrit article inconnu, bon ok, on récupère ça, on va à l'accueil on dit ah ben non il y a un souci ou je sais pas quoi, on récupère le produit, limite c'est Zot les plus bons avec le bon client. Et on récupère le gigot d'agneau, on ramène en charcuterie et on met un étiquetage dessus. Ben, sauf que normalement, prix affiché, prix payé, non, c'est pas ça. 02 62 99 12 00. Vous pouvez nous dire un petit peu votre ressenti là-dessus. Et puis si vous êtes du côté de Sainte-Rose, hein, que vous êtes vous aussi là-bas pour la messe et que vous attendez malheureusement les toilettes, vous faites la queue des toilettes, on nous a dit hein, une soixantaine de personnes sont en train d'attendre les toilettes, il n'y en a pas beaucoup là-bas alors qu'on attend quand même des milliers de personnes pour cette messe que va officier Monseigneur Shen Teng. Alors ben faites-nous des retours hein, 02 62 99 12 00 Freedom. Allô. Oui, allô. Oui, bonjour.
6: Bonjour. M'appelle pour savoir, parce que maintenant la télé Canal Box, depuis hier soir, a des problèmes.
3: Oui.
6: Il veut pas fonctionner. Et à chaque fois, il a des tout carrés, il paraît dessus. Et l'appareil carré, là, ben, m'a descendu en bas pas trop longtemps et m'a changé la boîte noire. Et fait que m'a expliqué la femme. Elle dit, ben, apparemment, la boîte noire, il peut avoir un défaut, un erreur de la boîte noire, elle a demandé une boîte noire neuve.
3: Oui.
6: était bon. Et à un moment, il a revenu, à un moment, c'est la boîte, comment on appelle ça, Canal Box, la boîte long là.
3: Oui.
6: Il y a des points verts dessus.
3: Oui, peut-être, oui. Comme ça, là, tout de suite.
6: À un moment, il apparaît un point vert. Après, à fond mes yeux, il vient, il descend. Et après, à un moment, il revient sur le point vert, il redescend. Et c'est que à chaque fois, il revient sur toujours sur le premier, il redescend, il remonte. Et à chaque fois, il s'est mis sur en temps de réunion, au départ, ça va encore. Là, depuis que je me mets sur antenne réunion, je ne veux plus ni sur antenne réunion.
3: Monsieur, vous connaissez pourquoi ? Monsieur, oui. Vous connaissez pourquoi ?
6: Oui.
3: Parce que soit vous écoutez Radio Freedom, soit vous regardez antenne réunion. Nous l'en train de faire la magouille, monsieur.
6: Comment ça ?
3: Vous l'a compris ou là ? Soit ou écoute la radio Freedom, soit ou regarde Antenne Réunion. Gaï plus fait maintenant aujourd'hui, Gaï plus fait les deux en même temps.
6: Mais écoute Freedom.
3: Mais oui.
6: Quand faut mieux regarder mon série, par exemple.
3: Ah, elle est finie, ça, elle est finie. Ah, non, il fait plus. Nous, nous veut plus. Nous l'a décidé sur Radio Freedom, c'est soit un, soit l'autre.
6: Ah bon, on veut dire que voilà.
3: Nous l'a magouillé, monsieur, nous l'a magouillé depuis la zone 51, nous l'a magouille tout ça là.
6: Donc, vous connaissez écoute Freedom, et pourquoi une gonne ne doit plus, la télé?
3: N'a plus accès à rien du tout. C'est que Freedom, maintenant.
6: C'est pas que les autres, ça?
3: Ah, non, maintenant, nous l'a décidé, ça.
6: C'est ça, t'as décidé.
3: Nous l'a décidé. Depuis la zone 51, Camille Sud, là-bas, l'a dit, maintenant, ça suffit. Ça va être que Radio Freedom.
6: Mais les autres ne vont pas contents, c'est comme ça.
3: Ah, vous pensez?
6: Ceux qui écoutent Freedom. Les personnes qui écoutent Freedom, ils ne vont pas dire 10 ans, ils ne vont pas regarder les autres trucs qu'on habitue, ils regardent. Les personnes, ils vont pas.
3: C'est fini ce temps-là, monsieur, c'est fini ce temps-là, c'est fini.
6: Parce qu'on m'a passé en banlieue, était fermé, vous voulez passer pour voir Zat. Et par moment, était fermé et était écrit sur papier, je ne vois pas pourquoi.
3: Mais là, vous me dites, moi, la fine change de boîte. La boîte noire, là. La boîte.
6: Oui, elle a changé.
3: La box. La fine changée. Et là, donc, un problème avec.
6: Normalement, la boîte, il ne devrait pas avoir de problème parce qu'elle est moins neuve.
3: Ben, c'est ça.
6: Mais quand on n'arrive pas à comprendre, c'est l'autre boîte. Le noir, là, les longs, là. C'est lui,
3: alors la donne à où? Alors avec parce que là on parle de canal satellite, il y a deux box, hein. Enfin il y a une le récepteur le récepteur pour le réseau pour internet. Et vous avez un autre boîtier, et c'est on a changé un boîtier mais pas l'autre, c'est ça?
6: L'autre.
3: Et vous pensez que le problème vient de là?
6: Ben, ma question, on me demande si c'est pas le problème de la boîte même, de la SVR. Il vient vert, et à un moment, il vient plus vert.
3: Oui. Mais ça, si c'est plus vert, c'est le réseau, monsieur. Peut-être qu'il y a un problème avec votre réseau, ou votre opérateur.
6: Et moi, les gentils, mais normalement, justement, si gentil, me demande, parce que me dit, bon, est-ce que tout le monde, si gentil, n'est pas ce genre de problème-là? Je veux dire que, si le gars de journal,
3: Oui. En tout cas, monsieur, nous pose la question. Nous pose la question. Où est de quel côté Jean Petit à Saint-Jean?
6: Non, Jean Petit, oui, déjà. Dans les Hauts.
3: Dans les Hauts de Saint-Joseph?
6: On va dire ça, oui.
3: Oui, à Jean Petit.
6: Oui, dans les Hauts.
3: D'accord. On pose la question là, d'où viendrait le problème, monsieur? Est-ce que vous la fin appel ou de l'opérateur pour savoir s'il n'avait des problèmes dans le secteur?
6: Non, mais en bas, mal à comment passer là, était ouvert là, mal à parler de ça, mal à raconter le souci, il vient.
3: Oui.
6: Et pour le truc à côté, que puis si mal à dire ça, que puis même puis comment parler juste pour la boîte, moi, mais pour le à côté, le vient.
3: Est-ce que vous l'avez appelé au service client, monsieur?
6: Service client, c'est quoi le numéro déjà? C'est 50, non?
3: Ah, ben là, il ne pourra pas dire où les suites de facture de CanalSat, les suites de papier CanalSat, là.
6: Mais Mais comment l'appeler une fois?
3: Oui.
6: Quelqu'un il m'appelle, comme dit Sylvestre Cayant, voilà, appelé, mais la personne que m'a appelé, l'a pas avec moi.
3: Oui.
6: C'était une femme appelée à moi. Et, ni quoi, ni que je ne fais pas d'erreur, ni quoi, c'est 950 ma fille. C'est les autres, elle dit ma fille, le numéro là.
3: Moi, j'ai le 3910.
6: Cette personne là. Et elle dit moi, je change. Si jamais.
3: Ah non, ça, c'est souscription.
6: Enfin, sur mon portable, mais sur la télé, même à papa, là, je ne pas compte.
3: Bah, essayez de voir, monsieur, essayez de voir avec le service client déjà pour connaître les raisons de ces pannes, de ces problèmes. Voyez aussi autour de vous hein, si vos voisins ont internet, si le réseau est pas saturé ou il y a pas un problème. Et nous, on va essayer de voir avec les auditeurs si eux, ils ont des conseils à vous donner, d'accord?
6: Demain, c'est ça qu'il habite dans les régions, dans les hauts.
3: Oui, oui.
6: Si il entend le message, si. Il peut dire aussi.
3: Bah, on attend les appels, justement, monsieur. On va attendre les appels et contacter le service client aussi de votre côté.
6: D'accord.
3: Hein, faites ça. Voilà, donc. Voilà, on essaye de voir une solution pour vous, monsieur. Merci pour votre appel. Tenez-nous au courant.
6: Merci à vous.
3: On parle donc ben là on a dit hein, c'est CanalSat, il a donné sa box pour échanger pour pouvoir justement régler le problème, mais le problème persiste et monsieur donc peut-être a un problème de réseau ou peut-être que c'est la boîte noire qu'il faut échanger, la deuxième boîte noire qu'il faut échanger. Si vous avez des conseils, le 02 62 99 12 00, on fera un point avec lui plus tard pour savoir s'il a eu le service client. Freedom, allô.
7: Oui, allô, c'est pour réagir par rapport au gigot d'agneau.
3: Oui.
7: En fait, je travaille dans la grande distribution depuis 3 ans.
3: Oui.
7: Et en fait, il vous explique que, oui, le prix affiché, c'est prix payé. Mais par contre, il y a une autre loi en France qui dit que un magasin n'a pas le droit de vendre à perte. Ça veut dire que quand le prix est dérisoire, et il peut pas, par exemple, là, l'histoire du gigot à 0 euro ou même si c'était 1 centime, le magasin ne peut pas vendre à perte. Donc, il peut pas se permettre d'accepter ça. Et donc, ça fait que ça annule la première règle qui dit prix affiché, prix payé.
3: Donc, en fait, le magasin ne peut pas vendre à perte. Mais là, c'est pas la faute du client.
7: Oui, c'est pas la faute du client. C'est une erreur du magasin. Mais dans ce cas-là, faut comprendre que l'erreur est dérisoire. Parce que là, imaginons, je vous donne l'exemple d'un produit à 3,80€. Si le client avait vu à 2,80€ et que c'était vraiment affiché à 2,80€, là oui, le 1€ d'écart va pas changer, le magasin n'a pas à vendre à perte. Donc là oui, le magasin doit vendre à ce prix-là, 2,80€. Mais là, dans le cas du gigot d'agneau, le magasin vend à perte, donc c'est pas non plus légal. Donc juste ce qui s'est passé, on va refaire une étiquette et.
3: Mais dans ce cas-là, il suffit tout simplement d'expliquer au client en fait ce que vous venez de me dire.
7: Oui, voilà, c'est ça. Mais après, je sais pas, ça se trouve, dans le cas de la dame, la personne n'a pas pris le temps de lui expliquer. Mais c'est comme ça la règle. C'est qu'une loi, enfin, la loi de vendre à perte annule l'autre.
3: Parce que cette promotion sur les gigots d'agneau, est-ce que c'était des promotions? Est-ce que c'est parce que la date après date de péremption était proche? Est-ce que c'était un produit frais, abîmé ou pas? Enfin, je sais pas, on n'a pas trop d'explications non plus, mais il y a quand même des exceptions à cette règle que vous venez de nous dire, hein, qu'il est formellement interdit à un commerçant de revendre un produit en l'état à un prix inférieur à son prix d'achat, faut nous expliquer vraiment, parce que nous, le client, on arrive et on ne sait pas, on voit un prix affiché, on arrive pour le payer, on nous dit non, non.
7: Oui, après, dans le cas où la date de péremption est proche, oui, dans ce cas-là, normalement, c'est notifié sur le produit, mais dans le cas où il n'y a pas...
3: C'est ça, là, je pourrais pas vous dire, parce qu'on n'a pas cette info de la dame, hein. Si elle est à l'écoute et qu'elle peut nous dire les dates, c'est mieux. Mais on sait pas. Du coup, là, on se retrouve un peu bête, quand on a soi-disant un produit en promotion à 0€. Donc, elle nous a dit comment, la dame? Attendez, je reprends ce qu'elle m'a dit. Le problème de gigot. Alors, où ça il est? Donc, c'est un prix affiché à 0€ et prix promotion 0€.
7: Ben, c'est ça, on voit bien que c'est pas logique, même en fait.
3: Après, on se doute bien qu'il y a une erreur, parce qu'on peut pas se dire on vend un truc à 0€, ok. Mais voilà quoi, donnez-nous une explication logique. claire et logique.
7: Oui, après ça, c'est au magasin de pouvoir se justifier auprès de ses clients et de ne pas les laisser dans le flou.
3: Oui. En tout cas, je vous remercie, monsieur. Je vais devoir vous laisser. On a les informations qui arrivent. Merci pour votre appel.
7: Pas de souci. Bonne après-midi.
3: Bonne route. Au revoir.
7: Au revoir.
3: Qu'en pensez-vous de cette loi-là, comme nous dit monsieur, qu'on peut pas vendre à perte un produit? D'accord, mais quand c'est affiché, que peut-être il y a des exceptions, non? Allez, 14h à La Réunion, tout de suite, la 2PRL nationale.
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9: Bonjour à tous. Sur le front des incendies, le feu qui s'est déclaré dans les Landes s'est réactivé tôt ce matin après un début de nuit favorable. 1600 hectares ont brûlé pour le moment et 650 personnes ont été évacuées. Aucune maison n'a été touchée. Le préfet précise que c'est un secteur compliqué d'accès. 550 pompiers sont mobilisés. La chaleur persiste. 64 départements sont toujours en vigilance orange canicule. Alerte levée dans 19 départements. Météo France fait savoir qu'une baisse des températures est attendue progressivement sur la moitié ouest du pays, mais les conditions caniculaires se poursuivent sur l'est et la région parisienne où 35 à 39 degrés sont encore attendus aujourd'hui. Une centaine de vols EasyJet annulés aujourd'hui au départ de la France. Les hôtesses et les stewards sont en grève. Ils dénoncent la dégradation continue de leurs conditions de travail et des plannings qui changent à la dernière minute. Plus de la moitié des 900 membres du personnel s'est déclaré gréviste selon le syndicat SNPNC-FO. L'est de l'Indonésie secoué par un tremblement de terre de magnitude 7,7. Les glissements de terrain compliquent les opérations de secours. Les talibans fêtent le 5e anniversaire de leur retour au pouvoir en Afghanistan. Les soldats ont défilé ce matin dans la capitale, à Kaboul. Depuis 5 ans, au moins 100 décrets contre les droits des femmes ont été adoptés. Les femmes sont exclues de l'enseignement secondaire et des universités. Elles ont également l'interdiction de parler en public ou de se rendre dans un parc. Le football, la liquidation judiciaire semble se confirmer pour les Girondins de Bordeaux. Le club avait déposé un recours contre son exclusion des championnats nationaux, mais le comité national olympique et sportif a rendu un avis négatif. C'est désormais le comité exécutif de la Fédération française de football qui va statuer sur leur avenir. Et puis les championnats d'Europe de natation, Léon Marchand s'est qualifié pour la finale du 200 mètres papillon, à suivre tout à l'heure à 18h30. Trois autres Français sont en finale ce soir, Marie-Ambre Molu et Pauline Mailleux sur le 100 mètres d'eau et Beryl Gastaldello sur le 50 mètres nage libre. Bonne journée à tous.

Zach et Yes, Gilbert Montagnier, j'ai le blues de toi. À suivre pour le local, l'orchestre folklorique de La Réunion avec Python Fougère. Kenny Rogers, Love Lifted Me. Il y aura aussi Claude Nougaro ou encore Véronique Sanson, Quelques mots d'amour. Helmut Fritz, ça m'énerve.

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0: de la Réunion, le son du soleil qui continue pour sa dernière heure. C'est Charlotte avec vous. Et sans plus tarder, puisque nous avons Fredo Rivière qui demande le direct. Fredo Rivière, bonjour, rebonjour.
1: Oui, bonjour Charlotte, bonjour à toutes et à tous. Alors, je suis avec Monseigneur Chantin. C'est lui qui va, dans 25 minutes, célébrer cette messe du 15 août, la messe de l'Assomption. Alors, Monseigneur, bonjour. C'est une journée importante pour la communauté catholique de la Réunion.
2: Bonjour, chers auditeurs et auditrices, ici à Sainte-Rose, aussi brille, comme on dit, le soleil pète, et on aura une très belle météo pour cette célébration. Et bien, priez la Vierge Marie pour nous, cette veille de rentrée scolaire, pour nos jeunes, et puis priez pour les événements de notre vie, et les événements du monde aussi.
1: Vous attendiez qu'il y ait tant de monde?
2: Oui, mais on dirait que cette année, davantage, hein. Ah oui, c'est avec plaisir à voir.
1: Surtout un soleil radieux.
2: Voilà, et j'ai emporté, par précaution, le parasol. Il y a une mer de parasols multicolores.
1: Vous serez accompagné, assisté, de cinquantaine de prêtres, c'est bien ça.
2: Il y a des prêtres du diocèse, des religieux aussi qui sont du diocèse, et puis des prêtres invités qui sont en vacances ici, et notamment le frère dominicain Paul Adrien, qui est très suivi sur les réseaux sociaux pour aider les gens dans leurs questions de vie.
1: Merci, Monseigneur. Vous, ça a été une bonne messe. Merci. Merci, Monseigneur. Alors, on m'appelle un petit mot. Nous sommes en direct sur Radio Freedom. Tu vas faire quoi cet après-midi, là?
3: Alors, moi, je vais porter la mythe.
1: Oh, tu es enfant de cœur?
3: Oui.
1: Dans quelle église?
3: Sainte-Rose.
1: Que Sainte-Rose, merci. C'est Sainte-Rose.
3: Oui.
1: Alors, qu'est-ce que tu vas faire cet après-midi?
3: Moi, je vais porter la crosse.
1: Alors, ce sont des enfants de cœur qui sont là cet après-midi. Toi aussi, tu es enfant de cœur?
4: Oui, c'est ça.
1: C'est un plaisir d'être là.
4: Toujours.
1: Tous les années?
4: Tous les années, je suis de Sainte-Rose.
1: Sainte-Rose aussi?
4: Oui.
1: Tu sers la cure?
4: Oui, oui, oui.
1: Un enfant de cœur, des enfants de cœur, il y en a plusieurs. Alors, il y a beaucoup de monde ici cet après-midi, et comme je disais ce matin, les organisateurs me disaient, ils attendaient entre 10 000 et 12 000 personnes. Moi, je crois que oui, parce qu'il y a du monde. En plus, il fait chaud, très, très, très chaud. Un beau soleil par rapport à l'année dernière. Il a plu le matin et l'après-midi, bon, il a fait beau.
5: Alors bonjour,
1: c'est vraiment vous êtes là?
3: Oui.
1: Vous êtes venu prier?
3: Oui.
1: Vous venez tous les ans ou c'est la première année?
3: C'est la première année.
1: Ça fait longtemps que vous êtes arrivé?
3: Non.
1: Vous venez d'arriver?
3: Je viens d'arriver.
1: Merci. Oh monsieur, on a longtemps, on est là?
6: Un quart d'heure.
1: Un quart d'heure. Qu'est-ce que vous sentez là?
6: La fête.
1: La fête. La fête, la fête. C'était plein les lianes là-haut. Oh, Vincent Do, pardon. Vincent Do. Tous les ans, on vient ici?
6: Oui.
1: Tous les ans, il vient ici, merci monsieur. Alors, les gens sont venus un peu des quatre coins de l'île. Hein. Et comme je disais à l'instant, il fait un temps magnifique, un temps radieux. Alors, monsieur, un petit mot pour Radio Freedom, vous pouvez dire Radio Freedom. On vient tous les ans ici, mais c'est la première fois.
4: Non, pas la première fois. Enfin, je suis déjà venu.
1: Là, comment vous trouvez là?
4: Un beau soleil. Un bon petit temps pour piquer. Après, c'est la messe.
1: Plus bon que l'année dernière.
4: Oui.
1: Ah ouais. Quelle commune
4: sont vous?
1: Il vient du tampon, vous êtes en famille. Monsieur est venu en famille ici pour assister à la messe qui aura lieu. De toute façon, d'ici 20 minutes, cette messe elle sera célébrée par l'évêque Monseigneur Chantin. Alors, monsieur, les gens arrivent, hein, ils arrivent avec leurs clients, tout ça. Bonjour, bonjour. Ça y est, vous avez assisté à la messe?
3: Oui, ça assiste à la messe, ça.
1: Vous venez tous les ans?
3: Oui, tous les ans, nous, on est là.
1: C'est là qu'elle comme ils sont.
3: Salut,
1: il a besoin de prier, ben il faut prier, monsieur. Hein. Alors, les gens arrivent avec leurs chaises pliantes sous un parasol bleu, madame. De toute façon, bonjour. Fredo Rivière, Radio Freedom, nous sommes en direct sur la radio. C'est important pour vous d'être là cet après-midi. Vous venez tous les ans.
3: Exactement.
1: Et vous avez prié.
3: C'est pour ça qu'on est là, non?
1: Vous venez de quelle ville?
3: Je viens de Sainte-Rose.
1: Ah ben, vous êtes Sainte-Rosienne. En plus, vous avez un beau parasol. Couleur bleue, couleur de la Vierge.
3: Ben oui, monsieur. C'est normal, non?
1: Oui, c'est normal, vous êtes assorti.
3: Moi, je suis toujours attendu. Allez.
1: Merci, bonne messe à vous. Bonne messe, voilà, les gens arrivent. Fais mesure, il y en a beaucoup. Oh, je suis dans le couloir ici. Monsieur, bonjour. Tous les ans, on vient à la messe ici, mais c'est la première fois. Tous les ans, on vient à la messe ici, c'est la première fois.
7: Pas tous les ans.
1: Pas tous les ans. Enfin, monsieur, viens. Madame, bonjour. On vient tous les ans à la messe ici, mais c'est la première fois. C'est 3 ans?
7: C'est 3 ans. Et là, comment on tourne aujourd'hui, là?
1: Le temps.
8: Le temps.
1: C'est bon. Quelque chose.
8: C'est l'Angleterre.
1: Saint-Louis. C'est incroyable. Merci bien. Rien que mon arrivée à Saint-Louis, mais trop aujourd'hui. La fin de monde, ils sont pas arrivés à Saint-Louis. Madame, bonjour. Quelque chose.
5: Au Guillaume.
1: Guillaume Saint-Paul.
5: Oui.
1: Et tous les ans, il vient à la messe ici, mais la première fois.
5: Ah, moi, c'est la première fois.
1: Comment on trouve la nana?
5: Il y a super. Ah oui, plein de monde.
1: En plus, la nana, le soleil.
5: Ah oui, chauffe.
1: Est-ce que vous voulez aller aux toilettes?
5: Oui, mais je vais tout le temps. Hein.
1: C'est compliqué.
5: Oui, trop compliqué.
1: Tu vois, non, j'ai bouffé. Sans qu'on le pisse, hein, comment il fait?
5: Ça vient le cas.
1: Tu vois le pisse, c'est
5: bien. Ça vient le cas.
1: Tiens, ça va où?
9: C'est
1: la ravine là-bas.
9: C'est la ravine là-bas, monsieur.
1: C'est la ravine, il y a des.
9: Il y a un petit chemin là.
1: Oui, puis il y a le corps, il y a une ravine.
9: Oui, ma vie, bon, on me descend dans le corps là-bas.
1: Bon, ça pisse pas ça.
9: Oui, refais-tu de ce soir.
1: Ouais, madame, c'est difficile, pisse.
9: Ah oui, t'as trop galé.
1: Ah, ouais, ouais. C'est le prix des millions.
5: Ah oui. Et non, plus de 2 millions, rien que de même.
1: Oui, pour la radio Prud'homme, moi. Ouais, ouais, ouais. Tous les jours, tous les jours.
5: Tous les jours, à la radio Prud'homme.
1: Comment, matin, vous l'avez fait, Prud'homme?
5: Prud'homme.
1: Avant d'aller pisser, vous vous Prud'homme?
5: Non, médicaments.
1: C'est le médicament, madame. Est-ce que vous vivez sans Prud'homme?
5: Ah non, les médicaments. Quelle femme?
1: La combien d'années, vous écoutez alors?
5: Ah, la plus longtemps, depuis dans le temps, 15 ans, tout en Bruxelles, là.
1: Oh là là, ben ça fait des années. Monsieur Prud'homme, écoute tout, tout?
5: Ben, tout de même.
1: Ma chère, compliquable le soir.
5: Ah oui?
1: Ah, madame, écoute tout. Madame, écoute tout. Madame, bonjour. Vous venez tous les ans ici?
10: Non, c'est la deuxième fois.
1: Et comment là, vous trouvez aujourd'hui, là?
10: Super.
1: Bien.
10: Super, super. Il n'y a rien à dire.
1: Moi, Bicard, vous avez...
10: Je reviens de Saint-André.
1: Saint-André, elle n'est pas loin. Par rapport à les gens qui viennent du Guillaume Saint-Paul, tout ça.
10: Ah non, mais c'est quand même la Réunion.
1: Est-ce que depuis là, où est-ce qu'on va gagner aller aux toilettes?
10: Oui.
1: C'est compliqué, mais on dit toi,
10: oui, beaucoup, beaucoup. Ben oui, beaucoup. C'est normal,
1: j'ai pas. Si on avait pressé, pressé, comment je fais?
10: Monsieur!
1: Ah ben madame, mais tu veux pas
10: pisser? On est venu voir Dieu, Dieu!
1: Mais tu as compris! D'accord, vous êtes venu voir Dieu, mais il faut pisser si on a envie!
10: Ah, oui, bien sûr, bien évidemment!
1: Je vous souhaite une bonne messe, madame! Alors, fais monsieur, les gens arrivent! Arrivent! Madame, bonjour, crève de sort! Madame, fais-tu ça, elle est fatiguée! Madame, son sort, on connaît!
10: Oui,
1: il y a que mon anniversaire, mais j'ai dû me rendre compte ici!
10: Ah bon?
1: Fredo Rivière, du Freedom, madame!
10: Et Xavier
1: Rouen! Comment dirais-je, Fredo?
10: Oh, il est!
1: Vous avez le bouc gilet, là? Madame l'a étonnée, elle est surprise de me voir. Bonjour, que vous soyez.
10: Il y a
1: pas tout le monde sont arrivés à Saint-Louis. Première fois bien la messe là, bien ou bien tous les ans?
10: Pas tous les ans, mais pas tous les ans. Un petit moment.
1: Et là, je dis comment on trouve là, elle est bonne. Elle est bonne.
10: Ah, il fait chaud.
1: On va aller aux toilettes. C'est difficile. C'est difficile, non? Madame, c'est pas difficile.
10: Non, mais habitué, moi, tous les ans, il vient.
1: Ouais, wow, non, t'es là, mais pas si on va gagner à épicer ou parce qu'il fallait faire la crème, madame.
10: Ah.
1: Regarde, bah, madame. Là. Regarde là-haut, regarde.
10: La mine à faire en bas.
1: Oui, ça c'était un malabar, non?
10: Ah ben oui.
1: Oui, oui. Et la copine, c'est la copine. Non, mais bon, nous, qui se goûte quand t'as pied de bois, mais ça, bon, madame. Mais il parle marinette. Est-ce que ça sent, tu parlais de marinette?
10: Oui.
1: Madame, vous savez qu'est-ce que c'est une marinette?
10: Un truc comme moi, un petit peu comme un zizi.
1: Ah, mon petit debout dedans?
10: Voilà.
1: Mais je connais la chanson, on donne pas marinette, calibre un geste, il y a la gratelle, mais ça, la marinette, l'objet, là, mais je ne connaissais pas. Ah oui? Marinette, non, pas calibre un geste. Vous connaissez la chanson là-haut?
10: Non.
1: Pas trop jeune, madame. Madame, pas trop jeune, vous connaissez cette chanson-là. Donne pas marinette, calibre un geste, elle rattrape la gratelle. Et les gens arrivent, ma femme, monsieur, bonjour. Première fois, vous venez à la messe ici, ouais? Oui, ben, où l'agent de sécurité? Monsieur travaille sans sécurité. Bon, je vais rencontrer personne parce que là, je suis en bord de la nationale et c'est monsieur, les gens montent vers l'hôtel là-haut. Ça y est, ils montent ça là-haut, là? Ils montent ça à l'hôtel là-haut? C'est un ballon, là, pour apporter, là? Fred Rivière, on dirait qu'à tout prix, donc, à côté de ça, Saint-Pierre, Saint-Louis?
10: Saint-Pierre.
1: Tous les ans, ou bien?
10: Non, c'est la première fois.
1: Première fois. Comment on trouve le soleil, là? Mais ça vaut le coup quoi aller voir là.
10: Bien sûr, il vaut le coup, hein, c'est un jour exceptionnel. Lui, il a le temps bien chauffé pour nous gagner à la messe.
1: Fredo Rivière, Radio Prud'homme, c'est là en direct. Voilà, bien sûr. On fait tout en direct, nous, du moins. On essaye de tout faire en direct. Bon, voilà, le point Charlotte, j'aurai l'occasion de refaire un nouveau point tout à l'heure. Charlotte, vous m'entendez?
0: Je vous entends, oui.
1: Ben voilà, je ferai un nouveau point avec vous tout à l'heure.
0: Ok.
1: La messe, elle va pas tarder à commencer. Je vous rappelle dans un instant.
0: Eh ben très bien. En tout cas, hein, on a eu vraiment toutes les versions là pour cette messe qui va être dite et faite par Monseigneur Chantang du côté de Sainte-Rose. Merci Fredo Rivière.
1: À tout à l'heure. Merci à tout à l'heure.
0: Merci. Au revoir. Vous êtes parti vous aussi à la messe aujourd'hui. Vous avez pas pu aller à celle de Sainte-Rose. Vous avez peut-être quelques petits regrets, ben venez nous le dire. Oui, ben allez, nous dévide votre cœur à travers le ciel, à travers les étoiles ou à travers la zone 51. Laissez Freedom rentre dans votre case, rentre dans votre coco. Viens vote sur le 02 62 99 12 00 et les informations importantes au 02 62 41 51 51. On continue avec vous par ici, Freedom. Allô.
11: Allô, bonjour.
0: Bonjour.
11: Bonjour, Charlotte, ça va?
0: Ça va bien, et entend ou mal?
11: Si, mais entend
0: ou
11: moins.
0: Oui, bah, ou entend moins, mais moi, ou entend moins en femelle, moi, mais entend ou en mal?
11: Ah, là, ou entend moins?
0: Allez, cause à où?
11: T'es à mon but, savoir si la femme gamme ne saisit qu'on s'est à
0: ça. Ah, ça, c'est une bonne question. Comment
11: mais...
0: Ah oui, mais c'est pas le même organe, enfin, c'est pas le même affaire. Ah, nous ne pas des yazotes pour les chaises, nous prenons pas responsabilité la chaise, nous. Alors, nous demande, si quelqu'un, la fine pose la question, la fine appelle, hein, le service d'InfoLine, pour, le concert de Cassav qui a lieu ce soir, du côté d'ExpoBat. Est-ce que les possibles de ramène la chaise comme pour le concert Freedom? Oui, c'est écrit sur le site, oui, chaise pliante acceptée.
11: Ah ben voilà.
0: Voilà, oui, on a eu une réponse. Tac au tac.
11: Ben oui, bonne fête à tous les maris.
0: Eh ben merci pour nous.
11: Bonne fête à tous les animateurs aussi.
0: Eh, à soi, appelle à nous depuis qu'on s'est là-bas. Dis-nous si l'ambiance est là.
11: Et non, appelle à vous, quelque part.
0: Ah, super. À soi, c'est Bastien et Eric.
11: C'est bon.
0: Allez, à nous retrouve. Allez, bon concert à vous.
11: Merci, au revoir.
0: Allez, ciao, bye bye. Ah oui, Bastien est surpris. Mais oui, Bastien, mais vous n'étiez pas à la réunion hier. Vous n'avez pas entendu le retour donc d'Eric. C'est ce soir. Voilà, ce soir, on aura l'ambiance dans la case ou des ordres dans nos radios. Freedom 02 62 99 12 00. Ça a été une matinée fille avec malgré tout, bon bah Joanne qui était au journaux. Mais cet après-midi, bah ça sera que des hommes pour vous plaire ou pas. 02 62 99 12 00. Freedom, allô.
12: Allô?
0: Oui, allô, bonjour.
12: Bonjour, Charlotte.
0: Oui, alors je vous entends très très mal. C'est comme si que on vous a passé le nez comme ça.
12: Là, c'est bon?
0: Allez.
12: Allô?
0: Oui, c'est mieux.
12: Allô?
0: Oui, allô, je vous entends.
12: Oui, bonjour, Charlotte.
0: Oui, bonjour.
12: Oui, c'est madame Marcosa.
0: Oui.
12: Vous allez bien, ma fille?
0: Moi, allez bien, vous-même?
12: Là,
0: ah ben c'est très gentil. On peut faire des coucous sans chanson, oui.
12: D'accord.
0: C'est le moment si vous voulez. Ah ben après moi m'y laisse, pas tout le monde y laisse, mais moi m'y laisse.
12: Ah ben c'est pas évident, ma fille.
0: Envoyez.
12: Ben écoute, il y a ma fille, passe un petit coucou à comment? Emily, ma fille, ben comme je vois que la trace.
0: On a pris la poudre d'escampette, on voit plus.
12: Oui, comme était chez elle, la ligne, ma fille, elle mettait quand même la ligne. Et comme elle avait vu elle, qu'on sait à la base 45 en président, elle n'était pas trop la bonne madame Poisson.
0: Oui.
12: Elle me dit, bon, ma fille, elle voit un coucou si elle entend, moi, ma fille.
0: Ah, mais si elle entend, ou en tout cas, elle peut appeler à nous aussi pour faire un coucou en retour.
12: Ben oui. Si c'est possible qu'elle prend mon numéro standard.
0: Ah, bah d'accord. Elle y peut appeler à haut au standard.
12: Oui, ben, ma fille est de vue. Ben, ma fille me dit, bon, ben, lance elle un petit coucou quand même.
0: Ok,
12: et
0: ok.
12: Chaque fois, comme elle avait la ligne, mais t'es prêt, on n'y arrive pas.
0: D'accord.
12: Ah, oui.
0: Très bien.
12: Ah, ben, ma fille, courage à haut. Eric de retour ce soir. Ah, d'accord. Maintenant, je t'aime pas.
0: Ah, ben, comme pour toutes, hein.
12: Ah. Après, comme il dit, ça tient pas et tourne le bouton.
0: Ça tient pas et tourne le bouton, il écoute Radio Freedom 2.
12: Ben oui, soit le 2, ben, de toute façon, on a les deux côtés. Ah, le courage,
0: en vrai. Ben, elle est bon, merci.
12: Ben, merci à vous.
0: Allez, madame Moreau, allez.
12: Bon après-midi,
0: bisous. Ah bah oui, on peut faire des petits coucous, moi ça me dérange pas, non, je vous autorise à faire des petits coucous en tout cas, le 02 62 99 10 00, 12, ici avec vous, Freedom, allô.
13: Allô?
0: Oui, bonjour.
13: Oui, bonjour madame.
0: Oui.
13: Ce serait pour retrouver le titre d'une chanson qui est passée le mercredi 12, entre 12h19 et 12h20.
0: Mercredi 12, alors déjà, on se met sur la bonne date. Entre quelle heure, 19h?
13: 12h19 et 20.
0: Alors je vais faire une information route d'abord et je reviens avec vous, ne raccrochez pas, hein.
13: D'accord, je ne raccroche pas.

0: Et c'est notre Wendy de Radio Freedom pour nous donner cette information sur la 4 voies de Saint-André. Bonjour Wendy.
1: Bonjour Charlotte. Alors j'ai un petit toutou qui se promène sur la 4 voies de Saint-André. Il fait sa petite vie tranquille, sauf que c'est un peu dangereux, il est sur la voie de gauche. C'est au niveau du radar en direction de Saint-Denis.
0: Au niveau du radar, en direction de Saint-Denis, on est sur la 4 voies de Saint-André, hein?
1: Ouais, il est sur la voie de gauche et du coup, bah, on se mettrait un petit peu sur le côté, quoi. Puis, je sais pas ce qu'il a aujourd'hui, j'ai de la méditation, je sais pas. Mais c'est dangereux.
0: Oui, oui, oui, bah, bien sûr. Bien sûr, c'est dangereux. C'est un petit toutou, à quoi il ressemble?
1: Il est tout petit chien, je sais pas c'est quelle race, mais vraiment un tout petit chien. Il fait la grandeur de la ligne continue sur le côté.
0: Oh là là, bah oui, c'est un petit chiot quoi, oui. Encore un bébé.
1: Oui, vraiment.
0: Ok. De quelle couleur? De quelle couleur?
1: Blanc, et je crois qu'il a des taches beiges sur lui, je crois.
0: D'accord. Bon, on signale ça. Si jamais le propriétaire est à l'écoute, eh bien, sachez que le petit chien, il est au niveau donc de la voie de gauche. Hein, il est au niveau du radar donc de Saint-André en direction de Saint-Denis.
1: C'est ça.
0: À dans un instant.
1: À toutes.
0: Information pour les automobilistes et information pour Freedom 2. 14h25, on nous signale la présence d'un tout petit chien, un chiot même, on pourrait dire, blanc et taché avec beige, des taches beige. Donc, il est au niveau de la 4 voies de Saint-André, au niveau du radar en direction de Saint-Denis. Il est sur la voie de gauche. Donc, si ce petit chien vous appartient, allez vite le récupérer en sécurité. Ou sinon, en tout cas, automobiliste, attention, prudence dans le secteur, ralentissez. Et si vous avez des informations, comme Wendy, vous nous appelez au 02 62 41 51 51. Alors madame, cette chanson, vous m'avez dit entre 19h20...
2: Non, 12h.
0: 12h.
2: Et 20.
0: Alors, attendez. Je me recale sur les bons créneaux, entre 12h... Et c'était un homme ou une femme?
2: Un homme. C'est une chanson en anglais. Hein?
0: En anglais...
2: 12h19 et 20.
0: Oui, je regarde ça. En anglais, je crois que ce serait... Alors, il y en a deux, du coup. Alors, c'est peut-être celle-ci. On écoute un petit bout, vite fait, bien fait.
2: D'accord.
0: Alors, voilà, c'est bon, la machine répond. Et on écoute ça tout de suite. I've been loving you. C'est celle-là?
2: Oui.

0: Une très belle chanson.
1: Ouais.
0: Oh là là, là on prendrait son chéri, sa chérie. On trappe dans... vous avez de quoi noter?
1: Oui.
0: Alors c'est Seal, le chanteur, S-E-A-L.
1: Oui.
0: Et la chanson, I've been loving you too long.
1: Alors,
0: I've, A-E-I, pardon, apostrophe V-E.
1: D'accord.
0: Bin, B-E-E-N.
1: B-E-E-N.
0: Loving, L. Loving you, too long.
1: Too long. Tout c'est T-O?
0: T-O-O.
1: T-O-O, long.
0: Voilà.
1: Long c'est.
0: L-O-N-G.
1: L-O-N-G.
0: I've been loving you too long.
1: Ah oui, très beau, très beau. Ça me rappelle plein de souvenirs.
0: Ah, une chanson de 2008 en tout cas, et bien sûr que c'est une reprise, mais très belle chanson. Elle vous rappelle quoi comme souvenir?
1: Ah ben quand j'étais jeune. Hein?
0: Ah.
1: Quand j'allais danser.
0: Une chanson là, donc cette reprise, mais effectivement c'est passé sur Freedom 2 en tout cas. Vous avez hein, sur Freedom 2 on vous passe la crème de la crème hein.
1: Oui.
0: Super, ouais. Ok, bon, bah très bien.
1: Merci à vous et bonne journée à vous toutes.
0: Merci, gros bisous, bye bye.
1: Gros bisous, au revoir.
0: Au revoir. Donc voilà, madame, elle a su faire ce qu'il fallait. Elle a entendu sur Freedom 2 une chanson. Elle s'est dit, oh, mais cette chanson, elle me rappelle tellement de souvenirs, je vais noter la date et l'heure. Et aujourd'hui, elle a un petit peu de temps, elle se dit, oh, mais j'ai oublié de demander à Freedom quel était le titre de cette chanson, dis donc. Je vais appeler. Elle a composé le 02 62 41 51 51 et elle nous dit, voilà, telle heure, telle date, cette chanson est passée, j'aimerais bien connaître le titre et l'artiste. Et ben voilà, tout se fait, hein? Tout roule, tout roule. Merci madame, bonne route à vous.
1: C'était Yolène.
0: Yolène, et ben on vous embrasse.
1: Merci, et moi aussi je vous embrasse tous.
0: Merci, au revoir.
1: Au revoir.
0: Voilà Yolène donc qui nous a fait part de cette envie de retrouver cette chanson. 02 62 99 12 00, on continue ici, bonjour.

0: 64, cette chanson.
1: Ah oui.
0: Oh, mais incroyable, oui.
1: C'est ma jeunesse, je me repense encore quand il chantait à la radio. Il chantait, mais il fredonnait un petit peu, quoi. Mais il aimait les...

0: Ah, mais oui, mais Sylvie Vartan, oh là là. Ah. 64, cette chanson.
1: Bah oui, bah, elle me rappelle plus l'année, quoi. Mais
0: ah, ben 64.
1: Ah oui, ben bah, aujourd'hui, déjà, on a bel âge.
0: Mais c'est vrai que c'était une chanson de l'époque où les filles hein, se référençaient à ça. Ce soir, je serai.
1: Ah oui, même n'avait pas comme il est bien, qui passe pas, Nicordi, j'en ai pas. Non, c'est pas si vivant. Mais quand même, encore, il mettait une film, il est bien entendre à tes déchants.
0: L'affaire appel à Ouin Tadzafer dans l'époque où ça dansait.
1: Ah, mais danser, pas trop danser, malheureusement. Ah, non, dans ce temps-là, les parents étaient sérieux, ils pouvaient pas trop l'amuser, quoi.
0: Oui, oui, il était plus strict.
1: De temps en temps, mais pas trop, trop machin, pas trop menti.
0: D'accord. Et est-ce qu'aujourd'hui, on profite un peu mieux? Même si.
1: Ben, on profite un peu, mais il aime bien danser.
0: Oui.
1: Il aime bien bouger, mais
0: oui.
1: Il aime marcher, mais c'est ma marche. Et danser, il aime bien aller, mais dans des bonnes conditions, des jeunes d'enfants.
0: D'accord.
1: Un truc comme ça, mais pas n'importe quoi.
0: Ah, pas n'importe quoi, attention, hein.
1: Ah, non, non. Pas aller trop machin, non. Il aime bien aller. Ah, c'est bien.
0: D'accord. On profite quand même, on rattrape un peu le temps d'avant.
1: D'accord. Oui, mais après, il aime bien la musique. Parfois, parce que la musique, les pauvres, ils dansent pas toute seule.
0: Oui. Ah, ben, il n'y a pas de honte à danser tout seul, hein.
1: Ah non, bah, mamie, je m'appelle, dis bon, on danse.
0: On danse pour soi. Ben oui, on danse pour soi et après on danse pour les autres.
1: Ah oui. Après, du moins, on bouge. La chanson, il plaît, c'est bien.
0: Ben voilà. On a tout à fait raison.
1: Ah oui, ben il faut faire ça, la vie, les quoi, de s'en profiter.
0: Exactement. Voilà. Ah, ben il fait plaisir, en tout cas, nous la puce soulève un petit peu les souvenirs dans le temps d'avant, de août, temps à d'avant. Et voilà
1: ah
0: quoi.
1: Oui, après les chansons d'avant, mais ma mère, elle pas vieux jeu, hein. Maintenant, elle pas jeune, mais elle pas vieux jeu, mais il y a les chansons bien aussi. Les cigales, les trucs, la fin qui passent en ce moment, on a tous les bien, on a tous les bien pas.
0: Oui, oui.
1: Je dis, bien qu'on a fait la joie, parce qu'il y a ma musique, on a ma radio 2, on en a dedans. Et comme je vais mettre sur YouTube, je change de radio pour un peu de musique.
0: Oui.
1: Aussi. Mais la radio m'écoute tout le temps. On m'a tenté mon travail.
0: Est-ce que une auditrice que Radio Freedom l'a hypnotisée?
1: Ben, moi, tu as aimé parce que je trouve, moi, heureusement, moi, pas trop besoin, mais quand on entend les gens qui ont besoin,
0: oui.
1: Qu'il y en a beaucoup, ben, moi, bien content pour les autres.
0: D'accord. Donc, nous l'a bien.
1: Je vais écouter parce que, bon, vous devez être toute seule,
0: oui.
1: Comme faire mon ménage, mon
0: oui.
1: Travail, ou bien parfois, il fait des mots croisés, et en même temps.
0: Il accompagne à où, en tout cas?
1: Ah oui, c'est la mienne, elle s'accompagne, le sens pareil, mais écoute. S'il si plaît à moi bien, quand on est en train de me suivre, le chant de période, s'il plaît pas trop à moi, ben, chante bien, mais dorme en même temps, mais bien dormir,
0: oui.
1: Prendre mon lit avec des ordres. Avec la radio, avec la télé, comme ça.
0: On va remercier Camille Sudre encore une fois et les techniciens hein, d'avoir permis de mettre dans nos micros des ondes et des fréquences pour pouvoir vous hypnotiser,
1: oui.
0: Madame.
1: Mais j'aime bien parfois aussi, un petit peu de temps en temps, quand. Que te dire n'importe quoi, mais
0: oui.
1: T'as de musique aussi, c'est bien.
0: Mais on fait comme on veut de toute façon, hein.
1: Ah oui,
0: voilà,
1: bien.
0: Tout
1: mais
0: simplement.
1: Quoi, là, je sais, il dort, il n'y a pas dormi, machin.
0: Oui.
1: La télé, il regarde un peu, moi, il aime bien regarder jusqu'à 9h30, mais après, mais trop, la nuit est trop longue, mais il réveille de bonne heure, mais il préfère écouter ou écouter la radio après un moment donné, il n'y a plus de télé.
0: D'accord.
1: Il trouve une heure,
0: oui.
1: La nuit est trop longue.
0: Bah oui. La nuit trop longue, mais un peu dire où les journées sont trop courtes et ils devraient rallonger les jours et où du coup où les dans ce sens là aussi.
1: Moi, la nuit là, genre de moi, ne pas dormir trop de bonne heure.
0: D'accord, oui.
1: Je préfère midi, 10h, d'accord. Après
0: oui.
1: Peut-être parfois, mais ferme les yeux, sinon à la télé ou dans la chaîne de tant pis.
0: Oui, oui, oui. Il arrive, bah oui, il arrive.
1: Il arrive. Après de 4h30, 5h, moi réveillé, mais.
0: Ou les déjà au taquet.
1: Qui arrive 4h30, ma fille me lever, mais écoute la radio.
0: Eh ben, très bien. Merci pour votre fidélité.
1: Bon, ben, écoute, Charlotte, merci bien.
0: Allez.
1: Je vous écoutez.
0: Oui.
1: Je suis une charmante animatrice.
0: Merci beaucoup.
1: Et j'espère avec. Mais écoute tout le monde, hein. Mais c'est un peu ça que Miam n'aime pas, parce qu'il ne veut pas

0: je n'écoute pas. J'espère que m'entendu lundi, monsieur, ne dis pas le nom, il n'aime pas trop dire le nom des gens.
1: Ah, ben.
0: Il vient.
1: Oui.
0: Peut-être pas première fois. Soit il faut lui faire du bien, soit lui faire pas l'émission là, ou lui faire note.
1: Bon.
0: Parce que les dommages, on a un peu les bons, on a un peu. Après, il a dit beaucoup de choses, on m'a pas entendu, hein. Il a cherché. Alors, il ne connaît pas, mais beaucoup après, on m'a bien entendu.
1: Ben, en tout cas, mais ce soir.
0: Tout le monde, il travaille bien dans l'ambiance.
1: Oui, mais ce soir, justement, ce soir, Eric, justement, on a l'impression que beaucoup l'attendent de pied ferme, là, pour lui faire sa fête ce soir.
0: Ah, mais.
1: On verra bien.
0: Si il n'est pas pareil, soit lui fait pas cette émission-là, ou bien il faut lui rester cool. Mais moi, je me dis, ce matin, je ne trompe pas au sac, ma copine. Ah, demain, j'entends, demain, pour aller sur Radio Mdissi, ma collègue Charlotte. On dit, il aime bien, il dit, pas de telle façon, il aime personne. Mais là, beaucoup de choses, m'a pas entendu. Ça m'a entendu, il n'était pas bien non plus. Après, l'animateur, il fait son émission, d'accord, mais il comprend, maintenant, il a habitué de la radio.
1: Oui.
0: Mais après, il trouve quand, je ne sais pas, oui, il provoque trop non plus, il faut. Mais après, comme ma fille qui est là, moi, elle ne vient pas souvent, mais il y en a lui. Mais, il y en a quand il est présent, mais par contre, moi, elle gagne sommeil.
1: La fée en dort à où tellement?
0: Non, mais Mitro, elle était bien, depuis le début, jusqu'à tout ça, m'a entendu, elle était bien. Mais il m'a dit, bon, mais il reste jusqu'au bout, n'est-ce pas, mais reste jusqu'au bout. Mais là, elle gagne sommeil, il dort.
1: Bon, ben, à soir, en tout cas, rendez-vous dès 20h, madame.
0: Ah, 20h, mon Dieu Seigneur. Mais il faut pas. Comment on parle? Ce que je veux dire, soit il faut. C'est lui aime le métier. Il faut lui essayer. Apprendre sur lui-même. Pendant des choses, il faut lui apprendre sur vous, mais pas sur les autres. Hein.
1: Nous ne gagnera pas dire rien, de toute façon, nous, madame.
0: Non, nous ne gagnera pas dire rien, parce que nous, on y voit de toute façon. Mmh. Nous, notre façon.
1: Oui.
0: Et après. Mais moi, je connais quoi, même pas sur le métier, parfois, là. Quand on a des gens qui causent, qui disent n'importe quoi, machin, moi, nous trouvons droit de couper.
1: Ben là, après, c'est chacun sa façon de faire. En tout cas, merci, madame, pour tous ces témoignages.
0: C'est un plaisir d'entendre là-haut et moi, je vais vous parler un bon moment avec vous.
1: Oui.
0: Merci, passez une bonne après-midi.
1: Gros bisous.
0: Il s'arrêtait, là. Bisous.
1: Bisous, bye-bye.
0: Allez, bye-bye.
1: Allez, 02-62-99-12-00. Nada, bon, on peut l'entendre de Dianou, là, au standard. Hein, elle est en train de harceler Bastien au standard pour Dianou, à soir, c'est Eric, alors. À soir, c'est Eric. Ah, ben attends-nous, viens, Pauli. Ouh, doucement, les gars. Affole pas. 02-62-99-12-00. On continue avec vous ici. Allô, bonjour. Allô.
2: Oui, allô, bonsoir.
1: Oui, bonjour, oui, bonjour.
2: Ah oui, c'est Mauricia de Paris. En fait, j'appelle parce que j'ai vu une annonce tout à l'heure, là. Enfin, c'est un truc que monsieur Yves Montrouge l'a met par rapport à la disparition de monsieur M. Nemozy, là.
1: Alors, vous avez vu ça où? Sur les réseaux sociaux?
2: Oui, sur votre truc à vous.
1: Alors, c'est sur le site ou sur le Facebook?
2: Ça doit être sur le Facebook, alors, parce que... Attends, hein, mais on va voir si Miguel y voir Yves Saint-Denis.
1: Oui, là. Parce que comme ça, on se...
2: Alors là, je vois « Donne appel en détresse, carrousel », c'est Chris Freedom, donc alors je sais pas si c'est... c'est par Yves Montrouge, 15 août 2026 à 9h, 9 minutes de lecture.
1: Ah, 15 août.
2: Podcast disparu de Saint-Leu à Saint-Leu, Johnny, retrouvé dans le Val-de-Marne.
1: D'accord, oui.
2: Bon, en fait, j'aimerais bien que la famille s'y rappelle à moi, parce qu'en fait, ils pensent que mal été. Sur le jour de son arrivée, c'est moi qui ai appris à aller en ligne, ils pensent à l'hôpital.
1: Ah.
2: Mais ils voudraient voir avec l'autre.
1: Alors, donc Mauricien, pour reprendre cette affaire, la famille avait lancé la disparition de Johnny M. Nemozym, et justement, il nous disait qu'il avait disparu, qu'on l'avait aperçu du côté de l'Ouest, et que finalement, vous avez appris ensuite par les gendarmes, puisqu'il s'était fait arrêter suite à une affaire d'une banque, il s'était fait arrêter par la gendarmerie du côté justement de Villeneuve-Saint-Georges. Et là, vous nous dites que peut-être que finalement, c'est vous qui l'avez prise en charge.
2: Non, moi, peut-être après, il a certainement été dans le Val-de-Marne, tout ça, mais son jour d'arrivée, le samedi, je suis certain que c'est je l'ai eu au téléphone. Parce que, en fait, quelqu'un l'appelle à moi, qui arrive de la Réunion, et moi, on m'a reconnu la voix d'un Réunionnais tout de suite. Hein, voilà. Et pour dire moi, comme ça, voilà, il a réservé un Airbnb, et que, arrivé là, et finalement, que le Airbnb... Elle a dit comme ça, non, il n'y a pas réservé, il n'y a pas payé. Et il me demande, là, pourquoi on m'appelle? Alors, il dit, oui, que, elle vient d'arriver de la Réunion, elle est née en vacances pour 2 semaines. J'ai dit, monsieur, elle est née en vacances tout seul. Il dit, oui. Il dit, pourquoi, là, on doit avoir des traces, il a payé ou pas les BNB. Il dit, oui. Mais, il dit, allez voir le propriétaire, bien, allez sous compte, regarde si ça a été bien payé.
1: Oui.
2: Et après, il dit, oui, parce que quelqu'un, j'allais comme ça, s'il est dehors, appelle l'hôpital pour héberger. Il me dit, monsieur, non, il héberge pas l'hôpital. Il me dit, surtout en ce moment, on peut en été comme ça, on a pas une fausse place, il héberge pas. Il me dit, ok, reprends un autre Airbnb pour 2 jours, pour samedi, dimanche, et le lundi, retourne voir le propriétaire.
1: Oui, oui. Et moi, parce que nous ces sœurs, hein, excusez-moi, je vous coupe, ces sœurs, oui. Donc Nadine et Gisèle, elles avaient dit que normalement lui il parle pas beaucoup parce que X raison, il parlait pas trop, il allait pas vers les gens, que elles étaient très inquiètes.
2: Non, c'est moi qui a parlé.
1: D'accord.
2: Parce qu'en fait, comme a reconnu la voix, c'est rayonné, comme a vu le numéro de téléphone, 0262, m'a dit comme ça, vous les réunissez, dis-moi oui. Et c'est à partir de là que Manazeli, que nous a commencé à causer, et que Lila dit, maman, n'a pas parlé beaucoup non plus, parce qu'il n'a pas dit, moi, exactement, ça lui vient à la Réunion.
1: Oui.
2: Et il n'a pas dit, moi, non plus, que s'il y avait famille ou quoi que ce soit.
1: Mais il vous a appelé depuis un fixe de la Réunion, c'est ça?
2: Non, un portable.
1: Parce qu'elles avaient dit, elles ont dit qu'ils n'avaient pas de portable, et 0262, c'est des fixes de la Réunion.
2: Je sais pas, mais là, pour le coup, le 1 était déjà là. Peut-être, 1260, il faut me regarder si c'est pas un 0693. C'est le 0693, c'est le portable, c'est ça?
1: Oui, c'est ça.
2: Ah ouais, peut-être faut me regarder bien, parce que, souvent, on a des appels de la Réunion aussi. Mais, en tout cas, cette
1: personne. Et ça remonte à quand que vous l'avez eu au téléphone?
2: Ça doit être le samedi, c'était le samedi, devait être le 2 ou le, parce que moi, en fait, m'a pris l'avion, ma voiture en vacances le lundi. Lundi devait être le 6.
1: D'accord. Donc,
2: ça veut dire le 5, le 4, parce que, entre le 4 et le 5.
1: D'accord, parce que la disparition nous date du 17 juillet, si je dis pas
2: non,
1: de bêtises.
2: Non, elle date pas du 17 juillet, la disparition, mais elle a vu, c'est du 2 juillet ou du
1: 7. Du 7. Voilà,
2: du 7 juillet.
1: C'est ça.
2: Oui, c'est pour ça, en fait, comme a fait le lien avec le week-end, en fait.
1: D'accord.
2: C'est pour ça qu'il me dit que peut-être cette personne-là, parce qu'en fait, vraiment, c'est quelqu'un, tu connais pas où ça a dormi le week-end, il a réservé un Airbnb, mais il connaît pas où ça a dormi, en fait. Et c'est pour ça, c'est vraiment un peu tilt. En plus, il est dans le Val de Marne, et c'est pas trop loin, moi.
1: Oui, de toute façon.
2: Mais il connaît que l'hôpital psychiatrique, en fait, c'est sectorisé. Ça veut dire que c'est là où il était, que s'il est hospitalisé, il va hospitaliser. Mais au début, mais en tout cas, il y a bien quelqu'un là-dedans, il y a le numéro de téléphone de l'hôpital de Paris, parce qu'il te connaît par cœur.
1: Oui. En tout cas,
2: si la famille veut, appelle à moi, on peut donner votre numéro de téléphone et après, on m'a déjà un truc aussi, enfin, on m'a vérifié quelque chose.
1: Ok.
2: Ok. Voilà.
1: Ok, ok,
2: que,
1: ok.
2: Mais dis pas à 100% que c'est lui, mais
1: il y a des pistes. Il y a des pistes.
2: Ouais, il peut être une piste.
1: D'accord. Voilà. Et entre-temps, aujourd'hui, cet homme, il vous a pas rappelé entre-temps?
2: Non, parce que moi, j'étais pas là, moi, toute la semaine, en fait. Sinon, moi, on aurait entendu déjà cette histoire sur la défaudée en même temps, en vacances. On avait parti en vacances au Maroc. Non, j'étais pas là, on n'a pas entendu. C'est là, aujourd'hui, que me sortent la messe. Mais ils regardent toujours les trucs sur les dômes et ils me voient ça. Mais qui dit, on dirait ça, dire moi quelque chose, cette histoire-là. Il faut mettre un petit peu plus clair, parce que cette histoire passée par la psychiatrie, comme ça fait longtemps, moi, je travaille en psychiatrie, donc peut-être que...
1: Parce que elles sont parties en métropole pour essayer de le chercher.
2: À la Réunion, en fait.
1: Voilà.
2: Et si j'étais encore là, on aurait pris rendez-vous avec d'autres, mais m'a vu que vous allez déjà retourner.
1: Oui, oui. Oh, dommage qu'on n'a pas eu ces infos.
2: Oui. Et que ça, tu veux, c'est pas la main, et puis que.
1: Ok, très bien. En tout cas, on donnera votre contact, bien sûr, on donnera votre contact si jamais la famille est à l'écoute et que elle a besoin de toutes ces informations.
2: D'accord, ok, y a pas de souci. Et s'il m'y répond pas, c'est parce qu'il m'a allé au travail et de laisser un message qu'il m'y rappelle.
1: Ok. Merci beaucoup. En tout cas, Mauricia, merci beaucoup.
2: Oui, de rien. Bonne journée à vous.
1: Merci à vous aussi. Au revoir.
2: Merci. Au revoir.
1: Incroyable affaire, hein. On était souvent en lien avec la famille. Une histoire très difficile à cerner, à comprendre. On avait signalé la disparition donc de Johnny Mnemozim. Il était du côté de l'Ouest et au bout de quelques jours, eh bien, on nous apprend que il a été il a pris un billet d'avion, il est parti en métropole du côté de Villeneuve-Saint-Georges. Il aurait essayé de récupérer des sous aux distributeurs. Le ton a été haussé et il y a eu une plainte. Il s'est retrouvé en garde à vue et c'est lors de cette garde à vue que les gendarmes appellent la famille pour voilà avoir des informations autres. Et c'est comme ça qu'on apprend qu'il a pris l'avion pour aller en métropole. Suite à ça, les sœurs sont parties en métropole pour essayer de le retrouver, mais pas de téléphone. Il ne parle pas beaucoup. L'hôpital ne l'a pas gardé. Les gendarmes n'ont pas gardé non plus le moindre contact. C'était très difficile à suivre. Comment ont-elles pu essayer de retrouver quelqu'un qui a presque disparu, en tout cas dans les rues parisiennes? C'était très compliqué. Et là, peut-être il y aurait une piste, puisque Mauricia nous dit peut-être qu'elle aurait parlé à Johnny Mnemozim avant son départ en métropole, voilà, qu'elle l'aurait eu au téléphone, qu'il y aurait peut-être des choses à voir si jamais la famille est à l'écoute. Nous appelez au 41 51 51 pour qu'on puisse vous donner le numéro au téléphone de Mauricia pour que vous ayez les informations. 02 62 99 12 00, ici d'abord avec vous. Allô?
3: Allô, bonjour.
1: Bonjour.
3: Madame.
1: Oui.
3: Madame Ramsey, moi, vous dis là. Là, mes amis qui s'appellent Pointy, derrière qui s'appelle Pointy. Village Saint-Gilles. Et là, mais monsieur, c'est son besoin, là, son fichier, là.
1: Et monsieur, la piste devant où?
3: Là, madame, bah, écoutez mon cas, non, j'ai pas parti dans le cerveau, rien, il y a piste devant, je veux dire, là, ça.
1: Comment ça se fait, il n'y a pas parti dans un coin cachette un peu?
3: Je ne connais pas, madame.
1: Il était fini boire deux coups?
3: Là, il s'est lancé, moi, il y en a le monté, là, là.
1: Ah.
3: Là, ils ont l'entraînement, comme tu connais, ils ne savent pas son lait, pour qu'on donne Dieu des. Demande, tu sais.
1: Et il n'y a pas lave son main, rien non plus après.
3: Mais, de l'eau en l'air, même pas bien dit, moi.
1: Aïe, aïe, aïe, ok. T'es bête.
3: Ah, ouais, monsieur, là, il va reconnaître à moi, parce qu'il n'y a pas non plus, qui l'a vu, et que tu sais, un noir, et un peu des cordes, je sais comment.
1: Oui.
3: Ah, l'insolence, madame, pas bon ça, nous bonne dans les rues, nous on donne ma fatma.
1: Et là, que ça y veut dire, ou la pose aller la question, que ça y veut dire, épice de bord de boule comme ça? Mais que ça l'a fait donc?
3: Voilà, par une compte de moi,
1: mais monsieur, ben, de moune n'a plus les gnous?
3: Ah, mais je ne connais pas son manière, mais ça lui sort, mais un peu mal bas, un peu vantant, oui.
1: Oui, ben ça, mais il ne pourra pas, oui. Mais ça, c'est pas le plus grave. Le plus grave, c'est que.
3: Oui, madame.
1: Il la pisse devant aux autres comme ça, il n'est même pas caché derrière un pied de bois, derrière un buisson, rien.
3: Tu vois, son petit sac volé, comment?
1: Ah, mais il la cache au moins son tuyau?
3: Madame, je viens pas dire.
1: Ah, ben mounon, sérieux?
3: Ah, madame, on a 59 ans, mais pas un bain.
1: Et là, comment on peut dire à un coup de enfant, fais pas ça alors que le moun à côté les plus âgés, il fait ça?
3: Ah là. Oh, dit coup de enfant, même moi, j'ai dit que par mes parents, et là, moun, comment il fait ça pour moi?
1: Monsieur, ben nous comprend. En tout cas, monsieur, nous l'entraîne dénonce ça du côté Chapelle Pointue là-bas. Donc, un monsieur, la pisse devant Zot, sans honte. Mmh. Oui. Sans cachette, sans rien, même pas derrière un pied de bois, comme ça, devant Zot. Il a largué son affaire et allez, on sort à Zot.
3: Ah, nous, on n'est pas avec nous.
1: Ah, ben monsieur, ben nous l'a dénoncé, monsieur, mais sérieux, hein, sérieux.
3: Allez.
1: Bonne journée, ben oui, et puis condoléances à Zot, si Zot ça va à la veillée. Bon, ben elle est bon.
3: Le mot pas là-bas, ça.
1: Bon, ok, elle est bon. Merci, monsieur, bonne journée, au revoir.
3: Allez, au revoir.
1: 02 62 99 12 00. On continue avec vos appels, encore une dizaine de minutes hein, pour pouvoir réagir. Et puis ensuite, Bastien, pour continuer dans Trafic dans un petit instant. Ici avec vous, Freedom, allô.
4: Allô, oui, bonjour.
1: Oui, bonjour.
4: Bonjour Charlotte, ça oui. va bien?
1: Ça va bien, mais c'est au même.
4: Ben, t'es allé,
1: c'est. Comment il est, c'est?
4: Ah, c'est, il aime tout, il aime tout.
1: Ah.
4: Ben, il prend un peu l'antenne pour dire que hier soir, t'es chaud, hein?
1: Ah ouais?
4: Ah oui, à Wendy, je l'aime de plus en plus, elle me fait craquer, hein.
1: Ben là, là, vous connaissez que ça irait ça au pouffé ou là?
4: Oui.
1: Là, là, il faudrait que quand Wendy anime le soir, là, ou vient avec elle, ou anime avec elle.
4: Mais là, vous décodez. Vous connaissez pas des hommes qui n'aiment pas Wendy.
1: Mais vous connaissez, si vous envoyez moins de trois photos, moi, m'y transmettre pas mon format. Hein?
4: Là, ou là, gagné, ou là, bien, non. Ouais.
1: Ben, ah ben, mais ou envoyez-moi. Alors, ou veut que c'est moi y intéresse à moi à où? Ou bien ou veut que c'est Wendy y intéresse?
4: Non, mais là, il faut mieux attaquer à où pour gagner.
1: Ah ben, au cas qu'il envoie, ou envoie une photo, où va passer la crème?
4: Il connaît pas, moi.
1: Ah ah!
4: Ben, c'est. Poudre, la poudre.
1: À moi, hein. C'est pas bonbon au chocolat ni des fleurs pour Amadou à moi. À midi à tout de suite, hein?
4: Non, c'est bon, pas grave.
1: Ah, pas grave, alors.
4: Okay. C'est en bien, c'est
1: oui.
4: Normal,
1: hein. Ben non, ben c'est en bien.
4: Il aime à ça, il aime tout, il aime Freedom, il aime tout.
1: Mais nous aussi.
4: Ah, ça, nous, t'es chaud, et voilà.
5: Où les beaux? Où les beaux, c'est ça?
4: Où
5: les beaux? On fait chavir mon cœur, c'est ça?
4: Mon chou.
1: Attends qu'on y revienne dans le chalet tropical. Et arrête un peu, fais scandale, t'es là, hein. Il fait pas scandale dans mon émission, hein. Mais dis-le tout de
4: c'est
1: suite,
4: bon,
1: hein.
4: Allez.
1: Bon, allez. Bonne journée, nous retrouve. Bon, 02 62 99 2 00. Bien sûr, les sujets sont libres. Par ici, d'abord, allez, on fait dans l'ordre. Voilà. Freedom, allô. Jeanne?
6: Oui, allô, bonjour.
1: Oui, bonjour. Vous nous appelez pour la perte de votre chien ce matin.
6: Exactement.
1: Alors, oui.
6: Pardon, allez-y.
1: Alors, dans quel secteur?
6: À Étang-Salé.
1: Étang-Salé, ok. Et c'est quoi comme chien?
6: C'est un petit chien bourbon.
1: Oui.
6: Un tout petit bourbon, il est de couleur marron. Il répond au prénom de Mucho. Et on l'a perdu sur le parking du Croque Park de Étang-Salé.
1: Donc, un petit royal bourbon au nom de Mucho, il est marron et perdu sur le parking de l'étang salé de Croque Park.
6: Oui, le Croque Park, il a un petit collier marron.
1: Et il a aussi un collier marron. Ok, il est identifié et pucé?
6: Il est pucé.
1: Il est pucé, ça c'est une très bonne chose. Je vous félicite, Jeanne. Alors, on a un petit roquet qu'on appelle ça nous, un petit Royal Bourbon qui a été perdu du côté du parking de Croque Park de l'étang salé. Il est tout marron avec un petit collier marron également. Perdu ce matin, c'est ça?
6: Oui, c'est ça, à 8h30.
1: 8h30. Alors, je vais vous demander de laisser une annonce sur freedom.fr avec sa photo aussi. Et votre D'accord. numéro de téléphone est de nous rappeler au 99 12 00 ce soir, entre 19h et 20h.
6: D'accord.
1: Restez à l'écoute de la radio. Si on le retrouve, les gens appelleront au 41 51 51. Ils nous appelleront, nous, pour passer l'annonce à l'antenne.
6: Ok, merci.
1: Voilà,
6: beaucoup.
1: On signale ça, nous, de notre côté.
6: Merci beaucoup.
1: Allez, bonne journée, au revoir.
6: Merci, vous aussi.
1: Donc, si vous avez vu ce petit Royal Bourbon, ce petit roquet appelé Mucho, il est marron, il a un collier marron aussi, il est pucé, et il a été perdu ce matin à 8h30 du côté du parking de l'étang salé, du parking du Croque Park. Bien, appelez-nous 02 62 41 51 51. Et pour les annonces de perdu, ça sera ce soir, donc 19h 20h. Ici avec vous, Freedom, allô?
7: Allô?
1: Oui, bonjour.
7: Oui, bonjour. On est quatre filles. On est sur la route qui monte au Maïdo.
1: Oui.
7: On n'a pas de voiture et on en a une qui a un mal au genou. Et on allait voir s'il y avait des gens qui montaient, s'ils pouvaient nous prendre.
1: Ah, vous avez fait une expédition, une randonnée? C'est ça?
7: Non, en fait, c'est un jeu de piste.
1: Ah!
7: Et on est descendu très bas, on s'est trompé, et du coup, bah, maintenant, il faut qu'on remonte à l'opposé. Et là, il y en a une qui s'est blessée au genou.
1: Ah, mince, d'accord, ok. Alors, donc, on est au niveau de la route qui monte au Maïdo. Vous êtes quatre femmes. Il faudrait que, si jamais il y a quelqu'un qui passe par là, qui puisse vous récupérer pour vous emmener où?
7: Tout en haut.
1: Tout en haut.
7: Au snack chez Doudou.
1: Ah,
7: pas le restaurant, le snack tout en haut. Là.
1: Au snack chez Doudou, voilà. Tout en haut.
7: Et il y en a une qui a un short orange et une qui a un t-shirt rose. Parce qu'après, il y a d'autres filles en bas qui risquent de nous piquer notre...
1: Ok, d'accord. T-shirt rose et sac orange.
7: Short orange,
1: pardon. Ok, est-ce que vous nous autorisez à laisser votre numéro au standard si quelqu'un appelle? Ou bien, est-ce que vous voulez laisser votre numéro à l'antenne?
7: Oui.
1: Bon, bah, allez-y.
7: Par 06 92
1: oui.
7: 56 33 45.
1: 06 92 56 33 45. On recherche un transport d'urgence là parce qu'on a une équipe de 4 filles et il y en a une qui est blessée. On est du côté de la route qui monte au Maïdo. On est tout en bas et on aimerait remonter tout en haut du côté du snack chez Doudou.
7: Voilà, on a passé le domaine des hortensias déjà. Là, on arrive bientôt au domaine des orchidées. On marche comme on peut, quoi.
1: Voilà. Ok, donc on a passé le domaine des hortensias et on arrive au domaine des orchidées, vous m'avez dit.
7: Oui, c'est ça.
1: Ok. Eh ben, écoutez, l'annonce est lancée. On espère que quelqu'un qui est sur la route pourra vite vous récupérer et vous dépanner.
7: Merci beaucoup.
1: Allez, bon courage, bon jeu de piste à vous.
7: Merci.
1: Allez, au revoir. 02 62 99 12 00. Dans un petit instant, c'est Trafic avec Bastien pour vous accompagner tout cet après-midi. Vous pourrez bien sûr appeler sur l'antenne, hein, le direct. Vous avez besoin de nous, appelez-nous comme ces quatre jeunes femmes qui sont du côté de la route pour aller au Maïdo, pour monter. C'était un jeu de piste, mais il y en a une qui malheureusement s'est blessée au genou et elles aimeraient pouvoir trouver un transport pour les emmener tout en haut du côté du snack chez Doudou. Elles ont passé le domaine des hortensias, elles arrivent bientôt au domaine des orchidées. Si vous connaissez le secteur et que vous pouvez faire ce petit service, n'hésitez pas, 06 92 56 33 45 pour les contacter et les rejoindre tout de suite. Freedom, allô?
8: Oui, bonjour Charlotte, comment allez-vous?
1: Mais bien, merci, et vous-même?
8: Ben, parce qu'il m'est obligé de vous voyer.
1: Ah, ben, non. Alors, moi, je suis obligé de vous voyer, mais vous n'êtes pas obligé de vous voyer à moi, hein? Oui.
8: Comment tu vas?
1: Ah, ben bien, merci, et vous-même? Vous connaissez une astuce pour ça, nous tout en alliant créole?
8: Ben oui. Ils ont dit, hier, ça m'a fait un rêve. M'étais pensé qu'aujourd'hui, t'es fait. Comment allez-vous, Charlotte?
1: Oui.
8: Mais je t'ai fait livrer.
1: Mais les faits, vraiment, ou rêve, t'es bon, ou rêve, t'es ça même?
8: Ben oui.
1: Ou l'a fait un rêve de prémonition?
8: Oui, exactement ça. Charlotte, sinon, on est bien?
1: Moi, elle est bien.
8: Ah, elle fait une nouvelle.
1: Ah, ben, où les gentils.
8: Le soir.
1: Ben non, ben, le soir, non, la journée. La dis-moi, prends un peu soleil, mon enfant. Charlotte, prends un peu soleil.
8: Ah, ok, du baiser, la baise.
1: Ah, la baise, à moi, soleil. Je t'y connais, même pas trop soleil pour bronzer, parce qu'après, il poique et il fait problème la peau, mais pas grave.
8: Non, inquiète de rien,
1: oui.
8: Et Charlotte, mais pas pour ça. Et par contre...
1: Rapidement, on va voir les informations dans une minute.
8: Une minute, ok. Une minute récemment pour dire... m'a entendu parler de Orly 4, les en travaux, les vrais ou pas? Je ne connais pas. Et m'a jamais atterri, par exemple, Paris, Charles de Gaulle. M'a toujours atterri...
1: Orly, oui.
8: Orly 4, et bien, ça va, Orly 4. Et là, mais comment il fait? Je ne connais pas.
1: Mais alors, si Orly est en travaux, les compagnies aéroportuaires sont au courant, non?
8: Ben, je ne connais pas. À moins, je ne connais pas.
1: Et pourquoi on a besoin de savoir s'il est en travaux?
8: Mais parce qu'il est perdu totalement.
1: Ou il est là-bas ou là ici?
8: Non, il est ici, il est là-bas, il est ici.
1: Il est partout, oui. Mais oui, mais du coup, ben, s'il est là en travaux, il trouve un moyen pour accéder à Orly.
8: Le problème, c'est ça. Camissu, il a acheté un avion. Parce que...
1: Mais non, Camissu n'en a son avion, mais il ne peut pas passer tout de Moon, Jackson, à ou même.
8: Non, inquiète pas.
1: Quand il a besoin d'aller dans la zone 51, là-bas, il utilise son avion.
8: Mais là, le plus pire, c'est qu'on connaît, ouais, c'est Camissu, là, c'était vraiment un vrai avion.
1: Oui, dépêche.
8: Mais bon, toute bonne compagnie, là, il s'affirme les portes.
1: Allez, nous retrouve. Il est 15h à La Réunion.
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10: Et bonne route à toutes et à tous. Si vous êtes justement en direction du parasol, il est plus bien loin. Donc, bon courage. Restez avec nous sur Europe 1. Nous sommes le 15 août 2026. Soyez les bienvenus dans Europe 1 Info. 13h, 14h. L'analyse, décryptage aussi avec nos deux débatteurs du jour. Vincent Roy, journaliste et essayiste. Et puis, Raphaël Steinville, rédacteur en chef du JDD. Nous les retrouverons juste après votre journal de 13h. Voici les titres. La loi sur la fin de vie va pouvoir être promulguée après sa validation. C'était hier par le Conseil constitutionnel. Cette loi fait prévaloir l'aide à mourir sur l'aide à vivre pour l'évêque de Nanterre, Monseigneur Rougier. Vous l'entendrez dans un instant sur Europe 1. Les sages, eux, ont en revanche dit non à la version actuelle de la loi interdisant l'accès aux réseaux sociaux aux moins de 15 ans. Nous vous expliquerons ce qui est reproché réellement au texte qui aurait bien donné de l'aide pourtant aux parents pour faire descotcher de leur smartphone les plus jeunes. Nous vous donnerons aussi dans ce journal des détails sur le piratage du fisc. Ça s'est passé à deux reprises ces dernières semaines. Les données de centaines de milliers de contribuables, dont peut-être les vôtres, sont maintenant disponibles sur le dark web. Les sports, les championnats d'Europe d'athlétisme avec l'analyse toujours très enthousiaste et pertinente de Coach Perrin. Et puis enfin, la météo et la tendance. C'est avec vous, Perle Romney, bonjour.
11: Bonjour Guillaume, il va y avoir de l'orage dans le sud du pays et il fait toujours très chaud à l'est. On en parle en fin de journal.
10: Europe 1. Ça y est, le Conseil constitutionnel a tranché. La loi sur l'aide à mourir a été validée. C'était hier, vendredi, sans aucune censure. Alexis de La Fontaine, la décision très attendue ouvre maintenant la voie à une promulgation rapide du texte.
12: Oui, sur le fond, rien ne bouge. Toutes les remarques portant sur le cœur du texte, comme la définition du droit à l'aide à mourir ou les critères d'éligibilité, ont été écartées par les sages. Mais le Conseil constitutionnel a tout de même formulé trois réserves d'interprétation. Premier point, les établissements privés pourront refuser que l'euthanasie ou le suicide assisté se déroule dans leurs murs. Deuxième point, les pharmaciens pourront eux aussi invoquer une clause de conscience pour refuser de préparer ou délivrer la substance létale. Troisième point, pour les majeurs protégés, la vie de la personne en charge de leur protection juridique devra être prise en compte par le médecin. Trois réserves donc, mais aucune obligation de réécrire le texte. Une décision qui ressemble davantage à un geste d'apaisement qu'à une véritable remise en cause du dispositif. Dans un communiqué, Emmanuel Macron salue cette décision et évoque un débat démocratique exemplaire, ainsi qu'une garantie essentielle apportée aux Français. Le chef de l'État doit maintenant promulguer la loi qu'il considère comme le marqueur central de son second quinquennat.
10: Cette loi sur l'aide à mourir qui a été validée par les sages de la rue Montpensier ne manque pas en tout cas de faire réagir. Gaspard de Vaubicourt recevait dans Europe un matin Monseigneur Mathieu Rouget, évêque de Nanterre et président du Conseil pour l'enseignement catholique.
13: Alors d'abord, je ne pense pas que ce débat démocratique ait été exemplaire. Après, demeure la tristesse du vote de cette loi qui fait prévaloir l'aide à mourir sur l'aide à vivre, qui devrait être notre souci commun le plus large. Cela dit, il y a dans la décision du Conseil constitutionnel des points importants, notamment l'objection de conscience des pharmaciens, qui est quelque chose de très important, et puis, davantage encore, le droit pour les établissements de santé à charte éthique ambitieuse de ne pas accueillir la mort provoquée dans leurs murs. C'est le cas pour les congrégations religieuses, pour des établissements d'origine chrétienne, mais encore d'autres aussi. Et donc ce point est très important.
10: Si le Conseil constitutionnel a dit oui pour la loi sur l'aide à mourir, il a en revanche retoqué l'interdiction des réseaux sociaux pour les moins de 15 ans. Un revers pour le gouvernement, car cette mesure devait entrer en vigueur au 1er septembre prochain pour les nouveaux comptes, puis le 1er janvier 2027 pour les comptes déjà existants. Jean-Baptiste Marty, pourquoi les sages ont-ils estimé que ce texte sur l'interdiction des réseaux sociaux n'était pas conforme à la Constitution ?
14: Eh bien, première raison, pour le Conseil constitutionnel, tous les réseaux sociaux ne présentent pas le même niveau de danger pour la santé des moins de 15 ans. Cette interdiction ne peut donc pas s'appliquer de manière généralisée. Les sages reprochent aussi au texte de ne pas tenir compte de l'âge du mineur, de sa situation familiale ou encore de son degré de maturité. Et puis, rien n'était prévu pour permettre aux parents d'assouplir, voire de lever cette interdiction lorsqu'ils l'estiment nécessaire dans l'intérêt de leur enfant. Résultat, pour le Conseil constitutionnel, cette interdiction porte une atteinte disproportionnée à la liberté d'expression. Autre problème soulevé par les sages, l'obligation de fournir une preuve d'identité. Elle porterait elle aussi atteinte au respect de la vie privée. Et cela concerne également les majeurs, puisque le dispositif aurait obligé tout le monde, y compris les plus de 18 ans, à prouver son âge pour accéder aux plateformes. L'article est donc entièrement supprimé malgré son adoption par le Parlement, mais les sages laissent une porte ouverte. Le gouvernement peut réécrire le texte. Alors, dans un communiqué, Emmanuel Macron a réagi à cette décision. Le chef de l'État a immédiatement chargé Sébastien Lecornu de préparer une nouvelle version de la loi, un nouveau texte qui doit être présenté d'ici au printemps 2027.
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15: Le fisc français, lui, a été piraté deux fois cet été. État civil, revenu, adresse, tout est à vendre maintenant sur le dark web pour quelques milliers d'euros. Deux attaques revendiquées par les cybercriminels de Zerobit, qui comptent déjà un historique d'intrusion dans des cibles françaises. Ce cybercriminel n'a d'autre motivation que l'argent. De son côté, le gouvernement français, lui, tente de rassurer après le piratage de son administration fiscale. Plus de 650 000 comptes de contribuables ont été dérobés, Marius Ruard.
16: Oui, pour les particuliers, les données dérobées concernent les noms et prénoms, le revenu fiscal de référence ou encore le taux de prélèvement à la source, mais elles ne permettent pas l'accès aux comptes sécurisés sur impots.gouv.fr, a rappelé Amélie Verdier, la directrice générale des finances publiques. Elle a aussi précisé que les données volées ne correspondent pas à 100% avec le contenu d'une fiche d'impôt. Le gouvernement a donc décidé de rassurer les milliers de Français concernés, mais selon Bernard, nom d'emprunt pour cet expert en cybersécurité, cette fuite de données est inquiétante et pourrait encore davantage faciliter l'usurpation d'identité.
17: Le fait de récupérer les revenus fiscaux de référence, ça peut donner une idée du salaire des gens. Ils vont sûrement récupérer l'adresse. De ce que j'ai vu, le même pirate, il aurait récupéré aussi des données sur les propriétés, sur l'immobilier, sur les biens immobiliers qu'on a déclarés dans le site des impôts. Les pirates, ils vont recouper plusieurs bases de données qui ont été volées, qu'ils les ajoutent avec les différents piratages qui ont pu avoir lieu. Et effectivement, ça va simplifier grandement la tâche.
16: La directrice générale des finances publiques a annoncé que les personnes concernées seront contactées en début de semaine prochaine par l'administration.
15: Et j'ajoute que les hackers qui se cachent derrière cette affaire de piratage ont déjà à leur actif des fuites de données clients, notamment d'Intermarché, de SFR ou encore du groupe Accor. Un adolescent de 16 ans, gravement blessé par balle, ça s'est passé cette nuit près de Lyon. Son pronostic vital est engagé. Une enquête pour tentative de meurtre en bande organisée, transport et détention d'armes et aussi association de malfaiteurs a été ouverte. Les Landes à présent font toujours face aux feux de forêt. Déjà près de 1600 hectares ravagés par les flammes près de Luglon. Autant de végétation partie en fumée depuis jeudi soir, selon le dernier point de situation de la préfecture. Quelques 650 personnes évacuées, dont une centaine rien que la nuit dernière. Le feu connaît quelques reprises, notamment dans des secteurs difficiles d'accès. L'évolution des conditions météo va dans le bon sens pour les secours. Température moins chaude, quelques pluies et orages pourraient aussi arriver ce soir. Un nouveau drame en Haute-Savoie. Un homme de 30 ans est mort hier durant une descente en canyoning à Sixfer à cheval. La victime a été emportée par une coulée de boue suite à un orage. Une femme de 27 ans a également été légèrement blessée. Sachez que c'est le deuxième accident mortel dû à la montée des eaux dans cette petite ville du massif du Giffre. Il y a 10 jours, une vacancière de 56 ans a été elle aussi emportée par une coulée de boue après la montée subite des eaux d'une rivière. L'actualité à l'étranger, au moins 38 personnes décédées en Indonésie après le séisme de magnitude 7.7 qui a secoué le pays. Avec la crainte là d'une montée des eaux, plusieurs milliers d'habitants ont évacué les côtes. En Espagne, la ville très touristique de Grenade, dans le sud du pays, a été elle secouée par un rare séisme de magnitude 5. Les habitants ont été réveillés en pleine nuit. Des bâtiments qui ont été endommagés, mais fort heureusement, il n'y a pas de victimes pour l'instant. Dans le nord du Maghreb, à présent, les autorités espagnoles sont sur le qui-vive. Deux semaines après la crise migratoire de Ceuta, avec l'arrivée de plus de 70 000 personnes dans l'enclave espagnole, mitoyenne de Maroc, la Guardia Civile fait part de ses craintes. Des rumeurs circulent à nouveau sur les réseaux sociaux autour d'un passage en masse de migrants. Plusieurs appels en ligne qui demandent de revenir en nombre, justement, vers l'Europe. Un peu plus loin au Moyen-Orient, le détroit d'Hormuz, lui, restera iranien. Telle est la réponse des gardiens de la Révolution à Donald Trump. Comme il a pu le dire hier, le président américain compte bien faire du passage maritime stratégique un territoire des États-Unis.
18: Et après que nous ayons fini de vaincre l'Iran, qui est actuellement en train d'être fortement vaincu, eh bien, je déclarerai très bientôt le détroit d'Hormuz comme un territoire des États-Unis.
15: Les Les États-Unis, justement, Harvard trust à nouveau la première place du classement Shanghai 2026 à des meilleures universités et écoles de notre planète. Le reste du podium revient aussi à des écoles américaines, Stanford et le MIT. Le top 10, lui, est d'ailleurs composé seulement d'universités américaines ou britanniques, comme Oxford et Cambridge. Quatre écoles françaises sont dans le top 100, Paris-Saclay 13e, l'Université Paris-Sciences et Lettres 33e place, c'est une de mieux que l'an dernier. La Sorbonne passe de la 43e à la 55e et l'Université Paris-Cité atteint, elle, la 57e place, c'est 3 places de mieux que l'an dernier. En tout, 27 établissements français font partie de ce top 1000 des meilleures universités au monde. Allez, place maintenant au sport à 13h10 sur Europe 1 et pour parler des championnats d'Europe d'athlétisme, nous sommes avec Coach Perrin. Bonjour coach.
19: Bonjour Guillaume.
15: Alors bravo tout d'abord au Français Aurélien Quignon, médaillé de bronze en fin de matinée sur le marathon marche. Avant de plonger dans le beau programme de ce samedi, coach Perrin, retour sur la finale d'hier soir du 800 mètres dames, finale qui a tenu toutes ses promesses.
19: Oui, on attendait une grande course, on n'a pas été déçus. Le public était nombreux, les conditions étaient très très bonnes et en ce qui me concerne, et comme certains de mes collègues en terraineur, on s'est trompé. On pensait qu'on allait avoir dès le début une course très très rapide avec un sprint des premières et tout. Même si ça a été très mesuré, eh bien on est passé en 56 au premier 400, une 26 au 600. Donc c'était un très très bon temps de passage. C'était un temps pour faire un peu moins d'une 55, mais c'était pas suffisant pour ce qu'on pensait. Et par contre, le classement n'a pas changé. Véro, la Suissesse, parfaite, elle gagne. On peut pas dire les doigts dans le nez, mais elle s'échappe facilement avec une maîtrise, un dynamisme dans les appuis, une attitude. On la voyait dans les 80 mètres, on disait, elle va passer, elle va gagner. Et puis Boll, la Hollandais, qui est passée, elle fait troisième. C'était véritablement magnifique.
15: Les tâtons aussi qui continuent.
19: Ah oui, alors là, on a une deuxième journée fracassante. Elles vont bientôt commencer. Longueur, javelot 800 mètres. Je l'ai dit hier, ce qui est capital, c'est que c'est pédagogique et éducatif. Les deux parties du sport dont on a besoin.
15: Coach Perrin, une dernière question pour ces championnats d'Europe d'athlétisme. Ce qui nous intéresse aussi, c'est le 10 000 mètres.
19: Le 10 000 mètres, Gressier, il n'a pas été médaillé sur 5 000, mais j'ai confiance en lui. Et puis une petite chose, alors là, ça va vous faire plaisir. Hein. C'est Tom Berry qui gagne le saut en hauteur. Il fait 2,32, une grande performance. Mais surtout, Tom Berry, il fait un saut. On serait cru à Woodstock, au temps des grands meetings de Lille. Et les filles étaient pâmées en face. Il enlève son maillot, il jette son dossard, il se met torse nu. Il est à deux doigts de se déshabiller.
15: Merci beaucoup, en tout cas, coach Perrin, avec le show Perrin, j'ai envie de dire. Merci, coach, à bientôt.
19: À bientôt.
15: Avant de passer à la météo du ciel, voici celle du trafic qui est en ce samedi à 15 août, bison futé, voire rouge, dans les deux sens de circulation sur tout le pays. Dans le sens des départs, c'est même noir actuellement en Auvergne-Rhône-Alpes. Par ailleurs, sur l'A75 dans l'Hérault, circulation progressivement de retour à la normale, d'après la préfecture, conséquence d'un incendie en bordure de l'autoroute hier qui a été depuis fixé. Dans les airs à présent, journée compliquée aussi pour les passagers EasyJet, une centaine de vols annulés aujourd'hui et demain un petit peu partout en France. 30 vols déprogrammés à Lyon, 23 à Roissy Charles de Gaulle, 5 à Bordeaux. Plus de la moitié du personnel navigant de la compagnie low cost participe au mouvement social. Grève des hôtesses et des stewards EasyJet pour dénoncer notamment des plannings constamment remaniés a priori, parfois même la veille pour le lendemain. Passons à la météo actuellement sur Europe 1 et Perle Romney. 64 départements en vigilance orange canicule. Cette dernière recule, mais pas partout, Perle.
11: Oui, Guillaume, elle recule par l'ouest, cette canicule. 19 départements sont repassés au vert, mais l'est souffre encore de hautes températures. Toutefois, la tendance est à la baisse générale. Dans la journée, des averses orageuses vont se déclencher en montagne, puis toucher le sud-est et un large quart sud-ouest. La plus forte activité orageuse sera dans les terres de Provence, en pleine du Roussillon, accompagnée parfois de rafales allant de 60 à 80 km/h. Et on note également de l'orage dans les Pyrénées et les Alpes du Sud, avec un peu de grêle par endroit. La vigilance est donc de mise.
15: Concernant les températures, Père.
11: Les maximales restent chaudes dans l'Est avec 32 à 38 degrés des bords de Méditerranée à la plaine d'Alsace, 31 à 36 degrés de l'Occitanie au nord et des pays de Loire aux terres normandes, et puis enfin 24 à 30 degrés du littoral de Manche à la façade ouest.
15: Merci beaucoup, Perle Romney, pour cette météo et ces prévisions.
10: prévisions et cette chaleur toujours accablante sur la France, même si ça tend un petit peu à s'améliorer. 13h14, vous restez avec nous dans un instant avec mes débatteurs sur Europe 1, dans Europe 1 Info. On va parler du Conseil constitutionnel qui a retoqué l'interdiction des réseaux sociaux pour les moins de 15 ans. Et je les vois là, les jeunes, les ados là, qui sont en voiture avec vous pour rejoindre la serviette sur la plage. Ils sont là en train de geeker. Bon, arrêtez, ça va peut-être pas durer. Allez, à tout de suite sur Europe 1.

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0: Et à tous, 15h, passé du 17 minutes ici à La Réunion. Vous êtes bien sur Freedom et c'est Bastien qui vous rejoint pour cette belle après-midi à passer ensemble. On est samedi 15 août et j'espère que vous êtes en forme. Différents sujets ont été abordés aujourd'hui. Vous pouvez parler de la messe, on peut parler également des différents sujets qui ont été abordés. Et puis j'ai appris aussi tout à l'heure avec stupéfaction le retour d'Eric ce soir. Donc voilà. Je sais que c'est un moment qui est assez attendu ou pas par nos auditeurs. Si vous voulez en parler, eh bien ce sera également l'occasion avec grand plaisir. 02 62 99 12 00 pour tous vos appels. Et puis ben voilà, nous ça essaye passe un bon petit moment ensemble. On est ensemble jusqu'à 19h, je vous le rappelle. Allez, tout de suite, sans plus tarder, on va aller tout de suite avec vous. 02 62 99 12 00. Radio Freedom, allô.
1: Oui, Bastien, bonjour.
0: Bonjour.
1: Oui, voilà, mi téléphone. Moi, pour écouter radio, là.
0: Oui.
1: Bien entendu, Sainte-Rose, là-bas, il manque des toilettes, et de monde est ennuyé.
0: Ah oui, apparemment, c'est la catastrophe, hein. Énormément de monde, toujours pas de toilettes.
1: Ben, le maire Sainte-Rose, là, il aime faire l'intéressant, lui. Il défend de monde battre en bois. Seulement, son travail, il gagne pas fait, lui. Tout ça, le monde, il vient, là, qu'on peut mettre bon peu de toilettes.
0: Ah, on revient sur l'histoire quand il y avait eu les arrêtés concernant les nuisances par rapport au...
1: Voilà, lui, oui. C'est intéressant. Lui-même, la seule arrêtée.
0: Oui.
1: Alors, quand il ne fait pas son travail comme il faut. Et plus, voilà, mais il revient sur Eric. Là, il paraît que de mon appui attendre à lui ce soir-là. Sûrement là. Même il dit à lui comme ça, fait son travail parce que c'est pas Zot qui paye à lui. Et ça, c'est bon mal au qui, il veut faire perdre son travail. Si Jurali là, hein, Jurali, il voulait jamais salir par un le propre, toujours salir par un le sale. Voilà.
0: Donc, où soutient Eric en tout cas, là.
1: Ah, ben oui, m'aime bien Eric, m'aime Mao, m'aime Joanne, il vient plus. Bon.
0: Joanne, t'es là bon matin?
1: Non, mais même le soir.
0: Pour qu'il parle avec lui, il a été fait journal.
1: Oui, voilà.
0: Oui.
1: Ben, ça va me dire, comme ça, prends pas les réveils, avec un réveil, il marche pas. Alors, fais son travail, et puis, il est jamais sali par le propre, toujours sali par le sale.
0: Donc, et soutien à Eric, alors.
1: Ah, 100%.
0: Vous êtes content que lui revienne ce soir?
1: Ah, ben oui, ben aussi, m'aime bien écouter.
0: Ah, ben, il fait plaisir.
1: Ah oui, bien, oui, m'aime bien, m'aime Joanne, et m'aime Charlotte, et m'aime, comment, Héloïse. Et oui, ben, tout ça, m'aime. Ben, et puis Isabelle aussi, enfin, m'aime tout.
0: Et vous voulez me dire un secret?
1: Ben,
0: non, aussi, m'aime où?
1: Ah, ouais, d'accord.
0: Ah ben oui, je tiens à nous, aussi, à ma zoté.
1: Tout, bien sûr, m'aime ça tout. Voilà, Bastien, eh ben, je souhaite avoir un bon week-end. Eric, bon courage.
0: Ah ben ça marche, m'a passé le message comme on va aller tout à l'heure, parce que ça fait longtemps qu'elle n'a pas vu Ali.
1: Ah d'accord, ben elle est bon.
0: Elle est bon.
1: Ok, allez, au revoir.
0: Allez, bon week-end, au revoir.
1: Allez, au revoir. Allez.
0: Eh oui, effectivement, je pense que là, le retour d'Eric, ça risque de faire un petit peu de bruit, comme il dit, hein, que ce soit voilà les soutiens ou les gens qui ne supportent plus. Eh ben, vous aurez l'occasion de le dire, hein, parce que il revient ce soir et c'est lui qui animera votre émission Chaleur Tropicale ce soir et également demain soir. Hein, on me le dit, Charlotte me signale que ce sera lui également demain soir. Ouh là là, ouh loulou, comme il dit. Allez, on continue avec vous. Il pourra faire sa thérapie avec vous ce soir. Freedom, allô.
2: Allô, oui, bonjour.
0: Bonjour.
2: Ça va, Bastien?
0: Ça... Ah, tu fais pas ça?
2: Ça va, mais...
0: Comment tu vas bien?
2: Je vais bien. Mais c'est vraiment mon propre petit cadeau d'anniversaire.
0: Ah, c'est ton anniversaire aujourd'hui?
2: Mais oui.
0: Là, pas vrai.
2: Et même si les gens, ils pensent que moi, c'est une vieille dévergondée, hein? En sort à l'autre, moi, il est né le jour de la fin d'hier.
0: Oh là là! ça, c'est un pied de nez pour tout le monde, ça?
2: Ben oui, maman a bien fait les choses. Inquiète pas, Zot.
0: Ben dis donc.
2: Oui. Et moi, mon petit cadeau d'anniversaire, c'était d'appeler déjà la radio, d'avoir en ligne, parce que je n'y attendais pas que c'est vous qui faisiez cet après-midi.
0: Ah ben oui, effectivement, oui. Non mais rare moi.
2: Et deuxièmement.
0: Oui.
2: Encourager Eric pour ce soir, ça. Comme la dernière fois, même s'il lui pète son câble, là, les gens acceptent. Tout, il pète un câble dans la vie à un moment ou un autre.
0: Ça peut arriver. C'est humain.
2: Voilà,
0: on est des animateurs, on n'est pas des robots, hein.
2: Exactement.
0: Parle de l'IA, tout ça, là. Mais on reste des humains. Il y a un petit cœur qui bat sous les animateurs, hein.
2: Oh là là, oui, un petit cœur. Tant mieux, j'ai tellement senti la vote.
0: Ça, ils sont pas ça. Il n'y a pas de deux.
2: Non, et puis une grosse dédicace aussi à quelqu'un que là, fait moi aussi un petit coucou ce matin.
0: Qui ça?
2: Un joyeux anniversaire. C'est monsieur Dagobert, mon ex-mari.
0: Oh, Dagobert a dit joyeux anniversaire, c'est vrai?
2: Elle lui a appelé pour plein de choses, mais entre autres, pour souhaiter à moi un joyeux anniversaire.
0: Est-ce qu'il a dit ma chérie, mon doudou, l'amour, tout ça?
2: Non, lui dit plus ça parce que sinon sa femme s'accroche.
0: Aïe, aïe, aïe.
2: Ah, oui.
0: C'est fini cette histoire. Mais j'ai entendu dire qu'il a dit, hein, apparemment il a dit ma chérie, tout ça.
2: Oui, mais ma chérie amicale.
0: Ah,
2: oui, donc c'est des chéris amicaux
0: maintenant. Mais tu changes vite?
2: Non!
0: Ouh là là! Comme un linge, je lève grand matin, mais t'as une note?
2: Eh ben, vaut mieux! Si on change pas, comment il fait donc?
0: Ah ouais! Et du coup, là, il file le parfait à moi, là, alors?
2: Non, ben, en fin de compte, là, mon pied, sa chaussure, il y accordait pas.
0: Aïe, aïe, aïe! Son pied est trop gros!
2: Ben, ou ma chaussure était trop petite.
0: Son pied, pas rien, belle pain bouchon, ça même ça! Et donc, là, il va se remarier, alors?
2: Et ben, du coup, il a trouvé une chaussure à son pied. Et en plus, sa femme là, sa nouvelle femme, du coup.
0: Oui.
2: Elle est bien plus jolie que moi.
0: Hein. Là, pas vrai. Mais faut pas dire ça. Faut pas se dénigrer, ma fille, comme ça.
2: Et ben, écoute.
0: Crois en toi.
2: Quand elle est jolie, elle est jolie, hein.
0: Mais il paraît que voilà, il va remarier et tout. Mais c'est quoi sa nouvelle femme? Du coup, il empêche Ali de séduire les femmes à la radio et tout ça, de parler à la radio?
2: Eh non, il empêche pas rien, ça.
0: Parce qu'on connaît Dagobert, c'est un grand séducteur, ça.
2: De toute façon, oui, Dagobert,
0: séducteur
2: ou un grand. Attends, Lunin a les deux casquettes. C'est soit un grand séducteur, soit un grand destructeur.
0: Ben, il séduit d'abord, après il détruit après.
2: ou l'inverse.
0: Ou l'inverse. Et du coup, ben là, s'il est marié, ben tu seras invité à son mariage?
2: Ah ben, c'est moi, il apporte le comment ça? Les alliances à l'hôtel.
0: Ah, il réutilise le même alors?
2: Quoi? Non.
0: C'est un investissement. Quand il divorce, il reprend le même, l'alliance, il donne la nouvelle femme.
2: Mais non, ça descend plus gros, plus taillé, plus joli. La mienne, c'est un petit caillou de rien du tout. Hein.
0: Bah, et donc, tu connais sa nouvelle femme, alors?
2: Bah oui, il m'y connaît,
0: Ça, c'est pas une histoire, ça se tourne en trouble après ça?
2: De quoi?
0: En trouble. Tu connais le trouble?
2: Ah. Oui, m'y connaît. Mais on connaissait pas l'air non plus. Donc, oui, m'y connaît, c'est quoi? Inquiète pas. Mais bon, de toute façon, on connaît. Comme les extraterrestres, ils viennent de Vénus. Et de la Lune, et de Mars, et de Jupiter, un petit peu de Saturne aussi.
0: Tout ça là, oulala.
2: Voilà, ben, nous faites envahir bientôt, donc autant en profiter.
0: Ah ben, écoute.
2: Voilà, et si Dagobert est heureux, eh ben c'est le principal.
0: Eh ben, on lui souhaite plein de bonheur, en tout cas, il a appelé pour te souhaiter un joyeux anniversaire, en tout cas.
2: Oui, eh ben, ma tête très contente, et franchement, là, faire-moi très plaisir.
0: Ah, ben, c'est une belle attention, c'est sûr. Et puis, ben, toute l'équipe de Freedom te souhaite un très joyeux anniversaire aussi.
2: Merci. Et on connaît, attends, juste pour vous faire rire avant de raccrocher.
0: Oui.
2: Ma tati l'a appelé avant tout à l'heure, hein. Elle a dit, vous pensez que m'avez oublié? Elle m'a fait, non, inquiète pas, m'y connaissez, qu'on portait appel à moi, là. Et du coup, là, elle fait, oui, mais de toute façon, moi, c'est une star, mais avec l'accent bien du
0: sud. Ah, une star?
2: Oui, une star, oui. Avec l'accent bien du sud. Et après, c'est tellement une star que même Google l'a envoyé à moi un message d'anniversaire.
0: C'est pas vrai. Jusqu'à Google, il souhaite joyeux anniversaire, t'es.
2: Ah, oui.
0: Ah ben, en tout cas. Ben, et du coup, quoi de prévu aujourd'hui, là, avant qu'on termine?
2: Eh ben, au final, m'a fait petite soirée, c'était plus hier soir. Mm-hmm. On a parti manger au restaurant, ma soeur l'a invité à moi. Mm-hmm. Après, nous avons rentré tranquille. Et là, ce soir, c'est un petit apéro avec mes enfants en famille.
0: Ah ben, petite soirée tranquillement, quoi.
2: Ah oui, oui, tranquille. Vous avez dit que moi, tout le temps, c'est, voilà, bébête la nuit, là. Elle n'est pas vraie. Ce soir, on va pas entendre ma sur la radio, ça qui aime pas moi.
0: Tu seras occupée.
2: Ma sera occupée.
0: Ben oui.
2: Avec des gens qui aiment à moi.
0: Et bien occupée en plus. Ben merci voilà. Beaucoup, Tifofol, pour ton appel. Et puis, joyeux anniversaire encore une fois.
2: Merci à vous toutes. Gros bisous.
0: Allez, bisous. Profite bien de ton week-end.
2: Merci.
0: Allez, bye. Ben oui, hein, les anniversaires de nos fidèles auditeurs, eh ben on tient aussi à leur souhaiter. Donc voilà, un très bel anniversaire à Tifofol. Allez, on continue avec vous, 99 12 00. Eh ben, ce sera pas par ici, tiens. Et puis, ceux qui veulent parler, bien sûr, d'Eric, hein, comme je vous le disais tout à l'heure, il est de retour ce soir. Donc si jamais vous voulez aborder le sujet pour lui apporter votre soutien, ou bien, ou pas, hein, ou alors dire ce que vous en pensez, eh ben, l'antenne est libre. Et puis, on avait tout à l'heure, on parlait de la messe qui se tient actuellement du côté de Sainte-Rose. On parle de plus de 10 000 personnes du côté de Sainte-Rose. Si jamais vous voulez en parler, ce sera avec plaisir. Il y avait apparemment une problématique de toilette qui n'est pas depuis cette année. Hein, ça dure apparemment cette histoire-là. Frida Malo.
3: Allô.
0: Oui.
3: Excusez-moi, hein, mais je suis bloqué, mais attends, roulé, mais je veux juste poser une question.
0: Mais ça va, mais entends correctement. Écoute-toi.
3: Ah, il pose mal la question.
0: Oui.
3: Jusqu'à quand notre ça prend de monde pour couillon hein, avec cette histoire, Eric, là.
0: Pourquoi?
3: Non, mais me pose la question. Jusqu'à quand notre ça prend de monde pour couillon avec ça?
0: Oui, mais pourquoi on dit ça?
3: Bien Freedom, hein. Il écoute Freedom tout le temps, mais Freedom, il rend service de monde. Mm-hmm. Freedom, il est là, il y a plein de monde, il est dans le besoin, voilà. Mm-hmm. Mais moi, jusqu'à quand ça prend du monde pour couillon avec ça, franchement, hein.
0: Oui, mais pourquoi on dit ça? Explique un petit coup pourquoi, là.
3: De quoi?
0: Mais explique un petit coup pourquoi on dit ça.
3: Ben, parce que ça est en train de prendre du monde pour couillon avec ça, là, en fin de compte. Je ne connais pas, moi, comment ça, toutes les, comment dire ça, toutes les complices là-dedans, enfin, je ne comprends pas. Vraiment, je ne comprends pas cette histoire.
0: C'est-à-dire complice par rapport à quoi?
3: Hein?
0: C'est-à-dire complice par rapport à quoi?
3: Par rapport à ce bouc-là, là.
0: Et
3: par rapport au bouc, hein?
0: Oui, oui, mais comment nous les complices, c'est-à-dire?
3: Ben, non, ben, depuis non, moins un, des semaines, trois semaines, j'attends de prendre du monde pour couillon avec ça, là, le bouc, il plaît, hein.

0: comment on fait ça, le respect pour bon monage, la purée, mais comprends pas moi, jusqu'à ce que ça va comme ça.
1: Oui, mais moi, elle a fini de dire, la dernière fois, comme elle était à l'antenne, elle a dit la même chose, elle m'a dit que nana des choses que moi, elle a pas compris.
0: Mais vraiment, mais dis, t'es quoi, ça? C'est l'arrangé, c'est un truc pour faire le buzz, m'y comprends pas moi.
1: Ah, m'y connais pas s'il est arrangé ou bien s'il est pas arrangé, mais en tout cas, moi, m'étais surpris de que... M'étais surpris.
0: Mais m'y toutes les buzz, tous les complices dans là pour donner à lui, pas pour donner à lui, mais pour que de mon y a relance.
1: Ah, pour faire parler, quoi.
0: Ben voilà, ben jusqu'à quand, m'y dit, ben à un moment donné, il faut arrêter un côté, ben c'est quoi, ben soit lui, il est là. Ils ont tous les contents, donc ils ont tous les bons, donc ils continuent. Bien, soit il est puis là, mais je ne comprends pas moi un peu. Tous les joueurs sur l'antenne, tous les joueurs, bougla, arrêtez un peu donc. Et puis là, un petit truc, c'est pour madame, là, elle a dit, c'est un trot, toilette, je sais pas quoi ça là.
1: Oui.
0: À mon avis, là, micro, parce qu'il habite là-bas aussi, donc là, on connaît quoi, soit de monde l'envoie, il y a des téléphonés, ou bien soit il habite par là-bas, il ne connaît pas un merde. Voilà. Donc là, merci et au revoir et bonne continuation aux autres et vive Freedom, voilà.
1: Ah, ben fait plaisir, ben vive Freedom voilà. Comme Dieu-même.
0: Vive Freedom.
1: Allez, bon week-end.
0: Il rend service.
1: Ah ben oui, effectivement.
0: Faut reconnaître à un moment donné, si.
1: Mais comme il dit, par exemple, pour parler de Eric, là, moi, elle a fait une deal la dernière fois qu'elle m'était à l'antenne. Moi, elle n'a pas vu Ellie depuis un moment, là, dans la croisée à la soirée Freedom, mais, vous voyez, chacun n'a pas fait ses tâches, etc. Nous, quoi, elle n'a pas le temps de discuter trop de ces choses-là. Mais, m'y connaît pas pour, m'y parle pas au nom de tout le monde, mais, moi, m'y dit, m'y n'a pas de complicité ou de quoi que ce soit dans ce truc-là, hein.
0: M'y connaît pas
1: que ça l'arrivait. Moi, elle a dit, quand elle a entendu, moi, ce que m'y dit, ben, que ça y est pour faire, il est pour prendre de moune pour des couillons, il parle mal avec les gens, tout ça.
0: Moi, là, je ne t'avais pas téléphoné sans, pour dire comme ça, juste pour causer, et on ne m'a pas entendu rien. Mais dis-toi, il m'a pris la peine.
1: Écoutez.
0: Du coup, là, l'occasion l'arrivée. Mais écoutez, respect, rien, la pidonté, respect pour une petite madame, c'est pas 60, 70 ans, petite madame, n'entend pas son annonce tranquillement pour les rodins. La plus respect, les traites de monde de ce cité, arrête de déconner donc.
1: Ben, on voit, moi, il est à Freedom, il est animateur, mais moi, la trouve ça choquant.
0: Ah, elle est pas bon, non, arrête de déconner.
1: Après, comme.
0: Après, c'est pour ça, il dit à un moment donné, il dit peut-être le, c'est, me connais pas, moi, c'est un truc, je sais pas, tu veux faire pour faire le, me connais pas, mais le buzz est pas bon comme ça.
1: Ben, rien qu'à l'Igue, va gagner expliquer ça, rien qu'à l'Igue, va gagner ça.
0: À un moment donné, là, le buzz, là, va retourner contre eux autres, à un moment donné, me dit, attends, à un moment donné, à force, fait comme ça, là. À un moment donné, là, je n'aurai fait, me connais pas, moi, m'a passé ça, moi. Mais à un moment donné, à force, fais la miette, là. Ben, franchement, mais tu vas être pas pour autres, mais si à un moment donné, ouvrez un coup les yeux, là, eh ben, ouais, après. Mais en tout cas.
1: C'est quoi le risque quand elle est comme ça? C'est quoi le risque, là, par exemple, à où pense ça? C'est quoi le risque, du coup?
0: Je connais pas, moi, mais je pense qu'à un moment donné, il peut pas dire n'importe quoi non plus, comprends? Il y en a des limites, en fin de compte, mais là, on dirait la pluie de limite, la pluie rien, donc les risques, ils connaissent pas, hein, pas.
1: Oui, mais si Lily prend ça, parce que les rien qu'elle va gagner ça, mais si Lily prend ça pour un jeu, ben il faudra que Lily assume. Ce soir, Lily vient là. Si Lily doit prendre son galop à soi, ben il va gagner son affaire. Hein.
0: Monsieur, ben si Lily prend ça pour un jeu là, ben la pointe de monde dit, Lily donc, il y a pas un chef, il y a pas personne dit, quoi, Lily commande quoi.
1: Ah ben peut-être. Après, faudrait de poser la question, voilà. Effectivement.
0: Ouais, on connaît quoi. À un moment donné, là, Warforce donne les manettes n'importe qui, là. À un moment donné, il y aura un problème, va voir. Avec Warforce, il y aura un problème, à un moment donné, Warforce donne les manettes, donne l'antenne n'importe qui, là. Donne les bons boutons n'importe qui, ça, là. À un moment donné, il y aura un problème, moi. Midi, franchement, il y aura un problème, va voir. Mais pas dans l'audiovisuel, mais il connaît pas, moi. Mais, là, à un moment donné, donne trop manettes n'importe qui.
1: Mais faut pas qu'il devienne n'importe quoi, surtout.
0: Ah, ben, bien sûr.
1: Faut pas qu'il devienne n'importe quoi, faut qu'il reste.
0: Monsieur, ça n'a pas besoin. Ça, t'as fait une commande à Freedom, pas besoin. Ça n'a pas existé, hein. Donc, tu as existé, tu vois, t'étais comme ça. Ça n'a pas besoin tout ça, cinéma-là, pour continuer à exister. Mais non, mais après, Nina, je ne comprends pas. mais vraiment, je comprends pas des fois. Donc,
1: ouais. Après, cette histoire azote légitime, il peut faire des remontées, par exemple, au patron, au camisudre, etc., en disant, eh ben, là, elle est pas bon, ça, il est en train de faire n'importe quoi.
0: Je ne connais pas qui dirige, je ne connais pas qui dirige.
1: Mais après, il n'a pas de pouvoir de décision directement, pareil, où les bateaux fous, là, les affaires, ça va de tous les sens.
0: Je ne connais pas moi qui se dirige derrière, je ne connais pas qui ça y a une affaire là, je ne connais pas. C'est pour ça que je me pose moi la question des fois, est-ce que c'est un...

0: un truc fait le buzz, me connais pas quoi, parce que, à moi, je dis franchement, bon, comme malin, les dans mon entreprise, là, ben, mon nom, on connaît quoi, ben, lundi matin, là, pointe, ballot, allez, oh, oui, fou, quoi, vous pouvez pas faire coup, là, moi, t'es.
1: Oui, mais dernièrement, vous connaissez, elle avait fait un grand interview dans le quotidien, Camille Sud et tout ça, Camille Sud a dit, tout ce qui n'est pas interdit est autorisé. Donc, pour lui, l'animateur, il dit des choses comme ça, ou bien la pleurer à l'antenne, à telle heure, etc., etc.
0: Mais ça, c'est la cinéma, ça, c'est cinéma. Oui, autorisé, d'accord, monsieur. Mais d'accord, moi, autorisé. Mais il autorise pas, ou de manque de respect de monde, comment? Il autorise pas, ou il est pas là pour, ou il est comme là, là, ou il est là pour donner l'exemple. L'exemple, mais s'il y a aussi, en fin de compte, là, ou manque de respect, ou du n'importe quoi, du monde léger, je sais pas quoi ça, ou manque respecté, comment il fait? Ah, mais Dieu, franchement, le dimanche, comment on a écouté là?
1: Ouais.
0: Ah, ben mon nom, ben, rien à faire, à un moment donné, là, arrête un coup.
1: Ben, en tout cas, mal a bien compris point de vue, en tout cas, nous, on va voir si nous, on a d'autres personnes. Non, mais après, on l'a dit ce que tu penses, et il est intéressant d'avoir un point de vue, bien sûr.
0: Voilà, en tout cas, vive Freedom, et puis la bonne continuation aux autres, et puis, ben, voilà, continue comme ça.
1: Ben, merci bien, bon week-end à vous, en tout cas.
0: Mettez un load, à remettre un coup droit, t'es pas comme ça, bon.
1: Non, ben, n'essaye de mettre un peu load, alors.
0: Allez,
1: bon week-end, au revoir. Et on continue, bien sûr, si vous voulez parler du sujet, est-ce que c'est du cinéma, est-ce que, je sais pas, hein, si vous voulez en parler, Freedom, allô?
2: Oui, allô?
1: Oui?
2: Ben, j'ai écouté un petit peu le monsieur, là, mais moi aussi, j'ai dit pareil que le monsieur. Donc,
1: vous pensez pareil?
2: Moi, pareil, c'est pareil.
1: D'accord. Radio,
2: le soir, chaleur tropicale, moi, m'y trouve aussi que les chemises dégueulasses. Pour les dernières heures qui restent, là, les gens, ben, un peu trop insolents.
1: Il sert à trop de n'importe comment sur les dernières heures. Les premières heures, ça va?
2: Ben, un peu, oui. Mais les dernières heures, là, mon Dieu, c'est trop... Ah là là, moi-même, j'ai écouté un petit peu, après j'ai arrêté par rapport... Ah non, c'est trop dégueulasse.
1: Mais que ça, il faudrait faire, madame?
2: Comment?
1: Que ça, il faudrait faire?
2: Ben, je sais pas, ben, c'est comme si qu'il y a des provocations, parce que, comment, c'est les mêmes personnes qui téléphonent. Comme il y a le monsieur, là, il y a les dames, je ne rappelle plus trop le nom, là.
1: Oui, il y a les habitués du soir, quoi.
2: Oui, voilà. Comme si qu'il provoque, il vient là et se prépare à disputer, comme si c'est des personnes, n'importe qui, n'importe quoi, n'importe comment. Il n'y a pas de respect, je trouve.
1: Oui, mais après, vous savez, nous, on n'a pas la maîtrise sur les gens qui appellent, quoi. Les gens qui appellent, c'est eux qui décident d'appeler.
2: Ben oui, bien sûr. Mais moi aussi, je dis comme le monsieur, il faut mettre un ordre, il faut couper les personnes comme ça, quand ils commencent à engueuler les gens, tout ça, là. Et même l'animatrice aussi, pareil, hein. Elle aussi, elle donne son grain de sel aussi, hein. Moi, je trouve que c'est, non.
1: Pour vous, c'est devenu n'importe quoi.
2: Oui, parce que des fois, j'écoute la radio Freedom, là, le soir, là. Et ben, l'animatrice aussi, pareil, et sans respect.
1: Mm-hmm.
2: Oui, voilà, c'est pas bien. Ça, c'est un peu comme les gens le laisser aller, ça, je trouve.
1: Oui, ben oui, je comprends. Oui,
2: voilà, c'est laisser aller, il n'y a pas de sens, il n'y a rien, je trouve. Parce que moi-même, quand j'écoutais un petit peu, après un moment donné, ah non, quand ils commencent à disputer, crier, engueuler, surtout le monsieur, là, comment on dit encore ce monsieur, le nom, là, je ne rappelle plus, là.
1: Mm-hmm.
2: Il a l'habitude d'insulter, de dire des...
1: Ah, Dagobert, là.
2: Non,
1: Goya,
2: non.
1: Il y a un tas de monde ce soir.
2: Non, il y a un autre encore, il dit que des gros mots, là.
1: Oui, bon, bref. Ben, il y a trop d'insultes selon vous, trop de n'importe quoi.
2: Voilà. Ah non. Moi, j'aime pas aussi. Hein. Avant, c'était bien, mais il y a les deux filles là, le soir, quand elle fait le... Ah non, ça lui est tropical, là.
1: Mm-hmm.
2: Ah non, c'est trop, c'est dégueulasse. Là, moi, plus de mots, parce que moi, tellement écoute le monsieur, là. Et lui, il a dit presque tout.
1: Il a dit ce que vous pensez, alors.
2: Oui, voilà.
1: Ah, ben, au moins, la permet de résumer ce que vous avez d'autre pensé.
2: Oui, voilà. Ce monsieur-là, moi, il faut couper à lui le soir quand il vient. Ce monsieur qui insulte, là. Des gros mots, des gros bêtises, là.
1: Nous,
2: il y a madame Pistache, tout ça, là. Moi, je trouve. Ah non. Elle dit, ah, ben, si ma fille vient travailler.
1: Madame Pistache.
2: Mais comment on va faire? Mais elle-même, elle est déjà insolente. Ben oui, elle est déjà insolente. Elle en profite sur les gens dès qu'il dit un truc. Après, pour insulter la personne, ça ne se fait pas, ça. C'est pas bien, c'est pas joli.
1: Ben merci beaucoup en tout cas.
2: Maintenant, les enfants, tout ça, dans la rue, il n'y a plus de respect pour les personnes même âgées ou pas âgées.
1: Après, c'est le topical, sur le tard, ma personne s'est écouté tard comme ça, madame.
2: Oui, bien sûr. Non, mais il veut dire, en général, quand nous écoutons les grandes personnes qui sont comme ça, ben nous, on se demande, on se dit, ben, les enfants, maintenant, dans la vie au quotidien, avec leurs parents, ben, un peu comme ça, mais il veut dire.
1: Ah, il jouait dessus. C'est la mentalité d'aujourd'hui, quoi.
2: Voilà, il n'est pas bien, il n'est pas joli.
1: Ben, merci beaucoup, en tout cas, madame, pour votre intervention.
2: C'est un bon radio qu'on peut discuter. On peut parler de la sexualité, tout ça, le soir, hein. Mais pas comme ça, pas insulter les gens, pas de gros mots comme ça.
1: Pas de manière dégueulasse comme ça.
2: Ah oui, là, c'est dégueulasse, c'est dégoûtant.
1: Ben, merci beaucoup, madame, en tout cas, Miss Souhaite un beau week-end.
2: Oui, ben, merci de rien.
1: Allez, au revoir.
2: Au revoir.
1: Bon, c'est vrai que j'ai parlé de ça comme ça, moi, c'était pour souligner le fait qu'Eric revienne ce soir et après, bon, nous, ça passe tout l'après-midi, pas l'émission Chaleur Tropicale, il commence 21h. Donc, c'était vraiment pour aborder le sujet avec vous. Après, les sujets sont libres, hein, comme vous y connaissez, il est 15h42. Donc, on continue avec vous, Radio Freedom, bonjour. Eh ben, ça aurait pu être par ici, mais finalement, ce serait un autre. On va aller par ici, Radio Freedom, bonjour. Allô?
3: Oui, allô?
1: Oui, bonjour.
3: Sébastien?
1: Ah, lui-même.
3: Bonjour.
1: Oui, bonjour.
3: Que ça me dit où?
1: Ah, mais connais pas, pourquoi dis-moi?
3: Oui. Non, mais entends, je parle, j'ai l'air. Moi, je m'écoute pas, moi, le soir. Hein. Moi, je suis cassé, tu vois.
1: Ah, ben oui, donc, pour vous, les bons, alors, tout va bien.
3: Après, il passe à autre chose.
1: Oui.
3: Mais, je m'entends, ben, il dit, oui, nana, la bouche est sale, il dit n'importe quoi. Est-ce que si un visage découvert, vous nourrit le même langage?
1: C'est-à-dire?
3: C'est-à-dire, si vous voyez les autres, quoi, si vous voyez
1: les autres. Les gens qui appellent le soir?
3: Qui appellent le soir, ou bien même, voilà.
1: Ah, même là, ceux qui critiquent, etc.
3: Non, pas vraiment, mais je veux dire, le soir, on va dire le soir, parce qu'on entend souvent, là, tu parles le soir, il y en a bombé, la bouche est sale, et tout ça. Est-ce que ces personnes-là, que la bouche est sale, soi-disant, ils disent n'importe quoi, là?
1: Oui.
3: Est-ce qu'un visage découvert, là, tu dirais les mêmes choses, les mêmes phrases, les mêmes mots?
1: Je suis pas certain.
3: Ah, ouais. Donc, tant que vous avez déveillé un téléphone, il ne connaît pas d'autres, vous ne donnez pas qu'il. C'est pareil, les personnes qui sont en métropole, par exemple. Vous avez mis les autres de dire n'importe quoi, de machin, parce que vous connaissez le même matin, quand vous avez sorti d'un chemin, personne ne connaît pas d'autres là-bas en France.
1: Ah, donc il y a un anonymat qui fait que les gens se libèrent.
3: Fait que vous êtes fous de bordel, quoi.
1: Mais vous connaissez que ça, il dit, c'est que, les réseaux sociaux. Ouais. Eh ben, de Moon, il dit que Freedom, en fait, c'était les réseaux sociaux avant les réseaux sociaux, en fait. Hein.
3: Ouais, exactement, oui, exactement.
1: Avec tout ce qui va bien, comme.
3: Autres,
1: exactement.
3: Et donc, ben, maintenant, est-ce que si Freedom était une émission qui passait à la télé, la Chaleur Tropicale, il passait à la télé, et les personnes étaient visibles? Est-ce que je n'aurais dit la même chose? Je n'y crois pas.
1: Ah, c'est un bon sujet de discussion, effectivement. Voilà. Est-ce que l'anonymat donne des ailes?
3: Est-ce que ces personnes-là, c'est des lâches? Ouais. Ou est-ce que c'est des personnes, eh ben, autres, si on profite pour les autres, lâches à autres comme ça, fait plaisir à autres, quoi.
1: Ok. Ben, c'est un sujet intéressant, en tout cas.
3: Voilà. Est-ce que c'est pas un peu la lâcheté aussi?
1: Ben, on pose la question, les gens pourront réagir là-dessus, bien sûr. Est-ce que l'anonymat, ça donne du grain aux gens qui aiment bien insulter, etc. Est-ce qu'ils se comportent pareil dans la vie de tous les jours? C'est une bonne question, effectivement. Voilà. Est-ce qu'il faut mettre l'image à la radio? À ce moment-là, si nous mettons une image à la radio, ben, ils appellent la télé, quoi.
3: Ouais. Ben voilà, Bastien, voilà. Allez,
1: bonne... Ben, merci beaucoup, en tout cas, pour l'intervention, monsieur. Alors. Bon après-midi, au revoir. Est-ce que l'anonymat, ça va en faveur des gens qui ont des comportements jugés outranciers, jugés trop insolents, etc. Qu'est-ce que vous en pensez, 0262-99-12-00? Freedom, allô?
4: Oui, bonjour.
1: Bonjour.
4: Oui, bonjour. Je vous appelle à la place des fêtes depuis de Saint-Anne.
1: Ah, vous êtes là-bas à la messe?
4: Oui, on va dire ça. J'ai la messe. J'entends des choses qui me choquent un petit peu.
1: C'est-à-dire?
4: j'entends tout le monde parler de la dame au parasol. Mmh. Et à Sainte-Rose, on ne connaît pas la dame au parasol. On connaît la Vierge au parasol.
1: Ah, les gens ont dit la dame parasol?
4: Là, depuis tout à l'heure, là, je suis pas très loin, tous ceux qui sont intervenus, alors, est-ce que c'est des chrétiens d'une nouvelle vague de chrétiens, je sais pas. En tout cas, tout le monde parle de la dame au parasol.
1: Ah bon?
4: Ah oui.
1: J'ai pas fait attention, mais c'est vrai que c'est la Vierge parasol, oui.
4: Ah bien sûr, c'est la Vierge parasol.
1: Connue de tous.
4: Oui.
1: Donc, pour vous, comment on peut dire la dame parasol?
4: Ah, pas du tout. La dame parasol, oui, on en trouve partout des dames. Hein. Rue-Marchal Leclerc, on descend, on monte, plein de dames avec parasol.
1: Ah, et donc vous vous dites que les gens qui appellent et qui se disent chrétiens, etc., comment ils peuvent dire la dame parasol au lieu de la Vierge parasol?
4: Mais bien sûr. Mais bien sûr.
1: Et ça vous a choqué?
4: C'est la Vierge au parasol qui a été installée dans le Grand Brûlé en 1961. Par un monsieur propriétaire de la région qui avait installé ça. Et puis, par la suite, ça a été un petit peu modernisé, ça s'est un petit peu agrandi, il y avait de la place. Et puis, après, ben, avec tous les maires qui se sont installés à Saint-Rose, certains ont dit non, il vaut mieux mettre ça sur la place des fêtes. Et puis, finalement, non, elle a mis à l'intérieur de l'église. Et à un moment donné, elle était carrément à l'intérieur de la cure. Alors que pour nous, c'est quelque chose, dans le Grand Brûlé, c'était quelque chose d'extraordinaire pour nous.
1: Donc, selon vous, est-ce que la religion, la foi, c'est pas quelque chose qui se perd, mais c'est différent aujourd'hui?
4: Mais bien sûr, je vous réponds, oui, mais bien sûr que ça se perd.
1: Ah, pour vous, ça se perd carrément?
4: Ben, ça se perd.
1: Mais là, regardez, vous avez plus de 10 000 personnes qui ont fait le déplacement, ça veut dire quoi?
4: Oui, mais parce que c'est comme ça depuis longtemps, très longtemps. Mm-hmm.
1: C'est comme un phénomène de mode presque. Les gens viennent pour être là, pour être présents, mais la foi en elle-même, c'est pas forcément.
4: Absolument, absolument. Ah oui, bien sûr, il doit y avoir quand même. Sur les 10 000, il doit y avoir quelques milliers qui sont toujours croyants. Mm-hmm. Et tant mieux. Mais il y en a beaucoup, oui, effectivement, viennent pour la promenade, quoi. La messe aussi, mais voilà.
1: Fais deux, trois photos, dire j'étais là.
4: Ouais. Surtout quand il y a des Corans, il y a Fredo Rivière.
1: Oui, Fredo Rivière, oui, effectivement, oui. Qui nous fait des beaux directs sur place, là, oui.
4: Moi, je pense que lui aussi, il doit. Vous pouvez lui poser la question. Qu'est-ce qu'il en pense de ça, ma dame au parasol?
1: Donc pour vous, les gens qui vont là-bas, ils suivent juste le mouvement, quoi?
4: Bien sûr, bien sûr. Beaucoup.
1: Mais qu'est-ce qui vous fait dire ça?
4: Ben, il faut dire aux gens qui se disent catholiques, qui vont sur le podium, mais qui parlent de la dame au parasol.
1: Ah,
4: ouais. Ils vont dire, ben non, à Saint-Rose, il n'y a pas la dame au parasol. À Saint-Rose, il y a la Vierge au parasol. Elle a été un peu trimballée de droite à gauche, sortir du Grand Brûlé, venir à Notre-Dame-des-Laves, aller à la cure. Mais ça reste quand même la Vierge au parasol.
1: Effectivement. Ouais. Ben, en tout cas, merci beaucoup pour votre intervention, monsieur. Je pense que ça peut faire réagir un petit peu les gens s'ils pensent exactement comme vous. Est-ce qu'il y a la différence entre dire la dame parasol et la Vierge parasol? Pour vous, c'est important, en tout cas.
4: Ah, attendez. Très important. Voilà.
1: Ben merci beaucoup en tout cas, monsieur. Bon après-midi à vous. Le temps est comment là-bas là? Le temps est bon.
4: Ah, le temps est super.
1: On a toujours un tas de moon.
4: Ben, on n'est pas à côté de l'état de moon.
1: Ah, on est un petit peu en décalé.
4: Voilà.
1: Bon, ben ça marche, monsieur. Bon après-midi à vous.
4: Mais le temps est super.
1: Ok, ça marche.
4: Allez,
1: au revoir.
4: Allez, au revoir.
1: Voilà, monsieur qui disait que beaucoup de gens se déplacent, plus de 10 000 personnes ont fait le déplacement, mais selon lui, tout le monde n'a pas forcément la foi, n'est pas dans la vraie croyance, entre guillemets, parce que, ben voilà, il ne comprend pas comment quelqu'un peut venir à un événement comme celui-là et dire la dame parasol plutôt que la Vierge parasol. Est-ce que pour vous c'est important? Est-ce que vous pensez que la foi se perd petit à petit? Pour lui, sur une dizaine de milliers de personnes, il y en a peut-être 1 000 qui ont vraiment la foi. Vos avis au 02 62 99 12 00 bien sûr. Radio Frida Malo.
5: Bastiano, come sta a la mezzogiorno?
1: Va muy bien et tout.
5: Va ben.
1: Comment ça va?
5: Voilà. J'appelle là pour mettre un petit truc, une petite pendule à l'heure qui est déraillée là.
1: Ah, comment ça l'a fait?
5: Ouais. Hier soir, d'accord, avec Wendy, ok, à 22h des poussières, elle s'est fait maltraiter, sale péripapéticienne. Je ne dis pas le mot exact parce que c'est pas bon, là on est en après-midi.
1: Ah, on lui a dit ça hier soir?
5: Oui, c'est une dame, un monsieur qui lui a dit ça.
1: Ouh.
5: Elle est restée sans voix au début. Et après, il dit, monsieur, pourquoi vous me dites ça et tout. Et là, Dagobert est intervenu. Après, c'est madame Pistache, comme l'a dit tout à l'heure.
1: Oui, madame Pistache. Oui, madame Pistache, oui.
5: Petit fofol. Tous les trois, là, tombent chez le bonhomme. La donna, il l'insulta. Il disait toujours, il continue à massacrer Wendy. Hein. Et qu'est-ce que tu veux que... C'est pas Wendy qui a insulté l'auditeur. Wendy n'a jamais, moi personnellement, jamais entendu ni Prisca ni Wendy insulter un auditeur. Arrivé 22h30, ils ont dit aussi deux, trois mots comme ils disent les auditeurs. Et abonnent un petit peu dans leur...
1: Oui.
5: Mais sans insulter une auditrice ou un auditeur. Jamais, jamais, jamais. Voilà. Mais il faut bien mettre... Alors là, tout le monde, il dit, non, ça c'est de là, oh là là, laisse-le travailler, nom d'une pipe. Oh,
1: oui, parce qu'après, au final, si les auditeurs s'en prennent aux animateurs, que sont censés faire les animateurs ou animatrices, du coup?
5: Mais elle s'est pas défendue, elle a pas renvoyé la balle à la personne qui l'a traité de péripapéticienne. C'est les autres, c'est Dagobert, Tite Fofol et madame Pistache,
1: Ah oui. Effectivement, c'est une question qui se pose aussi. Et c'est vrai que quand les animateurs se font prendre la partie...
5: C'est pas la première fois que les auditeurs, ils prennent la partie des animateurs et ils défendent. Bruno, une fois, il s'est fait insulter aussi. Bruno, souvent, il s'est fait insulter par des gens. Il y a beaucoup de gens qui étaient jaloux de Bruno, ils l'aimaient pas. Mais Bruno ne répond pas, il rigole,
1: Oui, il y en a qui ont le dos pour encaisser, et puis il y en a, il suffit de tomber sur un mauvais soir.
5: Il rigole et il coupe. Il coupe à haut de merde, à haut. Il y a Marc, si je vous fais chier, il coupe à haut.
1: Et selon vous, c'est la bonne solution, ça? Quand c'est trop, on coupe, on passe à autre chose.
5: Moi, je ne donne pas, j'ai pas de solution, moi.
1: Ouais.
5: Les gens qui sont, vous travaillez là, vous faites ce que vous voulez, vous êtes, en plus, il faut que les auditeurs sachent que vous êtes le patron de votre émission au nom d'une pipe. Il faut vous laisser faire ce que vous avez envie de faire. Tout le temps que vous leur manquez pas de respect, vous leur respectez. Et aussi, doit vous respecter, point barre.
1: C'est vrai que c'est une vérité. Chacun gère son émission comme il l'entend.
5: Oui, absolument. Parce que là, il faut qu'il fasse comme ça, il faut faire comme si. Et avant, c'était pas quoi. Elle est pas vraie, avant, là, toujours. Salaire tropical, il n'y a pas une chance infuse, hein.
1: Ah ben ça, c'est sûr.
5: Non.
1: Ça se saurait.
5: Voilà. Il y aurait une école spéciale. Alors, j'ai entendu, là, quand disons, je suis critiqué, Eric, a dit, il faut aller à une école d'animateur, d'animatrice. Mais ça n'existe pas, une école d'animateur, d'animatrice. C'est inné en vous, ça.
1: Donc, à Freedom doit créer une école d'animateur, d'animatrice, alors.
5: On arrive là, on prend le micro et on attaque et hop, on est sans filet. On est des funambules, on travaille sans filet. Ils sentent que c'est un funambule. C'est tout. Alors, moi, je trouve tout le monde là, à son degré, chacun sa façon, c'est impeccable. Il n'y en a pas un qui est moins que l'autre, qui est plus que l'autre. Ah, oh, il faut pas exagérer, hein, d'une pipe. Là, c'est un thing, là, le Bobby, le meilleur, le Marx, le meilleur. La pointe meilleure.
1: Bon, chacun a ses préférences, après, c'est normal, mais bon.
5: Oui, voilà. Dis, je préfère celui-là, je préfère l'autre. Moi aussi, j'ai mes petites préférences. Mais je le dis pas.
1: Ça reste privé. Ah.
5: Il y a une femme chez vous, je l'adore. Je l'aime pas, je l'adore.
1: Oh.
5: Il y a un monsieur aussi chez vous, je l'adore. Il y a un monsieur, je l'adore.
1: Comprendra qui pourra.
5: Ah voilà, ils se connaissent. J'ai même pas besoin de leur dire, ils le savent.
1: Voilà. Ah bon, le doc, merci bien pour votre intervention. Je dois aller sur une disparition là.
5: Tu n'es pas. Toi, comme dit la dame tout à l'heure, elle vous aime. Vous avez des petits cœurs gentils. Ça m'a fait rire la dame. Non, mais franchement, laissez-vous travailler tranquille. Laissez les gens. Oh.
1: Ben, merci beaucoup pour votre intervention, le doc.
5: Allez, bonne note.
1: Allez, bonne note.
5: Au revoir.
1: Bye bye. Ah oui, à vos avis, à toujours 0262-99-1200. Pour le moment, on va aller avec Marie-Thérèse pour une disparition. C'est la disparition de sa tante, c'est ça? Bonjour Marie-Thérèse.
6: Oui, bonjour.
1: Oui. Que se passe-t-il? Voilà,
6: je vous téléphone à propos pour ma tante. Ben, elle cherche à lire, trop à lire.
1: D'un côté.
6: Ben, normalement, elle ne nous connaît pas où ça l'île est parce que l'île a sorti. Et comme l'île est là un petit peu, la santé n'est pas bon. Et l'aéroda lit, trop à lit, ben, en fait, quand il a sorti depuis la maison de son garçon, Moufia, et là, pour qu'on vienne lit du tout aujourd'hui, et là, comme nous avons besoin de Wali, par rapport à son garçon, il est décédé.
1: Ah, son garçon chez qui elle habite?
6: Oui.
1: Il est décédé quand?
6: Normalement, comme l'a dit avec moi, la soeur, la dame, c'est depuis hier, il est décédé, mais comme aujourd'hui, dans la ville, comment le maman il est, ben voilà.
1: Et il est décédé chez lui?
6: Oui, chez lui, oui.
1: Oh là là. Et du coup, là, la maman, elle est partie depuis quand?
6: Voilà. Ben en principe, je ne connais pas si c'est depuis hier soir ou si c'est aujourd'hui, ce matin.
1: Peut-être elle tombe dessus, elle est partie.
6: Je ne sais pas, je ne connais pas, monsieur. Moi aussi, je ne connais pas.
1: Oh là là.
6: Henriette allait là, toute la famille, dit à nous. Et ben là, il ne veut pas mettre sur Radio Freedom. Il dit, ben, m'appelez pour voir. Si quelqu'un il trouve Ali, tout ça là, ben, rappelle à nous.
1: Oui, bien sûr, oui. Donc, comment elle s'appelle?
6: Elle y appelle Lod,
1: oui.
6: Rita, Marie-Ghislaine.
1: Marie-Ghislaine.
6: Oui.
1: D'accord, et elle ressemble à quoi un peu?
6: Ben, une petite Catherine courte.
1: Tu ne connais pas comment elle est habillée?
6: Non, moi, je ne connais pas, monsieur.
1: D'accord.
6: Parce que là, elle n'est pas à la maison, mais elle est à cause d'une famille, c'est un trose. Et ben, elle appelle à moi pour dire, mais mettre l'annonce, et je ne connais pas comment elle est habillée.
1: Et elle est partie depuis Moufia?
6: Elle est habillée. Ben, nous ne connaissons pas s'il a sorti depuis Moufia, il a descendu, nous ne connaissons pas s'il a monté. Et voilà.
1: Mais en tout cas, il a quitté Moufia. Il était Moufia.
6: Voilà.
1: Ok.
6: Oui, voilà.
1: Et c'est soit depuis hier soir ou soit depuis ce matin?
6: Voilà, oui.
1: D'accord, ok. Là, il pense que les autorités, tout ça, elle est prévenue, là.
6: Ben, on dirait oui.
1: D'accord.
6: Parce que pas première fois, il fait nous ça, mais l'autre fois, il a fait ça. Et ben, elle a trouvé aller côté la bibliothèque Chaudron. Et heureusement, elle avait Naïmoun a téléphoné, là, pour, comment? L'ambulance l'a nié, la prend à l'île, l'amène à l'île, l'hôpital, tout ça là. Et après, il a dit le nom de son bonne famille, c'est Basquez. Voilà.
1: Ok. Famille Basquez. Et elle a quel âge à peu près?
6: Ben, en principe, je ne connais pas, mais il dit dans les soixantaines, boutin.
1: Dans la soixantaine.
6: Oui.
1: D'accord.
6: Un petit peu malade.
1: Oui, ben nous fais comme ça, Marie-Thérèse. Nous passe l'annonce pour tout le monde y entend là. Et puis,
6: oui.
1: Si jamais on a des nouvelles, je n'hésite pas, je t'appelle à nous, d'accord? On veut laisser un numéro de téléphone pour les gens appellent à Zot s'ils voient elle?
6: Si Zot s'ils veulent, oui. Si
1: alors, m'y écoute en haut.
6: 06 92 59 38 95.
1: 06 92 59 38 95.
6: Oui, c'est Basquez, Marie-Thérèse, moi.
1: D'accord, et bien on fait comme ça.
6: Ma tante. Voilà.
1: On fait comme ça, ben bon courage à Zot et puis tiens-nous au courant si on a des nouvelles, d'accord?
6: Les bon, d'accord, merci beaucoup. Merci.
1: Allez, bon courage à vous. Au revoir.
6: Merci, allez.
1: Et cette information pour les auditeurs de Freedom 2 également, on nous signale à l'instant une disparition du côté du Moufia. La Marie-Thérèse qui nous appelle. On a sa tante qui est partie, et soit depuis hier soir, soit depuis ce matin, et qui a quitté son domicile de son fils, et qui est décédé hier soir ou ce matin également. Donc voilà, si vous la voyez, c'est une petite femme de la soixantaine, petite Catherine, pas très grande. Elle s'appelle Lod Marie Rita Ghislaine. Donc si jamais vous l'apercevez dans le secteur du Moufia, n'hésitez pas, vous pouvez appeler au 06 92 59 38 95. Et puis voilà, pour toutes vos informations, un seul numéro, 02 62 4 41 51 51. Et puis on continue à l'antenne, on avait le journal d'Europe 1, mais Europe 1 a fini de partir. Donc on va vous laisser le journal de la 2PRL, et puis dans quelques instants on vous reprendra, on vous rappelle cette information avec la disparition de Lode Marie Rita Ghislaine, une soixantaine d'années, et qui est partie de chez elle depuis hier soir ou depuis ce matin. Et puis on se posait la question, peut-être qu'elle est tombée sur son fils justement chez qui elle résidait et qui est décédé. Donc voilà pour toutes les informations. N'hésitez pas à nous appeler au 02 62 41 51 51. Tout de suite, le journal de la 2PRL.
7: Bonjour à tous. 550 pompiers restent mobilisés dans les Landes. Le feu qui s'est déclaré dans le département s'est réactivé ce matin. 1600 hectares ont brûlé pour le moment et 650 personnes ont été évacuées. Le préfet précise que c'est un secteur compliqué d'accès. La circulation est progressivement de retour à la normale en bordure de l'A75. Une section a été fermée entre l'Hérault et l'Aveyron suite à un incendie dans le secteur. Il est désormais fixé. Les flammes sont parties d'un véhicule et se sont propagées à la végétation. Le feu a parcouru 200 hectares. 64 départements sont toujours en vigilance orange canicule, jusqu'à 35 attendus cet après-midi à Lyon, 36 à Paris et 37 à Biarritz. Dijon devrait faire partie des grandes villes où il fera le plus chaud aujourd'hui, avec une maximale à 38 degrés selon Météo France. Une centaine de vols EasyJet annulés ce week-end au départ de la France. Les hôtesses et les stewards sont en grève. Ils dénoncent la dégradation continue de leurs conditions de travail et des plannings qui changent à la dernière minute. Mouvement très suivi, plus de la moitié des 900 membres du personnel s'est déclaré gréviste selon le syndicat SNPNC-FO. Les talibans fêtent le 5e anniversaire de leur retour au pouvoir en Afghanistan. Depuis 5 ans, plus de 100 décrets contre les droits des femmes ont été adoptés. Les femmes sont exclues de l'enseignement secondaire et des universités. Elles ont l'interdiction de parler en public ou de se rendre dans un parc. Le football, la liquidation judiciaire semble se confirmer pour les Girondins de Bordeaux. Le club avait déposé un recours contre son exclusion des championnats nationaux, mais le Comité national olympique et sportif a rendu un avis négatif. C'est désormais le comité exécutif de la Fédération française de football qui va statuer sur leur avenir. Et puis les championnats d'Europe de natation, Léon Marchand s'est qualifié pour la finale du 200 mètres papillon, à suivre tout à l'heure à 18h30. Trois autres Français sont en finale ce soir, Marie-Ambre Molu et Pauline Mailleux sur le 100 mètres d'eau et Beryl Gastaldello sur le 50 mètres nage libre. Bon après-midi à tous.

0: 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La ville de Saint-Denis vient d'inaugurer la rénovation complète de l'espace sportif Antoine Séry à Champfleury. Terrain de handball, de foot, de pétanque ou encore street workout font déjà le bonheur des adeptes de sport.
1: Je trouve que c'est bien parce que j'ai grandi ici, j'ai toujours été là et je trouve qu'il y a une vraie évolution et c'est vraiment super.
2: Et la ville investit pour ça, merci. Là, je dis que on est reconnaissant parce qu'il y a des endroits, ils n'ont pas cette chance-là d'avoir ce beau lieu comme là. Et ça, il faut profiter.
0: Le complexe sportif est ouvert à tous et pour tous les âges. Un nouvel espace dédié au bien-être et à la convivialité. Alexandra Klein, adjointe au maire pour le sport.
3: C'est destiné autant aux scolaires qu'aux seniors. Donc, c'est vraiment de l'intergénérationnel. Et si nous investissons autant, c'est parce que il y a des enjeux, notamment de santé, de cohésion sociale.
0: Inscrit dans le vaste projet de renouvellement urbain du Nord-Est littoral, la ville poursuit la transformation du quartier de Champfleury pour le plus grand plaisir des Dionysiens.

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0: Radio Freedom, 16h, passé de 6 minutes ici à La Réunion. Vous êtes toujours avec Bastien dans votre créneau trafic. Nous allons repartir avec vous dans quelques instants à l'antenne au 0202 99 12 00. Mais juste avant ça, on va aller écouter ce que vous avez laissé comme petit message ou comme moukatas, comme il dit, sur le 0262 21 08 08, le répondeur enregistreur La Moukatali. On y parle aujourd'hui des trottinettes électriques, tiens, aussi des récents embouteillages qu'il y a eu, notamment du côté de Saint-Paul. On dirait qu'il y a trop d'automobilistes à La Réunion. On a un petit coup de gueule pour le fruit de quotidien, et puis on parle aussi de l'IA dans les cabinets médicaux notamment. Et bien on va écouter ça tout de suite, le répondeur enregistreur La Moukatali.
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2: Eh oui, La Moukatali, les embouteillages. Il n'y en avait pas assez. Eh bien, le lobby des pétroliers et des voitures a gagné. On a fait le permis à 17 ans pour qu'il y ait encore plus de voitures sur la route. Quelle connerie monumentale. Allez. À la prochaine.
3: Oh, bonjour. Ne comprends pas mal. La partie comme ça, il faut mettre casque, mettre gilet jaune, instrument de proximité. Et bien là, vous allez attendre comme là-dedans. Mais là, ben, quand matin, là, quand il fait noir, quand il fait un coup de son, hein, c'est là tout le monde en hiver, là. Il fait plus noir qu'en été encore, là. Là, demain, il ne comprend pas un merde, il passe devant l'auto, il ne comprend pas un merde, là. Après qu'il batte dedans, comme ça, voilà, c'est où on attend. Même si on est passé à côté, ben, ben, ici, dans l'auto, c'est pas un, ou passe. Moi, ben, ben, côté carrefour, ben, côté gilet, derrière, là. Mais quoi, moi, dans le rond-point, on est ben, n'importe comment, derrière, là. À la zone, un gilet jaune, n'a pas un merde, n'a pas la lumière, merde. Ah, comment il fait? Ben, un jour, quand va arriver un problème, là. Bonjour, au revoir.
4: Allô, bonjour, mon Moukatali. Mais j'aimerais savoir, mais voudrais un renseignement, mais voudrais une explication, s'il vous plaît. Pourquoi, quand il fait le frigo au quotidien, tout le monde y participe? Et quand il arrive une grosse somme comme ça, mais j'aimerais bien qu'il annule et recommence. Mais pourquoi c'est une seule personne qui gagne la grosse somme et tout le monde participe? C'est ça, mais trop bizarre. C'est pas moi, hein? Parce que moi, je ne connais rien. Moi, je ne peux pas, mais c'était pas le journal. Il intéresse pas moi tout ça. Mais j'aimerais bien que... Une petite explication, s'il vous plaît. Merci. Au revoir.
5: Allô, bonjour, madame Moukatali. Bien entendu, madame, il appelle à la radio. Il dit qu'elle y appelle chez le médecin. Ou je sais pas où, c'est un robot qui répond, là. Ben, madame, une affaire. Il n'est pas plus mal que c'est un robot, il répond, parce que moi maintenant dans les cabinets médicaux là, ou n'importe où là, il prend plus le temps de répondre au téléphone, parce que vous êtes trop occupé. Toute la bande là donne le mot, dès qu'il répond plus au téléphone, il faut venir prendre un rendez-vous, il faut venir sur place. Eh bien, c'est très bien si c'est un robot qui prend la place de ces gens-là, et ça va faire encore plus de chômage. C'est les humains même qui cherchent cette malheur. Voilà, très bien s'il met des robots à la place, au moins le robot lui répond où, et lui prend le temps de bien prendre notre rendez-vous. Voilà, merci, au revoir Moukatali, et vive les robots.
6: Salut La Réunion, frère.

0: Et de retour à l'antenne avec vous, 16h passées de 10 minutes. On prend tout de suite avec vos appels au 0202 99 12 00. Comme je vous le disais, vous pouvez parler de la messe qui se déroule actuellement à Sainte-Rose. On peut également parler, si vous le souhaitez, des différents sujets, des embouteillages. Là, vous parliez des embouteillages du côté du répondeur enregistré à la Moukatali. Est-ce que pour vous, il y a trop d'automobilistes à La Réunion? Et puis, on peut parler aussi d'IA. Il y avait des petites notes sur l'IA là. Les sujets en tout cas sont libres. 0202 99 12 00. Radio Freedom, bonjour.
1: Excuse-moi.
0: Ah oui, vous voulez pas donner les bons.
1: Mon petit Eric, il revient. Je lui fais un gros bisou. Je lui dis prenez courage.
0: Eric est petit, dernière nouvelle.
1: Moi je l'aime bien.
0: Oui.
1: De toute façon, il y en a quelques femmes là. C'est bien fait pour leur gueule qu'il fait fermer. Parce que trop, c'est trop, hein.
0: Donc c'est pour vous, il a bien fait de se rebeller comme ça, alors.
1: Oui, oui, moi j'aime bien. Il a raison.
0: Mais c'était pas un peu trop?
1: Il faut une émission comme ça, au moins il y en a beaucoup là. Au lieu d'écouter là, bah, qu'il enlève Freedom, il écoute ailleurs. Au moins comme ça, bah, il est jeté. Chacun a leur façon de mener. Moi j'aime bien les filles le soir, tout ça, ça me fait rigoler là des fois, franchement. Mais c'est après minuit, après 22h, 23h, ils déconnent. Mais moi je rigole.
0: Et selon vous, il n'y a pas des innocents qui ont payé pour des coupables, parce qu'ils s'en est pris à tout le monde.
1: Bah bien sûr, chacun a sa façon de
0: d'évacuer.
1: Voilà.
0: C'était un trop plein.
1: Voilà. Mais c'est bien. Qu'il continue, qu'il prenne courage, surtout, c'est tout.
0: D'accord, écoutez, ben on verra ça ce soir alors.
1: Voilà.
0: Vous allez écouter ce soir?
1: Ah ben pardi, tous les soirs j'écoute aussi tout seul. Et qu'est-ce que je voulais dire? Est-ce que je peux dire un petit bonjour à toutes mes amis qui sont handicapés là sur le lit, s'il te plaît?
0: Ah ben avec plaisir, je vous écoute.
1: Voilà, il y a Marie, il y a Marie-Louise, il y a... comment il s'appelle encore? Evelyne Gérard de Master, il y a Mimose, il y a Marie-Louise, il y a Gislaine. Les personnes que je dis là, Eugénie, c'est des gens qui ne sont plus chez eux. Et quand tu m'entends, il dit, Ginette, merci. Ça fait plaisir que tu nous donnes le bonjour et que tu penses à nous.
0: D'accord, ok. Donc, on leur fait un gros coucou. Alors, c'est toute votre équipe. Un
1: coucou pour tous ces gens-là, oui. Parce qu'il y en a qui sont sur le lit, qui ne bougent plus, comme Gisèle. Elle est dans le centre de Saint-André.
0: Alors, madame, deux petites secondes, s'il vous plaît. Je vais sur la route et je reviens vers vous tout de suite. Hein. Deux petites secondes. Alors, on va aller rejoindre Morgane par ici. Un camion en panne sur la 4 voies, Sainte-Marie. Morgane, bonjour.
2: Bonjour. Alors, oui. En fait, c'est pour vous dire qu'il y a un camion en panne sur la 4 voies. Son pneu a éclaté. Mm-hmm. C'est juste après le radar de Sainte-Marie vers Saint-André. Et il y a déjà la DDE sur place. Et il est en train de changer la roue du camion avec un camion, avec quelqu'un qui est venu l'aider. Donc, là, il y a déjà un bon ralentissement juste avant le camion. Bien. Et voilà, ça devrait plus tarder trop longtemps puisqu'ils sont déjà en train de travailler sur le camion.
0: C'est ça, ils sont déjà en train de régler le problème alors.
2: Oui.
0: Donc, la direction des routes est déjà sur place aussi.
2: Oui.
0: Ok.
2: Sur les panneaux, de toute façon, c'est écrit qu'il faut se rabattre sur la voie de dépassement.
0: Oui.
2: Parce que lui, il empiète un peu sur la voie normale. Et la DDE est juste avant le camion pour signaler que le camion est là.
0: Ça veut dire qu'il n'a pas eu le temps d'arriver sur le pont alors. Il est juste après le radar.
2: Oui.
0: D'accord, ok. C'est bien noté. On est au niveau juste avant la ravine Charpentier, après le radar de Sainte-Marie. En direction de Saint-André, vous m'avez dit. Hein.
2: C'est ça, oui.
0: Ok, parfait. Merci beaucoup Morgane pour les informations.
2: Merci. Bonne journée.
0: Bonne journée, au revoir.
2: Au revoir.
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0: Cette information qui nous arrive à l'instant, un véhicule, donc un camion signalé en panne du côté de Sainte-Marie en direction de Saint-André, direction de l'Est. Donc le camion serait en panne, un pneu qui est éclaté du côté, juste après le radar de Sainte-Marie en direction de l'Est, juste avant le pont de la ravine Charpentier. Le problème est en train d'être réglé, mais un léger embouteillage, un ralentissement qui se crée dans le secteur. La direction régionale des routes est sur place. avec une déviation du coup pour être sur la voie de dépassement. Donc voilà, si vous êtes dans le secteur, faites attention, soyez prudents et puis appelez-nous pour toutes vos informations. Radio Guidage, un seul numéro, le 0262 41 51 51. On continue avec vos appels. On était avec madame qui faisait un petit coucou à tous ses amis qui sont alités, c'est ça, vous m'avez dit ?
4: Oui, oui, ils sont plus du tout.
0: D'accord.
4: Il n'y a que le docteur, que les infirmières sur eux.
0: D'accord, ok.
4: Surtout Ghislaine de Saint-André, là. Elle est dans un centre, machin, elle, chez les personnes âgées, là. Mm-hmm. Elle se lève pas du tout. Il faut l'aider à se lever, tout ça.
0: Du coup, il y a des gens qui leur rendent un petit peu visite de temps en temps ?
4: Oui, ben oui, quand j'ai le temps, oui.
0: D'accord.
4: Mais avant, j'avais la voiture, je pouvais me déplacer, mais maintenant, il faut déplacer en car et tout.
0: C'est un petit peu plus compliqué.
4: Il y a Marie-Lise de Chaudron, elle téléphonait souvent aussi, mais on l'entend plus, elle téléphone plus parce que elle arrive plus et tout, se lever le matin, tout ça.
0: Mais on en profite d'avoir l'antenne pour leur faire un gros coucou et un gros bisou.
4: Exactement. Et surtout, il y a Master, là. Il y a Evelyne et Gérard, un homme qui dansait. Tous les dimanches, on dansait ensemble avec sa femme et tout. Mmh. Et aujourd'hui, il est handicapé dans les fauteuils roulants. Ah, franchement, ça fait mal le cœur. Mmh. Par la maladie, par des maladies qui nous attaquent quand on vieillit, voilà.
0: Oui, mais vous savez ce qu'on dit, ça n'arrive qu'aux vivants.
4: Ben voilà. C'est pour ça que j'ai dit, quand il y a la plaisanterie, il y a tout. Là. Laisse-le. Et moi, je dis ce soir, c'est Eric qui vient là. Quand quelqu'un commence à le jurer, là, pour ne pas péter le plomb, là. Mais la musique, coupe-le, fais-le fermer, comme ça il ferme directement.
0: Eh ben, j'espère qu'Eric, il nous entend, il prendra vos conseils, alors. Merci beaucoup, madame.
4: Allez.
0: Bon week-end à vous.
4: Bon dimanche. Et dimanche, à la danse, les filles.
0: Ça marche, allez. Au revoir, bon week-end. Donc apparemment le rendez-vous est donné pour dimanche à la danse. Et puis voilà, on en profite pour faire un coucou à toutes les gens qui sont dans des difficultés. L'idée, c'est de garder la tête haute. Freedom vous fait un gros bisou. Allez, on va par ici. Radio Freedom, bonjour.
5: Allô, oui, bonjour.
0: Oui, bonjour.
5: Alors oui, je suis à l'antenne, hein, c'est bon ?
0: Oui, tout à fait.
5: Ok, bonjour. J'en fais par rapport à Radio Tropicale.
0: Chaleur Tropicale, oui, l'émission Chaleur Tropicale.
5: C'est ça. En fait, là, on avait juste un truc pour dire, là, par rapport à ça. Alors, déjà, premièrement, ben, dimanche soir, ça, la semaine dernière, ça, mais qui est pas si entendu, par rapport, parce que là, avec Eric, là.
0: Oui.
5: Ben, du coup, là, moi, il y a juste un petit truc. Depuis le mois de janvier, on m'avait entendu aussi, enfin, elle m'avait écouté à Chaleur Tropicale, alors que c'est pas mon don de mes habitudes. Et bah, elle m'avait même filmé le jour là. Et le bouc, t'es pas insulté, pas insulté, mais en mode, t'es plus dit, bah, en gros, des trucs un peu vulgaires, quoi.
0: Ouais, d'accord.
5: Et là, Miro, entend.
0: Qui est insulté ? C'est l'animateur ou c'est un auditeur ?
5: Ah oui, l'animateur, t'es plus dit, vulgairement, est en train de te faire l'amour, quoi, au téléphone.
0: D'accord, ok.
5: Avec l'interlocuteur. Mm-hmm. Et là, bah, Miro entend ça, à peine mois dernier. Il recommence pareil, et ben, moi, monsieur, j'aimerais juste dire rien à faire, c'est que, ben, le problème, là, c'est même plus l'animateur, c'est Freedom, un peu, parce que, en fait, la force laisse faire, là. Ben, le bouc, ça part arrêté, lui, ça, le problème.
0: C'est-à-dire?
5: Ben, laisse faire, mais,
0: qu'est-ce qu'il faudrait faire?
5: Ben, dès que il commence à être vulgaire, comme ça, là, quand on m'a donné l'exemple, mois de janvier jusqu'à l'année, mois d'août, c'était là 6 mois déjà comme ça. Ben, le problème là, c'est que ben, il laisse trop faire.
0: Oui, mais en janvier, c'était déjà comme ça.
5: Ah ben oui. Ah ben oui. Janvier, enfin, il me connaît pas si c'était aussi, aussi voilà quoi. Mais il me connaît que m'avait même filmé tout. Hein. Quand j'ai entendu ça, t'es comment dire, oui, en train de te faire l'amour.
0: Ouais, voilà. Et vous étiez choqué par ça?
5: Ben, moi, un petit calcul que, voilà, quoi, c'était un petit écart, que voilà, t'arrives une fois où tu déconnes un peu, mais que là, le dimanche dernier, t'es commencé à tout le monde au téléphone, tout le monde t'a appelé, il était pour jurer, ben oui, il faut aussi commencer à être choquant.
0: Les gens disent qu'il a craqué.
5: Ah ben, craqué, on connaît pas la vie de tout le monde, ça se trouve que dans son vie personnelle, il se passe mal, et que, ben, ce qui fait qu'aujourd'hui, le marmaille est commun.
0: Là, Ben non, vraiment, il a pris un peu de recul, là. Il était pas là pendant un certain moment. Il revient ce soir. Donc, je sais pas ce que ça va donner, en tout cas.
5: Ouais, mais bon. Mamie dit que Freedom devrait faire plus attention de, voilà, quand des choses comme ça, il se passe, il devrait, je sais pas, mais voilà. C'est... Au bout d'une fois, mais là, comme il dit, depuis le mois de janvier, les comas, il dit, depuis un moment, il dure.
0: Et. Oui, oui, oui.
5: À force qu'il dure longtemps, ben, faudrait des fois changer, quoi.
0: Après, le grand patron a dit tout ce qui n'est pas été dit et autorisé, donc je sais pas à quel moment on, où est-ce qu'on place le QSR quoi dans tous ces trucs là. Tant que c'est pas été dit, c'est autorisé quoi.
5: Ah, mais si je parle de ce sens là, si ce qui n'est pas été dit veut dire si tout le monde appelle la police, tout le monde pour appeler encore si l'animateur, si lui est responsable de l'antenne, si
0: tout à fait.
5: Voilà. Je veux dire, le responsable de l'antenne, tout le monde y appelle, il jure, mais au bout d'un moment, la BT, ben n'a pas de limite donc.
0: Ouais. Ben merci beaucoup en tout cas pour ta vie, monsieur.
5: Il n'y a pas de souci, bon courage.
0: Merci, bon week-end à vous. Allez, au revoir. Voilà ce que vous en pensez. Hein, si vous voulez continuer à réagir, bien sûr, pas de problème. Hein, vous pouvez le faire. 02 62 99 12 00. Freedom, allô.
6: Allô, bonjour.
0: Bonjour.
6: Je viens de parler avec lui. Il faut que M. Eric, en ce moment, qu'il se calme un petit peu.
0: Ah, d'accord.
6: Oui. Parce que les gens, le public, il a seul parce qu'il n'arrive pas à se contrôler.
0: Ah, donc le problème, c'est qu'il n'arrive pas à se contrôler, alors.
6: Voilà.
0: Ben, qu'est-ce qu'il faudrait faire?
6: Il faudrait que les gens qui commençaient à seuler en premier, il faut qu'il a consigné, il a laissé ça. Mais il y a des gens qui n'aiment pas.
0: Mais comment il doit faire, alors? Il faut qu'il arrête de travailler?
6: Non, il ne doit pas arrêter de travailler. Le problème, c'est que il faut se contrôler ou sinon il arrête de travailler.
0: Ah, donc voilà, s'il n'arrive pas à se contrôler, il faut qu'il arrête alors.
6: Ben oui, parce que moi, je veux vous dire, en ce moment, il y a beaucoup de gens qui l'attendent pour le harceler.
0: Ah, vous pensez?
6: Ah, vous allez voir, vous-même, vous allez écouter, vous êtes animateur, si vous ne croyez pas, écoutez vous-même.
0: Donc ce soir, ça risque d'être une catastrophe alors?
6: Je ne sais pas, mais j'ai un doute.
0: Et pour vous, les gens l'attendent ce soir de pied ferme, là, alors?
6: Là, en ce moment, je ne sais pas quel heure il va être à la...
0: Ah ben lui, il prend l'antenne à 19h, il a les petites annonces, après 20h, Chaleur Tropicale, qui commence à 20h.
6: Ben, c'est à partir de là, il va commencer à sceller, un petit peu avant 20h.
0: Bon ben, je vais écouter ça, moi je suis là jusqu'à 20h, donc... Je vais suivre ça avec impatience et puis je pourrais intervenir si jamais il y a quelque chose qui est dérangeant, je pourrais intervenir, je suis là jusqu'à 20h. Mais là, c'est la première fois depuis très longtemps que Eric sera là et que moi je serai là, donc je pourrais voir ce qui se passe vraiment, parce que tout le temps j'entends, mais j'entends juste ce qu'on me dit, mais je vois pas, je suis pas à la radio, je suis pas au studio, là ce soir je serai là jusqu'à 20h.
6: Je crois que la première connerie qu'il a fait, c'est lui qui l'a commencé.
0: Ah, donc c'est lui qui a commencé à créer tout ça, alors?
6: Bah, parce que moi, j'écoute Radio Freedom tous les soirs, et là, ça se passe, c'est plus bon du tout.
0: Ok. Bon, ben, on verra bien ce soir, alors.
6: J'ai l'adresse à qui, là?
0: Bastien.
6: Ah, Bastien, ben, en santé. Au revoir et bonne continuation.
0: Et vous, votre prénom, c'est comment?
6: Hein?
0: Votre prénom, c'est comment?
6: Patrick.
0: Patrick, eh ben, enchanté, Patrick.
6: Écoute, je pense que vous êtes pas pareil qu'Eric, hein?
0: Ah ben, fondamentalement, non. Mais quoique la dernière fois, il y a quelqu'un qui m'a dit, c'est moi, Eric. Il m'a dit, Bastien, Eric, c'est la même personne.
6: Écoute, tu vois, quand quelqu'un qui écoute sur nous, Radio Freedom, là,
0: oui.
6: Toutes les filles et tous les hommes, les voix sont pareilles. Parce qu'en radio, ça modifie.
0: C'est différent, effectivement, oui.
6: Ah, alors, regarde, là, vous parlez avec moi au téléphone. Si jamais c'était Eric, je ne le connaissais pas.
0: Ah, effectivement. Oui, ça peut arriver. Il y en a qui croient que je suis Max, il y en a qui croient que je suis Eric. Donc,
6: Parce que là-bas, le téléphone, là, il modifie le son,
0: oui. Oui, ben oui, c'est ça, effectivement, oui.
6: Vous connaissez l'appareil qui modifie le son, qui parle là-bas, robot?
7: Oui, après, il parle comme ça, il modifie la voix.
0: Ou bien sinon, il modifie la voix, bon, il va en grand mouvement, ça. Bon, ben, merci, monsieur, bon week-end.
6: Ben, j'ai perdu la croche, vous pouvez accrocher.
0: Ben, ça marche. Ça, c'est une bonne technique, ça. Bon, je raccroche. Allez, Patrick, au revoir. J'ai perdu la croche. Bon, allez, on continue avec vous. Vous souhaitez réagir, 02 62 99 12 00. Mesdames, messieurs, bonjour.
8: Bonjour.
0: Bonjour, t'es, la voix est grave, bonjour.
8: Bon, à soi c'est Eric, hein?
0: À soi c'est Eric, oui.
8: Bah, la télévision, bon, elle est pas en arrière avant de monter.
0: C'est quoi?
8: La télévision, bon, la quoi, madame?
0: N'est pied léchi, quoi, il est?
8: Oui. Pas en arrière avant.
0: Monsieur, on peut pas dire une affaire comme ça.
8: Oui, c'est de la merde, monsieur.
0: Soyons constructifs. Non, mais on a le droit de dire, on n'est pas d'accord. Mais on peut pas dire, moun, ça. Ou dire, moi, on n'est pas d'accord, explique-moi pourquoi. Il veut bien écouter, moi, il n'est pas un problème.
8: Bien sûr, non. Il y a tout le monde, il coupe tout le monde.
0: Donc, où l'a mal prend, comment il a agi avec le Benz auditeur, ou c'est un truc où l'a pas supporté?
8: Voilà. Mais bien pis.
0: C'est quoi? Ah, pour où il doit punir, là, alors?
8: Bien sûr. Eh, il n'a pas laissé, prends l'œil, n'a code.
0: Ah, monsieur, bon. Il prévient pourtant, hein, mais bon, on a des limites, on peut pas dire des choses tout et n'importe quoi non plus. Alors, on continue avec vous, on va aller par ici. Radio Freedom, bonjour.
9: Bonjour. Allô?
0: Allô, oui.
9: Oui, bonjour.
0: Bonjour, monsieur.
9: Moi, je crois qu'il faut mettre de l'ordre dans le problème et la radio le soir. Parce que même les spectateurs qui appellent aussi, hein.
0: Oui.
9: Et il est tellement vulgaire, la vulgarité, et à un moment donné, ça allait bien pour des annonces. Mm-hmm. Tout d'un coup, il dit 22h, et quand 22h arrive, et bien là, on dit n'importe quoi et sur cette radio. Ben écoutez, mais quand il devait avoir un respect pour les gens qui écoutent, et un respect pour la population. Et puis, la société, peut-être qu'il veut ça aussi, mais le problème des fonds, il faut que l'ordre que les mis avec les animateurs, mais quoi, il devait avoir une communication globale, parce qu'il n'a pas tout animateur, animatrice, les mauvais, et il y a un chiffre des gens où il y a les gens.
0: Oui, donc pour quoi ça il faudrait faire alors?
9: Mais moi, je pense qu'il faut revoir cette situation-là, parce que c'est en train de dégrader. Il y a un choix pareil, hein, parce que moi, je m'écoute, et moi, je ne suis pas là pour passer des annonces, mais je m'écoute avant de dormir, et la radio Freedom, et ça a l'air tropical. Mais quand des gens, ils font des annonces, les gens, ils trouvent quelqu'un. Il dit, ben écoutez, j'ai envie de faire un bout de chemin avec cette personne,
0: oui.
9: Et tout ça, et ça va dans la société. Mais le problème des fonds, c'est que vous avez des gens qui arrivent à terre, ils cassent tout, et ils disent des bêtises, et même des animateurs aussi, et animatrices, ils disent aussi en vulgarité, mais ils pensent que votre place n'est pas là pour la vulgarité, votre place est là pour moi, avoir un respect. Et pour le travail qu'ils ont fait.
0: Voilà. Oui, donc en fait, il faudrait cadrer un petit peu tout ça, quoi.
9: Ah oui, il faut cadrer. C'est une bonne chose pour occuper les gens.
0: Mm-mm.
9: C'est une bonne chose pour que les gens retrouvent un peu la situation de notre vie et par rapport à la société, nous les aidons.
0: Ah oui, ça aide. Hein. Il y a beaucoup de couples qui se sont créés grâce à Chaleur Tropicale, des enfants Chaleur Tropicale et des mariages Chaleur Tropicale.
9: Oui, mais après, là, le problème, c'est pas le Dagobert.
0: Mm.
9: Il pense que l'idée, on connaît la Radio Freedom, mais il est libre.
0: Mm-hmm.
9: Mais quand cette personne y arrive avec la vulgarité que les prononce, moi, je pense qu'il faut arrêter le cri. Voilà.
0: Donc, il faudrait plus prendre Dagobert, selon vous?
9: Hein?
0: Il faudrait plus prendre Dagobert, alors?
9: Non, il faut le dire, monsieur, si vous interviens sur la radio, il faut respecter les autres.
0: Mm-mm.
9: Vous arrêtez de vulgarité, et sinon, vous rapidera la parole.
0: D'accord, vous faites un avertissement, quoi.
9: Ah, ben, bien sûr. Parce que, il y a rien pour un désordre, dans la paille, on n'entend plus rien, il crie fort.
0: Il y a un support à où?
9: Ah ouais, insupportable.
0: Ah, mais comprend, il y en a des gens qui aiment, il y en a des gens qui n'aiment pas. Donc en tout cas, il faudrait cadrer déjà dans un premier temps, et puis des personnes comme Dagobert, il faut défendre les autres.
9: Mais oui, mais après, l'animateur ou l'animatrice, parce qu'elle n'est pas toutes les dans le même sens, hein.
0: Oui.
9: Mais pense qu'il y a des gens bien. Mais pas par exemple, Julie. Mais écoutez Julie, Et quand elle y prend l'antenne, elle plaisante, elle rit, elle fait, ah, mais vous connaissez, mais si il y a mille des gens.
0: Ouais, donc il faut que l'idée c'est de passer un bon moment quoi. Mais après tout le monde n'a pas la notion du bon moment. On a de moun qui aime bien quand c'est un peu désordre, quand c'est un peu il bouge, ça t'a un peu partout.
9: Ne peut pas vivre dans une société désordre, au contraire, nous devons respecter l'autre.
0: Mm-hmm.
9: Parce qu'il n'y a pas le respect de l'autre là, et dans la communication, mais nous sommes dans la violence, la violence en parole, la vulgarité et tout ça. Moi, je pense que cette émission, il est bien à partir du moment que les gens ils passent des annonces, ils discutent, ils disent quelqu'un et après ils font. Mais il vient à Paris, il insulte Paris quand il veut passer une annonce.
0: Oui, oui, bien sûr, mais comprend.
9: Ou bien il coupe Paris et donne la parole.
0: Mm-hmm.
9: Ah, mais il est pas.

0: Il a continué. C'était sa deuxième chance.
1: Au départ, il était bien. Après, à la fin, il a cassé tout.
0: Bon, ben, merci bien, monsieur Tawa. Une bonne, bonne après-midi.
1: Merci.
0: Merci. Allez, au revoir.
1: Bon après-midi. Au revoir.
0: Et on nous signale à l'instant que au niveau de la panne du côté de Sainte-Marie, le camion qui était en panne, on a un embouteillage qui s'est créé. On vous rappelle qu'on était dans le sens Saint-Denis-Saint-André en direction de l'Est, un embouteillage qui arrive jusqu'à Sainte-Marie. Donc voilà, si vous êtes dans le secteur, il faut prendre son mal en patience et puis appelez-nous pour nous informer, bien sûr, 02 62 41 51 51. On marque une très courte pause et on vous reprend tout de suite après.
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0: Et de retour à l'antenne, 16h passées de 34 minutes et nous allons tout de suite retrouver Fredo Rivière du côté de la messe, du côté de Sainte-Rose. Fredo, bonjour. Fredo Rivière, bonjour.
14: 16h à tous.
0: Ah, vous n'entendez pas.
14: Alors, vous m'entendez?
0: Oui, là c'est bon, je vous entends.
14: Ah oui, parce qu'il y avait un petit blanc qui... Alors on va parler bien sûr de cette messe de l'Assomption qui tire sur la fin, on attend la bénédiction aussi. Plus de 10 000 personnes se sont réunies aujourd'hui pour assister à cette messe qui était... célébré par Monseigneur Chantin. Alors, je peux vous dire que sous un soleil de plomb, puisque depuis 14 heures, soleil ici, il poque. Alors, beaucoup de monde ici. Alors, bonjour, ça y est, vous êtes venu à la messe. Comment vous avez trouvé la messe?
15: Super, franchement, au top.
14: Oui, c'est la première fois que vous venez, mais vous venez tous les ans.
15: Moi, c'est la première fois pour moi.
14: Alors, qu'est-ce que vous tenez à la main?
15: Les fleurs, c'est rose.
14: C'est rose, et là, et là.
15: C'est quoi
14: une statue?
15: Oh, madame,
14: madame, c'est quoi comme statue?
16: Notre-Dame
14: de quoi?
16: Notre-Dame, mais... Oui, mais l'Inde, ouais, ça m'échappe.
14: Alors pourquoi vous êtes là aujourd'hui?
16: Alors, parce que mes enfants, ils sont en vacances, ils n'habitent pas ici, donc c'était l'occasion de visiter le secteur en même temps et d'assister à la messe, vu que nous sommes catholiques, donc voilà.
14: Comment avez-vous trouvé la messe?
16: Ah, parce que c'est
14: un soleil, petit poac, mais... Petit poac. Vous êtes créole?
16: Oui, on est créole, mais on n'habite pas...
14: Vous êtes région métropole, ça?
16: Poissy, l'Île-de-France.
14: Poissy, ah ouais, dans les Yvelines, ouais, ouais, ouais. J'ai vécu dans les Yvelines à Bougival, ça peut être malade. Bien sûr, Versailles, tout ça.
16: Super, alors.
14: Oui, bien sûr. Alors, vous êtes en vacances?
15: Oui, c'est exactement.
14: Comment trouver la Réunion?
15: Ah, super, hein. C'est mon natal, bah oui, il n'y a rien à dire, hein. C'est paradisiaque.
14: Super. Bien, vous trouvez la famille,
15: tout ça? Exactement, ça fait du bien. se ressourcer. Une belle journée, hein. Exactement.

0: La messe ici tire sur sa fin. On attend la bénédiction. Alors, beaucoup de monde, hein. Madame, bonjour. Vous-même, vous êtes une dame de l'église. Vous avez occupé l'église depuis X années.
1: Oui.
0: La famille Leroux, est-ce que ça vous dit quelque chose, la famille Leroux?
1: Je vais déposer un vierge, une petite bière pour surveiller sa habitation de vanille, sa plantation de vanille. Et comme il y avait de la pluie, de l'orage, il a mis un parasol pour qu'alors il puisse abriter la Vierge Marie des intempéries.
0: Paraît-il qu'à l'époque, la Vierge était en bois?
1: Peut-être, oui, je ne connais pas trop.
0: La famille Leroux, c'était des agriculteurs.
1: Oui, c'était des agriculteurs.
0: Des riches agriculteurs.
1: Oui, des riches agriculteurs, oui.
0: Ouais. Alors, concernant la messe aujourd'hui, vous êtes une dame de l'église, vous occupez de l'église.
1: Oui.
0: Comment vous avez trouvé la messe aujourd'hui?
1: Ah, ben la messe était vraiment, vraiment friante, vraiment. Oula, c'est vraiment friante, c'est super.
0: Plus que monde que l'année dernière?
1: Plus, beaucoup plus de monde que l'année dernière, oui.
0: Alors, vous me disiez tout à l'heure qu'il y a quelques années en arrière, je pense que c'est 30, 40 ans en arrière, lorsqu'il y avait la messe ici, la messe était célébrée, il y avait moins de monde.
1: Oui, on avait commencé avec le père Francis Waro, une petite messe, une petite kermesse, et puis après, Père Bernard Chon l'a repris la relève, au fur et à mesure, Père Francis Waro, Père Bernard Chon a célébré, puis voilà, aujourd'hui, les maris rassemblent près de 5 000, 6 000 personnes à s'en inscrire.
0: Aujourd'hui, on a plus de 10 000.
1: Ah, voilà.
0: Oui. Voilà. Paraît-il que dans votre temps, au début, il y avait que 60, c'est ça, vous m'avez dit tout à l'heure?
1: Même pas.
0: Même pas?
1: Même
0: combien environ?
1: À peu près, on a commencé avec une trentaine, une vingtaine de personnes.
0: D'accord, aujourd'hui, 30, vous avez commencé il y a quelques années. Voilà. Aujourd'hui, on est passé à bord de 10 000.
1: Voilà.
0: Alors,
1: on a commencé, avec un tout petit peu.
0: Ah. Et en plus, aujourd'hui, vous avez une belle journée.
1: Ah oui, voilà, une bonne journée.
0: Merci bien, madame. Une dame qui s'occupe de l'église. Alors, beaucoup de monde ici. Alors, des mondes, on a eu des fleurs. Et là, je me trouve avec des gens. Alors, bonjour. Comment on va trouver la messe aujourd'hui? Comment on trouve la messe?
2: Ah, là, c'est bien.
0: Bien.
2: Ah, oui.
0: On va prier. C'est là que ça, on en a.
2: Non, j'ai bougé des roses.
0: Vous avez acheté les roses, mais vous avez...
2: Non, c'est là.
0: À partager?
2: Partager.
0: Ah. Madame, ça y est, vous avez eu des roses?
1: Oui, j'ai eu des roses, j'ai eu des bougies.
0: Gratuitement. Alors, qu'est-ce que vous allez faire avec maintenant?
1: Je vais partager avec mes enfants.
0: Est-ce que vous allez mettre un petit guéridon à côté de le bon Dieu, non?
1: Oui, à côté de ma Vierge.
0: Comment vous avez trouvé la messe?
1: Super.
0: Vous allez revenir l'année prochaine?
1: Tous les ans, je viens.
0: Voilà, tous les ans, madame, elle rate rien. Tous les ans, madame est là. Comme je... Alors, madame, bonjour, monsieur, bonjour. Nous sommes en direct sur la radio Freedom. Alors, comment vous avez trouvé la messe?
1: Super. Comme d'habitude, nous viendrons plus les petits, du coup, impeccable, comme d'habitude.
0: Et en plus, aujourd'hui, vous l'avez venu en famille, avec le mari et les enfants.
1: Toujours.
0: Et quelles sont les enfants?
1: Sainte-Rose même.
0: Sainte-Rose, des gens de Sainte-Rose qui viennent, alors ils sont pas loin. Oh là, la petite, elle s'énerve, la messe est finie, mademoiselle. On va trouver la messe bien?
1: Oui, impeccable, comme d'habitude.
0: Et le beau temps, tu as comment t'as trouvé, toi?
1: C'était bien.
0: Tu es venu avec maman?
1: Oui.
0: Tu t'appelles comment?
1: Yael.
0: Ça fait l'âge.
1: Je vais avoir 12 ans le mercredi 19 août.
0: Bientôt, c'est pour bientôt. Alors, vous trouviez bien la main?
1: Oui.
0: Tu as prié?
1: Oui.
0: Alors, merci bien, bonne journée à vous. Voilà, les gens sont venus ici. Les gens ont prié. Madame, bonjour, ça y est, comment vous avez trouvé la main?
1: Magnifique. Oui, franchement.
0: Vous venez d'où là?
1: La famille Léo.
0: Famille Léo, pour venir.
1: La famille Daniel.
0: Famille Daniel, vous êtes arrivé de bonheur?
1: Pas tellement.
0: La question que vous donnez à la main, là.
1: Une chrysanthème.
0: Ouais, c'est toujours gagné.
1: Ah non, on a gagné devant la piège.
0: Et la question que vous faites, ça où, hein?
1: Ben, nous allons mettre devant ma piège, à la maison. Ouais.
0: Et comment on va trouver la journée? Comment le temps était?
1: Ah ben,
0: et
1: ensoleillé comme la messe. Et j'ai béni. Voilà.
0: Vous êtes content? C'est bien?
3: Ah oui, c'est baigné avec soleil.
0: On trouve bien la messe?
3: Oui.
0: On regrette pas d'être venu, hein.
3: Je regrette pas, l'année prochaine, moi, là.
0: L'année prochaine, on prend rendez-vous pour l'année prochaine. L'année prochaine. Alors, merci bien, messieurs, dames. Alors, Bastien, vous avez entendu, les gens, vont revenir l'année prochaine parce que ils ont trouvé bien aujourd'hui. Alors, avant les avis de baisser, d'ici 10 minutes, alors je vais voir encore quelques personnes qui sont en train de prier ici. Alors, là, pour l'instant, il y a un portage de rose. Là, les gens, on aura... Ça y est, madame, vous avez eu de rose. Vous l'avez acheté, vous l'avez eu. Qu'est-ce que vous avez fait avec?
1: La garder précieusement.
0: Vous avez trouvé bien la messe?
1: Magnifique.
0: Vous venez tous les ans?
1: Oui, j'y traîne.
0: C'est bien, merci bien madame. Les gens essayent de venir à la messe tous les ans ici à Sainte-Rose. Alors il y a une distribution de bougies. Vous avez des roses madame?
1: Oui, des roses et des bougies.
0: Et qu'est-ce que vous allez faire maintenant avec?
1: Ah ben, j'ai un mettre à la maison pour allumer.
0: Voilà. Donc il y a l'orage? Ben, c'est quand il y a l'orage que brûler quelque chose.
1: Ah, c'est pas.
0: Ça fait ça parce qu'on. Quand il y a l'orage, on brûle les rameaux, on brûle une bougie, on brûle un peu de tout. Alors les gens ont eu des fleurs. Madame, vous avez, ça y est, vous avez eu des fleurs?
1: Oui, bien sûr, regarde.
0: Et là, qu'est-ce que vous allez faire avec?
1: Ben, ça, c'est pour mettre avec la vieille Marie chez nous. Et pour baigner notre maison.
0: Ah, si c'est un joli
1: bouquin.
0: Oui, donc, il vient, nous fait dormir au tiré. Bien sûr, c'est une expérience, ça, faut qui ça. Et en direct, madame,
1: oui,
0: comment on va trouver la messe?
1: Super! Ah oui. C'est super la messe!
0: Qu'est-ce que nous sommes à Saint-Pierre, Saint-Denis?
1: On prend dans les roues! Nous!
0: C'est pour ça que tu t'en vas écouter, madame! Il manque une guitare, il manque une guitare pour vous faire, vous accompagner!
1: Oui,
0: en plus, elle a un bouquet de roses jaunes et blanches!
1: Ah oui!
0: Vous avez tout ce qu'il faut! Merci bien! Madame, ça y est, vous avez aussi des fleurs?
1: Oui!
0: Qu'est-ce que vous allez faire avec?
1: Ben, va devant la Vierge, faire la prière!
0: Alors, comment vous avez trouvé la messe?
1: Super, c'est bien.
0: Vous venez tous les ans, mais c'est la première fois.
1: C'est la deuxième fois.
0: Deuxième fois. Vous allez revenir l'année prochaine.
1: Oui.
0: Voilà. En plus, il fait beau aujourd'hui. Un beau soleil, un très, très, très beau soleil ici sur la... Voilà, c'est ancienne place des fêtes, hein, mais maintenant, c'est un site pour chaque année. Ici, il y a la messe, en fonction. Les gens sont pressés de partir. Alors, madame, ça y est, vous avez trouvé bien la messe?
1: Oui, très, très bien.
0: Ah, plus là-haut?
1: Ça fait 6 ans, j'ai pas venu, et là, aujourd'hui, je crois, oui.
0: Ah,
1: c'est bien, c'est bien.
0: En plus, le temps.
1: Allez, bonjour.
0: Le temps est avec nous, le temps est avec nous.
1: Oui, il y a du soleil.
0: Madame, je suis content. Merci, messieurs, dames, mesdames, messieurs, merci. Alors, les gens, ils seront contents. Alors, je vais voir encore quelques personnes là. Madame, ça y est, vous avez vu vos fleurs?
1: Oui.
0: Ah, ben, vous allez les faire avec, hein?
1: Là, ben, je vais mettre dans ma chambre.
0: Voilà.
1: Ben oui.
0: Fouet de Rivière, Radio Freedom.
4: Ah, direct, bien sûr,
0: madame. Direct, madame. À nous, on se retrouve la messe, madame.
1: Ah, bien, merveilleux. Tous les temps, on vient ici, hein.
0: Mais...
1: Nous sommes les gens de Plateau Caillou.
0: Ah,
1: et les groupes, bienvenue, Roselaine.
0: Ah oui, et Roselaine, ma vie, Jésus Soleil, t'es avec vous, là?
1: Ah oui, et bon, Dieu,
0: un bon.
1: Ah oui, et nous, les veines, nous l'a bien réussi, nous l'a bien fait, nous, les veines comme qu'il faut.
0: Alors là, il y a des fleurs jaunes, des fleurs blanches, des voilà. Roses, des œillets.
1: Là, ça, c'est le Père, le Fils et le Saint-Esprit.
0: Ah, qu'est-ce que ça fait que ça, là?
1: Et ça, on vient se mettre ça à côté de Notre-Dame de Lourdes, ça prie avec lui, avec elle.
0: Tu m'as mis, mais dans un cas, c'est le guéridon, à côté de la Vierge aussi.
1: Oui, ben moi, on a une petite table là, mon mari a fait une petite célèbre, dessine à tout mon bon Dieu. Ben, il met ça à côté d'elle, et il prie.
0: En même temps,
1: oui.
0: Merci bien, madame, merci. Ah. Bastien, vous m'entendez toujours?
5: Oui, je vous entends, Fredo, des fidèles auditeurs qui sont prêts à revenir tous les ans.
0: Ah, tous les ans, c'est un des fidèles auditeurs qui écoute Freedom. Madame, vous écoutez la radio Freedom, ça vous arrive d'écouter?
1: Ah oui, tous les 5h du matin, la fois c'est tranquille, là c'est plus tranquille. Maintenant, c'est une fille qui anime la radio tous les jours.
0: Ah, ouais,
1: voilà. Et il regrette, m'a pas gagné l'anniversaire Freedom.
0: Ah, vous l'avez aimé?
1: Ah oui, vous l'avez aimé.
0: Ben, ça vaut pour les 50 ans.
1: Ben, il est fier.
0: Si bon Dieu veut.
1: Ouais.
0: Si Camille-Sud, il veut.
1: Ben, Camille-Sud, oui, mais à nous, les bon Dieu, il veut, mais c'est nous, il ne connaît pas. Il ne connaît pas demain, monsieur.
0: Alors, vous réveillez le matin avec Freedom, vous dormez.
1: Oui, donc, ben, Freedom, c'est notre radio préférée.
0: Ah.
1: Et le décès est dit à 6h50.
0: Vous connaissez, après 12h, ok?
1: Après, journal 12h. 12h05. Et après, redit le soir à 17h55, je crois.
0: Et le soir, est-ce que vous écoutez le hôpital?
1: Mais non, mon monsieur, des familles, écoute ça.
0: Tu vas l'endormir?
1: Des familles, écoute ça.
0: Après, il vit dans mes bonheurs, alors?
1: Ben,
0: aïe, aïe.
1: Ah, ils sont bons, ils sont bons, sur radio demain, là.
0: Non, mais il ne met pas rien, maintenant, non, direct. Non, direct.
1: Pas bon?
0: Bonheur, il a bonheur. Il est comme les poules, il a bonheur, il réveille comme les coqs, alors.
1: Ben, aussi, Roselaine, il est parti à
0: vous.
1: C'est moi, le responsable du.
0: D'accord, Roselaine, bon, voilà, Roselaine est venue ici. Madame, comment on va trouver cette journée? Comment on va trouver cette messe?
6: Ah, c'est splendide. Nous, on vient tous les ans. C'est trop bien.
0: Ça va pour lui là-haut.
6: Ah oui.
0: Et vous reviendrez l'année prochaine.
6: Ah oui, justement, je
0: vous dis. Dans le direct sur Radio Freedom, près de Rivière.
6: Oui, je vous ai vu tout à l'heure, oui. Enchanté de faire votre connaissance.
0: Merci, madame, hein? Merci.
1: Oui,
0: près de Rivière, Radio Freedom, le correspondant, vous avez entendu parler de moi?
1: Oui.
0: La voix vers mon chien. En moi, madame.
1: Oui,
0: voilà. Merci, mesdames, bonne journée.
1: Merci.
0: Bon retour à chez autres. Qu'est-ce que vous dites, Plateau Caillou? Qu'est-ce que vous dites,
1: Plateau Caillou, après l'église de Plateau Caillou.
0: Ah, voilà, voilà. Ok, merci bien, mesdames. Merci, merci. Merci, merci aux autres, merci aux autres. Bon, Bastien, voilà, la messe ici, elle est dite.
5: Ouais, ça se termine gentiment, là, les gens vont retourner.
0: Ben, vous avez attendu, on n'entend plus rien. On remet un petit peu de musique, là, un peu de prière, mais les gens, ils ne veulent pas partir.
5: Ouais, c'est ça.
0: C'est terminé, c'est temps, les gens restent toujours ici.
5: Ben, ils sont en paix sur place. C'est un rendez-vous incontournable pour beaucoup de gens.
0: Il pleut pas, il a fait un temps magnifique. Alors,
4: madame, comment on va trouver la messe? Comment il fait?
1: Trop génial.
4: Combien tous les ans?
1: Tous les ans.
4: Vous avez des fleurs?
1: Oui.
4: Qu'est-ce que vous allez faire avec?
1: Pour apporter pour les personnes malades qui ne peuvent pas venir aujourd'hui.
4: Vous pouvez acheter aussi des médaillons, je vous demande un peu. Madame, comment vous trouvez où?
1: Bonjour. Comme d'habitude.
4: Vous ne pouvez pas être venu où?
1: Non.
4: Qu'est-ce que vous faites?
1: Hein?
4: C'est Saint-Joseph. Voilà, c'est Saint-Joseph, papa, mon Dieu. Ah, aussi Saint-Joseph?
1: Ouais, dans les hautes Saint-Joseph. C'est un grand famille, hein.
4: Comment vous trouvez?
1: Génial. Ah ouais.
4: Il y a plus beau.
1: Regarde. Vous avez même oublié ce parasol.
4: Un ciel bleu aux couleurs de la Vierge.
1: Ah oui, c'est chouette. C'est tout pareil.
4: Merci. Bon, voilà, Bastien, un point ici concernant cette messe qui est terminée. Plus de 10 000 personnes se sont réunies aujourd'hui ici pour fêter l'Assomption. Je vous remercie, à bientôt.
5: À bientôt, Fredo Rivière. Profitez-en, faites une petite prière avant de partir. Allez, à la prochaine. Allez, on continue avec vous. Juste avant, les avis de décès, on va prendre encore un appel rapidement. Freedom, allô?
7: Allô, oui, bonjour. Voilà, je vous appelle pour vous formuler une suggestion, étant donné une suggestion providentielle. Étant donné, aujourd'hui, c'est le jour.

0: annoncer le voyage du pape. Voilà.
1: Ok, ben, c'est une suggestion comme une autre. En tout cas, merci beaucoup, monsieur, pour votre intervention.
0: Parce qu'on a beaucoup de coïncidences hein, heureuses qui permettent de le pape de venir sur l'île de la Réunion. Mm-hmm. Voilà. Donc, il faudra peut-être essayer, hein, l'évêque et les autorités de la Réunion, mm-hmm. hein, de prendre en main ce dossier.
1: Eh ben, voilà. C'est une suggestion, en tout cas. J'espère qu'ils nous ont entendus. Merci beaucoup, monsieur, pour votre intervention.
0: Merci.
1: Bon week-end, au revoir. Ben, pourquoi pas faire venir le pape, tiens, à la Réunion. C'est une idée comme une autre. On va tout de suite passer aux avis de décès avec MutaDC.
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0: métropole, décès de Madame Mouedine Marie Chantal, née Lachimi. Décès de Madame Mouedine Marie Chantal, née Lachimi. Décès survenu lundi 3 août en métropole à l'âge de 68 ans. Une messe sera célébrée en l'église de Chamborne à Saint-André à 16h30 le samedi 22 août. En métropole, décès de Monsieur Angama Jean-Paul. Décès de Monsieur Angama Jean-Paul. Décès survenu vendredi 7 août à l'âge de 60 ans. Le convoi mortuaire sortira du centre funéraire de Saint-André demain, d'où la veillée se tiendra à partir de 8h demain matin. La bénédiction aura lieu en l'église de Saint-André-Ville à 14h30 demain après-midi. L'inhumation se fera au cimetière du même lieu. En métropole, dans l'Essonne, décès de Monsieur Cinédia Gilbert Rico. Décès de Monsieur Cinédia Gilbert Rico. Originaire de Saint-Louis, fils de Madame Cinédia Thérèse. Décès survenu lundi 3 août 2026 en métropole à l'âge de 69 ans. La bénédiction aura lieu en l'église de Saint-Louis à 15h lundi après-midi. L'inhumation se fera au cimetière de Saint-Louis. À Saint-Pierre, décès de Madame Lebon Magali, dite Babi. Décès de Madame Lebon Magali, dite Babi. Décès survenu jeudi à l'âge de 63 ans. Le convoi mortuaire sortira du centre funéraire sud à la ligne Paradis, Saint-Pierre demain. La bénédiction aura lieu à la chapelle du centre funéraire sud à 13h demain après-midi, suivi de la crémation. Au tampon, décès de Madame Bélune Suzette, née Kabidi. Décès de Madame Bélune Suzette, née Kabidi. Décès survenu hier à l'âge de 90 ans. Le convoi mortuaire sortira du domicile de sa fille au 31A, chemin de la Petite Ravine à Pont-d'Yves au tampon demain. La bénédiction aura lieu sur place au domicile de sa fille à 10h30 demain matin. Et l'inhumation se fera au cimetière de Brad Ponto. À la Possession et à Saint-Denis, décès de Monsieur Modelli Maurice. Décès de Monsieur Modelli Maurice. Décès survenu hier à l'âge de 70 ans. Le convoi mortuaire sortira de la salle mortuaire de la Possession demain. La bénédiction aura lieu en la chapelle du centre funéraire de Prima à Saint-Denis à 11h demain matin, suivi de la crémation. À la Plaine des Palmistes, décès de Monsieur Wiesler Guy Jean. Décès de Monsieur Wiesler Guy Jean. Décès survenu mercredi à l'âge de 68 ans. Les informations complémentaires vous sont redonnées ultérieurement. À noter que l'inhumation se fera dans le caveau familial au cimetière de la Plaine des Palmistes à 9h lundi matin. À Plateau-Caillou, Saint-Paul, décès de Monsieur Blagnac, Madame Blagnac, Virginie, dite Nini. Décès de Madame Blagnac, Virginie, dite Nini. Décès survenu hier à l'âge de 90 ans. Le convoi mortuaire sortira de son domicile au 9 lotissement des Combava, Plateau-Caillou, Saint-Paul, demain. La bénédiction aura lieu en l'église de Plateau-Caillou à 14h demain après-midi. L'inhumation se fera au cimetière de Saint-Gilles-Léo. Au port, décès de Monsieur Santoulang Sully Eric, dit Chopsui. Décès de Monsieur Santoulang Sully Eric, dit Chopsui. Décès survenu hier à l'âge de 56 ans. Le convoi mortuaire sortira de son domicile au 21 allée Youri Gagarine à la ZAC 2 au port demain. La bénédiction aura lieu en l'église Saint-Jeanne d'Arc du port à 16h demain après-midi. L'inhumation se fera au cimetière paysager du port. En métropole dans le Var, décès de Monsieur Méran Jean-Claude Alfred François. Décès de Monsieur Méran Jean-Claude Alfred François. Décès survenu hier à l'âge de 84 ans. La date, l'heure et le lieu des obsèques vous seront communiqués ultérieurement. À Saint-Paul, décès de Monsieur Hippolyte Jean-Pierre Nelson. Décès de Monsieur Hippolyte Jean-Pierre Nelson. Décès survenu le dimanche 2 août en métropole à l'âge de 45 ans. Lui en sera rapatrié sur l'île demain. Une veillée se tiendra à la salle funéraire de l'étang Saint-Paul demain. Et une inhumation se fera au cimetière de Temps-Rouge à 11h lundi matin. À Saint-Paul, décès de Madame Mitra Monique Lucie. Décès de Madame Mitra Monique Lucie. Décès survenu hier à l'âge de 61 ans. Le convoi mortuaire sortira de son domicile, 105 route Hubert de Lille, Ravine Daniel, à La Saline demain. La bénédiction aura lieu en l'église de La Saline centre à 16h demain après-midi. Et l'inhumation se fera au cimetière de La Saline. À Saint-Pierre, décès de Monsieur Mazot Narceau Antoine. Décès de Monsieur Mazot Narceau Antoine. Décès survenu aujourd'hui à l'âge de 66 ans. Le convoi mortuaire sortira de son domicile le 32 rue des Camomilles à l'étang Saint-Leu demain. La bénédiction aura lieu en l'église du centre-ville de Saint-Leu à 14h30 demain après-midi. L'inhumation se fera au cimetière des Avirons. À Saint-Benoît, décès de Madame Carici Vanessa. Décès de Madame Carici Vanessa. Décès survenu aujourd'hui à l'âge de 41 ans. Le convoi mortuaire sortira du centre funéraire de Brapanon demain. La bénédiction aura lieu à l'église de Saint-Benoît à 15h demain après-midi. L'inhumation se fera au cimetière de Saint-Benoît. Au tampon, décès de Madame Moreau Marie-Aurore née Savigny. Décès de Madame Moreau Marie-Aurore née Savigny. Secrétaire comptable à la retraite. Décès survenu aujourd'hui à l'âge de 105 ans. La date, l'heure et le lieu des obsèques vous seront communiqués ultérieurement. Au tampon, décès de Madame Téchère Thérèse, dite Lise. Décès de Madame Téchère Thérèse, dite Lise. Décès survenu hier à l'âge de 87 ans. Le convoi mortuaire sortira de la maison des veillées du tampon demain. La bénédiction aura lieu en l'église du tampon centre-ville à 11h30 demain matin. L'inhumation se fera au cimetière de la rivière Saint-Louis. Au tampon, décès de Monsieur Jeance Paul Gilbert. Décès de Monsieur Jeance Paul Gilbert. Décès survenu hier à l'âge de 75 ans. Le convoi mortuaire sortira de la salle funéraire du tampon. La date, l'heure et le lieu des obsèques vous seront communiqués ultérieurement. Au port, décès de Madame Payette Hérudel Suzy Marie-Thérèse Nébeg. Décès de Madame Payette Hérudel Suzy Marie-Thérèse Nébeg. Décès survenu hier à l'âge de 75 ans. Le convoi mortuaire sortira de son domicile au 79 rue Jeanne d'Arc au port à 13h15 demain. La bénédiction aura lieu sur place à son domicile à 14h demain après-midi, suivi de la crémation. À Saint-Joseph, décès de Monsieur Waro Jacques Louis. Décès de Monsieur Waro Jacques Louis. Décès survenu aujourd'hui à l'âge de 90 ans. Le convoi mortuaire sortira du 130 rue de la Petite Plaine à la Plaine des Grègues à Saint-Joseph. La date, l'heure et le lieu des obsèques vous seront communiqués ultérieurement. À Sainte-Rose, décès de Monsieur Ferrand Michel. Et à Sainte-Rose, décès de Monsieur Ferrand Michel, concubin de Madame Réout Roseline, dite Caline. Décès survenu aujourd'hui à l'âge de 67 ans. Le convoi mortuaire sortira de la salle mortuaire de la Ravine Glissante demain. La date, l'heure et le lieu des obsèques vous seront communiqués ultérieurement. 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

côté de la collecte de sang, l'établissement français du sang vous informe de la collecte qui se déroulera ce lundi 17 août. Ce sera du côté des Avirons, à la cure Immaculée Conception, derrière l'église du centre. Je vous rappelle que ce sera aux Avirons à partir de lundi. Demain, pas de collecte de prévu. Puis le numéro à joindre pour toute information, 02 62 90 53 92, du lundi au vendredi, de 8h30 à 17h.

0: trouver un flash d'information et puis on vous reprendra ensuite pour la suite de votre émission 0202 99 12 00. Tout de suite un flash d'information.
1: Bonjour à tous. D'importants moyens sont toujours déployés dans les Landes où le feu a repris ce matin dans le secteur de Garin. 1600 hectares ont brûlé pour le moment et 650 personnes ont été évacuées. 550 pompiers sont mobilisés. Une baisse des températures attendue demain. Plusieurs régions devraient connaître des températures autour des 30 degrés avec des risques de pluie et d'orage, surtout dans l'est de la France. 64 départements sont en vigilance orange canicule pour le moment. Jean-Luc Mélenchon salue une victoire majeur pour nos libertés fondamentales. Le leader de la France insoumise rappelle que son parti s'était opposé à la loi interdisant les réseaux sociaux aux moins de 15 ans. Le Conseil constitutionnel a censuré ce texte. Les sages estiment que la mesure porte une atteinte disproportionnée à la liberté d'expression des plus jeunes. Un adolescent de 17 ans grièvement blessé par balle à Villeurbanne au nord de Lyon. La fusillade a eu lieu la nuit dernière dans le quartier Grand Clément, connu pour le narcotrafic. Quand la victime a été transportée à l'hôpital, son pronostic vital était engagé. Les deux suspects sont en fuite. Le préfet annonce que des renforts de CRS seront déployés tout le week-end dans ce quartier de Villeurbanne. 9 personnes tuées par des frappes israéliennes dans le sud du Liban, dont des femmes et des enfants. Le bilan le plus meurtrier depuis les accords conclus en juin entre Israël et le Liban. L'armée israélienne affirme que ces frappes ont été déclenchées après une attaque du Hezbollah contre ses soldats. Beaucoup de monde sur la route en ce week-end du 15 août, journée rouge dans tout le pays, dans les deux sens. La circulation est même extrêmement difficile en Auvergne-Rhône-Alpes, où la journée est classée noire dans le sens des départs. L'Espagnol Ferran Torres s'engage au PSG pour 5 ans, c'est ce que vient d'annoncer le club parisien. L'attaquant de 26 ans arrive du FC Barcelone. Le montant du transfert est estimé à 50 millions d'euros. Et puis le français Aurélien Quignon décroche la médaille de bronze sur le marathon marche au championnat d'Europe d'athlétisme. L'épreuve a été remportée par l'Italien Massimo Stanno. Bon week-end à notre écoute.

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0: Radio Freedom, 17h07 ici à La Réunion, et vous le savez, pas de Madame Odd aujourd'hui, bien que ce soit son petit jingle du droit de parole, mais Madame Odd qui prend toujours du bon temps et profite de ses vacances. Rappelons qu'elle sera de retour dès le 24 août, donc voilà, on lui souhaite en tout cas de bien profiter de ses petites vacances et de bien se reposer. On repart tout de suite avec vous à l'antenne, la libre antenne 02 62 99 12 00. Les sujets sont libres, on peut parler de tout ce que vous voulez. On va aller d'ailleurs tout de suite avec vous par ici. Freedom, bonjour. Allô, allô, allô, allô, allô, sommeil. Oui, il a mis la radio là. Une fois, deux fois, trois fois. Bon, ben tant pis. Radio Freedom, allô.
1: Radio Freedom, allô.
0: Réflexe. Oui, bonjour, allô, bonjour.
2: Michel.
0: Ah, bonjour. Et comment ça va bien?
2: Eh, on fait raccrocher ma figure.
0: Pourquoi?
2: Ah, ben, m'inquiète pas.
0: Oui, ben, comme il rouvre comme ça et qu'il entend la radio fort, ben, si les gens n'est pas vifs après, bon, ben, ça va. Hein.
2: Ah, ben, moi, t'es vif.
0: Oui, il était vif, oui, il est habitué. Comment il est?
2: Même si mes réflexes, l'est un petit peu bof-bof.
0: À quoi ça?
2: Ah, ben, ma tête a été mise à prix.
0: Quoi?
2: Mon sommeil était dérangé.
0: Pourquoi la tête a été mise à prix?
2: À cause d'une folle.
0: Que ça l'arrivait encore?
2: Ah, ben, on connaît quand une femme est rejetée, c'est une autre femme qui prend.
0: Quand une femme est rejetée, c'est une autre femme qui prend, ça veut dire quoi, ça?
2: Ah, ben, quand même, la tête est piquée, quoi que c'est notre femme, la raison de ses malheurs.
0: Un bouc dans tout ça, là, encore?
2: Ah, ben, non, on
0: a... Forcément, s'il y a des prises de tête entre femmes, souvent, néné, bouga passe pas, là.
2: Ah, ben, maman, t'es pas là.
0: Hein?
2: Et la trouve à mal, à foutre moi dans la bataille.
0: Aïe, aïe, aïe. Et donc, là, vous êtes recherché dans le sud, là, alors?
2: Ah, ben, vous, il y en a bon gosse du corps, hein.
0: Votre tête est mise à prix dans le sud, là, alors?
2: Ben, on dirait, les comme dans les vieux western.
0: Mais c'est quoi le prix?
2: Ah, ben, vaut mieux pas m'y connaître, parce que sinon, c'est moi qui s'énerve, c'est moi qui s'en fout la tête à un prix.
0: Aïe, aïe, aïe. Sinon, ça, quoi de neuf?
2: Ah, ben, elle est bien, il récupère un petit peu.
0: Récupère de quoi?
2: Ah, ben, vu que ma tête est mise à prix, le sommeil, c'est pas trop ça.
0: Ah, à ce point-là?
2: Ah, ben, 3 heures de sommeil, il suffit pas.
0: Ben, faut vivre pas être plainte, ma fille.
2: Ah, ben, justement, c'est ça, là, fait débloquer la situation.
0: Ah, vous êtes déposé plein de vraiment, alors?
2: Ah, ben, moi, elle était trop gentille, m'a voulu laisser couler, mais non.
0: Ah, donc c'est quelque chose de sérieux, même, alors?
2: Ah, ben, excusez-moi, mais quand on reçoit un message, je te réponds deux. Il dit que s'il trouve à oui, plante avec un couteau. Oui.
0: Ouh là là là là là là là! C'est quoi ces histoires, là?
2: Ben, là, ça va loin.
0: Oh là là. Mais c'est critique, quoi, c'est comme ça, là?
2: Ah, ben, vaut mieux. Pour l'instant, elle est protégée.
0: Et tout ça pour une histoire de boue?
2: Mais franchement,
0: ben sérieux, t'es arrivé à là pour ça?
2: Ben, il trouve le truc ridicule. Parce que n'a pas rien qu'un seul bouc sur la terre.
0: T'es ben sérieux.
2: Il connaît que le gars est beau, mais quand même, exagère pas.
0: Faut pas exagérer quand même, quoi.
2: C'est pas Mister Univers.
0: Non plus. Ben dis donc. Donc, à vie, les prix d'alcool là-bas, là, alors?
2: Ah, ben pour l'instant, la situation est débloquée. Au moins, il vient de sortir. Parce que être enfermé. Il réussit pas.
0: C'est compliqué.
2: Et... Ah, moi, voilà, améliorer en pâtisserie, mais déjà bien.
0: Avec le temps de faire de la pâtisserie. Et alors, il est content du retour d'Eric ce soir, alors?
2: M'y connais pas.
0: Joker.
2: Alors, m'y continue, m'y change pas mon fusil d'épaule, déjà. Ça pas fait comme un peu la
0: déjà, on commence avec fusil, ou là?
2: Ah ouais, la menace de mort là, là joue un petit peu sur mon moral.
0: Alors dis-moi, vous changez pas de fusil d'épaule, quoi?
2: Mais il soutient toujours les animateurs.
0: Oui.
2: À 100%.
0: Oui. Sauf ça te fait n'importe quoi.
2: Mais comme elle passe à Domazo, m'a pas envie qu'il traite à moi de maquerelle ou qu'il raccroche dans mon figure, il va éviter d'appeler quand lui est là.
0: Donc la paix, il raccroche à où?
2: Ah ben, moi, elle est passée à Domazo, apparemment. On a deux, trois, elle est passée à Domazo depuis. Je t'y adore qui insulte à Zot, ou je t'y adore qui raccroche à Zot figure.
0: Eh ben, c'est cette histoire, là. Moi, je rentre pas là-dedans, moi.
2: Ah ben, moi, m'y soutiens. M'y soutiens de loin.
0: Oui.
2: Moi, la partie prier pour son âme.
0: Hein?
2: Ah oui?
0: Vous pensez qu'il y a quelque chose qui dérange Ali?
2: Ben, ma partie prier pour son âme, elle dit, rends-nous notre ancien animateur, s'il vous plaît. Nous allons voir si ma prière est exaucée.
0: Ben, on verra bien, alors. Vous appelez Ali ce soir, là? Non. Vous appelez pas, parce qu'il se ne raccroche à où?
2: Vous qui déjà la raccroche quatre fois dans mon figure, vous avez vu, les devenir sujet de plaisanterie.
0: Qui ça a fait ça?
2: Ben, vous-même.
0: N'importe quoi.
2: Vive le miracle à où les quatre fois, c'était pourquoi?
0: Non, elle est bon, elle est bon.
2: Ben, vous avez vu, elle est devenue un sujet de plaisanterie.
0: Oui, effectivement, oui.
2: Mais, au point de que l'arrivée ces derniers temps, non, mais pas ça de Mazo.
0: C'est compliqué. C'est très compliqué.
2: C'est pratique, mais pas celle-là.
0: Encore bonne nuit à ma fille. Bon, ben, ça, ben, m'y souhaite un bon week-end.
2: Ah, mais on profite.
0: Oui.
2: Moi, j'ai mes deux papas poules, là, n'a un en voiture. M'y pense, vu l'heure. Et n'a un autre, il doit être en train de faire son manger, si ça se trouve. Alors, si mes deux papas poules, Dado et Nano, y entendent moi, est-ce qu'ils pourraient passer chez votre nièce préférée et venir vérifier le régulateur de pression du chauffe-eau, s'il vous plaît?
0: Oh là là! Comme quoi, faut y dormir ici, elle va toute la maintenant. Fais un appel à alors, donc, Dado et Nano, c'est ça?
2: Ben.
0: Donc, viens, règle son pression.
2: Mais que pas quelle pression? Espérons, m'y trouve pas, moi, il s'est pas pété dans ma figure.
0: Bon, ben, en espérant, ben, écoute à nous, là, alors.
2: Ah, ben, parce que je l'ai bien réparé le chauffe-eau, mais moi, m'y pense que n'a toujours un problème.
0: Et notre problème, pas, alors.
2: Mais au moins, elle était gentille, moi, elle a pas été chaude.
0: C'est quoi?
2: Moi, dit, au moins, ben, elle a été gentille, grâce à Zone, m'a pas été privée de chaude.
0: Ah, ben, ça, c'est une bonne chose qu'on reste coincé à la maison.
2: Ah, mais pas grave, moi, on a la peau dure. L'eau frais n'aurait.
0: Refaire ouais, un peu.
2: Et énervement aussi, m'y pense, à un moment donné, hein. Parce que Naël se l'avait pointé à ma porte, il avait eu mon adresse. M'y pense que mon aurait amusé à moi à jouer au tennis avec sa tête et utiliser une bonne poêle de téléphone comme raquette.
0: Bon, Milas, à toi, moi. Bon week-end à toi. Profite bien.
2: Eh ben, bon courage à celui qui anime ce soir.
0: Eh ben, on va lui souhaiter du bon courage.
2: Et dis à Wendy.
0: Oui.
2: Que je la piouque.
0: Ah, un piouque pour Wendy. Bon, ben, c'est bien ouais, noté, alors.
2: M'a pas gagné à plier hier soir.
0: Ben, elle est là, elle entend, là. Elle a dit piouque aussi.
2: Ah, ben, moi, t'es tellement fatiguée que m'a profité que Morphée la trappe à moi et la râle à moi pour dormir.
0: Elle a dit, elle te piouque et tu la piouques aussi. Mais bon.
2: Ben, les beaux projets,
0: elle a dit, désolé, elle n'a pas gagné à plier hier soir. Bon, allez, ben, bon week-end à toi. Profite bien.
2: Eh, viens, moi, on a un bon sujet pour elle, prochain coup de chaleur tropicale.
0: Ben, elle est bon. On va pas aller la prochaine fois, alors.
2: Bien, c'est des petits gadgets, parce qu'elle t'est rentrée chez quelqu'un.
0: Ah. Bah, rappelle, quand elle y passe, je ne connais même pas comment ça aider à l'antenne.
2: Ben, va écouter, mon oreiller collé à la radio.
0: Comme d'habitude. Bon, ben, les beaux, ça marche. À la prochaine.
2: Les pires qu'un agent du FBI.
0: Allez, bon après-midi, oh, bonne fin de journée.
2: Merci.
0: Bye bye. On continue avec vous, on va aller par ici, tiens, Radio Freedom, bonjour.
1: Oui, bonjour.
0: Bonjour.
1: Ça va?
0: Ça va ou même?
1: Ça va, ça va. Alors, ce soir, Eric est là, alors?
0: Ce soir, Eric, le retour, c'est qui ça?
1: Ah, ben, que pas moi, c'est Moun, bien sûr.
0: Moun, bien sûr, bon, alors. Oui, ce soir, Eric, de retour, effectivement.
1: Ah, ben, bien.
0: Ah, on est contente, alors.
1: Ah, ben, moi, mais contente, c'est les animateurs, c'est les animatrices, coucou. Pourquoi moi je ne serais pas content, elle est content l'autre.
0: Ah, ça n'est ça. Excusez-moi, je n'ai pas reconnu.
1: Non, ma voix est un peu cassée là, rien que maintenant, même tu peux la voir.
0: Là, il fait frais côté de toi?
1: Non, pas question de prix, moi je pas de prix de rien.
0: Non, Mathieu, il fait frais côté de toi.
1: Ah, si, il fait froid. Et non, elle fait frais, elle fait froid. Donc, vous me dites, on m'a appris le chaud aussi en plus.
0: Aïe, aïe, aïe. Il fait frais, ben, dans le frais, là.
1: On a pas le chaud, non, mais 2 semaines. Il m'a dit, le cateau, là, ben, 3 mois, là, si des bouges pas.
0: Mais comment il fait?
1: Parti communal, ben, j'ai un bluffin arrivé à mettre un docteur.
0: Ah! Ben, là, on pourrait essayer de pousser un coup de gueule, là, alors.
1: Ah, ben, un peu tout le monde, ma fille n'a plus, ça fait longtemps. Ma fille n'a rien à foutre.
0: Quelle résidence, ça?
1: Walcato, Saint-Clotilde.
0: Walcato?
1: Oui.
0: Benado, là, il taille pas gazon, on a pris de l'eau chaude.
1: Et Portail, il est toujours pareil.
0: Pourtant.
1: Monsieur Fontaine, le temps là, il avait bien passé, rien n'a été fait. Les portes plus vitrées, pareil. Le monde n'a racheté le joint tout le tour. Mais je ne peux pas parler des autres. Qui sait? Bon, après, ben, ce matin, j'étais obligée de laver mes cheveux avec, ma, avec le froid. Mais je veux dire, ce n'est pas évident. Dans les tâmes, les dents, voilà.
0: Ah, ben en plus, je suis un petit peu malade encore là. Ben...
1: Ah oui, ah oui. En plus, je me dis, bon, on me rentre sur le frais. Excusez-moi, un coup d'eau froide, un coup d'eau frais.
0: Hein. Oui, oui, de l'eau pas chaud, quoi. De l'eau n'est pas chaud, non, compris, de l'eau pas chaud.
1: Attendez, soit on reste là, soit on se va. Mais je pense qu'on doit aller. Hein. Parce que non, moi, hier, j'ai 18 jours.
0: Ah ouais?
1: Ah oui, mon enfant.
0: Mais là, 18 jours au bain avec de l'eau froide même?
1: Oui.
0: Oh, mais on a courage.
1: Et commissaire de travail, rapidement sur le frais d'habitement, parce qu'après quand l'État a gagné.
0: Ah oui, parce que là, pour au fil, le corps est un peu chaud, chaud. Il gagne, il se porte.
1: Grand bain direct.
0: Là, on finit d'attendre le soir, on finit d'être en pyjama, on finit de rentrer sous couette. Il faut sortir pour baigner. Ben, et puis, Mais qui c'est sans sortir ou là? Ben, et puis, pas grave.
1: Un soir, il sort,
0: après, il parle que de l'eau frais, après, il se lâche dans le sommeil.
1: Oui. Peut-être pour y soulager à vous, pour la circulation, tout ça, là, il dit, bon, peut-être qu'on est en bonne santé. Et là, la santé, ça ne va pas du tout avec le grippe que m'a gagné, quoi, en fait.
0: Ah, ben là, oui. Ah, vrai que quand on est en bonne santé, pareil qu'une bonne douche froide, il refait bien. Mais là, je voulais déjà malade. Et...
1: Comme on est en bonne santé, mais on ne rentre pas chez le froid. Là, on ne parle pas.
0: Mais là, ça, c'est l'habitude, là.
1: Peut-être mieux si j'ai l'habitude, apparemment.
0: Mais crois pas où ça fait ça.
1: Nana, le truc solaire, là. Bah, juste pour régler, je veux dire.
0: Oui, ben, c'est ça, après le chauffe solaire. Il fonctionne pas.
1: Le truc qui appuie dans la maison, là, tu vois, tu vas appuyer sur un bouton dans la maison. Ben, il fonctionne pas, tout le monde aussi dit, il fonctionne pas.
0: Ben, il sait avoir quoi mettre un affaire s'il fonctionne pas.
1: Je connais pas, il fait payer nos doigts, mais sûrement, ça fait un karma, ça, hein. La CD, elle a fait logement. Comme il y a dans l'immeuble, que nous ne sommes pas à la télé, l'immeuble paraît dégueulasse. Plus pire qu'un un fossé de toilette longtemps, là, tu vois ça.
0: À ce point-là?
1: Ah ben oui, on ne regarde pas, tu étais tombé, jamais, mais tu ne restes pas dedans. Mais tu préfères aller dehors dans le chemin, mais tu ne restes pas là-dedans. C'est pas possible, mais c'est dégueulasse. Pareil, la chambre, c'est pareil, le rat, tu vives dedans.
0: Et là, je t'y fais, ben, comment je t'y fais, Bouchipote? Ça, je ne connais pas comment je t'y fais.
1: Que ce soit la CDR, que ce soit d'autres machins, ben là, ils font des logements et ils mettent du monde dedans. Et puis,
0: après, on sort à zot. Chacun pour soi, Dieu pour tous.
1: C'est plus joli. Avant le bâtiment, on a des trois gros oiseaux, ils arrivent à cagner dans la main. Avec un stylo.
0: Et là, il dit où les bons, les conformes, les validés.
1: À moins qu'on ait que la main de ma visite à la maison, on m'a dit reste dehors. Après, mettre des autres, c'est bon, parce qu'il y a des autres qui dorment là dans le monde. Reste des autres dehors, des autres cagnés, des autres. Bah, t'es quelqu'un de responsable, t'es dans la garde, moi, il m'a mis un petit côté. On dit, moi, ça, c'est bon.
0: Mais ils mettent toutes conformes, à où on t'en donne un problème après.
1: Ben.
0: Eh non, comment ça va, problème?
1: Même pas, non, des fois, même pas, non, du monde, même pas, non. Déjà, comme la rentre dedans, le toilette est bouché.
0: Hey, c'est un fléau, ça, Ben Bayeux, là.
1: Mais t'es pas con.
0: T'es dans des mounis de livres, la case, deux, trois mois après, on met des verres, couloulou.
1: Vous connaissez que ça, le Ben travaille à la fée? Le Ben Zafé-Simon, tout ça, là, elle la lave dans le bidet.
0: Ah, ben, elle est jolie.
1: Ma fille, la Ben Zafé-Gobbe, la fait dedans.
0: Faut le faire quand même, hein, ou soit nettoyer un chantier, na Simon, na Galine, na fée, ou mettre dans une cabine de moun.
1: Fout ça, ça, t'es période, vous êtes allé, je ne connais pas. Alors, on me visite un petit coup partout, on me râle la chasse d'eau, on me rouvre de l'eau partout. Mais t'es fini de rouvrir de l'eau, là, quand t'es fini de signer les papiers, là. Il me rappelle les autres deux jours après, il me dit, écoute, ben, les toilettes bouchées. Il dit, moi, les périodes des fêtes que je dois aller en congé, je me dis, monsieur, mais il ne connaît pas sous ça.
0: Ah, au cabinet bouché, et ça, en fait.
1: Oui, mais il dit, bouge, ou appelle l'équipe, hein. Et vite fait, c'est tout. Et en plus, le bonhomme, comme à cause avec lui, il était connu mauvais de frère.
0: Il a mal buté, quoi.
1: Il a mal buté, la buté. Ça, c'est tu sais, travailler dans le place. Hein. Maman, vous me la cause de manière, moi, hein. Oui, je te donne la maison deux jours après, toi, là, tu bouches, hein.
0: Ouais, sérieuse histoire.
1: Mais content, Eric est là, voilà. Après, il ne pose pas la question pour demander comment Eric m'a pas écouté trop la radio. Moi. Comment Eric a pu passer vitesse supérieure comme ça?
0: Quoi, vitesse supérieure? Comment ça, il a passé vitesse supérieure?
1: Il a énervé. Pourquoi il l'a énervé?
0: Mais je ne connais pas, mais Benedi, il a pété dans la tête, je ne connais pas.
1: Oui, Benedi, il a pété. Quand tu passes la vitesse pour monter la côte, ou ça pas dans la descente.
0: C'est pas rien, ballon, ça, on souffre trop dedans, qu'on a trop gay, puis sorti là, paf!
1: J'allais faire exploser, j'allais.
0: Ben, elle souffre dans le lit.
1: Ben, elle a explosé, qu'elle a explosé, ça, ça est pas bon, il m'a dit, elle est pas bon, il m'a dit, elle est pas bon. Mais si ça, c'est bon,
0: ah, m'y connais pas aussi, moi, si j'ai craqué, m'y connais pas si la tête, puis bon, m'y connais pas. Y'arrive là, d'un instant, Lila. Ma cause, Zachary.
1: Ben, je connais que ça a fait dans mon travail aussi, quand même, dans mon travail, là. Bon, mais il avait les employés qui finalaient. Bon, c'était pour passer, il avait deux temps congé, là, il était final. Mais quand il passait ici, puis il y en a une salle, mais mon dos tourné, à l'entrée de le gymnase, en fait, le femme là en courant, la radio, il doit bien écouter.
0: Oui.
1: Alors, où passe, madame, où passe? Ben, ou dis-moi bonjour, même mon dos tourné.
0: Oui.
1: Bonjour, madame, est-ce que je fais à des toilettes? Et moins des choses.
0: Moins des choses.
1: Mais m'a pas dit ça, moi, c'est comme il tourne, mon route tout tourne, ouais. Mais ouais, petit maman, il court dans notre salle. Quoi, petit maman, il a échappé dans notre salle. Donc, oui, il n'y a pas le parent. Et lui, c'est pendant les petites visites, les années, là, sans dire rien.
0: Il y a pourquoi?
1: Sans dire rien, quand il a rentré, il est en train de visiter notre salle, ils sont en train de courir partout.
0: Oui.
1: Il dit, madame, pardon, s'il vous plaît. Il va passer où? Parce qu'il avait un salle, là, bien, Babington. Il va passer où? Dans la salle Babington, il me dit, à l'entrée devant. Ben, comment ça, vous m'avez pas dit bonjour, madame? Non, votre dos était tourné. Mais dis, votre dos, je voulais aller aux toilettes, mais votre dos était tourné. Mais dis, madame, qu'on a envie des toilettes, hein? Mon dos est tourné, n'oubliez pas de dire bonjour, madame, excuse-moi, bonjour. Je suis pas aux toilettes, je reviens tout de suite vers vous, madame.
0: Mon dos est tourné, il n'existe pas, alors.
1: Mais j'ai pas monté, mais pas le bureau.
0: Dis pas bonjour, alors.
1: Bah, si, n'est pas ça, mais pas dans le bureau, moi. Mais il fait l'accueil et il fait l'entretien aussi. Et ben, après, il m'a sali conseil, il m'a dit, madame, vous voulez déjà avoir quel renseignement pour la gym? Mais du premièrement, la gym, il ne fait pas ici, madame. Mais dit, devant ta fille de 8 ans et l'enfant de 5 ans, où l'on est en train de mentir, et parce qu'elle a dit, moi, c'est la première fois qu'il y a là-dedans. Mais si la première fois, ou bien là-dedans, madame, comment vous connaissez les toilettes? Mais pas la question, elle dit, mais elle était en train de chercher. Bah, après, j'ai dit 10 ans employé de la commune, non, couillon, là. Les cabris, maman, hein. Mettre pas tout de même panier, hein. Et puis là, quand je suis rentré du travail de mon, là, respecte un peu les gens, hein. Parce que nous, mon de l'étoile, là, où gagne pas du bonjour, alors.
0: Une femme. La moindre des choses, où rendit bonjour de mon, t'es souplé.
1: Quarantaine d'années, où gagne pas de n'y a plus ça, qu'on aura 60 ans, comment sera d'or. Ah non, maladie, elle est.
0: Cause au couillon, ouais.
1: Qui vous veut, hein? Allez voir qui vous veut, madame. Explique bien comment il était passé et comment on l'a rentré et comment on l'a pas dit bonjour. Après, elle a dit, ça va, elle a compris maintenant, dis-moi oui. Mais dis, vous voulez renseignement, viens, je vous renseigne. Allez-y, telle place. Pas de description en haut.
0: On a dit quand même, alors.
1: Ah oui, quand il y a redescendu là, ma vie a dit. Mais dis, alors, madame, ça a été? Description, on était fait et tout. Mais dis, ben, allez, au revoir, bonne journée, madame. Au revoir, les enfants.
0: Elle a dit, au revoir quand même, alors.
1: Elle dit, revoir quand même. Mais tout de suite. Moi, j'ai des problèmes. Ben, on a des problèmes. Il veut chercher mon travail. Moi, m'a pris un petit peu de temps.
0: Ah non, mais les modèles.
1: Il y a des gens qui rentrent du travail.
0: Bonjour.
1: Des choses. Mais pas tout le monde dans le même sac. Il dit que des gens ne répondent pas aux autres. Ils ne prennent pas compte des autres. Mais pas toutes les pareilles. Parce que demain matin, comme il ne travaillera plus là-bas, il n'y aura d'autres personnes qui vont remplacer moi. Le moindre des choses que me l'a fait un homme des années là, que me rentre et que me dit bonjour, est-ce que je peux aller aux toilettes? Moi-même, quoi tant, je travaillais là. Je ne ferai pas la reine parce que je travaillais là et que je rentre pour aux toilettes.
0: Ah oh, ben ça va, Chanel, mais c'est bien pour les petites anecdotes.
1: Allez.
0: Les bonnes, à tout ça, bon week-end à où?
1: Allez, good, à nous.
0: Bon rétablissement.
1: Ah, merci beaucoup.
0: Bon, allez, bye bye. Ah, tes histoires, tes anecdotes, je connais. Ah, tu vois dans Malo?
3: Oui, allô?
0: Oui, allô?
3: Oui, voilà. Bon, Et moi, je viens de Cyril III. À moi, c'est toi, Eric, là.
0: Oui.
3: Je m'en attendu, un fois, je parle un petit peu de lui avant. Un fois, parce qu'il ne me connaît pas, lui, il ne m'a pas entendu toute notre conversation. Un fois, maintenant, j'ai pleuré.
0: Oui.
3: Il a pleuré un beau bout de temps.
0: Oui.
3: Et après, il a défendu Ben Boug, passé l'annonce.
0: Oui.
3: Il a défendu Ben Boug, passé l'annonce, il a raccroché. Il était raccroché. Et après.
0: Chaque fois, un interpelle, il était raccroché.
3: Oui, il était dit, pas banal, c'est pas sa nom, mais son cri, c'est pas normal, on s'en. Mais c'est pas normal, comme après, il me dit, c'est beau.
0: Pas normal, c'est-à-dire, pas normal.
3: Ah, comme pour moi, il y avait un esprit civil.
0: Ah?
3: Comme pour moi, il y avait un diable civil, il me connaît pas.
0: Eh, il y a plusieurs personnes qui ont dit ça, là, il y a un diable civil.
3: C'est vrai?
0: Mais il me connaît pas, moi. De moi, il dit ça.
3: Il était fait, la manière des causes. Oui, il était plein, un beau qui plaît, il est tant des états, jusqu'à quand la radio l'a fini. Il était plein, même. Et il ne passe pas là, non, c'est. Personne ne gagne pas face à l'annonce.
0: Mais selon vous, on en a une affaire si vite était pour déranger Ali.
3: Mais c'est ça, il dit. Ben peut-être qu'il passe en faute aussi, il ne connaît pas. Ben, il était raccroche, il se défend de Ben Boug, et il a traité un Boug. Pervers, violaire. Un Boug l'a demandé pour passer à l'annonce, le Boug l'a fait en supplier. Il a dit, monsieur, mais quand je viens avec vous, quand je viens avec moi, il a dit, ouais, violaire, ouais, pédé.
0: Ah, doucement. Oui.
3: Il a traité le Boug toutes sortes de noms. Oui. Ben,
0: après. Et, comment on voit ça? Il faut lui donner une autre chance? Comment il se passe? Est-ce qu'il.
3: Écoute, il travaille pas là-bas, mais il peut pas. Machin.
0: Oui, mais il croit que vous avez un petit mot à dire quand même, les auditeurs, il croit, hein.
3: Non, mais, m'a jamais eu à faire de lui. Mais m'en a entendu.
0: Ah, on l'a jamais eu à lui directement, alors?
3: Non, mais téléphone pas trop, je fouille de moi.
0: Ah, d'accord, ok.
3: Mais par contre, il y en a 2000 pas dessus.
0: Que c'est les?
3: Non, mais quoi, après, le.
0: Ah, mais pourquoi ou y'aime pas?
3: Ben là, il y a trop été.
0: Ah, donc c'est ça, alors. C'est trop de vulgarité,
3: trop
0: alors.
3: Vulgaire. Écoute-moi. Quand il commence la radio tropicale, Priska, il commence à dire. Il s'appelle pilote. Priska, il commence à dire.
0: Oui, après, il dit pas tout un heure bonheur à 17h30, hein.
3: Oui, mais il commence à dire. Il s'appelle l'élève pour tirer pilote. L'élève pour faire ça.
0: Pom, oui.
3: Pom. Ben, mais là, il fait ça avec le ben auditeur. Il fait. Et il fait juste, voilà.
0: Oui, mais après, c'est quelle heure ça? Mais parce qu'il prétend que 22h30, il n'a le droit.
3: Il ça déjà, il fait respect pas son corps, auprès de mon auditeur.
0: Oui, mais après ça, comme il dit à Zot à chaque fois, il faut aussi dire avec le Ben Moon concerné, je viens dire ça avec moi.
3: C'est ça. Non, mais comment on est là? Et moi, j'ai rien fait à vous non plus.
0: Oui, mais après, il faut quand, à moins qu'on est avec moi à l'antenne, il faut donner un respect des personnes. Je peux dire à Zot à vie, mais si vous dites, ou dit le Ben, et Priska, il respecte pas son corps, etc., c'est son corps, ça, il fait ce qu'il fait avec lui.
3: Oui, mais, en plus que ça, il défend une personne âgée, écoute radio, allez dormir. Alors, c'est un petit final à 17 ans, 18 ans.
0: Et pourtant, on a même personne âgé, il appelle Ali le soir quand il fait l'émission.
3: Mais parce qu'il défend. Il défend, il dit, ben, allez dormir. Et ben, là.
0: Mais mieux autant, Ali est que même personne âgé.
3: Oui, mais ben, là, ils sont tellement sales. Mais ben, là, obligé de dormir. Ça, même personne âgé, là. Ça, c'est là avant. Lui, ça, depuis longtemps, ben, là, il dort avec radio, là. Non, Ali, c'est qu'on dit.
0: Pour les trop vulgaires, alors.
3: Les trop vulgaires, ça, ils méritent pas de travailler là-dessus, hein. Moi, nous, on va pas faire moins.
0: Même quand l'état, même après 22h30, pour il faut pas être comme ça.
3: Il faut pas même. Mais nous, on est dans une vieille monde, là. Ben, là, il dort avec radio, là, depuis longtemps. Ben, là, il peut écouter quand il arrive 10h30. 10h30, c'est 20h30. Mais les trop des en plus que ça, tu fais ça avec l'auditeur. L'autre fait, oui, ben, l'auditeur. Il parle grand affaires. Comment il est? Aïe.
0: Donc, pour les pas bon, du tout, alors.
3: Pas bon, même. C'est ça,
0: ben. Ben, merci bien, en tout cas, pour ta vie, d'avoir partagé ça avec nous, alors.
3: D'accord, merci.
0: Mais bon.
3: Il n'y en a rien que deux, hein. Il n'y en a rien que pour ce qu'on a dit.
0: Oui, moi, j'ai bien compris. Allez, mais c'est un bon week-end.
3: Non, mais je déteste les autres. Et j'ai la paix à moi, c'est radio autres, parce que je suis à la paix à moi.
0: Allez, mais c'est un bon week-end, les beaux.
3: Allez, merci.
0: Allez, bye.
3: Allez.
0: Ah, ben, le droit est pas aimé, mais après, maintenant, on a le droit d'être comme Zotilé, comme nous l'a dit, chacun y gère sur l'émission comme il a envie, hein. Frida Malo.
4: Allô, oui?
0: Oui!
4: Bonsoir, monsieur l'animateur.
0: Bonsoir, madame l'auditrice. Comment il est?
4: L'auditrice de l'Ouest.
0: Auditrice de l'Ouest, ok?
4: Sinon, ça

0: Monseigneur, venez, allez, ma
1: chérie, moi, monseigneur. Tu sors d'ailleurs demain, tu pas lire?
0: Ben, elle est pas grave, mais au moins, mais ça va, la Vierge parasole, ma voilà, vie, ma, comment dit, ben, m'a fait deux mots de prière avec la Vierge.
1: Ah, oula, bien, il dit la Vierge parasole, t'as l'année, monsieur, il a dit de mouni, dit la Dame parasole, pas bon.
0: Ah, ben, la parasole n'est pas bon, elle n'est pas une croyante, mais il faut croire en Dieu. Mm. Et là, parce que c'est la grâce de Dieu, sinon, ben, écoute, on peut pas dire ou vivre comme, comment dire ça? Sinon, c'est la pointe sauce dans la vie.
1: Mmh.
0: Ben oui.
1: Et demain, que je sois fait Sainte-Rose.
0: Demain, je vais pique-niquer avec la famille. Moi, on a des amis qui sont venus de la métropole pour le mariage de ma fille bientôt.
1: Mmh.
0: Nous fait une grande sortie.
1: Bien heureuse, madame.
0: Ah oui, mais il faut, il le faut.
1: Mais ça pique-nique chemin volcan.
0: Peut-être pas chemin volcan, mais ça fait un pique-nique, ça va comment découvrir un peu l'île.
1: Oui.
0: Il y en a des métropolitains avec nous, c'est pour ça.
1: Ben, ça découvre un peu l'être
0: voilà,
1: belle île.
0: Là, tu as compris.
1: Oui.
0: Et puis, voilà, ben, c'est une sortie en famille parce qu'elle va bientôt partir. Là, elle est venue pour le mariage de ma fille qui aura lieu la fin du mois.
1: Mm-hmm.
0: Et là, elle fait une sortie en famille.
1: OK.
0: Voilà. Là, bien prévu, bien profit. Elle m'a fait la ligne, elle m'a gagné la ligne. C'est pour souhaiter un heureux mariage à la famille Vardin et Claire. Pour la petite Patricia, qui se marie ce soir.
1: Oh! Donc,
0: oui, voilà.
1: Un bel événement pour eux ce soir-là, alors.
0: Oui, oui, ce mari, ils sont de la Belgique.
1: Oh là là! Voilà. La Belgique. Et comment il fait? Il fait un mariage en Belgique, un mariage ici, ou bien il fait tout ici?
0: Mais elle est venue, elle habite là-bas, mais elle est venue se marier la semaine dernière, elle a bâti le bébé.
1: Ah.
0: Et là, aujourd'hui, il fait l'union.
1: Et le bouc l'anima aillé avec elle ici.
0: Et oui, voilà.
1: Et maintenant, ils vivent là-bas en Belgique.
0: Oui, un belge avec comment un crou.
1: Ah, ben c'est un beau métissage, hein.
0: Un beau métissage.
1: Ah, bien sûr.
0: La petite fille a baptisé, elle a eu une petite fille à baptiser la semaine dernière.
1: Mm-hmm.
0: Et là, l'union est ce soir.
1: Elle va aimer les frites et les rougailles saucisses.
0: Je sais pas. Les frites et moi, la rougaille saucisse, oui, elle est
1: contente,
0: hein.
1: Un,
0: à toi.
1: Ah, ben c'est super. Voilà. Un bel événement qui se prépare ce soir, alors.
0: Ah oui, ce soir, et puis ils vont aller dîner dans un resto par là, quelque part, mais enfin, ils souhaitent à Isabelle et Jeunier, félicitations aux parents, et c'est des bons amis qui habitent à Saint-Denis.
1: Ah ben super, ben on leur souhaite beaucoup de bonheur. Hein.
0: Beaucoup de bonheur, de joie, d'amour, de santé.
1: Aussi. Et beaucoup d'enfants, il dit, apparemment, il faut dire beaucoup d'enfants, beaucoup d'enfants.
0: Ah ben non, maintenant les jeunes, ça c'est des jeunes qui réfléchissent. Ça, la richesse, avant t'es la richesse des enfants.
1: Avant t'es réfléchis pas. Avant, tu fais 10, tu fais 15, 20.
0: 10, 15, mais maintenant, c'est plus 10, 15, maintenant, il gagne plus.
1: Ah, il faut gagner assumé, Dieu.
0: Les jeunes de maintenant, mais d'où bien, la plupart, ils font des enfants, mais ils ne connaissent pas. Par amour, par pitié, mais ils ne connaissent pas.
1: À quoi, avant, tu fais papa à moi, là?
0: Mais il arrive. Il n'avait pas un télé comme elle a. Là, maintenant, la télé, on regarde télé, on regarde WhatsApp, on regarde Facebook après le temps.
1: Avant, tu t'es fait télé.
0: Elle avait pas la télé, elle avait la bougie. Elle avait pas les sociétés, elle avait des enfants.
1: Mm-mm.
0: Mais comme chez nous, on est un peu les blancs, un peu les noirs, un peu les bronzés, vous comprenez?
1: Oui, oui, oui.
0: Ben, on c'est un mélange. Mais maintenant, il réfléchit. Maman de mes enfants, il réfléchit, il fait des enfants, il fait pas des enfants. Point, oui, point, non.
1: Ah, ben oui.
0: Maintenant, il faut bien réfléchir maintenant, la vie. Hein. Oui, c'est pas ça. C'est pas une richesse maintenant. Avant, c'était la richesse, mais maintenant, là, pour faire des enfants, il faut bien réfléchir.
1: Ah.
0: Parce qu'il faut avoir l'éducation. Il faut voyager, il faut voir un peu de l'extérieur.
1: Il faut avoir les finances, il faut avoir le temps.
0: Et oui, voilà.
1: Il faut s'organiser.
0: Bien sûr, les enfants, ils ne font pas du jour au lendemain. Il faut faire des gars, des garçons, des enfants. Et puis, pour dire qu'on a beaucoup d'enfants, il faut les éduquer. Il faut les réussir dans leur vie professionnelle.
1: Mm-hmm.
0: Et pour leur avenir. Il faut pas faire des enfants pour un oui, pour un non, pour avoir... Comment dire, pas que d'enfants. C'est avant, mais maintenant, c'est plus la mode, ça.
1: Il y a tout plein de choses à calculer.
0: Moi, mes enfants, ça fait beaucoup d'enfants. 2, 3, même pas 4. Ça fait pas 4.
1: Ah, combien d'enfants, Nina?
0: Moi, ça fait 2 garçons et 2 filles.
1: Deux garçons et 2 filles.
0: Ils m'aiment pas ça, moi.
1: Et combien ça était à tes frères et soeurs? Combien est-il?
0: Ben, nous, on est à 5 filles et garçons.
1: Ah, 5 filles et garçons, fait 6?
0: Ben oui, le dernier, t'es un petit, ben il dit bien longtemps, comme il dit bien nos parents avant. Il fait comprendre la obésité de l'amour. Il avait dit, il a fait, la vie, mais il dit, pas, comment faut dire ça. C'était pas une vie comme maintenant, hein. Je l'aime à nous comme
1: oui, avant, elle était, ben c'est sûr que c'était différent. La vie, t'es peut-être moins chère aussi, hein. Avant, t'es payé en francs. Tu as la boutique, t'es gagné, acheté une gomme 10 francs.
0: La vie d'avant, elle était un peu meilleure, on peut dire maintenant. Maintenant, la vitesse a grandi, l'évolution, tout ça, ben.

0: la vie est un petit peu plus moderne, c'est vrai. Maintenant, tout le monde est un peu... faut dire, il vit moyennement, mais chacun fait... chacun mène sa vie, sa barque comme il le faut.
1: Mm-hmm.
0: C'est plus comme avant. Hein. Avant, c'était...
1: Avant, t'es réfléchi moins.
0: Comment?
1: Avant, t'es réfléchi moins et fait comme l'arrivée et envoyé.
0: Oui, mais avant, les gens, ils travaillaient. Maintenant, les gens, ils plutôt assistés. Assistés.
1: Mm-hmm.
0: Ah, oui, les gens, ils travaillent plus maintenant. Ils attendent l'argent de l'État.
1: T'as l'argent de l'État arrivé.
0: Ah, la plupart, des certains, mais ils ne critiquent pas. Hein.
1: Oui, c'est un constat.
0: Ouais, c'est un constat, mais c'est un choix. Moi, mes enfants, ils travaillent. Chacun a leur éducation, hein, monsieur. Vous, c'est Mathias, non? Comment ça s'appelle?
1: Bastien.
0: Chacun a leur choix dans leur vie. La vie n'est pas facile maintenant, mais il ne faut pas dire que la vie est rose pour tout le monde.
1: Ah, ben ça, c'est sûr, oui.
0: Ça, c'est sûr, mais chacun il amène notre vie comme il arrive, voilà. Et voilà, très bien.
1: Oui. Ben, merci beaucoup, en tout cas, pour petit point de vue. Fais bien la fête.
0: Oui, c'est moi, pour mon point de vue à moi, mais comment dire, la vie est très belle. Il faut bien vivre avec son temps.
1: Oui, surtout, puis, profite bien mariage.
0: Oui, mariage.
1: Demain, profite bien, pique-nique, mange bien.
0: Bien sûr. Et puis, mes félicitations à une dame de la Rivière du Galet qui s'est mariée sa fille, Sylvine et Willy. Il y avait un très beau mariage, bien réussi.
1: Un bisou à Sylvine et Willy aussi, alors.
0: Voilà.
1: Bon, ben, je te souhaite un beau week-end.
0: Je t'embrasse.
1: Profite bien, bye bye.
0: Allez, au revoir.
1: Ah oui, hein, c'est vrai que les enfants, c'est un sujet. Hein. Aujourd'hui, apparemment, c'est plus aussi simple de faire un enfant. Il y a beaucoup de réflexions à avoir, plein de sujets à aborder. Alors qu'avant, c'était fait comme l'arrivée. Et puis voilà, hein. Mais aujourd'hui, on pouvait en parler aussi si vous souhaitez. 0202 99 12 00. Freedom, allô. Allô.
2: Allô, oui, bonjour.
1: Bonjour.
2: C'est Nelly de Saint-Louis.
1: Nelly.
2: Je vous appelle parce que j'avais appelé ce matin. On avait perdu notre chien.
1: Oui.
2: Et du coup, on l'a retrouvé.
1: Ah, trop bien! Du coup, comment ça s'est passé?
2: Ben, en fait, on avait mis sur les réseaux et tout ça. Et donc, il y avait un monsieur qui l'avait prise. Et du coup, il l'a déposée à la clinique. Et il l'a attachée à l'extérieur. Mais comme aujourd'hui, on est férié, donc c'était fermé.
1: Mm-hmm.
2: Donc, il y a quelqu'un qui a dû le laisser repartir, en fait. Et du coup, toute l'après-midi, on a passé toute l'après-midi à le chercher. Et il y a une de nos cousines qui nous a appelé, qui l'avait vu sur le pont à côté de la gendarmerie de Saint-Louis.
1: D'accord.
2: Et du coup, on est allé le chercher partout dans les bois et on l'a retrouvé.
1: Oh là là, et ben c'est super ça, une belle chaîne de une belle chaîne de solidarité là, tout le monde a mis un petit peu la main à la pâte quoi.
2: Oui, tout le monde a mis la main à la pâte, c'était génial. Merci.
1: Ah, excellent, excellent. Donc c'était quoi comme chien?
2: C'est un Yorkshire.
1: Un Yorkshire.
2: Ouais.
1: Et du coup qui a été perdu, c'était depuis ce matin qu'il était parti, c'est ça hein?
2: Ouais, c'était à 11h30.
1: D'accord. Ah ben super nouvelle alors Nelly.
2: Voilà.
1: Heureuse de retrouver votre chien.
2: Très heureuse, toute la famille est très heureuse.
1: Eh bien, on informe tout le monde comme quoi le chien a été retrouvé. Merci beaucoup en tout cas pour votre appel.
2: Merci beaucoup, bonne soirée à vous.
1: Bonne soirée, bon week-end, au revoir.
2: Merci, au revoir.
1: Donc voilà une très bonne nouvelle, hein, Nelly qui avait fait une petite annonce ce matin aux alentours de 11h, 11h30 pour dire que son chien Yorkshire, il était parti en fait de chez elle et était du côté de Saint-Louis. Et ben là, il a été retrouvé non loin de la gendarmerie de Saint-Louis aux alentours là de 17h. Donc voilà une très très bonne nouvelle en tout cas. Merci à tous ceux qui sont intervenus pour l'aider. Radio Freedom, bonjour. Allô.
3: Allô?
1: Oui, allô?
3: Oui, bonsoir.
1: Bonjour, bonsoir. Oui, comment on se dit bonsoir, là, 17h40?
3: Je dis bonsoir parce que la nuit est arrivée.
1: Alors, pourquoi tu m'as écouté, nous?
3: Alors, bonjour, monsieur Bobby.
1: Ah, oui, bonjour, madame.
3: Moi, je suis content, moi, j'ai gagné la messe ce matin. La messe à Vierge.
1: Ah, on n'a pas arrêté la messe?
3: Ah oui, elle a fait Saint-Pierre et Saint-Louis. Mm. 6h. Là, elle est 5h, elle n'a pas arrêté la messe 6h.
1: Ben bonheur comme ça.
3: On est content.
1: Jusqu'à quelle heure ça?
3: Comment?
1: Jusqu'à quelle heure?
3: Ben il finit 6h30, 7h.
1: Ah t'as un petit messe vite fait alors?
3: Oui, elle fait le matin, oui.
1: Mais après on l'a fait comment ça ou bien au journée?
3: Ah bien, j'aimerais content. J'aurais dû attraper, hein. Demain vous connaissez pas, monsieur Bobby.
1: Ah oui, ben ça on a bien raison en tout cas.
3: Oui, mais si elle téléphoné, gagne pas la ligne. Il me dit m'assister. Parce que comme l'arrivée. Ben, l'infirmière vient piquer à moi grand matin 5h. Mais comme on n'est pas là, je te reviens à 8h, il vient piquer à moi.
1: Ah ben ah d'accord, parce qu'il était parti à la messe.
3: Ben oui. Avec on est mis à la messe, et je te reviens, je te passe, je te viens, il y a pique à moi.
1: On l'a dit, il passe plus tard.
3: Oui, hein, moi je suis content, j'ai Bobby.
1: Le Seigneur avant tout.
3: Oui.
1: Et comment ça s'annonce un petit peu le week-end là?
3: Comment
1: ça s'annonce le week-end? Qu'est-ce que ça fait un petit peu ce week-end?
3: Le week-end, monsieur Bobby, ben moi, il est là, dans ma cave, moi, tout seul. Mais elle est seule, mais simplement, il écoute toujours le fouet de millions, fouet de millions, fouet de millions.
1: Ah. OSP, elle vient voir où? Un jour, va arriver côté où?
3: Un jour, m'y en patience.
1: Ben, m'y écrit le numéro d'un coin, vite fait.
3: M'y marque toujours.
1: Mais dis pas à personne.
3: Comment?
1: Mais dis pas à personne, mais écoute numéro comme ça, il y a joué, il y a voir.
3: Oui, écoute, mais marque. C'est un homme
1: de la chance. Ah, ben oui, il faudra bien.
3: A gagner un petit 100 euros, c'est gagner 50 euros, c'est rien, ça.
1: Ah, 100 euros, il vaut pas le coup. 100 euros, il vaut pas le coup, il faut 700, 800, 1000 euros.
3: Peut-être, monsieur Bobby, depuis longtemps, vous regardez, vous dites pas peut-être sans arriver un gros lot, pour moi, on connaît pas.
1: Ah, ben, faut garder espoir, comme il dit, hein.
3: Ben oui. Un gros lot. Ben, il fait l'enveloppe, il redoute votre adresse et puis il envoie un pépo.
1: Ah, ben, au portage. Vie portage, alors. Ben, s'il est comme ça, m'a fait gagner, ou alors.
3: Alors, ben, revoir, monsieur Bobby.
1: Ah, ben, avec plaisir, madame. Merci. Grand plaisir. Hein?
3: Vous allez prendre à moi, merci.
1: Ah, ben, avec grand plaisir, madame. Bon week-end à vous.
3: Oui, alors, revoir.
1: Allez, au revoir.
3: Allez.
1: Ah bon, monsieur Bobby? C'est cette histoire. Ah, du bruit dans ma loue. Allô? Allô? Une fois, deux fois? Trois fois? Ah, du j'ai vendu. Ah, du bruit dans ma loue.
4: Allô?
1: Oui, bonsoir.
4: Oui, bonjour.
1: Oui, comment bonsoir. Ah oui, là-bas c'est bonjour alors. Bonjour, allez, bon.
4: Ben oui, mais même à La Réunion, c'est pas encore bonsoir, c'est bonjour.
1: Ah ben l'auditrice juste avant m'a dit comment on se dit bonsoir. Ben à partir de 18h, normalement c'est bonsoir. Bon, l'instant c'est bonjour.
4: Eh, Bastien.
1: Oui.
4: Comment il est?
1: Plus là ou même.
4: Mais appelle de métropole, en fait.
1: Oui.
4: Mais voudrais excuse à moi.
1: Ah, quand ça l'arrivait.
4: Mais voudrais excuse à moi pour un mercredi soir.
1: Quand ça arrivait mercredi soir.
4: Ben, c'était où, il faisait chaleur tropicale. Et en fin de compte, vous connaissez. Moi, là, déclenche un débat, mais ça a bien fonctionné jusqu'à minuit, en fait. Bastien, c'est Eric.
1: Bastien, c'est Eric. Ah oui. Ah, c'est où, là, dit ça, alors? Parce que, ben oui, pour rappel...
4: Moi, et après, moi, j'avais appel à vous pour l'éclipse, etc.
1: Ah.
4: Et moi, c'est mort de rire, parce que on a beaucoup de monde la tombe dans le panneau, en fait.
1: Pour rappel, monsieur l'a appelé à moi et l'a dit à moi comme ça, Bastien et Eric c'est la même personne, voilà parce que quand il est à la radio, il a jamais les deux, donc Bastien et Eric c'est la même personne.
4: Mais en fin de compte, moi l'a dit ça, moi l'a appelé dès le début quand on a commencé chez le Tropical.
1: Oui, je me souviendrai.
4: Il y avait un monsieur avec toi, etc. Par contre, parce que c'est un autre de monde, va me casser à moi.
1: Vous parlez bien la France, oui.
4: Je ne parle pas créole. Mais enfin, il compte, c'est que moi.
1: Ouais, ah. On la met de la gamme.
4: Tiens, c'est Eric. Mais après, tout le monde t'appelle. Tout le monde t'appelle à où? T'appelles à où, Eric?
1: Voilà. Oui, c'est vrai.
4: Oui, voilà.
1: Mais là, il faut appeler Eric ce soir maintenant. Ou dit Eric Sébastien.
4: Mais non. Et on connaît comment on a fait, là. On a pris de l'avance pas ce soir.
1: À cause?
4: Bah, parce que là, moi, après faire à manger pour écouter pour soir. Tu sais, on connaît une affaire, moi, la trouve, bonne boîte bœuf, en métropole.
1: Hein?
4: Je connais pas si tout le monde, il connaît ça encore, bonne boîte bœuf, qui est bleue, là. On ne va pas dire la marque, etc.
1: Ouais, pourquoi?
4: La trouve, boîte bœuf, moi, fait avec gros piment, etc.
1: Oui.
4: Et des haricots écossais, avec rosé, ou épluche ou même, quoi.
1: Mais pourquoi tu trouves pas ça en France?
4: Ah ben si, moi l'a trouvé en France, ben oui.
1: Oui, mais là où tu l'as trouvé, ça veut dire qu'avant tu trouves pas?
4: Ah ben il dépend où ça l'est. Mais il y a de plus en plus de magasins exotiques, en fait.
1: Ah ben oui, c'est sûr, oui, effectivement.
4: Oh, t'es bonnes haricots avant, ou t'es plus chou même, ou... Oh, ça est cuit en purée en moins de deux. On la trouve, boîte de bœuf, boîte de pêcheur.
1: Ça fait plaisir de retrouver les produits de La Réunion là-bas, là, alors.
4: haricots, ça. Là, moi, la fait.
1: Bah, vous voulez dans quel secteur?
4: Mon riz pour faire cuire pour la France.
1: Vous voulez dans quel secteur?
4: Moi, sur Paris, je prenais moi à côté de Paris, la Défense.
1: Mais d'accord, ok, oui.
4: Voilà.
1: Donc, on a les bonnes petites adresses pour trouver des produits réunionnais, alors.
4: Ah oui, franchement. Et ben là, ben, il va me rester que mon riz à faire cuire à soir. Et après, mise à écoute, chalet tropical à soir. À mon avis, oh mon Dieu, Seigneur.
1: Ça va être folklorique. Folklorique, comme on dit.
4: Ne m'appelle pas, Eric, moi.
1: Hein. Pourquoi?
4: Ben, ah ben non, non, franchement, Eric...
1: Alors Eric, il est très...
4: Eric, je l'ai appelé pour le soutenir.
1: Ah, Eric, d'ailleurs, il est arrivé, je crois. Eric, il est de bonne humeur ce soir ou pas? Ah oui, oui, je crois que ce soir, il est de bonne humeur. Il a repris du poil de la bête. Il est prêt à faire une belle émission.
4: Bon. Hein. Eh ben, c'est là que c'est bon.
1: Ah, c'est là que c'est bon, exactement.
4: Donc, ben, écoute, je laisse l'aller. Je vous passe un gros coucou. Ici, la chaleur, toujours la chaleur. Il a plu un peu ce matin.
1: Combien de degrés aujourd'hui?
4: Ben là, il fait 38. Il fait 38.
1: Là, à l'heure où on parle, il fait 38?
4: Ah oui, oui.
1: Là, oh là là là là, chaleur.
4: Sur Paris, là.
1: Vous avez la chaleur tropicale aussi là-bas, quoi?
4: Ah ben, c'est la chaleur tropicale, là. C'est la chaleur partout. Chaleur Philippe, chaleur dans le...
1: Ah ben, ça va, chaleur. Ben, je vous souhaite un beau week-end.
4: Allez, bisous à tout le monde qui m'entend, etc. Ben, je ne vais pas dire le... Comment on dit?
1: Ça
4: tout le monde qui appelle, etc.
1: Ça marche, bon ben bon week-end alors. À la prochaine.
4: Merci à vous.
1: Bye bye.
4: Bye bye.
1: Ah oui, Eric m'a l'air de bonne humeur ce soir et c'est plutôt de bons présages, je pense. Vous avez passé une très belle émission, je pense, en sa compagnie. Alors, je vous dis d'un malo.
5: Oui, bonjour, bonsoir.
1: Bonjour, bonsoir à toutes comme vous voulez.
5: Moi, je cherche à comprendre le 41, 51, 51.
1: Que ça l'a fait?
5: Il y a mes coups de chaleur tropicale, mais mettre mon téléphone pour sonner sur minuit moins 10, comme ça, m'écoute un repas après.
1: Oui.
5: Et mais ça aux toilettes. Mais allume la lumière, nous avons bon barman, il est en train d'essayer d'ouvrir pour de l'auto dans le chemin. Mais dis-moi faire 41, 51, 51, en 3, 4 fois.
1: Oui.
5: La pas conche du tout.
1: Ah bon?
5: Oui. Et la radio était sur Dagobert, Dame d'Agatine, Tivofol. Bah.
1: Et où l'a pas gagné le standard?
5: Oui, et ça, vous pouvez contrôler ça. Moi, c'est au moins 5-6 fois. Le 41, 51, 51. Pas décroché.
1: Magade, coup ça. Alors, comme il finit l'antenne, magade, coup ça. Oui. Ma contrôle un petit coup, si pas bon, ma rage aux oreilles là-bas.
5: Il a dit le 41, 51, 51, il répond là-bas. Ça n'est pas vrai. Mais ça.
1: Si, répondez.
5: Non, non, non. Ma commence pas là. Minuit moins 5 ou moins jusqu'à minuit 5. Bah, la laisse d'Agobert, Madame d'Agatine, qui se fera à l'antenne. Et mon téléphone, je sonne dans le minuit moins 10 ou moins
1: Oula, mettre le réveil comme ça, ou qu'on est à pour bascule, quoi.
5: Mais moi, ça, si ça doit être pire, passer à janvier tropical, mais continue de mettre sur Europe 1 direct. Mais tu as le bouton à côté comme la main. Parce la Fouisca, la Wendy, tout ça, tout nous a fait pour écouter. Ça, c'est machin, l'antiquité, ça.
1: Tout ça, où il n'y aime pas, ou?
5: Non, bah, ma commence à écouter 2-3 francs, au début, c'est moi. Même ma commence à faire sur la radio pour dénoncer ça.
1: Il continue. Ah, où est-ce ce mouvement, alors? Vous voulez déclencher d'alerte.
5: Ils continuent même avec ça. Ça, comme ça, pour pas se balader dans les couloirs, et puis bon, ça.
1: Ah.
5: Là, les comme ça, même. Combien d'auditeurs, d'auditrices, machin, ils viennent dénoncer pour ça. Ils allaient mettre ça en parade, même le soir. Longtemps.
1: Donc, pour il faut tirer, alors, il faut plus.
5: Écoutez un petit coup.
1: Oui, écoutez un moment, là.
5: La vaisselle tropicale. Il disait pas de gros mots comme les deux filles. Il a dit, hein.
1: T'as dit rien avec Timo?
6: Oui, Timo.
1: Mais non, t'as deux mots, dis moi comme ça, t'es dit laver aussi avant.
6: Non. One mot comme on dit, Friska, il dit là. Sésame, ouvre-toi. Vous connaissez quoi le sésame?
1: Oui. Mais tu sais laver point avant?
6: Ça n'est point ça.
1: Ah bon?
6: Les frères qui ont des systèmes nerveux, mesures, tout ça, et point ça.
1: Mais comment ça t'es dit avant donc? Parce qu'avant, t'es en temps pas aller bon, on peut Charles Tropical aussi, mais qu'est-ce que t'es dit donc?
6: Il casse un petit peu la blague, mais pas comme.
1: Ah, donc avant, Charles Tropical, c'était casser les culs seulement, là?
6: Ah oui. Pas beaucoup comme ballon ou un dieu fiscal, l'autre un dieu là.
1: Ça, c'est trop gros pour cela.
6: Non, mais moi, depuis que je commence à dénoncer cette bobine là, n'écoute plus, moi, depuis le début de l'année, n'écoute plus Charles Tropical. Il me réveille. Quand il minimum 5 minutes, il dit ça, le téléphone machin sonne, il bascule ici sur Europe 1 direct. Et il met la radio là des côtés. Soit Antenne Réunion, soit Fréquence Sud. Le soir, il écoute un petit peu ça.
1: Ouais.
6: Après, pour le 41-51 là.
1: Magade ça, moi cette histoire là, elle est pas claire ça, magade ça un coup. Comme moi, j'ai aussi un problème, magade les autres oreilles de l'album.
6: Bonjour, moi 5-6 fois, il n'a pas décroché.
1: Magade ça, d'un test, donc on va finir.
6: Et bon? Là, la question antenne, mais vous voulez pas, ma soeur?
1: Oui.
6: Jusqu'à minuit 7, minuit 8 par là. Le petit joueur à l'Europe 1, pour l'aide d'Agobé, Madame Dagatine, que tu veux voir là, tu passes plus à la Wendy.
1: Ben, cache pas la tête, Magade, ça t'a l'air, moi, les histoires, là.
6: Ben, allez avant les informations. Et pour les mots crus, là.
1: Ben.
6: En Martinique, quand ils disaient, ou en Guyane.
1: Oui.
6: Tu l'as ici là-bas. En plein.
1: Ah, mais il connaît pas, moi.
6: En plein journée. Et soi-disant, la radio l'écoutait dans le monde entier. Et en Guyane, plein de créoles, là, bon. Puis écoute là-bas, en plein journée.
1: Ben, pour. Ben, faut bannir, appelle à nous, comme ça, tu dis à nous aussi.
6: Bah
1: non, c'est un appel pour que Benet appelle à nous, c'est les bonheurs, alors qu'on a Charlotte Tropical ici.
6: Si l'on joue à, il ne faut pas dire, mais pour le département français dans l'Hexagone là-bas, là, ben là, tu recevras ça en plein de jouets, en plein de filions, bah. Et là, je trouve ça les normal. Bah pour moi, les lois n'est normal.
1: Non, ben si maintenant il utilise des mots trop crus, ben nous va faire cuire.
6: La force, maman, moi, il passe pas. Je suis au cinéma. Tout de du terre, moi. Bah, à partir de.
1: Tu te parles avec où?
6: Ouais, si tout du terre, moi, je traduis le FM. Ouais.
1: Mais t'arrêtes pas ça, FM, là, alors?
6: Non, ouais. Si elle n'a pas allé vous faire une pétition pour signer pour avoir pour l'arcône là-bas. Ben, c'est arrivé avec moi, pétition, moi, missile, moi.
1: Ben, fais pas une pétition. Ben, fais pétition, faut faire une grossion. Pas le petit, faut faire le gros.
6: Ben, oui, vous plaît, hein. Créons le tellement machin. Ça, quand il arrive là, il téléphone la zone. Après, j'ai des publicités, il est parti là.
1: Hein?
6: Et après, ils donnent créole, quoi, un petit goodies.
1: Ouais.
6: Ils donnent la première honte.
1: Ou t'es pas content, le goodies?
6: Je ramasse le recette de créole.
1: Qu'est-ce qu'on veut?
6: Et après, ils donnent créole, un petit goodies.
1: Qu'est-ce qu'on veut? Créole. Vous voulez un goodies?
6: À zone là, moi, j'ai pas besoin de goodies, moi, à zone.
1: Vous voulez un t-shirt?
6: Si j'ai eu des informations.
1: Vous voulez casquette?
6: Avec sa fille.
1: Bon, après, mille assos au moins, parce qu'il faut nous savoir ici, hein.
6: Oui. Il faut lui donner le numéro 1.
1: Oui. Il est toujours.
6: Réunion, on va dire, c'est le numéro 1.
1: Quoi?
6: C'est le numéro 1.
1: Ah, où sont-ils, ça, où?
6: Bah, c'est Antenne Réunion, là, que ça veut dire.
1: Aïe, aïe, aïe, écoute Antenne Réunion aussi. Pas beau.
6: Bah, vaut mieux écouter Antenne Réunion, mieux écoute Freedom le soir, ah oui.
1: Ben, où sont-ils, où là?
6: Hein?
1: Où sont-ils?
6: Là, moi, pour passer un coup de fil, pas.
1: Hey, mais Diamétrie l'a sorti, le premier.
6: Oui, mais, et quoi avant, le quoi avant, t'as pas dit, justement, le quoi avant.
1: Le quoi?
6: Avant, t'as pas promis, le quoi avant, la dernière fois. Et mais Diamétrie.
1: Le quoi avant? Ben, avant ça, n'était promis, on avait 34,3, là, on a 38,5.
6: Oui, mais, n'avait comment grignoter dans les pattes d'audience, toujours.
1: Le deuxième n'a 11%.
6: Ah ouais.
1: Mais il grignote, seulement, il grignote, hein. Bon, mais laisse au moins, allez, Bobby Canaou.
6: Il tente pas du
1: match
6: à zéro.
1: Ça marche. Allez, bon week-end.
6: Ouais, salut.
1: Allez, bye. Ah oui, il grignote, tout ça là. Il grignote comme ça, bon, hein. Allez, un dernier appel avant le journal de 18h. Frida Ballot.
7: Allô, bonsoir, Bastien.
1: Bonsoir. À qui est-je l'honneur?
7: Oh, c'est là.
1: Oh, c'est là. Comment il est? C'est un numéro bizarre, ça. C'est où, ça?
7: Espagne.
1: Espagne, c'est Marie-Désie, c'est ça?
7: Quand même, tu connais moins
1: bien. Alors, d'un Castello.
7: Ben.
1: T'es, m'y connais. Eh, je rappelle, moi.
7: Non, nous l'ai plus à Campello, mais elle est à Elche maintenant.
1: Ah, Elche, oui, voilà. En plus, m'a dit Castello, c'est Campello.
7: Non, Campello, elle.
1: C'était à Campello, maintenant c'est Elche.
7: Elche, oui.
1: Ah, ben oui.
7: C'est toi ici.
1: Ben, quand Samuel était là, c'était mercredi. Mercredi, j'ai une petite pensée pour vous, là, parce que on parlait de l'éclipse. Et je me disais qu'on voyait bien du côté de l'Espagne. Et du coup, j'ai dit, je sais plus, c'est El Castello. Je savais plus c'était quoi. El Campello. Et c'est du coup les auditeurs qui m'ont dit, c'est Marie-Désy. Donc, voilà, je me souviens. Oui, ah, les auditeurs envoient un message. Ils disent, oui, en Espagne, c'est Marie-Désy.
7: Ah bon?
1: Ah oui, des fidèles auditeurs.
7: Oui, après, oui, ben, tout le monde connaît les fidèles, hein.
1: Alors, quelle nouvelle de l'Espagne?
7: Ben, ça va, tous les soirs, il y a la fête, là.
1: Pourquoi?
7: Ils défilent. Hier soir, c'était défilé en tenue traditionnelle.
1: C'est quoi, tenue traditionnelle?
7: Eh ben, les tenues traditionnelles d'ici, là.
1: Et pourquoi, il y a quoi comme événement, là, en ce moment?
7: Ben là, partout, toute l'Espagne, il y a un grand événement pour la fête du 15 août. Attends, je demande à mon secrétaire, c'est la fête de quoi? C'est la fête de quoi?
6: Les fiestas
7: d'Elche.
1: Fiesta d'Elche. Ah, fiesta
7: d'Elche. Oui. Bon, je ne fais pas les choses à moitié ici, hein.
1: Ah ben oui, ben je vois ça, oui, effectivement. Donc c'est la fête partout là, alors?
7: Ah oui, nous on est dans la rue principale, donc c'est éclairé toute la nuit. Ils ont mis, disons, c'est Noël.
1: Ah ouais. Donc c'est les fiestas d'Elche. Ben je connaissais pas, on apprend. Hein. Ça dure combien de temps cette histoire là?
7: Ben sur une semaine. Hein.
1: Ah, la fête pendant une semaine alors.
7: Bah oui, c'est jusqu'à tard dans la nuit. Mais nous hier soir on est rentré, il était disons une heure.
1: En plus il fait chaud, il fait bon.
7: Oui, ben il y a du monde. Hein.
1: Ah, Marie-Désy, il y a le journal de repas qui arrive, je dois te laisser.
7: Benoît, vu alors.
1: Allez, bisous de l'Espagne, nous retrouvons.
7: Allez,
1: bye-bye.
7: Bye-bye.
1: C'est-tu le journal de repas?
8: Et de Paris ouvre une enquête après la cyberattaque du système d'information des impôts. Près de 700 000 usagers sont concernés par une large fuite de données concernant les noms, les prénoms ou encore les taux de prélèvement, le taux de prélèvement à la source. Bercy doit contacter en début de semaine toutes les personnes susceptibles d'être victimes d'usurpation d'identité. Des avions cloués au sol à Lyon, Nice ou encore Paris, conséquence de la grève des stewards et hôtesses d'EasyJet. Une cinquantaine de vols sont annulés aujourd'hui, probablement tout autant demain. Les grévistes demandent de meilleures conditions de travail. Des CRS envoyés en renfort à Lyon et Villeurbanne après qu'un adolescent ait été grièvement blessé par balle dans cette ville près de Lyon la nuit dernière. Le pronostic vital du jeune homme de 17 ans est engagé. La fusillade s'est déroulée dans un quartier connu pour son narcotrafic. Une enquête a été ouverte. Patrick Bruel peut désormais quitter le territoire français. Le contrôle judiciaire de l'artiste a été allégé fin juillet. Le parquet de Nanterre a fait appel de la décision. Le chanteur est, on le rappelle, accusé d'agression sexuelle et de viol pour par une trentaine de femmes. Le feu dans les Landes est toujours en cours. Les flammes ont parcouru plus de 1600 hectares. 550 pompiers sont mobilisés sur place. Les fortes chaleurs retombent peu à peu, comme dans tout le sud-ouest. 64 départements restent toutefois en vigilance orange canicule dans le pays. Nos voisins belges également touchés par les incendies. 1650 hectares sont partis en fumée dans un feu qui s'est déclenché au sein d'un parc naturel à l'est du pays. 1 million d'euros, c'est le montant total reçu par Jordan Bardella au titre des droits d'auteur pour ses deux livres publiés ces deux dernières années. Le président du Rassemblement National a déclaré plus de 300 000 euros rien que pour l'année 2026, alors qu'il prépare un nouvel ouvrage pour cet automne. La tension monte entre le Hezbollah et Israël. Le groupe islamique menace, je cite, d'une riposte appropriée après les frappes israéliennes au Liban, des frappes qui ont fait au moins 9 morts, dont des femmes et des enfants. L'Indonésie, touchée par 2 séismes en moins de 24 heures, le plus violent de magnitude 7,7, a fait au moins 38 morts. Des milliers de personnes fuient les côtes face au risque de montée des eaux. Une médaille de bronze pour l'équipe de France d'athlétisme au championnat d'Europe. Elle est signée Aurélien Quignon sur le marathon marche ce matin. D'autres espoirs de médailles encore ce soir, notamment avec Jimmy Gressier au départ de la finale du 10 000 mètres. Et puis un nouveau visage sur le front de l'attaque au PSG. L'Espagnol Ferran Torres s'est engagé avec le club de la capitale en provenance du FC Barcelone. Le club parisien a déboursé plus de 50 millions d'euros pour s'adjuger les services de l'unique buteur de la dernière finale de la Coupe du Monde.

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0: Radio Freedom, 18h05 ici à La Réunion, et on continue pour votre émission Trafic jusqu'à 19h avant de pouvoir passer le relais à notre cher ami Eric que vous attendez ce soir et qui vous animera les petites annonces et puis chaleur tropicale. En attendant, tous les sujets sont libres. Libre antenne 02 62 99 12 00. Allons discuter. Que ça te fait parler par la messe. Là, mais on t'a dit, il faut chaleur tropicale, il faut calmer parce qu'on a des pays, des endroits qui écoutent Freedom et qu'il est encore bonheur pour eux. Mais en fait, ils nous attendent tout le monde les oreilles. Ben, nous fait plus rien en fin de compte. Donc voilà vos avis, bien sûr, 02 62 99 12 00. Et puis on va aller tout de suite par ici, Radio Freedom, allô.
1: Oui, bonsoir.
0: Bonsoir.
1: Ah, attendez, mais attendez la radio, tout de suite.
0: Ah, avec plaisir. Bon. Obé.
1: Oui, allô.
0: Oui.
1: Oui. Oh, mais appel à voir.
0: Oui.
1: Un petit problème, la suivi sur Saint-Pierre.
0: Ah, que ça arrivait.
1: Ben, vous connaissez quoi? Devant chez moi, on a une place pour le camion, le petit camion, c'est un petit camion, il passe. Le chemin, il fait 6 mètres de large sur 14 mètres de long, pour bien y tourner. Et cet endroit, là, vous connaissez quoi du feu, où il saute depuis 800 mètres en bas, et tous mes locataires, que les voisins en face, mes locataires, les voisins en face, ben là, il plaint à moi, parce que lui monte en arrière, et le camion, il fait grit, grit, grit, grit, grit, grit, grit, grit.
0: Ah, parce qu'il est dans les histoires le mariage arrière, là?
1: Ça même.
0: Hein?
1: Ben oui, mais pourquoi lui monte en arrière, alors que devant chez moi, on a passionné?
0: Est-ce qu'il faut pas maintenant une sorte d'autorisation pour pouvoir tourner par en bas, côté de où?
1: Mais il est pas fermé, la partie-là est pas fermée.
0: C'est une partie, c'est une partie publique, commune?
1: Ah non, non, non, elle est à moi, elle est chez moi.
0: Elle est privée.
1: Mais j'avoue, elle est pas fermée. Donc il connaît, parce que tout le temps il tournait, mais l'ami qui a pas la chance, vous voyez, il monte, des grit, grit, grit, grit, grit, grit, et mes chiens, waouh, waouh, waouh, waouh, waouh, waouh. Ah ben moi joli, moi ça. Moi plutôt pété, moi, de tout le moment, excusez-moi l'expression.
0: Ben là, il dérange, au fin de compte, enfin, il dérange tout ben locataire et tout, il fait des ordres là, grand matin.
1: Ben, mon locataire, il dit, monsieur Payette, comment il fait là, il a des ordres, le matin, 4h du matin, il dort plus, le bon, il monte arrière. Alors que devant chez moi, là, quand on arrive en bout, on arrive en bout de chemin, devant chez moi, on a passionné. Donc, on monte en avant, et toi, mon appel, il peut aller aussi, moi. Si tu veux, quand il arrive, il me dort dans le camion, on m'a tourné pour lui.
0: Mais m'y crois, hein, m'y crois sans dire trop de bêtises, m'y crois qu'il faut, ben là, comme c'est un terrain privé, m'y crois qu'il faut quand même une autorisation. Peut-être que l'ancien chauffeur, les fins habitués avec où il était connu, fallait tourner, mais s'il y a un nouveau ou quoi.
1: Non, mais moi, un matin, panneau exprès, vous voyez.
0: Oui, parce que c'est ça, parce que normalement, si c'est un terrain privé, m'y crois qu'il faut, ben là, une autorisation pour pouvoir tourner.
1: Voie libre. Voilà, donc il veut dire, on peut tourner, ou tourne, ou arrêt, ou tourne, ou affaire.
0: Mais si Bernard, depuis dans le bureau là-bas, quand il fait l'étude du trajet et tout, depuis dans le bureau là-bas, tu vois, c'est un chemin privé, peut-être qu'il ne faut pas, il ne gagne pas tourner dedans.
1: Ah, mais quand même, mais.
0: C'est une supposition, hein, Midia ou ça, moi, je ne m'y connais pas, mais c'est une supposition.
1: C'est une supposition, oui. Vous dites peut-être, mais vous connaissez, donc peut-être tout ça qui t'a dit, pas c'est vrai. Hein.
0: Mais en tout cas, où, voilà, c'est un. Ben là, il vient plein des autres, qu'il y a un gros des autres de.
1: Mes voisins, tout, ils viennent plein avec moi, mais comment, attends. Et le bruit montagne, mais ça fait des centimètres,
0: oui. Ah, ben oui, le bip bip est fort, ça.
1: Il dit, grit, grit, grit, grit, grit, grit, tout Dieu, oh là là là là là. Mon Dieu, Seigneur. Alors moi, il fatigue, moi, il est handicapé. Et si moi, je n'ai pas dormi la nuit, je commence à gagner sur ma grand matin, quand matin, il monte. Ben, imaginez, mes voisins, mes locataires, mes trucs, ben, comment ils veulent.
0: Ah, ben, c'est surtout que, ah oui, et ils demandent à où des comptes après.
1: Ah ben non, d'après où mes locataires, ils viennent voir qui, ils viennent voir, oui. Ah oui, ils me disent, oh, dégueulasse, demain, ils s'appellent la civis, ou je sais pas quoi, s'il y a une, la civis, il entend moins, ils croient c'est la civis, si.
0: Oui, c'est ça, c'est la civis qui gère. Et puis maintenant, on va voir avec le prestataire qui s'en occupe.
1: Oui, c'est la civis qui gère, oui.
0: Mais voilà, mais il pense que c'est quelque chose, il peut éventuellement trouver une solution. Hein. Il suffit va demander peut-être une autorisation, un truc.
1: Ma clôture, moi, écrit voie libre. C'est-à-dire, voie libre le camion, il peut tourner, il peut faire tout.
0: Voler à tout y gagner. Voler à tout y gagner, la voie est libre.
1: Oui, mais voleur, c'est pas pareil. La donne ne sera pas le même. Hein.
0: Ah, ben si un voleur, il vient là où tu vois libre.
1: Moi, écrit exprès pour camion poubelle. Ah oui, oui. Moi, écrit exprès. Parce que moi, mon appel poids lourd, mais j'ai gagné pas tourné. Et encore, c'est même pas un poids lourd, il vient, c'est un petit camion, ouais, le tir.
0: Oui.
1: Parce que le chemin n'est pas large et pas vert. Mais bon, moi, je m'autorise à se tourner dans mon chemin. Au début, il va depuis dans le bas jusqu'à 800 mètres. Il fait là tous mes locataires, les voisins en face d'autres.
0: Ah ben, ça m'y comprend bien. Si les maisons sont juste à côté, oui, c'est un désordre.
1: Ben oui, ben les voisins, mes locataires, ils viennent vraiment. Mais je sais pas, ben, c'est quoi, à nous, matin, on entend rien, des bonbons, on entend gring, gring, gring, gring, gring, gring, gring, gring, gring, gring, gring, gring, gring, gring. Ouh là là, normal, fatiguant.
0: Ben en tout cas, le petit coup de gueule est bien passé, et puis voir avec la civile directement, bien si ben ayant en nous, on va connaître que les autres gains ils fait demi-tour en bas.
1: Mais aujourd'hui, là, pas besoin d'en bas, Mio. Moi, là, ça me voit aller juste en haut de ma clôture, exprès. Exprès, ben de toute façon, c'est ma voie, bon, moi, mon don, je m'abrutis mon terrain en l'air. Donc, voilà, après, d'autres solutions. Ben, il n'y arrive pas à comprendre.
0: Bon, ben, en tout cas, le coup de gueule est bien passé, en tout cas.
1: Mais quoi, ben, aujourd'hui, je fais comment.
0: Ah, vous connaissez des fois, il tombe des chiens, Bougie travaille dans les affaires, il écoute à nous, et souvent, il perd comme ça.
1: Oui.
0: Après, sinon, ça, demain, je vous appelle, vous n'avez pas payé personne. Mais lundi. En tout cas, tiens-nous au courant, en tout cas, si vous la gagnez, ben, là, on a une réponse à ce truc-là, tiens-nous au courant, peut-être, il y a d'autres personnes et d'autres cas aussi, hein.
1: Vous connaissez, peut-être, tout ça qui t'attend, mais il n'est pas sauvé, hein. Au Rio.
0: Oui. Ah ben c'est bon.
1: Moi par contre j'ai pareil.
0: Ah ben je comprends, il doit fatiguer un peu.
1: Mais bon.
0: Bon allez, ben ça marche.
1: Bon week-end.
0: Merci, bon week-end aussi.
1: Merci.
0: Allez, au revoir. Ah oui, effectivement, c'est, mais il me semble, hein, que il faut une autorisation, peut-être écrite, je sais pas, pour pouvoir autoriser le personnel, que ce soit de la civis ou peu importe le secteur, pour que le camion qui ramasse les poubelles puisse tourner sur un chemin privé. Et il me semble qu'il faut une autorisation. En tout cas, voilà, le coup de gueule a bien été passé. Radio Freedom, bonsoir maintenant. Allô?
2: Attends, nous sommes à la radio?
0: Ah ben oui, effectivement, oui.
2: Ok, moi t'attends pas mon tour.
0: Moi la fine arrive côté de toi, vite fait comme ça. Ah ben oui.
2: Bonsoir.
0: Bonsoir. Comment ça va bien?
2: Hein?
0: Comment ça va bien?
2: Ah ben ça va bien, c'est satisfaisant, ça va bien.
0: Qu'est-ce que ça a fait?
2: Moi, mais t'attends pas mon tour.
0: Ah, je vous ai saisi.
2: Ouais.
0: Je vous ai saisi. Vous avez été saisi là.
2: Oh là là.
0: Surprise.
2: Qu'est-ce
0: que ça a fait?
2: Ah, ben, elle n'a pas fait rien, c'est cette tisane. Il fait beau, okay, il fait froid.
0: Il fait beau, mais il fait froid.
2: Oui, il fait froid, oui.
0: Mais il fait beau, bien il fait froid.
2: Ah oui, il fait beau, puis il fait beau, mais il fait pas où.
0: Il fait beau, il fait froid, il fait tout en même temps là.
2: Il y a été, ben après, chaleur tropical, là, hier soir, t'es tropique.
0: Ah, hier soir, t'es bien?
2: Ah, t'es bien, ça t'occupe, ça t'es un peu, on occupe la radio Freedom.
0: Ah oui, aime bien, ou en tout cas?
2: Ah, mais aime bien ça, moi.
0: Hier soir, c'était qui hier soir?
2: T'as allé jusqu'à minuit, moi.
0: C'était qui hier soir?
2: Hein?
0: C'était qui hier soir?
2: Bien, Paolo, non, pas son nom.
0: À cause?
2: T'es tropique.
0: Elle était bien hier soir.
2: Ben oui.
0: Ah, on a passé un bon moment.
2: Vers minuit. Est-ce que les gens vers à partir de 10h30, 22h30, d'accord?
0: Oui.
2: Est-ce que les gens n'ont pas le droit de parler? Ben les gens n'ont le droit de parler?
0: Ben du monde a dit il est trop chaud. Trop chaud pour ça, il brûle les autres.
2: Non. Écoute pas Zotte, hein. Écoute pas Zotte.
0: Ah oui, il aime la chaleur, il fait frais là.
2: Hein?
0: Ah oui, il aime la chaleur, il fait frais là.
2: Ah oui, il aime bien écouter moi.
0: Ou appelle pas donc.
2: Écoute pas Jade.
0: Ou appelle pas le soir donc.
2: La petite femme hier au soir qu'elle a fait son émission.
0: Hein?
2: Elle était vraiment incroyable.
0: Ah, elle était incroyable hier soir?
2: Ah ouais?
0: À ce point-là?
2: Oui.
0: Elle amène le soleil dans la case.
2: Ouais, non.
0: Qui ça?
2: Dagobert a parlé, aïe, aïe, aïe.
0: Qu'est-ce que ça t'a fait?
2: Dagobert va te faire.
0: Ah bon?
2: Oui.
0: Que ça lui a fait encore?
2: Non, ben il a bien parlé, hein.
0: Ah bon?
2: Il a parlé, hein. Oui, il a bien parlé avec des femmes, dans la part où son nom.
0: Oui.
2: Il a bien parlé avec des femmes, voilà quoi, ben il était bien. Ben la petite l'animatrice parlait.
0: Ah oui?
2: Non, l'animatrice a pas bougé, hein.
0: En tout cas, c'est ton plaisir.
2: Hein?
0: C'est un plaisir pour.
2: Bien sûr, c'est un plaisir.
0: Ah ben oui, ben il faut prendre du plaisir.
2: Place aux autres du Sénat Radio. Ben oui.
0: Ça n'est pas content.
2: Hein?
0: Ça n'est pas content.
2: Vous n'êtes pas content, ben place aux autres du Sénat Radio. Ben elle écoute radio, moi je dis. Hein? Ben elle a dit que vous n'êtes pas content. Place aux autres du Sénat Radio, maman.
0: Elle a dit ça n'est pas content, pas en constant.
2: Qui l'animatrice travaillait? Ça c'est son métier, ça?
0: Il paraît.
2: Hein?
0: Il paraît.
2: Il paraît quoi?
0: Il paraît que c'est son métier.
2: Bien sûr, c'est son métier. La salle travaillait. Elle te répond pas rien, hein?
0: Elle était sage hier soir, alors.
2: Hein?
0: Elle était sage hier soir, alors.
2: Ah oui, t'es sage, même, t'es.
0: Ah, ben, les mots.
2: Tu parles avec les deux femmes, mais t'as pas le nom des femmes, hein?
0: D'accord? Oui, oui, oui, pas de problème.
2: D'accord, voilà.
0: Attends, cette Suzanne, attends un petit coup, hein, mets ça sur la route, mais reviens. C'est bon? Bouge pas le bateau, mets ça sur la route, mais reviens, c'est bon? Raccroche pas, mais reviens.
2: D'accord.
0: Alors, on va aller sur la route, tourner avec Albert, c'est ça? On trouve Albert avec une panne. On est du côté de Saint-Benoît. Albert, bonsoir.
3: Bonsoir, oui.
0: Oui.
3: Oui, je suis en panne en allant vers Saint-Benoît, sur la gauche, un emplacement réservé aux voitures pour se garer. Voilà, ma femme et ma voiture est en panne. J'ai deux personnes très âgées avec moi. Deux invalidantes avec moi, une malade. L'autre 91 ans et l'autre 79 ans en invalidante. Et moi j'ai plus de 80 ans. Et ma voiture, je ne peux plus avancer, mais je suis un peu perdu.
0: Et vous savez c'est quoi la panne? Non, pas du tout.
3: Non, apparemment c'était un problème d'embrayage, je pense.
0: Aïe, aïe, aïe. Et là, vous êtes où exactement alors? Dites-moi.
3: Je suis à peu près à 10 km avant d'arriver à Saint-Benoît, dans le sens de Saint-André-Saint-Benoît.
0: En allant vers Saint-Benoît, d'accord. 10 km, qu'est-ce qu'il y a à côté de vous? Vous avez déjà passé le pont de... vous connaissez un peu le secteur?
3: Non, pas du tout, j'habitais à plein d'écart.
0: Ah, d'accord, ok. En tout cas, à peu près 10 km avant l'entrée de Saint-Benoît, en direction de Saint-Benoît. Et là, vous êtes arrêté sur la bande d'arrêt d'urgence?
3: Je suis à proximité de Carrefour.
0: Ah, vous êtes à côté de Carrefour alors, donc vous êtes à l'entrée de Saint-Benoît.
3: Oui, probablement, oui.
0: Oui, oui, oui. Alors, si vous êtes à côté de Carrefour, c'est certainement à l'entrée de Saint-Benoît. Et du coup, vous êtes arrêté sur la bande d'arrêt d'urgence, c'est ça?
3: Oui, c'est pas une bande d'arrêt d'urgence. C'est un emplacement, un écart réservé aux arrêts, mais c'est pas une arrêt d'urgence. C'est pas la bande d'arrêt d'urgence. Il n'y a pas de bande d'arrêt d'urgence.
0: D'accord, ok. En tout cas, vous êtes en sécurité, ça empiète pas sur la 4 voies, c'est ça?
3: Non, pas du tout.
0: D'accord. Et donc, on va voir. Est-ce que vous avez quelqu'un qui vient vous dépanner? On peut demander une assistance particulière?
3: Oui, mais j'ai l'assurance qui peut me dépanner. Mais là, je suis paumé, je peux pas pleurer.
0: D'accord. Eh bien, écoutez, vous avez quoi comme véhicule?
3: J'ai une Kia, une petite voiture Kia.
0: Mm-hmm. De quelle couleur?
3: Oh, ouais, elle a une couleur métallisée.
0: Métallisée, donc grise métallisée. D'accord. Donc voilà, une petite.
3: Une petite Kia Picanto,
0: c'est des tout petits modèles. Donc là, vous êtes à peu près à l'entrée de Saint-Benoît. Donc vous êtes dans le coin, plus ou moins en sécurité. Ça empiète pas sur la 4 voies. Mais voilà, il va falloir quand même vous sortir de là, quoi. Et vous avez deux personnes âgées avec vous, c'est ça?
3: Oui, deux personnes, une personne de 91 ans, l'autre 19, 79 ans, une personne gravement malade. Hein.
0: Oh là là.
3: Et moi, j'ai 81 ans.
0: D'accord. Eh ben, écoutez, on va voir si la direction des routes peut éventuellement se rendre sur place pour pouvoir vous porter assistance. Et puis, nous, on espère que voilà, vous allez pouvoir sortir de cette situation rapidement, en tout cas.
3: Si vous pouvez m'aider, merci.
0: C'est ça. On va en parler aux auditeurs. Je ne sais pas si quelqu'un peut venir voir. C'est ça, effectivement. Bah, écoutez, tenez-nous au courant, en tout cas, de l'évolution de la situation, d'accord?
3: Donc moi je reste là, je ne fais rien moi là.
0: Hein. Ah ben là oui, effectivement, si vous êtes encore sur la 4 voies, c'est ça?
3: Oui, je suis sur la 4 voies sur le côté.
0: Donc voilà, les véhicules qui passent rapidement à côté, c'est pour ça que...
3: D'accord, ok. J'attends.
0: On passe l'information, en tout cas vous, si vous avez prévenu votre assurance, ne bougez pas, comme ça on prévient la direction des routes.
3: Il faut que je prévienne mon assurance moi.
0: Et c'est ça, tout à fait.
3: Merci.
0: D'accord, merci à vous et bon courage, tenez-nous au courant.
3: Merci.
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0: Information pour les auditeurs de Freedom de Albert qui ne signale être en panne du côté de Saint-Benoît. Il est accompagné, Albert, à un peu plus de 80 ans. Il est accompagné de deux personnes âgées, 91 ans et 79 ans, malades. Il est tombé en panne du côté de Saint-Benoît. Il nous dit qu'il a pu se ranger sur le coin de la 4 voies, un emplacement prévu à cet effet. Donc il n'empiète pas sur la 4 voies. Il est plus ou moins en sécurité. Mais voilà, si cet appel pour vous dire dès que prudent si vous êtes dans le secteur. Ils sont à bord d'un véhicule métallisé Kia Picanto, les petits véhicules. Si jamais vous pouvez, si quelqu'un peut porter assistance de quelque manière que ce soit, en tout cas la direction régionale des routes est prévenue. Soyez prudent si vous êtes dans le secteur. On est du côté de Saint-Benoît. Donc voilà, Albert nous disait qu'il voyait le carrefour, donc on pense qu'il est à l'entrée de Saint-Benoît. C'est donc voilà pour toutes vos informations. 0262 41 51 51. En espérant qu'il puisse sortir de cette situation, hein. Je pense que c'est pas évident là à cet âge-là de tomber en panne, en plus avec deux personnes âgées. Donc voilà, on espère qu'on aura des nouvelles assez rapidement. Donc on revient à cette Suzanne. Allô.
5: Allô.
0: Oui.
5: Oui. Ben t'es, mais viens au salaire tropical là.
0: Oui.
5: Ben ça les fait pour nous toutes.
0: Oui, ben il paraît oui que. C'est pas tout le monde.
5: Ben, vers 22h30, jusqu'à minuit, mm-hmm. Elle donne sa parole, ben, ça n'est pas grave, ça.
0: Mm-hmm.
5: Ah, ça, tu gagnes pas écouter, ben, faire notre radio.
0: Ah, ouais, en tout cas, on aime bien.
5: Ah, on aime bien ça, moi.
0: Mm-hmm. On écoute tous les soirs.
5: C'est rire, moi, tous.
0: On écoute tous les soirs.
5: Hein?
0: On écoute tous les soirs.
5: Quoi?
0: On écoute tous les soirs.
5: Ah si, écoute les soirs. Ben oui, mais là moi mettez petit pile de mon radio là.
0: Ouais.
5: Mon radio avait petit pile, mettez qu'il puisse écouter.
0: Ou t'es quoi? Ou là, elle avait plus la pile?
5: Avec une petite pile dedans.
0: Ou l'avait plus la pile dedans?
5: Allô.
0: Oui.
5: Ben mais écoute tous les soirs. Que c'est un Allemand, que Dagobert il parle, et ben il dit son mot, il dit son qui, il a le droit.
0: Ben écoute, si vous y aimez bien, nous regardez alors.
5: Ben que ça il dit tiens la radio là. Bon, attendu aujourd'hui, hein. Il dit tiens la radio là. Quel tiens la radio là, quoi. Et tiens quoi là.
0: Un nerf pas où, hein.
5: Hein?
0: À Nerf, pas où?
5: Quoi?
0: Mais dis à Nerf, pas où là?
5: Ah, t'es n'importe quoi!
0: Bon, ben en tout cas, merci bien pour ta intervention.
5: L'animatrice là, hein? Elle ne parle pas, elle quitte bonne à parler. L'animatrice, elle pas fait rien. Elle quitte parler. Mais ben quitte ça!
0: Laisse-la tranquille! Hein? Laisse-la tranquille!
5: Hein?
0: Mais dis laisse-la tranquille!
5: Bien sûr, là, ça sort tranquille, tu sais. Tu sais qu'on vient parler avec les deux madames là.
2: Eh ben, c'est une distraction pour nous, avant de dormir.
0: Ah ben, mieux à ça.
2: Ah ouais, t'es...
0: Bon, ben merci bien en tout cas pour t'appel. Mais souhaite un bon week-end.
2: Hein?
0: Bon week-end.
2: Bon week-end à aussi, hein?
0: Ouais. Bien, à tout la prochaine.
2: Oui, bon week-end. Bisous.
0: Allez, bisous, bisous, bye-bye.
2: Allez, bye-bye.
0: Ah oui, ben, il y a M. Chalet Tropical, tu veux tout M. Chalet Tropical, Zot? Ah, ah, bien, allô. Freedom, allô?
6: Allô? Allô?
0: Oui, allô?
6: Oui, bonsoir.
0: Bonsoir.
6: C'est M. Mathieu Patrick. Voilà, c'est pas pour un PRT, c'est juste pour un monoblier, un sac à Saint-Gilles.
0: Ouais.
6: Un sac de PS, ben, il contient tous mes papiers, ben, dans le plus important, est dans mon passeport.
0: D'accord.
6: Oui. Puis il me dit, ben, tu peux si quelqu'un a trouvé, si tu es pas de freedom, si tu as fait contact à moi, s'il te plaît.
0: On a oublié de papier, ou ça, à quel côté, ou dis-moi?
6: On a oublié mon sac de pêche à Saint-Gilles, à côté de le port Saint-Gilles, côté entre, comment, Casapin et l'aéroport, et la gare et Elvio.
0: Ah, ok, d'accord. Voilà. Donc, entre Casapin voilà. Et le l'arrêt de bus.
6: Elvio.
0: Ok.
6: Voilà. Ben, après, comme on a réussi, on a pensé que m'a oublié mon sac. Et dans mon sac, bon, vraiment, le reste, le matériel de pêche, bon, c'est pas grave pour moi. L'important, c'est mon passeport. Voilà, si quelqu'un y trouve, ben.
0: Et à quel nom le passeport?
6: Maceo Patrick.
0: Maceo Patrick.
6: Oui. Cette ripiamonade, la CDO, pour.
0: C'est quoi?
6: Cette ripiamonade, la CDO,
0: pour. Ah, pour, oui, oui, oui.
6: Voilà.
0: Bah, dans ce cas, nous fait comme ça, nous passe le message. Vous connaissez quoi? Exceptionnellement, si vous voulez, laissez le numéro de téléphone, laissez le numéro, comme ça, ben, il va, s'il a trouvé le papier, il va gagner un peu là-haut.
6: Voilà, pas de problème. 0693.
0: Oui.
6: 80.
0: Mm-hmm.
6: 77. 59.
0: 0693 80 77 59. Si jamais les gens ils retrouvent les papiers au nom de Maceo Patrick, oublié du côté du port de Saint-Gilles entre Casapin et l'arrêt de bus LGO.
6: Voilà.
0: Ok, ben ça marche.
6: Ok, merci, bonne soirée.
0: Allez, bonne soirée, au revoir.
6: Et tous les animateurs de Radio Freedom.
0: Pardon?
6: Emilio, et bonne soirée à Zot et tous les animateurs et Freedom.
0: Ah, ben merci, bonne soirée aussi, bon week-end.
6: Merci.
0: Allez, au revoir. Et puis on va tout de suite rejoindre Marie sur la route. Marie sur la route pour un véhicule qui zigzague au niveau de la plaine Saint-Paul. Marie, bonsoir.
7: Oui, bonsoir, oui. En fait, c'était pour signaler un comportement dangereux d'une voiture DS3 noire en direction, dans le sens montant à la plaine Saint-Paul. Actuellement, juste à l'endroit exact, croisé sans souci, en face, au niveau de la boulangerie L'Île aux Pins.
0: La boulangerie des Lopins.
7: L'Île aux Pins.
0: L'Île aux Pins, ah d'accord.
7: Oui. Cette voiture, bah.
0: Elle fait quoi cette voiture?
7: Comment?
0: Elle fait quoi cette voiture?
7: Bah, zigzag, elle se déporte de temps en temps sur le côté gauche. Alors qu'il y a des voitures qui sont dans le sens descendant.
0: Mm-hmm.
7: Sinon, il prend cette voiture, elle prend le trottoir à droite. Donc voilà, c'est pour avertir les conducteurs qui descendent surtout de rester prudent.
0: Voilà. Oui, c'est ça, parce que le véhicule est en montant, hein.
7: Oui, oui, il monte.
0: Ok, on est au niveau de la plaine Saint-Paul, croisé sans souci, au niveau de la boulangerie L'Île aux Pins.
7: C'est ça, oui, mais moi je suis juste derrière et. On est presque arrivé au niveau de l'église de la plaine. Bon, les gens dans le secteur doivent connaître, reconnaître.
0: Et là, le véhicule est toujours devant vous?
7: Oui, oui, toujours devant moi. À mon avis, cette personne a certainement bu ou consommé stupéfiant parce que, bon, voilà, c'est un comportement anormal.
0: Elle roule vite ou elle roule normalement?
7: Oui, parce qu'il y a des voitures devant.
0: Mm-hmm.
7: Mais voilà, elle tient pas sur la.
0: Oui, sur la voie, quoi.
7: Voilà,
0: oui.
7: C'est ça.
0: Ok, eh ben merci beaucoup pour cette information, Marie.
7: Je vous en prie.
0: Merci, bonne route à vous, au revoir.

0: circule en montant la plaine Saint-Paul au niveau de la croisée Sans Souci et de la boulangerie L'Île aux Pins. Un véhicule de type DS3 noir et qui zigzaguerait sur la voie et qui irait même jusque sur la voie d'en face. Donc attention, si vous êtes dans le sens descendant, vous risquerez d'avoir un véhicule DS noir qui déborde de votre côté. Le véhicule ne roule pas vite, mais semblerait le conducteur pourrait être éventuellement sous stupéfiant ou alcoolisé. En tout cas, il zigzague au milieu de la route. Donc voilà, soyez extrêmement prudent si vous êtes dans ce secteur. On est au niveau de la plaine Saint-Paul, croisée Sans Souci, boulangerie L'Île aux Pins en direction. Marie nous disait qu'elle arrivait là au niveau de l'église de la plaine Saint-Paul. Donc voilà, soyez prudent si vous êtes dans le secteur. 02 62 41 51 51 pour toutes vos informations à Radio Guidage. Et puis on continue avec vos appels par ici. Radio Freedom, bonsoir.
1: Ah, bonsoir, mon cher.
0: Bonsoir, madame.
1: Ou ne reconnaît pas, moi.
0: Mais reconnaît pas, mais dans la radio, d'ailleurs.
1: Madame, mamie Toinette.
0: Ah, mamie Toinette, mamie Toinette, coupe la radio, s'il te plaît.
1: Attends, mi coup.
0: Eh, fais-moi un beau oreille.
1: Ah oui, découpez mon cœur, mon cher.
0: Allez, bon, il fait plus mal, le bon.
1: Ah, oui.
0: Comment ça va, mamie Toinette?
1: Ben, mamie Toinette, ça va, ça va. Écoute, Azot, tranquillement. Ah non, parce que là, en ce moment, là, rien pour faire.
0: Ah bon?
1: Donc, il reste chez moi et puis il écoute la radio.
0: Ah ben, c'est un beau programme aussi, hein?
1: D'après toi.
0: Quoi de prévu ce week-end, là? Il fait des choses ce week-end ou pas?
1: Non, là, pas rien, là, pas rien. Ben, mais après le bus, là, pas rien, t'es...
0: Hein? Comment ça va pas le bus?
1: Ben, le bus, là, pas la ligne.
0: À quoi on n'a pas la ligne, là-haut?
1: Ben, la ligne 17, il marche pas du tout, le...

0: Et ouais.
1: Avant laver, maintenant la retirer.
0: Et Estivali bloque tout. Et avant, et au début, Estivali était dans le bus du week-end.
1: Oui.
0: Et là maintenant, c'est Estivali bloque à nous tout.
1: Mamie Toinette. Mamie Toinette, n'est pas comme ça.
0: Non, t'es énerve. Moi, t'es énerve, énerve.
1: Non, mais les vrais, parce que vous les bloquez, du coup.
0: Ah.
1: Ben, à ce
0: moment, mon handicapé, là. Il est bien sorti le week-end, moi, m'a dit, franchement. Ah oui.
1: Oui, ben là, comment il fait, là? Mais j'aurai des camarades à Meno?
0: Non, mais il n'y aura pas de camarades, moi. Il n'y aura pas de camarons.
1: Mais sort pas, alors reste dans la case, écoute radio.
0: Inquiète pas, toi, mon cher. Je suis toujours à l'écoute de la radio, et puis voilà.
1: Ah, ben je veux bien croire.
0: Non, parce que là, on croit que moi, je suis toujours à l'écoute de la radio, mais moi, je suis toujours à l'écoute de la radio.
1: Toujours. H24. Où dort, pardon?
0: D'après toi, mon cher.
1: Mais même quand on dort, Radio Itouane?
0: D'après toi, Radio Itouane. Radio, des fois, il joue tranquillement côté moi.
1: Dormi levé avec la radio.
0: Oui, oui.
1: Incroyable.
0: Ah non, moi, freedom, vous n'avez rien à foutre.
1: Ah, mamie, tu as été motivé à soir.
0: Et là, en plus, là, ça, j'ai une affaire.
1: Que ça l'a fait?
0: Mais elle est reconnue handicapée, moi.
1: Oui.
0: Maintenant, ma carte. Et là, il y a des personnes dans le bus. Ils ont en vue de moi parce que ils prennent la place handicapée.
1: Eh ben, mais si vous voulez handicapé, coucou, ils en vue d'où?
0: Eh ben, oui, mon noir. Eh ben, moi, des autres, comme ça, prend ma place, même ça va assister ailleurs.
1: Oui, mais prends ma place, prends mon handicap, vous connaissez ce que ça dit, hein?
0: D'après toi.
1: Monte à zotout cadre, de zotout dans sa zot?
0: Ah, monte à zot rien, moi, laisse à zot.
1: Ben, vous êtes bien gentil, ma fille.
0: Moi, n'a ma carte, moi, moi, n'a rien à foutre de zot, moi.
1: Ben, si ça, ben, pourquoi vous laissez la place pour zot?
0: Laisse à zot, zot, tu veux la place, zot, tu prends la place. Eh oui, voilà.
1: Mais viens trop gentil, non. Ah oui, moi, t'es laisse pas zot, moi. Ah ah.
0: Ah non,
1: moi, t'es trappé à quatre comme ça, mais t'es pas de figure, mais dis, garde ça.
0: Non, mamie.
1: T'as vu ça, zot? Tu gagnes pas l'IA? Tu gagnes pas l'IA ou quoi? Oh, quoi? Non, mais. Laisse mamie, toi, net tranquille, hein.
0: Mais prends mon handicap pour autres.
1: Ben justement, prends ma place pour mon handicap. Ben mal fondé.
0: La rouille tourne ça, inquiète pas toi.
1: Bon, ma vie Toinette, mille à toi, moi.
0: Ok.
1: Les beaux. Allez, bon week-end à toi.
0: Merci à toutes les personnes qui sont comme moi. Franchement, nous avons besoin de soutien.
1: Tu bats ensemble.
0: Eh ouais.
1: Ben, ouais. Ben les beaux, bisous, bye, piouk.
0: Bisous, bonne soirée.
1: Allez, bonne soirée, bye bye. Ah, ben comme ça, et moun béni en situation handicap, je sais pas, contre ça, c'est là. Dégage de là, quoi. N'importe quoi, ben y'a plus l'ordre. Freedom, allô. Allô, allô.
2: Allô.
1: Oui, bonsoir.
2: Oui, je suis bien sur Freedom 2.
1: Ah oui, tout à fait. Vous n'êtes pas sur Freedom 2, vous êtes sur Freedom 1, madame.
2: Ah, ben, c'est pareil pour les chansons, parce que j'ai une chanson que j'ai entendue ce matin.
1: Oui, effectivement. Et bien sûr, avec grand plaisir, madame.
2: Ah, c'est gentil, ça.
1: Alors, dites-moi.
2: Alors, je ne pourrais plus vous dire le nom le titre de la chanson. Je sais qu'elle doit être dans les années 60-70. Mm-hmm. Et j'ai entendu ça, il était presque midi 20, entre midi 20 et 1h moins le quart, moins 10 maximum.
1: C'était aujourd'hui?
2: Aujourd'hui.
1: Alors, vous redites-moi, c'était entre quelle heure et quelle heure?
2: Entre midi 20 et 1h moins 20, moins le quart.
1: Ah, c'est un beau créneau quand même, il y a eu plusieurs chansons. Alors, vous me dites, la chanson, ça semble être une chanson des années 80 alors?
2: Non, pas 80, entre 60 et 70.
1: Ah, entre les années 60 et 70.

0: Alors attendez, vous m'avez dit entre midi 20 et... c'était une chanson française ?
1: Oui.
0: J'irai pleurer sous la pluie, ça vous parle ?
1: C'est qui chante ?
0: Richard Anthony.
1: J'irai pleurer, non, je pense pas.
0: Johnny Hallyday.
1: Comment ?
0: Johnny Hallyday, c'est pas lui ?
1: Non, c'était pas Johnny.
0: C'était pas Johnny, c'était pas Dalida.
1: Non plus.
0: C'était un homme.
1: C'est un homme.
0: D'accord. Ensuite, j'ai Michel Polnareff, la poupée qui fait non.
1: Non plus.
0: C'est pas ça non plus. J'ai Frédéric Chateau. Le malheur des uns et le bonheur des autres.
1: Non plus, c'est pas ça.
0: Oh là. J'ai Anthony D, plus jamais seul.
1: Plus jamais seul. Alors celle-là, je connais pas.
0: Ah, ben on va regarder ensemble tout de suite.
1: Ah ben oui, avec plaisir.
0: Écoutons, prenons un petit temps. Alors, plus jamais seul, ça c'est Anthony D qui chante. Hein. Vous me dites si c'est ça.
1: Ouais, d'accord. Anthony.
0: Léa, ça allait être ça ou pas?
1: Pour l'instant, je comprends pas trop encore. Hein.
0: Alors.

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1: Ça parlait pas comme ça?
2: Non, non.
1: Ah, donc c'est pas ça alors?
2: C'est pas ça.
1: Oh là là là là là là. Attendez, ben là, je crois qu'on est arrivé aux alentours de 12h47 là. Alors il en reste une. Alors c'est pas ça vous me dites hein?
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1: C'est pas ça.
2: Non.
1: Alors on en essaye un dernier qui me semble être dans les horaires que vous m'avez donné. Parce que là on arrive à 12h47. Donc déjà on est plutôt dans le créneau. On essaye ce dernier là pour voir si c'est ça. Et vous me dites.

0: ça?
1: Non, c'est pas ça. Non, mais écoutez, c'est pas grave, laissez tomber, on va pas passer la nuit.
0: Parce que si vous me dites que c'est français, dans ces auréas-là, je vous ai soit donné le nom des chansons ou soit fait écouter tout ce qu'il y avait de français à cette heure-là. Oui, c'est ça, c'est Freedom 2, oui. Il y avait Johnny Hallyday, ouais. Rien Nouveau, cette fille. On est, ouais, là, on était à midi 20. Ça a commencé avec Richard Anthony, J'irai pleurer sous la pluie, Rien Nouveau, cette fille de Johnny Hallyday. Ensuite, on avait Dalida, Eros Ramazzotti, Michel Polnareff, Frédéric Chateau, Anthony Day, John Warwick. Donc là, c'est de l'anglais. Et ensuite, on arrive à midi 50 avec The Shadows. Donc c'était avant 13h.
1: C'était avant 13h, je pense, parce que je montais chez ma soeur, je suis arrivée là-haut, quand je regardais l'heure, il était 1h10, 5h10 à peu près. Et je venais d'entendre. Donc, alors c'était peut-être 13h, je sais plus.
0: Alors attendez, je vais, comme ça peut être assez rapide, je regarde très rapidement à 13h, il y a Charles Aznavour.
1: Non.
0: Non, c'est pas lui. Et non. Alors, il en reste un seul. On va écouter le dernier, là, qui me reste, juste avant 13h. Ça s'appelle Sam, alors ça va. On va voir si c'est ça. Ça, vous me dites si c'est.
1: Il me semble que c'est ça. Allez-y.
0: Ouais, c'est possible. Parce que c'est le dernier qui me reste. C'était à midi 52. C'était juste avant 13h. Donc, on regarde ça. Dites-moi si c'est ça.

0: Ça même?
1: Ça même.
0: On a fini par trouver. Hein. Alors, c'était passé à 12h52. Midi 52, c'est Sam qui chante.
1: Alors, c'est
0: A. Non, S-A-M. Sam. Comme le diminutif de Samuel. Sam.
1: Ouais.
0: Et la chanson s'appelle Alors ça va.
1: Alors ça va.
0: Avec un CCD, ça va. Pardon ?
1: Ça date de quand en fait ?
0: Alors c'est un titre de. Hop, hop, hop. Tac, je l'ai pas sous les yeux, mais je vais vous dire ça très rapidement. Hop. Et ça, c'est, vous avez écouté, vous vous êtes dit, mais cette chanson-là, elle est belle.
1: Oui, ça, oui, je connais. C'est ma soeur à côté de moi qui me fait, tu entends, j'ai entendu ça. Oui, mais... qui chante, je sais plus.
0: Ah, ça a l'air de 74.
1: Ah ben voilà, c'est les années 70.
0: Ouais, donc c'est bien ça, vous avez raison.
1: Ok, ah ben c'est super ça.
0: Donc, voilà pour le titre, madame.
1: C'est bien, passez une bonne soirée, je vous remercie encore de votre travail.
0: Avec grand plaisir.
1: Je rentre à la maison, je quitte la maison, ma radio est allumée.
0: Ça va. Ouais, avec grand plaisir, et puis n'hésitez pas, si vous entendez, vous n'hésitez pas à rappeler.
1: D'accord.
0: Au revoir, bon week-end à vous, au revoir.
1: Merci, au revoir monsieur.
0: Donc voilà, c'était Sam, alors ça va.

0: vous souhaitez découvrir quelle chanson est passée sur Freedom 2, vous ne savez pas, vous ne connaissez pas la chanson, vous voulez en avoir le titre et ou l'interprète, et ben n'hésitez pas, vous appelez le 0202 41 51 51 et vous demandez le titre de Freedom 2, on vous le donnera, il y a pas de problème. On continue avec vous, 0202 99 12 00 Freedom, allô.
1: Salut Bastien, comment il est?
0: Salutations, ça va ou même?
1: Ah mais tranquille moi.
0: Tranquille sur l'île comme il dit.
1: Au perron on a un petit service là.
0: Quand ça arrivé?
1: Là ben il y a connu de bourrique en avant.
0: Ah ouais, c'est vrai que moi là pas là, Gali moi aujourd'hui, c'est vrai, fin arrivé ça là.
1: Ben, merci beaucoup, bonne soirée, bon week-end.
0: Hein. Les beaux, pas de problème, bon week-end aussi, Milax, à tout de suite.
1: Merci, au revoir.
0: Allez. Ah, c'est vrai qu'on n'a pas redonné le résultat, the result of the Bourrique aujourd'hui. Eh ben, on va vous donner ça tout de suite, hein, puis y a pas le temps.

0: Demandez, vous aurez. Il a dit, moi, l'argue la bourrique. Eh bien, on va l'argue la bourrique, écoute. Alors, aujourd'hui, la course du Quintet Plus, on était au prix du Champ Durand, Hong Kong Jockey Club. Tac, tac, tac. Eh bien, écoutez, les arrivées officielles, c'est le 13, le 11, le 7, le 16 et le 6. Le 13, je répète, pardon, le 13, le 11, le 7, le 16 et le 6. Avec l'as non partant, on a le numéro 1 qui est non partant. Donc voilà pour les résultats, si Zad l'a gagné, Zad t'y appelle à moi, nous partage. Comme d'habitude, Radio Freedom, bonsoir.
1: Oui, bonsoir. Voilà, bon. On appelle un petit peu particulier, c'est Daniel.
0: Ah, bonsoir Daniel.
1: Voilà, donc je voulais faire un petit cadeau à un des personnels de Freedom, parce que vous avez chanté avec nous, vous avez quand même un autre service.
0: Ah.
1: Et voilà, ou bien quelqu'un d'autre, hein.
0: Oui.
1: Peu importe. On a un billet de Kassab en RAM pour ce soir.
0: Oh, ah oui, carrément.
1: Carrément, voilà. Donc c'est grand cœur qu'il me donne, c'est un billet que moi j'ai acheté pour offrir. Mais malheureusement, la personne a cassé sa jambe, ne pourra pas partir ce soir.
0: Aïe.
1: Mais je ne voulais pas perdre mon argent quand même, donc ce serait bien si on pouvait faire profiter ça à quelqu'un.
0: D'accord. Alors,
1: en premier temps, bien sûr, ma première pensée, c'est pour un des personnels de Freedom.
0: Ah ben, c'est une bonne question, parce que cette Léla, il travaille, donc il s'appelle pas garde Kassav, cette Léla, soit, attention, attention.
1: Peut-être qu'il travaille pas et qu'il aime Kassav et qu'il n'a pas de billet, peu importe, ou alors quelqu'un d'autre. Mais c'est mon numéro de téléphone, c'est celui lequel m'appelle.
0: Mm-hmm.
1: Donc, et après, une fois, la personne ça par mail.
0: Alors, votre prénom, c'est comment?
1: Moi, c'est Daniel.
0: Daniel, est-ce que je peux vous proposer une chose?
1: Oui.
0: Ce qu'on peut faire? C'est là, on est un peu avant 19h. Ce qu'on va faire, si ça vous intéresse, ou alors vous faites le numéro, il n'y a pas de problème. Sinon, ce qu'on peut faire, c'est qu'on propose, justement aux auditeurs de Freedom, là, vous restez en ligne avec moi, j'ouvre la ligne du 14, et ceux qui souhaitent avoir un billet de Kassab pour ce soir, eh ben, ils essaient d'appeler sur le 14.
1: D'accord.
0: Ensuite, on fera l'échange de coordonnées, ensuite ça pourra se faire soit au standard, on verra bien, ou alors vous laissez le numéro. D'accord.
1: Je peux laisser mon téléphone, il n'y a pas de souci.
0: D'accord. Alors, on va laisser une petite minute là rapidement. On ne sait pas s'il y a des gens qui nous écoutent et qui veulent aller voir le concert de Kassav. Ils peuvent nous appeler au 02 62 99 14 00 tout de suite. J'ouvre le 14 tout de suite pour ceux qui souhaitent bénéficier d'un billet gratuitement pour aller voir le concert de Kassav ce soir. C'est oh là là, mais j'ai pas noté. Votre prénom c'est comment?
1: Daniel,
0: Daniel, toujours Daniel, ça n'a pas changé. Donc c'est Daniel qui régale. Donc si jamais il y en a il est 18h41, vous avez encore quelques secondes. S'il y en a qui veulent appeler sur le 02 62 99 14 00, et ben voilà, vous avez la possibilité d'avoir un billet gratuit pour aller voir Kassav ce soir. Et du coup là, ça fait combien de temps que vous avez pris le billet, Daniel?
1: Non, ben personnellement, ça fait un petit peu de temps, m'a pris sur Internet.
0: Mm-hmm.
1: Et là, aujourd'hui, comme par hasard, m'a vu la personne, dit bon, ben ce soir, festival, dit non, là, j'en ai cassé. Dis
0: oh,
1: punaise.
0: Oh là, là. Donc, c'est mal tombé pour le coup, là.
1: Autant faire profiter à quelqu'un au lieu de jeter, quoi. Hein.
0: Oui, ben oui, ben bien sûr. Ben en tout cas, c'est une initiative noble, hein. Notre monde n'aurait ça y revendre, ça y fait une affaire, mais connaît pas, mais.
1: Non. Il n'y a pas que l'argent qui compte dans la vie.
0: Ah, ben là-dessus, on est voilà. D'accord.
1: Donc, voilà. S'il peut faire plaisir à quelqu'un.
0: Oui.
1: S'il ne peut pas, ben tant pis, pour moi, bon, on m'a déjà payé, il n'a pas de souci. Voilà.
0: Perdu pour perdu. Eh ben, on a.
1: Mes coordonnées, si quelqu'un a pas fait pour le 14.
0: Ouais, c'est ça, exactement. Ouais, ben là, j'ai attendu un petit peu. Là, on voit que après, c'est une organisation. Je comprends ce soir pour ce soir. Oui. Donc, ce qu'on va faire, c'est qu'on va laisser le numéro de téléphone et puis les gens, ils appelleront s'ils veulent avoir le billet.
1: Voilà. Peut-être bientôt, on aura des billets offerts gratuitement et on en reparlera.
0: Ok. Alors, j'écoute pour le numéro de téléphone.
1: Donc, le numéro, c'est le 06 93 94 90-52.
0: 06-93-94-90-52.
1: Tout à fait.
0: Un billet offert par Daniel. Ben, en tout cas, merci beaucoup, Daniel, pour cette initiative. Et puis, ben, bon concert. Hein.
1: Non, mais moi, on ne peut pas partir. Moi, mon travail.
0: Ah, ou ça. Ah, donc c'était vraiment un billet à offrir, quoi.
1: Un billet à offrir, ouais.
0: Bon, ben, ça marche alors, Daniel.
1: On ne pouvait pas anticiper, donc c'est vraiment de dernière minute. Espérons que quelqu'un pourra profiter.
0: Ok, bon, ben ça marche.
1: Un appel, on sait jamais, voilà.
0: Ben oui, exactement. 06 93 94 90 52.
1: Ouais, ben le téléphone commence à sonner.
0: Allez, bonne soirée, Daniel.
1: Allez, au revoir.
0: Au revoir. Ben oui, belle initiative. Hein. Écoutez, ceux qui souhaitent aller voir le concert de Kassav, un billet offert par Daniel, 06 93 94 90 52. Toujours bon, hein, Marmaille. Freedom, allô.
2: Allô.
0: Oui, allô.
2: Oui, bonsoir, Freedom, c'est monsieur Elma de ce...
0: Ah, monsieur Elma, m'y pense, néné, vrai problème avec votre téléphone, parce que pas première fois, il coupe comme ça, hein. Mais bizarre. Radio Freedom, allô.
3: Oui, allô.
0: Oui, allô.
3: M'appelle mon cadre de bus, hein, mon cadre de la porte, mon cadre de janté, je te mets au bord.
0: Hein?
3: M'appelle mon cadre de janté, mon cadre de la poste.
0: Vous l'appelez du cadre d'identité ou du cadre de la poste?
3: Ben.
0: Vous l'appelez ça comment ça ou ça?
3: Je sais pas, aujourd'hui,
0: aujourd'hui, quoi? Aujourd'hui, vous l'appelez ce matin?
3: Ben, voilà, ce matin.
0: Quel côté?
3: Ah, ben, moi, c'est la fête, pas. Quel comédien, base de Brocante là, voilà, on m'appelle là, moi depuis.
0: Quel nom?
3: Monsieur Solé Fonte.
0: Comment?
3: Monsieur Solé.
0: Monsieur Solé?
3: Solé.
0: Solé, monsieur Solé, comment?
3: Franck.
0: Franck,
3: oui.
0: Monsieur Solé Franck, la période carte d'identité, une carte de la poste au niveau de Camélia.
3: Voilà.
0: Donc voilà, et si les gens l'ont retrouvé, appellent à quel numéro alors?
3: 92 50 51
0: hein, exceptionnellement, non, à moi les petites annonces d'un petit instant, 19h, mais bon, comme là, il nous laisse le numéro de téléphone, alors, 06 92 50 51 31.
3: Voilà.
0: Ok. Bon, ben, ça marche, nous fait comme ça.
3: Ouais, d'accord.
0: Allez, bonne soirée, monsieur Franck.
3: Au revoir.
0: Allez, au revoir. Donc voilà, une carte d'identité qui a été perdue, une carte de la banque. Une carte de la poste, je sais pas si c'est la banque ou c'est carte de la poste en tout cas, au nom de Solé Franck, perdu au niveau des Camélias. Si jamais vous avez retrouvé les documents, 06 92 51 50 31. On continue avec vos appels encore quelques minutes avant de passer le relais. Freedom, bonsoir.
4: Oui, bonsoir monsieur Bastien, comment allez-vous?
0: Ben, ça va très bien, merci, et vous?
4: Ben ça va très bien. Dites-moi, je peux intervenir sur plusieurs sujets. Bon, je vais faire court. Sur...
0: Avec plaisir.
4: Qu'est-ce que hier, tout à l'heure, on parlait d'enfants, d'éducation, et c'est compliqué d'avoir des enfants et les éduquer.
0: Oui, il y a une réflexion différente. J'entends souvent qu'il y a une réflexion différente aujourd'hui quand c'est au moment de faire des enfants.
4: Alors déjà, je vais te dire un truc. On fait pas des enfants parce que ce ne sont pas, comment dire, des objets. Mm-hmm. Mais moi, si j'étais président de la République, donc chose que je ne serais jamais, je dirais que pour faire des enfants, je ferais des tests, comme pour élever des chiens. C'est-à-dire que pour faire des enfants, mm-hmm, on devrait afficher sa fiche d'impôt N-2, hein, voir si on est en capacité financière pour élever ses enfants, analyser la tête des parents, analyser le cerveau, le comportement, regarder le casier judiciaire. Parce qu'il n'y a pas à chier, hein, quand les parents ils sont voyous, mais ils font des enfants voyous. Hein, il faut pas se leurrer, hein, c'est dans vos gènes, hein, mm-hmm, que ce soit en France ou à La Réunion ou dans le monde entier. Et puis, si les parents, on mettra pas un policier dans chaque chambre pour surveiller les couples, mais si les parents, ils font des enfants, ben, ces enfants-là, ils auront aucune aide de toute leur vie. Et ils diront merci papa et maman. Ça, c'est un sujet. Deuxièmement, avant-hier, il y a monsieur Damour, le journaliste, je sais pas d'où il vient, qui intervenait sur...
0: Christophe Damour, oui.
4: Monsieur Damour, qui intervenait, oui, sur, jusqu'à la prise de munition de monsieur Bakali Toyo Koko. Je crois que je me trompe dans son nom. Donc, je voulais...
0: Bali Bakayoko, vous parlez?
4: Oui, oui.
0: Le maire de Saint-Denis, en métropole.
4: Non, déjà, il n'est pas le maire de Saint-Denis, monsieur Bakali Yoko. Hein.
0: C'est le maire de Saint-Denis, c'est ça? Je sais plus.
4: Non, il est maire de Saint-Denis et Pierrefitte. Pierrefitte, c'est une ville qui joue, c'est, comment dire, la ville de Saint-Denis. Mm-hmm. Il y a eu un rattachement, comment dire, municipal, on va le dire, hein, simple. Le maire principal, pour l'instant, c'est le maire de Saint-Denis, et le 1er juin, c'est le maire de Pierrefitte. Les habitants de Pierrefitte gardent leur code postal, leur rue, leur nom, pierrefittois, je crois. Mm-hmm. Et voilà. Donc, monsieur Damour a dit que, oh ben, tout ça, c'est fait, il a touché 6 000 euros, et à un moment donné, je crois que c'est Julie qui dit, mais, et alors? Il dit, mais il n'y a pas de plainte. Si, il y a une plainte qui n'est pas assez, corruption, et puis, comment dire, le PENA qui a été saisi, c'est-à-dire le parquet national anti-corruption.
0: Il a touché 6 000 euros, pourquoi?
4: Ben, soi-disant, il aurait eu en même temps que ses emplois, on va dire.
0: Un cumul de mandats.
4: Voilà. Donc c'est ça, c'est toléré par la loi, mais il faut dans certaines conditions. Hein. Mm-hmm. Ça, c'est toléré. Donc il semblerait que sur la région parisienne, il y a 200 élus qui profiteraient de ce système. Ça, c'était pour la petite histoire. Je ferme la parenthèle. Mais là, je crois que j'ai démasqué un escroc sur cette antenne.
0: Ah bon?
4: Je peux me tromper. Je peux me tromper. Si je me trompe, Monsieur Ginot, excusez-moi. Vous avez une voix qui est très reconnaissable, paraît-il, comme la mienne. Vous intervenez souvent en disant que vous habitez dans le 19e arrondissement, que vous êtes, malvoyant. Et l'autre soir, le lendemain, qu'est-ce que j'entends? Je crois entendre cette voix charmante qui dit qu'il a regardé l'éclipse à 90% et patati et patata. Alors le mec, il est au téléphone, il est malvoyant et il se targue d'avoir regardé l'éclipse qu'il voyait à 90%. Là, à mon avis, s'il y avait l'équivalent de le président, le directeur de la MDHP, Monsieur Radar Kirchner. Voilà, donc je vais l'interviewer. Donc le mec, il est aveugle, il regarde l'éclipse. Voilà, donc je vais demander. Non, mais je sais pas.
0: Vous avez entendu, Monsieur Ginot à l'antenne dire qu'il avait vu l'éclipse.
4: Voilà, alors comme je dis, si je me trompe, comme dans le passé, certains, comme dire animateurs, M. Bobby, un jour s'était trompé sur moi dans une intervention, je m'en excuse mille fois. Mais il me semble que sa voix elle est reconnaissable, donc qu'on s'appelle. Et à ce moment-là, moi, comme dire, en ce moment, je suis en vacances en France, j'étais au parc des Buttes Chaumont, pour ceux qui connaissent, j'ai regardé l'éclipse. Il n'y avait rien d'exceptionnel. Et lui, il est malvoyant, Waouh, c'était super. Non, mais on peut ressentir, comme on disait avant la bobine. Hein. Voilà. Donc, et puis aussi, la dernière chose, hier après-midi, j'ai entendu un certain monsieur Givray. Alors, celui-là, c'est un bon. Parce que le 27 décembre 2025, dans l'émission de Max,
0: oui.
4: 27 décembre, il se targuait d'avoir pris la
0: période. Le 27 décembre?
4: Ah oui, oui.
0: Ah, vous avez noté l'émission du 27 décembre. Ah oui.
4: Ah, mais moi je suis concerné.
0: Oh non, assidu.
4: Ah oui, 27 décembre 2025, il s'est targué d'avoir pris l'apéro avec Monsieur Jacques Médecin, qui fut un grand maire de Nice.
0: D'accord.
4: Alors, si je dis à Monsieur Givray, vous avez bu l'apéro avec Monsieur Jacques Médecin, et maintenant vous êtes, sur le 97-430, le code postal du tampon, à vendre des voitures pourries des 107, ben vous êtes tombé bien bas. Et hier, il est intervenu pour se targuer aussi d'avoir, de expliquer Coluche. En fin de compte, de ce qu'il disait de Coluche, les moins de 20 ans ne peuvent pas savoir. Mais ce sont intéressants, mais tu penses bien que devant la boutique chinoise, là, au 19e, il doit faire l'aura, tout le monde doit le regarder. Donc, Monsieur Givray, restez où vous êtes. Et une fois, je vous ai posé la question, vous m'avez su répondre. Et vous m'avez dit que vous étiez, un vendeur de diamants et de pierres précieuses. Mais continuez dans ce domaine, vous êtes meilleur que de raconter des conneries, et à vendre vos voitures pourries, sur Freedom. Sur ce, je souhaite ce soir une bonne intervention de Eric. Moi, je suis son fidèle. Et je tiens aussi à préciser que je vous aime tous. Et certains, dans le passé, ont eu des menaces, racistes. Tu étais encore jeune, demandez autour de vous, à Max, et puis, Bruno, qui avait subi des injures racistes envers un monsieur Corsica. C'est très bien que ce connard-là, il n'est plus l'antenne. Voilà. Il a menacé. Ah oui, demande autour de toi. Moi, je suis une mémoire vivante. Quand je te dis le 27 décembre, il était intervenu pour dire qu'il avait bu le coup avec Monsieur Jacques Médecin. Donc continue comme ça, vous êtes un bon Monsieur Juré. On va garder votre cerveau pour le 22e siècle. Continuez comme ça.
0: En tout cas, Monsieur Vol, très remonté ce soir. Merci pour tous ces sujets-là. On essaye d'être de modérer, mais en tout cas, on a balayé un petit peu tous les sujets.
4: À dire à Monsieur Damour que Monsieur Bakali Yoko n'est pas maire de Saint-Denis, il est maire de Saint-Denis-Pierrefitte.
0: Bali Bakayoko.
4: Voilà, 93 000. Donc il semblerait qu'il a cumulé des emplois, mais ça c'est la justice qui s'en chargera. Et puis voilà. Donc j'aime bien votre émission, là, surtout l'autre matin quand le frido quotidien, il y a une dame qui a gagné 6 700. Et j'en profite là, je salue ma marraine, Jenna, et une voix qui était charmante, c'était Audrey Laurette. Je me souviens d'une anecdote vite fait. Elle était à l'antenne, le frido million. Et non, le Feu quotidien. Et puis c'était une, elle avait appelé chez une dame qui recevait une infirmière. Et là, Audrey Lorette, et puis la dame dit attendez, il y a mon infirmière qui arrive. Et l'infirmière, excusez-toi, elle est arrivée avec le journal. Et je crois que cette dame, elle est repartie avec 5 000 euros. Donc tout ce que je te dis, tu peux vérifier. Demande aux anciens, ressortez les bobines. Donc Monsieur Givry, reste là-haut, comme ça, à raconter tes conneries devant la boutique chinoise et fais rire les mecs du coin là, de la pile et ouais, voilà.
0: Bon, merci pour ton intervention, en tout cas, bon week-end à toi.
4: Merci à toi.
0: Allez. Donc voilà, en tout cas, émission qui se termine. Vous allez avoir dans quelques instants avec Eric, Monsieur Vol qui était remonté là. Ouh là là, très énervé. Dans quelques instants, vous allez avoir Eric, donc je vous le disais, avec les petites annonces et puis votre émission Chaleur Tropicale. Moi, je vous laisse entre ses bonnes mains. Et puis, on se retrouve la prochaine, hein, je sais pas quand, mais ça sera une prochaine fois. Et puis, je vais vous laisser avec le journal qui arrive tout de suite. S'il arrive, parce que là, j'ai entendu ces news, ah, pas bon. Allez, tout de suite, le journal de Repin.
5: 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Tout de suite, le rappel des principaux titres de l'actualité avec Chloé Tarka. Bonsoir Chloé.
6: Bonsoir Mickaël, bonsoir à tous. À la une de l'actualité, la vigilance orange levée dans 19 départements. Météo France garde tout de même 64 départements toujours en orange. La baisse des températures amorcée depuis le pic de jeudi vendredi risque cependant de s'accompagner d'orages dans le sud-ouest du pays. La levée de la vigilance orange dans 36 départements supplémentaires est prévue demain dès 6h. Plus de 700 km de bouchons cumulés à la mi-journée hors Île-de-France. C'est le point de situation de Bison Futé à la mi-journée. Le week-end du 15 août est très difficile sur les routes, dans le sens des départs. Situation extrêmement compliquée sur une grande partie de la région Auvergne-Rhône-Alpes. À elle seule, elle concentrait 135 km de bouchons cumulés peu avant midi. Une année, vous le savez, hein, marquée par un prix du carburant très élevé. Nous avons rencontré des automobilistes dans une station essence. Je vous propose de les écouter. Et dans les Landes, les flammes ont ravagé 1580 hectares. 550 sapeurs-pompiers restent mobilisés, appuyés par un important dispositif aérien, notamment l'hélicoptère australien, le Chinook, qui nous vient en aide de manière inédite. Objectif des pompiers, contenir l'incendie.
7: Notre objectif, c'est que le feu ne franchisse pas cette départementale. Donc pour ça, on fait poser une barrière de retardant le long de la route, sur la plus longue distance possible, au moyen de deux dash 8, qui nous font une barrière de retardant tout le long, dans l'objectif de pas passer la route.
6: Nouvelle information, la section cyber du parquet de Paris a ouvert une enquête après la cyberattaque touchant près de 700 000 usagers de l'administration fiscale. En cause, le site impots.gouv, victime d'une cyberattaque, identifiant fiscaux, dates et lieux de naissance, mais aussi adresses postales et numéros de téléphone ont été dérobés. Le fisc se veut rassurant. Les données dérobées ne permettraient pas l'accès au compte sécurité sur impots.gouv. En Aude, trois artificiers ont été blessés, dont une femme grièvement, dans l'explosion du camion contenant les feux d'artifice qui devaient être tirés dans la soirée de ce samedi à Gruissant. Le spectacle a donc été annulé. Les trois blessés se trouvent en urgence relative, selon le SDIS. La cause de ces explosions n'est pas encore déterminée. Et puis, à l'international, souvenez-vous, hein, c'était il y a 5 ans, jour pour jour, les talibans reprenaient le pouvoir en Afghanistan. Aujourd'hui, les dirigeants parlent d'une indépendance et une sécurité retrouvée. Mais sur le terrain, la réalité est tout autre, surtout du côté des femmes. Je vous propose d'écouter cette afghane qui dénonce une guerre face aux talibans.
8: Dans différentes régions du monde, les femmes afghanes ne cessent de lancer des appels, de réclamer de l'aide. C'est une guerre inégale menée contre les femmes en Afghanistan.
6: Ce samedi, des frappes israéliennes ont fait 11 morts dans le sud du Liban. De son côté, le Hezbollah menace d'une riposte appropriée, selon ses termes, suite à ces frappes. Un 8e cycle de négociations entre Israël et le Liban doit se tenir à Rome début septembre. Et un épais nuage de fumée, cela fait suite à une frappe ukrainienne qui a eu lieu cette nuit contre une usine en Russie dans la région de Samara. La cible, un important centre spatial russe spécialisé dans la fabrication et l'exploitation de lanceurs spatiaux. Le président Zelensky s'en est réjoui. Notre plan de sanctions à longue portée contre la Russie pour cette guerre est en cours de mise en œuvre, a-t-il écrit sur X. Et les hommages se multiplient ce samedi en mémoire de Jason Hardey, ancien professeur de l'université de Cambridge, retrouvé mort hier après avoir été au cœur d'un scandale de plagiat. Des proches et des collègues dénoncent un harcèlement contre lui depuis sa nomination il y a 3 ans. Il était notamment accusé donc d'avoir plagié certaines parties de sa thèse de doctorat, ce qu'il a toujours nié. À ce stade, la police a déclaré que sa mort n'était pas considérée comme suspecte. Et puis une page de sport pour terminer ce journal avec les championnats d'Europe de natation. Léon Marchand s'est facilement qualifié pour la finale du 200 mètres papillon avec un chrono de 1 minute et 43 secondes. Il a pulvérisé son record personnel et établi la meilleure performance mondiale de l'année, devenant le 6e meilleur performeur de l'histoire.
5: Le roi Léon Marchand, le roi Léon. Merci beaucoup, Chloé Tarka. Prochain point sur l'actualité, ce sera à 18h. Punchline sur CNews et sur Europe 1. On est ce soir avec Arnaud Klarsfeld, avec Amine Elbaï et avec Pierre Crépy de la rédaction de CNews. Bonsoir à tous les trois.

0: avec vous pour vous accompagner dans ce créneau des petites annonces de 19h à 20h, vos petites annonces pour les pertes, les vols, les trouver, vous donner, tout ça, c'est avec nous pendant une heure. Et ensuite, de 20h à minuit, chaleur tropicale. Pour le moment, 19h, 20h, 99, 12, 00 pour les pertes et les vols. 99, 14, 00 pour vos annonces diverses et le 02, 62, 41, 51, 51 pour les trouver ou le radio guidage. Allez, sans plus attendre, on va aller de ce côté. Freedom, bonsoir. Freedom, bonsoir. Allô.
1: Allô.
0: Oui, bonsoir.
1: Bonsoir, c'est Sophie.
0: Bonsoir, Sophie.
1: Oui, je suis en train de son bac.
0: Oui.
1: Pour le conseil de je vais remettre le prix.
0: D'accord.
1: J'avais eu les deux places avec Marc en jouant et Marc y gardait.
0: D'accord, donc là vous êtes en direct du concert de Cassav.
1: Exactement, ça va commencer tout à un moment. Mmh. Pour le moment, il y a des idées qui arrivent, voilà.
0: D'accord, et là, il y a beaucoup de monde, là, Sophie, au concert de Cassav.
1: Oui, il y a quand même pas mal de monde.
0: D'accord, vous êtes arrivé. On entend la musique derrière, on entend l'ambiance derrière.
1: Très belle ambiance, merci beaucoup, Freedom.
0: Super, et là, vous êtes venue avec qui, Sophie?
1: Je vais venir avec mon mari, et il n'a pas pu se visiter, il en travaille, donc je suis avec une amie, Natacha.
0: D'accord, bon, bah, super, ça. Génial. Bon, en tout cas, ça s'annonce bien là pour ce soir. Bon, bah c'est génial. Super, Sophie. Merci en tout cas pour nous faire profiter un petit peu là de cette ambiance du côté du concert de Cassav à Expo. Eh ben merci, Sophie. Allez, nous retrouve. Bonne soirée. On va aller par ici. Freedom, bonsoir.
2: Bonsoir, monsieur Eric.
0: Bonsoir, madame.
2: Ah ben, je suis content que vous soyez là et que vous avez repris l'antenne.
0: Ben, merci, madame.
2: Avec beaucoup, beaucoup, beaucoup de joie. Mmh. Et vraiment, vraiment, je suis contente que vous soyez là ce soir.
0: C'est vrai, ben, merci, madame, ça me touche. Beaucoup. Madame, il n'entend plus où, de voile étouffée.
2: Que la grâce de Dieu et de Marie vous accompagne.
0: Amen.
2: C'est vrai.
0: Merci, madame.
2: Mais que vous soyez toujours... Comment il faut dire, mon Dieu, je ne sais plus comment il faut dire, parce que j'étais à la messe, tout ça.
0: Dans la lumière.
2: Vous, que vous soyez dans la lumière, dans la joie, dans l'esprit de discernement, et que vous soyez après, toujours apprécié des gens. Voilà tout ce que je vous souhaite, mais je suis contente de savoir que vous êtes là, monsieur Eric. Vraiment, vraiment, parce que la première fois que vous êtes arrivé, je vous ai parlé et on a discuté un petit peu comme ça, mais après, c'est passé un laps de temps. Bon, comme je vous dis, moi, j'aime la musique, j'aime toutes les autres choses, mais là, je suis ce soir contente de vous avoir là au téléphone et puis de parler un petit peu avec vous.
0: Merci, madame. Par la grâce, comme on l'a dit, par la grâce de Dieu, mais il est encore là. Merci.
2: Par la grâce de Dieu, que Dieu vous accompagne, que Marie veille sur vous, que brille sur vous la joie.
0: Amen.
2: Surtout la paix, la sérénité.
0: Merci, madame. Voilà. Merci.
2: Vous soyez toujours calme dans vos propos.
0: Bien sûr, ça va mieux là.
2: Ça sera bien.
0: Merci.
2: Ben voilà, je vous embrasse, monsieur Eric.
0: Merci, madame.
2: Beaucoup, beaucoup de bonnes choses pour vous.
0: Merci, madame, je vous embrasse aussi. Merci encore pour votre gentillesse. Au revoir, madame, et très bon samedi soir à vous. On va continuer. On est toujours dans les petites annonces. 99 12 00 pour les pertes et les vols et le 14 00 pour vos annonces diverses. 41 51 51 pour les trouver ou le radio guidage. On est par ici. Freedom, bonsoir.
3: Bonsoir, c'est pour une petite annonce.
0: Bien sûr, monsieur. Bienvenue. Je vous écoute.
3: Alors, je vends une 50 cm cube, une crosse, enfin plutôt une super motard. Mmh. La marque, c'est Scorpa.
0: Oui.
3: Allô?
0: Ouais, bah, je vous écoute, vous êtes en direct.
3: Une Scorpa, 50 cm cube. Mmh. Elle a 3 ans, elle est 2023.
0: Oui.
3: Elle a 3800 km d'origine. Mmh. Rien n'est changé dessus, elle est toute neuve. Donc voilà, 3800 km d'origine, toute noire. voilà, ben, je la vends à 3500 euros.
0: 3500 euros, très bien. Eh ben, parfait. Et c'est sur quel secteur?
3: Dans le sud, Saint-Pierre.
0: Sur Saint-Pierre. Et pour vous joindre, c'est à quel numéro?
3: 0692.
0: Oui.
3: 11-15-68.
0: 06-92-11-15-68.
3: 11-15-68.
0: Parfait, merci monsieur.
3: Donc comme je vous dis, 3800 km, elle est 2023, très peu roulée, elle est d'origine, il n'y a pas eu la personne à mettre la main dedans. Voilà, quoi, toute d'origine.
0: Parfait. Merci monsieur.
3: Merci.
0: Bonne soirée, au revoir.
3: 11-15-68.
0: Oui, 06-92-11-15-68. Merci, au revoir.
3: Je vous remercie.
0: Bonne soirée. On continue par ici. Freedom, bonjour.
4: Allô?
0: Oui, bonjour madame.
4: Oui, bonjour.
0: Baissez la radio, allô, s'il vous plaît, s'il vous plaît.
4: Oui, oui. Non, bonsoir monsieur le curé.
0: C'est-à-dire madame, qu'est-ce que...
4: Ah, vous me faites rire. À chaque fois que vous reprenez l'antenne, vous faites des allumaries, salut Marie, nanana. Je vous bénis et quand j'entends les bigotes vous saluer alors que vous traitez les femmes de salopes comme vous avez fait l'autre fois.
0: Madame, il est 19h, madame, je n'ai pas traité personne de gros mots, madame.
4: Laissez-moi finir. Et moi, le 20 juillet, vous pouvez écouter la bande, vous m'avez insulté alors qu'on parlait juste de la Coupe du Monde. D'ailleurs, un monsieur, quelque temps après, appelé en disant je n'écoute plus parce qu'il y a quand il y a Eric, il a insulté une femme, ben la femme c'était moi.
0: Mais madame, voilà. Mais là je vous ai rien dit et
4: bonne soirée.
0: Et je me rappelle madame, vous m'aviez dit que je vous avais traité de bonne femme alors que pas du tout madame, je vous avais pas dit que vous étiez une bonne femme, je m'en souviens très bien.
4: Non, vous m'aviez insulté, critiqué d'hypocrite, etc. Oh là là.
0: On était dans l'heure de trafic madame, je vous ai pas insulté madame. Mais en tout cas, si je vous ai vexé, ben, je suis désolé, madame.
4: Non, pas vexé, insulté.
0: Si vous vous êtes senti critiqué et vexé, ben, je suis désolé, madame.
4: Pour la Coupe du Monde. Voilà. Et vous m'avez insulté. D'ailleurs, un monsieur a appelé quelques jours après en disant, moi, j'écoute plus. Il a insulté une dame. Ben, écoutez, la dame, c'était moi. Voilà. Et ben, écoutez.
0: Parce que vous aviez dit, madame, que je ressemblais à Lionel Messi. Que ma tête ressemblait à Lionel Messi, alors que pas du tout.
4: Moi, je connais même pas. Non, je vous avais simplement dit que moi, les joueurs français n'avaient peut-être pas très bien joué, mais que je les soutenais et vous étiez pour l'Espagne. Bon, chacun, mais de là m'insulter, non.
0: D'ailleurs, je vous ai pas insulté, madame.
4: Un monsieur qui avait appelé après.
0: Je vous ai pas insulté, mais si c'est le cas, ben je m'excuse.
4: Et puis, bonsoir, monsieur le curé.
0: Merci, madame la sœur. Bonne soirée. Ok. Bon, bah, ok. Freedom, bonsoir.
5: Bonsoir.
0: Bonsoir.
5: Désolée pour le bruit, hein, je suis au contact à Save.
0: Ah, super. Et... Comment ça se passe, madame?
5: Ben, ça se passe bien pour l'instant. On peut attendre 2 heures avant le début, mais bon.
0: L'ambiance,
5: oui, quand même.
0: On avait eu Sophie qui nous disait que c'était une super ambiance.
5: Ah oui, super, génial. Ah oui. Surtout que depuis hier soir, Vanala a poussé la balance pour bien préparer ça, donc je pense que ce sera un beau concert. Hein.
0: Bah, c'est génial, madame. Faites beaucoup de photos et envoyez-nous ça.
5: Oui, ok, on va faire ça. Par contre, j'ai perdu mon porte-monnaie.
0: Ah mince, vous avez perdu où votre portefeuille?
5: Je sais pas. Alors, soit à Centre-Ville Saint-Denis au niveau de la librairie, autrement, dans la rue, en Centre-Ville. Ou soit la pharmacie de l'Horizon Moufia.
0: D'accord, donc pharmacie l'Horizon Moufia, très bien.
5: Je donne le nom?
0: Oui, bien sûr.
5: Alors, c'est le nom de Revel Marie-Carine. La carte vitale, c'est Revel Marie. Et les cartes bancaires, c'est le nom de Revel Marie-Carine. Donc, c'est ça, retrouve de m'appeler, quoi.
0: D'accord. Eh bien, très bien, madame Revel. Si quelqu'un a retrouvé vos papiers, on peut vous appeler à quel numéro?
5: Alors, au 06-92-12-16-14.
0: Alors, 06-92-12-16-14.
5: C'est ça.
0: Voilà, bah, très bien.
5: Merci beaucoup.
0: Merci, au revoir, madame.
5: Au revoir.
0: Au revoir. Je ne l'ai pas insulté, l'auditrice précédente là qui avait appelé. Je ne sais pas de quoi elle parle. Freedom, bonsoir. Freedom, bonsoir. Monsieur, vous pouvez mettre le téléphone plus près de votre bouche, s'il vous plaît. Monsieur, là, c'est pas possible, on vous entend pas. Est-ce que vous pourriez mettre le téléphone plus près de votre bouche, s'il vous plaît? Monsieur? Bon. Ben, très bien. On va passer par ici. Freedom, bonsoir.
6: Oui, bonsoir, Eric.
0: Bonsoir, monsieur.
6: Voilà, vous m'entendez très bien, je pense.
0: Oui, je vous entends
6: voilà,
0: parfaitement.
6: Moi, je voudrais dire aux auditeurs et aux auditrices que ce soir, qui vous respecte, là, c'est les petites annonces. Ils vous appellent sur les petites annonces pour vous agresser.
0: Bah, vous êtes témoin, moi j'ai...
6: tout à fait.
0: On parle du 20 juillet, je ne sais pas de quoi.
6: Les auditrices et les auditeurs qui m'écoutent là, vous laissez Eric faire son émission ce soir correctement. Là, c'est les petites annonces, les ventes, les perdus, les trouvés, etc. Donc arrêtez d'appeler pour dire à Eric, etc. Voilà, je ne vais pas dire les gros mots à cette heure-ci. Laissez Eric faire son émission. S'il vous plaît, laissez Radio Freedom fonctionner correctement. Merde. Voilà, Eric. Bonne soirée.
0: Merci, monsieur. Freedom, bonsoir.
7: Oui, bonsoir.
0: Bonsoir.
7: Oui, vous m'entendez?
0: Oui, je vous entends, bonsoir.
7: Bonsoir. Allô, c'est qui, s'il vous plaît?
0: C'est Eric avec vous.
7: Ah, Eric, l'autre fois, j'avais téléphoné, mais je ne sais pas si c'est la bonne personne ou pas. Et c'est pas passé une annonce. Je ne sais pas, mais après, il avait raccroché. Il n'y avait pas quelqu'un qui... Là, m'avait mal parlé de lui, je crois qu'un truc comme ça, mais après il a raccroché, quoi.
0: D'accord.
7: Mais je sais pas si c'est vous ou là, je ne rappelle plus, franchement, je ne rappelle plus. Mais bref, passons pour ça. Du coup, oui, c'est pour une annonce de travail, c'est ça. Je cherche du travail dans la maçonnerie. Moi, je suis maçon, d'ailleurs, pour clôture, roulage, qui dit peinture. S'il y a un petit agrandissement à faire, s'il y a un mur ballon à faire aussi, enfin toutes ces bricoles qui dimanche donc voilà. Et puis s'il y a aussi une véranda à faire, voilà, une rénovation à faire aussi, voilà, je sais faire ça. Et parce que là j'ai un bâtiment fait, j'ai pas à me finir. Et j'ai trois chambres cabinet salle de bain, j'ai fait pour une dame. Hein. Et là, ça va presque terminer, peut-être une semaine d'ici, ou une semaine, ou deux, trois jours. Et c'est pour ça que je demande de faire une annonce. Je vais essayer de voir si cette radio, ça va fonctionner. Je vais voir. Et voilà, quoi. Ben, à la recherche d'un emploi, et ça qui voudrait s'y intéresser, je vous laisse me coordonner, c'est ça?
0: Oui.
7: Voilà, c'est le 06-92... 16, 88, 55. Et puis, je peux dire aussi que je suis quelqu'un motivé et le travail bien fait. Voilà. Donc, si ça t'intéresse, vous me contactez. 88, 55. Je vous remercie. Et bonne soirée. Au revoir.
0: Au revoir. On va rejoindre Ingrid du côté de Sainte-Marie. Ingrid, bonsoir.
8: Oui, bonsoir.
0: Bonsoir, Ingrid.
8: Je vais signaler un accident qui vient d'avoir lieu.
0: Oui.
8: Entre le Grand Prado et avant la Grande Réserve, le clair de la Grande Réserve, sur la voie de gauche, la voie de dépassement. Donc, un véhicule seul, a priori, c'est un pneu qui aurait éclaté. Il n'y a pas de blessé, parce que je me suis arrêtée pour demander, il n'y a pas de blessé. Par contre, le véhicule, il est en travers sur la chaussée et il va gêner la chaussée.
0: Alors, pouvez-nous rappeler le sens, s'il vous plaît, madame?
8: Oui, bien sûr, Saint-Denis vers Saint-André.
0: Et on est dans la zone de Grand Prado.
8: juste après, on va dire même pas 300 mètres après le Grand Prado. Eux, ils D'accord. sont sur la voie de dépassement, sur la gauche.
0: Très bien. Très bien. Ben, merci beaucoup, Ingrid.
8: De rien. Bonne
0: merci.
8: Soirée.
0: Au revoir. Merci. Bonne soirée, Ingrid.
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0: Elle, ces informations, parle d'un accident sur le secteur de Grand Prado, sur la voie de dépassement, voie de gauche, dans le sens Saint-Denis vers Saint-André. Un véhicule qui, semble-t-il, a eu le pneu éclaté. Donc, prudence si vous êtes dans le secteur automobiliste. Et bien sûr, pour toutes les informations radio-guidage, un seul numéro de téléphone, le 02 62 41 51 51. On continue nos petites annonces. On est par ici. Alors, attendez. On est par là. Bonsoir. Mesdames, bonsoir.
1: Eric ?
0: Oui.
1: Oui, bonsoir Eric, excuse-moi de te déranger, mais je vais dire, moi, je suis pour l'auditeur qui vient de t'appeler, là. Mais je comprends pas, il y a une chose que je comprends pas, Eric, pourquoi tout le temps, quand t'es là, les gens, excuse mon expression, excuse-moi Eric, pourquoi les gens te font chier comme ça? Il a pas fini d'arrêter de t'emmerder ou quoi? Ah là, je suis en colère, là, franchement, je te dis, hein. À chaque fois que t'es là, c'est à chaque fois qu'il t'embête. Moi, je comprends plus rien, moi. Il a pas fini avec toi ou quoi? Comment? Là, franchement, je te dis, là, je suis énervé. En tout cas, très énervé. Tu m'entends, Eric?
0: Oui.
1: Oui. Moi, j'ai appelé une fois pour toi. J'étais contente. Quand tu es là, moi, je suis très contente. Très contente de t'entendre. Mais pourquoi, à chaque fois, tout le temps, tu es là, les gens te font chier à chaque fois? Je suis énervé pour les auditeurs. Elle a pas fini de t'emmerder ou pas? Si mon temps là, arrête de t'emmerder, arrête de te faire chier, putain. Il n'a pas fini. Il va jusqu'à où? Courage, Eric. Moi, je t'écoute, Eric. Courage.
0: Merci.
1: Moi, je t'écoute tout le temps, Eric.
0: Merci.
1: Courage pour ce soir. Et tu l'emmerdes un peu. Voilà. C'est tout ce que j'ai à dire. Bonne soirée à toi, Eric.
0: Radio Freedom, bonsoir.
2: Bonsoir, monsieur Eric. Eric a pis sur les champignons. Jalousie, maloki. À chaque fois, Eric est sur la radio, c'est notre Radio Freedom, Radio Liberté. À Zed, walali, walala, walali, walala. Mais fous les gens la paix, change radio. Mais s'il arrive un problème. Allô, Eric? Radio Freedom, Eric? Vous avez besoin d'Eric? Bonne jalousie, bonne maloki, bonne sans comprendre, ça, mais aujourd'hui, la fête, la vierge, là, il permet à lui, à où, peut pas permettre à où de faire un petit dérapage, parce que où est pas humain, mais Zed, il permet à Zed de téléphoner la radio, Eric. Non, mais on en foutait Eric la paix, voyons. Eric, apicia les champignons, Radio Freedom est magistral. Radio Freedom est magique. Radio Freedom, vive la Radio Freedom et vive Eric. Eric, tiens bon là pas. Ah oui. Ah, mais à quoi ça, mais à chaque fois, Eric, mais à quoi la pointe d'être pire? À quoi ça paraît quoi avec Max, Bobby et tout ça là? Ben, il s'y faisait pas. Eh ben, la série de travail, il y a besoin de travail, Eric. Eric, appuie sur les champignons. Eric, tiens, bon là. Vive la Radio Freedom. Ah, ok. Pas bon du tout, là, les affaires, là. Eric. Ben, Eric est là, lui. Les pauvres Eric, t'as les gars qui causaient. Eric, lâchez. Donnez son paquet, là, la personne y appelle, elle raccroche téléphone à son nez tout de suite. Ah, aussi, fait comme lui. Ah non, ils mettent de mon en colère, ça c'est bon monde là. Voilà, c'est tout ce que m'en avait à dire.
0: Merci. Bonne soirée, madame.
2: Monsieur Eric, tiens bon log pas.
0: Merci.
2: Au revoir et bonne soirée et bonne continuation. Au contraire, t'as l'air d'un paquet d'un chalet tropical, même si je m'écoute pas chalet tropical, mais d'un paquet à où, soit ou même, restez ou même et monte à Z, que voilà, ou les plus que Z. C'est tout. Ça va de mal au qui, ça va de mon, il fait mal à ça, ça, que je viens pas prendre un coup de place. Jalousie, ça, monsieur, on entend, moi, là, pour dire Eric, à monsieur, m'a dit, on a fait, monsieur. À cause, on a pas fait recommencer à où? À cause, vous, ça, pas dans la radio pour prendre sa place. Un coup. Ouah. Ah non, moi, il est pas bon, m'aller en coller, moi, quand il vient, là, faire, c'est bon, animateur. La radio Freedom, ça, c'est notre vie. Ça, c'est notre espoir dans la Réunion. Ça, Radio Freedom, là, ça, l'espoir des Réunionnais, ça. Ils sont pas contents. Si les voiliers, il y a besoin de faire recommencer à y aller. Mais ça, notre radio, ça. Ah, ben, monsieur Eric, bonne continuation à vous.
0: Merci, madame.
2: Et nous soutiens où, hein, tous les deux, hein, attention, hein, langue pas. Tout petit tient où, là. Nous viens voir où, là-bas, si vous l'a dit demain matin, Eric vient, puis la radio, nous vient devant Radio Freedom, nous fait un vote, comme l'a fait Denecou. Eric, nous met tout écrit, topo, Eric. Mais Eric nous revient, ça note Eric, ça c'est notre animateur, ça tout, c'est notre animateur, pas plus sain que l'autre. Tout dans les mêmes affaires. Ah, arrête un coup, hein.
0: Merci, madame.
2: Allez, ben, bonne soirée, monsieur Eric.
0: Au revoir.
2: Je m'entends pour les autres.
0: Au revoir, bonne soirée. Merci, madame.
2: Bonne soirée.
0: Très bien, merci. On va rejoindre Idriss pour des informations complémentaires sur cet accident dans le secteur de Grand Prado. Idriss, bonsoir.
3: Oui, bonsoir. Il y a un gros accident, enfin une voiture qui a perdu son plein de contrôle sur la voie de gauche.
0: D'accord.
3: Au niveau de la sortie du VSG en direction Saint-Suzanne. Et il est très dangereux parce que ben, la bonne visibilité, il y en a les deux personnes pour faire circulation sur la voie de gauche. Mm-hmm. Et il n'y a point de gendarme ni de véhicule AD2, etc.
0: Alors, est-ce que c'est la même information qu'on a eue sur la voiture qui se trouve sur la voie de gauche, donc voie de dépassement, et qui a eu le pneu éclaté?
3: Ben, je pense que c'est celui-là même, parce qu'il n'y a pas de deuxième véhicule impliqué, etc.
0: Donc, c'est, vous nous dites, à la sortie du VRG, direction Sainte-Suzanne.
3: Oui, c'est ça.
0: Très bien.
3: Parce que les très dangereux, en fait, parce que toutes les voitures, ils vitent sur la voie de gauche, et puis le frein dit à l'autre, quoi.
0: Ben, très bien, merci.
3: Ok, pas de souci.
0: Merci Idriss, bonne soirée. Au revoir.

0: 19h passé de 31 minutes. On rappelle ces informations complémentaires sur cet accident dans le secteur de Grand Prado. On est à la sortie du verger, direction Sainte-Suzanne. On parle d'un véhicule qui a eu le pneu éclaté sur la voie de gauche. Donc dans le sens Saint-Denis vers Saint-André, voie de dépassement. Donc prudence si vous êtes dans le secteur, il fait noir. Et on lève le pied dans le secteur. Si vous avez plus d'informations, 02 62 41 51 51. Alors, restez là. Il y a la courte page de publicité, on revient juste après.
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0: Bonsoir, monsieur Eric, ça va?
1: Bonsoir, monsieur.
0: Oui, c'est la petite annonce.
1: Bien sûr.
0: Oui, je cherche du travail dans le bâtiment avec des particuliers. Donc, dans le domaine des bâtiments, donc ça veut dire de la maçonnerie, du gros œuvre et de la finition dans les maisons. Ou bien dans les mètres clôtures, salle de bain, tout ça. Voilà, plomberie, un peu la plomberie, un peu de, si quelqu'un a des douches aussi à faire, des douches italiennes, je change pas, hein, des douches italiennes, c'est le top, voilà, des sanitaires, pas des sanitaires, ensuite, l'électricité, pareil, avec le concierge. Les systèmes d'électricité dans les normes, dans le concierge. Après, qui dit travaux dans les maisons, c'est aussi la peinture. Voilà. Après, je soude aussi. Je fais la toiture. Voilà. Donc, si quelqu'un aussi a des escaliers aussi à réaliser, ou des murs de clôture, ça peut être en roche ou en pierre. Voilà. Je suis partant. Voilà, donc mon numéro de téléphone, c'est le 06 92 45 11 97. Je répète, le 06 92 11, non, le 06 92 45 11 97. Et aussi, je recherche ce travail dans le sud. Ça veut dire le Templon, Saint-Pierre, Saint-Louis. Voilà, maximum. Voilà. Je te remercie.
1: Merci, monsieur. Bonne soirée.
0: Merci à toi.
1: Au revoir.
0: Au revoir.
1: On n'est pas ici. Freedom, bonsoir.
2: Allô?
1: Bonsoir.
2: Bonsoir. Excusez-moi. J'ai essayé d'appeler Radio Freedom. C'est le seul numéro ou non?
1: Oui, bien sûr, bienvenue.
2: Ah, d'accord. Ok. Je téléphone pour une perte. Voilà.
1: Pardon?
2: À 17h, comment? Ah, oui, ouais, je suis très inquiète là, à 17h30 là. Je promenais mon chien mâle au niveau du terrain sportif, là, Bocage à Sainte-Suzanne, là. Et il a eu peur des pétards, là, il s'est enfui là, depuis le bocage vers la marine, là. J'ai cherché, cherché. Et la nuit est tombée tout de suite, là, j'ai pas trouvé un. Hein. J'ai cherché là aux alentours, voilà, du bocage là même. Et je suis allée au début à l'entrée de la marine là, où il y a les gens qui habitent là. Hein. Voilà, mais là c'est impossible pour moi de le retrouver, donc c'est pour passer l'annonce. Hein. Voilà, c'est un chien mâle. Hein. Il porte un collier bleu foncé, un chien marron, tout marron. Oui. Ah ben ça passe déjà là. Oui, donc. C'est vers. Donc, je répète. C'est
1: vers. Coupez la radio derrière, s'il vous plaît, madame.
2: Ah,
1: coupez tout derrière, s'il vous plaît, madame.
2: Oui, attendez. Là, j'éteins carrément, voilà. Oui, donc, voilà. Je répète. Donc, c'est un chien pucé, hein. Alors, il s'appelle Tilou. Voilà. Et il n'est pas dangereux. Donc, c'est un Royal Bourbon, un grand chien, tout marron. Une tache au niveau de l'estomac, une tache blanche au niveau de l'estomac. Donc, tout marron, les oreilles pendantes, poil court. Voilà. Un chien assez haut. Et il porte un collier bleu foncé sans laisse. Hein. Voilà, il s'enfuit de sa promenade, là, parce qu'il a eu peur des pétards. Il s'enfuit de sa promenade où il y a le terrain sportif, le terrain ouvert au bocage de Sainte-Suzanne. Et en direction, en courant, voilà, hyper rapidement, là, en courant vers la marine, là, on l'a plus vu après, il est parti tout droit, hein. Voilà. Donc, s'il y a des gens qui le voient, est-ce qu'ils peuvent me contacter? Est-ce que je laisse mon numéro de téléphone, là, tout de suite, là?
1: Bien sûr.
2: Allô? Oui. Alors, ils peuvent me contacter au 06 93 62 93 71. Donc là, tout de suite là, à peine 17h30, ça s'est passé, hein. Oui, voilà, merci beaucoup, je coupe pas.
1: Merci.
2: Voilà.

0: revoir.
1: Au revoir.
0: Au revoir. Freedom, bonsoir.
2: 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Au revoir, Eric. Merci. Bonne soirée.
0: Bonne soirée. Merci, monsieur. Freedom, bonsoir.
3: Allô?
0: Oui, bonsoir.
3: Oui, bonsoir. Je suis sur Freedom.
0: Oui.
3: Oui, bonsoir. Je voudrais passer une annonce. Je rechercherai une colocation. Une location.
0: Oui.
3: Alors, je suis en métropole. J'ai 73 ans. Je recherche éventuellement quelqu'un, soit un hébergement ou une location, ou quelqu'un qui aurait, vous savez, une petite retraite que je pourrais éventuellement compléter. Ça peut arriver, il y a des gens qui sont dans la galère et bon, par fierté parfois, par pudeur, ben ils veulent pas, ils vivent difficilement. Moi je peux apporter 300 ou 500 euros par mois et j'ai droit, parce que je suis malvoyant, j'ai droit à la location aidant, donc ça lui ferait un apport de 300 euros supplémentaires, quoi, voilà. Une personne qui peut m'accompagner pour m'aider, pour faire mes papiers, faire des courses. Donc s'il a une voiture, ben c'est bien. Et je n'ai pas un endroit privilégié en France. Hein. Voilà. N'importe quel endroit. Allô?
0: Oui.
3: Oui, je n'ai pas un endroit particulier en France. Allô? Je vous entends très très mal.
0: Ben, vous êtes en direct, monsieur. Très bien, vous pouvez continuer.
3: Oui, oui, hein. Ça fait de l'écho. Alors attendez, j'essaye de bouger.
0: Éteignez la radio derrière.
3: Voilà. Donc, on peut me joindre au 06 41 14 95 29. Voilà, je suis près de Paris pour l'instant. Mais là, la personne qui m'héberge, bon, elle a une grande difficulté avec sa fille qui est malade et là, qui lui fait des coups fourrés. Et donc, moi, indirectement, ben, je paye les pots cassés. Là. Je préfère partir avant que ça se termine mal, quoi. Voilà. Bon, je ne suis pas dans le dehors à la rue, mais bon, on m'a prévenu gentiment que, voilà, si je trouve quelque chose, il vaut mieux que je parte. Parce que sa fille, là, c'est vraiment compliqué. C'est une fille, bon, c'est pas une grave maladie, mais c'est une fille qui est bipolaire. Et la bipolarité, vous savez, c'est des sautes d'humeur. Et là, elle peut rentrer dans une pièce et casser tout. Ouais. Et puis, elle a des fréquentations très compliquées et qui ne... Voilà, sa mère n'approuve pas forcément. Alors, avant que moi, ça se termine très, très mal, parce qu'elle me demande toujours, « Et toi, qu'est-ce que t'en penses? Tu ne dis rien. » Bah, moi, je ne suis pas chez moi. Qu'est-ce que vous voulez que je dise? Moi, je n'ai rien à dire, quoi. Donc, indirectement, je paye les pots cassés, quoi. Donc, une colocation, ou une location, ou un hébergement, voilà. Moi, je peux mettre un apport d'argent, il n'y a pas de souci à ce sujet-là. Voilà. Voilà, c'est parfois des galères très compliquées, et puis, voilà. Il faut que je fasse avec. Je pensais pas... Après avoir perdu mon épouse et ma fille, je ne pensais pas être arrivé dans une galère comme ça, à 73 ans, mais bon, ben voilà, ça fait partie de la vie, et il faut accepter tous les aléas de la vie, tous les problèmes. Alors en plus, avec la chaleur qu'il y a, la canicule, c'est horrible. Donc là, j'ai passé 3 semaines très compliquées, donc là, je n'ai pas envie de me mettre encore ça sur la tête, quoi. Voilà, donc s'il y a des auditeurs qui peuvent m'aider, ben écoutez... Pour l'instant, je peux pas venir à La Réunion, même si j'y ai habité. Je peux pas venir, quoi, pour l'instant. Voilà. Donc, je répète le numéro, hein, 06 41 14 95 29. Voilà, si vous pouvez m'aider, écoutez, vous êtes les bienvenus. Allô.
0: Très bien, merci monsieur.
3: Oh, ça fait de l'écho. Je sais pas qu'est-ce qui se passe, mais je sais pas si vous m'entendez bien, mais moi ça fait un écho. On dirait que vous êtes dans un, oh, je sais pas, que je suis dans un couloir ou dans un entonnoir. Ben, je vous remercie. Passez une bonne soirée.
0: Au revoir. Bonne soirée.
3: Au revoir. Merci à vous.
0: Freedom, bonsoir.
1: Oui, bonsoir, Freedom. Bonsoir. Je réitère mon appel parce que je vois un vélo Scott, 2000 euros, un vélo électrique. Hein. J'ai passé une annonce il y a quelques jours, mais les personnes sont pas sérieuses. Il y a des personnes qui veulent quoi, je paye qui payent en plusieurs fois. Donc, ou sinon, il y a des personnes qui disent qu'ils viennent et ils viennent pas voir le vélo. Voilà. Donc, ça, je réitère l'appel. Je vends un vélo Scott électrique. Batterie de 650 watts, moteur Bosch, le moteur Bosch CX Line Performance, et 85 Nm. Je vends 2000 euros à débattre. Allô?
0: Oui.
1: Oui. Voilà. Je vous donne mon numéro de téléphone. 0692 70 46 69. 0692 70 46 69. Voilà, merci beaucoup.
0: Au revoir. Merci.
1: Au revoir, monsieur.
0: Freedom, bonsoir.
4: Allô, Eric. Bonjour, mon cas, pas besoin de... C'est comme si vous êtes plus fort, le monde me connaît les gens de ce moment. J'entends? Alors, si tu restes comme ça, le monde va marcher à toi même, bon homme est sauvage à mon nom. J'entends, Eric? Allô? C'est dommage, c'est... Je réponds pas. Ah, ben, il est tout pas là, là. C'est dommage. Eric.
0: Oui.
4: Eric, parle-moi, non, c'est comme si tu es le plus fort les autres pour nous. Tu vois pas de mon esprit? Moi, c'est moi la travaille en société, et maintenant, foutez le monde, non? On travaille pour, on travaille pas pour les autres, le bon après maltraite à Oula, là, ça veut maltraiter. C'est bien quand il ça. Au contraire, nous, on y aime bien là, on y soutient bien là-haut. Voilà, quand tu seras bien, même mieux que cette fois, bon.
0: Merci, au revoir.
4: Allez, au revoir.
0: Madame, bonsoir.
5: Oui, ben écoutez, je vous écoute, là, c'est pas très Freedom, mais... chez vous, parce que... tronc de cochon, rentrez chez vous, c'est pas votre boulot. Il y a Bastien pas loin, rentrez chez vous. C'est bon ce que vous faites là. C'est grave, hein. Bonne soirée, cher monsieur Eric.
0: Ok, merci madame. Madame, bonsoir.
6: Oui, allô, bonsoir. C'est l'animateur Eric. Oui, voilà, parce que je lui fais faire passer un message pour le madame Lecun, le monsieur, c'est un chant. Il a dit, oui, bon Malouki, je suis là, là. Et rectification, non, parce que mettez un peu à la place bonne de moi, t'as tout la blessé. Et je ne parle pas pour moi, parce que il dit comme ça, que, ou c'est bien ça de moi, comment il dit comme ça, ou l'a amené, ou bonne faiblesse, ses erreurs, ou la demande à ma excuse, il a certains de moi aussi, hein. À moi, t'es belle, c'est bon. Mais pour le coup, nous disons comme ça que où il a fait preuve d'incrédulité envers bonne de Mouna, pas complètement tout, je ne connais pas, hein, il y en a certains, c'est pour ça qu'il y en a à soi, il y a un peu de Mouna, le moins de ça, il parle mal les coups, parce que les autres n'ont encore ça, mais les autres, parce qu'on va blesser les autres. Et comme maintenant, et maintenant, assiette de maintenant, les bélastifs en vient où? Pourquoi? Parce que ici, au début maintenant, il manque de certitude, de doute, Bah, c'est pas ça que ben la CTL est comme ça, on vient que comment dire ça, la dernière émission c'est qu'on l'a fait dernier coup vers 22h, partir 23h. Je me souviens plus, hein. Mais c'est pas gentil avec le bon certain du monde, c'est mis en train de parler où des parents pour le monde de monde comme moi, comme nous, hein, nous, hein, dans certains monde, on l'a tellement blessé que maintenant, on l'a fait passer pour un monde inconvénient. Ça veut dire, où la jure, hey, madame, elle m'a entendu parce que je me garde de Netflix, je me pour écouter en même temps. Il me dit, ben, c'est la rivalité, pas trop longtemps, tu viens de cause que lui, était poli avec moi. Oui, on ne fait pas ça, ou pour inconvénient, ou la manque, ou de savoir vivre, ou de télé. 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C'est pas mal. 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Pire, il voit où comme un farfelu. 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Bah, depuis tout à l'heure, il cause, mais rien. Non, mais maintenant, le bon de moi, il va blesser. 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C'est ça, le message de mes poussettes là. Le matin, avec le monsieur la chante, il a dit oui, bon malouki, je ne sais pas quoi. 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Il faut la conscience de ça. 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Non, non, non. Mais là, c'est un monde, votre personnalité, comment dire ça, découle à dire le mot salope, bien madame, pour me dire, hein, quoi, c'est quoi ça? Bah, après, on a plus un coup, on me dit, ah, peut-être d'avoir un début, on peut plus, allez, vous êtes trop gentil, bon, allez, hop, et maintenant, on passe de l'autre camp. Non, monsieur animateur Eric, ben c'est où l'a fait ça? Et puis avant que vous t'ayez fait nous à l'envers, et Marie a ouvert avant 22h, ou elle a dit comme ça, oui madame, vous avez raison, c'est vrai, elle me regrette. Et ensuite, 22h à un bout, 23h, et c'est là où elle est partie dans. Et voilà, où l'a retourné, où l'a fait à nous à l'envers. Comme ils viennent de Bédiao, ou retirer les bons outils sur l'antenne, ou connaît bien comment s'y prendre, ou l'a tout en main sur l'antenne, c'est où qui a le commande, c'est où qui dirige. Ben, explique-moi, tout d'un coup, ou l'a dit madame, ma vie, que pas mal, le madame a téléphoné pour une annonce, salope, je ne me rappelle plus c'est quel vocabulaire tu disais, je ne pense pas si c'est le mot là. Enfin, c'est pour ça, il y a certains de monde, il réagit bizarrement, parce que l'on connaît coup. Et maintenant, ils ne détestent pas ou non, mais quelque part, là, quand même. Et c'est pour ça, mais où les invenants, parce que, inconvénant, ça veut dire parce que, inconvénant, c'est le mot que ça va vivre envers mon vieux monde. Et moi, quand qui côté honnête avec moi, si le couple, peut-être pour moi, oui. Mais après, les autres, bon, façon, mais ça, c'est un petit message pour le mandat et pour le monsieur, ça va chanter. Voilà. C'est ça. Vous verrez pas.
0: Merci. Freedom, bonsoir.
7: Oui, bonsoir. Oui, à quoi est-ce que je suis jaloux comme ça? Hein? Ah, écoutez, écoutez, on a nous chanté. Jalousie, à cause de ça, ma parole, moi, d'un chemin, maloki. Ouais, pourquoi lever le matin, puis comment, imaginez comment on fait pour défendre la voie avancée? Hein? Dimanche de mon pas content, là. Prends des petits bois, allez jouer dans la merde. Mais bon, bonne soirée, tiens, beau lag pas. Mais bon?
0: Merci.
7: Néné, bonne soirée, prends courage. C'est un beau lag, hein?
8: Allô? Allô? Allô?
0: Freedom, bonsoir.
8: Oui, bonsoir. Nouveau nouvelle, mon annonce de vente. Vous m'entendez? Allô?
0: Oui.
8: Vous m'entendez? Allô?
0: Oui.
8: C'est pour l'annonce.
0: Allez-y.
8: Oui, c'est pour les oreillettes sans fil. Pour le téléphone sans fil, c'est une marque de Redmi Pro. À tantôt. Et puis j'ai encore d'autres choses à vendre. Des baskets. Des vêtements. Garçon, hein. Garçon adulte. Taille 42. Et puis je suis joignable 06 92 50 60 31. Et je suis dans le Nord.
0: 06 92 50 60 31.
8: Merci.
0: Au revoir.
8: Au revoir.
0: Au revoir.
9: Très bien,
0: bonsoir.
9: Monsieur Eric. Allô.
0: Allô. Oui.
9: Pourquoi vous parlez doucement comme ça? Je veux vous parler. Allô, allô. J'ai pas le réseau, là. Allô. Ah, je viens pas faire le travail, là. Bah, bon, ne fatiguez-vous. Bon.
0: Ok. Bonsoir.
10: Allô?
0: Oui, allô?
10: Oui, bonjour. Je m'appelle Béatrice. Et je voulais vous demander si vous pouvez mettre la musique Sardou. Je suis pour. Tu as tué un enfant d'un amour. Je suis pour. Et donc, comme ça, ben voilà quoi. Enfin, je voulais savoir si vous pourriez la mettre. Parce que j'ai eu quand même plusieurs enfants. Et en fin de compte, ils sont morts. Donc, c'est quelqu'un qui les a tués. C'est un président qui a donné l'ordre, effectivement. Moi, je le dis, hein, franchement, honnêtement, et je veux cette chanson. Tu as tué l'enfant d'un amour, je suis pour. Bah, ça a été commandé, on va dire. Donc voilà. Il a perdu, en fin de compte. Mais il a été tué et violé dans la cave. Donc, il voulait le dire et en fin de compte, ils l'ont assommé et étranglé. C'était Michael. Et après, ils l'ont remplacé, le deuxième, c'est pareil, il a été violé. Et après, il a été tué d'une balle à la tête et le troisième s'est pendu. C'était, voilà, les mêmes, les clones. Institut Farah, ma fille. Vous m'écoutez? Ma fille Farah, ils l'ont égorgée. Et après, ils ont remplacé la deuxième, ils l'ont assommé, tué aussi. Et troisième aussi, ils l'ont tué. Bon, ça, c'était les clones. Hein. Ainsi que Maïko Farah, Olivia. Donc Olivia, elle a fait la vaisselle et c'est son copain, mais ils l'ont remplacé, et ça c'est les miens effectivement. Et il y en a un qui a dit oui bah je vais la tuer.
0: Madame, bonsoir.
11: Allô, bonsoir Eric. Je suis de la métropole, j'ai 76 ans, Eric, il y a longtemps j'essaye de vous avoir, je suis tellement contente de vous avoir. Eric, ne change pas, quand vous êtes là, Prisca, Bastien et tout, je suis tellement contente, ça me fait du bien, ne change pas. Mais attention, elle vient pas comme la bonne du curé, amen, amen, hein, d'accord? Hein? Mais reste comme ça, Eric. Écoute pas Badna, bah, c'est rayonné, ça. Vous connaissez comment Badna il est. Écoute pas Zot. Tu animes bien. J'aime bien comment tu animes. Tu me fais rire. D'accord, Eric. Hein? J'ai 76 ans. J'écoute ça tous les soirs. D'accord. Bon, je t'embrasse très fort et je t'aime, je t'aime et je t'aime. Allez, au revoir. Au revoir, mon chéri. Au revoir.
0: Merci. Bonne soirée. Madame, bonsoir.
12: Allô? Oui, c'est Béatrice. Donc, voilà, et je suis aussi ma fille Nawel et Riyad. Et donc, ce qui s'est passé à Nawel, c'est qu'elle a ramassé 3 coups de couteau en plus.
0: Madame, bonsoir.
13: Allô? Allô? Bonsoir, monsieur. Je vais passer une rencontre, s'il vous plaît. Allô? Je m'appelle Sébastien Non. Je suis célibataire. Je cherche une femme dans une sérieuse et durable. De 25 à 50 ans d'années. Je peux me déplacer recevoir tous les acteurs. J'ai mon travail, j'ai mon travail, j'ai mon aventure. Et j'ai un homme sérieux, honnête, gentil. J'ai cette femme très sérieuse. Si elle est intéressée, elle m'appelle, vous savez, mon mauvais texto, 06-93-30-47-12. Merci. Allô, vous m'entendez? 06-93-30-47-12.

0: Allô, et aussi mon...
1: Allô.
2: Mesdames, bonsoir.
1: Bonsoir, Eric. Ça, c'est du chien. Mais vous, moi, je ne connais pas Kalanjou Dada. Mais l'ancêtre de Djangou Dada, pour vous faire, pour prendre courage de bain, bon courage. C'est comme d'habitude, avant que je parle, cette l'émission, si elle a la gueule des coups, ou gueule des pieds. Mais là, le sel de la famille Djangou, la façon là pour faire. Ou pour plonger dans les bassines de l'eau, là. Là, pas un bassin, dans les bassines de l'eau. Faites le travail, Bouddha. Faut avoir courage. Parce que si vous ne prenez pas courage dans deux, ben là, laisse pas de boum de Minaou. Sabidjaou, là, Bobidjaou, Sabidjaou, écoute, après que c'est Bobidjaou, on vous bouge, faites le travail correctement, parce que tout à l'heure, toute voiture de contour, ou de patron, ou votre camarade travaille, tout ne sera pas d'accord au coup. Là où on arrive là, c'est le travail correctement. Parce que là, dans un pays, il commence par ici, par là-bas, dans un pays, il commence par le combat de Diao. Ça n'a pas de tropical, nous l'avons encore dans la poudie. Mais comment ce travail, écoute avant que ce Diao, ça n'est pas pour le courant. Parce que le courant là, nous l'avons où? Mais la vie qu'on ne pas que ça arrive à où? Ou là qu'on s'habille. Mais si tu savais, explique un peu, écoute ce que vous êtes en train de faire, mais le pas de l'habitude. Ça dit déjà, hein. Le pas de l'habitude, ça. Parce qu'il y a l'homme qui ne connaît pas que ça l'arrivée, mais là, il y a un gros problème, ou là. Moi, je ne connais pas. Là, pas question que vous l'avez dit à Badala, à dire où. Mais efface tout ça. Efface. Ah, ce n'est pas possible. Elle travaille, elle ne peut pas être, comme je veux dire, dans la dérive comme ça. Ah, aïe, aïe, aïe, aïe, aïe, la vie ne comprend pas. Du tout. Là, non. Si vous n'êtes pas capable, d'y être en place à où, mais allez résoudre le problème, peut-être donner un moment à Abris. On va trouver la solution pour qu'on s'en aille comme ça. Parce que vous n'êtes pas un mauvais barbaï, vous te plaisantez bien, vous te causez, mais ce bon est sale de faire, mais là, quand on dit, vous me dites quelque chose, là, 20 jours, peut-être l'ici n'est pas d'accord au coup, mais qu'on n'est pas d'accord au coup, pour que tout l'a dit à lui. Mais à où est-ce un petit coup sur l'a dit à lui? Ben, moi, je connais encore que sur l'a dit à lui, parce qu'il n'était pas content à ça. Ça, c'est le problème est là. Réfléchissez bien la première fois d'être conseillé. Qu'on l'a dit, Bougla. Allez, bonne soirée.
2: Prédame, bonsoir.
3: Comment il est, Eric? C'est pas vous de Macron? On est bien?
2: Merci.
3: Ah, cool alors. Bon, je vais me donner juste un peu de force. Moi et Julia, on pense fort à toi et en espérant que ça se passe bien, qu'on ne vienne pas t'emmerder encore. Voilà. Donc, on t'écoute. Et sache qu'on est toujours fidèle à toi, ok?
2: Merci.
3: Allez.
2: Allez, bonne soirée. Bonne soirée.
3: On prend un petit apéro, on t'écoute. Allez, ciao, ciao.
2: Ciao. Madame, bonsoir.
4: Oui, bonsoir, Eric. Ben voilà, j'ai fait un coup de gueule de l'animatrice. Et ben là, le de l'animatrice, écoute-moi bien. De l'animatrice, ça va. Fais pas votre confiance parce que ben là, il n'aime pas où. Nana, le pouce casse à la scie. Et nana, l'Owen Fontaine, c'est des putains, c'est des salopes. J'ai coq de ces radios avec ben auditeur. Et où l'a jamais fait ça, où c'est j'ai dois sortir ces radios-là. Ça, c'est des salopes, des putains. Le tireur de cabot du TSI Radio. Le tout le monde nous dit quel grand cabot il est. Combien de centimètres?

0: Freedom, bonsoir.
1: Allô, oui. Bonsoir. Oui, c'est. Voilà, c'est Marie à l'appareil. Voilà, nous sommes du coup dans la chambre. Déjà, monsieur, là, combien de temps vous causez tout ça là? Ben, m'y compatis par contre, hein. M'y compatis, monsieur Rick, m'y compatis quand même. Mais tout ça là, m'y connaît tout ça de la prédit là, tout ça n'est pas vrai. C'est la première fois, mes téléphones. De toute façon, va avoir mon numéro. Malabé téléphoné une fois, comme mon garçon était décédé. Mais là, tout ça, je te banal, là, prendi, là. Il connaît pas vrai, parce que moi, m'écoute pas, Freedom, le soir, moi. Mais moi, m'y connais, parce que tout ça, te banal, prendi, tu où, là? Il est pas vrai, ça, monsieur Eric. Il est pas vrai, du tout, du tout. Vous connaissez que ça, moi, m'imagine, nous? M'allez pas, comment dire ça, m'allez pas un mounu, bon, m'allez pas, enfin, m'allez rien, moi, m'allez une femme complexe comme ça. Mais m'y compatis quand même, tout cette balade on dit dessus, où, m'y compatis quand même. Mais c'est vrai, m'y compatis quand même. Mais moi, pour moi, à mon avis, à moi, où les un testeur. Comprends, où on est testeur, que comme quoi, que, ben voilà, que, où l'a mis ici, sur la radio, si m'y dit vrai. Mais m'y connais parce que depuis un peu de temps, m'a-t-on écouté, et ben là, t'on critique à où, et ceci, ou laisser là. Il gira où, il dit rien, même où de maman, il, les autres, il gira de maman et tout, ou répondent pas et tout. Et depuis m'y écoute à où, ils répondent pas du tout. Un animateur, quand il répond pas. Donc, un agent, Guy Soros, ou l'intesteur, ou l'intesteur. Donc, on va t'en regarder, on va t'en écouter, pour voir si il dit dans le vrai. Peut-être après, on regarde mon numéro, on dit peut-être que la dame là, elle dit vrai, ou bien soit elle dit faux. Ben voilà, on est testeur pour voir si vraiment, on en a vraiment les bonnes personnes qui écoutent Radio Freedom, pour voir si vraiment. Non, parce que là, il résonne, il éteint mon radio, parce qu'il attend un petit coup. Non, tu fais aller mettre le téléphone. Attends, mets éteindre mon radio, hein. Excusez-moi, hein, mets éteindre. Voilà, là. Donc, comment mal a compris, là, ou là, ou l'un testeur, ou l'un ni là, de ces Radio Freedom, pour voir si les gens vraiment, les bien, enfin, façon de parler, hein, si les compatibles avec le Freedom vraiment, parce que les autres, ils critiquent Freedom, ou ils critiquent le bon animateur, et tout, et tout, et tout. Parce que c'est trop drôle, parce qu'il dit, ah oui, il reprit mon aout, tout ça, tout fait, il n'est pas bon. C'est vrai, le soir, moi, je m'écoute pas, ça a l'air tropical, hein, mais après, il entend, après, le lendemain matin, moi, je m'écoute plutôt Freedom le matin, moi. Mais voilà, mais après, il trouve que les gens, les un petit peu, vraiment, ils critiquent beaucoup, mais beaucoup pour rien dire. Pour rien dire. Mais moi, à mon avis, on a testé, on a mis sur Radio Freedom pour tester vraiment pour les gens pouvoir vraiment. Mais c'est que les gens n'ont pas compris en ce moment-là. Hein. Parce que je n'ai pas bien compris pourquoi. Il peut pas gérer un animateur comme ça, même le soir. Vous répondez pas, c'est vrai, vous la fait un erreur. Ben, on attend de la radio après. Le lendemain, ben, on ne connaît pas après. Mais même ça, là, ben, vous ne peux pas critiquer un animateur, je l'ai payé pour. Ben, je t'écoute, c'est qu'il veut écouter, il écoute, c'est qu'il veut pas écouter, il écoute pas. C'est normal. Mais comme ça. Mais là, étant donné, faire mes amis, écoute. Ben, mais j'étais, ben, l'animateur ne répond pas, mais écoute, là, où on t'a dit, mais bon, ou écoute, ben, ma cousine, écoute, ben, jamais arrive l'heure comme ça, là, ben, on n'a rien à dire. On n'a rien à dire, on cause pas, on dit pas rien. On cause pas, on dit pas rien. Quand il dit au revoir, on a dit au revoir. Et ben, là, il cause, un animateur, où il est dans l'obligation, on répond à la personne. Ben, on a dit, ben voilà, au revoir, ou bien, je sais pas quoi, on a toujours une petite parole à dire. Mais là, on dit rien. On dit pas rien, ou là. Ben, moi, à mon avis, on est testeur, ben, là, maintenant, ou là, dans le prison, pour voir vraiment comment il se passe de donner 6 midi dans le vrai. Après, on peut dire ça, de donner le machin, on dit, madame, Thériault a téléphoné, il est dans le vrai, ou bien, soit il est dans le faux. Mais moi, Midaoum, il me dit, m'y connaît, ou là, testé, ou là, ni là. Il peut pas jouer comme ça, sinon, on a longtemps. Et ben, on a fini jouer plusieurs fois, mais ça même que Miséric, on revient quand même. À moins de moins qu'on a fini jouer à mon moment, là, on a fini mettre à moins pour les bactéries, là. Ben, m'y vient, et puis c'est la radio, t'es. Mais c'est pas, mais ça redemande un autre travail, bébé, on revient, et puis c'est la radio. Mais jamais, m'y vient plus. Mais où la renie? Mais où la renie? Pourquoi où la renie? Mais moi, Mida, où l'un testeur pour voir vraiment quoi il se passe dedans le... C'est mis dans le faux, mais dans le faux. Ça va. C'est mis dans le vrai, mais au moins, il dit... Et après, quand l'a fini, ou séjour à où l'a ni là, pour voir vraiment si bon rayonner, vraiment, il tient vraiment le Radio Freedom. Voilà, avec bon animateur, tout ça, déjà, ça sont critiqués. Oui, toujours là, monsieur, ou entendez-moi, monsieur Eric? Allô?
0: Oui.
1: Ah bon, d'accord. S'il met dans le faux, ou elle dit, moi, il dans le faux, peut-être plus tard, après, je vais prendre mon machin en considération, mais moi, je dis, oh, vraiment, vous l'intesteur, ou l'année là, ici, à La Réunion, enfin, peut-être, ou ici, à La Réunion aussi, depuis un bon bout de temps, on ne connaît pas. Nous l'attendons testé pour voir les rayonner, que ça y est en pense de Radio Freedom. Pour comment? Parce qu'en ce moment, on est en train de parler de Radio Freedom déjà un petit peu. Mais voilà, tout ça. Pour voir le bon machin, comment il déroule et tout, et tout, et tout. Parce qu'il n'est pas possible de mon IGAO, monsieur Eric. Mais tu sais, jusqu'à où de maman il vient au jeu. Ou répond pas, ou dit rien. Et à nous, notre maman, ça l'est sacré quand même. Et vous dit rien. Ben alors, ben donc, moi, je m'imagine, il me dit, ah où on a un testeur. Souvent, je ne connais pas comment il veut dire le testeur, mais moi, je m'imagine comme ça. On a un testeur, on l'a mis là, et Freedom l'a pris en haut pour voir si vraiment, si ben rayonner ici à nous, si vraiment nous tient le Radio Freedom, vraiment, comme on nous dit. Mais voilà, nana, un peu il aime, nana, un peu il aime pas, il fait de la dilafée, comme vous connaissez, et tout ça, tout ça, tout ça. Parce qu'il n'est pas possible, vous ne répondez pas rien, vous ne dites pas rien. Mais jamais, même moi, je ne voudrais pas y à ma maman. Mais alors, mais pourquoi il dit, ah oui, il traite à ou de n'importe de quoi, on ne répond pas, on ne fait pas rien. C'est vrai, on l'a fait un erreur, comme Banane a dit, on l'a fait un erreur. Mais ça, l'était voulu. L'erreur où la vie, mais si, l'erreur où la fée, dans le chalet tropical, sûrement, ça l'était fait exprès. Pour voir comment les gens, ils répondent à tout ça. Et là où la vie vraiment, maintenant, où la vie vraiment, comment le rayonner rond le chalet tropical, si les bons pour mettre bien à point, je la trompe fait monte ça, tout ça avec le Freedom pour voir si tout ça là, les bons, comment ils, je sais pas, les bêtises qu'il dit dans le Radio Freedom, parce que les gens, ils disent, ben voilà, ben il n'est plus le Radio Freedom comme avant, il fait des jurons beaucoup, beaucoup, beaucoup, et avant il n'était pas comme ça, mais maintenant ça va un petit peu trop loin, tout ça. Ben moi, à mon avis, vous êtes un testeur, enfin. Il dit comme ça, mais peut-être il dit pas le testeur, peut-être il dit d'autres mots. Mais moi, à mon avis, vous êtes quelqu'un de... Ben voilà, vous êtes venu ici, peut-être vous l'avez même ici à La Réunion, mais vous testez quand même pour voir que ça, les rayonnés y en pensent, mais voilà. Mais les rayonnés, c'est qu'il a pas imaginé, je l'ai pas imaginé, mais ça, il vient de moi-même même. Je vous ai imaginé en voulant dire, vous dites, ah ben, monsieur Eric, vous t'avez banné à 30 dîners, parce que la 30 gigas ou 30 affaires. Mais personne n'a pas imaginé qui vous l'est vraiment exactement. Comprends là? Parce que vous ne répondez pas, vous ne dites pas rien. Mais qui vous l'est exactement? Ben, moi, je l'ai imaginé, me dit, si le monsieur Eric ne répond pas tout ça, il a testé avec. Il est en train de tester le rayonner, et le bon machin, c'est tout le temps, le Freedom et tout, pour voir si Freedom vraiment, ben voilà, les compatibles vraiment avec les rayonner, comme il parle, le Radio Freedom, et les rayonner. Si, par exemple, si je dis dans le vrai, ben moi, j'y pense vraiment que c'est ça. Vous êtes un testeur, ben voilà, vous êtes ici, mais comme vous n'êtes pas là non plus, on ne sait jamais. C'est pas possible, ça. Les gens ne peuvent pas dire à quelqu'un, ben, où on vient, où ça va, où on vient. Mais sûrement, ben, le patron de Freedom a dit, ben, retestez, monsieur Eric, pour voir.
0: Alors, m'y fait patienter aux deux secondes. Faut juste m'y savoir en radio guidage, hein. M'y fait patienter aux deux secondes. On va rejoindre Jean-Pierre pour une voiture à contresens du côté de Sainte-Marie. Jean-Pierre, bonsoir. Bonsoir, Jean-Pierre.
2: Oui, bonsoir, mais. Et juste pour dire que la voiture en sens inverse, en fait, après Jumbo Sainte-Marie, il descend sur la bande d'arrêt d'urgence. Il est en sens inverse, juste pas attention.
0: Donc après Jumbo Sainte-Marie, à contresens?
2: Ouais, en montant vers Sainte-Suzanne, le gars descend en sens inverse, ouais, donc juste pas attention.
0: Donc c'est dans le sens Saint-Denis-Sainte-Suzanne?
2: Quand même, ouais.
0: Donc à contresens depuis la 4 voies?
2: Ouais, sur la bande d'arrêt d'urgence.
0: Ok, bah très bien.
2: Ok.
0: Très bien. Bah, je vais signaler ça. Merci.
2: Ouais,

0: rappelle ces informations, Radio Guidage, on parle d'un véhicule qui est à contresens sur la 4 voies de Sainte-Marie dans le secteur de Jumbo. Le véhicule qui recule sur la 4 voies dans le secteur de Jumbo-Sainte-Marie, donc automobiliste prudence, on est dans le sens Saint-Denis-Sainte-Suzanne. Si vous êtes dans le secteur, prudence, et bien sûr pour toute information Radio Guidage, un seul numéro de téléphone, le 02 62 41 51 51. Notre auditrice, c'est parti. Prédom, bonsoir.
1: Oui, bonsoir.
0: Bonsoir.
1: Bah, il ouvre la porte en ce moment. Et c'est Eric.
0: Oui.
1: Eric.
0: Oui.
1: Oussain, bon émandeur. Et Midiao, Prisca. Depuis Prisca, avec Windy, il monte sur la radio. Et mais pense que Bana vraiment là, bon peut-être là vous la suivez un petit peu, vous la dit un petit peu le bonne chose un peu à faire, mais bon après tout le monde a dit bon bah aussi Bana. Et moi, votre émission est bon. L'impeccable. Votre émission avant. Ben après, même aujourd'hui, tout le monde y aime en haut. Eric, on a une grande chance. La radio Freedom là. Mais connais ça depuis 80. Pas 81, depuis 80. C'est bon? Mais ça va pas là où des moins qui c'est moins aux affaires. Bon, peut-être t'es pas né. Maintenant, son enfant, 46 ans. 44 ans. Donc, m'y connais. Saint-Denis, hein. C'est drôle. Et après, tu serais pas dans le vide comme là. Mais Eric, Austin, bon animateur. Je les connais depuis l'arrivée Prisca avec Wendy. Il a foutu la merde parce que longtemps, on a le point de débat dessus. Radio, aux affaires, Charles Tropical. On avait le point de débat dessus. Tout est bon, tout le monde est content. Tout le monde est aux affaires. Depuis l'arrivée. Et voilà. La pointe grenée, la pointe mettre le bon, l'autre côté, l'autre pour votre bataille ou l'autre. Il peut arriver, tu ris. T'es pas content? Je suis pas content, l'autre est pas content, tu ris. Moi, je pense que ces deux personnages, je ne les connais pas. Monsieur Sud, moi, je fais la liste.
2: Monsieur, bouge pas, s'il vous plaît, faut nous savoir dessus la route. Et on va rejoindre Anna pour cette voiture qui est en contresens. Alors Anna, elle est par ici. Anna, bonsoir.
3: Oui, bonsoir. Oui, ben en fin de compte, c'est dans le sens, ben nous la croise la voiture, ben elle est un peu surprenant. C'est dans le sens Sainte-Suzanne, Saint-Denis. Ça va vers ben, le Run Market Sainte-Marie.
2: D'accord.
3: C'est dans la bande d'arrêt d'urgence.
2: Il est sur la bande d'arrêt d'urgence?
3: Oui.
2: D'accord. Et là, il est à quel niveau exactement, là?
3: Ben là, je sais pas, parce que nous, on l'a croisé, c'était bien avant la sortie, ben, dans la petite... nous, c'est la montée, mais lui, il descendait de la sortie 4 voies du parc.
2: Sortie 4 voies du parc, il sortait de là-bas.
3: Ok. Ben, je sais pas d'où il sort, mais nous, on l'a croisé, mais nous, on sortait du parc, en fait.
2: Ok. Montée, d'accord.
3: Et il était dans l'autre sens, dans la bande d'arrêt d'urgence, mais c'est sans Sainte-Suzanne, Saint-Denis.
2: Sans Sainte-Suzanne, Saint-Denis. Ok, donc voiture à contresens, sans Sainte-Suzanne, Saint-Denis, sur la bande d'arrêt d'urgence.
3: Oui, c'est ça.
2: Ok, très bien. Merci beaucoup, Anna, pour les informations.
3: Merci.
2: Prudence à vous sur la route. Merci, au revoir.
3: Oui, merci. Au revoir.
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2: Automobilistes, faites très attention, on nous signale une voiture qui roule à contresens dans l'Est, donc du côté de Sainte-Suzanne. Donc nous sommes là dans le sens Sainte-Suzanne-Saint-Denis, la voiture roule à contresens sur la bande d'arrêt d'urgence. Donc soyez prudents et si vous avez des informations, le radioguidage 02 62 41 51 51. Allez monsieur, je vous relaisse avec Eric, merci beaucoup d'avoir patienté. Attends, non mais il faut que je le remette, il est là. Voilà. Allez, monsieur, nous écoutons.
1: Non, mais pas le coup, moi. Non, moi, monsieur Eric, il ne parle pas de courbe, hein, parce que moi, maintenant, courbe. Hein. Vraiment, ou l'après, fait le bordel avec de Radio Freedom. C'est où est Pesca? Tout le monde n'est pas content. Moi, on est 100 poissons avec monsieur Eric, parce qu'il fait son métier correct. Zot, je l'apprécie avancé. C'est Zot l'a fait couler Eric. Monsieur Eric a suivi à Zot. Bah, monsieur Eric l'a fait quand même l'émission. T'es bon, en premier. Lui a voulu suivre à Zot d'une façon, hein. Bon, après, mais je pense qu'il y a beaucoup de monde, il connaît, hein. Voilà. Donc, continuez, monsieur Eric. Votre émission, votre... ne quittez pas. Les bien. Mais, miam en haut. Et vous connaissez quoi en haut? À haut. Max. C'est bonne émission. Bonne émission. Voilà. Mais après les deux, il faut vraiment via ça. Il n'y aura pas de problème. De toute façon, il finira pas. C'est une affaire qui ne finira pas. Tant que Windy et Pascal est là, il finira pas. Et vous êtes pas voir. Peut-être, parce que là...
0: Alors, on se fait patienter à deux petites secondes. Deux petites secondes, parce que nous n'avons un radio-guidage. Nous va aller par ici. C'est Wendy Mayo qui nous donne l'information radio-guidage.
2: Oui, allô, Christine?
5: Oui, bonsoir.
2: Oui, je vous écoute.
5: Donc, en fait, la personne qui a pris à contresens, c'est pas Sainte-Suzanne, il a pris à contresens au niveau du rond-point de Gillot. J'ai failli me prendre la voiture, j'ai klaxonné. Et au lieu de sortir pour aller vers l'aéroport, il s'est trompé, il a pris la sortie contresens, en fait. Et là, il se retrouve sur la 4 voies de Sainte-Marie, dans contresens.
2: Ah oui.
5: Pour aller, voilà. Donc, mais c'est pas à Sainte-Suzanne, c'est à Sainte-Marie.
2: À Sainte-Marie, d'accord. Et vous avez failli le percuter?
5: Ben oui, il a failli me rentrer dedans, j'ai klaxonné, mais il a pas réagi en
2: fait. Mais est-ce qu'il réalise qu'il est à contresens ou pas, cet automobiliste là?
5: Ben, je sais pas, madame. Moi, j'ai continué ma route et voilà. Donc, du coup, j'ai eu la peine de ma vie.
2: D'accord. Ben, si les gendarmes sont à l'écoute là et qu'ils peuvent faire quelque chose, que c'est dangereux quand même là, c'est.
5: Ben oui, mais après, je sais pas s'il a continué, mais moi, ben, j'ai continué ma route quoi, en fait.
2: Oui.
5: De toute façon, tu vois pas ce que j'aurais pu faire, mais voilà quoi.
2: D'accord. Bon, ben, merci beaucoup pour les informations, Christine.
5: Ben voilà, c'était pour dire que c'était à Sainte-Marie et pas à Sainte-Suzanne.
2: Ça marche, merci. Merci beaucoup, bonne soirée à vous, au revoir.
5: Bonne soirée, au revoir.
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2: Pour les auditeurs de Freedom 2, information pour les auditeurs de Freedom 2, s'il vous plaît. Information pour les auditeurs de Freedom 2 concernant cette voiture à contresens. Donc la voiture n'est pas à Sainte-Suzanne, mais à Sainte-Marie. Voilà, faites très attention à vous. Une automobiliste a failli percuter cette voiture. Donc soyez vraiment très très très très prudents dans le secteur. Et si vous avez des informations, 02 62 41 51 51.
1: Allô?
0: Oui, merci d'avoir patienté.
1: Oui, moi midi. Écoute bien ce midi, hein. La radio, c'est une bonne radio. On est parti, on a... Bon, ok, il n'y a pas de problème. C'est une bonne radio quand on service La Réunion. Il faut, dès que je dis mettre, je suis en bosse des personnes, il faut connaître la personne. Parce que là, en ce moment, on a pu mettre le poids de compte. Je pense que nous avons un peu, il aime bien connaître, c'est une porte ouverte des homosexuels. Moi, je pense ça, hein. Voilà. Après, c'est mon idée. C'est ma façon. Mais je pense que vraiment, c'est deux personnes. Parce que, on n'a pas entendu. On vient d'entendre, là, en ce moment. Tout le monde n'a pas discuté sur le hôpital. Ça fait moins six mois, 7 mois. C'est pas plus. Et les sons chauds qu'elle fait sont chauds, mais pas sur la radio. Il y a des vieilles personnes, il y a des jeunes, bon, il y a des gens. Ah ouais, il faut comment dire ça, on est en 2010, 2006. Mais non, moi midi, mais vraiment sur radio, l'après, glisser. L'après, peut-être, c'est la fin peut-être, hein. mais tant que ces deux personnes seront là, il n'y aura pas de problème. Donc moi, je trouve que M. Sud, il doit mettre un ordre. M'y pense, une animatrice à dire, le monsieur, il manque même des dames. Comment on fait? Comment je dis fait? Elle veut savoir. Mais après, c'est pas bon. C'est pas bon. On est ouvert, on est fermé, on est ouvert. Mais c'est pas quelque chose de bien. Elle lui fait peut-être fait le buzz en disant, bon, ben, peut-être, non. Elle avancera pas. Elle sera plus sur ailleurs. Moi, je pense que vraiment, là, en ce moment, c'est, oui, hein, tout le monde, hein. Dans mon entourage, tout le monde, enfin, plusieurs personnes, je connais, et ben, voilà. Donc, Puska, avec Wendy, il pense que n'a pas sa place dans la radio Freedom. Il n'y a pas la seule place. La place, c'est pas là. Bon, après, si tu améliores, bon, peut-être en mettant la journée, ça va passer. Mais ça, c'est pas bon. La nuit, je dis quelque chose. Tous les gens sont bons, voilà. C'est comme si, comme j'ai dit, ben, ils sont calmes, pour parler avec son papa, son maman, tout ça. Tu sais, il n'a pas une famille, de parler. C'est incroyable. Après, on est ouvert vraiment. On est 2006. Mais vraiment, là, et je pense qu'il y a beaucoup de monde dans moi, là, en ce moment. Bon, on a un peu, il aime ça. C'est ouvrir les portes des pervers. Ouvrir des portes des pervers. Je dis, j'aime ça. Je dis, j'aime écoute ça. Donc, le soir, il faut aller comme ça. Voilà. Mais moi, vraiment, on n'écoutera pas tout ça. Eh ben, Eric. Eric?
0: Oui.
1: Je te souhaite bon courage. Suis pas. Ben, non. Pas plus. Ou c'est un bon animateur, ou Max, Mathias.
0: Merci, monsieur.
1: Bobby.
0: Merci.
1: Là, c'est des bons animateurs.
0: Eh ben, merci, monsieur. Bonne soirée.
1: Et avant de partir, avant d'accrocher, je t'aime. Mais je t'aime que vraiment en bon camarade. Parce que moi la suivre, ou un petit peu, moi. Moi la suivre. Moi, vu que vraiment c'est un bon monsieur. On discute bien, voilà. Et si le monde critique à vous, inquiète pas, nous sommes là, nous aurons une équipe qui vient d'ailleurs, si Moukata ou, et nous venir Moukata. Parce qu'il y a 8 téléphones.
0: Merci, monsieur. Freedom, bonsoir.
6: Allô?
0: Bonsoir.
6: Oui, bonsoir. Oui, par contre, l'auditeur, il vient de parler, mais il est correct. Oui. Pas que parce que les animatrices, là, la bonne certaine personne, les assez vieille, que maintenant, ils viennent à Mijas aussi pour écouter la radio Freedom vers 22h30, mais elle n'est pas pour aller comme ça, elle n'est pas dans les oula, à l'extrême. Non, maintenant, on a besoin un peu de divertissement, vraiment. Mais fait pour nous comme ça sur radio, ah non, ça c'est un peu indécent. Les deux animatrices, ça, elle est trop inconcrue, ça. Déplacée. Non, mais bien, parce que il y a aussi belle auditeur de ce qui vient de parler. La boisse à eau dans le poil du sens. Mais ça, c'est correct. Même pour les animatrices, c'est correct. Après, c'est comme il dit, c'est vrai, il n'y a pas un enfant, il n'y a pas un mari, il n'y a pas un maman, il n'y a pas un papa, et ma tante. Il peut animer son émission. Mais dans cette façon, non, elle n'est pas bon. L'île est trop inconcrue. Je me pense que c'est qu'un mur.

0: on se sent bien maintenant. Bonne tu vas bien ici avant. Mais par contre, il est content que le littéraire de Belle-Appelée a dit comme ça que oui, le dianimatrice, ça, il faut savoir. Non, peut-être parler, mais il faut maintenant il modère un petit peu notre langage. Voilà. C'est ça qui veut mettre de belles points. C'est moi, c'est un cas de camion, quand même pas.
1: Non, mais écoute, où?
0: Non, mais non, c'est ton tour. Elle m'a donné mon avis pour l'éditeur qui vient de passer là. Il y en a certains qui disent oui, mais vous allez être content que les deux animatrices, ils causent comme ça, ils causent indécent, ils causent trop vulgaire. Non, on peut parler, mais pas comme ça, parce qu'il y en a certaines bonnes vieilles personnes, on a besoin de distraction. Maintenant, la presse de famille, vous voyez ça tout le temps, la point bonne fille d'enfant, il y en a, mais sûrement quand. Mais vous avez besoin d'écouter. Ah oui, elle est pour. Ah oui.
1: Ben merci.
0: Ouais, c'était pour voter là, mais c'était vote pour le monsieur là. On l'a dit, à haut de ton travail, il est correct. Après, il ne peut que ça se passe peut-être. Bon, il peut arriver. Tout le monde, il passe par là. Tout le monde, parce qu'avant même, il est imparfait. Il reproche à moi que, comme il pense tout bas, mais il dit tout haut. C'est ça, de mon. Il juge à moi, c'est cela. Mais en fin de compte, comme les autres. Ben oui.
1: Merci en tout cas. Freedom, allô? Bonsoir.
2: Allô, bonsoir. Ben, vous la rendez un précipice. Maintenant, les dieux pour remonter, Eric. Vous la suivez des folles, là. Depuis maintenant l'arrivée, la radio est en train de dégrader. Vous comprenez? Maintenant, si vous animez comme ça, là, vous mettez votre sous de case. Vous ne parlez pas. Vous êtes devenu muet? Mais suivez toujours des folles là, suivez depuis maintenant l'arrivée là. La radio est en train, comme il y a encore une fois, elle est en train de dégrader. Et elle va continuer de dégrader tant que Banna sera là. Là. Ouais, vous suivez le chien dans le piste là, ben aussi gagne le piste. Fin de compte, comment faire? Remonte la pente, hein? Sort dans le précipice là. Écoute pas des mouns là où ça te dévergonde. Moi, j'en parle le soir, vous me demandez plein dans les. Les vieilles personnes, les personnes en métropole. Là-bas, les 20h, 20h30. Ben, là, je me dis, faire mettre coton dans les oreilles des enfants en France, là-bas. Faut pas entendre des bêtises, des conneries, ben, ils racontent. C'est n'importe quoi, tu sais. Ils comprennent pas que ce banal trouve des animatrices, là, hein? Depuis banal arrivé là, radio est mort. S'il continue, comment va-t-il encore plus? Allez, courage, Eric, hein? On prend la force. Écoute pas des folles, hein? Ou on rentre dans le précipice plus profond encore. Allez, bonne soirée.
1: Merci. Freedom, bonsoir.
3: Oui, bonsoir. Bonsoir, tu vas faire un nom de rencontre, s'il vous plaît. Allô? Oui, bonsoir, c'est une rencontre, s'il vous plaît. Voilà, c'est Nicolas de Saint-Denis. Donc, j'ai 45 ans, je suis métisse, je suis noir de couleur de peau, j'ai les cheveux droits, je mesure 1m78, je fais 89 kilos, des fois un petit peu plus, un petit peu moins. Donc voilà, je suis très sportif, je ne bois pas, je ne fume pas, je suis indépendant, je peux recevoir chez moi, je vais me déplacer aussi. De Saint-André à Saint-Gilles. Après, si c'est un petit peu plus loin, c'est pas grave. Hein. Donc, je recherche une femme de 30 à 40 ans, d'origine différente, hein. pas de préférence. Donc voilà, j'aime bien la plage, les pique-niques, le resto quand je suis accompagné. Et aussi, voilà, donc on peut faire connaissance au téléphone, changer nos photos, se rencontrer. Donc voilà, si une femme est intéressée par mon annonce, elle peut me contacter au 06 92 15 01 36. 06 92 15 01 36. Merci, bon courage à toi. Au revoir.

0: Bonsoir. Freedom, bonsoir.
1: Oui, bonsoir, Yuri. Allô, bonsoir.
0: Oui.
1: Oui, mon frère, aux toilettes, s'il vous plaît. Une petite seconde, s'il vous plaît, Eric.
2: Oui,
1: mon frère,
2: aux toilettes, s'il vous plaît. Une petite seconde, s'il vous plaît.
1: Ah, Yuri. C'est où? Ouais, bien, pour le changer la ligne. Ah, parle avec Eric. Notamment,
3: c'est les rencontres, ça?
1: Vous direz. Allô, oui, Eric.
0: Oui.
1: C'est pour les rencontres?
0: Oui.
1: Vous entendez-moi, là?
0: Oui, parle.
1: Moi, je fais des rencontres pour les femmes. Moi, c'est une rencontre pour rencontrer une femme ou pas?
0: Bonsoir.
4: Allô, bonsoir. Bonsoir, est-ce que c'est moi?
0: Coupez la radio.
4: D'accord. Je coupe la radio. Voilà, bonsoir Eric. Eric, ben moi je voulais vraiment appeler ce soir. Tout le monde dit n'importe quoi. En train d'halluciner sur vous. Souvenez-vous, quand on était à la soirée là-bas, je vous ai parlé, moi. On a discuté 15 minutes. Je sais pas, hein, mais je suis la femme un petit peu mal barrée, bien claire, hein. Même Wendy, elle m'entend. Hein. J'ai dit à Wendy, continue ton émission. Tu vas me reconnaître, Wendy. Hein. Je t'ai dit que t'es jolie. Et même toi, Eric, tu m'avais présenté. Hein. Je dis pas, hein. Mais sachez tout le monde. Vous voyez, on voit tout ce que vous dites, Eric, là. Vous êtes à côté de la plaque. Eric est heureux. Eric, c'est quelqu'un heureux et posé. Je vous ai parlé, Eric. Il est heureux et quelqu'un de posé. Il est heureux, plus heureux que vous tous. Mais excusez-moi, je vais dire quelque chose, Eric, hein. Eric, il a, je sais pas ce que je peux dire. Mais bon, je peux pas rentrer dans votre vie comme ça, mais Eric est heureux. Il est très posé, la personne que vous entendez ce soir. Et non, c'est pas la même personne, hein. C'est quelqu'un de posé, heureux, très calme. Et là, tout le monde est en train de dire, Eric, souvenez-vous, je vous ai parlé ça là-bas à Saint-Paul. Tout le monde dit que vous allez vous suicider. Non, Eric, tu ne suicideras pas. Parce que c'est quelqu'un heureux. Même plus heureux que moi, plus heureux. Je sais pas si vous comprenez quand je vous dis heureux, c'est quelqu'un de posé, épanoui. Quand je dis épanoui, tout le monde doit comprendre. Il est pas nu, c'est quelqu'un normal. Quoi, tout le monde en train de dire, Eric, nana, peut-être bébête. Mais je l'ai bête. Tous les auditrices, auditeurs, vous êtes bête. Il n'a pas besoin de prière, de ceci, de cela. Parce que moi, j'ai vu la personne. C'est quelqu'un, quand je dis seulement épanoui, Eric, c'est quelqu'un d'épanoui. Vous souvenez de moi, Eric, quand je vous ai parlé? Hein? C'était le jeu, ok? On a parlé, c'est le jeu. Et tout le monde tombe dans le jeu d'Eric. Eric, c'est pas quelqu'un de malade, hein? Il est pas malade, hein? Moi, j'ai discuté avec lui 15-20 minutes à Saint-Paul, là-bas, à Spobat. On a discuté, Eric, souvenez-vous? Même vous aussi, vous m'entendez, là? Et Wendy, je vous ai parlé aussi. Je vous ai dit, faites votre émission. Il ne vous suffit pas. Et tout le monde qui m'entendait là, hein, arrête de dire que Eric est malade, Eric a besoin de la prière, vous êtes à côté de la plaque. Vous me faites rire, vous êtes à côté de la plaque. Et Eric est pas nu, je ne vais pas dire sa vie privée, mais c'est quelqu'un qui est pas nu, ça. Il est pas nu, il est heureux. Il est heureux, il est accompli, c'est un mec accompli. Vous m'entendez là, Eric? On s'est parlé. Vous êtes quelqu'un accompli. Et tout le monde est en train de dire, ouais, Eric a besoin de la prière. Eric, non, il n'est pas malade. Il n'est pas malade. C'est quelqu'un de normal, plus normal que moi. Et que vous tous. Arrêtez de dire qu'Eric veut suicider, Eric est malade, Eric faut la prière. Quelle prière? C'est vous qui rentrez dans le jeu. Nous, on a discuté, mais moi, je connais tout ça là. Et je ris de vos gueules. Tout ce qui téléphone là, je ris de vous. Je ris de vos gueules. Vous souvenez-vous de moi, Eric? Je suis la malbaraise, bien clair. Il y avait 2 traits dans les cheveux. On s'est parlé, hein? Même avec Wendy, et laisser les gens parler. Ben, vous me faites pitié, tous les auditeurs, en train de dire que Eric a besoin, la prière. Je suis fait rire. Mais Eric n'est pas ça du tout. Eric, c'est quelqu'un dans l'air. En l'air. Je vais pas étaler sa vie privée, mais c'est quelqu'un, quand je vous dis quelqu'un épanoui, c'est pas lui. C'est quelqu'un normal. C'est quelqu'un de posé. Je dis comme j'ai vu Eric. Je vous ai parlé. Il est épanoui, c'est quelqu'un dans l'air, mais là vous êtes à côté de la plaque, arrêtez de dire, oui Eric a besoin de la prière, mais c'est vous. Eric est obligé de se fondre dans tout ce que vous dites, il se fond dedans. Mais c'est le jeu Eric, hein, ce qu'on a dit, hein. C'est le jeu, et vous rentrez dans le jeu. Moi j'ai discuté avec lui, et ben moi j'ai pu bien voir, c'est quelqu'un de très épanoui. Ben excusez-moi Eric, je vais dire un truc, hein. Excusez-moi. Eric a quelqu'un. Sa femme est plus. Il ressemble à la princesse de l'Angleterre, là. Et comment il appelle ça? Ça même la princesse des morts, là. La maman des machins Angleterre, là. Diana. Sa copine est plus jolie que ça. Sa femme. C'est sa femme. Pas sa copine. Sa femme. Ben, je l'ai à côté de la plaque. Il est marié, lui, Il est marié, c'est pas un gars paumé, hein. Ben, vous me connaissez, Eric, hein. Ben, excusez-moi, je vais raccrocher. Non, là, parce que les gens sont en train de vous rabaisser, je suis pas d'accord. Ben, vous rentrez dans le jeu, vous êtes obligé de suivre. Vous suivez. Et ils croient que vous êtes fou, ben, je suis pas d'accord. Je vous ai parlé, Eric, on a discuté avec là-bas, je vous batte. Vous êtes pas comme ça, je suis pas d'accord. Ils disent que vous êtes fou, vous avez besoin de la prière. C'est vous qui avez besoin de la prière. Il faut pas être bête comme ça. Vous êtes bête, et certains, hein, certains auditeurs, ceux du tête d'homme, vous êtes bête parce que vous croyez ce que vous entendez. Mais moi, quand j'ai vu la personne, ça c'est quelqu'un, et il était quelqu'un d'être très posé. Parce que moi, je l'ai vu marcher avec sa copine, et c'est quelqu'un très calme, et avec pas sa copine, sa femme. Et personne, si c'est d'homme, il trappe une femme comme lui, là. Sa femme est très jolie, excusez-moi, hein. Je suis obligée de dire ça parce que les gens y croient au point fou. Ça en a une jolie femme, ça fait sa femme, il y a présentement sa femme. C'est pas un fou ça, bonhomme, là, pas un fou ça. C'est exactement dans le jeu, tous les auditeurs de Freedom. Mais qu'on n'est pas seulement encore en ligne, hein. Moi, tous les auditeurs, arrête de dire Eric a besoin de la prière, elle est bête. Mais parce que moi, j'ai vu la personne, il m'a présenté sa femme. C'est quelqu'un d'accompli, de posé, de heureux. Heureux, mais moi, j'ai parlé avec lui, moi. Mais son épouse m'a parlé. Son épouse aussi m'a dit que vous êtes bête. Vous rentrez dans le jeu, le ciel écoute. Je préfère que, écoutez-moi bien, hein, et Eric est pas comme ça, hein. Et vous voyez ce soir. Parce qu'il prépare son jeu pour vous, et ce soir, il est plutôt calme, ben, c'est vous qui l'emmerdez, machin. Il est obligé de suivre. Il est obligé de se fondre dans votre discussion, tout ça, suivre, mais Eric est pas comme ça. Eric, on a discuté, vous souvenez-vous de moi? On a discuté, ça a un gars en l'air, ça a un gars en l'air. Elle tient la main sur sa femme. Les jolies femmes, personne ne prend pas jolie femme comme lui. Son femme est plus jolie que Diana. Voilà. Plus jolie, j'ai parlé avec elle. Et arrête de moucater Eric, j'ai tout, parce que Eric l'a préférante à Zodda, un jeu. Bon, voilà, Eric. Merci, maladie, ce que vous voulez. Allez, au revoir.
0: Ah bon? Bon, bah, ok. Freedom, bonsoir.
2: Allô?
0: Oui, bonsoir.
2: Bonsoir. C'est Christian Justampon. Allô? Allô?
0: Oui.
2: Oui, c'est Christian Justampon. Je veux passer une annonce. Allô? Allô?
0: Oui, bonsoir.
2: Bonsoir. Il entend mal avec Koula? Allô? Allô?
0: Oui, allô?
2: Oui. Mais pourquoi c'est pas nous? Quand je dis allô, réponds pas nous. Allô?
0: Mais écoute, à où parle?
2: Bah, ma mère parle, moi, bah, si vous parlez pas, mais je vais passer une annonce.
0: Eh ben, allez, à où?
2: Bah, moi, c'est Christian, mais je voudrais trouver une copine. Une brune, entre Saint-Pierre, Tampon et Saint-Joseph. Allô, elle est là? Pourquoi c'est pas bien bon? On peut voir, ouais, d'habitude quand de mon nid à peine la main. Ouais. Ah, où c'est qui où? Allô?
0: Oui?
2: Eh ben, cause avec le monde quand il cause son mot.
0: Ben, mais écoute, à où?
2: Ben, il cause, moi, c'est où? Il cause pas! Là, on dirait, on veut pas causer. Quand Dominique Cosson ne veut pas répondre à la question. Allez, à tout, va, allez. On ne veut pas causer, allez, allez.
0: Frida, bonsoir.
3: Oui, bonjour, enfin voilà, je m'appelle Béatrice, et donc pour Nawal, il a été tué dans le fromage, et Riyad, il a été plaqué, et c'est le président allemand de la mafia qui a tué donc mes enfants.
0: Alors, on est par ici, Freedom, bonsoir.
5: Bonsoir Eric, je suis Kaïté, naturopathe de Saint-Pierre, je connais la technique du silence, bravo. Messieurs et dames, arrêtez de pirouetter la même chose. Vous restez sur votre rengaine, vous répétez la même chose, mais il vous écoute. Lui, il est d'une intelligence aiguë, il va, en fin de soirée, il va faire une analyse de ceux qui les aiment, de les personnes qu'il aime, les personnes qu'il n'aime pas, je finis avec ça. Bravo Eric, moi je vous aime bien, en tout cas.
0: Merci,
5: revoir,
0: bonne
5: Eric.
0: Soirée. Au revoir. Freedom, bonsoir.
6: Allô?
0: Oui.
6: Freedom?
0: On l'a en direct, hein?
7: Allô, bonsoir Eric. Ah, ben aussi, petit Christian, là, c'est rien, moi. Ah, ben la gueule a mal au dos. Ah, tu peux te dire, c'est pas vrai. Ah, petit Christian, on peut dire, bon, bon, bonsoir, franchement. Ah, bon, c'est rien, moi, j'ai mal au dos, ça va, Eric? Mais on t'en répond pas, là. J'arrive à ôter, laisse pas où aller comme ça. Mais la mounie, moi, ouais, mais ça fait visite l'hôpital, là-bas, les gens malades, là-bas. Ben, il pleut pour Eric, on a d'habitude entendu bien parler. Quand on entend Joe, la radio, la banane, je sais pas, moi, il porte, il croit, et peut-être c'est vrai, mais que le passé est vrai aussi. Ben, on a chagrin pour eux. Fais attention à ce que tu en fais, parce qu'il y en a beaucoup de monde, hein. Alors, souviens-moi de travail. Sous ça, au bien de travail. Mais on voit pas pourquoi je suis comme ça. parce que moi, mon travail, il y a 40 ans de service, figure à haut. C'est pour être que, pour moi, t'es vécu qui t'a mon travail, m'atteignant ensemble. Jusqu'au bout. Avec mon épée. N'a pas de monde à où travaille là. Après, de monde passe à la radio pour te saluer, comme ça, Eric, c'est quoi ça? Ou les faux, c'est un bonhomme faux, tout le temps, mais en haut, te donne conseil des autres. Aujourd'hui, on gagne plus, à où gagne plus, maintenant, où, machin, comment t'es aidé à mort? C'est vrai, cette nana, où le monsieur fait, nana, il passe, il insulte à où, nana, le bon, nana, le pas bon. Il fait partie de travail, ça. Après qu'on connaît pas, mais pour gérer à où, ben, où accroche aux autres directement, point barre. Pas l'accent, on n'a pas mis le travail pour tout le monde, pour insulter à où, pour faire ça à où, quand les autres, que ceux-ci les autres. Et je les malins, je t'en profite, tout le monde est sur le travail, et là, il n'y a pas. Il peut mettre à lui de dire quoi que ce soit. J'y ai le moment. J'y ai pas ta fille, j'y ai pas le bas. Ah, ben, maman, il faut savoir que ce que tu veux aussi, hein. Les pas pour Eric, pour les autres aussi, ils m'y parlent. Les animateurs, les animatrices, ils ont dit, merci Seigneur, qu'on est à la radio. C'est pas la radio, c'est les animateurs, les animatrices. Quand on est là, des autres, non. À quoi maintenant, elle est là pour ramasser toutes les autres merdes tous les soirs, que ce qui arrive pour dégrainer chez le monde. T'es à moi, mais pas d'accord avec ça, moi. Alors, Eric, on moins bien, fais le travail, reprends où? Fais voir en haut, c'est où le plus fort? Pas ça, tu te commandes pas où c'est? À ce que tu payes au don? Ah! Ouais, ni travail pour gagner la mort, ni travail pour gagner le stress, pour déclencher ou toute la maladie, quoi! Ce n'est un gros problème de ce que tu avais, là! Je sais aussi, vous n'êtes pas bon, là! Avec les autres, tu es un esprit vagué! Il raccroche Eric! J'espère qu'on a compris ce qu'on est en train de dire. Bonne soirée.
0: Bonne soirée. Radio Freedom, bonsoir.
6: Radio Freedom, bonsoir. J'ai la part de qui? Ah ben, je ne veux pas répondre du non, c'est pas grave. Je veux dire quelque chose. Laisse-moi t'aimer toute une nuit. Continue à animer comme ça, ça nous fait plaisir. Eh ben, franchement... T'es un mec super bien, laisse pas où couler, envoie tout le monde balader. Eh ben, franchement, mais faire ouais, un gros bisou, un gros bonsoir. On est un mec super bien, mis en temps haut, animé bien. Laisse pas où couler, mon, comme dit pas toi, peut dire aux mes enfants, l'âge comme il est. Allez, parle un petit mot, dis-moi une petite affaire, dis-moi, allez, va faire foutre, je sais pas quoi.
0: Et mais écoute-toi.
6: Ben écoute, à moi, il me dit, le mec super bien. Comme il dit, Dibana, ravage par le guêpe. On a un mec super bien, il m'a bien, ou anime bien, et voilà. Puis je me dis, écoute un peu Radio Freedom, là, tu vois, anime dans le monde, comme il dit ceci, cela. Fais une vie, continue, la vie est belle. Déjà, t'as les bronzes, déjà, t'as l'homme. Voilà. Vous veux pas dire moi un petit coucou, un petit bonsoir? Mais je veux entendre nous voir.
0: Merci madame et bonne soirée, merci encore.
6: Allez, fais un gros merci. Bisou, un gros coucou, me dire comme ça. Ravage pas le guêpe. Après dire, laisse-moi t'aimer toute une nuit. Ben le monde devrait, c'est-à-dire au prénage, mais comme on dit, faut pas vivre dans l'ancienneté, faut avancer dans la vie. Ça dit qu'on prend, il comprend pas, ça dit qu'on prend pas, ils ont à les bronzes, ils ont à l'homme. Sur cela, je te fais un gros bisou, continue ta vie, reste pas immobile, voilà. Bah, dis-moi un bonsoir, un machin, au revoir, pas grave. Moi, je vous aime, Radio Freedom. Parce que ça, les autres strings, les autres clés, les autres kilos, les autres, plus autres, je sais pas quoi, ils appellent Freedom. Et après, quand un petit chose dérape, tout le monde critique, non, ça, c'est pas. Ça, c'est pas. On est une famille, on se soutient. Allez, gros bisous, je vous aime.
0: Bisous. Merci. Radio Freedom, bonsoir.
8: Oui, allô, bonsoir, monsieur l'animateur Eric. Elle va me le parler. Elle va mettre mon film, si je suppose. Alors, donc, à ça, vous faites mes profils bas, là. Quoique, c'est une bonne chose. Parce que, ouah, tant que de monicose, bien oui, cause, Ou quand il y a un monde beaucoup là, petit esprit. Quand il y a un monde qui est pas tellement grand esprit. Et ça, par contre, bah, il dit long de citoyenne intelligence. Et puis, il me rejoint un peu le madame qui a dit que oui, est-ce qu'il y a même un juge ou plutôt comme ça. Eh ben, allez, ou la maison à prière, je ne me rappelle plus ce que ça veut dire. Non, mais je pense que à soi, ben, on a décidé que, peut-être aussi, hein, peut-être me trompe, ou le patron l'a dit comme ça, il teste ça, c'est madame tout à l'heure de Badzin, un nutrice rescapé à ça, on fait un test, le patron il dit bon, à soi, on fait ça, comme c'est au dernier avertissement, il a où 1, 2, 3. Le troisième, par contre, il file pas où. Mais ça, c'est indéniable, ça. Et peut-être aussi, c'est un test, comme il dit l'auditrice avant, il a fait profil bas, soit, si le monde, il joue à vous, ben, il joue pas, répond à peine. C'est pour ça, bien comme ça, que petite, cette cause moins, grand esprit. À vous de dire, comme à vous de bonheur, on a tous les outils en main. Ou requier les beaux outils pour savoir bien s'y prendre. Non, parce qu'il y a un truc à moi, cette histoire-là. J'aimerais bien de savoir à cause à soi, où est comme ça. C'est pas une mauvaise chose, c'est bon. Ça va pas. Enfin, il faudra que vous causez un petit peu. Hein. Mais comme moi, j'ai eu des bonheurs. Et pour moi, on n'a rien fait à moi. Non. Mais tout à l'heure, il m'a pas demandé au monde cette loi, mais c'est X avant. À d'autres noms. Point. Encore une fois, je crois qu'il y a un million.
0: Ah, mais écoute, à où?
8: Mais voilà, mais c'est ça, je veux dire. Je veux dire comme ça que moi, elle m'a pas dit comme ça, allez, ou la musique à prier. On rappelle ça, pas trop longtemps, au moins, je crois, mais 7 minutes de ça, ça dit que oui, ou la musique à prier, dans certains domaines, ou la besoin de ça, ou la besoin, je crois que ça, je me rappelle plus, parce que ça, c'est une super télé. Et non, c'est pas dans mon cas. Mais il voit que à ça, on met ça au sous le radar. Mais je ne fais pas ça souvent. Hein. Non. Mon talent, vraiment, il revient comme avant. Parce que, un petit peu, moi, j'ai aussi l'animation aussi, il fait du bien. Mais souvent, du moment qu'on respecte les gens, la vie, là, est bon. Mais il faut mal, il est un petit peu farfelu, il est secrenu. Bah, bien sûr. Il dit comme ça que oui, bon, tout le monde, il joue n'importe comment, non. Pas du tout, il a mal compris. Non, non. En fin de compte, les gens, cette guépasse qu'on a de soi, les incomprises. Enfin, mais pas tout le monde, c'est tout la blessée avant, hein. C'est pour ça qu'il y a certains gens, les contre moi à soi, il dit comme ça que oui, bon, tout le monde est jaloux, bon, tout le monde, là, c'est comme ça, aller prier, on a besoin de prier. Il n'est pas le pouvoir de monde comme ça. Et alors que maintenant, il est complètement à l'ouest. Je veux dire. Je veux dire que. Comment? Ah, ça vous fait un petit peu profil bas. Mais là, j'espère que 23 heures sera mieux, sera bon.
0: Bah, très bien, merci. Bonne soirée. On va aller sur le service radio guidage. On va rejoindre Héloïse pour des véhicules en panne du côté de la route du littoral. Héloïse, bonsoir.
9: Oui, bonsoir Eric.
0: Bonsoir.
9: Alors, il y a trois voitures en panne à la sortie de la nouvelle, de la route du littoral, hein, dans le sens, en direction de Saint-Denis. Alors, tu sais, c'est simplement la dernière ligne droite, là, avant d'atteindre le boulevard sud. Mm-hmm. Et il y en a une qui est carrément au milieu de la voie droite. Donc, faut faire attention, il y a les feux de détresse. Et il y a encore une autre voiture, deux autres voitures, quelques mètres plus haut. Donc, faut faire attention, c'est surprenant et prudence dans le secteur.
0: Donc, c'est en direction de Saint-Denis avant de rentrer dans Saint-Denis.
9: Ouais, c'est ça.
0: Très bien. Bon, bah, très bien. Merci beaucoup, Héloïse Barré.
9: Allez, je vous en prie.
0: Merci, bonne soirée à vous.

0: 21h passée de 4 minutes, on rappelle ces informations. On parle de 3 véhicules en panne en direction de Saint-Denis. On est juste avant notre entrée dans Saint-Denis. On est sur la fin de la route du littoral. 3 véhicules en panne, donc automobilistes, prudence si vous êtes dans le secteur. Et bien sûr, pour toute information radio guidage, un seul numéro pour nous appeler, le 02 62 41 51 51. On poursuit nos appels. Freedom, bonsoir.
1: Allô?
0: Bonsoir.
1: Bonsoir, oui. Ben oui, qu'il arrive une fois là, soir, donc. Ça me font de la brode, hein, et ça me l'a pas bon, non, ça me font pour cause n'importe qui comme ça là. À moi là, mais attaque pas, ou mourir, hein. Moi, je ne suis pas contre tout, moi. Moi, je suis pour, pour continuer à animer la radio. Moi, après, aucun animateur, aucune animatrice, ils gênent moi. Mais ces gens-là, ça m'a fait causer là, ça me donne pas de chasse, hein. Ils causent, j'arrête plus. Tu vas pas répondre pas gentil. Je peux dire rien que des bêtises, la radio là. C'est ça qu'à la Moukata, la dernière fois, aujourd'hui, pour dire Eric. Mais il y a Mahou, Eric. Reviens, Eric. Voilà, lui, voilà, là. Ça n'a fait d'un petit bon.
2: Allô?
0: Oui. Mesdames, bonsoir.
2: Bonsoir, oui. Voilà, c'est pour voir si je t'annonce. Ah, je cherche une femme, mais. Enfin, je vais commencer par moi, oui.
0: Coupez la radio, s'il vous plaît.
2: J'aime bien la marche, je fais du vélo.
0: Coupez la radio, s'il vous plaît.
2: Ah, d'accord, c'est bon. Je fais la marche, du vélo. Je joue la pétanque. Allô, je recherche une femme de 18 à 35 ans. Une femme sérieuse et tout. Au fin de vie, ensemble. Un enfant, c'était. Alors, je laisse mon numéro de téléphone. 06 92 71 49 34. Merci, au revoir, bonne soirée. Au revoir. Allô?
0: Au revoir, bonne soirée.
2: Au revoir, bonne soirée.
0: Bonne soirée. Freedom, bonsoir. Freedom, bonsoir. Freedom, bonsoir.
3: Oui, bonsoir. C'est pour une annonce. Je suis une femme de 40 à 50. J'aime beaucoup marcher, j'aime restaurant. Et bon, je laisse mon numéro. 06 92 73 53 80. 73 53 80. Merci, bonne soirée. Allez, au revoir.
0: Au revoir.
4: Allô? Allô? Allô?
0: Ah. Freedom, bonsoir.
5: Allô?
0: Oui, bonsoir.
5: Je suis à l'antenne?
0: Oui.
5: Oui. Bonsoir, Eric. C'est monsieur et madame Camille Sud qui devraient remettre de l'ordre dans cette radio. Les auditeurs en ont marre d'entendre les vulgarités de Wendy et de Prisca. Les auditeurs en ont marre. Monsieur Camille Sud et madame Camille Sud devraient mettre de l'ordre dans leur radio. Ce sont des vulgarités. Avant, les personnes seules essayaient de rencontrer une PE, quelqu'un, pour partager et pour rompre la solitude. Maintenant, avec Prisca et Wendy, on ne peut plus. Hein? Prisca, elle est dangereuse. Elle a même menacé de donner le numéro en public des personnes qui disaient du mal d'elle. Pour que après tous ses amis ou je ne sais qui appellent la personne et emmerdent la personne. Elle est dangereuse. Elles sont toutes les deux dangereuses. Monsieur Camille Sud et Madame Camille Sud, mettez de l'ordre dans votre radio, s'il vous plaît. Voilà. Bon courage, Eric.
0: Merci, au revoir.
6: Allô.
0: Freedom, bonsoir.
6: Allô. Oui, allô. Bonsoir, monsieur. Mais on ne met plus Europe 1, s'il vous plaît.
0: Je vous écoute. Allô.
6: Vous ne mettez plus Europe 1. D'accord, merci beaucoup.
0: Merci madame, bonne soirée à vous. Freedom, bonsoir.
7: Oui, bonsoir. Voilà, j'appelle pour passer une petite annonce, s'il vous plaît. C'est possible ou pas? Allô?
0: Vous êtes en direct, on vous écoute.
7: Ah oui, désolé. Donc, moi c'est Didier, Didier de l'Ouest, 40 ans, métissé casse, crâne rasé, 1m68. Donc, pour ce soir, nous recherchons une femme de la même tranche d'âge, voilà, ou un couple. Donc, je précise, c'est pour une première expérience en couple. Donc, je me déplace, je ne me reçois pas. Donc, voilà, mon numéro, c'est le 06 92 87 71 15. Je répète, 06 92 87 71 15. Je précise que je suis dans l'Ouest, je me déplace uniquement. C'est bon?
0: Merci, bonne soirée.
7: Allez, bonne soirée, au revoir.
0: Freedom.
8: Et c'est pour moi. Ça, c'est pour moi.
0: Freedom.
8: Et ça, c'est pour vous. Allô, bonsoir.
0: Bonsoir.
8: Allô, bonsoir. Oui, allô, bonsoir.
0: Oui, bonsoir.
8: Oui, bonsoir. Allô. Allô, bonsoir. Ah, allô, bonsoir.
0: Oui, bonsoir.
8: Allô. Oui, bonsoir. Je suis bien. C'est bien Freedom. Allô.
0: Vous êtes en direct.
8: Ah, pardon. Bonsoir, donc c'est Jean du Nord. Oui, vous m'entendez bien? Allô.
0: Oui. Allez-y, vous êtes en direct.
8: Allô. Allô.
0: Vous êtes en direct. Freedom, bonsoir. Freedom, bonsoir.
9: Oui.
0: Oui, bonsoir. Freedom, bonsoir.
8: Allô, bonsoir. Oui, bonsoir, c'est Jean du Nord. Vous m'entendez? Allô.
0: Oui, vous êtes en direct.
8: Oui, bonsoir. Donc c'est pour passer une annonce. C'est bon, je peux m'exprimer.
0: Allez-y, on vous écoute. Freedom, bonsoir.
9: Ah, pardon, attendez. Bonsoir Eric, bonsoir. C'est une personne qui est malade. On est à la clinique des Tamarins. On vous écoute tous les soirs. Vous, même, il faut pas critiquer ni Prisca ni Wendy. Parce qu'on, hier soir, on a bien rigolé, hein. On a bien rigolé. Chacun avait sa petite radio dans sa chambre. On a bien rigolé. Moi, j'ai bien rigolé, moi. Ben, dites-vous bien qu'il y a une dame, elle a 71 ans. Elle est pas trop handicapée, mais elle est dans un fauteuil, mais elle a son mari. Mais chez elle, elle m'a dit, pour rigoler des fois, quand elle est rentrée à sa maison, elle a 71 ans, son mari a 75 ans, elle regarde un petit film porno. Ben alors, ben 10h30, les filles, elles font rigoler, elles parlent de sexe. Et c'est normal, c'est l'émission qui veut ça. Ben, ça fait rigoler. Mais ceux qui veulent pas écouter, qui veulent pas entendre Prisca et Wendy, elles ont un café amé, leur radio. Et ne pas dire des choses comme ça. Et surtout, M. Vol, un soir, il a dit, M. Pénible, je sais pas quoi, il a dit la maison de, qu'il avait la maison de Paula. Mais une fois qu'il parle comme ça, il parle comme ça, là, la maison de Paula, là, mais il s'est réunionné. Parce que moi, j'étais encore petite quand il y avait la maison Paula. Parce que mon papa était doqué à lui. Il a entendu parler, mais il est, ben, il passait à côté, là. La maison Paula, là. Ben, il parle maison Paula, de prostituée, mais c'est quoi encore ça? Ben, il a qu'à aller chercher des prostituées, pas parler comme ça avec les animatrices à la radio, quand même. N'importe quoi, les gens qui disent là des trucs comme ça, là. T'es créole, mon noir, sortez un peu de notre pays. Eric, écoute bien, hein. Il a une bonne camarade, écoute avec le soir là-bas en Auvergne, hein. Le Clermont-Ferrand, hein. Bonne créole, il rigole bien avec bonne Prisca, hein. Même vous êtes dans cette madame Zoreille, hein. Bon. Sur ce, bon courage, Eric. Et bon courage aux animatrices. Et bravo la radio Freedom. Au revoir.
0: Au revoir.
9: Dis-moi au revoir. Merci. Au revoir.
0: Freedom, bonsoir.
10: Oui, bonsoir. Comment il est mon caf? Je me crois que c'est lié à l'appareil, hein. C'est, mais, il fait bizarre d'entendre à moi ce soir avec tous les trucs, là. Donc, mais c'est un bon courage, hein, l'IA. Et aussi, mais il y a un petit truc à dire, hein. Je suis désolée, hein. Hier, on m'avait appelé pour Wendy. Moi, tout ce que m'a dit hier soir, là, ça, c'est juste pour Wendy. Parce que les gens, les tellement méchant, mais atroce. Wendy, je suis avec toi, ma chérie. Et toi aussi, Rick, hein, je suis avec toi, hein. T'inquiète, hein. Mais il faut que tu me reviennes en forme, s'il te plaît, parce que c'est pas possible. J'ai envie de défoncer les gens, là, donc c'est pas possible. Donc, voilà. Mais je crois que ce soir, c'est Lia, hein. C'est pas Eric, hein. Allez, réponds-moi, s'il te plaît. Oh, Lia! Lia et Eric! Oh putain! Allez, reviens-nous ensemble, hein, on s'en fout, tout ce qui se passe. Allez, et même Wendy, hein, je te fais un petit coucou. Un petit coucou à Diego, à Malbarès et à toute l'équipe. Hein. Mais pense que ce soir, c'est que Lia. C'est Lia, ça parle hier soir, là. Et les gars, il faut se mettre à ton truc. Le jour que la pure animatrice, animateur sur Radio Freedom, ça va être que l'IA, ça sera dans la merde, les gars. Ça sera vraiment, vraiment dans la merde. Parce qu'ici, ils commencent déjà. Donc, et imaginons quand il arrive la réunion. Attends que ça arrive à votre bonne guette, votre nénène. Parce que t'es insulté les animateurs, animatrices. Là, quand l'IA est arrivé, là, vous va causer. Et l'IA, là, avait rien à foutre des autres. Et même des autres, franchement, hein, tout ce que vous êtes en train de faire là, hein, et même qu'il insulte à moi, mais pas grave, mais en caisse, bande d'enfoirés, comme il dit tout le temps, bande d'enfoirés, des enfoirés, de la merde, donc voilà. Et on profite bien, parce que Eric, il connaît pas sur l'antenne, et mes pensées d'IA qui apprend l'antenne, là. Donc les gars, tout ce que vous avez fait là, les très, très, très, très méchants. Wendy, moi, mes soutiens où? Mais franchement, mes soutiens où? À bloc. Reviens où, ma chérie? Nous sera là. Même, Eric, viens où? Faut qu'on nous cause, là. Mais, franchement, faut nous cause, là. Parce que, m'entendre des trucs, c'est où, là? Et mieux savoir, c'est la vérité. Donc, voilà. Et, gros bisous à toute l'équipe de Freedom et de l'IA. Bisous!
0: Merci, au revoir. Freedom, bonsoir.
11: Oui, bonsoir, c'est Maurice, la peine des caves. Oui, vous êtes trop bien, quoi, vous toutes. Vous êtes bons animateurs et les gens qui collent sur Wendy et Prisca, ben, là, qui font n'importe quoi, si je n'aime pas, je n'écoute pas. Parce que Wendy et Prisca, ce sont des bonnes animatrices. Elles sont bien. Et vous tous, j'aime bien, vous tous, elles aiment bien. J'aime bien tout, quoi. Ben, c'est pour vous dire un petit bonsoir et ne décourage pas. Et ben, j'aime vous tous. Et ben, dis les gens, arrêtez de parler sur Prisca et Wendy, quoi. Parce qu'ils sont des animatrices, ils sont corrects. Et ben, en même temps, c'est pour dire, Madame Lagatine, un petit bonsoir aussi et bonne soirée à vous.
0: Merci.
11: Comme ça.
0: Au revoir.
11: Allez, au revoir.
0: Freedom, bonsoir.
12: Bonsoir, vous avez un comportement très désagréable. Bonsoir.
0: Coupez la radio, s'il vous plaît. Freedom, bonsoir.
13: Bonsoir. Bonsoir, si vous passez une annonce. Et du coup, je cherche une femme pour une aventure suivie. Une femme honnête, sérieuse. Dans l'aventure suivie, c'est avoir du sexe. Il y a quelque chose de cool. Parce qu'il m'a fait me séparer du petit peu de temps déjà. Et voilà. Pour le genre de personnage que je suis, cool, je plaisante beaucoup aussi, j'aime beaucoup plaisanter, et j'aime le sport. Après, au niveau de la longueur, tout ça, ben, elle va découvrir exactement à peu près quel genre plutôt physique que je suis. Je suis pas trop gros, je suis pas trop mec non plus. Je fais beaucoup de sport, je peux dire assez musclé quand même dans l'ensemble. Je fais beaucoup de vélo aussi. Et cette personne-là, ça femme va dans le sud, du type Catherine. Assez rond et dans la tranche d'âge de 47 à 54 ans. Moi-même, j'ai 50 ans et seul, j'ai des enfants grands. Même si elle a des enfants, ben, seule, ils savent que c'est possible. Elle est plus ou moins libre, voilà. Et donc, je laisse mes coordonnées. 88 et 57. Et bon courage à vous.
0: Au revoir.
13: Au revoir.
0: Freedom, bonsoir.
14: Oui, bonsoir. Voilà quoi. Je dis que le président allemand de la mafia doit.
0: Freedom, bonsoir. Freedom, bonsoir.
15: Allô, oui, bonsoir. Et voilà, j'attends pour passer une petite annonce.
0: Mm-hmm.
15: Donc c'est Jean-Yves de l'Ouest, de Saint-Paul exactement. Donc ben voilà, j'ai 40 ans, petite métisse CAF, crâne rasé. Donc pour ce soir, je cherche un couple, on va dire bi, pour une première expérience, ou une femme. Donc je peux me déplacer. Donc, ben, pour ce soir, pour passer, pour prendre du bon temps, quoi. Donc, mon numéro de téléphone est 06 92 87 71 15. Je répète, 06 92 87 71 15. Merci à vous, au revoir.
0: Freedom, bonsoir.
16: Oui, hello, bonsoir. Allô?
0: Bonsoir.
16: Oui, c'est toi, Eric? Ah, je t'adore beaucoup, mon gars. Et j'adore ce que tu fais, en fait. Oui, mais là, franchement, t'es tellement triste. Tu ne dis rien. Tu es silencieux. Franchement, c'est incroyable. Hein? Mais en tout cas, j'appelais pour dire que je t'adore, Eric. Ah oui, j'adore. Je t'adore beaucoup. Et on s'en fout de ce que les gens racontent. Ben, on n'a rien à foutre de ce qu'ils disent. Hein. Tout ce qui nous intéresse, c'est que vivre Eric. Hein. Vivre Eric et bonjour à des filles de matelement, des touches, tout comme ça. Mais en tout cas, si tu n'es pas là, je peux dire que je vais être vraiment malheureuse.
0: Merci, bonne soirée.
16: Écoute, quand même. Oui, bonsoir et tu fais de bon travail.
0: Au revoir. Freedom, bonsoir.
17: Allô?
0: Oui, bonsoir.
17: Oui, bonsoir, je peux passer une petite annonce. Allô? Allô, allô?
0: Vous êtes en direct.
17: Oui, je peux passer une petite annonce pour rencontrer une femme ce soir ou dans la semaine.
18: Je m'appelle Kevin, j'ai 30 ans, je fais 1m68 pour 71 kilos, je suis mince et très sportif, je fais du sport le week-end. Et j'aimerais rencontrer une petite femme pour faire des femmes pour faire des rencontres amicales, plus affinités. Je suis sur le secteur de Sainte-Marie, je peux pas me déplacer pour l'instant. Idéalement, une femme dans le nord, à partir de Saint-Denis jusqu'à Saint-André ou Saint-Benoît maximum, et niveau de l'ouest jusqu'à Saint-Paul. Donc, me joindre au 06 93 48 81 39. C'est bon?
0: Merci.
18: Allô? Allez, au revoir.
0: Bonsoir
18: à vous.
0: Freedom, bonsoir.
19: Oui, bonsoir, Eric. Vous avez vu comment plusieurs beaucoup de femmes y ont fait là-haut? Tu as venu apprécier à où? Tu as venu à où? Ben, écoute l'émission et Wendy avec Friska, n'a pas ça en sol et exceptionnel. Parce que où c'est un bon animateur, on a. Ou ça, loin, hein? Ou pareil, ça fait à bon, le jeu, c'est parti, Olivier. Ah ouais. Bon, passons, les partis européens. Charles-Olivier. Ben, ou c'est un bon animateur. Mais après, là, pour ce cas, avec ça fait assez bonne. C'est la route, ça. C'est pas un cas que ça, ou. Ou vraiment, c'est quelqu'un de très légion. Très intelligent, et beaucoup de personnes des fanaux. Ben non, là, je n'ai rien que deux ou trois personnes. Madame Tifol, monsieur Lotte, les affaires, c'est bonne, bonne de monde, je veux dire, où elle est là. Il y a misé un peu, et ça, c'est bon. Mais après, Eric, où c'est un bon animateur, ou non? Ou avec toute forme, pas là où à soi? Écoute, demain ou après-demain. On va voir si bonne femme téléphone avec Prisca, avec l'autre, non? Va trouver Tifafol, va trouver l'autre côté, bah, après, on a une petite équipe, quoi, c'est... ils mangent manger entre eux autres, voilà. Mais après, mais ciao, c'est un bon animateur. Après, à vous, on a Max, bah, pourquoi ben, il ne parle pas? Bon, en premier, il a parlé c'est Max, parce qu'il est parti loin, mais il a contredit après. Voilà. Max n'était pas Ivana. Bon, après, ben, il passe bien. L'émission passe bien. Et là, depuis les deux qui font de madame, deux font l'arrivée dessus du radio, puisqu'avec l'affaire, ben, c'est là, en ce moment, le monde ne comprend plus, quoi. D'après, mettre le siège cochon, une équipe, l'autre côté, l'année, nous, on est un peu. Bonne PVR, il aime bien avoir une bonne PVR, ben, on comprend, mais nous, il n'aime pas ça, nous, une bonne PVR, sinon, une radio, t'es tranquille, t'es. La bonne PVR, il sur radio, et les autres, c'était le bonne PVR, il applaudit. Bon, après, il comprend ça, hein. Et, ben, Eric, la femme dit à où continue à où ou non, on a la route pour faire, je connais pas de l'âge, mais on a la route pour faire, mais je suis pas. N'importe qui. Vous êtes à mon là? Allô? Allô?
0: Oui.
19: Vous êtes à mon là? Ben, je suis pas personne. Vous êtes à mon là?
0: Oui.
19: Je suis pas personne. Ou c'est un bon animateur? Max, si en premier, il avait quand même des difficultés. Bon, après, il a parlé un petit peu d'affaires. Mais après, il est en cours, j'allais, hein. Max est malin. Mais bon, des fois, il est parti loin. Mais là, ce comité à où, on a deux, la nuit chez Radio Freedom, on aura de problème. Peut-être qu'on aura fermeture de la radio. Et M. Sud, ils vont payer compte. Ils vont payer compte, hein. Mais c'est sûr, là-dessus, ils mettent deux parties, un est pour, un est contre, on aura des tueries, nos grandes affaires. Après la radio, tout ça, là, même ils pensent que la radio va fermer, hein. Ben, que voulez-vous? Mais en ce moment, il faut ressaisir un petit peu, remettre l'ordre de cette radio-là. Ils pensent que là, en ce moment, il faut vraiment, monsieur Sudivien, de remettre l'ordre. Parce que sinon, cette radio ne va plus. Parce que, bon, on avait point, longtemps, on avait point de débat dessus, hein. C'est radio, il n'avait pas une, le soir, par exemple, vous voyez, là, moi, plus les mots, mais n'a pas de mots, tout le monde est content, tout le monde vit ensemble. Bon, peut-être, il peut le voir, on n'est pas de qui, on n'est pas de quoi, bon, bon, tout le monde n'est pas, bien sûr, n'est pas, un qui est content, l'autre n'est pas content, on va faire. Eh ben, il fait que, en ce moment, on me dit, oh, que vraiment, cette radio, elle a pris dérainer. Elle est dérainée, et il pense qu'il y a beaucoup de radio, elle a pas écouté les autres. Mais il pense que vraiment, il faudrait les mettre là tout de suite. Mais il pense, mais la pensée peut-être, hein, il est trop tard. Il est trop tard. Et, non, encore. Là, en ce moment, il faut ressaisir vraiment, mettre les choses dans l'ordre. Pour une discussion, les journalistes, Bobby, Marx, Mathias, c'est bon vieux, quoi. Il faut zipper de ce qu'on l'emploie aussi, hein. Donc, pas croire de personne, bon. Il n'est pas bon. Les très graves, les gens prennent ça de compte, qu'évidemment, là, en ce moment, mais je suis dans ce moment, bon, après, il prend l'âge, il comprend, il prend l'âge, il pense que Morgi, la Diali et deux, trois affaires. Mais après, bon, ouais, il faut des contre entre les autres, hein. Même des journalistes, Mathias, Bobby, Franky, tout ça. C'est des bons animateurs, hein, impeccables. Mais c'est deux personnes la nuit pour Chabou l'azote. Et là, en ce moment, bah, tout le monde téléphone tous les jours. Charles Tropical, voilà. Et il n'est pas bon. Moi, je pense que vraiment, là, ils vont rosser les autres. Je pense que vraiment, bon, ben, à faire ça, je n'aurai plus de personnes. Mais la radio, elle est quand même bien écoutée. Elle est bien écoutée. C'est une bonne radio. Il pire, il a le vol, il trouve. Mais le problème, il ne faut pas. Il y en a des personnes qui viennent de ce temps rond, quoi, qui vous dégrainer. Ben, moi, je trouve que vraiment, c'est deux personnes qui manquent, hein. Bon, après, c'est deux personnes, il faut les virer quand même, hein. Payer les autres. C'est Wendy et Pisca. Depuis l'arrivée, il y a des problèmes de radio. Et peut-être je vais croire moi mon retour. Mais il va voir, et Monsieur Sud va payer plus tard. Il va voir que vraiment sa radio a coulé, hein. Bah, au coulé, hein. Si vous n'avez pas trouvé des personnes compétentes à mettre de votre radio, parce que nous, là, on dit pas de loin. Moi, je dis pas où, hein. 66 ans, ils parlent les cons. Moi, je dis pas de chandron, là, pas à tout, hein. Ben, nous, cette radio-là, comment ils perdent, comment, hein? Pour deux personnes, j'ai bataille avec nous. Moi, on mérite la mort toute. Pour deux personnes, comment ils perdent la radio? Ah, jamais été. Et je leur ai dit, je travaille, mais content, hein. Je travaille. Mais c'est pas le combat. Je vous oublie ça, je parie le combat, c'est ça. Si M. Sud est là, si. Mais bon, tranquille, M. Sud, mais bon. Mais je n'ai pas arrivé à la commande, hein. C'est pour notre combat. Le travail d'un, hein. Je vois juste une nouvelle radio, hein. Ben, ça même, Eric.
0: Oui.
19: On entend moi. Mais c'est un bon amateur. C'est un couillon, on en dit au couillon. Mais après, il me fait pas.

0: Mon Nico n'est pas fait l'amoureux. Et bah arrête de sauter. A dit non, la jeunesse, là, je dis à mon de la jeunesse. J'ai demandé le monde de commencer. Ah non, moi, elle est curieuse, mais je veux savoir vraiment comment il est, ce que de mari. T'es battu, comme madame. Wendy, mais je veux savoir tout. Viens-moi tout. T'es barré, t'as où, t'es? Où les jeunes, t'es? Rien à où? Mais après, je me dis, oh, ça veut dire, oh, ils détestent maintenant, hein? Mais j'étais à mon tour, j'étais bien. Ils pensent que vraiment, là, ce monde, après, partir de, dans tous les sens. Et ils pensent que vraiment, il faut dire, en cas d'azote, pour que je comprends, bon, ben, après une émission le soir, j'ai plaisir, j'ai fait rire, de cette manière. Mais Wendy, avec la fête, je pense, j'ai préféré des choses que vraiment, je pense que j'ai préféré bien, hein. Moi, dans ma tête, voilà, mais il n'est pas bon. Il n'est pas bon, et la propriété, j'ai pas pied, hein. Sur radio là, après il dégringolait, hein. Mais il faut mieux chercher d'y remettre un petit peu. En cas de récession là, hein. Et aussi, en cas de récession là, comme Bobby, Max, Funky, Diego, c'est bon de anciens. Parce que je dis, pour ces deux personnes-là, j'ai peu risqué de perdre le travail. Pour Wendy avec l'affaire, j'ai peur. Ça va perdre le travail. J'ai remplacé le compte, mais il faut vraiment, je dis, là, on conseille à un peu, faire une réunion, Monsieur Sud, Margie Sud, et voilà.
1: Bah, très bien, merci monsieur. Merci.
0: D'après, mais remettre un petit peu de la route, et voilà, parce que j'ai bien arrivé, peut-être j'ai les jeunes, bon, j'ai la peine trop, j'ai dit, peut-être avancer plus qu'il faut avancer. Non, la radio, revue d'homme, ouais, les jeunes, c'est une manière, à l'ancien, ancien, non. La radio, il y a beaucoup de personnes qui écoutent. Bonne gens, ancien, notre bataille, comme Nel. Nel ne téléphone pas. N'importe quoi. Nel, comme moi. Moi, on a 66 ans. Après, il peut déraper un peu. Max a commencé un peu avant, ben, à remonter son bol. Son affaire, mais après, là, Max a corrigé. Il a compris, et voilà. Donc, tout le monde s'est désinstallé, mais aujourd'hui, il est malé, hein. Parce que Max est correct, hein. Il est correct. Non, mais bon, après, vous connaissez, ben, il n'aime pas trop trop. Mais...
1: Merci, bonne soirée, monsieur.
0: Voici l'appel Radio Freedom, là. Ben, moi, mes deux autres, Rosicien, entre eux autres, fait une réunion de mettre à autres de qui fait, pèse un peu le pied. Allez, pas trop. Demandez à mes autres. Priscan, je les vois, Wendy, je les vois, ils passent bien la radio. Mais la façon dont vous faites, vous avez des graines de la radio, c'est les deux, la pour mettre de désordre de la radio. Si aujourd'hui, on a comme l'audience partout, tout le monde est téléphone, c'est pas aux autres. Et où Eric, où il a commencé, bien commencé, en premier, où t'es bon. Après, où il a voulu suivre maintenant. Et c'est à partir de là, maintenant, la défaut chez vous, dire voilà, ouais, où il est comme ça, où il est comme ça. Mais maintenant, il n'a pas à mettre de surprise avec Wendy. Mais cette émission, il est super, mais écoute, à voir soi. Et jusqu'à minuit. Et oui, super. Et je t'aime bien. T'es un bon animateur. Tu parles bien. Tu résonnes bien. Voilà. Continue comme ça, Eric. On a à tasse pour avancer. C'est bon? Eric.
1: Merci, monsieur. Bonne soirée à vous.
0: Ben, merci, bonne soirée.
1: Au revoir.
0: Tout le monde t'aime bien.
1: Au revoir. Freedom, bonsoir.
2: Oui, et bien pas un petit coup, s'il vous plaît. Allez, conseiller pour Feuillot. Quel effet pour Mathieu. Allô.
1: Oui.
2: Oui, il n'y a pas plein d'années, conseiller pour dire quel puisse quand et gage.

0: Sky, je planning. Quand les frimati, si je n'ai pas d'affaires, comment les jeunes qui boivent la taille, c'est pour dire. Pour planning, je fais moi. Allez, pour planning, ma pour écouter du plus bonheur, dis comment allez, les jeunes qui boivent la taille, nous. Vlani, un conseil pour dire si vous êtes l'animateur, parce que par rapport à l'équipe, fait travailler une animatrice. Ah, comment dire ça? Mes affaires, pour ce cas, tout de bon animateur. Ben, allez, conseil pour dire, vous pouvez aller, quoi,
1: allô?
2: Merci, monsieur. Bonne soirée à vous. Freedom, bonsoir.
3: Monsieur Paria. Alors, non, je rejoins pas de l'auditeur là. Hein. Et l'auditeur là, il me semble que c'est quand les poulots ont des dents. Je vois pas à coup peut-être. Mais l'auditeur avant lui, là, mais finalement, il a dit une vérité. Immuable. C'est ce qu'il a dit. Elle est vraie, parce que elle est bien animatrice, là. Me dire comment qu'à partir de 22h30, il faut pas, il faut que maintenant, elle est dans la coordination des parties d'un sous pour obtenir obtenir un résultat déterminé, mais déterminé de façon que tout le monde, n'importe de quel âge, comment dire ça, c'est quand il entend bonne, c'est quand ça se conduira, tu vas passer 22h30, t'es belle et neuf, que il convient tout le monde. Même s'il y a un peu de monde, il est plus que ça. Mais vous êtes obligé à tenir les autres. Du moment que il y en a un peu, de baisser les sages, il satisfait les autres. Et ça dépasse ça, et ça suffit plus que ça. Vous êtes contente de ça. Et c'est pour ça, il me rejoint de l'auditeur avant. Mais ça, je viens de parler là, Ali, un petit peu. Un parano, les sûrement. Bien sûr. Et puis, il pense que, ah, vous, le pain est bon, mais malheureux, non, on ne pense pas. Ou bien, joyal. Mais, et voilà, c'est ça, ce que je voulais dire. Et que l'auditeur avant, c'est correct. Parce que l'auditrice, les deux animatrices avant, enfin, presque avec. Wendy, non, il faut maintenant savoir de la coordination, comme il vient de décrire. Mais où c'est bien, c'est comme ça que c'est quoi arrive où la soutient le dit madame Mique Pasti en français. Et après elle dit madame, il est des insectes ici. J'hallucine. Il est occupé le monsieur, il vient de me causer là. Dali, quand les poules nous rôlent dedans.
2: Merci, madame. Bonne soirée à vous. Merci. Freedom, bonsoir.
4: Allô, bonsoir.
2: Oui, bonsoir.
4: Bonsoir, monsieur Eric. Bonne auditeur, auditrice. Toute bonne hypocrite.
2: Baissez la radio derrière, s'il vous plaît.
4: Travailler, animatrice, travailler, laissez.
2: Baissez la radio derrière, s'il vous plaît.
4: Merci, bonsoir, monsieur Eric.
2: Au revoir, monsieur. Freedom, bonsoir. Coupez la radio derrière, s'il vous plaît.
4: Allô?
2: Oui, coupez la radio derrière, s'il vous plaît.
4: Allô?
2: Oui, bonsoir.
4: Oui, bonsoir, monsieur Eric. Allô?
2: Vous êtes en direct, hein?
4: Oui, attendez. Allô? Allô?
2: Allez-y, on vous écoute.
4: Oui, mon sang, c'est Eric. Tout d'abord, je voudrais dire que Radio Freedom, c'est une radio écoutée. Hein? Et pour celle de la tropicale, par exemple, moi, c'est plus ça, hein? C'est plus comme avant. Ça a dépassé les bornes, hein? C'est-à-dire que c'est devenu une radio, comment dire, vulgarité. Voyez-vous hein? Allô? Allô?
2: Vous êtes en direct, monsieur, hein?
4: Oui, oui, ben c'est une radio qui est devenue vulgarité, comme, comme les gens appellent, et puis... voilà, quoi. C'est plus ça, quoi. Hein, cette radio doit être un site de rencontre, et puis que même les femmes n'appellent plus radio tropicale. Hein. Elles n'appellent plus, il n'y a plus de messages chez Radio Tropicale, et ça, je le regrette. Hein. Ça fait 2 ou 3 ans que moi-même, je n'écoute plus Radio Tropicale. Parce que c'est devenu une vulgarité, alors énorme, énorme. Voilà. Mon propos, je sens, c'est pas ça. Allô? Vous m'écoutez? Allô?
2: Je vous laisse parler, on vous écoute, hein, vous êtes en direct.
4: Bon, merci, monsieur Rick. Voilà, moi, je voudrais passer une petite annonce. Je recherche des amis IRS, hein, et non pas des amis IS. Voilà. Je laisse mon numéro de téléphone, et si des amis, pour faire des amis avec moi, il n'y a pas de problème, je laisse mon numéro de téléphone, c'est le 06 92 51 57 26.
2: Merci monsieur, bonne soirée à vous. Au revoir.
4: Merci.
2: Freedom, bonsoir.
1: Oui, bonsoir. Ben voilà, c'est un plaisir de, d'écouter la radio ce soir, parce que quand il y a des animatrices, on ne dit pas le nom, mais seulement ils disent n'importe quoi, ils dégueulassent, des gros mots insolents, quoi. Hein. Et puis, ben, quand je ne vous entends pas, je dis pour une fois, le silence est d'or. Vous voyez? Pour une fois, j'écoute, ben, j'écoute tout le temps, mais je change radio quand ça m'énerve. J'écoute pas du n'importe quoi dans le chariot tropical. Je change de chaîne, je change de chaîne. Mais là, pour une fois, ah, le silence est d'or. C'est pas la peine que vous pleurez, mais ça me fait plaisir, Eric. Hein. Je vous souhaite une bonne soirée. Mais continuez.
2: Merci, bonne soirée.
1: Merci.
2: Madame, bonsoir.
5: Oui, bonsoir. Faut que le président il suicide. Là, c'est un gros dégueulasse, c'est lui de la mafia de l'Allemand.
2: Freedom, bonsoir.
6: Oui, allô, bonsoir. Ouais, Eric, ça faisait un moment que j'essayais de te joindre. Eric, je suis déçu. Franchement, je suis très déçu. Au début, je t'appréciais. T'étais un gars cool. Tu mettais l'ambiance et tout. Il y avait de l'ambiance le soir. Mais depuis quelques temps, entre-temps, j'ai vu... Je sais pas qu'est-ce qui s'est passé. T'as merdé. Et là, ce soir, quand j'écoute... Justement, à l'instant, j'entendais le vieux monsieur, il disait, depuis un moment, c'est devenu vulgaire, mais après, il dit que ça fait 3 ans qu'il n'écoute plus. Les femmes ne passent plus d'annonces. Ça, je suis pas du tout d'accord avec ça, dans le sens où j'écoute Chalot Tropical des fois le soir. Et j'entends les femmes passer les annonces. Quand j'entends, c'est atteint, parce que là, ce soir, on est en mode monologue. Donc, je fais mon monologue. Donc, il y en a tout plein. Ils sont là en train de se plaindre de Wendy et Prisca. Non, le sujet, c'est pas ça. Eric, pour moi, tu es censé les défendre, ces femmes-là. Parce que c'est tes collègues. Parce que Prisca, quand elle fait son émission, qu'on vient parler d'Eric, Prisca, elle remet les gens à leur place pour leur dire non, Eric, vous lui parlerez à Eric. Donc, il enchaîne en créole, ce sera plus simple. Eric, l'autre soir, moi, elle n'a pas apprécié, c'était le week-end dernier, c'était en fin de soirée. C'est quand Elle avait une femme qui s'appelle Marie, 64 ans, du côté de dans la Réunion là-bas. Quand tu l'as traité de salope, c'est là que là t'as été trop loin, Eric. Et tu vois tout ce qui arrive derrière, et ben c'est ça. Mais la plupart des gens qui appellent ce soir, ils sont là en train de te passer la pommade et tout là. Mais ils ont pas, ils connaissent pas cette histoire là. Ils connaissent pas ce côté Eric là, ce côté que on savait pas, on le connaissait pas ce côté là. T'étais pas comme ça. Je sais pas qu'est-ce qui s'est passé, t'as changé. Je suis en train de me dire. Ton pote là, le manque José là, ben finalement il avait raison. Eric, je vais pas m'éterniser, je te dis juste, je suis déçu de ton comportement. Franchement. Voilà. Dire que t'es un bon animateur, non. On le voit de plus en plus, et ce soir tu nous donnes encore la preuve. Allez, je te souhaite une bonne soirée.
2: Merci monsieur. Freedom, bonsoir.
7: Oui, bonsoir Eric. Bon, je vais dénoncer un truc là pour les lesquilles et ça là. Il y a le Dagobert, il y a le Petit Fofol, il y a le JB, il y a le... Et comment on appelle encore là, notre gars là, le... Ah putain, le Jackson, hein? Le Madame Dakatine, c'est vraiment des petits, des lesquilles, c'est des hypocrites. Allez, au revoir, merci.
2: Au revoir, bonne soirée.
7: Bonne soirée.
2: Freedom, bonsoir.
8: Bonsoir Eric. J'appelle pour passer une annonce rencontre. Je vois que ce soir c'est la soirée boudaison, je crois, hein. Mais c'est pas grave, on s'en remettra. Donc pour ce soir, mon pseudo c'est Oscar, et je suis toujours à la recherche du grand amour. Et je renouvelle donc mon annonce. J'ai 70 ans, j'habite à La Possession, je suis un homme blanc, un peu bronzé. Je suis un peu grisonnant, un peu chauve, disons que ma coupe de cheveux ressemble à un glissement de terrain, on va dire. Mais en bref, je suis quelqu'un de tout à fait ordinaire. Alors, j'étais marié pendant 30 ans et je suis seul depuis un bon moment. Je suis non-fumeur, pas du tout porté sur l'alcool. J'ai ma voiture, j'ai ma maison, et malgré mon âge avancé, je travaille toujours, on va dire, comme échappatoire, pour oublier un petit peu les saloperies de la vie. Alors, je recherche une dame qui soit coquette, féminine, non fumeuse, et si possible qu'elle soit plus jeune que moi. Je pourrais me déplacer, et plus tard, je pourrais recevoir. Voilà, donc si par hasard il y a une dame qui est intéressée par mon annonce, elle m'appelle au 0262 33 07 11. Je répète, 0262 33 07 11. Bonne soirée, Eric.
2: Merci, au revoir.
8: Je ne porte aucun jugement. Hein.
2: Freedom, bonsoir.
9: 33 07 11.
2: Coupez la radio, s'il vous plaît.
10: Merci. Allô.
2: Coupez la radio, s'il vous plaît.
10: Oui, je coupe.
9: Bonsoir.
10: Allô.
2: Vous êtes en direct.
10: Oui.
2: Oui, vous êtes en direct.
10: Ah, bonsoir monsieur, je suis Nathalie du Lot-et-Garonne. Moi, j'écoute la radio toute la journée, des fois le soir, enfin... C'est régulier et pas régulier, mais j'ai pas d'heure, j'ai pas d'audience à écouter, plus d'animateurs particuliers ou quoi que ce soit. Hein. Je voulais dire qu'à 10 000 km, on se pose des questions, on comprend pas, enfin moi je comprends pas trop les histoires parce que j'ai pas suivi, mais c'est rigolo et en même temps c'est triste quoi en fait. Hein, parce que bon, j'ose appeler et je me suis dit je vais appeler quand même pour dire le côté ridicule, que l'émission prend dans tous les sens du terme, hein, parce que c'est plus à Fréquence Tropicale que j'ai connu depuis très longtemps. Mon papa est à l'origine de la radio, hein, des années 80. Je suis bien triste, mais en même temps, je profite que j'ai l'antenne pour dire que je suis mamie pour la cinquième fois depuis un mois, que je suis heureuse en tant que mamie. J'ai un petit-fils de 8 ans, puisqu'on parle de tout. Hein, je vais pas dire pour faire une bonne confiture, il faut 1 kilo de sucre, pour 1 kilo de fruits. Mais c'est un peu ça, en fait. Et voilà, pour dire que moi, je suis une mamie heureuse et que je trouve l'émission débile, en fait. Débile, mais l'émission en elle-même, en général, ce créneau de chaleur tropicale, est devenue débile et ça n'a pas de sens. Je vous remercie quand même de m'avoir écouté. Moi, j'y suis pour rien dans toutes vos histoires. Je vous dis, je vous suis comme je ne suis pas. Mais à 10 000 km, c'est lourd, c'est lourd. Là, monsieur Sudre, je pense qu'il n'écoute pas parce qu'il dort, mais il connaît, il sait qui je suis, Nathalie de la Métropole. Mon papa, c'est Guito. Et ben, franchement, c'est pas la radio que mon papa a mis en place, quoi, en fait, hein. Et moi, il est déçu, mais un truc de ridicule. Et les gens que la bataille pour cette radio, que la bataille pour cette émission aussi, hein, l'émission Chaleur Tropicale, ils rencontraient des gens, ils faisaient des bébés, ils faisaient plein de trucs. Maintenant, n'a de la dilafée, n'a de dispute, n'a de commérage, n'a de insultes. Moi, une fois, m'avait appelé Max personnellement pour dire à lui que m'y aimait pas son émission parce que n'avait de grossièreté. Lui, la corrige à lui. Moi, m'y dit bravo parce que m'y entend lui maintenant, c'est un autre Max, hein, et pourtant m'avait eu un petit conflit avec lui parce qu'il me disait que moi, comme il écoute la radio, m'a pas envie d'entendre toutes ces insultes et il devrait pas être autorisé en fait. La liberté des uns, il commence quand ça de l'autre, il arrête, je sais pas trop quoi, mais moi, il dérange à moi que à la radio, m'y entend des trucs obscènes, même quand il fait des simulations de sexe et tout, mais c'est du n'importe quoi. Même si les enfants, ils doivent pas entendre, même s'il passait 22 heures, ben non, comme il entend des femmes dire, maintenant, après 22 ans, il peut parler de ça, les crues, les sales, et ils donnent pas une belle image de la radio et de la Réunion en général. Moi, c'est vraiment une ancienne, on en a 58 ans, moi, elle est ouverte à plein de choses, moi, on n'a pas de tabou, mais il peut parler de tout, mais il trouve ça d'une désolation. Pas possible. Alors, il faudrait vraiment enlever ce Chaleur tropical et mettre de la musique, quoi, hein, mettre de la musique, ou bien lancer des débats sur les femmes seules, les femmes battues, les hommes seuls, les hommes battus, la vie difficile, la vie facile, mettre des débats, mais enlever ce créneau de Chaleur tropical, quoi, en fait, parce qu'elle est complètement débile, les débiles et les pas jolies. Alors, les gens vont dire, oui, elle dit ça, voilà. Moi, les créoles, moi, l'a connue, moi, l'a vu la radio monter, moi, l'a vu à la Belle Pierre, sous mes 12 ans, moi, l'a vu les animateurs commencer, moi, l'a vu Jackie, Klein, moi, l'a vu Colo, moi, l'a vu Monsieur Sud, moi, l'a vu Margie Sud, moi, l'a vu Sonia, sous mes 12 ans, et ben, m'y assure à eux que quand mon papa, il faisait l'émission Fréquence Tropicale, c'est le jeudi soir, et ben, n'avait pas encore Internet, moi, témoin à la maison que m'y ramassait les cartes postales pour répondre aux gens que l'avait fait un jeu, et m'y faisait avec ma petite voix, m'y faisait le ni oui ni non à la radio. Ni oui ni non. Et tout ça, et moi les triste en fait, moi les triste et moi les déçu. Il faudra, monsieur Sud, écoute à moi demain sur le rappel où des gens ils disent que Nathalie, de Lot-et-Garonne, ok, de Marmande, ok, que les décevants, que les tristes en fait, les tristes. De la fête de la radio d'une tristesse pas possible. Alors monsieur Sud, d'après ce qu'il dit, ce que n'est pas interdit, n'a le droit, voilà, mais c'est plus la jolie radio que nous n'avait, c'est plus. Mais il y a longtemps, hein, que m'y pense ça, il y a longtemps. Alors les gens, ils rencontrent, m'y approuve le monsieur qui vient de passer avant moi, hein, pour mettre ça à l'annonce de rencontre. C'était ça le but, en fait, de l'émission. C'est Fréquence Tropicale, c'est Chaleur Tropicale. Dans ce cas-là, change le nom de ce créneau horaire-là, et mets la dilafée, parlons cul, parlons bien, ou parlons peu, ou je sais pas quoi, mais change le titre, et mets, garde les animateurs qu'il y en a là, parce que les de plus en plus nuls, les femmes, après 22 heures,
2: ils auront... Alors, je vous fais patienter, on va aller avec Mathias Ramsamy, notre correspondant de Freedom, du côté de Salazy, où il semblerait qu'une maison se soit effondrée. Mathias, bonsoir.
11: Oui, bonsoir Eric, bonsoir à tous. Donc une information qui nous vient tout juste de tomber et qui était relayée par nos confrères de Clic à nous. À Salazy, il semblerait qu'une maison se soit effondrée avec les occupants à l'intérieur. Pour l'instant, l'intervention des secours est en cours. Nous n'avons pas encore de précision exacte sur quel quartier de Salazy cela s'est produit. C'est pour cela que nous lançons l'appel. Si vous habitez Salazy et que vous savez dans quel quartier s'est passé ce drame ce soir, en tout cas une maison s'est effondrée avec l'ensemble des occupants. Les pompiers sont actuellement sur place ainsi que les forces de l'ordre et nous n'avons pas encore de bilan dressé sur l'état des victimes à l'intérieur de cette maison. Donc si vous êtes sur Salazy, appelez-nous 02 62 le 41 51 51. Nous lançons l'appel concernant l'effondrement de cette maison du côté de Salazie avec l'ensemble des occupants à l'intérieur. Les secours sont sur place. Nous n'avons pas de précision quant à l'état des victimes, mais je pense que dans le courant de la soirée, nous aurons bien plus d'éléments à pouvoir vous fournir, et même demain matin dans les journaux de la matinale. En tout cas, nous lançons l'appel à nos auditeurs. Nous vous connaissons nombreux du côté de Salazie. Appelez-nous pour vous dire dans quel quartier est-ce que ça se passe. 02 62 41 51 51.
2: En tout cas, Mathias Ramsamy, vous nous confirmez que là, les pompiers étaient sur place actuellement, même si on ne sait pas d'où voilà, ça s'est produit.
11: On sait qu'il y a une intervention des pompiers. Nous ne connaissons pas l'état des victimes. Il n'y a pas encore eu de bilan qui est dressé. En tout cas, nous essayons, nous, à la rédaction, d'activer l'ensemble de nos réseaux pour essayer d'avoir des informations. Et nous ne manquerons pas de revenir vers vous dans le courant de la soirée si les informations nous arrivent.
2: Très bien, merci Mathias Ramsamy, notre correspondant du côté de Salazie. On va rappeler cette information. Merci Mathias.
11: Merci à vous Eric.
2: Merci.

0: passer de une minute. On rappelle ces informations. On parle d'une maison qui s'est effondrée du côté de Salazy avec ses occupants à l'intérieur. Les pompiers sont actuellement sur place. Mais on ne sait pas de quel coin de Salazy il s'agit. Donc information également pour les auditeurs de Freedom 2. On parle d'une maison qui s'est effondrée du côté de Salazy avec ses occupants à l'intérieur. Les pompiers seraient actuellement sur place et en train d'intervenir. Mais on ne sait pas de quel coin de Salazy il s'agit. Donc si vous avez plus d'informations concernant cette maison du côté de Salazy, un seul numéro de téléphone, le 02 62 41 51 51, c'est le service de notre service radio guidage. Merci d'avoir patienté.
1: Oui.
0: Oui.
1: Alors toute mon empathie pour le drame qui vient d'arriver là déjà. Donc nous n'a pas trop à plaindre à nous de la vie et tout. Enfin c'était pour juste dire ça. Après maman a fini, mais il faudrait vraiment voir d'enlever cette émission de chaleur tropicale. N'a plus de chaleur tropicale là, il est fini hein. Des fois il faut réaliser qu'une émission ne marche plus et que c'est la fin. Là il y a un début, il peut avoir une fin aussi hein, et mettre autre chose à la place. Mais moi j'ai entendu dire une fois que Sonia il voulait venir et lancer une émission de psychologie, de faire partager et tout. Après tout pourquoi pas, l'idée serait pas mal, mais il faut arrêter quoi, parce que soit il reprend la vraie chaleur tropicale et repartir comme au début l'était l'émission. Il tolère aucune insulte, même après 22 heures, il tolère pas qu'il fait l'amour au téléphone, voilà. On a des endroits pour ça, même s'il n'est pas dédié aux enfants, mais moi, mes coups de la radio, chaleur tropicale, c'est pour rencontrer quelqu'un. Point barre. Du moment que l'a enlevé ça, c'est plus chaleur tropicale. Il change les missions, quoi. Et mettre autre chose. Après tout, pourquoi pas? Peut-être pendant un an ou deux, ce serait pas plus mal, hein. Ce serait pas plus mal. Mais, on a beaucoup, depuis un moment, on a beaucoup d'insolence. Mais d'où? Avec Max, m'a appris à moi la tête. Et moi, il y a lui en particulier au téléphone. Nous, la règle le problème. M'a dit Max, moi, m'y tolère pas d'entendre des trucs comme ça. Mais pour moi, non. On a des endroits pour tout. Et c'est une radio libre. D'accord. Mais moi, elle est libre d'entendre des choses bien. Mais je veux pas entendre de vulgarité, de trucs de obsessionnels, de sexe, ou je sais pas quoi. C'est pas la radio, quoi. C'est pas la radio. Alors, c'est sûr qu'un monsieur de la vieillie, mais moi, m'a fait rallier un mail et m'a fait rallier un courrier pour dire lui que mon papa l'a fait naître à côté de lui cette radio. Et par respect pour les gens qui n'est plus là, hein, parce qu'il y a beaucoup de gens qui ont bataillé pour que la radio elle est là maintenant. Deux autres, ils viennent, les nouveaux animateurs, ils allaient là manger les cuits. Mais nous, on a parti 15 autres d'eau sur les émetteurs, par ici, par là-bas. Mon papa, tous les week-ends, il partait, il pose des émetteurs pour la radio. Hein, et par respect pour les personnes que les encore là et que les plus là, mais que la monte la radio, et bien, d'autres, les nouveaux, ils mettent tout le monde dans le même paquet. Je n'ai pas le droit de salir ça, je n'ai pas le droit de casser ça, je n'ai pas le droit au nom de tous les gens qu'ils pensent comme moi. Ils pensent, il y en a beaucoup qui pensent comme moi, il y en a beaucoup, sauf que moi c'est quelqu'un que souvent mon téléphone, et pourtant moi il y a 10 000 kilomètres, ou à mon arrêté à la réunion là, il y a longtemps mon arrêté qui me montait la radio et aller voir Monsieur Sud et dire bon voilà Camille, moi j'aimerais qu'il fasse comme ça. Et il pense que par respect et par moralité pour mon papa, que comme il dit, il appelle Guito, eh ben, moi, je suis pratiquement sûr que M. Sud n'aurait écouté à moi un peu. Peut-être qu'il n'aurait pas pu faire tout ce que me dit, hein, et ne prétend pas être celle qui répare les problèmes ou qui résout les trucs. Mais non. En résumé, les nouveaux, il y a quelques années, ils sont en train de salir la radio que mon papa l'a montée et moi, je n'y accepte pas.
0: Eh ben, merci, madame. Bonne soirée à vous.
1: De rien.
0: Au revoir. Freedom, bonsoir. Freedom, bonsoir. Freedom, bonsoir.
2: Oui, bonsoir. Voilà, j'appelle hein, concernant une 206 noire qui a heurté la 206 de ma nièce au 7 chemin relais. On a l'immatriculation et il a intérêt à se présenter. Hein, parce que sinon, il donne son immatriculation en direct.
0: Alors, ne donnez pas d'immatriculation.
2: D'accord. Donc, voilà, l'accident s'en fait passer là, à même pas 10 minutes. Et heureusement, on était sûrement, il y a eu du témoin. et il est venu, je pense qu'il est alcoolisé, donc il est passé, il a heurté la porte droite passager comme le à l'arrière aussi, et c'est une 206 noire et zèle noire et bleu marine, et c'est quelqu'un de la Saline-Léo. On sait déjà c'est qui, hein. Alors il a intérêt de se présenter, parce que l'autre façon on va appeler des gendarmes, tout ça. Parce que c'est pas possible un truc comme ça. Parce que nous, notre matériel, là, on travaille pour ça. On ne fait pas venir comme ça, rentre dans le taux des gens comme ça. Voilà. Si vous êtes malade, là, allez, c'est soin, là. Si vous êtes les malades,
0: ben vous pouvez, dans le taux de monde comme ça, là. Vous pouvez laisser votre voilà. numéro, si vous voulez, pour l'appel à témoins, madame.
2: Non, non, on a déjà. On a déjà la caméra, tout nous. On n'a pas besoin d'appel à témoins. Nous, c'est juste pour que les gens rendent compte qu'on est, on sait ce qu'il est.
0: Oui, mais.
2: On veut qu'il vienne, voilà.
0: S'il si veut vous retrouver, là, comment il peut vous appeler?
2: Ben, moi, je vais pas laisser mon numéro par rapport là. Je sais que vous êtes en appel. De toute façon, j'ai donné l'adresse là. C'est à 7 chemins relais. Il se présente au 7 chemins relais.
0: Très bien, madame. Bah, écoutez.
2: Et voilà, c'est une 206 noire, bleu marine, qui a heurté un autre 206 blanc tellement le choc était violent. La voiture, elle a été déplacée. Alors, vous croyez que c'est normal? C'est pas normal.
0: Et ben, je comprends. Bonne soirée, madame. Courage à vous.
2: Nous sommes pas le même. Merci, monsieur.
0: Au revoir.
2: Merci. Alors, au revoir.
0: Freedom, bonsoir.
3: Allô, bonsoir.
0: Oui, bonsoir.
3: Donc, c'est pour passer une petite annonce.
0: Allez-y.
3: Donc, c'est Didier Deluès, 1m68 pour 70 kilos, 40 ans. Donc, bah, métissé, crâne rasé, sexe rasé et tout. Donc, bah, parce que sans doute, ça, c'est une femme ou un couple bi pour passer un bon moment dans l'Ouest. Bah, je me déplace uniquement. Donc voilà, peu importe le type de femme ou de couple. Mon numéro c'est le 06 92 87 71 15. Je répète, 06 92 87 71 15. Merci à vous, au revoir.
0: Au revoir. Freedom, bonsoir.
4: Ciao.
0: Freedom, bonsoir.
4: Oui, bonsoir.
0: On ne vous entend plus, madame.
4: Ben, réponds pas.
0: Vous êtes en direct.
4: Non, comme demain, je voudrais savoir le numéro pour faire demain matin, s'il vous plaît.
0: 99-12-00.
4: Oui, d'accord, merci. C'est quel animateur, ça?
0: Eric. Au revoir, madame. Merci.
4: Au revoir.
0: Au revoir. Freedom, bonsoir.
5: Oui, bonsoir. C'est quoi une petite annonce? Désolé ce qui t'arrive, mais. Bon, bah, si les gens, ça va arranger pour toi, parce que moi, j'écoute pas la radio en ce moment. C'est une annonce, je suis plein comme une femme de 40 ans. Ok. Je laisse mon numéro 06 93 03 46 22. Je vous remercie et mon courage.
0: Au revoir, monsieur.
5: Au revoir.
0: Freedom, bonsoir.
6: Bonsoir, bonsoir Eric.
0: Bonsoir.
6: Excuse-moi, attends, je coupe vite. Et bonsoir. Du coup, c'était pour te dire que tu es un super animateur, que vous êtes des super animateurs, Wendy, Prisca, Bobby, Frankie, Julie, toutes. Vous êtes des super animateurs et franchement, la question là, c'est les auditeurs en fin de compte, elle est trop fermée, il faut refaire. Allez, fais pète ça, mot, tout banal, en fin de compte. Et même, un animateur que n'aime pas trop, c'est Fabrice de Macron. Fabrice de Macron. Bah, fais pète ça, mot, en fin de compte, il ne supporte pas ça. Et en tout cas, continue comme ça, donne la force, n'aime pas ça. Et voilà, merci, big up, Freedom, merci de. Mais écoute à tous les jours mon travail, même s'ils n'écoutent pas mon travail, ils mettent mon radio en play et au moins tu gagnes le bon auditeur. Ouais. Ben voilà, c'est tout ce que je n'ai pas dit. Merci beaucoup, en tout cas, bonne soirée à tous.
0: Merci madame. Freedom, bonsoir.
7: Salut Rick, c'est Fabrice. Oui. Est-ce qu'elle peut revenir là, la dame de tout à l'heure? Apparemment, elle n'aime pas trop. si elle voudrait me dire quelque chose, parce que moi, je suis un auditeur qui est plutôt sincère dans ma manière de parler. Et j'ai eu de la chance de te rappeler là, parce que je l'ai entendu un instant, et je pensais pas avoir la ligne, tu vois. Mais si elle veut bien rappeler et causer avec moi, c'est avec grand plaisir. Si c'est possible, bien sûr, sinon je laisse la radio, Eric.
0: Bah, là, elle rappelle pas.
7: Allez, merci à toi.
0: Bonne soirée. Nous retrouve. On est par ici. Freedom, bonsoir.
8: Allô, allô.
0: Oui, bonsoir.
8: Bonsoir, Eric. Allô, allô, Eric. Madame Dakatune et Dagobé, mon catin est coup, Eric, là, parce qu'il est en train de planer, en train de déconner, c'est lui, là. Monsieur Volt, appelle Yen Chikula, en train de planer, là, Eric, là, non, parle pas où. Et raccroche pas même par contre. Et attends, là, Eric, Eric, quoi fait donc? Il entend plus où? Il m'a 4 ND à l'autre. ND à l'autre. Et c'est parti pour mon 14. Monsieur Pénible, appelle avec vous, Eric, là. Arrête de déconner, non. La fin de planète, arrête de déconner, non. Pas pour déconner. C'est yévé. Pénible, appelle avec vous, Eric, là. Comment ça m'y a été un coup pénible ou quatre Eric? Eric, il y a un gros boucaté pénible. Il fait pas rien, mais il fait rien. Il fait rien tout le monde, en fin de compte. Donc, là, au final, là, Eric, t'inquiète de rien, c'est ce qui fait la radio Freedom. Voilà. Et chacun dit mon quatre né, l'autre. Jackson à l'appareil, écoute bien ce que je dis. Et donc, du coup, là, non, Eric, vous, quand avec moi, c'est pas comme ça. Et on s'en fout. Et donc, à partir de là, et voilà, c'est là que c'est bon, et nous y aime ça, nous adore ça. Et, ben, voilà, m'avait pas été trop grand chose pour les autres. Et, nous y aime bien ça, nous adore ça. Et après là, c'est un truc magique. Les trucs magiaux, les vrais ou gay ou sauce, mais Eric, il fait partie du game, ça, il fait partie de la base, Eric, il gagne son cosmos, mais voilà, c'est comme ça, non, prends pas ça pour vous personnellement, on est ensemble, t'inquiète pas, où. Prends pas ça de pied en fin de compte. On passe ça pour vous payer personnellement. Mais, qui était, j'ai freedom, gars, si tu connais, t'as gagné ton sens, les comme ça, t'as gagné mon catal, t'as ce marin, mais le marin, voilà, on s'en fout. Et à partir de là, là, un affaire majo, Eric, appelle un coup, ben, gars, là, Gigi Bana, viens, coup. Et monsieur Eric, a dit, il est pas bon, mais mon catal, vous êtes, à folle pas où? Ben, arrête, fais le petit, voilà, ouais, non, te tâche le marin. On saute à zot. Allez, allons, mon caté. Là, était là avant où? Sera toujours après où? Dieu bien ça. Allez, pépette ton émission, à folle pas où? Pépette ton émission. Et nous sommes catés, l'autre, il est comme ça.
0: Allez, bonne soirée, merci.
8: C'est
0: les... On le retrouve. Freedom, bonsoir. Et je rappelle aussi ces informations radio-guidage qui nous sont parvenues de la part de notre correspondant Mathias Ramsamy du côté de Salazie. On parle d'une maison qui s'est effondrée avec ses occupants à l'intérieur. Les pompiers seraient déjà sur place. Mais on ne sait pas de quel coin de Salazie il s'agit. Donc, si vous avez plus d'informations concernant cette maison qui s'est effondrée, et effectivement, informations également, pardon, pour les auditeurs de Freedom 2. On parle d'une maison qui s'est effondrée à Salazie avec les occupants à l'intérieur. Les pompiers seraient déjà sur place, mais on ne sait pas de quel coin de Salazie il s'agit. Si vous avez plus d'informations, vous pouvez nous appeler au 02 62 41 51 51. C'est notre service Radio Guidage. Freedom, bonsoir.
9: Allô, bonsoir Eric.
0: Bonsoir.
9: Eric, mettez le téléphone, m'a pas besoin aucun rien, moi, mais je peux dire, voilà, on s'appelle un épisode gueule, arrête-toi, si vous. Mais moi, on a fait un épisode gueule, de la purée, un peu de 10 ans, t'es dormi. Tout est au lapé. Bon, moi, je ne téléphone pas pour les annonces, parce que si c'est là, moi, mes miens, mes fatigues entendent mal parler. Mais pas hypocrite, moi, parce que je ne téléphone pas aux autres. Merci, alors, Eric. Allez, au revoir.
0: Au revoir. Bonne soirée, madame.
9: Merci, madame. Merci.
0: Freedom, bonsoir. Freedom, bonsoir.
10: Oui, bonsoir. C'est G sur la route. Je me permets d'appeler parce qu'à l'époque, j'étais un fan de Freedom et fan de Chaleur Tropicale. Il y a une dame qui vient d'appeler. Je confirme ce qu'elle a dit. Son papa avait monté la radio et de Métropole. C'est vrai, à l'heure d'aujourd'hui, je suis vraiment désolé, mais Chaleur Tropicale, c'est plus Chaleur Tropicale. Faudrait un autre nom, Eric, hein, mais t'es vraiment nul. Hein. Excuse-moi. Hein. Et le problème avec toi, on te parle, tu réponds pas. Allô?
0: Oui, vous êtes en direct.
10: Oui, je suis en direct, je sais que je suis en direct. Mais je parle avec toi. T'as rien à dire. Tu as vraiment rien à dire. Tu peux pas sortir une phrase, tu peux pas dire un mot, essayez de trouver une phrase, essayez d'animer la radio, animer la soirée. Les gens t'appellent, les gens te parlent. Tu as entendu? Tu réponds pas. T'es là. Comme si on parle à un robot. Tu vois, là, je viens de parler, tu dis rien, t'écoutes. Ben, donc, à partir, faut dire, à Camisud, au lieu de mettre un animateur, mettre Lydie à la place, comme ça, le robot va nous répondre. Il dira quelque chose. Quand on parle, quand on dit, ben voilà, putain, à l'époque, Chaleur Tropicale, on passait une annonce, il y avait quelque chose, c'était l'annonce, il y avait de la joie, il y avait, les gens passaient des annonces, on parlait, on disait, voilà, je cherche quelqu'un, je cherche un ami, je cherche, D'accord? Là? Aujourd'hui, il n'y a plus rien. Et là, tu gueules. Pourquoi? Ce que je dis, c'est pas vrai? Tous les gens écoutent. À l'époque, c'était comme ça. À l'époque, c'était comme ça. Tous les gens parlaient. L'un répondait à l'autre. L'un disait quelque chose. L'animateur parlait aussi. Tout ce qu'il disait. Là, toi, tu dis rien. Tu es là, comme un robot. Tu dis rien. Tiens, mais parle. Parle, réponds. Réponds aux auditeurs. T'as une bouche. T'as une bouche. Les auditeurs te parlent. Pourquoi tu réponds pas? Tu restes immobile derrière ton micro. Ça sert à rien. Autant Camille Sud, le micro. Comme ça, on est sûr qu'on parle avec quelqu'un, on nous répond. Là, je te parle, tu me réponds même pas. Allô? Y'a quelqu'un? Quoi? Y'a plus personne. À l'époque, j'étais pas comme ça. À l'époque, il y avait quelqu'un. Il y avait Max, il y avait... L'autre, je sais plus son nom. On parlait en direct. C'était du direct. On parlait. C'était waouh. C'était waouh. C'était chouette. C'était gaillard. C'est gaillard. Aujourd'hui, qu'est-ce qu'on entend? On entend les auditeurs. Oui, c'est bien. Et les auditeurs disent quoi? Ils disent rien non plus. On parle. On dit rien. Nous, on dit rien. On s'exprime. Mais derrière le micro, il y a qui? Il n'y a rien. Tirer, mais attends, faut savoir tirer quand même. Moi, j'ai fait la première fois que j'écoute la radio. C'est pas la première fois que j'appelle. Mais là, trop, c'est trop. La chaleur tropicale, c'est chaleur tropicale. C'est pas n'importe quoi. Là, vraiment, sincèrement, je suis en train de déconner. À l'époque, c'était pas comme ça. Tonton Brice, c'était top. J'irais, mais personne peut le remplacer. Oui, c'est vrai. Une personne, on pourra jamais le remplacer. Mais il y avait deux autres personnes après à côté de ça. C'était chouette. C'est chouette, c'est gaillard. Mais attends, chaleur tropicale. Les titres annoncent, rencontre. Trouver, perdu, 19h, 20h. D'accord? Respectez les choses. Arrête n'importe quoi. Et savoir ce qu'on veut. Tout le monde appelle, tout le monde dit n'importe quoi. C'est leur vie, c'est leur problème, d'accord. Mais c'est un créneau. Comment on peut la joindre, on peut respecter les créneaux perdus et trouvés. Comment on peut respecter l'heure 19h, 20h, perte. Trouver, vendre, comment on peut respecter ça? Et comment on peut pas respecter chaleur tropicale? Ça, j'arrive pas à comprendre. Chaleur tropicale, je veux que moi, Chris, sur la route, alors, ce soir, comment on peut pas respecter ce créneau? Chaleur tropicale, ça veut dire quelque chose. Putain, mais arrête de raconter n'importe quoi, s'il te plaît. T'es d'accord ou pas? Et là, il n'y a plus personne au bout du fil. Allô?
0: Oui.
10: Allô? Allô?
0: Oui.
10: Est-ce que t'as compris tout ce que j'ai dit? J'entends plus là. T'as plus de voix? Tu veux plus parler? T'arrives plus à parler? Tiens, exprime-toi aussi toi! T'es un animateur! Je te dénigre pas, hein. Je te rabaisse pas non plus. Mais t'as une bouche. Il faut que toi aussi, tu arrives à parler et à t'exprimer à la radio. Ne reste pas derrière un micro, timide. Ouvre-toi, défends-toi, parle. Qu'est-ce que tu fais? Allô? suis encore là tout seul à la radio, il n'y a plus personne qui me parle. Je suis pas venu à la radio pour te dénigrer, hein. Je suis pas venu à la radio pour te rabaisser, hein. Non, c'est pas mon but. C'est pas mon but. Mon but, c'était venir à la radio pour te foutre un coup de pied à ton cul afin que tu ouvres ta gueule et tu parles avec les auditeurs. Ouvre ta bouche, parle, on t'attend. On veut parler à quelqu'un, on appelle à la radio, on veut entendre une voix. Après, je dis allô, on veut entendre. On veut attendre quoi? Voilà, il y a le vide. J'appelle la radio, je dis allô, bonsoir, je vais attendre quoi? Il y a un vide, il n'y a rien. Ben, ouvre ta bouche, réponds, parle. Soyez pas timide, si tu es timide, là, reste chez toi, avec ta femme et tes gamins. Soyez ouverts. Je viens à la radio pour animer une chaleur. J'ai le cul et tu restes dans ton coin. Tu parles fort. Tu crois que c'est bien? À l'époque, quand tout le monde oui, c'est tout, était là. Lui, j'avais parlé aux gens. Quand je disais, tonton Brice, allô? Ah oui? Oui, bonsoir. Alors, ça va? Tu vois, il y avait le mot direct. Il répondait. Moi, je te dis, allô, bonsoir. Tu prends 100 ans avant de répondre. Si t'es pas capable, je suis désolé, je suis pas là pour te rabaisser, moi. Je suis pas là pour te rabaisser. Je suis là pour te dire les choses comme il se doit. Les gens t'appellent, tu réponds, tu parles. Les gens te posent une question, tu réponds. Tu ne réponds pas, tu restes ta bouche fermée. Est-ce que c'est normal? Allô? Allô? Toi?
0: Oui.
10: Il n'y a plus rien. Est-ce qu'il y a un animateur qui est en train de parler avec moi? Qui m'écoute? Allô?
0: Oui.
10: Qui me répond là? Un animateur ou un robot? Excuse-moi, j'aimerais bien entendre un peu que tu parles, que tu dis quelque chose, s'il te plaît. T'as rien à dire.
0: Oui.
10: T'as rien à dire. Hein? Allô?
0: Oui.
10: T'as rien à dire. Tu dis que oui. Mais c'est pas ta place alors dans cette soirée. Faut demander à Camusud de trouver un autre job. Moi je te parle gentiment, poliment, je te jure pas, je t'insulte pas. Je te parle poliment. Tu n'es même pas capable de me répondre. Allô?
0: Oui.
10: Voilà. Tout ce que tu as à dire, oui. C'est facile. Derrière un micro ou un téléphone, oui, oui, oui. Non! Moi, je te dis non! tu peux trouver autre mot, autre chose à dire. Tu trouves pas autre chose à dire? Tu trouves pas autre chose à dire? Allô?
0: Oui.
10: Bon, voilà. Voilà. Oui. Oui. Bon, maintenant, je vais passer à autre chose. Je vais passer d'une chaleur tropicale. Je cherche une femme. Bien. Dans sa tête, pas comme toi. Bien. Raisonnable. Moi, je suis un homme responsable, je travaille, je bosse H24, c'est-à-dire ici encore, je suis encore sur la route, je suis en train de parler à... Je dirai pas le mot, je dirai bip, d'accord? Pas pour s'insulter. Et si les gens, si une femme sincère et honnête peut m'appeler, ben elle peut m'appeler. Et là, tu dis quoi? Allô?
0: Oui.
10: Et là, tu dis quoi? Ben, tu dis oui, hein? Oh, purée! Tu dois dire, ben monsieur, tu laisses ton numéro? Il faut que c'est moi qui dis pour toi? Putain, mais tu t'as pas sa place? Je suis vraiment désolé pour toi, hein? Moi, je suis un ouvrier polyvalent. Dans le bâtiment, je fais tout de mes 10 doigts. Chaque doigt a un métier. D'accord? Toi, tu es un micro, soi-disant, tu es un animateur, tu n'aimes rien, tu fais rien, tu dis rien et tu fais rien. Là, je dis, je change de sujet, je passe une annonce, je me décris, dis à ça, tu restes là, il y a un micro, tu dis rien, je passe mon annonce, et dis à ça, tu dis rien. On leur dit, ah ben monsieur, ben tu laisses ton numéro de téléphone? Non, rien. Et pour toi, c'est normal? Allô? Allô?
0: Oui.
10: Ah, voilà. Oui. Pour toi, c'est normal. Je veux te dire quelque chose, hein.

0: c'est à l'époque des années 60, 59, 60. Oui, oui, oui, patron, oui, oui, chef, oui, oui, d'accord, oui, chef. Attends, on n'est plus des esclaves. T'as des choses à dire, tu dis, tu t'exprimes. C'est une radio libre, on s'exprime. Exprime-toi, putain! Pourquoi tu es coincé derrière un micro? Donc, c'est pas ta place! Ouvre-toi, laisse-toi aller! Moi, je pourrais jamais un animateur. Comme Bobby, comme Francky, comme les autres dames là. Je les connais toutes, hein, les noms m'échappent. Bref. Bref. Ça fait 45 ans que j'ai suivi Freedom. Mais là, par contre, ce soir, pas rien que ce soir, hein, mais je tombe chez l'animateur. Waouh! Waouh! Waouh! Ah! C'est chaud! Ah, c'est top! Ah, Freedom! Bah, y'a une affaire! On a l'auto! On a l'auto Freedom! On a l'auto! Le jeu l'auto Freedom! On a la toute! Mais l'animateur malin! Ah! On a gagné le gros lot Freedom! Mais moi, Camichine, vous avez le gros lot et bien ma plus rien petit. Mais bon, bonne soirée ou alors. Comme vous n'avez pas répondu à moi, vous savez, monsieur Yo. Yo, bonne soirée. Mais quand les autres animaux, j'ai pas gagné, quand j'ai coup, une gagne, puis quand j'ai coup, allez, bonne soirée ou.
1: Bonne soirée, merci. Madame, bonsoir.
2: Eh, hey, mais je vais répondre à Koubouk là pour cause que Rika. Allô?
1: Il n'est plus là.
2: Allô?
1: Oui, vous êtes en direct, il n'est plus là.
2: Ah, mais là, directement là, alors. Et le monsieur vient cause colérique. Ça n'a rien à faire. Il ne connaît pas rien, il fait son truc qui, donc. Il est là, il y a pour son gueule. Attends, nous sommes à la côte de là parce que je vais l'écouter. Monsieur, sois en temps, moi, sur radio. Il est là, il est inutile. Là pour essayer comment t'es la fée qui regarde pas où. Eric est là, c'est un bon animateur. Il est là, où robot qui. Pardon, mais désolé, hein. Mais il était insignifiant. Tout simplement, il était insignifiant. Il était refermé sa gueule. Déjà, il n'y a pas de respect. Il dirait que l'école, comment il n'y a pas de respect pour lui. Quand il n'y a pas de respect pour personne, il n'y a pas de respect pour sa famille, il n'y a pas de respect pour son maman, il n'y a pas de respect pour personne. Monsieur, tu entends, moi? Tu entends, moi, Eric, c'est un bon animateur. Si je fais mal à où est un autre radio, écoute pas, tout simplement. Voilà tout ce que m'avait à dire. Eric, par contre, fais pas un compte avec ce que mon édige. Ça, c'est bon mal au qui. Il n'entend pas où. Il est toujours là?
1: Oui.
2: Ah. Il vole les peignets sur moi, hein. Écoute pas bon mal au qui, comment. Ça, c'est bon jaloumane. Il vole la tristesse sur moi. Parce que comme il écoute, ah oui, Eric, pareil, que les pénis. On clame là, Eric?
1: Oui.
2: Ça met de la peine, des fois, ce mois. Tout simplement, ce que vous voulez dire, oh.
1: Merci, bonne soirée, madame.
2: Ah, aussi, pareil.
1: Au revoir. Freedom, bonsoir.
3: Allô, bonsoir. C'est pour ça une petite annonce, s'il vous plaît. Je m'appelle Thierry de l'Ouest, j'ai 59 ans, je cherche des femmes pour discuter au téléphone ce soir. S'ils veulent m'appeler, donc je laisse mes coordonnées. 06 92 93 68, je répète, 06 92 93 68. Bonne soirée, bye bye, ciao.
1: Au revoir. Freedom, bonsoir.
4: Oui, bonjour. Le président allemand, de toute façon, c'est...
1: Freedom, bonsoir.

0: bien entendre là, le monsieur qui a parlé là. Après, me donne mon annonce après. Hein. Et pourquoi les gens viennent critiquer comme ça? Ah, mais quand on parle des gens, ils viennent sur le président pour critiquer. Je ne sais pas rien ce que ça fait pour critiquer les gens comme ça. Voilà, le monsieur là, là s'il n'a pas rien à faire, là, d'y aller comme ça, mettre un. Bon, même il dit pas le mot. Bon, Eric, je me donne mon annonce, s'il vous plaît.
1: Oui.
0: Voilà. Alors, mais alors, on recherche une femme de 40 ans jusqu'à 49 ans. Et comment on dit à ce point, une relation sérieuse. Alors, il décrit à moi comment il est, mais il est grand, costaud, comment, mais les chinois mélangés, yeah. Voilà, des grands cheveux bouclés, et assez costaud, hein. Et une recherche et une relation très très sérieuse, parce que c'est pas la première fois que je téléphone tout d'homme pour avoir une femme, et je tombe tout le temps sur des femmes qui, je sais pas qu'elle veut, moi-même je suis découragé, très découragé. Et comment tu dire, cette femme-là, s'il m'entend dans la radio, comment il m'appelle sur le 06 92. Oh mon dieu, ma fille sans numéro 06 93 05 62 48. Voilà, et Eric, prends courage, c'est la personne qui l'a téléphoné à 20 fois. C'est le frère. Et Dieu te bénisse, mon frère. Et Dieu te bénisse, mon frère. Parce que c'est pas facile de travailler des liens avec moi. Un radio, c'est pas facile de travailler des liens radio qui les gens y appellent pour critiquer. Moi-même, c'est difficile pour mon porteur américain. On reçoit tous les mauvaises paroles comme ça, ça des fois ça épuise, hein. Mon frère, ça épuise. Comment tu fais? Comment tu fais? Voilà. Prends courage. Prends courage.
1: Merci, bonne soirée, monsieur. Au revoir.
0: Au revoir.
1: Freedom, bonsoir.
2: Oui, bonsoir, Eric. Moi, c'est pour critiquer, moi. Parce que là, Freedom, le Matagouni, vide en place. Et après, là, on fait comme si on ne parle pas, là. Ben, ou un peu, place où il ne veut pas se balayer. Maman, je viens, il y a répète à vous-même. Où il ne veut pas se balayer. Là, j'ai fait appel au fait de machin, pour la carte brûlée, là. Ou pour ex-animateur, comme qui ose appeler pour donner un message, là. Et puis, quand la carte brûlée vide, ben, mon standard, il ne répond pas, là. Alors, machin, mais ils répondent pas ni à côté ni dans l'autre. Alors, on n'a pas suivi de moi pour pas se balayer, maman. La couple est ouverte là, la femme m'a dit, il y a un boss là-bas, un coupe canne.
1: Freedom, bonsoir.
3: Oui, bonsoir, Freedom. Comment allez-vous? Allô?
1: Vous êtes en direct.
3: Oui, bonsoir, monsieur. C'est pour une petite annonce, s'il vous plaît. Allô?
1: Vous êtes en direct, on vous écoute.
3: Oui. Alors, je recherche une fille de 35 à 45 ans. Qu'elle soit douce, gentille, agréable à vivre. Voilà. Moi, je sors plus, je voyage plus. Je suis à la plaine Saint-Paul. Et J'espère partager des moments agréables avec elle. Allô?
1: Oui.
3: Oui, voilà. J'ai la soixantaine. Voilà. Je suis gentil. Allô?
1: Oui.
3: Oui, voilà. Voilà pour mon annonce.
1: Merci, bonne soirée, monsieur. Au revoir. Freedom, bonsoir. Freedom, bonsoir. Coupez la radio, s'il vous plaît. Freedom, bonsoir. Freedom, bonsoir.
4: Oui, bonsoir. Encore, monsieur, je suis à route. Vous dire à la dame derrière là que elle a parlé après moi. Je n'étais jamais insulté. Je ne l'ai jamais rabaissé. Je ne me permettrai pas de rabaisser quelqu'un et d'insulter personne. J'ai jamais fait ça, monsieur. C'est vrai ou pas? Est-ce que j'étais insulté? Est-ce que j'étais rabaissé? Non. Donc, tiens, la dame, elle m'entend. Je suis sûr qu'elle m'entend. Je n'ai jamais fait ça. Mais quand une personne t'appelle, la preuve en quoi je l'ai passé, personne t'appelle, il dit allô, oui, bonsoir. Alors ça va? Toi tu réponds pas, tu restes immobile d'ailleurs. Faut répondre. Faut répondre à la personne qui te parle. Faut pas rester immobile d'ailleurs, un micro. Je t'insulte pas, hein. Je te rabaisse pas non plus. Moi, j'aime toute personne. Mais j'aime bien le respect, les faits avant nous. Bonsoir, monsieur. Le répondant, bonsoir. Ça va? Oui, ça va et toi? Moi, je pourrais jamais être animateur. Non. Non, parce que... Oh là là, il y a des choses que... est plus fort que moi. Mais, c'est des petits conseils que...
1: Freedom, bonsoir.
5: Allô, monsieur, vous avez pas fini?
4: Madame!
5: C'est bon, stop!
4: Madame! Écoute-moi! J'ai pas rabaissé l'animateur, d'accord? Mais quand une personne appelle... à la radio,
5: vous
4: dit bonsoir, l'animateur répond.
5: Mais
4: l'animateur ne répond pas.
5: Laisse-moi faire son travail parce qu'il a supporté pendant 2 semaines. C'est bon, stop, je vous appelle de la métropole. Hein?
4: Mais,
5: vous
4: avez, vous allez manger
5: votre soir entre vous.
4: Je lui donne.
5: Vous allez manger votre soir entre vous. C'est désagréable, insignifiant. C'est fini, insignifiant. Laissez-lui faire son travail, mais c'est bon, stop! Stop!
4: Mais je lui donne des conseils. Oui, et toi, qu'est-ce que tu dis? Qu'est-ce que tu dis, toi?
5: Vous mettez une couche. Mais on va où, là? Mettez un peu de plomb dans votre...
4: Toi, tu es une idiote. Toi, tu es une idiote.
5: Mettez un peu
4: de plomb. Je vais te dire franchement. Toi, tu es une idiote.
5: C'est pas... Ça, c'est venu.
4: Toi, on te dit, baisse, tu baisses.
5: C'est deux personnes qui est venu sur la radio, là. C'est lui, c'est lui qui l'a entraîné, Eric, là-dedans. Et il est rentré dans le piège. Et voilà, maintenant, c'est lui qui mange tout en pleine gueule. D'accord?
4: Mais mettez-le lui, madame, en pleine gueule. Madame,
5: fermez votre gueule.
4: Madame, le chien dans la gueule. Madame,
5: vous rappelez.
4: Le chien dans la gueule. Moi, j'ai une bouche.
5: Vous rappelez pour dire, pour faire
4: moi,
5: pour chercher une femme.
4: Le chien.
5: Des cons et des fêlés. D'accord? Vous avez compris? Ouais. C'est le marteau. J'appelle ça des
4: mais
5: marteaux,
4: toi, tu
5: moi.
4: Vas pas toi, toi, tu vas pas brûler ta chatte, toi.
5: Ferme ta gueule.
4: Vraiment.
5: J'ai pas... Moi, j'ai
4: vraiment.
5: Je me remets pas des dents comme vous, là. Vous êtes loin de moi, monsieur. Je suis vraiment désolé.
4: Vraiment.
5: Désolé. Arrêtez de dire comme si...
4: Tout ce que j'ai dit... Tout ce que j'ai dit à l'animateur,
5: arrêtez,
4: arrêtez, arrêtez de l'animateur.
5: Oui. D'accord? Vous avez bien
4: tout
5: dit des trucs.
4: Ce que j'ai dit à l'animateur,
5: ça, ce sont des pères.
4: Rien dit à le rabaisser. Toi, tu arrives à dire, vous me laissez parler, s'il vous plaît.
5: Ayez un peu de la politesse. D'accord? Ayez un peu de la politesse. Je vous ai laissé parler et vous m'écoutez. Et je pense que M. Cavici de Mardi-Mardi-Sud, ils sont dans le même collimateur. Ils sont dans le même collimateur. Mais un jour, ça va venir, le karma, ça existe. Le karma, ça existe. Et quand ils fermeront leur radio, eh ben, c'est par ces deux petits ferrés là. C'est par ces deux petits ferrés là. Les autres, quand ils font leur chaleur tropicale, impeccable. Elles coupent direct. Ah, vous commencez à me parler. Elles seulement, hop, c'est fini. Mais les deux autres là, franchement, est-ce que vous êtes une mère? Est-ce que vous habitez chez vos parents? Je sais pas. Est-ce que vous avez des enfants? Maintenant, je vous écoute. Répondez à ma question maintenant.
4: Madame, je vais vous dire quelque chose. Quand on parle à une personne, un exemple, je te donne un exemple. Hein? Bonsoir, madame.
5: Bonsoir, monsieur.
4: Voilà, tu me réponds. Tu me réponds. J'appelle à la radio. Je dis bonsoir. Il me répond pas. Est-ce que c'est normal?
5: Mais parce qu'il n'a pas envie. Vous vous rappelez pas pendant deux semaines.
4: Mais s'il n'est pas envie, il n'est pas envie. Écoute-moi, s'il n'est pas envie de répondre,
5: il a raison,
4: il n'est pas envie. Et il n'est pas envie de répondre à un auditeur.
5: Non.
4: Il n'est pas à sa place.
5: Non.
4: Il n'est pas
5: et
4: à sa place.
5: Tous les, mes collègues de l'hôpital, la PHP, la Salpêtrière, viennent me soutenir à toi. Tu fais ton travail, t'es un très bon animateur, t'es correct, mais là, franchement, t'es rentré dans le collimateur, t'es deux petits ferrés, là. Et ça, écoute,
4: madame,
5: Bastien aussi, son tour, il va venir. Bastien, son tour, il va venir. Parce que quand je l'écoute, des
4: madame,
5: fois, il se dérape, lui. Des fois, il se dérape.
4: Madame.
5: Voilà. Mais maintenant, monsieur, c'est fini. Vous raccrochez, vous lui laissez. Il va répondre. Oui ou non.
4: Madame.
5: Il a tout.
4: Madame.
5: Il est dans ses droits. Mais attention, hein,
4: madame,
5: je vous dis qu'attention.
4: Madame.
5: Il est
4: madame.
5: Très mal. Eric, il est très
4: madame.
5: Mal. Il relève tous les numéros de téléphone. Il vous pointe dans le dos. Croyez-moi. Harcèlement moral sur le lieu de travail. Vous payez cher. Hein, qui relève tous les numéros.
4: Madame.
5: Il insulte. Il porte plainte. Il vous enfonce dans votre dos. Et là, vous allez bien rigoler. Et moi, je ne suis
4: madame. Pas.
5: Oui.
4: Madame, voilà.
5: Oui.
4: Je dis madame, tu me dis oui. D'accord. Je suis d'accord avec toi, hein. Mais au moins, quand je parle avec une personne, on me répond.
5: Voilà. Mais s'il a pas
4: mais quand je lui parle à lui...
5: Vous faites une deuxième fois, monsieur, c'est bon, stop. Vous connaissez ces fois seulement morales. Moi, j'ai dit à Eric, Eric, si tu m'écoutes, si tu m'entends... J'ai oublié de te dire bonsoir tellement je suis au-dessus de moi avec la chaleur en métropole.
4: Ouais, bien sûr. Bien
5: si
4: sûr.
5: Vous savez,
4: c'est tellement
5: vous
4: chaleur. C'est tellement chaleur que tu ne ris pas à comprendre les mots.
5: Vous leur faites un procès dans le dos. Et là, on va bien rigoler. Harcèlement moral sur le travail. Vous savez, ça rigole pas avec ça. Hein. Ça rigole pas avec ça.
4: Madame.
5: Hein. Ça va loin. Ça va
4: madame.
5: Loin. Ça pourrait aller loin.
4: Madame, tu es très loin de savoir qui je suis.
5: Correctement.
4: Tu es très loin de savoir qui je suis. D'accord?
5: Ah, ben, vous êtes très loin aussi de savoir
4: madame.
5: Qui je suis. Vous êtes très loin
4: bonne
5: de savoir
4: soirée,
5: qui
4: madame.
5: Je suis.
4: Mais t'es pas ma mère non plus. T'es pas ma mère.
5: J'espère que vous allez raccrocher. D'accord? Vous avez compris?
4: T'es pas ma mère.
5: Non, mais maintenant, vous me laissez pas parler, s'il vous plaît.
4: Et que ce que je sais.
5: Ou non.
4: Ce que je sais, ce que je suis sûr, tu n'es
5: là,
4: pas ma mère.
5: Serait là, quand ils vont revenir, ils vont faire leur chaleur tropicale, comme ils font leur chaleur. Comme ils sont en chaleur,
4: ce
5: elles sont en chaleur,
4: moi,
5: elles auront leur chaleur tropicale. Et stop, Eric, je te dis très fort, Tu m'entends, Eric?
6: Moi, je suis sûr. Ce que moi, je suis sûr.
5: Je parle pas là, monsieur. Stop! Eric, vous m'entendez?
6: Moi, je suis sûr que tu es pas ma mère et tu vas mordre les doigts.
5: Oh là là. Franchement, allez, raccrochez, monsieur.
6: Oh là là.
5: C'est bon, stop.
6: Ouais.
5: Stop. Je veux dire, voilà. Vous
6: François
5: Eric, stop, vous raccrochez.
6: Voilà.
5: J'ai plus
6: envie voilà. De votre. Non, toi tu raccroches. Moi je peux pas raccrocher. Moi je raccroche jamais à la gueule d'une personne.
5: Voilà, voilà, vous cherchez la bête noire. Vous cherchez la bête noire. Mais moi si j'étais Eric à leur place, putain, je relevais des numéros, je dépose plein, je pourrais le procès dans votre dos. Et là vous allez bien rigoler là.
6: Je suis pas en plein pourquoi. Je suis pas en plein pourquoi.
5: Parce que
6: j'ai jamais.
5: Vous l'insultez.
6: Non, non, j'ai pas l'insulté.
5: Ça fait deux semaines.
6: Non, j'ai
5: ça fait
6: pas.
5: Deux semaines.
6: J'ai pas.
5: Vous êtes sur son dos.
6: J'ai pas l'insulté.
5: Il rentre dans
6: son dos. Demain matin, tu sais, le frage,
5: chez vous.
6: Le frage, d'accord? Je suis pas né la dernière plus. Demain matin, Freedom peut ressortir nos phrases. J'ai jamais insulté l'animateur.
5: Si, vous l'avez fait la première fois, oui. Vous l'avez fait.
6: Je lui ai donné des conseils.
5: Vous avez dit comme ça, si j'étais derrière, je viens de vous foutre un pied au cul. Ça se dit ça?
6: Toi! Oui!
5: Non, mais franchement, vous êtes vrai blaireau, hein! Vous êtes un vrai blaireau, mettez un peu de plomb dans votre tête! C'est tout, stop!
6: Et tu me verrais bien, avoir un blaireau comme moi! Hein.
5: C'est Anne de la métropole, je t'embrasse très fort et je te dis continue ton émission, tu réponds oui, non, vous êtes à l'écoute, point barre, ça s'arrête là! Mais si vous croyez qu'il est teubé, mais je pense pas qu'il est pas teubé, c'est vous qui êtes teubé plutôt! Je pense que c'est vous qui êtes teubé! Parce qu'il est bien dans sa tête. Vous voyez? C'est ça que vous comprenez pas. C'est ça que vous comprenez pas. Vous l'insultez pour rien dire. Non mais franchement. Voilà, Eric, je t'embrasse très fort.
6: Madame, j'ai jamais... Tu vois? Elle a raccroché. Moi, je ne raccroche pas. Eric?
1: Oui.
6: Allô? Eric?
1: Oui.
6: Dis-moi sincèrement, réponds-moi sincèrement, hein. Est-ce que j'étais insulté ou est-ce que je t'ai dit...
1: Freedom, bonsoir.
7: Allô? Allô?
1: Oui, bonsoir.
6: Eric, oui. Tu ne réponds pas?
7: Freedom, bonsoir. Allô?
6: Oui, allô?
7: Oui, monsieur Hollande, dirait quelques mois là?
6: Oui.
7: Quand ça arrive à où, en train d'aboyer là, aujourd'hui c'est la fête de la Saint-Pierre, je suis en train d'aboyer, quand ça arrive à où?
6: Monsieur,
7: est-ce qu'on a porté la messe aujourd'hui? Il avait la messe partout dans le monde entier, il avait la messe, la fête de la Saint-Pierre, est-ce qu'on l'a parti?
6: Non, attends, écoute-moi madame, écoute-moi.
7: Mais c'est à où là? Quand ça arrive à où, en train d'aboyer là?
6: Le pire, est-ce que moi insulté Eric?
7: Ben, vous l'insultez même, monsieur, il faut reconnaître une vérité! Vous l'insultez, il fait son travail, Eric, il fait son travail! Mamie, elle m'allume, il adore Prisca! Windy! Eh ben, alors, quoi il dérange à vous, monsieur? La ville est triste aujourd'hui, il nous fait pitié!
6: Rien.
7: La ville est chère, nous l'a fait manger!
6: Madame, continue notre prière!
7: Monsieur, allez prier plutôt, demande pardon, Seigneur, aujourd'hui, c'est la Sainte Vierge, en train de lui aller comme un chien enragé sur les radios Freedom, à son chaîne tropicale, monsieur, n'a longtemps m'écoute ça, mais 45 ans!
6: Ben, justement, et on comprend pas là les choses à
7: son chien. Allez, monsieur, comme en train de pleurer, là, comme il y a un tabac de la cause, j'ai curé, à moi, là, mais elle est content, hein! Ah, au coup, ça, en train de faire là-bas, où? C'est dégueulasse!
6: C'est bon, madame.
7: Tête de gueulasse!
6: Bon, madame!
7: Ou la poêle à honte,
6: est-ce que tu
7: m'as tête de ma truc Radio Freedom?
6: C'est fini, bon, madame! Bonne
7: malheureux ici, la réunion, la ville est chère! Nous souffrent! Les animaux, ils souffrent! Les chiens, ils rois, ils souffrent! Ah, où ça, où l'est, où?
6: Bon, madame!
7: Où ça, où l'est, où? Viens, où ça, où l'est? Où est-ce qu'on a de rabaisse Radio Freedom, là? Sortez de notre radio, ça, monsieur, d'un 40. aussi, il connaît moi aussi.
8: Madame.
7: Et à travers sa douter.
8: Madame, écoute-moi, deux secondes. Tu me permets que je parle.
7: Mais quand d'un coup, quand tu, mais quand d'un homme écoute à Oula, mais ou à jamais Oula, hein? Parce que ça nous radio, ça va nous animateur, nous azote, nous croise azote, nous yem azote. Comme ça, bien descendre azote là, nous yem, Windy, Prisca, Eric, mais adore. Mais après, quand souvent, ma mère m'écoute, et c'est ma consolation, parce que moi, c'est une femme qui vit dans la souffrance. Et mes amis rigolent comme ils écoutent Azot le soir. Alors peut-être on a une femme dans le lit là-bas où? Alors ils cherchent pas ça, moi ils cherchent un peu pour rire, pour sortir de mes pleurs. Et aujourd'hui c'est la Sainte Vierge.
8: Madame.
7: Écoute à madame. Oui, mais écoute à où là?
8: Voilà. Vous laissez-moi parler maintenant?
7: Oui, écoute à où?
8: Bon. Ou dis-moi, on a 45 ans, on écoute Radio Freedom.
7: Oui, on a 45 ans, on écoute Radio Freedom, monsieur. Elle m'a fait pleurer sur Radio Freedom, elle m'a fait pleurer. Parce que mon bon frère a été assassiné. Je l'ai retrouvé assassiné. Eh bien alors, que je dis ça, on m'appelle Radio Freedom pour aider à moi. Non, pas un créole, aide à moi la réunion, la pas personne aide à moi. Bonnes animateurs, animatrices, Radio Freedom, aide à moi. Pour qu'on soit la main.
8: Madame, vous la causez ou laissez-moi causer maintenant?
7: Ben, quand à où? Ben, arrête, rabaisse, bonne animateur, des matrices. C'est là, ok? Le monde est triste, la réunion, on a pu manger, puis manger bientôt.
8: Putain! Tu me laisses parler ou pas?
7: Ben, quand à où? Ben, écoute à où?
8: Voilà, merci. Moi, là, jamais rabaisse personne, tu fais d'homme. M'a dit, on a fait, hein? Moi, quand il y a eu une manifestation pour Freedom, là.
7: Une manifestation?
8: Ah, vous connaissez pas? Vous connaissez pas?
7: Quand à où? Mais c'est là aussi, mais là, c'est la mécanicité de madame, l'est enfadée là-bas, elle a fait réunion, elle a fait pique-nique là-bas, elle est enfadée, mais la porte, mais là, c'est la même mécanicité!
8: Et bah, à choix.
7: Mais bah, t'es là aussi, moi. Chaudron, bah, t'es là aussi, moi. Moi, c'est très la
8: réunion, moi. Moi aussi, moi, t'es là, madame. Moi aussi, moi, t'es là.
7: Ah, ou t'es là aussi, moi, pas bien, ou pas bien, moi.
8: Moi aussi. Moi, je vois la paix. Moi, j'ai un yap de la réunion, moi.
7: Bah, c'est un yap, Saint-Joseph, moi. Madame où ça me sonne, mais c'est un yap, Saint-Joseph.
8: Moi, j'ai un yap de la réunion, moi.
7: Bah, mon yeux, les verts, mon cheveu, les blonds.
8: M'a toujours suivi Freedom.
7: Ah d'accord, ben mais bon. Ben mais le compte à pour vous.
8: Mais ce que me l'a dit Bonheur, ce que j'ai dit Bonheur là madame, ne mélange pas les choses. Ne mélange pas ce que les autres l'ont dit. Demain matin, on peut redemander Freedom. L'enregistrer ce que nous dit.
7: Ouais.
8: Demain, Freedom, s'il me l'a insulté, l'animateur.
7: Ah ouais, c'est jamais... même. Ah ouais, insulte.
8: Voilà. Non.
7: Ne reconnais pas, ne reconnais pas. Ne reconnais pas.
8: Me la paix, insulte à lui, madame.
7: Ah, on est hypocrite. On est hypocrite.
8: Madame.
7: On est hypocrite. Aujourd'hui, c'est la fête bien allée, demain, elle demande pardon, Seigneur, là-bas. Parce qu'aujourd'hui, elle avait la messe partout, et là, tout le monde, touchant, devient confiant, c'est en train de foutre la gueule, Eric.
8: Attends, deux secondes, madame, deux secondes. Deux secondes. Deux secondes. Eric!
7: Arrêtez un peu, hein!
8: Eric! Allô?
7: Combien de viols là-bas, là?
8: Attends! Madame, deux secondes! Deux secondes, mais parle à Eric! Mais parle à Eric! Eric!
1: Oui?
7: Non, mais il y a Eric, madame, il faut y appeler Eric!
8: Madame, deux secondes, s'il te plaît! Ferme ta bouche!
7: D'accord, les bons, ferme mon bouche, oui!
8: Écoute, Eric. Allô, Eric.
7: Allez, pas, maman, il s'est fait son travail à cause de où t'es. Arrête un peu, peut-être tout le monde a besoin de travail. Non,
8: mais
7: je ne veux pas, madame.
8: Je veux demander à Eric, en direct, à la radio,
6: S'il me l'insulte à lui, s'il me la rabaisse à lui. Eric, réponds-moi, s'il te plaît.
7: Bah, bien sûr, si lui, bien sûr, s'il te plaît.
6: Non, mais
7: c'est. Bon, là, même, là, je m'entends, malentendu à où?
6: Eric!
7: Malentendu à où?
6: Madame,
7: la plaine, la vieille pochade, ma vieille pochade, la partie la messe, aujourd'hui, tu m'insultes à lui, je suis présente ce soir. Tu demandes à la partie la messe.
6: Madame, s'il te plaît, deux secondes, laisse Eric répondre. Laisse Eric.
7: Il ne dira pas, il ne dira pas. Actuellement, il est blessé, il ne dira pas.
6: Il faut dire.
7: Il ne dira pas. Il ne va pas souffrir.
6: Non, mais il faut dire. Madame, il faut dire si me la blesse à lui, me la offense à lui, là.
7: Il est blessé. Là, il ne sait pas dire. Il dit quoi, lui, ça se plaît. Il est quoi, là-bas.
6: Madame, vous êtes chrétien, nous. Moi, je suis même chrétien.
7: Mais moi, les chrétiens, mais attention, hein, mais quoi, pas des yeux partout, hein, la baisse partout, moi, hein, je n'ai pas parti prier là-bas, moi, hein, mais prie dans mon cœur.
6: Écoute-moi, madame, je suis sincère. Si moi, la blesse à lui, là, lui dire, moi, mais j'ai, ben, pardon, excuse-moi, j'étais blessé, pardonne-moi.
7: Oui. Il connaît pas. Je comprends, mais pense pas. On connaît qu'on la blesse quelqu'un, là. Difficile, bien, comme ça. Tu m'as blessé, je te pardonne. À un moment de vie, ça veut te dire, ouais.
6: Madame, Madio, franchement, où mieux pression la manière aux causes?
7: Ouais.
6: Mais après, je suis au moyen ou quoi?
7: Parce que oui, moi, là, je ne pardonne une femme, je ne pardonne deux femmes, je ne pardonne pas la mise au gâche, ton moment, hein?
6: Major Poupée?
7: Ouais. Bien, madame, on donne l'âge.
6: Parce que moi, je commence à travailler très jeune.
7: Ben, moi aussi, j'avais 15 ans.
6: Je commence à travailler à 13 ans et demi, moi.
7: Ben, justement, moi aussi, pareil.
6: Et vous connaissez qui ça apprend à moi travailler?
7: Oui.
6: C'est des vieux.
7: Qui ça?
6: C'est des vieux qui a appris à moi travailler.
7: Ou demain?
6: Non, c'est des vieux personnes. Vous connaissez la soirée là-bas dans l'atelier? La nuit dernière, ben, je m'écoute ça pour fête.
7: On a la chance.
6: Vous connaissez ça pour fête?
7: Parce que moi, mon travail, hein, si je n'avais pas mon demain pour travailler pour le grain de la terre, là, je n'avais pas rien aujourd'hui.
6: Mais aujourd'hui, si moi, c'est quelqu'un.
1: Madame, monsieur, Miss Madame, Missa est obligée, laisse off, ou Missa va sur la route pour des informations. Des informations. Merci.
7: Je vous aime.
1: Bonne soirée. Monsieur, m'y fait patienter à vous, s'il vous plaît. Et on va à nouveau rejoindre notre correspondant Mathias Ramsamy concernant cette information à Salazie. Mathias, bonsoir, rebonsoir.
9: Oui, Eric, en effet, donc des informations qui me viennent des sources proches de la mairie de Salazie. Dans un premier temps, donc il y a bien eu un appel qui a été fait pour une maison qui se serait effondré du côté de Casabois, Grand-Ilette. Plusieurs véhicules de pompiers ont été engagés sur cet appel et nous venons d'avoir en fait la confirmation d'un proche de la mairie, d'une source proche de la mairie qui nous dit que tout simplement il s'agissait d'un canular. Il n'y a pas moins de 3 camions de pompiers engagés ce soir sur Salazie pour un secours aux victimes, alors que tout simplement il s'agissait d'un canular. Donc cette information qui avait été communiquée a dû être démentie et donc la mairie nous confirme que, en tout cas une source proche de la mairie nous confirme qu'il s'agit d'un canular tout simplement.
1: Oh là là, mais c'est terrible ça, surtout que vous nous dites qu'il y a des camions de pompiers qui se sont déplacés pour rien, c'est mobiliser des secours, c'est terrible.
9: Et pour tout vous dire, hein, quand on mobilise des pompiers du côté de Casabois, c'est l'entrée c'est la porte de Mafate. Donc je peux vous dire, c'est au moins à plus d'une heure et demie de Saint-André. Donc c'est de faire monter des pompiers là-haut, c'est vraiment bête, quoi. C'est con de leur part. Si on peut dire ça comme ça.
1: En tout cas. cas, on va dire, si on peut retenir un point, c'est que bon, il n'y a pas de maison effondrée et pas de personnes dessous, donc ça c'est plutôt une bonne nouvelle. Ouais. Mais c'est désolant, oui, de faire venir et de mobiliser des forces de secours pour rien.
9: C'est ça. Donc là, je pense qu'une enquête sera ouverte par la gendarmerie qui ensuite, bien évidemment, fera des conclusions de cette affaire.
1: Bon, bah, très bien. Merci beaucoup, Mathias Ramsamy, merci notre correspondant à Salazie.
9: À bientôt.
1: Au revoir, Mathias. Bonne soirée à vous. Monsieur, vous êtes toujours avec nous. Alors, monsieur est parti. On va partir de ce côté. Attendez, hop. Freedom, bonsoir.
10: Allô, bonsoir.
1: Oui, bonsoir.
10: Bonsoir. M'appelle pour le monsieur, ça va t'appeler Dipitaire, là. Ben, allez là, je me suis mais d'ailleurs, pour y bouffer, quand il n'y a pas un femme pour quitter son cas, allez, redonne la rue de Nice, ben, là, il vous fait chier de travail. Ça, pour y bouffer, ça vous comment, un mettre un robe, si dis donc. Ah, je n'ai pas gagné la messe pour faire chier comme ça, oui. Ah, il n'y a pas rien pour faire son cas, il n'y a pas un femme pour y redonner une semaine, mettre un robe, si dis là, si vous faites travail, arrête de déconner, donc. Ah, là, pour y bouffer, rendez bois les yeux dans la merde. Allez, bonne soirée.
1: Monsieur, bonne soirée à vous. Freedom, bonsoir.
11: Allô, bonsoir.
1: Et bonsoir.
11: Voilà, j'appelle de Saint-Paul. Ça résonne pas?
1: Non.
11: Voilà, mais vous êtes en collé ou quoi là? Est-ce que vous êtes en collé là? Vous me parlez pas?
1: Je vous écoute.
11: J'aime bien quand Max est là, on met de la joie. On écoute et il fait rire tout le monde. Et puis je préfère écouter la radio, c'est plutôt Europe 1 le matin. Ça parle de la santé, un petit peu du tout. Et là, tandis que là, vous parlez, vous laissez quelqu'un de parler, de vous rabaisser. Comment vous pouvez accepter un truc comme ça? Ben, c'est pas normal. Vous le laissez vous démoraliser. C'est pas bien. Mais sûrement, il est fou, il y a un truc qui ne va pas dans sa tête. Faut qu'il va se faire soigner. Nous, on n'a pas besoin de ça. On attend ce petit moment-là jusqu'à minuit. On écoute. Comment dire ça? Des choses bien, des choses qui sont passées, les choses qui partagent ce qui s'est passé dans la journée, mais pas des insultes, ils rabattent tout le temps la même chose comme un dixérié. Moi, j'appelle de Saint-Paul, hein. Ne vous laissez pas rabaisser. Votre intelligence, vous gardez pour vous. Et ben, faites votre émission. Nous, on a besoin un peu de tranquillité, d'écouter, de rire, même malgré dans notre lit, on rit toute seule, c'est pas grave. Mais au moins, on écoute un truc de bien, un truc de posé. Ben, cherchez votre, je ne sais pas. Ne vous laissez pas rabaisser, s'il vous plaît. C'est important. C'est pour votre dignité aussi. Voilà.
1: Merci, bonne soirée, madame. Au revoir.
11: Ah, merci bien, allez, au revoir.
1: Freedom, bonsoir.
12: Allô?
1: Oui, bonsoir.
12: Oui, c'est bien Freedom.
1: Vous êtes en direct, coupez la radio derrière, s'il vous plaît.
12: Attendez. Là, c'est bon?
1: On vous écoute.
12: Je suis en direct? Allô?
1: Vous êtes en direct, on vous écoute.
12: Oui, je voulais parler avec le monsieur qui était en direct, là.
1: Madame, vous êtes toute seule, là. On vous écoute.
12: Oui, oui. Ben, je voulais lui dire, depuis tout à l'heure, il dit qu'il ne rabaisse pas les gens, mais pourquoi il a envoyé Eric, il y a contrat pas se balayer. Il n'a rien à faire chez lui, au lieu de rabaisser les gens à cette heure-ci. Il n'a rien à faire. C'est possible de me mettre en direct avec cette personne-là. Allô?
1: Vous êtes en direct.
12: Oui, est-ce que c'est possible de me mettre en direct avec le monsieur?
1: Non, ce n'est pas possible.
12: Ah, d'accord. Non, mais je voulais juste lui dire, depuis tout à l'heure, il est en train de dire, oui, excusez-moi, je suis là pour rabaisser les gens, mais depuis tout à l'heure, il est en train de dire, un contrat, elle n'est pas se balayer, l'équilibre.
1: Alors, je vous fais patienter, je vous fais patienter deux petites secondes, on va rejoindre Guy pour du gasoil du côté de la salle Candin. Guy, bonsoir.
13: Oui, bonsoir.
1: Bonsoir, Guy.
13: C'est pour, on est en pleine gasoil, puis on, toutes les ronds-points. Ronds-points jusqu'à l'arrivée des pluies. Toutes les pleins gasoil partout.
1: Donc c'est depuis là, le rond-point de la salle Candin, c'est ça?
13: Candin jusqu'à la rue des Plés.
1: D'accord. Donc gasoil sur la route.
13: Ah oui, et rond-point aussi, rond-point Sino, rond-point la rue des Plés. Toutes les rond-points montent les commis gasoil.
1: Très bien. Merci Guy.
13: Allez, merci, au revoir.
1: Merci, au revoir Guy.

0: 15h passé de 16 minutes. On rappelle cette information de Guy. On parle de gasoil sur la route du rond-point de la Salle Candin jusqu'à la rivière des Pluies. Présence de gasoil sur la route et également information pour les auditeurs de Freedom 2. On parle de gasoil sur la route du rond-point de la Salle Candin jusqu'à la rivière des Pluies. Donc prudence si vous êtes dans ce secteur. Et bien sûr, pour toute information radio guidage, un seul numéro de téléphone, le 02 62 41 51 51. Et on rappelle également ces informations qui nous sont parvenues de notre correspondant Mathias Ramsamy du côté de Salazie. On parlait d'une maison qui s'était effondrée avec ses occupants à l'intérieur, avec les pompiers sur place. Il s'agirait tout bonnement d'un canular. Donc une enquête va sûrement être ouverte par rapport à ce canular. Merci d'avoir patienté, madame.
1: On m'entend là ?
0: Oui.
1: Oui, c'est pas possible de me mettre en direct avec la personne qui parlait là ?
0: Non, madame, il n'est plus là.
1: Ah, d'accord. Non, je voulais juste dire, à cette heure-ci, c'est pas facile de prendre l'antenne. Donc, je sais pas pour qui se prend, lui, cette personne-là, de juger les gens à cette heure-ci. Il dit qu'il ne rabaisse pas, qu'il dénigre pas, mais pourquoi il envoie les gens ? Il y a des contrats passés balais. Il est qui, lui ? Je suis personne pour juger, mais chacun a son travail. On est qui on est. Mais lui, c'est qui, lui ? C'est pas le pape Jean-Paul II, hein ? Donc, s'il m'entend de fermer un petit peu sa bouche, parce que je pense que je suis la troisième femme ou la quatrième femme qui fait fermer sa bouche à cette heure-ci. Donc, s'il se sent capable, qu'il prend ta place, Eric, et qu'il anime la radio. Parce qu'il est personne pour juger les gens à cette heure-ci.
0: Merci madame pour votre intervention.
1: Voilà, merci
0: beaucoup.
1: Bonne soirée à tout le monde et bonne audience. Et continuez d'animer la radio comme vous le faites. Hein.
0: Merci, bonne soirée.
1: Merci.
0: Au revoir.
1: Merci à vous.
0: Freedom, bonsoir.
2: Allô ?
0: Oui, bonsoir.
2: Bonsoir, ça va bien ?
0: Vous êtes en direct, on vous écoute.
2: Non, je vous demande si ça va bien. Allô ?
0: Oui, bonsoir, vous êtes en direct.
2: Oui. C'est bien Radio Freedom ?
0: Oui, vous êtes en direct, monsieur.
2: Il n'y a pas... Ah bon ? J'ai pensé à un faux numéro ?
0: Vous êtes en direct sur Radio Freedom.
2: Et vous êtes un nouveau présentateur ? Bon, vous voulez pas me répondre, je raccroche. Merci, au revoir.
0: Au revoir, bonne soirée à vous. Freedom, bonsoir. Freedom, bonsoir. Freedom, bonsoir. Radio Freedom, bonsoir.
3: Oui, bonsoir. C'est un connard et un antisémite, le président allemand. Et Michael a qu'à suicider parce qu'il a fait du mal à mes enfants.
0: Freedom, bonsoir.
3: Bonsoir, c'est un connard et un...
4: Allô, bonsoir.
0: Oui, bonsoir.
4: C'est Christophe. Et je m'excuse, hein. J'ai ça en antenne, non.
0: Vous êtes en direct.
4: J'ai là. Comme je suis handicapé, j'ai un volant roulant. Ma tête commande à côté de moi et j'ai la télévision. J'éteins, bien directement. Je sais que vous éteignez. Hein. Ma tête commande à côté de moi et j'ai la
0: télévision. Allez-y, coupez tout.
4: Allô ?
0: Oui, allô, vous êtes en direct.
4: Oui, bonsoir. Rebonsoir, Eric. C'est Eric, non ?
0: Oui, bonsoir. Vous êtes en direct.
4: C'est Eric ? Allô ?
0: Oui, bonsoir, vous êtes en direct.
4: Oui, je vous parle, c'est Eric.
0: Oui.
4: Eric, tu m'as fait mal au cœur une fois, hein. Quand tu étais en pleurs, ça fait mal au cœur. M'attends, Joe, laisse-moi mon cœur, mais non, mais vous comprenez où ? Parce que les gens, il dit des choses qu'il ne fallait pas dire, voilà. Et comment dire ça? Il doit voir qu'il y en a. Non, je ne sais pas comment dire ça. Bon, Eric, je me présente, et enchanté, Eric, c'est Christophe. Allô, Eric?
0: Oui, vous êtes en direct.
4: Non, je m'appelle Christophe. Christophe Dupont. Allô? Allô?
0: Oui, vous êtes en direct.
4: Oui, mais Eric, ben, je parle avec toi. Ben, réponds à moi-même, que je vois, ouais. Non, je ne me dis pas là que là, tu vas faire. Mais non, vous voulez un être humain. Non, Eric. Eric.
0: Non, oui, Eric. Vous l'avez en direct.
4: Oui, je suis en direct, oui. Je pense, il m'a discuté à coup. Il me passait à un autre même temps. Mais il n'est pas avec un autre homme, mais il n'est pas avec un autre matière, mais il est avec un être humain. Est-ce qu'un être humain peut pas discuter avec moi, non? Eric? Eric? Eric?
0: Freedom, bonsoir. Bonsoir.
5: Bonsoir Eric, bonsoir Freedom, Eric. Bientôt, on a un petit changement dans ton animation, mais c'est pas grave, mais ça part refaire une pétition pour ça s'il arrive à haut. Mais voilà, un petit message d'encouragement, reviens-nous Eric, s'il te plaît, reviens-nous. Eric revient, Eric revient, Eric revient parmi les tiens. Derrière ton micro, on entend ton chagrin. Mais s'il te plaît, Eric revient. Bon voilà, c'était un petit message pour toi, Eric, spécial de Tisoréol. Bah, je te souhaite une bonne continuation. Je n'ai pas de doute quant au fait que tu nous reviennes un jour, s'il te plaît. Moi, franchement, je me suis toujours bien marré. Lors de toutes tes émissions. Et voilà, c'était un petit message spécial pour toi, Eric. M'y fais un gros bisous de toutes. Je te souhaite une belle soirée, malgré tout, bien évidemment. Et je te dis à bientôt. Salut, Eric.
0: Bonne soirée.
5: Bonne soirée.
0: Freedom, bonsoir. Freedom, bonsoir.
6: Oui, bonsoir, monsieur.
0: Bonsoir.
6: C'est l'animateur Eric.
0: Oui, je vous écoute, vous êtes en direct.
6: Ouais, ben écoute, je vous complimente de votre émission. Hein, vous avez tout à fait raison de dire ce que vous pensez. Hein? Parce qu'il y a certaines personnes qui vous cassent. Je ne sais pas ce qu'ils veulent envers. Mais je ne vous connais pas, je suis en métropole. Mais j'écoute l'émission de Radio Freedom, mais je suis rayonnaise. Je dis bravo. Il ne faut pas se laisser faire. En fin de compte, c'est parti, c'est une dame et un monsieur. Ils ont foutu la merde. Après, vous êtes énervé. Je serai à votre place. Alors là, j'aurais pété un plomb. J'aurais pété un plomb. Tout à fait. Il faut vous calmer. Hein? Vous êtes un super animateur, comme ainsi que les autres. Hein? Hein? Moi, je me marre. Le soir, j'écoute Radio Freedom. Je suis en métropole, mais j'ai dit, ah là là, Radio Freedom, Radio Freedom. Même mes enfants disent, maman, t'as pas fini. Mais j'ai dit, ça vous intéresse pas, ça, c'est moi, ça. Parce que Radio Freedom, ils donnent les animateurs, ils sont super, super, super, mais il ne faut pas vous rendre malade pour les conneries des autres. Ça, c'est les conneries des autres.
0: Eh ben, merci, bonne soirée, madame. Au revoir.
6: Et moi aussi, je vous souhaite une bonne soirée.
0: Merci, hein. Au revoir, madame. Freedom, bonsoir. Freedom, bonsoir. Freedom, bonsoir.
7: Ces états d'âme sont pour nous, Eric, comme des états d'Amérique.
6: Allez, courage, Eric.
0: Merci. Merci, bonne soirée. Soirée. Au revoir. Freedom, bonsoir.
8: Salut Eric. Merci d'être là. Tu me fais vraiment plaisir. Et je voulais te dire que ton chagrin est le nôtre. Tu nous manques énormément. Et on aimerait bien que tu sois le Eric d'avant. D'accord?
0: Merci, et... bonne soirée madame. Merci.
8: Déjà Eric. Et... Allô?
0: Oui.
8: Eric, s'il te plaît, on s'est parlé de souvent nous deux. Alors, s'il te plaît, je sais que tu as... ta position est difficile, mais remonte la porte, mon cas, s'il te plaît. Tu nous manques, merde. T'es où, là? S'il te plaît, reviens-nous. On t'aime, non, t'as rien fait. Pour quelques connards, tu vas baisser les bras. S'il te plaît, Eric. On t'aime très fort. Et tu nous manques énormément.
0: Au revoir, et madame. Tu merci.
8: Veux pas parler. Bisous.
0: Bonne soirée. Freedom, bonsoir.
9: Allô?
0: Oui, bonsoir.
9: Oui, bonsoir. C'est pour te soutenir. Allô?
0: Oui, vous êtes en direct.
9: Oui, bonsoir Eric. En tant que collègue, moi aussi je suis animatrice radio. Je ne connais pas tous les tenants et les aboutissants, mais je te soutiens. Voilà.
0: Merci.
9: Au revoir.
0: Bonne soirée. Freedom, bonsoir.
10: Allô?
0: Pauvre oui, bonsoir.
10: Radio. Pauvre radio, notre belle radio est en train de dégrader. Pauvre radio, Freedom. Aïe, aïe, aïe, aïe, aïe, on est mal barré. C'est à cause de qui? À cause de parasites l'arrivée, là. Ça fout de la merde dans la radio. Maintenant, on est baisé. Vraiment ridicule, tu parles, hein? Aïe, aïe, aïe, aïe, aïe. On est mal barré. Pauvre radio, Freedom. Au secours, monsieur Camichud, hein? Madame Magie, ouvre un peu les yeux, s'il vous plaît. Fais la vase là-dedans, nettoie la radio, là, allez. C'est une bonne radio. T'es tranquille, avec Frankie, Bobby, Max, Julie. Ça, c'est des animateurs, ça, c'est des professionnels. Ils gèrent les autres sujets, ils connaissent le travail. Voilà. Mais ça va nous arriver dernièrement, là. Ça, c'est des foutaises de merde. On entend? Là, c'était où le parrain couillon? Là, c'était où le parrain couillon? À cause de qui? À cause de Banna. Mais dis-moi, où même Eric, hein? Où le parrain couillon maintenant? Ah, arrête de déconner, donc, c'est pauvre radio. Aïe, aïe, aïe, aïe, aïe. Radio Freedom n'a 38,5% d'audience. C'est n'importe quoi. Aïe, aïe, aïe, allez, au revoir, bonne soirée. Continuez comme ça. Ça va avancer comme ça.

0: madame, bonsoir.
1: Bonsoir. Eric. Eric.
0: Oui.
1: Oui. Alors, on va passer un message pour monsieur Camille Sudre. Non. Je sais pas s'il va écouter demain, je sais pas quand. Là. Mais je sais pas ce que tu fais là-dedans. Là. Mais tu déconnes au maximum, hein. Bon. Mais ça vient dans la tête, hein. Tu déconnes au maximum. C'est très bien, non, dans un sens c'est très bien. Mais c'est maximum que tu déconnes. Attention, il faut faire une part de déconnage et une part de responsabilité pendant au sens bien du terme. Alors, je ne sais pas s'il va écouter ce message-là demain, si on arrive à lui passer le message. C'est son patient qui lui a donné toutes les idées pour monter sa Radio Freedom, là. Voilà. Et maintenant, en haut, là, je sais pas, en l'air, comme on veut, là. Mais c'est le patient qu'il a rencontré un jour qui lui a donné toutes les idées et qu'il n'a pas précisé dans son espace, parce que c'est le journal, je sais pas qu'est-ce qu'il a fait, là, je sais pas quoi, là. Voilà. Alors, toi, méfie-toi, hein, alors, ça va, toi, et continue bien, mais, alors, attention, toutes les femmes sont des salopes qui ne se reconnaissent pas. T'es d'accord? Non, aucun mot. Bon, passe le message à ton patron, là. Et dis-lui que ce sont patients, s'il s'en souvient, mais il doit se faire absolument dans ce souvenir. Parce qu'il a tout monté dedans, il a fait toute sa vie avec ça, il est monté jusqu'au conseil général, conseil régional, je sais pas quoi, là. Et toute sa vie est là, et toi t'es là aussi, pas avec lui. Voilà. Avec moi aussi. Allez, bye bye.
0: Bye, bonne soirée. Freedom, bonsoir.
2: Allô, bonsoir Eric, c'est moi. Oui, c'est pour dire au revoir, bien sûr, Freedom. Mais si tu n'aimes pas, c'est un dîner, pourquoi? Tiens pas compte de ce monsieur-là qui dit, reviens. Il m'a fini déjà parler avec vous, reviens. Et puis, il me donne un petit bonjour à Luna.
0: Voilà. Merci, bonne soirée,
2: et
0: au revoir.
2: Pas compte et avance votre vie.
0: Freedom, bonsoir.
3: Allô?
0: Freedom, bonsoir.
3: Oui, bonsoir, je suis en ligne, là.
0: Vous êtes en direct.
3: En fait, Eric, je voulais te dire que tu es vraiment rassasiant. Et ton jeu que tu fais, là, c'est minable. Si tu avais un peu d'unité, tu prendrais tes valises et tu dégagerais cette radio. Au lieu de te faire te prendre en pitié par les auditeurs. Bonne soirée.
0: Bonne soirée, monsieur. Freedom, bonsoir.
4: Oui, allô, bonsoir. Ah, le monsieur, c'est la gao, les couillons, là. Non, vous n'êtes pas couillon, mais c'est moi. Et comment ça, me rejoint le monsieur de la chante. Il a dit, ah, et Eric revient, tout à l'heure, là, peut-être une fois, quatre, cinq, et personne, là. La monsieur avait la chanté pour... Enfin, mais pas de l'autre côté, même pas ou non plus, de toute façon, même personne. Mais revient, c'est comme avant. Prend les problèmes à bras le corps. Disons, il vit un petit peu dans le matière max. Voilà. Ensuite, pour le monsieur, cette femme décompris, parce qu'il était dans un état second. Et il y a des comme ça que, ouais, il ne fait pas où, mais seulement lui, il a le temps de cravacher sur vous, de flager là-haut, du sur vous. C'est ce que ça veut dire. Et après, il dit que oui, là, il n'y a pas critiqué, il n'y a pas, juge là-haut. Et pour dire qu'un verre, c'est bon, deux verres, oui, mais il faut être dans le modéré, alcoolisé ou non alcoolisé. Les boissons sucrées ou bien l'alcool, on peut boire,

0: mesdames, bonsoir.
1: Allô, oui, bonsoir.
0: Coupez la radio, s'il vous plaît.
1: Mais genre, les cons, là, je te rends dans le piège même. Là, je crois que vous faites pitié vraiment. Mais ça va pas ou quoi? Là, je te rends dans le piège, ça y est, monsieur Eric fait pitié. Ben, vous entendez votre boulot, là, je te prends pitié de vous. N'importe quoi, les gens, les cons. Il fait pas pitié, lui. C'est faux. Il ment. Au revoir.
0: Freedom, bonsoir.
2: Oui, c'est monsieur Eric. Allô? Ouais, je comprends pas. Ouais, on t'a essayé de battre pour gagner le numéro. Allô?

0: Allô?
1: Freedom, bonsoir.
0: Allô? Oui. Moi, je vais te dire, Eric. Moi, j'ai été animateur. J'ai été directeur des programmes. Et moi, ce que je vais te dire ce soir, je veux que tout le monde entende, c'est la plus grosse merde qui peut exister sur un programme, sur un truc de radio. Tu devrais même pas exister. Voilà ce que je vais te dire. Parce que ce que tu fais, c'est du n'importe quoi. Et c'est dommage pour toi, parce que tu vois, tu n'as rien à voir avec la radio. Pour moi, tu fais honte à la radio.

0: Prédame, bonsoir.
1: Allô? Allô? C'est Marc. Monsieur Eric? Monsieur Eric, avec tout le respect que je peux interpréter, mais je pense que vous êtes pas trop bon, ça, vous êtes. Ben, voilà. Qui ça me répond déjà, mais pour moi, je peux dire, enfin, je peux permettre moi de dire que, excusez-moi, hein, où c'est un moukat, merde, où c'est un merde, où c'est un moukat, ça peut faire honte à Radio Freedom. Alors, envoyez. Ben, maintenant, on coupe, hein, si vous voulez, hein, mon numéro y affiche, envoyez. La merde comme moulin, pour mieux, ça va. Parce que, voici, mes trappes aux autres galants, et tout le temps, bon, Dieu Seigneur. Non, on ne mérite pas être. Alors, je vous présente. C'est le max. Hein. Allez, on va y aller.
0: Freedom, bonsoir.
2: Allô?
0: Oui, bonsoir.
2: Ok. Monsieur Eric, bonsoir. J'ai entendu dire, comme vous dites tout le temps, oui, là. Il a dit que vous avez porté une lettre de démission. Réponds oui. Vous ne répondez pas, moi, les fous, alors. Vous l'avez porté une lettre de démission. Vous répétez toute la soirée.

0: oui. Ben là où je dis oui, et puis demain soir, ma fille a envie d'entendre là-haut parce que ça fait 3-4 fois mes soirées empoisonnées avec eux. Parce que tout le monde n'oublie pas que vous l'avez laissé une lettre de démission. Allez, salut, bye.
1: Freedom, bonsoir.
2: Bonsoir.
1: Bonsoir.
3: Oh. Allô, allô, allô.
4: Oh, chien, putain.
3: Eh, hey, Wendy, la gueule comme ça. Écoute-moi bien, cousin. Eric, la gueule comme
4: chier,
3: ça,
4: c'est
3: créole, là, une vilaine mentalité. Bonne âme, quatre, bonne chiasse, bonne merde. Vous êtes même pas de famille, bonne pédé, vous êtes bonne chiasse. Bonne chasse. Ouais, Eric, là, il a dit une vérité. Vous les hypocrites, hypocrites, mettez à où, en face de où, ou de bonne famille qu'on parle avec, tu qu'on parle avec ta famille. Ouais, c'est ce qu'Eric dit là, c'est une vérité, coujon. Tu as qu'il a même mis ramasse monté, ouais, ce qu'il dit là. Il est pas faux. Pêche la chasse. Tu qu'on parle avec ton frère, tu qu'on parle avec ton sœur, tu qu'on parle avec personne. C'est la vérité. Vous les hypocrites. Et Wakadio est un monde d'yoté, vous les hypocrites. C'est un monde qui n'invente pas les choses. Il n'invente pas les choses. À l'Ichili, il n'invente pas les choses. Ouais, ce gars, il appelle, et voilà, monsieur Eric. Il y a la vérité que tout le monde, enfin, au final, ils ne rendent pas d'autres comptes. Mais tu ne causes pas avec. Tu ne causes pas avec. Sinon, ça, tu causes des hirs. Mais comment il fait?
1: Merci, comment bonne soirée à vous.
3: Comment il fait?
1: Freedom, bonsoir.
5: Oui, allô, bonsoir. Oui, Eric, c'est à moi ça. C'est à moi le camarade, moi. À moi les poumons. Ou à ben amour 4 euros là pour faire l'intéressant, mais dégraine ça, mais totoche ça, moi. C'est bon, amour 4, ça fait pas la protection, ça fait jalouse. Hein. Je sais quoi, c'est que moi, je comment me bouge à ce moment. À moi, mais pas là, vous êtes prêts. Moi, je lave comment. Mais bon, Eric, tu es bon sur mon caf. Moi, je écoute où, moi? Vous voulez parler ça, les parents tout ça, écoutez où, vous écoutez où? Ça, ben, donnez, qui ça? Ben, t'as d'autres mamans, après, rien pour faire. Maintenant, il doit être qui? Pense à moi. Allez, Eric, bonne soirée à vous.
1: Au revoir, bonne soirée. Freedom, bonsoir.
6: Oui, bonsoir. Il m'appelle là, monsieur, viens d'appeler là, l'époux du coma, je ne sais pas que boit le moment là. Djalia, il boit ce moment là, mon quatre là. Ce gros P, ah, c'est lui le gros PD. Bah, salope, t'as pas la honte, oui. Djalia, comment m'a dit deux doigts qui sont en forme. Et les inanimes, si bon, on un bon truc comme ça, parce que quand il dit là, Djalia, regarde que ça lui dit, hein. Et y a aussi, où c'est un animateur, où les débiles, gars. Prends trop de traite, bah, m'y connais pas, que ça vous fait, moi, démissionne, reste en casa, bah, que ça tu viens, là, tu cries pas rien, fou. Allez, rendre l'hôpital, là-bas, c'est soin à eux, c'est bête travail. Ou laisse la place aux autres. On trouve le normal, c'est nous en train de faire, là? Toujours deux, trois trous du cul. Et puis là, vous connaissez quoi? Ou le monsieur aussi, il a dit comment Wendy, je sais pas quoi là. Et vous connaissez quoi? Wendy, Prisca là, c'est des personnes très bien ça. Ali là, Djali fait soin de son femme là-bas. Toujours ben Maloki, même couillon. Là, ça se femme, il a téléphoné pour et soutien ou là. Hein? Diazat comment occuper un peu qui aussi y'a bah aussi. Mais bon, après, rien pour dire. Parce que c'est du grand n'importe quoi, couillon. Mais Ali, par contre, vous qui vient téléphoner pour insulter le moment les atteint, vous allez comment? C'est pique ce moment avant.
1: Freedom, bonsoir.
7: Pourquoi les gens sont comme ça? Pourquoi vous êtes cruels? Mamie, reviens sur la radio. Tiens pas compte tout ce que je te dis. Ça, c'est bon de nous faire. La prochaine fois que tu passes l'annonce, à cause de je te booste, de bonnes personnes attendent dire de gros mots qui ne méritent pas rien. Là. Ça, les gens, ils ont la méchanceté dans la bouche. La bouche, c'est sale. Les gens, ils tournent, puis ça tourne, tourne en arrière. Arrête la même. Reviens. Je ne tiens pas compte de tout ce que je te dis. T'as des gens, les jaloux et les mal au qui, Eric. Reviens. Je ne tiens pas compte de tout ce que je te dis. Reviens sur la radio. Allez, Mireille, bonne soirée. Et prends soin d'eux. Et tiens pas compte de tout ce que je me sentais. Les autres valeurs, je ne tiens pas compte de ça. Allez, Mireille, bonne soirée.

0: Bonsoir. Freedom, bonsoir.
1: Oui, bonsoir. Oui, bon, là, c'est la première fois que j'appelle le Freedom. Et là, mais entend la polémique en ce moment contre tout, là. Moi, est-ce qu'on ne comprend pas, soit là, que Nadoumouni soutient pas où? Mais pourquoi il banne, il insulte comment, il cause un tas, il jure devant toute l'antenne, là. Tout le monde écoute à Zot, là, en fait. Il connaît que peut-être tout, là, mais aider Eric, ben, il arrive, hein, tout le monde, il mérite quand il travaille. Mais en aucun cas, Nadoumouni, il arrive sur l'antenne, il jure à où, il dit bonne mot dégueulasse, comment? Moi, ce qui est sûr, là, c'est que, moi, bon, perso, je me connais pas où, il n'est pas mon famille, ben, me dire, oh là, pas, tiens, bon, fais autre travail, reste pro. Et écoute pas, Bana, de toute façon, Bana, là, Bana aussi, il a du travail. Mais je ne pense pas d'un travail, Bana, je comment. Voilà, c'est le dernier mot que je peux passer pour tout le monde, mais que les autres en moins. Mais comporte-toi bien en antenne, parce que, franchement, là, c'est ridicule, ben, l'auditeur, ridicule quand c'est des causes. Un coup, il fait la morale, il cause bien. Après, le causer la morale que Bana, il dit, Bana, il jure, je ne comprends pas. Voilà, en aucun cas, on laisse ça offert, et il faut travailler, point barre. Allez, Eric.

0: bonsoir.
1: Oui, bonsoir. Allô ?
0: Vous êtes en direct.
1: Oui, c'est Eric ? Oui, allô ? Je suis en direct, hein ?
0: Coupez la radio, s'il vous plaît.
1: D'accord, je vais couper la radio, d'accord, qu'il n'y a pas de problème. Eric, ben, la semaine, j'en parlais, et, de toute façon, moi, je suis... Moi, ça fait un bon moment que j'écoute Freedom, mais... Et les gens qui aiment critiquer, ils aiment pas les animateurs, moi, j'apprécie toutes les informations qui passent Freedom. Moi, je suis un auditeur, comment un fidèle de Freedom de ma FAT, et j'adore tout ce qui passe Freedom, que ce soit les inforoutes, les choses perdues, de tout, et... Reste comme tu es et fais pas un cours avec tous les gens, toutes les choses que les gens y en parlent et continue. Bonne continuation à toi dans ton émission et reste comme tu es. Et la Radio Freedom restera toujours notre Amberwam, ok? Moi je suis un fidèle de Freedom depuis que Freedom existe et j'écoute Freedom tout le temps, tous les jours, de 24 sur 24. Je dors et je réveille avec Freedom tous les jours. Ok, Eric? C'est une logique de ma fat. De grand place ma fat, ok? Reste comme tu es, Eric. Allez. Même toi et tous les autres animateurs, quel que soit, au repas et tout, et moi, j'écoute de tout de ce Freedom, ok? C'est pas important avec tout ce que les gens disent, mais des fois dans les pensées, ils savent pas ce qu'ils disent, mais reste comme tu es et. Pour toute l'équipe de Freedom, ok? Voilà. Et la Radio Freedom, c'est la number one, numéro un de toute la Réunion. Voilà, reste comme tu es. Tous les animateurs et les animatrices. Ok? À bientôt. Au revoir et bonne soirée à vous tous. Je vous souhaite toute la bonne continuation. Au revoir.
0: Freedom, bonsoir.
2: Et allô? Bonsoir. Ça va bien? Bonsoir quand même. Il y avait un compteur, monsieur. Excusez-moi, il n'y a pas un peu embrouillé du bruit par là. Par contre, ce que je dis, moi, c'est moi, monsieur Tau, bonsoir, toujours. Hein? Avec un conseiller, c'est la première fois, mais je m'appelle là-dessus, mais écoute, Freedom, moi. Ouais, mais est-ce que vous comprenez, moi, s'il vous plaît? Et dire, moi, j'étais, oui, ou bien, c'est juste pas pour passer une annonce, hein. C'est mesdames mal posées, monsieur Tordieu, bonsoir, oui. Avec un conseiller, c'est comme un dire, ok, alors, c'est sérieux, comment il fait? Ouais, ben, mon nez, il dit, comme ça, là. C'est comme il dit, Freedom, c'est la liberté. Mais comme il dit, on rajoute pas plus. J'ai arrêté, et je me suis mis au fond, au temps. Pas question, on négocie pas avec tout le monde là, tu restes à moi-même. Ouais. C'est au travail, ça. Au moment maintenant, il donne un travail pour faire. Ouais. Moi, les gestes sont bons, mais la manière de mon école, là. Voilà, ben, mon idiot, c'est là, excusez-moi.
0: Rien à foutre.
2: C'est seulement là, c'est pas trop de monde comme ça. On est un de monde, les autres les nerveux, parce que, ben, comme il dit, au travail, oui, là, on fait au travail, au moment donné, on est, ben, elle a pas quoi, au travail pour rien. Ben oui, excusez-moi de dire ça, mais c'est moi, ben, fais pas écouter que ben, de monde là.
0: Ah, va te faire voir.
2: Ben, c'est un côté que moi, là, au travail, ou quand on est là, ben, il connaît que voilà, ben, hey, comment, à où là, on est là, ou les soirées, on passe bien, ouais, au travail, ou les pas gênés, ben, ils sont au libre, hein, déjà au freedom, mais déjà au freedom, c'est libre, hein, déjà au coin du free, libre d'homme, et déjà au d'homme même,
0: hein. T'es, ma parle avec ça, fais un mot de qui?
2: Hein, non?
0: Ma parle avec ça.
2: Non, inquiète pas. C'est justement parce que je connais que le mois il arrive, là, ben, c'est au geste avant. Ben, il reste là, non. c'est pas maintenant qu'il va gagner sa poche, comme il dit avant, hein. C'est où il va gagner votre poche. On connaît, il dit au ben, il veut vraiment écouter tout ce que tout le monde dit au ben, c'est il se passe. On connaît, des fois, là, on peut dire un mot grave, on fait pas écouter que ça, ou mais quand même, moi, je dis, ben, bon, écoute-aller, ben, c'est une manière, bon, ça au travail, ça. Le moins, il perd, aïe, dit, oh, il est énervé, ou il est là. Maintenant, il fait un compte. Aujourd'hui, il continue. Ben, où travaille, non? Demain, si Ali gagne pas 50 centimes, ben, à on a 500 euros.
0: Ah, les bons, mais en fait, ma palexe, en fait.
2: Ben, justement, c'est ça, même les bons courage, hein. Ben, faut faire au travail, même. Il soutient au partout. Ben, comment ils disent, animateur, maîtrise, je suis là, je comprends, hein. Ben, c'est bon, rassure à vous, gars. Enfin, ma nièce, c'est le travail, ça. Et écoute ce qu'il dit. Ben, oui.
0: Comment on va boire l'alcool, là?
2: Non, moi, pas boire l'alcool, moi. Je ne vois pas l'alcool, moi, du tout.
0: Bon, il marche. Prédame, bonsoir.
3: Mesdames, messieurs, là, qui parle de son tranquille, quoi, il y a un problème.
0: Oui, ferme son qui après.
3: J'irai voir son bouteille là-bas, il est sur tranquille.
0: Ouais.
3: Allez, mais laissez répondre, ça fait.
0: Prédame, bonsoir.
4: Allô, bonsoir, Eric. Ça fait des chiens, là. Moi, bien, quoi, j'ai coup, mais assez fatigué, ou. Assez.
0: Ouais.
4: Si vous voulez répondre, si vous voulez pas répondre, répondre pas.
0: Voilà. Pas de monde, rien, personne. Rien.
4: Je raconte rien.
0: Rien.
4: Mais allez-vous vous dire ça, moi.
0: M'a rien demandé qui que ce soit, t'es là, comprends?
4: Non.
0: M'a pas là que soutien. Quoi. M'a pas là que ça.
4: Non, mais pour moi.
0: Pas là que ça.
4: Pour moi, on a un problème.
0: Bah, peut-être.
4: Mais, laisse pas voir bataille comme ça. Mais pour moi. Ou le pas un bouc comme ça. Ou à quel bouc, le petit causé, fait rire, il vient en bonne humeur là. Quand il arrive, le n'est pas en bonne humeur, donc il est malade. Malade, comment on ne connaît pas? Ah, aussi, on ne connaît pas.
0: Eh ben, pas Alexa, enfin, comment on me dit, oh, bon soutien, non, pas Alexa.
4: Il ne faut pas vous dire.
0: Occupe ou de fesses un peu, ma pas Alexa. M'y prends pas Alexa, occupe un peu de fesses, ma pas Alexa. Ma pas Alexa.
4: Avant, ma fesse, il occupe ma fesse, moi.
0: Ben voilà, ben allez, sous de fesse, ma pas avec ça.
4: Ben oui, mais avant, ma gueule, c'est bon, fesse, moi. Ben aussi, gros, si t'es comme ça, je suis à la fille. Ouais. Écoute-moi bien. C'est bizarre, où je vous. Alors, réponds pas de mon engraine encore. Vous donnez un point.
0: Ben, occupe-vous de qui alors, se comprend pas.
4: Ah, ben voilà, si vous voulez.
0: Occupe-vous de qui alors, se connaît pas.
4: Vous avez crié en comme ça.
0: Mais crie pas, mais dis juste occupe-vous de qui alors si me dis occupe-vous de fesses, c'est pas bon.
4: Mon fesses, mais c'est la même chose.
0: Voilà.
4: Alors, mais on va te voir. Allez, au revoir.
0: Ah, il est bon la fin. Les secondes. Europe 1, vite.
5: Le baptême de.
0: Pas encore, Europe 1. Pas encore. Putain, mais déjà fatigué. Vite, Europe 1.
5: Pour nous, les Mérovingiens, c'est les.
0: Pas encore. Putain. Freedom. Bien, bonsoir. Oui, bonsoir, oui.
6: Oui, tu peux passer à l'annonce, s'il vous plaît, merci. Allô?
0: Il reste 2 minutes. Appelle Alexandre à l'autre l'annonce.
6: Allez, bon, allez, au revoir.
0: Non, mais il reste 2 minutes.
7: Il se représente en romain, donc il a à la fois des objets romains et des objets. Et des...
0: Putain. Comment c'est des... Chut. Putain, vite, les longs.
7: on en fait des barbares, soit on les francise, donc on va l'appeler Charlemagne et il est à Aix-la-Chapelle. Et moi quand j'étais écolier, je croyais qu'Aix-la-Chapelle c'était en France avec un nom pareil. Donc
8: c'était Karl der Grosse à Arnhem.
7: Oui, absolument.
8: Mais c'est le même, hein.
7: Oui, et c'est aussi l'ancêtre, le roi de l'histoire des Allemands et des Belges.
8: Alors, ce qui est amusant pour ce qui est des mérovingiens, par exemple, c'est que dans les années 60, on connaissait 3 maisons mérovingiennes. Oui. C'est peut-être pour ça qu'on pensait que c'était des rois fainéants. Et en fait, aujourd'hui, on en connaît des centaines.
7: Oui, parce qu'on savait pas les fouiller, on savait pas travailler. On avait l'habitude, l'archéologie française étant née en Grèce ou à Rome, on était habitué à fouiller des temples avec des colonnes, hein, ou des maisons comme à Pompéi. Donc, comme les maisons mérovingiennes ou avant étaient en bois et en terre, vous imaginez une maison en bois et en terre au bout de 1500 ans, il faut avoir un certain œil pour la reconnaître. On la reconnaît maintenant très bien, mais on ne savait pas les trouver avant, d'où cette idée qu'il n'y avait rien.
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8: C'est arrivé cette semaine, c'est terminé pour aujourd'hui. On se retrouve demain à la même heure pour la suite. Passez une excellente journée sur Europe 1. Dans un instant, ce sera...

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2: Bonsoir à tous. Le feu n'est pas fixé et n'est pas en voie de l'être dans les Landes. C'est ce qu'indiquait le préfet Gilles Clavreul. Vous l'entendrez. Activité au ralenti pour EasyJet en pleine haute saison. Son personnel de cabine est en grève. Les raisons de la colère des grévistes dans un instant. Quatre universités françaises parmi les meilleures du monde. C'est le résultat du classement en Shanghai. L'avis dans ce journal de l'ancien ministre de l'Éducation nationale, Jean-Michel Blanquer. Et les nageurs français en or à l'Euro à Paris. Léon Marchand s'est adjugé le 200 pape et Marie-Ambre Molu le 100 d'eau. Et d'autres médailles continentales sont tombées en gym et en athlée. Le point complet à la fin de ce journal.
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2: Le département des Landes est toujours en feu. 1600 hectares de végétation ont été ravagés par les flammes près de Luglon, entre Biscarrosse et Mont-de-Marsan. 650 personnes ont été évacuées, dont une centaine la nuit dernière. Dans les airs et au sol, les pompiers se sont concentrés aujourd'hui sur une reprise du feu qui est survenue à l'aube dans des secteurs difficiles d'accès. Alors, où en sommes-nous ce soir, Charles Bouchain?
3: Eh bien, c'est une bonne nouvelle. Le feu n'a pas progressé de la journée. Il n'est pas fixé. En revanche, les flammes sont toujours réparties en deux zones distinctes. La première correspond au foyer initial à Luglon et la seconde est la conséquence d'une saute de feu ce matin au sud-est de la commune à proximité de Garin. C'est là que les efforts se concentrent désormais, explique Gilles Clavreul, le préfet des Landes.
4: Ce deuxième feu qui est le plus virulent avec des lisières qui sont encore instables, qui sont très chaudes avec des reprises fréquentes et c'est ce qui préoccupe et mobilise le plus, à la fois parce que c'est instable et puis parce que c'est relativement près des premières habitations du bourg. On doit encore tenir bon, on continue à travailler, on a bon espoir, si les conditions restent à peu près étales, d'arriver à des résultats intéressants et à se dire que peut-être demain matin la situation se présentera mieux.
3: Cette stabilisation du feu est permise grâce aux nombreux moyens aériens déployés, 4 Canadair, 2 Dash et le Chinook, hélicoptère bombardier d'eau géant prêté par l'Australie. Toute la journée, des opérations ont été effectuées pour sécuriser la zone, mais aussi pour veiller aux reprises de feu. À ce stade, aucune habitation n'a été détruite par les flammes.
2: Charles Bouchain pour Europe 1. Une dizaine d'hectares de forêt a brûlé dans les Ardennes et plusieurs centaines sont encore menacées. Le feu progresse et la situation sur place est défavorable en raison d'une zone très escarpée en pente ascendante. Et ça brûle aussi en Europe. Dans les Balkans, un feu en Serbie a déjà ravagé 2500 hectares dans une réserve naturelle à une cinquantaine de kilomètres de Belgrade. En revanche, en Croatie, un feu qui menaçait un grand nombre de logements sur une île au large de Zadar est maîtrisé. En pleine période de vacances, la majorité du personnel de cabine d'EasyJet est en grève ce week-end. Les salariés demandent de meilleures conditions de travail, dénoncent des plannings constamment remaniés, parfois la veille pour le lendemain. Bonsoir Romy Azoulay.
5: Bonsoir Frédéric, bonsoir à tous.
2: Et résultat, une centaine de vols sont annulés ce week-end.
5: Oui, soit plus de la moitié des vols prévus programmés. Pour limiter la casse, la compagnie britannique avait pourtant annoncé des annulations préventives et promis un report gratuit sur d'autres lignes. Problème, dans les faits, beaucoup de passagers se retrouvent sur le carreau, comme Adam. Il était en vacances en Égypte avec sa famille. Hier, alors qu'il devait rentrer en France, son vol a été annulé au dernier moment.
6: On était à l'aéroport, ils n'ont pas pu dire en avance par rapport à la grève ou nous informer. Pour l'hébergement, on a dû trouver un hôtel, on a vraiment des petits, surtout un petit qui est très très malade. Il lui reste encore quelques jours de médication, on va faire comment après? Ça va vraiment être très très compliqué. Donc c'est vraiment inacceptable de la part d'EasyJet.
5: Et le service client est toujours injoignable. Résultat, il a dû passer par une agence en ligne pour obtenir des indemnités. Sur Internet, les témoignages de passagers bloqués se multiplient. Quand certains doivent poser des jours de congé en urgence, d'autres déboursent des centaines d'euros pour trouver un plan B. Pour l'heure, Adam, comme beaucoup d'autres, doit patienter la fin du week-end pour espérer reprendre un autre vol.
2: Merci Romy Azoulay. La France tient son rang. Le pays compte toujours 4 établissements parmi les 100 premières universités mondiales. Il s'agit de Paris-Saclay qui occupe la 13e place, de Paris Sciences et Lettres, de la Sorbonne et de Paris Cité. Un classement de Shanghai dominé par les universités américaines avec Harvard en tête devant Stanford et le Massachusetts Institute of Technology. La réaction d'ancien ministre de l'Éducation nationale, Jean-Michel Blanquer.
7: Ce qui compte, mais en même temps, c'est pas l'alpha et l'oméga, donc c'est un baromètre, c'est pas le baromètre. C'est un baromètre qui nous dit quelque chose, notamment sur notre capacité d'excellence scientifique, sur les meilleurs établissements, en fait. Donc ça ne résume pas tout ce que fait l'université, ni tout ce que représente la France. Donc il faut le prendre comme quelque chose d'important, mais ne pas en faire non plus l'indicateur de tout ce qu'il y a à dire sur nos universités. Quand il y a eu au début le classement de Shanghai, ça a été un peu un choc pour la France parce qu'on ne s'y retrouvait presque pas. Or, on avait le sentiment d'avoir quand même quelques institutions de grande qualité, comme l'École normale supérieure, l'École polytechnique ou bien d'autres universités de haut niveau françaises. Et donc la politique consistant à créer l'université Paris-Saclay il y a maintenant plus de 15 ans, de créer des grandes universités comme PSL, Sorbonne Université ou Paris-Cité, fait qu'aujourd'hui on a une visibilité plus grande.
2: L'ancien ministre de l'Éducation nationale, Jean-Michel Blanquer, qui était en direct avec Guillaume Larriche dans Europe 1 Soir. Et au total, 27 établissements français figurent dans les 1000 universités classées, ce qui positionne la France au 10e rang mondial.
1: 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Frédéric Jeancheret.
2: C'est son dernier été à la tête de l'État et pourtant, à l'entendre, rien ne semble annoncer la fin. Depuis le fort de Brégançon, Emmanuel Macron continue d'enchaîner dossiers et coups de fil, comme si le temps présidentiel n'avait pas de terme. Mais dans son propre camp, certains s'inquiètent désormais ouvertement de ce déni, Alexis de La Fontaine.
0: Oui, sur le fond, rien ne bouge. Toutes les remarques portant sur le cœur du texte, comme la définition du droit à l'aide à mourir ou les critères d'éligibilité, ont été écartées par les sages. Mais le Conseil constitutionnel a tout de même formulé trois réserves d'interprétation. Premier point, les établissements privés pourront refuser que l'euthanasie ou le suicide assisté se déroule dans leurs murs. Deuxième point, les pharmaciens pourront eux aussi invoquer une clause de conscience pour refuser de préparer ou délivrer la substance létale. Troisième point, pour les majeurs protégés, la vie de la personne en charge de leur protection juridique devra être prise en compte par le médecin. Trois réserves donc, mais aucune obligation de réécrire le texte. Une décision qui ressemble davantage à un geste d'apaisement qu'à une véritable remise en cause du dispositif. Dans un communiqué, Emmanuel Macron salue cette décision et évoque un débat démocratique exemplaire, ainsi qu'une garantie essentielle apportée aux Français. Le chef de l'État doit maintenant promulguer la loi qu'il considère comme le marqueur central de son second quinquennat.
2: Alexis de La Fontaine du service politique d'Europe 1. Sébastien Lecornu se rendra à Mayotte du 26 au 27 août. Le Premier ministre fera un point complet sur la situation locale un an après la loi de refondation de l'archipel dévasté par le cyclone Chido en décembre 2024. Sébastien Lecornu qui sera avant cela en Gironde dès lundi. Le Premier ministre doit lancer la reconstruction après le méga-feu de juillet. Une visite qui cristallise beaucoup d'espoir chez les acteurs locaux, mais aussi la colère d'habitants qui ne croient plus aux promesses du gouvernement. Patrick Bruel est autorisé à quitter le territoire français. Le contrôle judiciaire du chanteur et comédien a été assoupli. Rappelons qu'il est mis en examen pour viol et agression sexuelle. Et l'administration fiscale va contacter en début de semaine les usagers concernés par la cyberattaque du système d'information du fisc. Ils sont 678 000 particuliers et entreprises à avoir eu leurs données dérobées. Le risque majeur, c'est une usurpation d'identité. Le parquet de Paris a ouvert une enquête après ce piratage. C'est l'un des derniers grands chassés croisés de l'été sur les routes. Ce week-end, les retours de vacances commencent à prendre le pas sur les départs. La journée était classée rouge dans les deux sens par Bison Futé, même noir pour les départs en Auvergne-Rhône-Alpes. La région concentrée à elle seule, 135 km de bouchons peu avant midi, nomme Loisel.
8: Oui, et sur la 7 à la mi-journée, il fallait jusqu'à 2h40 pour relier Orange à Lyon contre 1h35 habituellement, selon Vinci Autoroutes. Sur l'air, Cédric fait une pause, partie de Saint-Raphaël avec sa famille. Il doit rejoindre Paris, près de 900 km à parcourir.
9: Proche de Lyon, on a eu quand même 2 heures de ralentissement. Normalement, sans pause, c'est 8h. Là, on va faire à peu près 10h, voire 12 heures de route. C'est un peu long avec les enfants, il faut essayer de les occuper pour passer le temps parce qu'on n'a pas le choix.
8: Un long trajet, donc, après 2 semaines de vacances en camping pour Cédric et sa fille.
9: On a eu le beau temps, on a profité de la plage.
10: On s'est dit, pourquoi ça continue pas? Mais faut rentrer chez nous. Faut préparer la rentrée, acheter les fournitures.
8: Quelques voitures plus loin, Gwendoline et ses 5 enfants laissent eux aussi les vacances derrière eux.
11: Contente parce qu'on va retrouver notre chez soi. Puis un peu triste parce que la mer, le dépaysement, ça fait du bien. Ça laisse l'esprit ailleurs. Je vais préparer la rentrée. Monsieur va reprendre le travail dès lundi. Le quotidien va reprendre.
8: Le trafic restera dense demain dans la région et devrait même être saturé lundi dans le sens des retours. Bison Futé recommande d'éviter lundi l'A7 entre Orange et Lyon de 11h à 17h.
2: Nomi Loisel, correspondante d'Europe 1 dans la région Auvergne-Rhône-Alpes, et noté qu'à la mi-journée, 712 km de bouchons cumulés étaient recensés au niveau national. Même diminué, il a assuré. Léon Marchand, la star des bassins, décroché son premier titre continental aujourd'hui. Le nageur français de 24 ans s'est imposé en finale du 200 mètres papillon à l'Euro à Paris. Il a dévoré la distance en 1 minute 51 secondes 72 centièmes. La réaction du champion français au micro de France Télévisions.
12: Juste merci au public, quoi, en vrai. La piscine était en feu, ça m'a énormément poussé du début à la fin. J'ai une belle course, finis hyper bien l'année 50. Je suis champion d'Europe, donc je suis trop content, c'est trop bien. J'étais pas sûr de pouvoir faire les championnats d'Europe, pas sûr de pouvoir faire le papillon, pas sûr de pouvoir faire le crawl. Je pense que j'ai persévéré, je me suis dit que c'était quand même une belle compète, c'était en France en plus, donc j'en ai profité.
2: Et quelques minutes plus tard, Marie-Ambre Mollus est aussi illustrée en décrochant l'or sur le 100 mètres d'eau. Et elle est accompagnée sur le podium de Pauline Mailleux qui a pris le bronze. Et des médailles sont aussi tombées à l'Euro de gymnastique à Zagreb en Croatie. Elena Kolas, 16 ans, est devenue championne d'Europe à la poutre. Et puis ensuite, quelques minutes après, vice-championne au sol. Au championnat d'Europe d'athlétisme à Birmingham, les Bleus ont gagné du bronze par deux fois. Il y a quelques minutes sur le 10 000 mètres avec le champion du monde en titre, Jimmy Gressier. On espérait un peu mieux, hein, on va pas se le cacher. Eh bien, c'est une petite déception, mais c'est tout de même un podium. Et puis un peu plus tôt, c'est le marcheur français Aurélien Quignon qui avait pris le bronze sur le marathon. Les frères Félix et Alexis Lebrun ont eux remporté le double au grand smash d'Europe à Malmö en Suède. Ils ont battu en finale une paire hongkongaise 3-7 à 0. Et puis notez que le buteur de la finale du mondial de football rejoint le Paris Saint-Germain. L'attaquant espagnol Ferran Torres, 26 ans, s'est engagé jusqu'en 2031 avec le club de la capitale. Et si vous appreniez à cuisiner japonais, vietnamien ou encore italien avec un chef, de nombreuses entreprises proposent des ateliers culinaires et pour cause, ils attirent de plus en plus de monde. Le site WeCanDo a enregistré plus de 236% de réservations cette année par rapport à l'an passé. Au total, ce sont 47 000 clients qui ont décidé d'allier plaisir et apprentissage. Le reportage de Laura Legault lors d'un atelier de cuisine italienne à Paris.
13: Bienvenue à tout le monde à un creux de pâte fraîche à l'italienne.
14: S'habiller jeune autour de la taille, Daniela apprend ce soir à 9 élèves la cuisine de son pays d'origine, l'Italie, avec au menu
15: ravioli farci alla ricotta et épinards, le classique à l'italienne.
14: Sur la table, la farine, les œufs et les laminoirs sont prêts. Pour certains, c'est une première, comme Jérôme et sa femme Maude.
16: Je sais cuisiner, mais je sais pas faire les pâtes fraîches, donc ouais, apprendre à faire les pâtes de A à Z, ce serait bien.
14: Le couple a les yeux rivés sur la nonna qui dévoile ses secrets de cuisine.
17: C'est bien tous les ingrédients.
18: Alors là, on aborde une partie quand même très technique. Il faut bien rester concentré.
14: La chef italienne reçoit de plus en plus d'élèves.
19: Ils veulent retrouver ce qu'il y avait avant, en fait, avec leurs parents.
20: Allez hop, faites passer.
14: Une heure et demie plus tard, les odeurs de basilic et sauce tomate imprègnent la pièce. Place à la dégustation.
21: La sauce tomate était bonne, les pâtes étaient très bien cuites, al dente, comme on les aime.
18: C'est quand même hyper appréciable que la nonne soit là pour nous expliquer comment il faut remplir les raviolis. Et finalement, on sent que si on était à la maison tout seul, on ferait pas aussi bien.
14: Ils repartent avec la recette et les bonnes techniques, prêts à faire goûter leurs pâtes fraîches à toute la famille.
2: Le reportage de Laura Legault pour Europe 1. Et le dernier bulletin météo de la journée, c'est à présent avec vous, Perle Ronnet, et avec une soirée plus douce que les précédentes.
5: Oui Frédéric, la nuit sera douce à l'est, la baisse des températures se confirme sur l'ouest et progresse vers l'est, sans toutefois concerner un large quart sur le sud-est. Ce soir, une activité orageuse pourrait se renforcer et s'étendre sur le sud-ouest, apportant un arrosage plus conséquent. Le temps, il restera orageux demain aussi, demain dimanche. Des orages se déclencheront dès le matin de l'Aquitaine au centre, puis toucheront l'après-midi des pays de la Loire au nord-est avec un risque de rafales et de pluies soutenues en peu de temps. Seul le pourtour méditerranéen, la Corse et le nord de la Seine, de la Bretagne aux Ardennes, resteront au sec et au soleil. Côté température, on attend 28 à 34 degrés sur la plupart des régions, mais encore 35 à 38 degrés de la moyenne vallée du Rhône à la région PACA et à l'intérieur de la Corse.
2: Merci Perle Romney. 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
2: Bonsoir et bienvenue dans les meilleurs moments et sans doute les moments les plus forts de la Libre Antenne de cette semaine. N'hésitez pas tout de même à composer le 01 80 20 39 21, 01 80 20 39 21, numéro non surtaxé de notre standard. Et vous pouvez aussi nous écrire pour réagir à ce que vous entendez à l'antenne au 7 39 21, 75 centimes plus coût du SMS. Bonne émission.
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2: Bonsoir Simon.
3: Bonsoir Valérie, merci de me prendre à l'antenne.
2: Avec plaisir, avec plaisir.
3: C'est la première fois que je vous ai au téléphone.
2: Ouais.
3: Et bon, j'ai écouté hier et aujourd'hui, franchement, il y a des personnes qui feraient, qui démoraliseraient tout un bataillon. Tellement, c'est pas bon. C'est vrai que chaque personne a sa personnalité, mais bon, il n'y a rien pour remonter le moral, quoi.
2: Oh, ben ça dépend tout de même, on a des belles histoires. La semaine dernière,
3: oui.
2: On avait une détective privée qui nous racontait qu'elle avait découvert la trahison de son mari grâce à son métier. Moi, j'ai trouvé ça drôle. Mais elle était très péchue, en plus.
3: Oui, heureusement, c'est pas tous les soirs, quand même.
2: Oui.
3: Et c'est vrai, entre hier soir, il y avait une dame, bon, qui ne savait pas, en fait, elle avait, tous les choix possibles, mais elle ne savait pas prendre une décision. Et tout à l'heure, il y avait une personne, bon, la pauvre, elle a pas de bol parce qu'elle a des problèmes de santé, de colonne vertébrale.
2: Mm-hmm.
3: Voilà, bon, c'est triste, mais bon. voilà, moi je vous appelle.
2: Oui.
3: Bon, en ce qui me concerne, voilà, j'ai 68 ans.
2: Oui.
3: Je suis l'aîné d'une fratrie nombreuse.
2: Oui.
3: Et j'ai été marié pendant 33 ans avec une personne.
2: Mm-hmm.
3: J'ai eu deux beaux enfants. J'ai deux petites filles, dont une qui fait Hippocagne.
2: Wow.
3: À Paris.
2: Ouais.
3: Et je suis fier un petit peu de ma descendance.
2: Ouais, vous avez raison.
3: Remarquez, les chats font pas des chiens, bon, sans vouloir se flatter soi-même.
2: Mm-hmm.
3: Mais bon, pour reprendre, si vous voulez, le cours. Donc, j'ai été marié pendant 33 ans, puis ensuite, j'ai divorcé parce que mon épouse travaillait avec moi. Donc, c'était insupportable, en fait, de ne parler que boulot, ce qui fait que j'ai pas vu mes enfants grandir. Et voilà, puis...
2: Vous auriez pu voir vos enfants grandir, même en parlant boulot avec votre épouse, hein?
3: Ah oui, mais déjà dans la journée, le soir à la maison, au lieu de parler famille, bon, on parlait boulot, quoi.
2: Mm-hmm,
3: bon, c'est pas une chose à faire. Je ne le conseillerais pas aux auditeurs de travailler avec leur femme.
2: Ah bon? Ah bon? Parce que certaines personnes rêvent de travailler avec leur compagnon ou leur compagne, hein?
3: Oui,
2: justement.
3: Mais enfin, se voir toute la journée comme
2: plus,
3: ça. 24,
2: plus le reste
3: 24.
2: De la vie, ça fait trop, c'est ça?
3: Voilà, je pense que bon, c'est sujet à ce qu'il y ait quelques petits conflits, quoi. Bon, c'est vrai quand on est ensemble, tandis que quand il y a une absence, on est content de retrouver l'autre, quoi. C'est une autre façon d'aborder, exactement.
2: Voilà. Ou alors, faut beaucoup s'aimer.
3: Ah oui, oui, oui, oui, oui, mais bon, le coup de foudre, moi je sais pas, bon, moi je n'y crois pas.
2: Et vous n'avez pas eu de coup de foudre avec votre ex-épouse?
3: Non, je suis assez cartésien. En fait, je vois pas les choses de cette façon, si vous voulez, moi il y a le premier abord, bien sûr, il y a le premier regard, il y a des échanges, et quand ça accroche, bon, faut vivre avec les gens, en fait, pour les découvrir, découvrir leurs qualités, voilà, parce que parfois, parfois les premiers abords sont bons, mais après
2: c'est mieux. C'est, juste, je fais une parenthèse, c'est mieux de les découvrir avant que de vivre avec eux, hein, quand même, qu'en vivant avec eux. Vous voyez ce que je veux dire?
3: Oui, mais pour pouvoir vivre, il faut d'abord se rencontrer. Quand je parle de découvrir, c'est en fait, c'est dans ce sens-là. C'est d'abord se rencontrer. Bon, parfois, ça passe, mais c'est vrai que c'est en vivant avec les gens que...
2: Et avec le temps aussi, hein, avec les années.
3: Avec le temps, bien sûr, parce qu'on se découvre. Bon. Alors, j'ai eu la chance, donc, d'avoir une femme qui m'a fait des beaux enfants. Ensuite, bon, après, on a divorcé d'un commun accord, bien sûr. Enfin, bon, mais c'est moi surtout qui suis parti parce que j'en pouvais plus. Bon, je voyais que le couple était, que ça ne collait plus, quoi. Et j'ai dit, bon, ben, s'il y a un des deux, au moins, qui peut être heureux, ça sera toujours ça de pris, quoi.
2: Oui. Est-ce que finalement votre ex-épouse, alors au début évidemment qu'elle n'a pas dû être d'accord, mais finalement après le recul, avec le temps, est-ce qu'elle a refait sa vie et est-ce qu'elle est plus heureuse aussi?
3: Oui, elle est mariée. Bon, être plus heureuse, de toute façon, elle ne me dira pas le contraire.
2: Oui.
3: Mais bon, je pense qu'elle avait une vie beaucoup plus épanouie avec moi qu'avec la personne avec qui elle est maintenant, parce qu'elle a pris d'abord quelqu'un de beaucoup plus âgé qu'elle, et en plus que bon, c'est quelqu'un qui est un peu radin pour employer le mot.
2: D'accord.
3: Mais bon, voilà, bon, c'est vrai que la première année, bon, c'est vrai, j'ai eu mes enfants sur le dos, même mes propres parents. Parce que bon, il disait que c'était de ma faute. Bref.
2: Oui, et puis 33 ans de vie commune, mettre fin à 33 ans de vie commune, ça pose question tout de même.
3: Exactement, oui. Non, mais c'est pour vous dire, les parents généralement défendent leurs enfants. Alors, moi, c'était l'inverse, en fait.
2: Ça veut dire que votre mère s'entendait bien avec sa belle-fille?
3: Bon, il n'y a pas que ma mère, mes frères et sœurs, enfin tout le monde, quoi. Bon, mais comme je suis l'aîné de la famille, je devais donner l'exemple quelque part. Voilà, j'étais l'exemple.
2: Ouais.
3: Et ensuite, si vous voulez, bon, j'ai connu une autre personne qui vivait en Allemagne. Et bon, c'est une histoire un peu. Un peu bizarre, j'ai eu un petit souci de licence. Vous savez, à l'époque, sur les ordinateurs, on travaillait avec Windows. Bon, il y a eu différentes versions. Et puis, suite à un changement de version, ma licence, en fait, ne fonctionnait plus. Et donc, j'ai appelé et le support était en Allemagne. Et je suis tombé sur une personne qui parlait français et qui m'a. Enfin, et j'ai demandé qu'on me donne une clé de manière à me dépanner. Alors, elle m'a dit vous savez, mon collègue n'est pas là, il est parti manger, il va revenir dans 5 minutes. Et alors, je lui ai dit écoutez, c'est déjà compliqué de vous avoir parce qu'avec votre machin téléphonique, si vous appelez pour tel produit, faites tel numéro, si vous appelez pour ça, etc. Alors, je lui ai dit écoutez, on va passer le temps. Et puis, de fil en aiguille, comme ça, bon...
2: Vous avez sympathisé.
3: Voilà, on a sympathisé, j'ai demandé son numéro de téléphone. Mais en fait, moi, ce qui m'a charmé, c'est parce qu'elle avait un accent... elle avait un accent qui n'était pas français, en fait.
2: C'est l'accent qui vous a charmé.
3: Voilà.
2: C'est un peu comme l'accent britannique, la petite touche comme ça, d'exotisme.
3: Oui, c'est un peu comme Mike Brandt d'ailleurs,
2: une chanson qu'on a passée tout à l'heure, oui, tout à fait.
3: C'est vrai. Et bon, bref, j'ai demandé son numéro de téléphone, elle n'a pas voulu me le donner. Elle me dit, de toute façon, c'est moi qui vous contacterai. Je vous ai dans ma base de données. Voilà, bon, je me suis dit, bon, ça c'est une façon gentille de me jeter, quoi.
2: De vous éconduire.
3: J'ai résolu mon problème. Et tout de suite après, il y a eu les vacances, donc j'étais à Punta Cana pendant un mois. Et quand je suis rentré, j'avais plein de messages, enfin plein de publicités, plein de trucs. Alors j'ai vidé un peu tout, et puis en même temps, j'ai eu comme un petit déclic de la société que j'ai appelée, en fait, que j'avais mis à la poubelle. J'étais à la poubelle pour le récupérer, pour le remettre, et en fait, elle m'a écrit, elle m'a fait une très très longue... une très longue lettre, voilà, elle m'a exposé son problème, et bon, et donc on a fait connaissance de cette façon-là. Et bon, disons, moi, il m'est arrivé de me déplacer le week-end, comme j'étais divorcé à cette époque-là, bon, bah, j'allais passer des week-ends chez elle, et de fil en aiguille, elle est venue s'installer sur Paris. Voilà, avec ses deux enfants qui étaient des jeunes enfants que j'ai élevés d'ailleurs, que j'ai d'excellents rapports avec eux. Voilà, et puis après cette femme, j'ai connu quelqu'un
2: Pourquoi ça s'est arrêté avec elle?
3: Eh bien, ça s'est arrêté avec elle tout simplement parce que, si vous voulez, sa fille, elle avait une fille qui est tombée enceinte, qui a eu un bébé. Tant qu'elle n'habitait pas près de chez nous, ça allait très bien. Et à partir du moment où elle s'est rapprochée, je me tapais son bébé tous les week-ends, à devoir lui regarder des dessins animés, des dessins, enfin bon, fallait s'occuper de son bébé, et le bébé était malheureux parce que elle partait pour le week-end, comme elle était jeune, elle partait le week-end, et ce qui fait que moi,
2: Vous n'aviez plus de week-end avec votre amoureuse seule, en fait, hein, c'est ça.
3: Exactement.
2: Donc elle dédiait tout son temps à son petit enfant, à son petit-fils, ou sa petite-fille.
3: Donc ça nous a un peu cassé.
2: C'est pareil.
3: Ça nous a cassé l'ambiance, et puis donc on s'est séparés. Elle m'a fait aussi un petit coup, j'éviterai d'en parler pour ne pas. C'est des choses. Je ne lui en veux pas pour autant.
2: Oui.
3: Et ensuite, vous savez, on avait beaucoup de réunions sur Paris parce que, étant une famille nombreuse, il y avait beaucoup d'anniversaires, des mariages, des bar mitzvahs, des choses comme ça.
2: Mm-hmm.
3: Et donc, on était souvent, mais on se voyait en fait sans se voir parce que tout le monde était en activité, le boulot, le travail, tout ça, et puis c'était rapide, quoi. C'était court. Donc, un jour, on est venu passer des vacances ici en Espagne.
2: Mm-hmm. Et vous êtes où en Espagne?
3: Je suis à 2 kilomètres de Marbella.
2: D'accord. Ah, c'est drôle parce que le week-end dernier, on a eu un auditeur aussi de cette région qui nous a téléphoné.
3: Ah bon?
2: Qui a pris sa retraite là-bas, justement.
3: Ah bon? Ben écoutez...
2: Il y a un repère peut-être d'expatriés français.
3: Oui, tout à fait, parce que j'ai des amis, j'ai des couples d'amis qui habitent ici, dans le coin. Bon, c'est un ancien médecin parisien avec sa femme. Le problème, c'est que je suis toujours entouré de francophones, ce qui fait que mon espagnol n'avance pas.
2: Progressez pas, d'accord.
3: Voilà. Et donc, pour reprendre le fil, j'ai deux de mes frères et deux de mes sœurs qui ont investi ici, dans le même complexe. En fait, c'est un complexe qui est assez confortable. Il y a 8 piscines. Il y fait toujours beau. sauf la semaine dernière où il a plu un petit peu. Mais bon, on vit dans un cadre qui est agréable quand même, qui est très sympa. Voilà. De temps en temps, je fais des excursions sur Paris pour voir mes enfants, mes petits-enfants. Et puis voilà, quoi. J'ai connu donc une troisième personne.
2: Oui.
3: Cette personne, c'est une personne qui habitait dans l'est de la France, enfin du côté de Metz. avec laquelle j'ai sympathisé. Bon, on s'entend toujours très très bien. Mais c'est le même système, je ne sais pas, j'ai l'impression que je les attire. À partir du moment où il y a eu une de ces filles qui a eu des bébés, les premiers temps, je me déplaçais avec elle, j'allais sur la région de Metz. Je passais un petit peu du temps avec elle, et puis ensuite, elle y allait de plus en plus, si vous voulez, et elle s'absentait de plus en plus, jusqu'à ce que j'avais l'impression
2: de la déranger.
3: Si elle s'absente pour 2 mois, 3 mois, deux fois dans l'année, ce qui fait que elle est avec moi à mi-temps, quoi. Moi, ça me convenait pas. Et un appartement qui, sans une femme, c'est un appartement qui n'a pas d'âme, comme on dit. C'est important, un homme est fait pour vivre avec une femme. Donc là, je me suis retrouvé célibataire, ça fait 1 an et demi. Et j'ai pas à me plaindre. J'ai la chance d'être dans un endroit très agréable, d'être bien logé, confortable, je ne manque de rien. Je sais que... je sors, je me promène, je fais des restos. C'est vrai qu'on vit beaucoup plus l'été que l'hiver, parce que les personnes sont en activité sur Paris quand elles sont plus jeunes que moi. Et j'ai un de mes frères qui vient faire des golfs de temps en temps, parce que c'est un endroit, on est entouré de golf. C'est très agréable, j'ai pas à me plaindre par rapport à ce que j'entends à la radio, les pauvres, certaines personnes sont avec des problèmes de santé, des malvoyants, des trucs comme ça. J'ai la chance de passer outre, quoi, voilà.
2: Ouais.
3: Et donc,
2: Simon, l'objet de votre appel ce soir, alors, c'est juste pour nous dire, pour nous raconter votre parcours amoureux.
3: Voilà, exactement. Pour parler de mon parcours amoureux. J'avais eu Monsieur Roland
2: Pérez.
3: Lopez.
2: Pérez.
3: Pérez. Florian m'a donné 2 numéros de téléphone. J'ai téléphoné à un numéro.
2: Oui.
3: J'ai des contacts comme ça.
2: Oui, allô? Ah, on vous a perdu, Simon, on vous a perdu. Ça a coupé, parce que vous nous appelez de Marbella, hein, dans le sud de l'Espagne, sans doute. Y est, je vous retrouve. Ça avait coupé,
3: oui.
2: Hein. Donc, vous aviez eu 2 numéros de téléphone grâce à Roland, et...
3: Oui, voilà. Donc, j'ai téléphoné. C'est une personne qui est beaucoup plus âgée que moi, mais sympathisée comme ça. On s'est appelé 2 fois, quoi. Et l'autre téléphone, ça n'a rien donné parce que ça ne décrochait pas, ça ne répondait pas. J'ai laissé un message, je peux pas. J'ai pas eu de suite, voilà. Oui. Pour aller droit au but, j'aurais bien aimé si des personnes étaient intéressées de
2: qu'elles vous contactent. Elles ont envie surtout d'aller vivre à Marbella, parce que si elles choisissent surtout si je vous suis bien, Simon, qu'elles ne fassent pas passer leurs enfants avant vous.
3: Non, si, elles peuvent, si, bien sûr.
2: Raisonnablement, c'est ça.
3: Exactement. Mais malheureusement, les enfants grandissent vite, et après, on se retrouve seul après. Et après, parfois, c'est un peu tard, quoi. C'est un peu trop tard de prendre soin de soi. C'est ce que j'entends d'ailleurs tous les soirs, des femmes qui avancent en âge, très très avancées, et puis qui se retrouvent seules, quoi.
2: Ouais.
3: Parce qu'elles n'ont pas pensé à elles, quoi. Elles n'ont pas su faire, si vous voulez, la part des choses, je pense.
2: Alors, comme dit Laurence ce soir au 739-21, 75 centimes plus coût du SMS, il y a des femmes seules qui n'ont jamais eu d'enfants. Voilà, et peut-être que ce serait bien pour vous, c'est ce que suggère Laurence.
3: Oui, je pense qu'il y aurait pas de petits-enfants. Oui,
2: voilà, donc pourquoi pas, hein. Ça peut être aussi une solution.
3: Tout à fait. Et alors, je pense que c'est la seule.
2: Ah, ben voilà.
3: Je pense que c'est la seule solution, je pense. Moi, je peux me déplacer sur Paris, mais je suis conscient, ça va le faire au début, mais après, ça le fera plus parce que.
2: Après, c'est une relation à distance, donc il faut que les deux soient OK. Hein, c'est pas la même vie.

0: Voilà, bon, bah, c'est mes hobbies. J'aime la musique aussi. Je lis pas beaucoup, mais je lis quand même certaines choses qui m'intéressent.
1: Vous aimez danser? Sinon... Est-ce que vous aimez danser?
0: Ah, alors, écoutez, là, vous tapez en plein dedans parce que j'ai donné ce goût à mes frères. J'ai un de mes frères qui fait de la danse de salon, et avec sa compagne, ils ont été champions du monde dans leur catégorie de danse de salon, je crois, en 2000.
1: Champions du monde?
0: Champions du monde, oui. J'étais présent à Euro Disney, d'ailleurs, c'est là-bas que ça s'est passé, avec les juges et tout ça. Bon, c'est sympa. Enfin, j'ai des frères qui sont dans le milieu de la danse. J'ai trois frères qui j'en ai un qui enseigne la danse folklorique. Vous savez comment en Israël, dans la rue,
1: ça.
0: Donc, il exerce ça sur Paris. D'ailleurs, il est très connu parce que il fait ça depuis toujours. Il a fait ça depuis toujours. D'ailleurs, il fait venir des chorégraphes d'Israël, justement, quand il des marathons. Mais là, c'est pas la danse de salon, c'est une autre danse.
1: Oui, oui, oui, bien sûr.
0: C'est un autre style de danse. Oui.
1: Ah, on vous repère, Simon. Donc, écoutez, si on a des contacts à vous donner, eh bien, alors, bien évidemment que Nicolas fera le relais comme il le fait à chaque fois. Et je vous souhaite évidemment de trouver votre âme sœur. Et définitivement, cette fois, qui s'installera à Marbella. Et puis, Mélanie, vous nous avez laissé un message au 739-21 pour nous dire que vous aimeriez passer à l'antenne dimanche, donc demain soir, pour rendre hommage à votre maman. Est-ce qu'on peut vous recontacter? Mais avec grand plaisir qu'on va vous recontacter. Mais il faut nous laisser votre numéro de téléphone, Mélanie, et Nicolas va évidemment s'en charger.

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1: Bonsoir Louise.
2: Bonsoir.
1: Merci.
2: Je suis vraiment ravie de vous avoir en ligne.
1: Avec plaisir.
2: Alors j'apprends beaucoup de tout ce qui se dit depuis le début de la soirée, c'est vraiment très intéressant et puis c'est vraiment très instructif. Donc pour ma part, je sors d'une... on va dire, je me suis séparée il y a plus d'un an.
1: Oui.
2: Et donc j'ai profité de cette période, après une relation de 20 ans, je profite de cette période pour apprendre, comprendre ce qui s'est passé, etc. Et depuis 4 mois, je fréquente quelqu'un qui, sur le papier, a toutes les qualités du monde. Donc ça, c'est intéressant par rapport à ce que vous disiez tout à l'heure, le fait qu'on peut avoir des critères.
1: Mm-hmm.
2: Et on espère qu'il se manifeste le jour où on fait une rencontre. Donc sur le papier, effectivement, cette personne, elle a toutes les qualités. Mais effectivement, dans le cours de la relation, il y a des choses qui apparaissent qui sont plus complexes. On a tous nos valises à gérer, c'est vrai, mais on a surtout deux styles de communication très différents.
1: Oui, ce dont on parlait tout à l'heure. Vous avez quel âge, juste pour qu'on sache à peu près où vous en êtes dans votre vie. Vous avez quel âge ?
2: J'ai 41 ans.
1: 41 ans, vous avez des enfants ?
2: Oui, des enfants de ma précédente union de plus de 20 ans.
1: Oui.
2: C'est ça ?
1: Oui.
2: Et moi, je suis quelqu'un qui verbalise beaucoup, je mentalise, j'explique, je décortique, etc. Et lui, c'est un taiseux.
3: Ah, d'accord.
2: Alors, ajouter à ça qu'il habite en province, donc on se voit pas beaucoup. Et je pensais que la distance pourrait être compensée par une communication qui serait soit par téléphone, soit par message, soit autre. Et c'est pas son mode de communication. Donc là, on connaît déjà des blocages là-dessus. Et je me rends compte en le pratiquant, entre guillemets, que par exemple, quand il est contrarié, sa nature de taiseux fait qu'il ne va rien dire. Il va ruminer.
3: Ouais.
2: Et moi, je sens le changement de température et c'est à moi d'aller lui tirer des vers du nez et de provoquer la conversation. Et là, je me surprends à surveiller toutes mes paroles pour trouver le bon mot, pour formuler les choses. Il y a une phrase qu'on dit, je suis responsable de ce que je dis, mais pas de ce que tu comprends. Mais en fait, ça atteint des sommets parce que je m'en viens à surveiller tout ce que je dois dire pour me dire, faut pas que je le braque parce que c'est quelqu'un de très bien.
1: Donc c'est fatigant pour vous, c'est ça que vous voulez nous dire, Louise?
2: C'est épuisant et je me dis, est-ce que je suis pas en train de forcer un truc qui a pas lieu d'être? Parce que moi, je sais que je suis en train de tomber amoureuse. Il y a des choses qu'on se disait, on préfère ne pas être dans une passion qui brûle tout. C'est un feu qui
1: réchauffe plutôt qu'il brûle.
2: Exactement. Donc c'est dans ça qu'on est. Mais là, je sens que je m'éteins parce qu'à force de faire trop d'efforts, à force de pas se comprendre, alors je lui en ai parlé une fois, deux fois, et il fait des efforts. Mais moi, je me demande si, en vous écoutant, si deux styles de communication très différents peuvent quand même se trouver à un moment donné.
1: Peuvent cohabiter.
2: Voilà.
1: Ouais.
2: Avec l'intention et la volonté, est-ce qu'on peut quand même y arriver?
1: Après, ça fait que 4 mois, Louise, c'est tout frais.
3: C'est tout frais, ouais.
1: Vraiment tout frais. On est encore dans les grandes périodes d'ajustement,
2: Oui,
3: dans la découverte en fait, c'est-à-dire que là vous découvrez que il est comme ça, vous découvrez que le téléphone etc c'est pas son truc, vous découvrez que quand il est contrarié il se tait et que on est dans cette découverte. Donc est-ce que deux styles de communication différents peuvent cohabiter? Oui, tout dépend de l'effort que chacun est prêt à fournir et le bon signe que j'ai repéré dans ce que vous avez dit c'est qu'il fait des efforts.
1: Oui. Déjà.
3: Est-ce que vous voyez le résultat?
1: Oui.
3: Donc si déjà il a une conscience que effectivement il y a ce problème, qu'il a la volonté d'arranger les choses, c'est déjà un super bon signe.
2: Mm-hmm.
3: Après, un style de communication, c'est quelque chose qu'on hérite déjà de nos parents, de notre éducation. Donc c'est quelque chose qui est gravé vraiment au tréfond de notre cerveau et qui peut évoluer, mais dans la durée. Vous voyez,
1: vous savez, c'est vraiment ce livre tellement connu, le best-seller Mars et Vénus. Hein, les hommes viennent de Mars, les femmes de Vénus.
3: Il y a
1: vraiment, on parle deux langages complètement différents, de toute façon.
2: Oui.
1: Sans compter qu'il y a des gens qui pensent dans la globalité, d'autres qui pensent dans le détail.
3: Oui.
1: Sans compter que les mots n'ont pas le même sens pour certains. D'autres ont des pensées où c'est raccourci parce qu'ils vont très vite dans leur tête. Bon, tout ça, il faut apprendre à se connaître, en fait. Hein.
3: Le truc, c'est que si vous avez vécu une relation de 20 ans, vous avez expérimenté une manière de communiquer qui a été rodée pendant deux décennies.
2: C'est vrai.
3: En plus, vous êtes connue dans votre jeunesse, à un moment où on est en mode découverte, on est voilà, on est plus curieux de nature, on est plus prêt à expérimenter l'inconnu quand on est plus jeune. Aujourd'hui, vous êtes dans une phase de vie qui est différente et vous avez vécu une période sans doute de célibat après votre séparation. Maintenant, vous avez envie que ça devienne sérieux avec cette personne-là. En tout cas, vous voyez le potentiel et vous identifiez les premiers freins.
2: Oui.
3: Ben c'est normal qu'il y ait des freins.
1: Ah oui, puisqu'on est tous différents, hein. 9 milliards d'individus, absolument. 9 milliards de différences, donc logique.
3: C'est normal qu'il y ait des freins. Donc je pense que le vrai sujet, c'est pas tellement que c'est difficile de communiquer, c'est surtout comment est-ce que vous communiquez sur la façon dont vous communiquez. Et si déjà il est conscient qu'effectivement c'est un problème et qu'il a la volonté d'arranger les choses, vous avez déjà tous les bons points. Ensuite, ce qu'il faut, c'est la patience, les ajustements, les conversations, et puis un petit peu de méthode.
1: Oui, mais le souci aussi, là, pour Louise, me semble-t-il, Louise, hein, je parle sous votre gouverne, c'est l'hypervigilance, c'est la fatigue que ça crée. Ouais. Est-ce que Louise aurait tout à gagner à être elle-même, finalement, et puis on voit ce que ça donne, Steven?
3: Ouais, ça serait intéressant. Après, ce qui serait vraiment intéressant, ce serait d'échanger sur vos besoins.
2: Alors là-dessus, parce que du coup moi j'ai fait une thérapie suite à ma rupture et j'ai identifié mon penchant un peu complexe, enfin problématique à me suradapter à l'autre, à vouloir sauver les choses.
3: Donc, on voit bien dans le fait de bien choisir vos mots.
2: Voilà, et c'est pas pour rien que j'ai fait 20 ans dans mon ancienne relation, c'est que j'essaye vraiment jusqu'au bout.
3: Ouais.
2: Et de me dire là, est-ce que peut-être c'est pas que je hausse le ton, mais je me montre plus ferme. Alors, à tel point que je me dis, si je suis un peu... Alors, j'ai exprimé mes besoins, je lui ai dit, j'ai besoin de régularité, de clarté, de ceci, de cela. Il l'a entendu, et c'est là que je vois des petits changements. Mm-hmm. Mais, en fait, j'ai du mal à savoir si mes besoins sont légitimes, quelque part. Je remets presque en cause mes besoins. Dans le sens, est-ce que c'est raisonnable? Pas légitime, mais est-ce que c'est raisonnable d'attendre que quelqu'un soit plus expressif, plus démonstratif?
3: Alors attention, ça c'est pas un besoin, c'est une solution. On confond souvent les besoins et les solutions. Le besoin, c'est dans la relation amoureuse, ça va être le besoin de certitude, le besoin de connexion, le besoin de reconnaissance, de contribution, de renouvellement. Vous voyez, ça c'est des besoins de fond. Et ensuite, il y a les solutions qu'on met en place pour satisfaire nos besoins. Donc le fait qu'il s'ouvre, et qu'ils vous disent ce qu'ils pensent et ce qu'ils ressentent, ça c'est une solution. Votre besoin à vous, c'est sans doute un besoin de certitude, c'est-à-dire de comprendre où il en est.
1: Ou d'être en lien.
2: Absolument.
1: Peut-être d'être en lien,
2: sécurité,
1: surtout.
2: D'être en lien.
1: Voilà,
2: absolument.
3: Alors, le besoin de sécurité, oui, c'est le besoin de certitude, savoir ce qui se passe, pouvoir prédire un petit peu ce qui est en train de se jouer. Et ensuite, il y a le besoin de connexion, où là on sent vraiment qu'on est en lien, c'est-à-dire on communique, on se touche, on se parle, on se regarde. Ensuite, il y a le besoin de reconnaissance. C'est-à-dire, je reconnais que toi, t'as besoin de régularité. C'est quelque chose qui te rassure dans ton besoin de certitude, la régularité. Vous voyez, ça amène de la prévisibilité. Donc ça, c'est les besoins. Et les solutions qu'on met en place, c'est des choses qu'il faut négocier en fonction de ses capacités et des vôtres.
2: D'accord.
3: Vous voyez?
2: Ah, donc c'est effectivement les outils arriver à répondre à ses besoins. Et l'autre question que je me posais en appelant, c'est comment... justement arriver à exprimer les besoins sans que l'autre l'entende comme des reproches.
3: Alors,
1: c'est
3: très variable en fait. C'est très variable parce que le besoin, même exprimé de la manière la plus saine possible, non jugeante, non exigeante, etc. Si l'autre en face est en train de culpabiliser, d'avoir l'impression qu'il fait mal les choses, qu'en plus il est stressé pour X ou Y raison, qu'il a pas assez dormi, c'est sûr qu'il va mal le prendre. À 90% d'entre nous, on va mal le prendre si on est dans cet état-là. C'est parce que le cerveau va être en mode survie, il va être en mode attaque-défense, justification, contrôle, et on va être très peu réceptif aux besoins de l'autre quand nos propres besoins sont en souffrance. Donc la stratégie dans ce cas-là, ce serait d'abord de nourrir le plus possible nos propres besoins par nous-mêmes, c'est-à-dire de s'auto-rassurer, de s'auto-connecter, de s'auto-reconnaître, etc. On peut peut-être pas y arriver à 100%, mais on peut nourrir facile à 60% par nous-mêmes nos besoins, ce qui est déjà pas rien. Et à partir de là, le mode survie se calme, on retrouve notre mode évolution, on devient capable de communiquer et d'entendre que l'autre aussi a envie de quelque chose. Vous voyez? C'est un peu dans cet ordre-là.
1: Ouais, mais là, ça va peut-être pas résoudre le côté taiseux.
3: Alors le
1: personne,
3: côté taiseux,
1: hein.
3: Il ne se résoudra.
1: Il va falloir que lui, ça s'adapte encore, en fait.
3: Il ne se résoudra.
1: Alors c'est ce qu'elle est en train de travailler en thérapie, voilà. Louise.
2: C'est exactement, c'est surtout ça à distance, parce que en présentiel, ça se passe, c'est une autre personne, en fait. Il va être plus tactile, enfin, il est présent, quoi.
1: Ça c'est intéressant aussi comme question que Louise soulève. Il y a souvent des personnes qui, quand on est au téléphone ou sur les réseaux sociaux, là, WhatsApp et compagnie, ils ont une certaine attitude. Et quand ils sont en présentiel, ils changent d'attitude. Comment on explique cette différence, là, Steven ?
3: Je pense que je peux être un peu comme ça parfois.
1: Ah.
3: La raison, en tout cas, en ce qui me concerne, c'est que quand je suis en présentiel, je suis a priori pleinement investi dans la relation. Bon, sauf si je suis en train de bosser, parce que je bosse aussi à la maison, donc il y a des fois où je suis là, mais je suis occupé. Mais si je suis là et que je suis pas occupé à autre chose, je suis pleinement à 100% dans la relation. Par contre, quand on m'écrit sur WhatsApp ou qu'on me téléphone, on me cueille au milieu d'une situation qui n'a a priori rien à voir avec la relation. C'est-à-dire que je suis déjà dans une autre relation, une relation de travail, une relation amicale, je suis préoccupé sur un sujet auquel je réfléchis, etc. Donc mon esprit, il est déjà occupé à quelque chose. Et donc j'ai beaucoup moins de bandes passantes à consacrer à la personne qui me sollicite. Vous voyez, et peut-être que lui c'est ce qu'il vit, peut-être que quand il est pas là, qu'il est pas avec vous, il est sur autre chose, sur des sujets qui sont importants pour lui.
2: C'est intéressant ce que vous dites, parce qu'il m'explique que son comportement, c'est qu'il compartimente, en fait.
3: Ouais.
2: Et
3: quand il est avec
2: moi, il dépose littéralement son téléphone sur la table, il le prend pas pendant 2 jours.
3: Et ben voilà.
1: Tout
2: c'est quelqu'un qui compartimente. Moi, je fonctionne pas comme ça. Mmh. Donc c'est toujours cette manière de, deux fonctionnements différents. Et c'est vrai qu'il m'a expliqué qu'il est comme ça, que je peux lui écrire et qu'en effet, il faut autre chose et qu'il va lire en diagonale parce que c'est pas le moment, il a pas la bonne façon.
1: Ah oui.
3: Voilà, c'est ça. C'est une manière de gérer notre attention, en fait. L'attention, c'est une ressource qu'on a qui est limitée. On peut pas être attentif à tout en même temps. Et donc il y a différentes manières de gérer. Hein. Ça dépend des modes de fonctionnement de chacun. Et si lui, il est plutôt comme ça, c'est-à-dire quand il est avec vous, il est à 300% avec vous, il vous consacre une attention pleine et entière, mais pendant ce temps-là, il s'occupe pas d'autres sujets qui sont importants aussi pour lui. Et donc, quand il n'est pas avec vous, bah, il s'occupe de ces sujets-là, que ce soit
1: Louise, il va falloir travailler la sécurité du lien en dehors des appels téléphoniques.
3: Ce que je vous inviterais à faire, puisque un de vos réflexes affectifs dominants, ça va être la suradaptation, ça va être de changer de méthode de suradaptation, c'est-à-dire ne pas se suradapter à la même chose. Pour l'instant, vous avez pris l'habitude, dans votre relation qui a duré très longtemps, de vous suradapter aux besoins que vous imaginez chez l'autre, qu'ils soient réels ou imaginaires.
2: Oui.
3: Ce que je vous inviterais à faire, c'est de vous suradapter pour utiliser une compétence que vous avez, c'est une compétence, hein, ce réflexe de s'adapter, de vous suradapter à la réalité que vous vivez. C'est-à-dire que si vous envoyez un message et qu'il met 4 heures à vous répondre et qu'il répond que la moitié puisqu'il a pas tout lu, suradaptez-vous à accepter ça. Que c'est comme ça. Et que votre réponse, bah, si vraiment vous en avez besoin, faites un autre message plus clair. Et si c'est pas absolument urgent que vous ayez cette réponse-là maintenant, bah, patientez. Suradaptez-vous à la patience. Mmh. Vous voyez, on utilise la même compétence de suradaptation, c'est-à-dire de prendre sur soi, de faire un effort, de tolérer une frustration, mais pas sur le même sujet.
1: Mmh. Et c'est comme ça qu'on change d'ailleurs dans le couple, hein, aussi.
3: Ouais.
1: Hein. On pense qu'on change pour l'autre, mais en fait, non, on change soi.
3: Mais oui.
1: C'est ça aussi, dire que l'autre nous élève, c'est quand on change comme ça.
3: Ouais. Hein. Et on change pour soi, on se change soi pour soi. C'est-à-dire que si j'apprends à me suradapter, enfin à utiliser cette compétence d'adaptation pour accueillir une réalité qui est frustrante, je mobilise la même compétence et du coup je tolère davantage la frustration. Donc au début, oui, c'est très désagréable. Puis au bout d'une semaine, 2 semaines, 3 semaines, 3 mois, 1 an, ça y est, c'est devenu une routine, c'est devenu une habitude, quelque chose de normal. Vous voyez, c'est devenu un nouveau seuil de référence.
1: un nouveau mode de fonctionnement, voilà, en fait,
3: ce
1: tout
3: qui
1: simplement.
3: Était avant très frustrant est devenu finalement quelque chose de tout à fait tolérable et acceptable, sans aucun problème.
2: Et le marqueur de ça, c'est qu'on se sent bien quand même à la fin, parce que
3: bah oui.
2: c'est qu'on se sent bien.
3: Oui. C'est exactement le marqueur. Ouais.
1: Oui, non, mais
3: c'est
1: parce que là, vous êtes dedans, hein, donc là, c'est sûr pour l'instant, c'est inconfortable.
3: ce qui va aider aussi à tolérer cette frustration, c'est de profiter des moments où vous êtes pleinement l'un avec l'autre pour avoir des conversations sur ces sujets-là. Et de pouvoir peut-être lui partager, voilà, je voulais te dire que je suis fier de moi parce que j'ai réussi à accepter que t'as pas répondu à tout mon message et je t'ai pas mal considéré pour autant.
1: Oui, oui.
3: Tu vois, j'ai accepté que c'est ça ta réalité et ça m'a coûté un peu d'effort, mais je suis fier de moi parce que j'ai réussi.
1: Et oui, et là on transforme, on est dans votre livre complètement, au cœur de votre livre, là on transforme les ajustements en complicité.
3: Voilà, c'est ça, on
1: c'est
3: transforme le conflit
1: hein.
3: en complicité.
1: Ouais.
3: Et c'est une manière de lui témoigner votre expérience de frustration, des efforts que vous avez faits, sans être dans le jugement envers lui. Vous voyez? Et en lui montrant le morceau de chemin que vous faites vers lui. Et en toute logique, si c'est quelqu'un qui est investi et
1: qui a l'air
3: de l'être, il va faire sa part. Vous voyez? Et chez lui, ça sera autre chose. C'est autre chose qui va être irritant pour lui dans votre façon de fonctionner ou difficile à assumer. Et il va faire sa part, il va faire son bout de chemin vers vous aussi. Ça vous parle, ça?
2: Non, ça me parle très bien.
3: Ouais.
2: Ça me parle très bien. J'essaie de voir comment le traduire concrètement, mais pour le coup, vous avez les outils.
3: L'idée, c'est d'utiliser des compétences qu'on a déjà, mais d'une manière un peu différente. C'est de la compétence transversale.
2: Oui.
3: C'est utile dans les métiers, c'est utile aussi dans l'amour.
1: C'est utile partout, exactement.
2: Louise,
1: même chose que pour les auditrices précédentes. Rappelez-nous pour nous dire comment vous avez réussi à modifier ce votre mode de fonctionnement, s'il vous plaît.
2: Oui, avec plaisir et merci.

Bonsoir Valérie, bonsoir à tous. Autorisation exceptionnelle de circulation des camions-citernes dans le Grand Est ce week-end. Un arrêté a été pris pour leur permettre de transporter du carburant. Plusieurs stations sont en effet en rupture, notamment d'essence sans plomb, un carburant habituellement transporté par voie fluviale. Or, le Rhin a atteint un niveau très bas du fait de la sécheresse. Patrick Bruel est autorisé à quitter le territoire français. Le contrôle judiciaire du chanteur et comédien a été assoupli. Rappelons qu'il est mis en examen pour viol et agression sexuelle. Le parquet de Nanterre a fait appel de la décision. Sébastien Lecornu se rendra à Mayotte du 26 au 27 août. Le Premier ministre fera un point complet sur la situation locale un an après la loi de refondation de l'archipel qui a été dévastée par le cyclone Chido en décembre 2024. Sébastien Lecornu qui sera avant cela en Gironde dès lundi. Le Premier ministre doit lancer la reconstruction après le méga-feu de juillet. Une visite qui cristallise beaucoup d'espoir chez les acteurs locaux, mais aussi la colère d'habitants qui ne croient plus aux promesses du gouvernement. 248 migrants subsahariens et 46 Marocains ont été interpellés dans le nord du Maroc par les forces de sécurité. Ils se trouvaient à proximité du poste frontière de Fnidek, menant à l'enclave espagnole de Ceuta. Des arrestations menées lors d'une opération de routine visant à prévenir les tentatives de migration irrégulière. Drame en Espagne, une inondation et un glissement de terrain dans le nord-ouest du pays ont tué deux femmes âgées d'environ 60 et 80 ans et blessé également deux bébés qui ont été soignés pour des contusions. La Belgique se bat contre un des pires incendies de son histoire. Plus de 2700 hectares ont été calcinés dans l'est du pays. La configuration du terrain est très accidentée et rend l'intervention particulièrement complexe. Un village a été évacué sous la menace des flammes. Comme des poissons dans l'eau, les bleus brillent à l'Euro de natation à Paris. Le nageur Léon Marchand a été sacré sur le 200 mètres papillon et quelques minutes plus tard, Marie-Ambre Molu a pris l'or sur le 100 mètres d'eau féminin et elle est accompagnée sur le podium par Pauline Mailleux qui a pris le bronze. Du bronze, l'équipe de France d'athlétisme en a décroché également par deux fois aujourd'hui avec Jimmy Gressier sur le 10 000 mètres et le marcheur Aurélien Quignon sur le marathon et ce au championnat d'Europe à Birmingham. 16 ans et déjà un palmarès de championne, la jeune gymnaste Elena Kolas, 16 ans, est devenue championne d'Europe à la poutre et vice-championne au sol à Zagreb en Croatie. Puis enfin noter que le Paris Saint-Germain a enregistré l'arrivée de deux nouvelles recrues aujourd'hui après l'attaquant champion du monde espagnol Ferran Torres qui s'est engagé pour 5 ans. C'est l'ailier belge Mika Götze en provenance de l'Ajax d'Amsterdam qui signe avec le double champion d'Europe également jusqu'en 2031. 23h03, je vous laisse en compagnie de Valérie Darmon et des moments les plus forts de la Libre Antenne.

0: jusqu'à donc 1h du matin. Vous pouvez composer le 01 80 20 39 21, 01 80 20 39 21, numéro non surtaxé de notre standard. Vous pouvez nous joindre aussi au 5 39 21, 75 centimes plus coût du SMS, et à l'adresse libreantenne@europe1.fr si vous souhaitez réagir à ce que vous entendez sur l'antenne. Belle émission, chers amis.
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0: Bonsoir Thibault.
2: Bonsoir Valérie.
0: Merci d'être avec nous sur l'antenne d'Europe 1.
2: Pour c'est les... moi qui vous remercie parce que je suis un fidèle auditeur.
0: Merci beaucoup.
2: Et vous faites une émission formidable et où la parole est libre. La parole est libre.
0: Et oui, on ne le répétera jamais assez dans ce monde.
2: Oui, oh oui, on n'est pas... On n'est pas obligé de se configurer à une quelque chose de figé, de brut qui nous enferme. On prend une bonne apnée, une apnée confortable, et on parle tranquillement, gentiment avec vous, Valérie en l'occurrence, et puis en semaine avec Roland Pérez.
0: Exactement, et on peut rester de libres penseurs. Ça ne nous fait pas de mal.
2: Merci, Robin.
0: Alors, je vous écoute, Thibault. De quoi vous voulez nous parler ce soir, pour les quelques minutes qui restent?
2: Quelque chose un peu particulier. Je vis avec ma mère, là, qui est âgée.
0: Oui.
2: Je vis pour l'instant l'EHPAD. Et elle est en bonne santé, tout va bien, elle a 92 ans.
0: Oui.
2: Je vais vous parler d'un ami d'enfance qui s'appelle Josquin.
0: Oui.
2: Alors, je ne sais pas si j'ai le droit de nommer son nom, mais il est décédé il y a 6 ans d'un cancer du pancréas. Il a beaucoup souffert.
0: Mm-hmm.
2: Et il est artiste peintre. Il était, il a fait les Beaux-Arts et c'était un grand coloriste. C'est-à-dire que sa peinture, finalement, elle se mélangeait à la fois, ça évoquait un peu du André Dorin, un peu fauviste, hein, la peinture fauviste,
0: oui.
2: Avec des couleurs chatoyantes, des couleurs chaudes, ça va du rouge carmin. Il faut que je vous dise un truc là-dessus sur lui, c'est qu'il était il est à Paris parce que son épouse était à Paris et avait un travail important, toujours d'ailleurs qu'elle a, elle a continué à avoir ce travail. Il a deux jeunes filles qui sont maintenant des jeunes adultes, et il n'a jamais peint Paris. C'est marrant, c'est curieux.
0: Il peignait parce plutôt qu'en fait, quelle région de France?
2: La région centrale, le Val de Creuse.
0: D'accord.
2: Et vous savez, vous y êtes déjà allé là?
0: Ben, ça dépend, dites-moi des villes qui seraient représentatives.
2: Châteauroux.
0: Ah oui, je vois très bien. Oui.
2: Vous êtes allé à Gargilès déjà?
0: Non, j'étais à Châteauroux.
2: À Châteauroux, oui.
0: Oui.
2: C'est la préfecture de l'Indre.
0: Oui, oui.
2: Et nous, on est aux confins, au sud de l'Indre, en limite de la Creuse, département de la Creuse. Si vous voulez, on est au nord de la Creuse ou au sud de l'Indre.
0: Donc il a peint beaucoup de paysages, en fait, finalement, de campagne.
2: Exactement. Et alors, ce qui est particulier, enfin, pas si particulier, mais pour lui, ce qui est particulier à lui, c'est qu'il ne posait pas son chevalet dans la campagne. Il se nourrissait de la nature. Il aimait beaucoup l'endroit où nous habitons. Il avait une maison qui est maintenant à Cécile. Et il allait se promener partout, en voiture, à pied, partout. Et puis il revenait dans son atelier. Et après, il faisait ses peintures dans son atelier. Il y mettait tout son regard, toute sa vision.
0: Avec le souvenir des paysages qu'il avait traversés quelques heures auparavant.
2: Oui, exactement. Et récemment, il y a eu c'est même très récent, puis samedi dernier, samedi dernier, il fait une expo, sa femme, lui, que je ne citerai pas parce que par discrétion, a fait une
3: rétrospective. Une rétrospective,
2: si on peut dire. Oui, une belle rétrospective. Et elle veut le faire vivre, vous comprenez.
3: Bah oui. Citez-nous son nom de famille, parce que c'est un peintre qui a exposé, et vous lui rendez hommage ce soir sur l'antenne d'Europe 1.
2: Josquin Pouillon, P-O-U-I-2-1.
3: Josquin Pouillon, d'accord.
2: Josquin Pouillon.
3: Très bien.
2: Comme Josquin des Pouillons. Hein? Et qu'est-ce que je voulais vous dire? Il est petit-fils d'un ancien conservateur au cadre spécialiste d'Eugène Delacroix, Monsieur Cérulaz, qui a été peintre aussi à 16 heures. Et sa maman, elle vit encore, sa maman. Elle est âgée, mais elle vit encore. Ses parents vivent toujours, d'ailleurs. Et elle était conservatrice au musée Georges Pompidou.
3: Ah oui? Combien d'années d'amitié entre vous, Thibault?
2: Oh là là, il y en a eu, ça remonte très loin, hein. Dès qu'il a eu, on avait 2 ans d'écart, vous voyez, alors dès que on a passé nos vacances ici, évidemment, on allait sur Paris pour faire nos études, tout ça, pour travailler, même lui aussi, quand il était jeune, et vous voyez, je suis 59, et bien vous voyez, ça remonte à... On va dire 61, 62 ans.
3: 62 ans d'amitié.
2: Oui.
3: C'est magnifique. Sans jamais vous perdre de vue. Sans jamais vous perdre de vue.
2: Sans jamais. Il était très attentif, d'ailleurs. On s'aimait beaucoup, tous les deux. On s'appréciait beaucoup.
3: C'est un beau cadeau de vie. C'est un beau cadeau de vie, hein, 62 ans d'amitié.
2: Ah oui. Ah oui. C'est formidable. C'est quelque chose de... d'inénarrable et de... on pourrait passer sa vie à parler de l'amitié, on pourrait... J'ai beaucoup de choses avec lui, il a eu des choses avec moi.
3: Vous faites quoi dans la vie, vous, Thibault? Vous faites quoi dans la vie, à part vous occuper de votre maman de 92 ans?
2: Eh bien, je suis à la retraite.
3: Oui, mais vous faisiez quoi?
2: Alors, moi, j'ai travaillé dans la distribution de l'eau.
3: D'accord.
2: J'ai été vivement chez Général des Eaux, Vivendi, Veolia, et après Haute-Paris. Et maintenant, je suis en promenade.
3: Donc, vous n'êtes pas artiste, même à vos heures perdues, même à vos heures claires, comme on dit.
2: Ah, si, j'ai fait des écritures, j'ai fait des choses comme ça. Mais j'en ai gardé quelques-unes, mais je me suis lancé un peu dans la... Je suis quelqu'un d'assez... qui essaye d'être hétéroclite. Vous savez, je vais vous dire, la culture, c'est ce dont on se souvient quand on a tout oublié.
3: Oui.
2: Vous êtes d'accord avec ça?
3: Complètement.
2: Alors évidemment, plus on vieillit... Moi, je me sens un petit peu. J'ai l'impression de régresser.
3: De régresser.
2: Oui.
3: Est-ce que vous pensez, et je le dis évidemment, vous me connaissez en toute bienveillance, parce que vous vivez avec une personne âgée?
2: Je suis pas. J'aurai 67 ans le 15 août, voyez.
3: Oui. Mais donc, vous vivez avec votre maman qui a 92 ans, alors c'est peut-être pas trop stimulant pour vous réinventer, pour aller de l'avant.
2: Voilà, je suis obligé de vivre au jour le jour.
3: Oui, vous êtes aidant, hein, de toute façon, aujourd'hui, Thibault.
2: Je suis aidant, et puis il y a une charge mentale aussi, une charge mentale.
3: Ah, permanente, parce que vous êtes en hypervigilance tout le temps.
2: Ah oui.
3: Mais elle a toute sa mobilité, votre maman.
2: Elle est quand même un monte-escalier.
3: Oui. Elle monte l'escalier encore à 92 ans?
2: Oui.
3: Ouais. Ben, je comprends votre hypervigilance. Parce que si elle le monte, elle le descend.
2: Je pense, j'ai, j'ai une voiture, je vais faire les courses, je vais faire manger, puis quoi d'autre, puis c'est tout. Puis,
3: vous êtes fils unique ?
2: Non, on est trois frères.
3: Et est-ce que les deux autres frères s'en occupent aussi ?
2: Ben non, pas du tout.
3: D'accord, vous êtes le seul à prendre en charge.
2: Oui, oh oui.
3: Mais vous c'est dur. Est-ce que vous avez des enfants ?
2: J'ai élevé quatre filles.
3: Quatre filles, ah oui. Et elles viennent vous voir, elles viennent voir leur grand-mère ?
2: Ah oui, oui, il n'y a pas de souci, elles sont très mignonnes avec moi. Hein.
3: Ah oui.
2: Très gentilles avec moi, et puis avec leur grand-mère aussi.
3: C'est beau ça pour votre maman, hein, de pouvoir comme ça voir ses petites filles, vous aussi être soutenue par vos filles. C'est une belle réussite là aussi, hein.
2: Oh, c'est une belle réussite, oui, oui.
3: Quel âge elles ont, vos filles, aujourd'hui ?
2: Alors, elles ont... Quel âge elles ont ? Bonne question. La première, elle a 44, je crois, 44 ans, si je ne dis pas de bêtises.
3: Oui.
2: La deuxième, elle a 39 ans, elle aura 40 ans à la fin de l'année. La troisième, elle aura quel âge ? Elle aura 36 ans.
3: Oui.
2: Et la dernière, elle a 26 ans.
3: Vous êtes grand-père ?
2: De 8 petits-enfants.
3: Oh là là, magnifique ! Donc votre mère est arrière-grand-mère de 8 petits-enfants, de 8 arrière-petits-enfants.
2: Oui.
3: Et tout ce beau monde est en lien et se témoigne de l'amour.
2: C'est ça. Et ce que je voulais dire sur Josquin,
3: oui,
2: c'est qu'il vient lui visiter sans arrêt, pauvre vieux. Il était gentil, hein. Un gentil garçon. Je l'aimais beaucoup. Alors, c'est un petit village, évidemment, mais bon, il arrivait sur la place, il m'appelait, tout ça, par mon prénom, et... Comment dire, c'était fabuleux, quoi, c'était bien.
3: Oui, ce sont des plaisirs simples, hein, mais qui remplissent une vie.
2: Ah oui, complètement. Et alors, vous savez, finalement, avant je faisais un tas de plans sur la comète, au travail et partout. Maintenant, je vis au jour le jour. Et puis c'est tout, pour l'instant.
3: Au présent.
2: Je vis au présent.
3: Oui.
2: Ce qui ne veut pas dire que j'aimerais pas avoir une compagne ou... Voilà, j'aimerais bien avoir une compagne, j'étais marié deux fois, mais bon, j'ai divorcé deux fois. Mais j'aimerais bien avoir une amie, oui, ça me fera plaisir.
3: Mmh. Ben, on dit toujours jamais 203.
2: Ah, c'est, voilà, exactement.
3: Jamais 203, mais pour le moment, vous êtes surtout aidant aussi, donc chaque chose peut être dans son temps. En tout cas, merci beaucoup Thibaut d'avoir appelé Europe 1 ce soir pour nous parler de votre ami, pour lui rendre hommage.
2: Et puis les gens peuvent se rendre à Aiguzon pour soutenir l'exposition.
3: Très bien, bah, écoutez, le message est passé. Un grand merci à vous.
2: Jusqu'au 26 avril.
3: Très bien. Prenez soin de vous. Profitez de cette belle campagne. À bientôt. Au revoir. Oh

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1: Bonsoir Sarah.
2: Oui, bonsoir Valérie, bonsoir à toute la communauté. Tout d'abord, mille merci pour tout ce que vous faites. Franchement, on est en plein dans la bienveillance et l'amour des autres. C'est formidable.
1: Oh, merci beaucoup. Je suis très touchée de vos mots pour démarrer cette émission. Alors, de quoi voulez-vous nous parler, Sarah, ce soir?
2: Alors, moi, je souhaitais annoncer une bonne nouvelle. Là, je suis à Mérignac et près de Bordeaux. Et le maire de Mérignac a été président de Bordeaux Métropole 2020-2024. Malheureusement, il est décédé là en 2024 à la fin. Et il a été maire de 2014 à 2025. C'est là qu'il est décédé, pardon. Et en fait, il a reçu le label européen de la ville.

0: Mesdames, il est 1h22, alors une information route à vous donner, c'est sur la 4 voies de Saint-Paul, en plein milieu de la 4 voies, il y a des gens qui se trouvent en plein milieu de la 4 voies de Saint-Paul, avant le viaduc, avant de prendre le montée vers le viaduc de Saint-Paul, en direction de Saint-Pierre. C'est très très important, il y a deux voitures qui sont arrêtées sur le bas-côté, et comme je vous ai dit, il y a des personnes qui marchent en plein milieu de la 4 voies, donc faites très très attention, c'est très dangereux, en plus il y a des gens qui traversent n'importe comment sur la 4 voies de Saint-Paul. Comme je vous ai dit, faites très très attention. Si vous êtes dans le secteur, soyez prudent. Information pour les auditeurs de Freedom 2, c'est sur la 4 voies de Saint-Paul. Il y a des gens qui marchent en plein milieu de la 4 voies, qui traversent la 4 voies n'importe comment. Et je rappelle que c'est très très dangereux. Faites très très attention, c'est avant le viaduc de Saint-Paul et c'est en direction de Saint-Pierre. Il y a aussi deux voitures qui sont garées sur le bas-côté, donc faites très très attention. On ne sait pas ce qui se passe dans le secteur, il y a des gens qui font des signes et il y a des personnes qui traversent la 4 voies, donc soyez prudents. Si vous êtes dans le secteur du 4 voies de Saint-Paul en direction de Saint-Pierre, avant le viaduc de Saint-Paul. Voilà pour cette information, je remercie l'auditeur qui nous a appelé hors antenne pour nous donner cette information. Tout de suite, nous allons retrouver la suite du programme d'Europe 1.
1: Et tout le vivant, c'est-à-dire notre terre, les fleuves, les forêts, les rivières, etc., etc. Et franchement, vous voyez, quand on parle des agriculteurs, les pauvres qui sont bien secoués, toutes ces graines qui sont plantées, il fallait bien que notre terre mère les accueille. Rien n'arrive par le fruit du hasard, j'y crois pas. Et donc on avait ce projet de le faire donc à Mérignac avec beaucoup de gens qui allaient soutenir cette cause. Il y avait Boris Cyrulnik. Vous devez le connaître, Boris Cyrulnik.
2: Boris Cyrulnik, il était notre grand témoin l'an dernier au premier forum de la santé mentale. Nous étions descendus à Cannes et nous avions Boris Cyrulnik comme invité fil rouge de l'émission spéciale La Libre Antenne l'an dernier, au mois d'avril. Oui.
1: Bien sûr.
2: Aux côtés du docteur Guillaume Font aussi, qui est un très très grand psychiatre. Mmh. Oui.
1: Ah, mais c'est extraordinaire. Et vous devez être au courant de ce qu'il a réussi à montrer. Sa dernière histoire est merveilleuse, avec un client qui a connu la Shoah, qui était très âgé, qui est venu le trouver et qui lui a dit, voilà, toute ma famille a péri dans les flammes, et moi j'ai 95 ans, je veux absolument les retrouver en paix. Tous ceux qui sont partis, toute ma famille, je veux les retrouver en paix, et je suis pas encore en paix. Et Boris, il a une méthode où il travaille de façon pas sur des années, hein, c'est incroyable. Il permet à ce que ces choses puissent se dégager de façon relativement courte. C'est-à-dire qu'il propose aux clients qui ont besoin de se décharger de choses comme ça qui sont
2: très lourdes et traumatiques.
1: Vraiment. Complètement. Et là, donc, du coup, il propose de faire un IRM avant et après la thérapie.
2: Oui.
1: Vous devez être courant. Non, ça fait comme une cicatrice dans le cerveau.
2: Oui, oui.
1: Un grand traumatisme. Et après, elle s'efface. Vous rendez compte, à quel âge? Jusqu'à quel âge ça peut s'effacer? Mais c'est prodigieux. On est vraiment au début de tous les débuts. Et lui, il a une bienveillance. Vous devez l'apprécier parce que.
2: Ah non, mais qui n'apprécie pas Boris Cyrulnik? Je veux bien que ce monde perde des repères, mais enfin tout de même, là, ce serait quand même le comble.
1: Bon, en tout cas, il y en a un qui est premier, l'autre ex aequo pour la bienveillance.
2: Voilà, exactement.
1: Il devait venir.
2: Oui.
1: Et ça n'a pas pu se faire, hélas. Mais, je ne sais pas si vous connaissez Hélène Touy.
2: Non.
1: Hélène Touy, c'est cette avocate qui s'était présentée aux élections. C'était juste pour faire connaître un peu plus le monde animal. Elle avait appelé ça le parti animaliste. Elle savait qu'elle aurait pas assez de voix. Mais c'était un peu de la provocation. Elle est avocate à Bordeaux et à Langon. Et elle est incroyable parce que elle se bat actuellement parce qu'elle a beaucoup plus de voix pour les prochaines élections. Et ce que j'ai appris par elle, c'est que dans la communauté européenne, il y a 6 pays qui ont réussi à faire, qui ont réussi à mettre le statut des animaux pour les soins exactement comme pour les humains. C'est-à-dire, quand
2: La France n'en fait pas partie.
1: Non, pas encore, pas du tout. Oui. C'est pas encore ça. Mais elle se bat pour ça, et je trouve génial qu'il y ait déjà 6 pays où vraiment toutes les souffrances sont la souffrance, c'est la souffrance. Et les animaux, quand on les connaît comme on les connaît, je veux dire, ils ont le droit d'être soignés.
2: D'avoir des droits surtout, oui.
1: Oui, et puis des gens qui n'ont pas du tout d'argent et tout, ça les aide parce que ça va les aider. Et d'ailleurs, au colloque, il y avait aussi Claude Beata. Vous devez le connaître, ce vétérinaire, c'est lui qui a écrit La Folie des chats.
2: Oui, oui, oui, bien sûr.
1: Il est sensationnel. Et donc, il y a plein de choses qui bougent. J'ai vraiment envie de dire.
2: Et Sarah, vous, comment vous êtes, personnellement, comment vous vous êtes investie et pourquoi dans cette cause animale, à ce point-là?
1: En fait, je me suis mariée très jeune, j'ai divorcé depuis, et avec un médecin bordelais. Et quand j'ai appris que la vivisection existait, j'avais 18 ans et j'ai joué la petite bourgeoise bordelaise terrible en disant que j'adorais la recherche médicale, la vivisection. C'était l'époque aussi, vous savez.
2: Que vous adoriez la vivisection?
1: Oui.
2: Comment c'est possible,
1: qu'on me laisse,
2: ça?
1: Pour qu'on me laisse rentrer à la femme de médecine, vous savez,
2: ah
1: à
2: oui.
1: Bordeaux,
2: ah
1: où,
2: oui.
1: où il faisait ces affreuses, vous savez, des chats qui tenaient de l'eau tous les jours avec des électrodes dans le cerveau, enfin la tête découpée en haut pour que ça tienne. Enfin, c'était des horreurs. Donc pour pouvoir y pénétrer, j'ai vraiment fait croire que j'adorais ça, que j'estimais ce travail et tout. La recherche, je suis pour, mais là, il y a des choses qui sont insupportables. On ne va pas rentrer là-dedans complètement ce soir du tout. Mais du coup, j'ai pu après militer contre ces horreurs.
2: À l'époque, vous vouliez faire médecine?
1: Non. J'ai travaillé au cabinet de mon ex-mari.
2: Oui.
1: Ça me dérangeait pas du tout parce que j'ai eu une scoliose, parce que j'ai grandi trop vite entre 12 et 13 ans. Et du coup, j'ai soigné des tas d'enfants qui avaient ce problème et j'ai dénoncé encore autre chose, c'est-à-dire le chirurgien qui opérait à tour de bras à l'époque, il rabattait des médecins sur Bordeaux et il faisait la dichotomie. Chaque médecin avait de l'argent sur les opérations des enfants et c'était une vraie boucherie, quoi.
2: Vous avez dénoncé ce scandale déjà à l'époque. Vous aviez quel âge à l'époque, Sarah?
1: Oui, complètement, parce que je l'ai subi, moi, ça, déjà. C'est comme ça que j'ai rencontré mon ex-mari. Et vraiment, quand j'ai vu ce que ça faisait d'avoir ça dans le dos, j'ai tout fait pour que la greffe ne prenne pas. Et heureusement, je ne l'ai pas gardé. Mais comme on était entre milieu de médecins et que ce professeur pavoisait encore, lors d'une grande soirée, j'ai fait un vrai scandale. Et de toutes les façons, plein de parents ont porté plainte contre lui. Il s'appelait le professeur Honton. Moi, je l'appelais le professeur Honteux. Et lors d'une soirée où je l'ai vu, je me suis approchée de lui et je lui ai dit ce que je pensais, que c'était abominable et qu'il, voilà. Donc j'étais toujours en bataille.
2: Et ça s'est arrêté.
1: Alors, il y en a quasiment plus de ces opérations. Ouais. Alors après, il y a des fois des malformations congénitales pendant la formation du bébé. Et là, c'est encore autre chose. On peut des fois faire des choses comme ça parce que vraiment, ça aidera. Plutôt que d'avoir des énormes déformations qui peuvent donner des gros problèmes cardiaques, etc. Quoi, voyez, mais c'est très rare. Alors que là, ça se faisait à tour de bras à l'époque. Donc dès qu'il y avait un truc qui me choquait, il fallait que je fonce.
2: Alors c'était ce que j'allais vous dire. Vous êtes une femme engagée depuis toujours, presque.
1: Oui, depuis mon berceau.
2: Ah oui. Et à qui vous devez ça?
1: Tout ce que j'ai vu, c'était j'ai tellement vu de choses abominables que j'ai su tout de suite ce que je voulais pas. Quand on nous a installé à la télévision, j'ai dit ça à Nicolas tout à l'heure, chez nous étions trois filles, premières images, on était toutes contentes, nous étions petites, on était toutes contentes, et en fait, c'était sur la guerre du Vietnam et un passage sur Hiroshima. Donc du coup, en plus mon père était militaire, je comprenais pas, je croyais vraiment au début que quand il chantait la Marseillaise, c'était présenter les larmes, vous voyez.
2: Ah oui.
1: Parce que j'étais toute petite. Mmh. C'était des choses incroyables. Enfin bref. Donc je me suis battue. J'ai la chance mais d'être en correspondance avec John Bez. Parce qu'elle était très amie avec la sœur d'une amie à moi. On était dans la même.
2: Vous avez quel âge, Sarah?
1: J'ai un peu plus que vous. Je vais, voyez, j'ai plein de défauts. La prochaine fois que je vous passerai des bonnes nouvelles, je le dirai haut et fort.
2: Bon, d'accord. Ok.
1: Alors. De toutes les façons, il y a des cadeaux, tellement de cadeaux d'avancer un âge, je trouve. Franchement.
2: Ah oui, de toute façon, moi, c'est ce que je vis aussi et je le sens comme ça. À chaque fois, quand on vieillit, c'est une chance parce que ça veut dire qu'on est toujours là.
1: Oui, et en même temps,
2: c'est de l'expérience aussi. Voilà.
1: Oui, on ressent de plus en plus intensément. Puis moi, j'avais besoin de faire la paix avec, d'accepter qu'on ne pouvait pas tout changer. Et ça, vraiment, c'est des grandes leçons. Enfin, il y a des grandes leçons de sagesse, même si je ne suis pas encore complètement.
2: Allez-y, pardonnez-moi, Sarah.
1: Allez-y.
2: J'allais vous demander à quel moment de votre vie vous avez accepté qu'on ne peut pas tout changer. Parce que ça, c'est comme vous le dites, c'est une grande leçon de sagesse. Et alors, se résoudre, on peut contribuer, oui, mais qu'on ne peut pas tout changer, ça, c'est compliqué, face aux grandes injustices de la vie.
1: Et en même temps, il y a que ça qui rend profondément heureux de pouvoir aider. Je sais pas comment dire. C'est la consolation devant tant de souffrances qu'il y a quand même. Mais en même temps, j'ai pris du recul quand j'ai su que pour arriver au premier milliard, c'était vers 1800, pas loin de 1900. Et donc, il y a un siècle et à peu près 25, faut regarder, 25, 26 ans. Ça vaut vraiment le coup parce que c'était le premier milliard, vous imaginez, il y a à peine un siècle des cacahuètes. Et là, on va allègrement, plus ou moins allègrement, on va vers le 9e milliard. Donc, c'est normal aussi qu'il y ait énormément de choses qui sont les grandes tribulations. C'est normal qu'il y ait aussi beaucoup de choses et on nous les assène trop en boucle. On devrait parler vraiment de tous ces jeunes qui sont extraordinaires, qui aiment la vie, en qui j'ai une confiance totale. Et je trouve qu'il y a plein d'êtres magnifiques. J'ai deux fils, Raphaël, qui a 29 ans. Il est toujours toujours positif, intéressé par d'où l'on vient, ce qui se passe. Et c'est un jeune prof. Et
2: il est prof de quoi?
1: Il adore l'histoire. Il a un tonton qui était général, qui est à la retraite maintenant. Et il était passionné. Parce que malheureusement, on était séparés avec son père, et il a été passionné par ce tonton qui lui parlait d'histoire, qui est intarissable, et toujours intarissable. Il a 80 ans, mais il faut voir, il adore l'histoire, et là, dans sa seconde partie de vie, on va dire, enfin là, il est âgé, et ben, il s'est complètement aussi, attendri, il est complètement vivant, et je trouve que
2: rester vivant jusqu'au bout. C'est ça. C'est pas décréter qu'on est vivant, mais c'est rester vivant, parce que parfois on peut être vivant et mort-vivant aussi, en même temps. Et votre deuxième fils, il fait quoi?
1: Alors, mon fils aîné, lui, il est au conseil général. Alors, il avait fait un mémoire sur le Tibet, vous savez, le Tibet, quand il y a eu toutes les atrocités là-bas avec le gouvernement chinois. En fait, ils ont installé des centrales nucléaires en haut des 7 fleuves principaux qui nourrissent la planète, entre autres. Et il a sa mémoire pour dénoncer beaucoup de choses, et passionnant. Et ils ont beaucoup d'écart entre eux, mais ils s'aiment tous les deux.
2: Alors moi, ce que j'entends beaucoup dans votre voix, dans votre récit ce soir sur l'antenne d'Europe 1, c'est l'intergénérationnel, parce que tout à l'heure, je vous demandais d'où vous tiriez cette force de l'engagement, depuis toujours.

0: mort, on peut décrire l'âme hors de ce corps qu'il nous faut bien quitter un jour, mais dans le sens que c'est pas la vie qui s'éteint, c'est une transformation de la vie, vous voyez.
1: Oui, ça se poursuit autrement, en fait. C'est la forme qui change.
0: Oui, complètement, oui.
1: Oui. Pour ceux qui sont croyants, hein, parce qu'il y en a qui n'y croient pas, qui ne pensent pas qu'on est une âme.
0: Oui,
1: il y en a aussi. Beaucoup, hein.
0: Oui. Et oui, beaucoup, mais c'est surtout par la peur, parce qu'on n'apprivoise pas cette idée qu'un jour on vient, pas par le fruit du hasard, et un jour on quitte ce monde. Le bébé, il pousse son premier inspire, enfin il inspire et il expire en partant. C'est tout ça, c'est comme des vagues et c'est passionnant en fait. Et par rapport à la mort, des gens qui vraiment étaient, enfin où je m'encontre, je leur dis toujours quelque chose et souvent ça bouge en eux cette peur quand même. Je dis que dans tous les cas, voilà. On est venu, où il y a un principe, on l'appelle comme on veut, un principe divin ou autre, une évolution inimaginable, hein, de toute façon.
1: De toute façon, on est là pour ça. Hein. On est là pour expérimenter, oui. Évoluer, de toute façon.
0: Ben oui.
1: Sinon, ça n'a pas tellement de sens.
0: Voilà, exactement.
1: Et c'est à nous de mettre du sens aussi. Hein.
0: Moi, je vous assure, la première fois que j'ai écouté de la musique, j'adore la musique sacrée, j'adore la musique classique, c'est ma drogue dure. Et ça, c'est mon gouvernail. Ça me permet de tout transcender, je sais pas comment dire. C'est énorme. Mais pour en revenir donc à cette fameuse mort, ça apaise les personnes en détresse, parce que c'est beaucoup de souffrance aussi de l'imaginer.
1: Qu'est-ce qui apaise les personnes en souffrance? C'est de croire qu'il y a une vie après la mort, ou une vie après la vie, plutôt. Moi, j'aime mieux le dire dans ce sens-là.
0: Oui, moi aussi. Voilà, c'est une transformation de la vie.
1: C'est ça. Ou c'est de se dire que la mort peut les soulager de toutes les souffrances, puisque c'est la fin de la souffrance.
0: Oui, mais en même temps, si on pense qu'il n'y a rien après, c'est quand même un cours très dur. Mais, vous savez, le fait de dire, la mort, il y a un principe divin ou pas? Il y a un principe d'évolution ou pas? Qu'est-ce que vous pensez que tout ce qu'il y a de magnifique, parce que on parle pas assez de tout ce qui est magnifique, quand vous voyez c'est le vent, c'est couchant, j'ai jamais eu un seul moment dans ma vie, c'est toujours nouveau, c'est toujours unique. Et quelque chose d'unique aussi, Valérie, c'est que on a nos empreintes digitales, elles sont uniques. C'est-à-dire qu'on a bientôt 9, on va vers 9 milliards d'individus qui ont des
1: 9 milliards de différences. Comme quoi, il faut bien faire avec la différence, en fait. Et que c'est de la différence que naît aussi le lien, la qualité du lien et l'humanité. Puisque de toute façon, on est tous différents. Et en même temps, on est tous en lien, tous reliés.
0: Et oui, exactement. Et vous savez, je prends l'image aussi... Quand je vous ai dit que j'adorais la musique, des fois j'imagine une immense musique qu'on n'a pas encore entendue peut-être, et on serait tous la note unique. Quand chacun chantera sa note unique ou jouera sa note unique, on sera et la note et la symphonie. C'est une image.
1: Oui.
0: Ces empreintes digitales uniques à chacun, peu importe les races, peu importe les différences, les pays, on est tous embarqués dans une histoire similaire.
1: C'est une jolie métaphore, hein, en tous les cas.
0: Oui, j'adore, elle m'a calmée, moi, quand j'étais révoltée partout. J'étais affreux, je me mettais à l'envers pour tout. J'adore la campagne, il y avait des champs que j'adorais, les champs avec les vaches, tout ça. Et chaque fois qu'on venait enlever leurs petits à un mois, c'était des hurlements de souffrance. Et moi, je devenais cinglée. Et j'étais en colère contre Dieu, contre tout, contre tous les principes. Je ne supportais pas. Chez les bonnes sœurs, je suis allée piquer des hosties avec une amie qui malheureusement a été renvoyée. Elle était toute seule dans l'institution. Je suis allée piquer des hosties parce que j'étais sûre que si j'en prenais une dans le tabernacle béni, j'arriverais à comprendre. Je m'étais mis ça, j'étais en sixième.
1: déjà à l'époque. Oui, déjà en sixième, c'est petit encore. Hein, mais...
0: Des fois, je me dis qu'il n'y a pas d'époque.
1: Il n'y a qu'un temps présent. Il n'y a qu'un temps présent, c'est ça que vous voulez me dire. Oui.
0: Oui.
1: De toute façon, le présent a contenu le passé et le présent contient le futur. Donc effectivement, il n'y a qu'un temps présent.
0: Oui.

0: Un présent continu. Oui.
1: Oh ouais. Il faut qu'il soit, ce soit un vrai cadeau. Mais c'est vrai que c'est, la vie, c'est magnifique, en même temps, ce n'est pas rien. De naître, de tous ces moules, tous ces masques qu'on se met. Plein de jeunes meurent à 30 ans. Ils sont déjà envahis par des tas de prêts, des tas de, d'obligations. Vous voyez ce que je veux dire? Ils sont déjà les pauvres. Ça me fait.
0: Mais Sarah, vous savez, les occasions d'émerveillement, c'est pas ça qui manque. Ce qui manque, c'est aujourd'hui, dans la vie d'aujourd'hui, c'est l'émerveillement tout court, hein.
1: Oui.
0: Mais les occasions d'émerveillement, comme vous l'avez dit tout à l'heure, un lever de soleil, un coucher de soleil, un temps présent qu'on apprécie juste dans la douceur, avec soi et du coup avec les autres, ça nous est donné tout le temps, hein.
1: Oui, exactement.
0: En dépit du monde ultra-violent et de la société ultra-violente qu'on vit en ce moment, hein.
1: Absolument. Et la nature est bien faite quand même. Je dis la nature, mais c'est pas vraiment le mot juste. Parce que moi, avoir souffert comme j'ai souffert en voyant toutes ces guerres, en fait, c'est que des guerres fratricides. Nos frontières, c'est des cicatrices de tout ça. Et tout, puis la souffrance entière. Les animaux, les humains, tout, la terre, comment on la maltraite, les arbres, j'adore les arbres. Comment dire, je sais plus ce que je voulais dire là, j'ai perdu le fil, j'étais partie dans ma passion.
0: On parlait du merveilleux.
1: Oui, absolument, le merveilleux, il est partout. Et là, c'est ce qui délivre aussi. Vous voyez, ça peut être aussi bien un morceau de musique.
0: Mais à quel moment, la colère s'est tue en vous, parce que ce basculement de la révolte, de la colère qu'on peut éprouver de tout ce qui se passe, de toutes ces injustices, de toute notre impuissance, du fait qu'on soit désarmé face au monde, mais aussi face au quotidien en fait, qui nous casse les pieds tout le temps. Comment vous avez trouvé la solution pour calmer justement ce brouhaha interne?
1: Alors, je suis pas médium, mais j'ai pas mal d'intuition. Mais ça me ferait peur d'être médium. Alors, c'est pour ça peut-être que je voulais être XXL en tout et que je le suis. Non, j'ai dit des bêtises là. Mais voilà, je me rappelle très très bien. C'était donc dans le Périgord. Et cette nuit-là, il y avait ces fameuses vaches qui appelaient les petits, qui étaient désespérés. Mais vraiment incroyable. Je n'en pouvais plus. Et au petit matin, je me souviens que ça a rejoint toutes les souffrances du monde. Je sanglotais, je me suis mise par terre à genoux et j'ai dit, mon Dieu, mais pourquoi tout ça, c'est pas possible. Et tout d'un coup, puis après avoir pleuré un bon moment, c'est comme si j'avais senti en moi une voix, mais c'était pas une voix. J'ai senti qu'il fallait plus souffrir, mais souffrir. Souffrir au merveilleux, comme vous dites. Vous voyez
0: Souffrir, c'est ça?
1: Souffrir, voilà.
0: Souffrir au monde, en fait.
1: Oui, à tout ce qui peut être salvateur. Et, non, mais vraiment, c'était énorme. Et à partir de ce moment-là, j'ai commencé à réaliser des choses qui m'ont plu. Par exemple, heureusement que notre cerveau, qui est encore... il y a mille choses à découvrir encore, mais notre cerveau, il peut disjoncter dans l'oubli. Par exemple, il y a
0: l'amnésie. Les amnésies ou les amnésies partielles quand on vit des traumatismes. Hein.
1: Voilà, et moi, souvent, c'est le soir. Le soir, parce que, je ne sais pas comment dire, à un moment donné, tout s'apaise et... Et puis, si des choses ont pu me donner beaucoup de chagrin pour les enfants qui sont, mon Dieu, violés, tout, enfin, vous connaissez toutes ces horreurs qui existent.
0: Qu'on entend à longueur de journée.
1: Oui, en plus, oui, c'est terrible. Et surtout, j'ai écouté hier soir, ces enfants qui sont retirés, là, vous savez, avec ce papa qui est accusé de pédophilie et tout ça. Et la justice, franchement, moi, vous savez, des fois j'ai des fantasmes. C'est d'aller écrire en gros sur les murs de l'Élysée l'amour du pouvoir et la drogue la plus violente qui a fait des milliers de morts depuis la nuit des temps. Là, ça me défoulerait, rien que de le dire, ça me défoule.
0: Ça c'est votre truc pour arrêter la colère, c'est ça?
1: Oui, voilà.
0: Dire, crier sa vérité, c'est ça?
1: Bon, alors j'imagine, oui. Je l'ai dit d'ailleurs à mon beau-frère. Liberté, fraternité, égalité. Alors, il faut changer. C'est rivalité, vénalité et vulgarité.
0: Ouais. Alors c'est que j'adore vu. La femme. C'est bien vu. C'est assez représentatif de ce qu'on vit.
1: Alors, de temps en temps, je me défoule, il y a quelque chose qui me vient comme ça, et comme j'adore rire aussi, heureusement. Et voilà, ça me fait du bien sur le moment, mais évidemment, c'est un rêve impossible d'aller le faire vraiment.
0: Oui, et puis ça ne changerait pas grand-chose non plus, en fait. Hein. C'est ça, surtout. Non, je pense que c'est ce qui change, c'est les petites actions du quotidien. C'est ce que vous faites. Oui. Et quand vous appelez ce soir, par exemple, à Libre Antenne, pour nous parler de ce label de la bienveillance animale, entre autres. Voilà, c'est quand on acte des améliorations dans notre quotidien. Il me semble.
1: Et puis, se retrouver entre nous, vraiment, là, vous voyez, on est si nombreux, et pourtant, c'est magnifique, des fois. Alors, j'écoute pas tous les soirs l'émission, mais il y a des podcasts que j'écoute, c'est superbe. Tous ces gens qui
0: s'entraident.
1: Peuvent au moins être, oui, et puis vous, ceux qui sont désespérés, et puis il y a un sourire au bout des échanges, tout ça, mais c'est... Oh, je me dis, mais c'est comme ça, notre sourire embrassera toujours plus de sourires s'il y a les mots de la bienveillance. Ça, c'est évident, vraiment évident.
0: Oui, c'est le langage du cœur. Je vous propose qu'on poursuive ce langage, justement, cet échange, juste après le flash de Maëlle Laurent, Sarah. Ne bougez pas, on revient dans un instant. Sarah, je vous retrouve. Nous étions en train...
1: Oui, impériale, Valérie.
0: Voilà, c'est tellement gentil de la part de Maëlle. Nous étions en train de parler de votre parcours de femme engagée, militante. Vous habitez à Mérignac, à côté de Bordeaux. Vous nous expliquiez que votre ville a obtenu le label de la bienveillance animale, mais vous défendez tout simplement le cœur des hommes, le cœur des animaux, le cœur de l'humain. Et j'ai des SMS pour vous, Sarah, ce soir, sur l'antenne d'Europe 1. Nous avons Véronique, qui vit à 25 km de Clermont-Ferrand, qui nous dit, au nom des animaux et en mon nom, un grand merci pour représenter et défendre la cause animale. Bravo, recevez mon soutien et mon amitié. Même pensée pour Hélène Thouy, donc nous dit Véronique. Une autre auditrice nous dit, à quand l'interdiction de tuer et de manger les animaux? Sûrement pas avant plusieurs siècles, car les nombreux Français abrutis et d'autres, je cite, tiennent à leur viande. Alors moi, j'avais cette question pour vous, à savoir justement si vous étiez végétarienne ou non, parce que finalement, moi je vais l'appeler une ouverture de conscience, en tout cas l'étape que vous avez franchie de la révolte et de la colère à quelque chose de plus ancré à l'intérieur de vous, ça s'est passé dans un champ quand vous avez entendu ces vaches auxquelles on enlevait leurs petits. Est-ce que vous êtes devenue végétarienne à un moment donné pour être raccord avec vos valeurs, Sarah?
1: Alors, je vais vous expliquer quelque chose. C'est que quand nous étions toujours chez ces bonnes sœurs, qui n'étaient pas si bonnes certaines, il y en a une, on l'avait appelée sœur arsenic, elles nous ont fait visiter un abattoir à Bayonne.
0: Oula, bah alors là, ça vaccine pour la vie, là, hein? Oui.
1: Ah bah écoutez, en 6e, on a vu nuit et brouillard, on a visité un abattoir, j'ai été punie pendant 5 dimanches, parce que je m'étais échappée de l'abattoir, c'était une horreur, et j'étais tombée sur une vache qu'on ouvrait, vous savez, pendue par les pattes, une horreur. Donc moi, la viande, c'était juste pas possible. Par contre, je veux absolument être dans la vérité, je mange un peu de poisson, mais de moins en moins. Je mange plus de saumon, je mange un peu de poisson, les petits poissons qui paraît-il sont pas trop les porcs.
0: Pas trop chargés en plomb, en mercure, etc.
1: Voilà, c'est une horreur, ouais, vraiment. Mais par contre, je fais très attention à ma nourriture, c'est-à-dire les céréales, les graines, tout ce qui va avec, quoi, les féculents. Et quand j'étais enceinte de mes enfants, j'avais comme aucun manque.
0: Vous voulez dire aucune carence?
1: Non, aucune. C'est et j'ai ça, eu des périodes où je n'ai pas du tout mangé, mais j'adore manger, vraiment. Mais moi, vous voyez, avec Hélène Thouy, on avait parlé de ça, parce qu'elle est végane depuis qu'elle a 7 ans. Et quand on avait parlé de faire pour qu'elle soit là pour le colloque et tout, elle avait pas mal parlé pour que les gens entendent que c'était très important, le véganisme et tout. Et je lui avais dit, je sais pas s'il faut, c'est un jour, on va tous se retrouver pour des choses extraordinaires. Moi, je pense, enfin, vraiment, qui donnent beaucoup de joie. Je pense qu'il vaut mieux on risque de perdre beaucoup de gens si on leur impose des choses comme ça qui peuvent être vécues très violemment. Je dis là, dans la prise de conscience globale, il vaut mieux parler, alors, ou de végétarisme, mais pas les braquer à jamais. Parce que il y a quelque chose de très violent pour ceux qui adorent manger de la viande, de leur imposer quelque chose, voyez.
0: Oui. Et puis encore une fois, c'est un choix personnel aussi, hein, et on a tous notre libre arbitre, hein, c'est nous qui choisissons qui nous voulons être dans ce monde, sans jugement, évidemment, hein, par rapport au choix des autres. Et en plus, vous habitez le Bordelais, donc le Bordelais, moi je le connais bien, on y mange extrêmement bien.
1: Oui, le Périgord aussi.
0: Et le Périgord aussi, ah oui.
1: Là, c'est vraiment
0: des régions de France, hein, avec le Lyonnais aussi, où on mange vraiment, vraiment bien. Donc, il n'y a pas de privation de votre côté.
1: Aïe, aïe, c'est incroyable. Mais j'adore manger, je mange en quantité, alors que je cours après 5 kilos en permanence, que j'avais perdu, et je ne le retrouve pas, alors que je mange en quantité. Mais c'est vrai que c'est un plaisir de la vie. Et voilà, je trouve que dans ce grand colloque, il devait vraiment drainer beaucoup, beaucoup de monde. Je disais qu'il valait mieux être quand même bienveillant et ne pas mettre de l'huile sur le feu de ceux qui sont contre, déjà, voyez. Juste expliquer aux gens ce qu'on en est tous... enfin globalement, à améliorer les conditions de vie des animaux et de leur départ encore plus, vous voyez.
0: Oui, oui.
1: J'avais vu.
0: Surtout que c'est pas beaucoup, c'est pas. En plus, c'est pas trop difficile à faire, il me semble.
1: Non. Ce qu'elle fait, ah oui, pardon.
0: Oui, allez-y, allez-y.
1: Hélène Touy, justement, pour Véronique, si elle écoute toujours. Alors, du coup, elle maintenant, avec tout ce qu'elle fait pour les animaux, entre autres, elle fait aussi d'autres procès, elle va voir les agriculteurs et elle leur dit les élevages intensifs, il ne faut plus, mais vous allez voir, il y aura de moins en moins de... On n'a plus besoin de faire des élevages intensifs du tout, du tout. J'ai eu besoin d'ailleurs. Mais bon. Et par contre, une grosse partie de leur terre, maintenant, c'est pour l'agriculture, vous voyez, qui retrouve en ayant moins d'animaux. Je trouve que c'est une bonne idée quand même. Et là elle-même, bon, elle a 41 ans, elle-même, elle comprend de plus en plus de façon importante la façon dont on parle aux gens pour les amener à vers le meilleur de ce qu'on est tous, hein, potentiellement. Mais parce que mettre de l'huile sur le feu dans toutes les situations, là, comme ce qui s'est passé tout à l'heure aux infos, là, c'était Bardella qui a été agressé, je crois.
0: Oui, tout.
1: Mais ça sert à rien, c'est donné à n'importe quel fou ou imbécile de mettre de l'huile sur le feu.
0: C'est Mère Teresa qui disait « J'irai manifester pour la paix, mais je n'irai pas manifester contre la guerre ».
1: Ouais.
0: Donc la nuance, elle est très importante. Mais en quoi il consiste le label de la bienveillance animale pour la ville de Mérignac? Qu'est-ce qu'il dit, ce label?
1: Ils ont fait beaucoup de progrès pour les chats errants, avec des, vous savez, pour qu'ils soient la nuit pas dehors complètement. Il y a beaucoup de chats placés, il y a beaucoup d'associations, il y a beaucoup de choses comme ça.
0: C'est la ville qui s'en occupe et c'est la ville qui soutient les associations, bah, comme Caroline qui témoignait, beau témoignage de Caroline jeudi soir dans la ville de Compiègne, parce qu'elle disait que les animaux l'avaient sauvée, littéralement sauvée en fait, hein, de sa fibromyalgie, de son burn-out, du harcèlement, et elle a commencé à aider les chats errants et puis finalement elle en a sauvé de nombreux, et maintenant cette cause crée du lien dans son quartier. C'est magnifique, alors qu'au départ elle était plutôt jugée pour cela, et mal jugée.
1: Un sacré personnage, hein.
0: Oui, c'était un magnifique, magnifique témoignage aussi. Donc là, c'est la ville qui est investie.
1: Oui, entre autres, malheureusement, donc Alain Ziani, il est décédé. C'était donc en 2025, il n'y a pas si longtemps que ça. Et le nouveau maire, c'est quand même pas comme avant. Donc il y a même au niveau des assos, il y en a quelques-unes qui se terminent. Il y a eu des conflits d'égo. On en trouve partout, des conflits d'égo. Et en même temps, il y a des gens magnifiques partout, en dehors des associations et tout. Vous voyez ce que je veux dire? Mais Alain Diani, là, c'est quand même bougé beaucoup les consciences. Et d'ailleurs, quand il est décédé, avant, il a écrit un texte magnifique sur ses adieux. C'est quelqu'un qui a toujours cherché autre chose. D'ailleurs, il était très ami avec Mathieu, Rika, et qu'il se connaissait. Et il est parti au Tibet, il est parti faire des au Bhoutan. Il a cherché vraiment une réponse lui aussi à tous ces pourquoi. Mais en même temps, il y a un moment dans la vie aussi. Moi, je me souviens un jour auprès d'un maître spirituel, j'avais attrapé une crise en disant mais pourquoi toutes ces horreurs, pourquoi un premier acte négatif, et pourquoi. Et ce maître tibétain m'a dit mais travaille. Comment veux-tu comprendre le monde avec une conscience limitée? On est tous venus pour ça. Il faut élargir notre conscience. Vous voyez comme un regard qui s'ouvre de plus en plus vaste.
0: Oui, avec un mot important qui est travail. Voilà, on est là pour travail. Ça. Ah, oui. Travail, c'est apporter sa pierre, hein, sa petite pierre à l'édifice.
1: Mais ça m'a aidé pour me recentrer avec mes colères, hein, ça aussi. Mais c'est une telle évidence. Mais c'est.
0: Mais les choses les plus simples sont souvent les plus évidentes, mais tellement difficiles à faire. C'est comme le lâcher prise, ça. Hein. Oui. On en a plein la bouche du lâcher prise, mais encore faut-il y arriver. Hein. Voilà, oui, c'est-à-dire ne rien faire en fait. C'est pas y arriver, c'est ne rien faire.
1: Mais le pire, c'est qu'il faut à la fois tenir bon et lâcher prise.
0: Exactement, tenir bon dans le lâcher prise. On peut le mettre dans tous les sens. En tout cas, merci beaucoup Sarah de nous avoir livré votre témoignage ce soir sur l'antenne d'Europe 1 en ce début d'émission qui nous fait chaud au cœur.
1: Oh, c'est adorable. Et j'avais dit à Nicolas que je ne resterai pas longtemps parce que je venais d'un périple, mais que plus tard, si vous l'acceptiez, je reviendrai par petite touche de temps en temps annoncer une bonne nouvelle.
0: Oh, mais avec plaisir. Alors nous, on est très très preneurs des bonnes nouvelles. Donc vraiment, cette antenne est la vôtre. Vous et tous les auditeurs qui nous écoutent.
1: C'est
0: donc,
1: adorable.
0: Appelez-nous quand vous le souhaitez. Vous connaissez le numéro de téléphone, il est gratuit en plus, 01 80 20 39 21.
1: Oui.
0: Vous nous appelez quand vous les souhaitez. C'était quoi votre périple là? Vous revenez de quel périple?
1: Ben là, on est parti dans le Périgord, faire des dans la nuit, regarder la lune montante. On a fait des tas de. On est allé sur Camadour. Enfin bref, ça a été une grande escapade. Et tous les soirs, voir ce ciel comme ça, c'est magnifique. Alors pour terminer, parce qu'il faut vraiment, il y a sûrement des gens qui doivent tarder de parler. Juste une chose, la libre antenne, ce que j'ai adoré quand j'ai découvert, c'est tout. Comment dire, c'est là qu'on parle beaucoup du monde avec tendresse. Et moi, j'aime les gens qui parlent du monde avec tendresse. Et si j'ai des bombes, c'est des bombes pleines d'étoiles, et pas des étoiles mortes, pas des étoiles filantes, des espèces de.
0: Enfin, des étoiles qui brillent.
1: Oui.
0: Voilà, on va mettre un peu de lumière, c'est ça?
1: Oui.
0: Un peu de lumière, exactement. Voir le verre à moitié plein, en tout cas s'efforcer de le faire. Dans la douceur et dans l'indulgence avec soi-même. Merci beaucoup Sarah, un grand merci à vous. Je vous souhaite de belles fêtes de fin d'année. À bientôt.
1: À vous aussi, à tout le monde.
0: Merci.
1: Au revoir.
0: Au revoir. 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Bonsoir Frédéric.
2: Bonsoir Valérie, bonsoir à tous. Le Rhin a atteint un niveau très bas du fait de la sécheresse et cela a des conséquences sur la livraison des carburants. Plusieurs stations sont en rupture, notamment d'essence sans plomb. Un carburant en effet transporté habituellement par voie fluviale. En conséquence, un arrêté a été pris pour autoriser exceptionnellement les camions-citernes à circuler ce week-end dans le Grand Est pour approvisionner les stations-service. Contrôle judiciaire assoupli pour Patrick Bruel. Le chanteur et comédien est autorisé à quitter le territoire français. Rappelons qu'il est mis en examen pour viol et agression sexuelle. Le parquet de Nanterre a fait appel de cette décision. Refondation et reconstruction au menu de Sébastien Lecornu dans les prochains jours. Le Premier ministre se déplacera en Gironde lundi. Il doit lancer la reconstruction après le méga-feu de juillet. Et il se rendra ensuite à Mayotte du 26 au 27 août. Il fera un point complet sur la situation locale un an après la loi de refondation de l'archipel qui a été dévastée par le cyclone Chido en décembre 2024. Gabriel Attal appelle Emmanuel Macron à soumettre à référendum l'interdiction des réseaux sociaux aux moins de 15 ans. Le candidat Renaissance à la présidentielle propose que le nouveau texte qui devra tenir compte des observations du Conseil constitutionnel soit soumis directement au peuple français. Le personnel de cabine d'EasyJet en grève en pleine haute saison. Il dénonce des plannings constamment remaniés, parfois la veille pour le lendemain. Résultat, plus de la moitié des vols du week-end sont annulés. La Belgique se bat contre un des pires incendies de son histoire. Plus de 2700 hectares ont été calcinés dans l'est du pays. La configuration du terrain est très accidentée et rend l'intervention particulièrement complexe. Un village a été évacué sous la menace des flammes. Le président de la Colombie demande à Donald Trump la suspension temporaire des droits de douane. Abelardo de la Espriella a sollicité son allié et homologue américain après le dévastateur tremblement de terre survenu cette semaine. Et il a demandé donc une baisse des droits de douane pour soulager les entrepreneurs colombiens. Léon Marchand se part de sa première médaille d'or européenne. Le nageur tricolore a dominé le 200 mètres papillon de l'Euro. Demain, il sera aligné sur le 400 mètres nage libre. Et notez qu'une Française a aussi éclaboussé de son talent la compétition. Il s'agit de Marie-Ambre Molu qui a pris l'or sur le 100 mètres d'eau et amélioré son record d'Europe avec un temps canon de 57 secondes 94. Quant à Pauline Mailleux, elle a pris le bronze. Un titre européen également pour la gymnaste Elena Kolas, 16 ans. Elle a remporté l'or à la poutre, mais aussi l'argent au sol à Zagreb en Croatie. Et puis deux médailles de bronze au championnat d'Europe à Birmingham pour les Bleus. Elles sont l'œuvre de Jimmy Gressier sur le 10 000 mètres et d'Aurélien Quignon sur le marathon marche. 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

0: bienvenue dans la libre antenne de ce week-end. Rendez-vous avec les moments les plus forts de cette semaine, si vous le souhaitez. Et puis, vous pouvez toujours composer le 01 80 20 39 21. C'est le numéro de notre standard. Il est non surtaxé, vous le savez. Et nous envoyer tout de même, jusqu'à 1h du matin, vos SMS au 7 39 21 75 centimes, plus coût du SMS. Profitez bien de votre émission, chers amis.
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0: Bonsoir Michel.
2: Bonsoir Valérie.
0: Alors, quel bonsoir est Valérie, votre sujet ce soir?
2: Et bonsoir à tout le monde.
0: Alors, quel est votre sujet, Michel, ce soir?
2: Alors, j'avais envie de vous appeler par rapport à hier soir. Hier soir, il y a un homme qui a appelé, Michel, d'ailleurs.
0: Oui, effectivement.
2: Qui a raconté son histoire, mais alors j'ai voulu rebondir pour deux choses. D'abord parce qu'il n'y a pas beaucoup d'hommes qui appellent pour ça.
0: Effectivement. Alors on va juste recontextualiser un peu pour les auditeurs qui n'étaient pas là hier soir, mais bien sûr on peut réécouter l'émission en podcast sur europe1.fr. Michel qui a eu le courage, et on l'en remercie encore, de prendre son téléphone pour nous dire qu'il était marié depuis presque 38 ans, hein, il me semble, hein, quelque chose comme ça. Près de 40 ans, un couple qui commençait à se déliter. Il a été sur un site de rencontre pour rencontrer une autre femme, qu'il a rencontrée. Il avait tenté d'arranger un petit peu les choses avec son épouse. Il était papa de deux enfants. Le couple n'a pas été sauvé et qu'il s'apprête à donc à quitter sa femme. Pas forcément pour cette autre femme, même si elle est tout de même là, en tout cas pour le moment, elle-même étant mariée. Et Michel, l'objet de son appel, c'était de nous dire que c'était pas si simple non plus pour un homme d'annoncer à sa femme qu'il veut la quitter, de vivre un couple qui se délite, de voir que l'amour s'effrite avec les années et de se faire entendre. Et d'ailleurs, on avait Salah qui lui nous a dit qu'il avait trompé sa femme et que le fait de l'avoir trompé lui a montré à quel point il était heureux avec elle. Et maintenant, il nourrit le couple et il nourrit l'évolution et la construction de ce couple. Maintenant, je vous redonne la parole, Michel, maintenant que j'ai recontextualisé les deux témoignages qui ont lancé ce sujet hier de partir de chez soi en ayant quelqu'un ou de partir de chez soi seul et comment on le dit et comment on assume et est-ce qu'on le fait.
2: C'est ça.
0: Vous avez quel âge, Michel?
2: Alors, j'ai 70 ans.
0: 70 ans.
2: Et 70 ans, j'habite à l'ouest de Paris, très proche de Paris.
0: D'accord.
2: Et donc, ça fait quelques années déjà, hein, c'est une ancienne histoire, mais bon, c'est quand même mon histoire. Et on est resté mariés 18 ans.
0: Oui.
2: Avec les années de connaissance, ça fait 22.
0: Oui.
2: Et nous sommes beaucoup aimés, nous avons eu 4 filles d'amour.
0: Oui, magnifique.
2: Ouais. Et puis maintenant on a plein de petits-enfants et c'est super. Voilà. Et vers 17 ans de mariage, on a toujours été très aimants les deux. C'est-à-dire que des démonstrations, et c'était verbal, et des démonstrations d'amour, il y avait des actes.
0: Oui, d'accord. Des actes, de la tendresse et de la verbalisation.
2: Oui, alors bien sûr, il y avait des petits moments où on se frittait, mais c'était pas beaucoup, quoi. Et il fallait... Bon, voilà, c'était comme ça, comme tous les couples.
0: Oui, c'est ce que j'allais vous dire, oui. Parfois, même, c'est même bien de temps en temps d'avoir des petites crispations pour pouvoir mettre les choses au point aussi. Hein.
2: Oui, j'appelle ça des petites soupapes.
0: Oui.
2: Et donc, au bout de 17 ans... c'est-à-dire, on va dire 8-9 mois avant mon départ, et j'ai été surpris parce que il n'y avait plus cette démonstration d'amour là de sa part. Alors je l'appelle la mère de mes enfants. Je dis pas mon ex parce que pour moi mon ex c'est invisibiliser quelqu'un.
0: Oui.
2: J'ai la mère de mes enfants parce qu'elle compte.
0: Oui, et puis elle a un statut particulier. De toute manière, quoi qu'il arrive, elle a un statut particulier. Je trouve ça joli, effectivement, de mettre en valeur le statut de la mère de vos enfants. C'est autre chose. Ça en dit long. Surtout 4 enfants.
2: Oui. Et donc, il y a eu un vide de sa part à un moment. Ça a changé complètement. et puis je comprenais pas grand chose. Et quand on comprend pas, on a souvent, pas tous, hein, mais on a souvent tendance à s'accuser. Mais qu'est-ce que j'ai fait?

0: Oui. Voilà, tout simplement.
1: Oui.
0: J'ai fait une démarche, je suis allé voir un psychiatre d'ailleurs.
1: Avec l'accord, vous en avez parlé avec votre femme à l'époque.
0: Elle le savait, oui.
1: Oui.
0: Elle le savait.
1: Oui.
0: Mais bon, comme c'est, ça a commencé à ça se distendait un peu, il y avait moins de marques d'amour de sa part. Il y avait moins de gestes, il y avait moins de paroles, il y avait moins de choses. Et puis moi aussi, parce que je ne comprenais pas.
1: Oui. Et vous aviez quel âge à cette époque-là, tous les deux?
0: Alors, ça fait longtemps, ça fait... J'avais 44 ans.
1: Ah oui, vous étiez jeune.
0: Oui, et elle en avait 42.
1: D'accord. Et alors, au début, vous avez remarqué que ça commençait à s'amoindrir, en fait, hein, dans la manière de nourrir hein, le couple.
0: Oui. Très peu de temps avant. Hein, mais ça remontait pas à des années, ça remontait à quelques mois.
1: Oui. Et là, vous avez verbalisé, vous avez dit, justement, vous lui avez dit, je trouve qu'on est un peu moins proche, qu'on est moins complice, qu'on est moins intime.
0: Pas trop, parce que je m'accusais moi.
1: Ah oui, c'est toujours le danger. On pense toujours à la place de l'autre, oui.
0: Ouais. C'est-à-dire je m'accusais, je me disais, mais qu'est-ce qu'il y a? C'est pour ça que je suis allé voir un psy.
1: Mmh.
0: Et je suis allé voir un psy pour ne pas faire supporter ça, ni à elle que j'aimais, ni à mes enfants.
1: Oui, vous vous êtes dit, comme je vais moins bien en ce moment, c'est pour ça qu'elle s'éloigne un petit peu de moi.
0: Peut-être, oui. Ouais.
1: Oui.
0: Peut-être. À l'époque, en tout cas, c'est comme ça que je le décris. Hein. Je m'attarde plus sur les faits plutôt que sur le ressenti parce que les faits ne mentent pas.
1: D'accord.
0: Je peux raconter la même chose aujourd'hui comme dans 10 ans, comme il y a 10 ans.
1: D'accord. Donc là, vous allez voir le psychiatre.
0: Oui, je vais voir le psychiatre et puis il me donne un petit truc pour me remonter. Et ça marche. Je remonte. Même si je remonte, je retrouve mes forces et tout. Et je ne suis plus du tout devant la même femme. Du tout. Il n'y a plus cette femme qui est devant moi, je ne la connais plus, presque. Je ne la reconnais plus.
1: À ce point-là?
0: Ah oui, oui. Ouais. Très, très agressive, à la limite violente, mais très agressive. Et puis... quelques mois de thérapie qui commence. Je le voyais tous les 15 jours. Voilà, c'était tranquille, je travaillais beaucoup, mais je le voyais tous les 15 jours. Et puis, à un moment, c'était au mois de février de cette année-là, et je lui ai parlé de ça, je lui ai dit, il y a un truc qui va pas, moi je peux pas, Et puis elle me répond, elle me dit, mais si tu veux partir, je t'aide à prendre la valise jusqu'à la porte.
1: D'accord.
0: Bon.
1: Mais vous ne demandez pas, vous ne vous dites pas à un moment donné, explique-moi.
0: Ah mais il y avait une cause, mais je ne vais pas la raconter là.
1: Ah,
0: il y avait une cause qui était. C'est pour ça que je ne veux pas trop la raconter, mais c'est très facile à comprendre. C'était une cause qui était un peu ancienne par rapport à une cause un peu religieuse, on va dire. Voilà. Moi, j'étais pas du tout dans la pratique.
1: Oui.
0: J'étais dans la pratique avec elle, mais à un moment donné, j'ai quitté cette pratique un peu parce que je suis quelqu'un d'ouvert et je ne peux pas supporter d'être avec quelqu'un qui est fermé.
1: D'accord. Donc, c'est-à-dire qu'elle est devenue pratiquante
0: Non, elle a toujours été pratiquante, elle.
1: Oui.
0: Mais elle était ouverte et à un moment donné, avec les enfants qui sont arrivés et qui ont grandi, elle s'est fermée petit à petit.
1: Ah, d'accord.
0: Et donc c'est ce qui a fait que quand je lui ai dit mais ça moi je ne peux plus, il faut qu'on se respecte l'un et l'autre et ce qu'on est et ce que notre famille est, etc. On s'aimait beaucoup hein, dans les familles, les deux familles.
1: Oui.
0: On s'aimait beaucoup les beaux-parents et mes parents. Mes parents aimaient beaucoup la mère de mes enfants et mes beaux-parents m'aimaient beaucoup et c'était réciproque.
1: Oui.
0: Voilà, tout était joli quoi.
1: Oui, fluide et aimant. Oui. Fluide et aimant.
0: Très aimant.
1: Oui.
0: Très aimant.
1: Oui.
0: Vraiment. Et donc ce soir-là, j'ai discuté avec elle jusqu'à 3h du matin à peu près. Les enfants étaient couchés hein, parce qu'on voulait pas que les enfants soient mêlés à ça évidemment. Et ce soir-là, et puis après, ça s'est délité un petit peu, il y a eu des arguments, contre-arguments, ça a été verbal, hein, uniquement, évidemment, parce que j'ai jamais levé la main sur quelqu'un, et puis j'ai fait comme ça, je suis fabriqué comme ça. Et puis quand on a fait 20 ans de judo,
1: vous savez gérer vos émotions, oui.
0: Oui, bien sûr, bien sûr. Et donc, mais même, je suis pas de cette nature-là. Mmh. Et donc, on parlait, puis à un moment donné, j'ai quitté le lit conjugal, je suis parti dans une autre pièce. Je pouvais plus. Et début mai de la même année, donc février-mai, vous voyez, fin février à mai, il n'y a pas beaucoup de temps.
1: Non, pas du tout, oui.
0: Début mai, j'appelle ma sœur qui était avocate à l'époque et je lui demande est-ce que s'il y a abandon de domicile si je pars. Elle me dit non, la jurisprudence veut que non aujourd'hui. C'est marqué sur l'acte de divorce éventuellement, mais il n'y a pas d'abandon. Donc je lui dis écoute, je vais partir, moi, il faut que je sauve ma peau.
1: À ce point-là.
0: Ah oui.
1: Donc l'atmosphère était devenue presque irrespirable, c'est-à-dire vous regardiez en chien de faïence, il y avait de l'indifférence.
0: On parlait plus. Les enfants étaient là. On parlait pas devant les enfants.
1: Vous faisiez semblant devant les enfants, devant les filles.
0: Non, on faisait pas semblant, mais on s'est beaucoup aimé. On était là. On était quand même chaleureux. Moi, je peux pas enlever ma chaleur humaine. Elle existe. Hein.
1: Oui. Voilà. Et elle?
0: Alors elle est un peu plus froide, mais elle est quand même chaleureuse malgré tout. Mais elle est quand même un peu plus froide. Mais c'est comme ça, c'est sa nature.
1: C'est sa nature, pas... oui. Donc ouais, vous donniez le change devant les enfants. Mais il y avait plus cette complicité que vous aviez auparavant.
0: C'est ça. Il y a même un jour avant que je parte, on était chez mes beaux-parents. On était invités à déjeuner, on était les deux seuls. Les enfants étaient invités ailleurs. Et ma belle-mère, j'appelle toujours ma belle-mère, même après, et que j'aimais beaucoup, et elle a remarqué. Elle m'a dit, mais qu'est-ce qui vous arrive? Donc elle a remarqué quelque chose. Et j'étais avec elle dans la cuisine et je lui ai dit, vous savez, mamie, elle m'a dit, mais qu'est-ce qui arrive? Qu'est-ce qui t'arrive? J'ai dit, et je lui ai répondu comme ça. C'est quand même très étonnant. Je me souviens très bien. Et je lui ai dit, vous savez, mamie, depuis des années, j'ai un diamant dans ma poche. Et ce diamant, il est sali et je ne sais pas ce que ça veut dire. Voilà. Elle m'a dit, mais qu'est-ce que tu me racontes? Je lui ai dit, voilà, c'est tout ce que je peux dire. Et puis, voilà, si c'était une parenthèse.
1: C'était une métaphore.
0: Oui, bien sûr, bien sûr. Mmh. Mais je l'ai compris après.
1: C'est étonnant comme réponse aussi, hein, Michel.
0: Oui, bien sûr.
1: Oui.
0: Mais après, j'ai évidemment avec un peu de temps, j'ai beaucoup appris de ce que j'avais dit ce jour-là.
1: Oui, bien sûr.
0: Bon, je suis quelqu'un de sensible, etc. Je crois que vous l'avez compris. Mmh. Et elle aussi, d'ailleurs. Hein, mais bon. Alors mon psy, lui, il disait quand je racontais les choses. Qui se passait à la maison, il me disait, alors qu'à l'époque c'était pas du tout couru comme expression, il me disait, d'après ce que vous me racontez comme fait, il me dit c'est une perverse narcissique. Alors à l'époque on n'employait pas du tout ce terme, à l'époque on disait c'est manipulateur, manipulatrice.
1: Oui, enfin après 18 ans de mariage, vous vous en seriez quand même rendu compte. Qu'il y avait de la perversion narcissique ou qu'il y avait de l'emprise ou qu'il y avait de la manipulation. Il y aurait eu des signes avant-coureurs bien avant.
0: Mais j'étais pas encore mûre, j'étais pas mûre comme après, à quelques années. Oui. Donc on voit pas tout, vous savez.
1: Oui, bien sûr, on est très souvent, c'est ce qu'on appelle des zones aveugles. On est très souvent en zone aveugle ou des angles morts, hein, sur nos modes de fonctionnement.
0: Ce que je veux dire par là, c'est pas moi qui ai employé le terme.
1: Oui, bien sûr, j'entends bien.
0: Alors je lui ai dit, bon, narcissique, je sais ce que c'est, pervers, je sais ce que c'est, mais est-ce qu'on peut le définir? Alors il m'a dit pervers, voilà, tous les êtres humains sont pervers, mais le vrai pervers va continuer là où le faux pervers s'arrête. Voilà. L'être humain va s'arrêter, quand il voit qu'il fait du mal, il s'arrête, mais l'autre, le vrai pervers, va continuer
1: à faire du mal. Il veut détruire l'autre. Mais est-ce que vous vous sentiez, vous, dans ce couple, à part les derniers mois, dévalorisé?
0: Depuis 4-5 ans avant, on va dire que si mon couple a tenu pendant ces 5-6 ans, ça a été probablement grâce à moi, parce que je ne me suis pas rebellé à ce moment-là.
1: Ah oui, donc quand même, oui, il y avait quand même des antécédents, parce que 5-6 ans, c'est long,
0: on s'aimait beaucoup, puisqu'il y a ma dernière fille qui est arrivée là, avant, 4 ans avant. Elle avait 4 ans quand c'est arrivé, la dernière. Mm-hmm. Et donc, j'ai décidé de partir. Donc, j'ai parlé à mes trois grands. Je leur ai dit que je partais pour apaiser un peu les choses. Elles étaient au courant parce que les enfants s'imbibent.
1: Ils sont des éponges.
0: Mm-hmm. Voilà. Et puis la dernière, je lui ai dit, parce qu'elle était trop petite, je lui ai dit que je partais en voyage. Voilà. Et en partant, je suis allé la voir, la mère de mes enfants, dans la pièce où elle était, et je lui ai dit, écoute, voilà ce que j'ai pris. J'ai pas pris grand-chose, parce que si je prenais beaucoup, je prenais à mes enfants. Donc j'ai pris mes affaires, j'ai pris des petites choses qui étaient au grenier, qui ne servaient pas. Et puis voilà. Et je lui ai dit, voilà, je pars, on verra ce qui va arriver, je pars. Et puis elle me répond, écoutez bien, et elle me dit, de toutes les façons, ce que je te disais, je le pensais pas vraiment. Alors je lui ai dit, oui, mais maintenant, ce que tu vas dire, ça va aller contre le mur, moi je suis plus là. Et elle me dit, mais sans moi, tu vas t'écrouler. Mmh. Alors je lui ai dit, je sais pas, on verra. Et elle me dit, mais tu vas te suicider, et j'en aurai rien à faire.
1: Waouh, quelle violence.
0: Et moi, je réponds, du tac au tac, et je réponds, et je lui dis, tu sais quoi, la vie va nous montrer. Voilà ce que j'ai répondu.
1: En fait, vous aviez fait le fameux deuil blanc dont nous parlait une auditrice hier, c'est-à-dire que vous aviez fait, en présence, déjà le deuil de cette relation sur les derniers mois, et sans doute par votre psy aussi.
0: Alors, je vais dire encore mieux que ce que vous dites. Vous dites la vérité, mais moi je vais le dire comme moi je l'ai pensé après. C'est-à-dire que je me suis séparé à la manière d'une femme qui se sépare d'un homme. Et pas à la manière d'un homme qui se sépare d'une femme.
1: Alors c'est-à-dire, Michel ?
0: Eh ben, c'est-à-dire qu'une femme, a la maternité, qui nous différencie beaucoup. Et donc cette maternité fait que quand, alors je parle pas de toutes les femmes, mais beaucoup font comme ça, c'est-à-dire que quand ça va pas dans le couple, elles patientent, elles négocient, elles parlent, elles essaient d'arranger, elles partent pas tout de suite. Et ce qui fait qu'elle fait un deuil en présence du mari, dans la maison, et quand elle part, il est très rare qu'une femme revienne.
1: C'est vrai.
0: Alors qu'un homme,
1: elle le fait pas pour créer l'électrochoc, en tout cas. Elle le fait parce qu'elle a été au bout du bout, oui.
0: C'est ça. Et donc, je me suis séparé exactement de la même façon. Même si je suis un homme, même si j'ai pas accouché de mes filles, mais je me suis séparé comme ça.
1: Et vous êtes parti où, Michel ? Parce que vous êtes parti avec une valise, finalement, et quelques bricoles du grenier.
0: Alors, j'ai mis les bricoles dans un garde-meuble.
1: Oui.
0: Un déménageur est venu, qui l'a fait, évidemment, sans la présence de mes enfants, parce que je voulais pas qu'ils voient ça.
1: Oui.
0: Et je suis allé chez mon frère, je suis resté 10 jours, et le temps de trouver un appart, voilà, tout simplement.
1: Et ça s'est fait avec de la fluidité.
0: Oui, oui.
1: Et les enfants, comment vous avez fait pour les continuer de les voir
0: Alors, les enfants, ça a été...
1: Dans un premier temps.
0: Ça a été très difficile, parce que, pas pour moi, évidemment, moi je voulais les prendre, bien évidemment, pour une fois que j'avais l'appart. Qui n'était pas très grand, il y avait un 2 pièces, mais ça suffisait, un 3 pièces, mais ça suffisait, il y avait un endroit pour qu'ils puissent dormir, au moins 2, donc je voulais les prendre 2 par 2. À chaque fois 2. Donc, peu importe, mais en tout cas, c'était mon désir. Et quand je lui ai dit, moi je voudrais les avoir ce week-end, au moins 2. Et elle me répond, mais si tu me les prends, je vais mourir. Et moi je lui réponds, oui, mais si moi je les vois pas, tu t'en fous que je meurs, moi.
1: Oui, en plus, on parlait beaucoup de mort quand même dans cette histoire. C'est-à-dire qu'elle vous parle de suicide, ensuite elle va mourir, il y a beaucoup de chantage à la mort.
0: Oui, c'est-à-dire que c'est pas tellement du chantage, il y a eu du chantage, oui. Oui, vous avez raison. Mais c'est quand j'ai lu 2 ans après, j'ai lu le livre de Marie-France Irigoyen.
1: Le harcèlement moral. Qui est dans le domaine de la perversion narcissique.
0: C'est ça. Et je suis allé directement dans le chapitre couple, parce qu'il y a d'autres chapitres. Et je me rends compte qu'elle a employé des termes que Marie-France Irigoyen a écrits. Comme lavage de cerveau. Mmh. Vous voyez, des choses comme ça. Bon. 2 ou 3 choses importantes. Bref.
1: Ce qui validait la thèse de votre psychiatre, hein.
0: Qui validait ça, absolument. Alors, bon, après, moi, je ne me jette pas dessus. Je ne me suis pas jeté dessus en disant, ouais, c'est une perverse narcissique, etc. Moi, je savais, voilà, le terme, on n'employait pas, comme je vous dis, hein. Il y a 26 ans, on n'employait pas ces termes-là.
1: Non, du tout. Moi, ce que j'entends quand même, c'est votre instinct de survie qui a été très fort parce que il s'est mis en place très rapidement. Parce qu'entre le moment où vous constatez que la relation, elle se délite et que vous vous dites, je n'en peux plus, et vous tirez les sonnettes d'alarme, il s'écoule très peu de temps.
0: Oui. C'est ça. C'est pour ça que j'ai mis les mois pour que vous compreniez que c'est allé très vite.
1: Oui.
0: Et donc, voilà. Alors, je les ai vus comme j'ai pu. En attendant, la maison a été vendue très vite. Donc, je suis parti début mai. Mi-juin, on a signé la maison définitivement. Alors, moi, je suis allé le jour du déménagement. Je me suis occupé du déménagement. Elle était travaillée parce qu'elle est prof des écoles, donc elle pouvait pas manquer. J'ai dit, je m'en occupe, t'inquiète. Donc j'ai tout fait, j'étais là. Et puis je suis allé après de l'autre côté, dans l'appartement, où ils sont allés. Et je suis parti de là, il était 23h. J'ai remonté tous les lits, j'ai acheté des matelas, j'ai acheté tout ce qu'il fallait pour changer un peu les choses. J'ai fixé les étagères, j'ai tout fait. Et je suis parti quand elles étaient en place, les filles. J'ai pas voulu qu'il y ait des vides.
1: Oui, quand tout était organisé, voilà. En fait. Hein.
0: Oui, oui. J'ai fait ça au fur et à mesure, hein, parce que je suis assez intuitif. Mmh. Donc j'ai fait ça au fur et à mesure pour qu'elles se sentent le mieux possible là où elles allaient, en tout cas.
1: Et à aucun moment, pendant toute cette organisation que vous nous racontez avec beaucoup de sérénité, bon, aujourd'hui c'est très à distance, j'imagine que vous en avez tiré aussi des enseignements, évidemment, hein, des leçons de vie. Vous avez été aussi calme que vous nous le racontez ce
0: Absolument.
1: Soir, Michel.
0: Absolument.
1: Vous n'avez jamais eu envie de flancher, de vous dire, finalement, on va sauver le couple, tout de même, envers et contre
0: Bien
1: tout.
0: Bien sûr. Ah oui, oui. C'est-à-dire que quand je suis parti, quelques jours après, je lui ai dit, parce qu'on s'appelait un peu quand même, et on s'est appelé et on s'est même rapproché deux fois après ça. Dans mon appartement.
1: Oui.
0: Donc il y a eu des discussions, bien sûr. Et je lui ai dit, mais allons voir un psy de couple.
1: Ben oui. Ah voilà.
0: Moi j'ai pas envie.
1: Contrairement à ce que nous disait Michel hier soir, qui ne voulait pas aller en voir un. Parce
0: ah non,
1: que
0: non.
1: Lui, il voulait que ça se termine. Oui.
0: Oui, oui. Moi je lui ai dit, allons voir un psy de couple. Moi je veux pas divorcer. Et elle me disait, je veux que tu divorces. Elle disait pas, je veux divorcer. Elle me disait, je veux que tu divorces. Je dis, mais moi, je ne veux pas divorcer.
1: Ah oui, donc à aucun moment, elle vous a dit, je veux qu'on continue, qu'on reconstruise et qu'on sauve notre couple.
0: Non, c'est moi qui lui ai proposé. Et alors, elle m'a dit, on s'est renseigné, on était d'accord les deux parce qu'on connaissait un psy de couple qui était super et qui pouvait comprendre aussi notre différent religieux aussi.
1: Oui, et d'ailleurs, j'en profite pour vous poser la question d'une de nos auditrices au 739-21, 75 centimes plus que du SMS, qui nous dit « Pourriez-vous, s'il vous plaît Valérie, demander à Michel plus d'explications sur la raison précise de ce changement d'attitude de la mère vis-à-vis de lui ?»
0: Ça va venir.
1: Très bien, très bien.
0: Ça va venir. Et donc, je vais essayer de synthétiser. Comme je dis toujours, quand on est synthétique, c'est coton. Mais non, je rigole. Bon, voilà. Et donc, j'appelle, je prends rendez-vous avec le psy très rapidement, parce que je lui ai dit c'est une urgence. Il a compris. Et il devait nous recevoir le 20 juin, je me souviens, parce que c'était la fête de la musique. Mm-hmm. Et je l'ai rappelé, je lui ai dit, écoute, voilà, on a rendez-vous le 20 juin. Elle m'a dit, d'accord, mais moi, je ne veux pas parler de certaines choses. Alors je lui dis, on va voir un psy, on ne sait même pas de quoi on va parler, on verra. On parle de tout. Elle m'a dit, non, moi, il y a des choses dont je ne veux pas parler. Je lui dis, mais alors à quoi ça sert d'aller? On parle de tout. Elle m'a dit, non. Elle m'a dit, mais finalement, j'ai compris pourquoi tu veux y aller avec moi. Alors je lui dis, mais alors, dis-moi pourquoi. Elle m'a dit, en fait, tu veux m'emmener voir un psy, moi, et tu prends ce prétexte d'aller à deux. Je lui dis, mais pas du tout. On va à deux pour régler le relationnel qui est entre nous. Voilà ce qu'elle me dit.
1: Oui. Ce qui prouve bien la manipulation.
0: Voilà, oui, exactement oui. Ce que j'allais dire.
1: Ah oui, bon. Bien sûr.
0: Toujours est-il, et ça ce sont des faits, hein. Il n'y a rien
1: oui, oui.
0: de...
1: Oui, oui.
0: je n'explique pas, mais je dis pas, je ne parle pas de mes ressentis et tout. Hein.
1: Oui, oui.
0: Et donc, j'annule, donc, de l'autre côté.
1: Ah oui, donc vous avez annulé, vous avez cédé, encore une fois. Parce que là, on sent encore à quel point vous voulez que ça tienne, que l'édifice tienne, vous. Hein. Alors qu'elle, à aucun moment, elle ne montre le désir que ça s'arrange. Hein.
0: Oui, mais on va comprendre pourquoi. Eh oui. Alors, moi, je vous explique les choses comme je les ai vécues et découvertes. Et donc, voilà, donc on a fait le déménagement, et puis à un moment donné, j'avais une amie qui avait à l'époque 30 ans de plus que moi. C'est une amie de travail qui était ma PDG, en fait, à l'époque, il y a très longtemps, on va dire 10 ans avant que je divorce, hein.
1: Oui.
0: Je travaillais avec elle et c'était ma PDG. Et donc, j'appelle cette dame qui me connaît bien, et j'ai dit, voilà, madame, je veux pas dire son nom, hein, elle est décédée, mais je veux pas le dire. Et puis, voilà ce qui arrive. Et elle me dit, écoutez, Michel, moi, je vous connais même très bien. Vous m'avez invité, donc je connais la mère de vos enfants, donc votre femme, elle m'a dit, à l'époque.
1: Mmh.
0: Et elle m'a dit, il y a quelque chose qui ne va pas. Alors, je lui dis, ah bon, et c'est quoi? Elle me dit, une femme qui a 4 enfants, et je vous connais à vous, elle ne fait pas ça toute seule. Alors je dis, mais qu'est-ce que vous êtes en train de me dire? Elle me dit, cherchez quelqu'un proche de vous, il y a quelqu'un proche de vous qui est là.
1: Qui l'influence, vous voulez dire?
0: Non, je crois qu'elle a pensé à plus loin, plus loin.
1: Ah,
0: alors je lui ai dit, vous êtes en train de me dire qu'il y a quelqu'un dans sa vie?
1: Ah, non,
0: elle
1: non.
0: Elle me dit, n'allez pas très loin, regardez très proche de vous. Moi, c'est rentré d'une oreille, c'est sorti de l'autre. J'ai pas voulu l'entendre.
1: Mmh.
0: Certainement. Et donc, voilà ce qui s'est passé. Et puis, il y a eu une petite alerte encore. Je vais pas tout raconter parce que ce serait long. Il y a eu une autre alerte. Et puis, je me suis décidé, j'ai appelé un beau-frère qui était, beau-frère de mon côté, qui était huissier, et je lui ai dit, écoute, voilà ce qui se passe. Moi, je suis pas jaloux de nature. Il faut vraiment que je vois quelque chose pour dire et un truc qui va pas, mais je suis pas jaloux par imagination. Et je lui ai dit, qu'est-ce qu'on peut faire? Il m'a dit, bah écoute, moi, je t'envoie chez un détective que je connais très bien.
1: D'accord.
0: Ah ben, je suis allé voir un détective à Paris, un des plus vieux de Paris, qui existe depuis 160 ans. Alors lui, il a pas 160 ans, hein, mais la boutique, oui.
1: Est-ce que c'est celui près de la rue de Rivoli?
0: Non, c'est celui de la place de la Madeleine.
1: Ah, d'accord.
0: Ouais. Et je pense qu'il existe encore. Alors, réputé et tout, hein. Je vais le voir, je lui donne presque tout. Alors, je m'étais procuré, parce que j'avais des doutes, mais évidemment, à un moment donné, j'ai eu des doutes. Et puis, je m'étais procuré parce que je connaissais beaucoup de monde. J'étais dans la communication, la vraie communication, pas les téléphones.
1: Mmh.
0: Et je connaissais des gens chez un opérateur. Et on était les quatre, c'est-à-dire nous deux. Et le couple d'amis très proches qu'on avait, ben on était chez le même opérateur. Donc, j'ai eu les fadettes de la mère de mes enfants et les fadettes du mari, de mon ami.
1: D'accord.
0: Alors que eux étaient très mal depuis 10 ans et qu'on se met, on les rabobichait, rabibochait tout le temps.
1: Mm-hmm.
0: On passait un peu de temps à ça aussi. Et donc à un moment donné, je reçois les fadettes et puis elle me disait que elle avait pas de contact avec ce couple puisque eux ils n'étaient pas bien, ils étaient aussi un peu en séparation. Voilà, il y avait un petit truc chez eux aussi qui n'allait pas. Mais j'ai jamais fait le rapprochement, évidemment. C'est mon ami. J'ai jamais fait le rapprochement. Et je vois les fadettes. En fait, il y a 150 appels par mois, quoi, de son côté à elle.
1: Ah oui, donc finalement, ils étaient ensemble.
0: Alors, ensemble, je sais pas. Il y a des appels.
1: Ah, d'accord.
0: Eh ben oui, moi, je crois ce que je vois.
1: Oui,
0: hein.
1: Oui, bon. D'accord.
0: Donc, je vais voir le détective. Enfin,
1: ça fait beaucoup, 150 appels à moi, s'il se passe rien, quand même. Hein.
0: Oui, oui. Alors, le détective m'a dit exactement ce que vous venez de me dire.
1: Mm-hmm.
0: Il m'a dit, s'il y a autant d'appels, c'est qu'ils se voient. Ah, j'ai dit, OK. Donc, j'ai payé 3 jours. Je suis rentré chez moi, j'ai donné tout, les adresses, enfin tout ce qu'il faut, puis je suis rentré chez moi. Et le lendemain, le surlendemain, il m'appelle, il me dit, vous pouvez venir. Je dis, ok, j'arrive. Il m'a sorti des photos où elle va à son bureau le soir, vers 19h, au lieu d'aller à sa formation, parce qu'elle avait une formation, elle va à son bureau et reste jusqu'à 21h. Alors quelqu'un qui est en séparation, je vais parler de la mère de mes enfants, elle va chez le coiffeur, elle se fait pimpante. Moi, je la voyais. Elle s'est pimpante, elle a des cheveux, elle a des cheveux très raides, super. C'est une jolie femme aux yeux verts. Voilà. Et puis, je la vois pimpante alors qu'on est en séparation, quoi.
1: Ça aurait dû vous alerter aussi. Puis le fait qu'elle ne fasse strictement rien pour sauver son couple, hein, parce que vous lui proposez la thérapie de couple, etc. Bon, voilà. Et puis le changement d'attitude, de toute façon, presque du jour au lendemain.
0: C'est ça.
1: Donc l'auto-sabotage, elle sabote.
0: Ben, elle sabote parce qu'elle avait un but. Elle avait un but, c'est que je divorce.
1: Pour récupérer la pension alimentaire, la pension compensatoire, etc.
0: La pension alimentaire, je la lui dois, ce sont mes enfants.
1: Oui.
0: Ce sont mes enfants, j'ai pas besoin d'un juge qui me dise quoi donner à mes enfants quand même.
1: Par contre, pour la pension compensatoire, un petit peu quand même.
0: Non, elle travaillait.
1: D'accord.
0: Ah non, elle travaillait, elle gagnait
1: bien
0: sa vie.
1: Donc son but, c'était de retrouver sa liberté.
0: Absolument, oui. Oui. Et donc, moi j'ai ces informations, mais je dis rien. Pendant un mois, je n'ai rien dit. J'observais et j'écoutais. Ça a été ma petite revanche douce, on va dire.
1: Oui.
0: J'écoutais. Et puis j'ai même vu mon meilleur ami. Wow. Je savais, mais je l'ai vu, je l'ai embrassé, comment vas-tu, nanana, je suis allé chez lui dîner. Il était 9h30, on était au salon, et il reçoit un coup de fil sur son portable. Et vous savez que dans les portables, quand il y a un silence total, on peut entendre l'autre parler.
1: Oui.
0: Très bien. Donc moi, quand il a regardé son téléphone, j'ai compris que c'était elle. Et j'ai fait semblant d'être occupé. J'ai pris ma tête entre mes mains, je me suis levé, je suis allé voir la bibliothèque, et puis il a pris le téléphone. Et je l'entends, elle, donc, rigoler au téléphone. Et lui, il n'ose pas trop, et elle comprend, elle lui dit, mais il est là? Et elle lui dit, oui. Et puis, il y a quelque chose qu'elle a dit, j'ai pas entendu, et il raccroche, voilà, c'est tout. Et moi, j'ai rien dit. Je dis rien, je fais comme d'habitude, comme il n'y a rien, comme s'il n'y avait rien. Et puis, à un moment donné, elle m'appelle, 10 jours après. On était au mois de juin, là. Et donc, elle m'appelle et elle me dit, je voudrais qu'on parle. J'ai dit, très bien. Elle me dit, on va au parc, parce que je ne veux pas devant les enfants.

0: disais tellement des choses un peu folles qu'on me croirait pas, quoi.
1: Ah oui, parce que vous, elle avait bien entamé l'estime de vous-même. Donc, il vous fallait des preuves de votre côté aussi.
0: Absolument. Et là, on retombe dans...
1: La perversion narcissique.
0: Et la victime, malheureusement, bon, voilà. Oui. J'aime pas le mot, mais j'en ai été une. Et donc, on fait ça. Et là, elle me parle. Et elle me parle comme d'un retour à la maison. Elle me dit, voilà, je veux bien que tu reviennes, mais à des conditions... Et pour l'amour, on verra.
1: C'était quoi les conditions qu'elle posait à ce moment-là
0: Des conditions de me soigner chez un psy, alors que j'étais chez le psy déjà.
1: Ah oui. Donc là, c'est vraiment l'emprise. Alors là, elle renforce.
0: Alors après, j'ai appris que lui aussi avait demandé à sa femme la même chose.
1: D'aller
0: voir un psy. Ouais. Alors et puis. Elle me dit une chose un petit peu, vous savez, c'est un fine Z noir, et elle me dit, oui, en plus, elle a sorti tout un papier, A3, hein, un grand papier, et elle a noté toute ma généalogie en partant de mes grands-parents que moi, j'ai pas connus. Hein, voilà. Et puis elle me dit, je suis le dernier de 7, hein, donc elle a mis tous les frères et sœurs avec pensée en face de chacun. Et voilà, et puis elle me dit, voilà, réfléchis et tu me dis. J'ai dit d'accord. J'ai raccroché.
1: Mais si à ce moment-là, c'était pour son intérêt, c'était de retrouver sa liberté pour vivre avec cet homme, pourquoi est-ce qu'elle veut que vous veniez à la maison?
0: Ah, mais parce qu'il y a eu quelque chose avec lui qui n'a pas tourné rond. D'accord?
1: D'accord.
0: À un moment donné, ça s'est foiré. Il y a un truc qui a foiré entre les deux. Je ne sais pas ce que c'est. Mais voilà. Après, j'ai compris beaucoup plus tard, quelques années plus tard, j'ai compris ce qui s'était passé. Mais personne ne me l'a dit. C'est juste moi qui comprends ça. Maintenant, ça peut être faux aussi. Hein. Et donc, on en est là. Et puis, on a vendu la maison. C'était à ce moment-là. On vend la maison. Et elle me dit, moi, j'aimerais bien qu'on aille voir... un témoin, c'était un témoin, on va dire, religieux, hein,
1: oui,
0: voilà.
1: Oui.
0: Et qu'on parle avec lui par rapport à la maison, la vente, etc. Et l'argent qui va rester. En fait, on venait de construire des choses. Et vous savez qu'au début, quand on construit et qu'on doit à la banque, ben on donne tout.
1: Oui.
0: On a rien remboursé encore.
1: Oui.
0: Alors je lui dis, mais si ça te fait peur, je lui dis, il n'y a pas de problème, on dénonce le conjoint et plus aucun sou ne sortira sans l'aval des deux. Comme ça, t'es tranquille. Moi, j'ai jamais volé d'argent, ni à toi, ni à personne. Donc, je vais pas voler de l'argent à mes enfants, quand même. Donc, j'ai fait ça. J'ai dénoncé le compte. Comme ça, elle était tranquille. Et puis, on est allé devant l'autorité religieuse. Et moi, j'avais avec moi les photos des rencontres, les fadettes avec les stabilos. Voilà, j'avais tout ça.
1: Donc, c'est à ce moment-là que vous avez sorti toutes les preuves et que vous l'avez confondu.
0: Alors j'ai essayé intuitivement et instinctivement de la préserver quand même un peu. C'est-à-dire que je lui ai offert la possibilité de ne pas mentir devant lui.
1: Mais
0: en fait, elle a menti.
1: Elle a menti
0: devant lui. Ouais, deux fois. J'ai fait deux paliers, mais tout ça intuitivement. Hein. J'ai pas réfléchi. C'est-à-dire que je lui ai offert deux paliers pour qu'elle dise les choses, mais en fait, elle les a pas dites. Et quand j'ai sorti les fadettes, d'abord, elle a dit « Oui, mais j'avais besoin de quelqu'un pour parler. » J'ai dit « Mais alors, pourquoi tu me le caches? Je sais que tu t'entends bien avec lui. Tu peux lui parler. Il n'y a aucun problème. » Elle est prof des écoles. Lui, il est inspecteur des écoles. Donc, il parlait le même langage.
1: Bien sûr.
0: Et donc, moi, je savais qu'il s'aimait bien, mais moi, ça ne me dérangeait pas. Il n'y avait rien. Je veux dire, on était toujours ensemble. Il n'y avait rien. Mmh. Et effectivement, il n'y avait rien eu depuis des années, quoi. Et après, elle m'a dit, oui, mais j'avais besoin. Voilà, elle était un peu blanche déjà.
1: D'accord. Et les photos?
0: Et après, je lui ai dit, mais... Et donc, et c'est là où je lui ai offert le deuxième palier. Je lui ai dit, mais... Donc, vous vous êtes jamais vu, ni lui, ni avec sa femme. Je ne vais pas me dire son prénom.
1: Oui.
0: Et elle me dit, ben non. On n'a fait que s'appeler. Et là, je lui ai dit, d'accord. Et je sors une photo que j'avais agrandie. Et j'ai dit, alors qu'est-ce que

0: faisait chez lui à son bureau, tel jour, de telle heure à telle heure. Et là, elle s'écroule, évidemment.
1: Et elle reconnaît? Et elle reconnaît les faits?
0: Oui. Bah,
1: elle est acculée. Elle est acculée, donc elle est obligée de reconnaître les faits.
0: Il y a la photo, il y a tout. Voilà. Et là, j'ai pris mon téléphone parce qu'il était posé. Je l'ai mis dans ma poche et j'ai dit, maintenant je pars. Et lui, le référent religieux, m'a dit, mais c'est pas maintenant qu'il faut partir. J'ai dit, écoutez, je pars ou je sais pas ce que je vais faire. Voilà.
1: Qu'est-ce qu'il aurait suggéré, le référent religieux? Qu'est-ce qu'il aurait suggéré, là?
0: Qu'on reste, qu'on parle et même qu'on appelle mon meilleur ami, à la limite.
1: Ah oui, mais ça ne aurait pas servi à grand-chose, à part les confondre encore plus. Hein. Donc, Déjà, la double trahison, elle est quand même dure à encaisser, là. Hein.
0: Voilà, donc je lui ai dit, écoutez-moi, il faut que je parte, je pars. Voilà, c'est tout. Voilà. Pour moi, lui, il n'existe plus. C'est terminé. Et puis, on va aller au bout maintenant. Voilà, c'est tout. Et je suis parti. Alors, je suis parti entre les larmes de rage que j'avais pas sorties et les larmes de tristesse aussi. Il y avait les deux.
1: D'injustice aussi, hein.
0: Oui, bien sûr. Et donc, en partant, je me suis arrêté chez sa femme, à lui.
1: Et vous avez tout dit.
0: C'était mon ami. Et je n'ai pas tout dit. Je lui ai dit, voilà ce qui s'est passé. Et là, elle pleure, et elle s'en va, elle monte chez elle. Et donc, moi, je retourne chez moi.
1: Et à quel moment vous avez discuté avec votre amie? Parce que il y a des trahisons amicales qui sont tout aussi douloureuses, bon là, ça se comprend évidemment, mais qui sont tout aussi douloureuses que des trahisons amoureuses. Hein.
0: Alors après, moi, j'ai plus parlé avec lui.
1: Pendant deux ans du tout.
0: Alors, mon psy, un jour, m'a posé la question. Il m'a dit, mais vous avez l'air d'être plus déçu par lui que par elle. Je lui ai dit, bien évidemment. Lui me fait plus de peine que elle. Parce que c'est lui, pour moi, c'est lui qui l'a entraîné quelque part. C'est pas elle. Elle a été complice. Mais c'est lui qui l'a entraîné.
1: On sait pas, hein.
0: Moi, je sais un peu. Voilà. Mais je ne sais pas définitivement parce que je suis pas dans sa tête à lui. Oui. Mais par rapport à tout ce que j'ai recoupé, c'est pour ça qu'à un moment donné, il a voulu l'entraîner tellement loin qu'elle a reculé et qu'elle m'a dit « je veux parler avec toi ». Vous comprenez?
1: Ah oui, d'accord. Voilà. Et deux ans plus tard, quand vous recroisez cet homme, est-ce que vous lui parlez?
0: Oui, alors d'abord je l'ai recroisé avant et je ne lui ai pas parlé. Il est venu me parler et je lui ai dit « écoute, 20 ans, dégage ». Il l'a dégagé. Et puis deux ans après, je me suis dit, bon, le temps est passé maintenant. Et puis, je me suis retourné, je le voyais venir, mais je lui donnais le dos, et puis je me suis retourné, je lui ai dit, tiens, salut, et je lui serre la main. Il m'a dit, tu me serres la main maintenant? Je lui ai dit, bah oui, ça va. Maintenant, deux ans sont passés, je ne serai pas ton ami, mais deux ans sont passés. Et il me dit, ouais, mais quand même, tu as raconté des choses sur moi et sur nous. Alors, je lui ai dit, moi, j'ai rien raconté. C'est eux qui ont raconté des choses, les amis, qui ont raconté des choses et qui sont venus te dire. Mais moi, j'ai rien dit à personne. Rien. J'ai dit, tu sais, aujourd'hui, je t'en veux plus. Il n'y a qu'à voir tes yeux, je t'en veux plus. Tu es en train de pourrir de l'intérieur, je lui ai dit.
1: Ils ont divorcé avec sa femme?
0: Ah non, lui, il est retourné avec sa femme parce qu'il n'a pas de courage.
1: Oui.
0: Et quand il a eu une maîtresse, ça je l'ai appris après, deux ans après, il a eu une maîtresse, et là, il est parti dans le sud et il s'est remarié là-bas.
1: Et votre ex-épouse, elle a refait sa vie?
0: Non, rien. Rien du tout.
1: Et est-ce qu'elle s'est pardonnée? Je ne sais pas si vous en avez reparlé, vous, ensuite, parce que vous êtes forcément recroisée avec quatre filles qui sont grandes maintenant.
0: Là, on s'est recroisée dans les mariages, les fêtes
1: de famille. Et donc, vous n'avez jamais reparlé de cet événement avec elle?
0: Elle n'a jamais voulu. Elle m'a dit comme ça, avec ces termes, elle m'a dit, moi, j'ai fermé le livre, je n'ouvre plus celui. Alors, je lui ai dit, oui, c'est facile de fermer un livre quand on est fautive.
1: Oui, ça s'appelle aussi un peu faire du déni, hein.
0: Oui. Alors, je lui ai pardonné ça. Je n'en ai pas tellement voulu d'avoir eu, même si elle avait couché avec lui, je ne lui en aurais pas voulu des tonnes. Là où je lui en ai voulu, c'est le chemin qu'elle a emprunté.
1: Ensuite.
0: se libérer. Ouais.
1: Ouais, le mensonge.
0: C'est ce chemin-là qui a été tordu, et c'est ça qui a fait que c'était difficile pour moi. Ce qui fait qu'il m'a fallu à peu près 4 ans, en gros, 4-5 ans.
1: Pour faire le deuil.
0: Et là, j'ai pardonné. Et comment j'ai pardonné? Comment je savais que j'avais pardonné? Et ça, je le dis pour que tout le monde l'entende. On sait qu'on a pardonné quand on retrouve toute notre énergie. Parce que quand on en veut à quelqu'un, on perd beaucoup d'énergie à en vouloir.
1: Mais vous avez raison.
0: Dans la rancœur.
1: Mmh. C'est du poison.
0: Ouais. Et quand on se libère. Quand on pardonne, on se libère. Par contre, le pardon, c'est pas la réconciliation.
1: Bah, et ce chemin, vous l'avez fait avec votre psychiatre, hein, toujours. Pas tout seul.
0: Mais je suis resté 5 ans avec lui.
1: Oui, c'est ça. Donc il vous a aidé à traverser ce guet.
0: Oui, mais après on a parlé bien d'autres choses. Hein.
1: Oui, bien sûr, parce que de toute façon il y a des racines aussi dans l'enfance aussi sans doute, et
0: pour
1: des questions de place, et les pervers narcissiques ne choisissent pas leurs victimes par hasard de toute manière. Ouais. Est-ce que vous, Michel, vous avez refait votre vie?
0: Non, alors j'allais y venir. Depuis 26 ans, j'ai connu vraiment des choses extraordinaires, vraiment. J'ai jamais regretté d'être parti, j'ai jamais langui, parce que vu le chemin qu'elle avait employé tordu, ben, je pouvais pas la languir, c'est pas possible. Moi, quand on me trahit, la trahison, c'est pas qu'elle ait eu quelqu'un, hein. C'est pas de ça dont je parle. La trahison, c'est ce chemin tordu pour arriver à se libérer. C'est ça pour moi la trahison.
1: Mais en même temps, elle vous a libéré vous aussi, hein, parce que je sais pas dans quel état vous auriez été si vous étiez resté dans ce mariage.
0: Et j'ai connu des choses merveilleuses, vraiment, Valérie.
1: Ensuite.
0: Des gens extraordinaires. Alors j'ai connu des choses qui piquent un peu, mais ça fait partie de la vie. Et comme je suis de nature à regarder les jolies choses quand je regarde derrière, et ben je regarde que les jolies choses qui me sont arrivées.
1: Donc vous avez rencontré d'autres femmes avec de belles histoires.
0: Trois belles histoires.
1: Oui.
0: Et à 60 ans, je rencontre quelqu'un, mais ça je vais pas tout raconter parce que c'est compliqué, ça va être long. Donc je rencontre quelqu'un à 60 ans. Elle était un peu plus âgée que moi, elle devait avoir 62, 63. Et puis, au bout de quelques mois, on prend un virage tout naturel. Et au lieu d'être amant, ben on prend un truc, on devient très amis.
1: Oui.
0: Mais une amitié aimante, vraiment.
1: Oui.
0: Une amitié humaine formidable. Et au bout d'un an de connaissance, donc, ben on lui trouve un cancer général.
1: Oh là là.
0: Et donc, je décide de pas partir. Et je décide de rester avec elle jusqu'à sa mort, c'est-à-dire 2 ans après. Et malgré tout, bon, c'est triste parce qu'elle est plus là, mais malgré tout, ça a été une merveilleuse histoire, malgré tout. Parce qu'elle m'a montré. Elle m'a montré une leçon de vie. Elle m'a montré une leçon de vie, Valérie. Elle était toujours souriante, malgré sa souffrance, malgré tout ce qu'elle a vécu. Elle avait un sourire perpétuel, mais pratiquement. Voilà.
1: Comment vous expliquez ça? Elle avait une démarche mystique?
0: Non, pas du tout. Elle n'était pas croyante. Non.
1: Ah oui? Comment vous expliquez ça?
0: Elle avait cette nature. Je crois que c'est la seule personne, une des rares personnes que j'ai connues en 26 ans, qui n'avait pas besoin d'être portée un petit peu. Vous voyez? Elle se portait elle-même. Et quelquefois, j'avoue que quelquefois je me suis même un peu appuyé sur elle à des moments. Tellement elle était souriante et de bonne humeur. Alors il y avait des moments où elle n'était pas, mais c'est pas grave. Mais la plupart du temps c'était ça, quoi. Elle encaisse le coup. Alors elle est d'origine du Sud. Et c'est dans le Sud qu'on a découvert ça lors d'un voyage. C'est sa sœur qui est radiologue. Et puis on lui apprend ça à 11h du matin. Elle me téléphone, elle me dit viens tout de suite, je viens. Elle m'apprend ça. Et puis, on va au restaurant sur le port. Et j'ai une photo du restaurant sur le port d'elle, mais elle était souriante. Elle avait encaissé un coup, mais alors, voilà,
1: oui,
0: c'était un sale coup.
1: Oui, un hypercute.
0: Et elle était là avec un sourire. Alors peut-être que c'était un sourire inconscient, je ne sais pas, parce qu'elle n'était pas consciente de la gravité, moi non plus, hein, peut-être. Et puis sa sœur qui est médecin a tout de suite mis le protocole en région parisienne pour qu'on rentre rapidement. On est rentré le surlendemain d'ailleurs, le temps de faire le PET scan et tout qui s'allumait de partout. Et on a fait 8 heures de route. conduisais, c'était ma voiture, donc je conduisais, elle, je voulais pas qu'elle se fatigue, et donc, et en route, imaginez-vous, moi j'ai jamais vécu avec un malade, hein, ni une malade, et en route, et ben, alors que je parlais avec elle, qu'on échangeait sur la vie, sur des choses, et ben, l'autre côté de mon cerveau, vous savez ce qu'il faisait pendant la route? Il était en train d'imaginer comment je pouvais l'aider au mieux. Voilà. Pendant toute la route. Et quand je suis arrivé, quand nous sommes arrivés, je savais exactement ce qu'il fallait faire. Mais ce que je voulais faire, c'était avec son approbation.
1: Et qu'est-ce que vous avez fait alors?
0: Ah ben, j'ai fait des petits détails qui sont pas des petits détails. C'est-à-dire que la première chose, c'est que j'ai appelé un ami qui est coiffeur. Et je lui ai dit, est-ce que tu connais un perruquier? Il m'a dit oui. Je lui ai dit, est-ce qu'il a des prix de gros? Oui. Ben, je suis allé. Je lui ai dit. Je lui ai dit, est-ce que tu veux attendre que ça tombe ou tu veux attendre ou tu veux venir avec moi? On achète une ou deux perruques. Elle m'a dit, non, on les achète. On est allé. On a acheté les perruques qu'elle voulait. On les a pas payées très cher, vraiment. Mmh. Mais c'était des très belles perruques. Ensuite, je lui ai dit, est-ce que tu me permets d'installer des barres au niveau de ta douche et ta sortie de douche, parce que je suppose que tu vas être affaibli et qu'il va falloir que tu te tiennes. Elle me dit, je te donne mon accord. J'ai acheté des barres de douche professionnelles. Je suis allé, je l'ai installé parce que je suis bricoleur. Et je lui ai dit, parce qu'elle aimait cuisiner. Alors je lui ai dit, tu sais ce qu'on va faire à la cuisine? Je vais mettre à ta portée tous les ustensiles que tu utilises le plus souvent. Toutes les choses rares, on va les mettre en hauteur, mais le reste, on va les mettre en bas. Vous savez, des petites choses comme ça.
1: Et oui, ça compte énormément. Hein.
0: Voilà.
1: Vraiment.
0: Et voilà. Et puis, à un moment donné, elle est allée retrouver sa sœur 6 mois avant sa mort, parce qu'elle n'en pouvait plus, quoi. Bon, elle est allée dans le sud, et moi, je travaillais beaucoup. Je prenais le TGV pour y aller tous les week-ends, de vendredi à dimanche. Et un jour, sa sœur m'a appelé, elle m'a dit, écoute, maintenant, c'est dans la tête. Il n'y a plus rien à faire. Oui. Si tu veux venir, il faut venir. Donc, je suis allé, j'ai pris un aller simple. Fin avril, et je suis resté à côté d'elle à l'hôpital de mai-juin, et elle est morte les premiers jours de juillet, voilà.
1: Jusqu'au bout, vous avez été à ses côtés
0: Ah ben, je suis le dernier qu'elle ait vu, hein, c'est bien simple.
1: Ah oui, le dernier souffle, c'était avec vous, oui.
0: Oui, je l'ai quittée à 9h30, elle était déjà dans un coma préparé et tout, hein, oui. Un coma artificiel.
1: Oui, artificiel.
0: Voilà, depuis 2 semaines et demie, et puis en partant, je lui ai dit, je vais prononcer son prénom pour qu'elle revise un peu,
1: oui,
0: et je lui ai dit,
1: j'allais vous le proposer.
0: Ouais. Je lui ai dit, écoute Nicole, si tu as envie d'aller, vas-y quoi, vas-y. J'avais pas préparé ce que j'étais en train de dire, hein. Et j'ai dit, vas-y, libère-toi si tu as envie. On est tous là, tes parents sont venus, ils viennent, tes frères et sœurs, moi je suis là tout le temps. Vas-y, libère-toi si t'as envie. Et je suis descendu au parking prendre ma voiture de l'hôpital. Et j'ai tapé du sol avec mon pied dans le parking. Et j'ai dit, mais pourquoi tu as dit ça? Pourquoi tu as dit ça? Bon. Et elle est morte à 4h du matin. Voilà.
1: Oui.
0: On m'a appelé, je suis allé avec sa sœur. J'ai laissé sa sœur rentrer, évidemment, en premier, et puis je suis rentré après. Toujours est-il que ça m'a apporté énormément de choses, cette histoire. Énormément. Et puis voilà, moi, je suis seul volontairement depuis 4 ans maintenant.
1: Volontairement.
0: Alors, au début, c'était volontaire, et depuis à peu près 1 an, j'essaye, mais comme les sites ne sont plus ce qu'ils étaient, donc j'en veux plus.
1: Oui.
0: Il y a des choses qui sont pas très honnêtes, donc j'en veux plus. De la part des sites, hein, pas de la part des gens, oui. De la part des sites. Donc les sites ne sont plus ce qu'ils étaient, vraiment. Les sites les plus connus, hein, je parle.
1: Oui, bien sûr.
0: Et donc, voilà, je sais pas ce qui m'attend dans la vie, je suis ouvert, et comme je suis pas du genre à parler à une femme dans la rue, bah ça va pas se passer dans la rue.
1: Vous faites des activités, voyez, pour rencontrer du monde tout de même, Michel?
0: Je fais un petit peu, mais bon, pas assez. Je vais à des cafés philo, je fais des trucs comme ça, mais voilà. Je fais du sport, je marche. Oui, je fais des petites choses, mais pas assez pour rencontrer, sûrement. Pas assez.
1: Est-ce que vous voulez qu'on passe une avant que ma Laurence s'installe en studio et que je vous laisse, vous voulez qu'on passe une petite annonce sur l'antenne d'Europe 1? Si une femme nous écoute ce soir et qu'elle veut rentrer en contact avec vous, qu'elle nous laisse son numéro de téléphone au 739-21.
0: Si vous voulez, moi, je n'ai pas appelé pour ça, mais pourquoi pas?
1: Eh ben voilà, écoutez, faut saisir les opportunités de la vie, nous disent les sages, quand elles se présentent. Donc, si une femme a entendu le témoignage de Michel, qui a 70 ans, qui vit dans l'Ouest parisien, et qu'elle a envie de nous contacter ce soir sur l'antenne d'Europe 1, eh bien qu'elle le fasse, et bien sûr, nous vous donnerons son contact, Michel, et libre à vous de la rappeler. Ou pas.
0: Et avec tout ça, je précise que j'ai des défauts aussi. Voilà.
1: Comme tout le monde.
0: Oui, parce que, je précise quand même.
1: Hein. C'est bien parce que c'est humble de votre part de le, dire aussi. Et est-ce que vous êtes... Alors, oh, c'est trop beau, Laurence nous dit au 739-21. Michel, votre histoire est si touchante et si belle à la fois. Vous méritez bien mieux qu'un site. Et elle vous souhaite plein de bonheur, Laurence, au 739-21. Bien sûr, je me joins à elle aussi hein, pour vous souhaiter le meilleur à venir, hein, parce que la vie est pleine de surprises. Et surtout, un grand merci d'avoir témoigné ce soir sur l'antenne d'Europe 1 de votre vie. Et puis de cette très belle histoire d'amour, parce que tout à l'heure, j'ai dit en introduction, l'amour sous toutes ses formes. Et c'est exactement ce que vous avez vécu avec Nicole et que Dieu, bien sûr, la protège là où elle est. Et c'est magnifique aussi. C'est des histoires qui sont aussi importantes que des mariages, parfois.
0: Oui, mais c'est une des personnes les plus importantes de ma vie. Hein.
1: Oui. Et vous êtes proche de vos filles, bien sûr. Hein. Je ne vous pose pas la question parce que c'est une évidence.
0: Maintenant je suis proche de mes filles. Les deux petites, les deux grandes, ça a été un peu long. Mais maintenant, oui, ça va, je suis proche. J'ai beaucoup de petits-enfants, beaucoup, beaucoup.
1: Voilà. Bah écoutez, je vous embrasse très fort, Michel, je me permets. Voilà.
0: Merci, moi aussi,
1: merci
0: Valérie.
1: Merci beaucoup.
0: Et continuez vos émissions, c'est super.
1: Merci beaucoup, au revoir. Merci de votre fidélité à l'antenne d'Europe 1 et à la Libre Antenne. On se retrouve lundi dès 22h15. D'ici là, prenez soin de vous, des autres et du monde. 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Tout de suite, vous avez rendez-vous avec les programmes de la nuit.
2: Première page du dossier que nous ouvrons aujourd'hui, une chose saute tout d'abord aux yeux. Une date, 1850. Et aussitôt, une question se pose. Pourquoi s'intéresser à une affaire datant de plus d'un siècle? Eh bien, chers amis, c'est tout simplement que le personnage principal de ce dossier a créé sur ses pas une suite d'événements tellement incroyables qu'ils font encore partie de l'actualité de la ville de Rennes, la capitale bretonne. D'ailleurs, dans cette région, il suffit de prononcer le nom d'Hélène Gégadeau

Oh, ma pauvre Rose. Ma pauvre petite Rose. Il n'y a plus rien à faire maintenant. Elle va passer, oh oui, c'est sûr, elle va passer. Mais ce qui me console, c'est qu'elle sera sûrement à la droite de notre Seigneur. Mais voulez-vous vous taire, Hélène? Enfin, voulez-vous vous taire, vilain oiseau de mauvais augure? Et cessez de dire toutes ces sottises devant cette malheureuse petite. Vous êtes en train de l'inquiéter pour rien. Après tout, elle n'a fait qu'une mauvaise chute. Mais elle s'en remettra. Les deux personnages que nous voyons devant nous, c'est d'abord la servante, Hélène Jéhiado, qui crie au malheur, et celui qui vient de la rabrouer, c'est son maître, Monsieur Théophile Bidard, professeur à la faculté de droit de Rennes. Depuis fort longtemps, Monsieur Bidard emploie à son service une femme de charge. C'est le troisième personnage de cette scène. Elle s'appelle Rose Tessier. Monsieur Bidard aime beaucoup Rose, car elle fait fort bien son travail. Oui, elle fait partie de la famille, Rose Tessier. Et comme elle commence à prendre de l'âge, Monsieur Théophile Bidard a décidé, il y a quelque temps, de la soulager d'une partie de son travail et d'engager une cuisinière. C'est à ce moment-là que s'est présentée Hélène Jéhiado. Elle est née à Plouhinec, 50 ans plus tôt. Elle avait toujours fait ce métier. Elle s'était, comme l'on dit, mise en condition pour subvenir aux besoins de sa mère, dont elle était le seul appui et sur laquelle elle continuait à veiller. D'ailleurs, Hélène Jéhiado possédait d'excellents certificats de travail. On l'a pris à l'essai, et Monsieur Bidard s'avoua bientôt séduit par ses qualités de cordon bleu. Hélène faisait en particulier à la perfection la soupe. Une soupe aux herbes dont elle avait le secret et ne voulait donner la recette à personne. Monsieur Bidard n'avait jamais mangé une si bonne soupe. Et il engagea Hélène. Mais attention, hein, je ne veux avoir à m'occuper de rien, précisa le patron. Vous rendez compte de tout à Rose. De fait, Rose Tessier, soulagée du travail de cuisine, eut donc tout le temps nécessaire pour prendre son rôle de chef d'équipe au sérieux, et chaque matin, elle venait surveiller de près le menu prévu pour la journée, les dépenses nécessaires et l'état des réserves. Puis, elle allait vaquer à ses occupations en faisant sonner fièrement le trousseau de clés qu'elle portait à sa ceinture, naïf signe de sa supériorité et preuve que le maître lui accordait toute sa confiance. Hélène Jéhiado, qui escomptait vraisemblablement occuper une place moins subalterne dans la maison, eut l'impulsion de manifester une certaine mauvaise humeur de cet état de choses. Mais elle ravala bien vite ses protestations. C'est ainsi que pour les derniers jours d'automne, la famille et ses servantes étaient allées savourer les beautés de la nature dans une propriété que possédait Monsieur Bidard non loin de Rennes, une maison militairement dénommée le Baudrier. Et c'est là, au Baudrier, que se produisirent quelques événements un peu plus fâches. D'abord, une nuit, Rose Tessier fut éveillée par un bruit contre sa porte et une voix sépulcrale qui prononçait sur un ton théâtral « Rose ! Rose ! » L'intéressée, superstitieuse comme nombre de filles de la campagne, fut prise d'une sainte frousse et se blottit sous ses couvertures en se signant et en récitant à toute vitesse un nombre invraisemblable de prières sûrement propres à conjurer les plus mauvais des mauvais esprits. Le lendemain matin, le professeur appela la cuisinière et lui fit la morale avec autant de sérieux que possible. « Enfin voyons ma fille, vous êtes trop intelligente pour continuer à faire ce genre de farce stupide à la pauvre Rose. » Mais Hélène ne voulut rien reconnaître. Ça n'était pas elle, le fantôme du Baudrier. Et pour preuve de sa bonne foi, elle ajouta « Mais moi-même, monsieur, j'ai oui frappé un grand coup dans la porte et j'ai bien cru que ceux d'en dessous venaient pour pendre cette malheureuse fille. » L'incident déclaré clos. Quelques jours plus tard, Rose Tessier fait en descendant à la cave une chute assez douloureuse. Mais les contusions superficielles ne présentaient aucun caractère de gravité. Cependant, Hélène Jéhiado y voit, elle, un très mauvais présage. Et c'est là que nous la trouvons près du lit où Rose se remet de ses émotions. Et elle débite à voix haute des litanies de catastrophes qui ne sont pas faites pour remonter le moral de la blessée. Alors, comme vous l'avez entendu, le professeur Bidard intervient lui-même pour faire sortir de la chambre l'oiseau de mauvais augure et ses sombres prédictions. Mais Hélène n'en démord pas. Elle est sûre que le mauvais sort s'acharne sur Rose. La suite des événements va hélas lui donner raison. Le 3 novembre, toute la maisonnée est de retour à Rennes. Rose, à peu près remise de sa chute, dîne à la cuisine à
avec Hélène et de fort bon appétit. Hélène sait faire une si bonne soupe. À la fin du repas, Rose se redresse soudain, livide, puis se précipite vers l'évier, secouée par de terribles vomissements. Heureusement, Hélène est là qui la soutient, la couche et toute la journée la soigne avec attention. Le 5, le docteur Pinault, le médecin de famille, est à son chevet. Il la trouve plus calme, quoique fatiguée. Ne vous inquiétez pas, rien de grave. Ce sont les nerfs. Notre pauvre Rose a sûrement été secouée par votre voyage, dame. À son âge, il faut qu'elle songe à se ménager. On ne travaille plus comme à 20 ans. Ayant prescrit repos et diète, le docteur repart. Mais quelques heures plus tard, le mal reprend et bien plus fort cette fois. Rose souffre de douleurs intolérables à l'estomac. Elle crie qu'elle a un brasier dans le corps, qu'elle brûle. Et rien ne peut arrêter ses cris déchirants. Le docteur Pinault, revenu sur place, est bien perplexe. Et en toute modestie, il appelle en consultation un de ses confrères. Après examen et discussion, les deux praticiens tombent d'accord pour diagnostiquer une fracture du diaphragme. L'état de Rose empire très vite. Hélène Gégado la soigne maternellement. Pas un seul instant, elle ne veut quitter le chevet. Elle ne mange plus, elle ne dort plus. Elle essuie le front de Rose, où perle sans cesse de grosses gouttes de sueur. Elle lui tient les mains quand la douleur se fait plus forte. Elle est la seule à lui faire avaler, goutte à goutte, les médicaments. Mais elle est la seule aussi à refuser obstinément de partager l'avis rassurant des médecins et de la famille. « Ce sont de foutues bêtes !» répète-t-elle à Rose. « Ils n'entendent rien à la maladie !» Comment ne voit-il pas que tu vas mourir? Hélène ne se trompe pas. Rose trépasse à 5h30 du soir le jeudi 5 novembre. La mère de la défunte arrive aussitôt et elle trouve Hélène qui tombe dans ses bras en proie à une crise de larmes que rien ne peut arrêter. Quelques jours après les funérailles, le professeur Bidard se prend à songer qu'il faut remplacer la disparue. Comment, monsieur? Mais qu'avez-vous à faire de deux servantes? Et pourquoi gaspiller votre bel argent? Je suis encore assez robuste pour prendre sur moi tout l'ouvrage. Ah, c'est habile de la part d'Hélène Gégado, qui se voit assez bien régnant sur tout le ménage. Elle a pourtant la mauvaise surprise de voir arriver bientôt une jeune fille de 19 ans, Françoise Huriot. Françoise joint à une sympathique robustesse un don inné de ne pas voir plus loin que le bout de son nez, qu'elle a fort plat d'ailleurs. Cette fois, Hélène ne cherche même pas à dissimuler son aversion pour la petite nouvelle et lui fait subir toutes sortes de brimades. Elle ne l'admet pas à la table, la faisant manger debout, elle lui rationne la nourriture, et lorsque le maître en fait la remarque, Hélène, maugré, c'est une paresseuse, une ingrate. Même le peu de pain qu'elle mange, elle le vole. Cette mésentente ne dure pas longtemps, car d'un coup, Françoise Huriot tombe malade. Pourtant, pendant les 19 ans qu'elle a vécu au grand air, sa forte constitution a fait le bonheur de sa famille et de ses précédents employeurs. Il faut croire que Rennes ne lui vaut rien. Après quelques semaines passées au service du professeur, elle ne se plaint même plus de n'avoir dans son assiette que de maigres rations, car elle perd l'appétit et même cette petite quantité de nourriture, elle n'arrive plus à l'absorber sans être prise de violents malaises. Elle perd plusieurs kilos, elle est pâle, elle est très tirée. Voyant cela, Hélène Gégado s'inquiète, oublie sa mauvaise humeur et tente de requinquer la petite servante en lui apportant à chaque repas, dans une écuelle spéciale, de larges portions de cette soupe qu'elle prépare si bien, cette si bonne soupe. Pourtant, quoi qu'elle fasse, la petite bonne maigrit chaque jour davantage tandis que ses mains deviennent toutes rouges et enflées et bientôt cela gagne ses jambes. De nos jours, on diagnostiquerait quelque chose dans le genre d'une allergie. Le réflexe des parents de Françoise est d'ailleurs à peu près le même. Constatant son état en venant la visiter un jour, ils jugent que leur fille doit être réfractaire à la ville et à ses miasmes, qu'elle doit manquer de soleil et de grand air, et ils l'emmènent avec eux chez eux, où elle va d'ailleurs se rétablir très vite. Cette fois, Hélène Gégado ne tente plus de convaincre le professeur qu'elle peut prendre tout le ménage à elle seule. Et d'ailleurs, M. Bidard la charge de trouver elle-même une remplaçante. Hélène a gagné, elle sera maintenant la domestique principale. C'est donc elle qui recrute une certaine Rosalie Sarrazin, une fille de 18 ans qu'elle semble bien connaître et dont elle fait un éloge surprenant. Rosalie
Rosalie est engagée, Hélène saute de joie et entoure sa recrue de prévenance et de tendresse, ne manquant pas une occasion de lui sauter au cou pour le moindre travail bien fait. Mais le travail est si bien fait que bientôt, les choses vont tourner et tourner d'une manière dont vous ne pouvez pas avoir idée. Ce que l'on va découvrir dépasse toute supposition. Rosalie Sarrazin, 18 ans, recrutée par Hélène Jégado elle-même, fait donc fort bien le travail qui lui est confié, si bien qu'un jour, le professeur Bidard lui en confie un autre, et d'importance, les écritures. Rosalie sait lire, écrire, compter, et elle devra tenir à jour le livre de la maison. Alors là, d'un coup, la lune de miel avec la cuisinière est terminée. Comment ? Cette jeunesse qu'elle a fait entrer elle-même chez le professeur, cette jeunesse aura toutes les responsabilités, détiendra le livre, les clés, l'argent du ménage, et elle-même, Hélène, qui a 50 ans bientôt, qui a l'habitude de servir, elle va se retrouver à nouveau reléguée derrière ses fourneaux. La dispute éclate dans la cuisine. Monsieur Bidard intervient. Hélène lui dit, d'un bloc, tout ce qu'elle a sur le cœur. Et alors là, oh surprise, c'est encore elle que l'on gronde. Ma fille, si vous êtes incapable de vivre en bonne intelligence avec Rosalie, vous n'avez qu'à faire votre baluchon, venir chercher vos gages et aller passer votre mauvaise humeur chez un autre maître. C'est pour le coup un rude choc pour Hélène Jégado, cette petite Rosalie, qu'elle aimait bien. Mais c'est un serpent qu'elle a réchauffé dans son sein, et baissant la tête, elle part vers sa soupente en traînant ses chaussons. Cette vilaine bête, elle a tourné la tête de notre maître, murmure-t-elle. Si je suis obligé de partir, on partira avant moi. Hélène avait encore raison. Rosalie devait partir. Le 10 juin, après une nouvelle dispute, M. Bidard donne cette fois, pour de bon, congé à sa cuisinière. Vous partirez pour la Saint-Jean. L'émotion a dû être forte pour Hélène Jégado, car le soir même, le veau au petit pois qu'elle sert au professeur Bidard a fort mauvais goût. Y touchant à peine, il renvoie le plat furieux. « Je sais pas ce qu'il lui trouve, moi, fait Hélène déçue. Tiens, Rosalie, mange-le donc !» Et dans la nuit même commencent les malaises pour Rosalie. Une longue agonie qui va durer 2 semaines. Rosalie se tord de douleur dans son lit, hurle, se cabre, c'est affreux. Là encore, le docteur Pinault revient accompagner le docteur Baudouin, le médecin de la famille de Rosalie. Leurs soins sont malheureusement impuissants. Et il regarde, étrangement cette fois, Hélène Jégado, qui s'est transformée en une remarquable infirmière. Un instant, ils surprennent son regard. Les yeux d'un chat tigre, diront-ils plus tard. Mais cela ne dure qu'une seconde et aussitôt les yeux de chat s'emplissent de larmes en voyant Rosalie se redresser en hurlant et en se tenant la gorge. Hélène saisit un crucifix, le met sur la bouche de la malheureuse pour arrêter son cri. « Voici ton sauveur, dit-elle, il a enduré pour toi le martyr. Recommande ton âme à lui. » Puis se tournant vers les médecins, « Il y a un malheur sur cette chambre. Osier est morte. Françoise y a été malade. Quant à Rosalie, ah que voulez-vous, j'ai le cœur trop bon. Je ne puis pas voir les autres souffrir. » Le 1er juillet, il est 7h du matin lorsque Rosalie rend le dernier soupir. Les deux médecins se retrouvent sur le pas de la porte de la maison perplexes. Maintenant, pour eux, aucun doute, un empoisonneur se cache dans cette demeure. Mais qui ? Qui donc ? Vous savez bien, mon cher confrère, que 2 personnes seulement ont approché la défunte, son maître et la cuisinière. Vous conviendrez avec moi que le professeur Bidard est quand même au-dessus de tout soupçon. En ce qui concerne Hélène, elle a été d'un dévouement, d'une abnégation remarquable pour la malheureuse. Cela fait des nuits et des nuits qu'elle ne dort pas pour être près d'elle. Oui, peut-être. Mais avez-vous remarqué ses yeux ? Ah, ses yeux. Mais cela a été si bref. J'ai pensé à une illusion. Je n'osais pas vous en parler. Ah, et puis cela ne constitue pas une preuve dans une accusation aussi grave. Écoutez, mon cher confrère, pour libérer notre conscience, le mieux à faire serait de consulter la justice. Dans la rue, justement, il rencontre le procureur général et en marchant lui raconte l'affaire. Le magistrat la juge si grave
qu'aussitôt une information est ouverte et que le juge d'instruction Vanier se présente au domicile du professeur Bidard. C'est Hélène Jégado qui ouvre la porte et se retrouve nez à nez avec ce personnage à l'allure officielle. Une seconde, elle perd pied et balbutie. Mais je suis innocente. Innocente de quoi, fait le juge d'instruction? Qui vous a accusé? Alors les choses vont très vite. Monsieur Bidard, qui avait en fait son idée derrière la tête, avait gardé dans un placard le fond d'un flacon de potion qu'Hélène faisait prendre à Rosalie sur les ordres du docteur. Il avait également recueilli un peu de la salive de la malheureuse. L'analyse révèle une forte proportion d'arsenic et l'on procède à l'autopsie de Rosalie. Même résultat. On exhume le corps de Rose Tessier. Même résultat. La nouvelle de l'arrestation commence à se répandre dans l'Ille-et-Vilaine et le Morbihan. Et là, chers amis, je vous demande de bien vous tenir, car l'histoire d'Hélène Jégado, telle que la révèle l'instruction, est plus qu'effarante. Orpheline à 7 ans, Hélène avait été élevée par un abbé qui négligea un peu son instruction, mais lui fit une éducation morale et religieuse digne d'une future nonne. Il la plaça ensuite chez un autre curé où son mauvais caractère fut connu dès qu'une petite bergère se plaignit qu'Hélène lui mit dans sa soupe des graines de chanvre. Autre paroisse, autre vicaire, et là, une effrayante série commence. Le vicaire, son père, sa mère, sa nièce, deux servantes et la propre sœur d'Hélène qui partageait leur repas, sept personnes tombent malades les unes après les autres et meurent. Mais c'est une épidémie, s'exclame le médecin qui ne peut rien faire. La sœur d'Hélène étant décédée, elle laisse vacante une place de servante chez le curé du village voisin. Hélène prend cette place. Auprès du prêtre vivent sa sœur, sa nièce et la tante d'Hélène Jégado, sa tutrice. Après quelques mois, l'épidémie a gagné ce village et les trois femmes succombent. C'est le même médecin qui les a soignées et qui cette fois songe à un empoisonnement. Mais l'enquête ne va pas loin car on ne trouve aucune personne suspecte ayant approché les victimes. Personne ne songe à Hélène qui a tellement, mais tellement de chagrin. La voici à Locminé, où elle occupe trois places successivement. Résultat, sept morts. Je traîne le malheur après moi. J'ai mis la pauvre Hélène partout où je vais. Le monde trépasse. Dans la ville, une superstition s'établit à son sujet, qu'elle soigne d'ailleurs avec attention, ne circulant plus qu'en manteau noir, capuchon relevé sur la tête. Elle a les foies blancs, murmure-t-on. Son haleine fait mourir. Surtout, n'entrez pas dans le confessionnal quand elle vient d'en sortir. L'autre jour, on l'a vue sur la route avec un soldat. Pour sûr, c'était son maître, le diable, déguisé en militaire. Hélène Jégado a déjà 17 morts derrière elle. Lasse peut-être de toutes ses agonies, elle se présente un jour au couvent du Père Éternel à Auray. La supérieure voit devant elle une humble fille d'une piété et d'une éducation religieuse assez rare et l'accueille bien volontiers. Mais le diable est à nouveau sur ses pas, car voici que chaque matin, on découvre du linge et des vêtements tailladés à grands coups de lame, des livres pieux découpés en tous sens, où seuls sont intacts les noms de Jésus et de Marie. Les religieuses font des prières, d'exorcismes, aspergent les murs d'eau bénite, mais cela n'empêche pas la supérieure, sœur Anastasie, de se livrer à une petite enquête beaucoup plus terre-à-terre, à la suite de laquelle Hélène Jégado est mise purement et simplement à la porte. La voici cuisinière, chez une vieille dame de 77 ans qui apprécie beaucoup, oh qu'elle apprécie cette dame, la bonne soupe aux herbes, une si bonne soupe. À 77 ans, on n'a pas de santé, et la vieille dame quitte ce monde. C'est drôle, murmurent les pleureuses qui viennent à son chevet. C'est drôle comme son visage est bleu. Et elles poussent professionnellement leur lamentation, accompagnées par Hélène, qui a bien du chagrin. Oh, j'aurai jamais de bonheur, murmure-t-elle, en quittant la maison. Cela fait 18. Malgré la légende qui l'entoure maintenant, Hélène reste à Auray et entre chez Madame Etel, dont le gendre est le maire. Le maire reçoit beaucoup, notamment un ecclésiastique qui pâlit en voyant Hélène servir à table et se penche à l'oreille du maître de maison. « Mais vous ne savez donc pas qui est cette fille ? Mais c'est la mort. Renvoyez-la bien vite. » C'est fait le soir même,
Mais le surlendemain, Madame Etel, déjà bien malade, succombe dans d'atroces souffrances. 19. Puis, c'est la maison des Bidard, où Hélène Jégado termine sa carrière avec les deux cadavres que vous savez. En voilà 21. Oh, je ne vous raconterai pas l'enquête et le procès, il y aurait de quoi parler pendant des heures. Hélène Jégado nia farouchement, défia les juges de trouver la moindre preuve qu'elle aurait possédé de l'arsenic. Elle fit appel à la justice divine 10 fois à chaque audience. Elle fut quand même condamnée à mort, la grâce fut rejetée et elle attendit en prison. On la prévint de son exécution, chose impensable, une journée à l'avance. Ce temps de réflexion l'incita peut-être à son dernier geste. Elle confessa tous ses crimes à l'aumônier lorsque le jour se leva. Le brave abbé, pourtant habitué aux prisons, ne put en croire ses oreilles et préféra appeler des témoins devant lesquels la condamnée renouvela ses aveux. L'exécution en place publique fut impressionnante et fait également l'objet de nombreux récits qui marquent l'histoire régionale de Rennes. On apprit par la suite, et on reparla de la justice divine, on apprit qu'Hélène Jégado serait de toute manière morte à peu près à la même date si elle n'avait pas été guillotinée car elle souffrait d'un cancer. On apprit aussi qu'elle avait à sa manière préservé une certaine pureté. Elle était encore jeune fille. Alors maintenant, la question que nous posions au début de cette histoire. Un épisode aussi fantastique dans l'horreur est-il encore possible de nos jours, un siècle plus tard? Bon, je vous entends déjà me dire, soyons sérieux. Comment oser poser cette question? C'est bien évidemment impossible. La médecine a fait de tels progrès en un siècle que l'on découvrirait dès le premier crime la présence de l'arsenic. Peut-être vrai. Mais réfléchissez un instant. Si un de nos contemporains, aux choses peu probables bien sûr, se mettait dans l'idée de faire avaler à quelqu'un le bouillon d'11h, aurait-il la sottise de choisir encore aujourd'hui de l'arsenic pour l'assaisonner? En fouillant dans quelques bons ouvrages, il trouverait sûrement quelque chose de très moderne. La chimie a fait autant de progrès que la médecine. Que voulez-vous? Mais ne rêvons pas. Il nous manquerait aujourd'hui quand même une chose essentielle. La recette de base.

ce qui concerne les criminels et les romans policiers, il en est, chers amis, comme de la parabole de la poule et de l'œuf. Oui, vous savez, ce petit raisonnement très simple qui peut vous plonger dans des abîmes de perplexité. La question est, lequel a existé d'abord ? C'est la poule, dit l'esprit logique. C'est elle qui a pondu l'œuf. Certes, mais dans ce cas, d'où venait la poule ? Eh bien, posez-vous la question. D'où viennent les sinistres héros des histoires policières ? Leur modèle existe dans la réalité, penserez-vous. Mais lorsque vous aurez entendu notre dossier d'aujourd'hui, je suis certain que vous ne pourrez pas vous empêcher d'avoir le sentiment contraire. Le criminel, dont voici l'histoire, ne peut être sorti que de l'imagination d'un auteur diabolique, et anglais qui plus est. Et pourtant, il a existé, il a vécu, il a tué. Ce mauvais rêve devenu réalité, Gregory Frank a choisi de lui donner pour titre « Gentleman jusqu'au bout des ans ».

Excusez-moi, Mrs. Lane. Avez-vous des nouvelles de Mrs. Durand Deacon? J'ai peur qu'il ne lui soit arrivé quelque chose. Dans la grande salle à manger de l'Onslow Court Hotel, l'homme qui vient de parler s'est incliné très courtoisement devant la table où la vieille Mrs. Lane achève son potage. Dans toute la pièce, le bruit des cuillères s'est arrêté un instant et les autres dîneurs assis, chacun seul devant une nappe blanche, lancent un regard de réprobation. A-t-on idée de suggérer qu'il soit arrivé quelque chose à l'une des pensionnaires de l'Onslow Court Hotel? Ce serait inconvenant. L'Onslow Court Hotel est situé dans South Kensington, à Londres. Pourtant, nous ne dirons pas que c'est un hôtel anglais. Non, l'Onslow Court Hotel est beaucoup plus que cela. C'est un hôtel britannique, situé dans un quartier bourgeois. C'est un de ces établissements où l'on ne voit pratiquement jamais de voyageurs ou de clients de passage. Pourtant, les chambres sont presque toutes occupées. Dans ce havre feutré, à l'abri des atteintes extérieures, à l'abri de ce 20e siècle si peu convenable, se dessèchent insensiblement et lentement, si lentement, les derniers exemplaires de l'authentique bourgeoisie anglaise. C'est, si vous voulez, une sorte de musée sociologique où l'on pourrait observer les survivants d'une espèce disparue. Mais personne, en fait, ne peut les observer car le public n'est pas admis. Si par contre, votre pédigré vous y autorise, alors vous aurez le droit d'avoir votre chambre ou votre appartement pour le reste de votre vie dans l'établissement. Vous pourrez vivre dans ce milieu qui est le vôtre, sans avoir à vous soucier de la tenue d'une maison et du recrutement des domestiques. Vous pourrez marcher à petits pas sur d'interminables tapis, prendre vos repas à votre table, seul, dans un coin de la salle à manger. Vous pourrez lire dans le grand salon ou écrire vos lettres pour l'Australie, dans le salon Tudor. Vous ferez en somme ce que font vos voisins, officiers ou fonctionnaires en retraite, dignitaires de l'église anglicane ou veuves des personnages en question. Ce sont des veuves qui constituent l'essentiel de la très convenable clientèle de l'Onslow Court Hotel. Tenez, voici par exemple Olive Durand Deacon, chambre 115. C'est une cliente typique de la maison et pourtant une exception. En effet, elle n'a que 69 ans. Et elle est encore fort belle, de sorte que ses bijoux, les sacs à main de couleur vive qu'elle affectionne, et son manteau d'astrakhan, ne constituent pas pour elle un camouflage, mais une sorte de complément naturel, comme si elle était née ainsi, discrètement parée. D'ailleurs, cette aisance et cette beauté durable lui valent quelques jalousies qui pimentent agréablement son existence. La chambre 404 enferme elle aussi une exception. Monsieur John George Egg, qui n'a que 39 ans. Il est célibataire, un charme fou, une voix bien timbrée, sachant à merveille doser les indispensables remarques insignifiantes sur le temps qu'il fait. John George Egg habite ici depuis 4 ans. Une élégance impeccable, celle qu'on ne remarque pas. Les cheveux noirs, bien entendu, jamais longs, mais surtout pas d'un millimètre trop court. Une petite moustache qui fait discrètement rêver. Ah, ce monsieur est vraiment très, très bien. C'est donc lui, John George Egg, qui vient d'adresser la parole à la vieille Mrs. Lane alors qu'elle n'a même pas terminé son potage. Avez-vous des nouvelles de Mrs. Durand Deacon? Je crains qu'il ne lui soit arrivé quelque chose. Mrs. Lane lève vers Mr. Egg son visage de vieux coquère. Oh, elle le déteste, celui-là, avec sa petite moustache, son allure séduisante et cette sale habitude de manigancer je ne sais quel secret avec Olive Durand Deacon. Mais enfin, qu'est-ce qu'elle peut lui trouver? Mrs. Lane pose sa cuillère. Comment voulez-vous que je sache? Vous devriez être mieux informé que moi. Ne deviez-vous pas hier la conduire dans je ne sais quelle usine pour je ne sais quel rendez-vous? Certes, chère madame, je devais la retrouver au magasin de l'armée de la marine hier après-midi. Je l'ai attendue une heure et elle n'est pas venue. Mrs. Lane fait reprend sa cuillère et se replonge dans son potage, signifiant par là que l'entretien est terminé.
Il est vrai que jamais Mrs. Durandicon n'est partie plus d'une heure de l'hôtel sans prévenir la réception qu'elle serait absente pour un moment. Or, ce vendredi, elle est sortie en début d'après-midi, n'est pas rentrée le soir, pas plus que le samedi. Le dimanche, M. Haig croise à nouveau Mrs. Lane alors qu'elle sort du salon. Il renouvelle sa question. Non, toujours pas de nouvelles. D'ailleurs, ajoute la vieille dame, je vais me rendre au commissariat pour demander qu'on fasse des recherches. Or, je crois que vous avez parfaitement raison. Permettez-moi de vous y accompagner. Mrs. Lane fait donc sa déposition au commissariat de Chelsea et déclare se tenir à la disposition de la police au cas où la moindre information parviendrait. Et moi aussi, je suis à votre disposition, dit Haig, et il insiste pour que l'on prenne note de son identité. Le lendemain, lundi 21 février 1949, le sergent Lembourne est chargé de l'enquête de routine concernant cette disparition, une parmi les 7 ou 8 signalées durant le week-end. Mais le sergent de police Lembourne a quelque chose de particulier. C'est une femme. Et en tant que telle, ce sergent possède une intuition assez particulière. Non, ce dossier n'est pas comme les autres. Et ce monsieur Haig, qu'elle vient de convoquer pour une seconde déposition, n'est pas non plus un témoin comme les autres. Le sergent serait bien incapable de dire pourquoi, mais c'est ainsi. Elle demande donc à l'inspecteur divisionnaire de contrôler cette impression. Voici donc John George Haig, convoqué pour une 3e déposition. Mais certainement, monsieur l'inspecteur, cela ne me gêne aucunement de vous répéter le peu de choses que je sais, si cela peut vous faire progresser. Donc, j'avais rendez-vous vendredi à 2h30 avec Mrs. Durandicon. Depuis combien de temps la connaissez-vous? 3 ans environ. J'ai donc attendu 1 heure et puis je suis parti. Que deviez-vous faire en sa compagnie? Nous devions nous rendre ensemble dans une usine de Crowley dont je suis l'un des directeurs. Directeur, monsieur Haig. Agent commercial, disons que je suis un peu associé avec le directeur pour certaines affaires. Mais justement, c'était d'affaires qu'il était question cet après-midi-là. Mrs. Durandicon avait en effet un projet pour lequel elle comptait sur moi. Elle voulait faire produire en série des ongles. Des ongles. Oui, monsieur l'inspecteur, des ongles artificiels pour les dames. Elle était persuadée que cela aurait un grand succès. Voyez-vous un inconvénient, Mr. Haig, à me confier l'adresse de cette usine et le nom de votre associé? Aucun, monsieur l'inspecteur, absolument aucun. Cette conversation a lieu le mercredi. Il faudra 2 jours pour vérifier un certain nombre de points et notamment prendre contact avec le directeur de l'usine. L'établissement s'occupe de mécanique, entre autres. Oui, et le directeur connaît Haig. Non, il ne lui donne pas un soleil régulier. Oui, Haig lui a parlé de cette histoire d'ongles. Non, cela n'intéressait pas sa firme à cause du prix de revient. Oui, il prête de temps en temps les clés de l'entrepôt à Haig. D'ailleurs, pas plus tard que vendredi dernier, justement. Vendredi. Mais c'est le jour de la disparition. Le directeur voit-il un inconvénient à ce que l'on perquisitionne dans ces locaux? Non, pas d'inconvénient. On va donc aussitôt perquisitionné. Et les résultats vont être pour le moins étonnants et même effarants. Nous sommes donc le 26 février, 8 jours après la disparition de Mrs. Durandicon. L'attitude de George Haig a mis la puce à l'oreille de la police. Il a été entendu à nouveau et entre-temps, on a pris des renseignements sur lui. La directrice de l'Onslow Court Hotel, en particulier, révèle que malgré son excellente apparence, ce gentleman est assez mauvais payeur et qu'il a des fins de mois difficiles. D'ailleurs, il vient ces jours derniers de rembourser les notes qu'il avait en suspens à la caisse de l'hôtel. On a eu également l'autorisation de perquisitionner dans la petite usine à Crowley, dans la banlieue de Londres. Le résultat de la perquisition laisse les policiers perplexes. 3 grosses bonbonnes du genre de celle où l'on transporte des produits chimiques, une serviette de cuir et un carton à chapeau marqué de l'initiale H. Dans ce carton, voici un revolver Enfield et 8 cartouches.
Le revolver porte dans le canon des traces de poudre récente. Et puis, il y a aussi dans ce carton à chapeau des papiers au nom de plusieurs personnes. Madame Rosalie Anderson, docteur Archibald Anderson, Donald McSwan, William McSwan et Amy McSwan. Et puis, voici un reçu en date du 19 février dernier. Un reçu de teinturier. D'autres policiers, entre-temps, prennent des renseignements dans les environs. Le vendredi après-midi, le réceptionniste du George Hotel de Crawley a vu deux personnes entrer ensemble et ressortir ensemble quelque temps plus tard. Mrs. Durand Deacon et John George Haig. Il était entre 4 et 5 heures. Le même soir, à 7 heures moins le quart, Haig a dîné au restaurant du vieux prieuré à Crawley. Un œuf sur toast et une tasse de thé, précise le propriétaire. Nous avons bavardé ensemble. Il était seul. On sait maintenant à quoi correspond le reçu de teinturier trouvé dans le carton à chapeau à l'usine. C'est un manteau d'astrakhan, un manteau de dame. La pièce à conviction est saisie. Et la sœur de Mrs. Durand Deacon le reconnaît formellement. Il appartient à la disparue. Après avoir lu un article dans le journal, un prêteur sur gage s'est présenté spontanément dans la journée. Le samedi 19 février, un homme a apporté des bijoux. Il est repassé le 21 pour toucher l'argent. Cet homme, c'est John George Haig. Le soir du 26 février, le suspect est à nouveau convoqué au commissariat de Chelsea. Confortablement installé dans un fauteuil, il s'apprête à aider de son mieux la police. L'inspecteur en chef le fixe un moment en silence. Et puis, d'un bloc, il lui dit en détail où en est l'enquête et tous les indices qui ont été découverts. Alors, Haig...

puis, il va passer aux aveux, très courtoisement, gentleman jusqu'au bout des ongles. Nous possédons la transcription de toutes ces dépositions, et la plus effrayante est certainement celle du 28 février. Si je vous dis la vérité, vous ne me croirez pas, monsieur l'inspecteur. Elle est trop extraordinaire. Vous n'êtes pas obligé de parler selon la loi. Je vous remercie de votre avertissement, mais je veux dire la vérité. Mrs. Durodicon a complètement disparu. Vous ne la retrouverez jamais. Et d'ailleurs, vous ne pourrez jamais prouver qu'aucun crime n'ait jamais été commis. Effectivement, elle était au rendez-vous. Et nous sommes allés ensemble à Crawley pour cette histoire d'ongle artificiel. J'avais les clés de l'entrepôt. Et c'est là que nous nous sommes rendus, après avoir quitté le George Hotel. Je lui ai donné à examiner un certain nombre de papiers. Pendant qu'elle y prêtait attention, je me suis approché d'elle avec le revolver et je l'ai abattue d'une balle dans la nuque. Puis, je suis allé prendre dans la voiture un gobelet et un canif. J'ai pratiqué une incision dans son cou et j'ai recueilli un verre de sang que j'ai bu. Ensuite, j'ai ôté son manteau d'astrakhan et ses bijoux, puis j'ai placé le corps dans une cuve d'une contenance de 160 litres. J'ai ensuite rempli la cuve en y déversant, au moyen d'une pompe, le contenu des bonbonnes. Que contenaient ces bonbonnes, monsieur Haig? De l'acide sulfurique. Hein? Ensuite, monsieur Haig. Eh bien ensuite, je suis allé prendre le thé au vieux prieuré et bavarder un peu avec le patron. J'ai passé les jours suivants à vendre les bijoux, à faire nettoyer le manteau d'astrakhan et à venir de temps en temps contrôler la disparition du corps. Quand cela a été terminé, j'ai vidé le contenu de la cuve dans la cour de l'entrepôt. Et il ne reste plus rien de Mrs. Durandicon. L'inspecteur qui prend note de cette épouvantable déposition essaie au maximum de garder l'impassibilité britannique comme on le lui a enseigné à l'école de détectives de Scotland Yard. Mais, comme vous, il a pu noter au passage certains points importants. D'abord, le criminel se trompe. Madame Durandicon n'a pas totalement disparu. Les experts peuvent retrouver sa trace car un certain nombre de parties du corps ne sont pas attaquées par l'acide. En l'occurrence, l'examen minutieux de la répugnante matière répandue dans la cour de l'entrepôt permettra de retrouver des calculs. Vous savez, ces petites pierres que l'on a quelquefois dans les reins. Il y aura aussi le dentier de la disparue et la poignée en plastique rouge de son sac. Et puis, vous avez noté aussi dans ce récit l'incroyable détail du verre de sang. Le policier qui l'entend, s'efforçant de ne pas réagir, sait parfaitement qu'un criminel qui déclare se livrer à une cérémonie aussi aberrante ne peut être qu'un maniaque poursuivi par l'idée de tuer. Et le policier ne se trompe pas. Deux jours plus tard, Haig demande à faire une nouvelle déposition. Ce que je vous ai raconté n'est pas mon premier crime. En 1944, j'ai réglé son compte à William Maxwan. La famille Maxwan comptait au nombre de mes amis depuis de nombreuses années. Un soir, j'ai dîné avec le fils, William, et puis je l'ai amené dans un sous-sol que j'avais loué. Je l'ai assommé avec une matraque, puis j'ai fait couler de son cou un verre de sang que j'ai bu. Il a mis 5 minutes environ pour mourir. J'ai dissous son corps dans de l'acide sulfurique. Les parents de William étaient inquiets et je leur ai suggéré que leur fils avait peut-être disparu volontairement pour ne pas aller faire la guerre. Un peu plus tard, je suis allé en Écosse et j'ai envoyé à la famille des lettres rassurantes en imitant l'écriture de William. L'année suivante, j'ai conduit dans ce sous-sol le père, Donald, et la mère, Amy. Je les ai tués et fait disparaître de la même manière. Oh, attendez, je n'ai pas encore tout dit. Un jour, j'ai lu une annonce proposant une maison à vendre. C'est ainsi que j'ai fait la connaissance de monsieur et madame Anderson. Je suis allé chercher monsieur Anderson à l'hôtel Métropole à Brighton. C'est à l'usine de Crawley, cette fois, que j'ai conduit un matin monsieur Anderson et puis sa femme dans l'après-midi. Comme précédemment, à chaque fois, j'ai bu mon verre de sang. C'est cet atroce détail du verre de sang qui va permettre, chose incroyable, à John George Haig de bâtir sa défense. Ce verre de sang, loin de l'accabler, va peut-être être pour lui la chance.

la seule chance de sauver sa tête. En effet, examinons ces divers crimes. Chacune des opérations qui les composent a été manifestement préméditée avec un grand soin. On retrouve même dans les papiers de Haig des comptes montrant qu'avant son forfait, il avait pendant 2 jours rassemblé consciencieusement tous les instruments nécessaires. La cuve de 160 litres spécialement renforcée pour résister à l'acide, la commande des bonbonnes, la pompe spéciale qu'il avait même fait modifier pour qu'elle puisse plonger sans difficulté dans le goulot étroit de cette bonbonne, des gants en caoutchouc, un tablier, des chiffons. On voit bien que la préméditation ne fait aucun doute. Or, en Angleterre, un meurtrier a une seule chance à peu près sûre de sauver sa tête. Ce sont les règles de McNaghten. Que disent ces règles? L'accusé peut plaider la folie et être ainsi hors d'atteinte de la justice. Mais il lui revient la charge de prouver qu'il ne se rendait pas compte de ce qu'il faisait au moment du crime. Voilà pourquoi le verre de sang est un excellent début, une intelligente préparation à la future défense de Haig. Parti de là, loin d'essayer de revenir sur ses aveux ou de jouer les égarés, il va avouer d'autres crimes, le plus possible, et il va, méthodiquement, essayer d'en prouver la vérité. Oui, j'ai croisé un soir dans les rues de Hammersmith une jeune femme que j'ai ensuite assassinée en temps voulu. Oh, son nom, je ne le connais pas. Elle était mince et brune. C'est tout ce que je peux dire. Ensuite, ce fut un homme encore jeune, à peu près de ma taille et de ma carrure, rencontré dans un cabaret et que j'ai attiré par ruse dans la cave que j'avais louée. Il y a eu aussi une fille qui m'avait accroché à Eastbourne sur la promenade devant la mer. Elle, je l'ai plongée dans l'acide dans l'entrepôt de Crowley. Celle-là, je me souviens de son prénom, Mary. À chaque fois, j'ai bu leur sang. Aucune preuve de la véracité de ces 3 crimes ne put être trouvée. Il présentait aussi une différence avec les 6 meurtres prouvés. Haig n'en aurait tiré aucun avantage pécuniaire. Or, c'est bien cela qui le guidait dans l'assassinat des Max Swan, des Anderson, et même dans celui de Madame Durand-Deacon. Le faible bénéfice qu'il en avait tiré lui avait permis quand même de rembourser une petite dette concernant son loyer à l'hôtel. Tous ces éléments rendirent plus que difficile la tâche de son avocat qui plaida quand même la démence avec l'appui d'un seul témoin, un psychiatre. Celui-ci fit état des conversations qu'il avait eues avec le prisonnier au cours desquelles il avait appris que, encore tout enfant, Haig avait eu des rêves sanglants et que depuis, il s'imaginait guidé par l'Esprit Saint qui lui commandait de boire des verres de sang. Haig était paranoïaque. Ce genre d'explication était déjà très à la mode chez les anglo-saxons, mais l'avocat général en détruisit toute la portée auprès des jurés par une seule petite question. Dites-moi, docteur, comment avez-vous eu connaissance de ces rêves sanglants? Mais par l'accusé lui-même. C'est tout ce que je voulais savoir. Il fut ensuite assez peu difficile de faire reconnaître au psychiatre que même si Haig était paranoïaque, il avait quand même assassiné en cachette, qu'il avait ensuite fait disparaître les corps, qu'il avait enfin aussi longtemps que possible dissimulé la chose à la police. C'est donc qu'il craignait d'être poursuivi. S'il craignait d'être poursuivi, c'est qu'il savait que ses gestes étaient répréhensibles aux yeux de la loi anglaise. Peut-être pas aux yeux de l'esprit qu'il guidait, mais de la loi, si. Donc, aux yeux de cette loi, il était coupable. John George Haig fut condamné à mort. Mais, malgré la démystification apportée à son personnage de vampire par le plaidoyer de l'avocat général et par le verdict lui-même, le public a quand même voulu oublier cela et construire autour de Haig une sorte de légende qui en fasse un fou, un monstre. C'est tellement plus rassurant. Oui. Mais s'il était fou, au fait, le rendre sain d'esprit

0: en ces temps de clivage, de manichéisme, d'invectives permanentes dans le débat, j'avais envie de reprendre mon inspiration en me tournant vers une figure féminine que j'admire depuis si longtemps que je ne me rappelle plus vraiment comment je l'ai découverte. Hildegarde de Bingen. Née en 1098, en plein Moyen-Âge, cette femme fut une révélation pour moi par sa sagesse et sa richesse. Dès l'âge de 3 ans, elle a des visions et des intuitions profondes qu'elle garde pour elle, mais qui la guide. Abbesse, mystique, médecin, connaissant les plantes aussi bien que la philosophie, compositrice et théologienne, elle incarne pour moi le féminin accompli, celui qui unit, réunit les disciplines au lieu de les opposer, sans jamais les confondre. Lumineuse, écoutant ses intuitions avec rationalité, chercheuse, pédagogue, elle représentait pour moi une intelligence totale, capable d'embrasser le spirituel, le scientifique et l'artistique, sans jamais les séparer. Dans ses recherches médicales, elle parle déjà au XIIe siècle de l'importance de l'alimentation, d'une approche globale qui soigne l'âme et le corps, et de remèdes contre la dépression. Visionnaire, Hildegarde rencontre évidemment des résistances chez les puissants de l'époque, dont l'ego boursouflé supporte mal qu'on bouscule l'ordre établi et qu'une femme passe si facilement de la théologie aux décoctions et des conseils alimentaires à la composition musicale. Mais sa foi la rend courageuse et elle rappelle aux papes et politiques leur mission lorsqu'ils l'oublient. Hildegarde tient entre ses mains, je crois, toute la puissance du féminin, le modèle de femme que sans doute nous sommes toutes appelées à être, incarnée, spirituelle, rationnelle et sensible. Et pour en parler, j'ai la joie de recevoir le docteur Odile Myriam Wesché, qui nous en parlera mieux que personne. Bonjour Odile Myriam, merci d'être avec nous.
1: Bonjour Marie-Estelle.
2: Bonjour, merci beaucoup d'être là. Merci, on est ensemble pendant une heure pour parler d'Hildegarde de Bingen, dont vous êtes une des spécialistes. Et puis on va écouter évidemment Marie-Estelle Dupont. Alors Marie-Estelle, expliquez-nous, parce que ça mérite explication. Pourquoi est-ce que Hildegarde de Bingen vous a-t-elle autant marqué? Dites-nous.
0: Elle me marquait quand j'étais petite. Je me rappelle pas très bien d'ailleurs comment je l'ai découverte, un peu par hasard certainement. J'étais frappée par sa capacité à unifier justement des disciplines qui moi me fascinaient, mais que je trouvais très fragmentées dans la modernité. À la fois la médecine, la biologie, cette connaissance très complète qu'elle a déjà du corps à l'époque, et puis la spiritualité. Bon, en plus c'était une grande compositrice. Hein, ses œuvres musicales sont enchantantes. Et donc j'aimais cette capacité qu'elle avait à ne pas diviser, mais à réunir ce pressentiment qu'elle avait que la santé est d'abord et avant tout une vision globale de l'être humain dans son environnement, que le corps et l'âme ne peuvent pas être divisés, qu'il ne faut pas les opposer, qu'on a besoin de l'âme pour soigner le corps et que l'âme a besoin du corps pour s'exprimer. Et donc j'étais assez fascinée en fait par sa féminité, je pense par sa détermination aussi, parce que elle évoluait dans un environnement où notamment l'ordre établi par l'Église était très strict, et elle va batailler ferme pour que toutes les sœurs dans ces communautés aient une certaine autonomie, puissent réglementer elles-mêmes le couvent et ne pas forcément obéir à une discipline faite pour des hommes, par exemple. Donc moi j'étais assez fascinée par elle, et puis il se trouve que des années plus tard, quand j'ai rencontré Odile Myriam, il s'est trouvé que dans les points communs que nous partagions, il y avait cette passion pour cette femme. Odile Myriam Wesché l'a rencontrée, elle va nous raconter comment elle a rencontré Hildegarde de Bingen et comment son travail l'a inspirée. Alors d'abord, pour les auditeurs d'Europe 1 qui ne vous connaîtraient pas, peut-être Odile Myriam, vous pourriez nous raconter dans les grandes lignes votre parcours de médecin, parce que vous avez à la fois fait de l'humanitaire, là aujourd'hui vous accompagnez des mourants, donc vous avez une très très grande richesse de pratiques médicales. Est-ce que vous pouvez nous en dire quelques mots?
1: Oui, merci Marie-Estelle. C'est vrai que oui, j'ai un parcours, on va dire, démultiplié. Hein. On pourrait parler de pluridisciplinaire, que je résumerai en transdisciplinaire, parce que j'ai eu la chance de suivre un cursus de transdisciplinarité à l'UNESCO bien après mes études de médecine. Mais j'ai fait donc mon cursus de médecine, et très très tôt, grâce à une belle histoire d'amour, j'ai découvert l'urgence, l'urgentisme, et donc j'ai été médecin sur les autoroutes du Nord. Voilà, ça a été mon premier appel en médecine avec un papa militaire à qui j'avais envie sûrement de démontrer que les filles, ça fait aussi bien que les garçons et peut-être mieux. Voilà, ça c'est le départ. Et très très tôt, grâce à ce cursus d'urgence, j'ai découvert, je me suis inquiétée et préoccupée pour la problématique de la douleur qui à l'époque était très secondaire. Et cela m'a permis de découvrir des tas d'autres outils thérapeutiques et diagnostiques, notamment ce qu'on appelle les médecines non conventionnelles, que j'ai découvert plus tard en allant faire également donc cette médecine humanitaire qui m'a emmenée en Asie, en Amérique du Sud, dans beaucoup d'endroits du monde, en Afrique aussi, et où j'ai découvert des outils thérapeutiques, encore une fois, diagnostiques, différents de ce qu'on m'avait appris à la faculté et totalement complémentaires. Et vous avez dit une chose très importante, Marie-Estelle, il ne s'agit pas d'opposer quoi que ce soit à qui que ce soit et à quoi que ce soit. Il s'agit de prendre effectivement, c'est peut-être, je vais faire un petit saut quantique, j'ai aussi fait de la physique, mais je vais faire un saut quantique pour parler de ce que je fais aujourd'hui, de l'outil que j'ai créé pour essayer de mieux comprendre qui nous sommes. Ça s'appelle les quatre piliers de l'être, et avec un regard sur le corps physique, celui qu'on apprend à la faculté, sur le corps mental, la réflexion, le social et le sociétal, le corps psychique et le corps spirituel ou le corps de sagesse, si besoin. Et évidemment, l'important, c'est la synthèse. C'est ça qui nous permet d'aller bien dans tous les sens du terme et sur ces quatre piliers. Et quand j'ai rencontré Hildegard, je me suis aperçue qu'elle avait effectivement divisé, elle aussi en quatre, son intérêt pour l'être humain sur ce plan physique, psychique, mental et spirituel. Et ça a été, voilà, aujourd'hui, c'est vrai que ce qui m'intéresse beaucoup, j'ai fait le cursus de psychosomatique également pour essayer de comprendre le lien entre le physique et le psychique au Canada. Et un mot est utilisé que je trouve mieux, c'est la psychoneuroimmunologie. Et c'est un mot qui
3: avance beaucoup,
1: voilà,
3: aujourd'hui.
1: Qui donne plus les résultats qu'on peut obtenir en s'occupant de toutes ces disciplines finalement en même temps. Et puis voilà, dès le début, donc dans mon cursus professionnel, la mort s'est invitée dans ma réflexion. On n'a pas de cursus à la fac sur ce plan-là, et je suis en train d'écrire des choses parce que je pense qu'il y a vraiment des choses à faire. C'est totalement évidemment d'actualité aujourd'hui. Et puis voilà, les personnes âgées m'ont toujours touché beaucoup le cœur. Ils ont tellement de choses à donner. On dit en Afrique que les personnes âgées sont des bibliothèques ambulantes, et donc il s'agit vraiment de garder un œil sur cette richesse-là. Voilà, en tout cas mon parcours. Aujourd'hui, je suis toujours médecin, j'exerce toujours, et je me sers de tous ces outils finalement pour m'occuper des patients qui viennent me voir ou quand on m'appelle.
0: Merci beaucoup, Odile Myriam. Alors, pour les auditeurs d'Europe 1, peut-être que ce serait important de rappeler l'héritage. C'est vrai qu'aujourd'hui, la médecine moderne est très technique, très statisticienne. Elle se coupe parfois des liens dont elle aurait besoin avec la signification des symptômes. Elle est à la fois très avancée sur le plan de certaines techniques médicales, mais en même temps, elle a laissé un peu de côté ce langage du corps. Est-ce que Hildegard de Bingen ne nous a pas laissé de ce côté-là un héritage très précieux par son œuvre médicale? Qu'est-ce que vous pouvez nous dire de ses écrits médicaux?
1: Alors, peut-être avant de rentrer dans les écrits médicaux qui sont absolument phénoménaux et fondamentaux, peut-être deux mots sur ma rencontre avec Hildegard. Parce que précisément, oui, ça reprend aussi, ça rebondit sur votre question, Marie-Estelle. En fait, je suis en train, le 7 octobre 2012, et pour ceux qui connaissent bien Hildegard, cette date va vraiment leur parler.
0: Elle est canonisée.
1: Elle est canonisée par Benoît XVI. Voilà, elle est nommée sainte et docteur de l'Église ce jour-là par Benoît XVI. Et en fait, je ne connais pas moi cette femme en 2012. J'en ai vaguement entendu parler, on m'a offert un livre d'elle, mais ça s'arrête là. Et je suis en train d'écrire pour mes jeûneurs, parce que je suis à ce moment-là, j'anime un stage de jeûne, ce que je fais depuis une bonne quinzaine d'années maintenant. Vous allez voir pourquoi ça a de l'importance pour Hildegard. Et donc j'écris pour mes jeûneurs les impacts que ce jeûne peut avoir sur les fameux quatre piliers dont j'ai parlé tout à l'heure. Et puis j'ai mis la radio pour avoir un petit peu de musique, d'ambiance, et je suis tombée sur la radio catholique française, c'est la seule que je capte du fond du Morvan où je suis, et je tombe sur des musiques qui sont extrêmement belles, des chants religieux très beaux. Et puis c'est tout, je m'en contente totalement, et tout d'un coup, arrêt, Et la personne prend la parole et dit, on est désolé d'interrompre le concert, mais vraiment, on a une nouvelle énorme à vous apprendre. Et elle nous dit, voilà, le pape Benoît XVI vient de nommer Hildegarde de Bingen et sainte et docteur de l'Église. Et pour rebondir aussi sur vos propos, Marie-Estelle, je dois avouer que dans le premier temps, j'ai été remplie d'une fierté absolument incroyable. Voilà, je suis un petit peu féministe et c'est vrai que d'entendre une femme nommée par le pape à un tel niveau, il y a 4 femmes simplement docteurs de l'Église, hein, après Catherine de Sienne, Sainte Thérèse d'Avila et Sainte Thérèse de Lisieux, elle est la 4e. Alors vous avez donné son année de naissance, elle est née en 1098 et elle a été donc nommée seulement docteur de l'Église en 2014. Elle a dû attendre beaucoup.
3: 2012.
1: Mais elle reçoit 2012, pardon. Oui, elle reçoit ce titre-là. Et très très vite, la fierté que je ressens s'efface et j'ai le souvenir de ce moment. C'est pour ça que j'en parle, parce que tout d'un coup, la fierté que je peux ressentir, qui est très personnelle et très féministe, est remplacée par une joie indicible que je n'arrive pas à comprendre sur l'instant. Et c'est plus tard que je vais comprendre pourquoi je ressens cette joie-là, vraiment au fond de mon cœur. Si nous devions nous arrêter dans l'émission, on pourrait dire Hildegarde et la joie, c'est un pléonasme. Et pour moi, c'est le message d'Hildegarde, c'est celui de la joie. C'est son héritage au cœur de tout. Et pour aller dans quand même l'objet de votre question, à savoir au niveau du corps, qu'est-ce qu'elle nous propose ? Eh bien, sans cesse, précisément, d'avoir des activités, une alimentation, une réflexion, une prière, puisqu'elle est religieuse, elle est bénédictine, hein, dans un ordre quand même extrêmement sévère. Et vous l'avez dit, elle va rentrer à l'âge de 8 ans seulement dans ce couvent dirigé par Jutta von Sponheim au Disidenborg.